0: Et aux États-Unis, les prix à la consommation continuent d'augmenter. Selon de nouvelles données, le taux d'inflation a bondi à 4,2% le mois dernier, soit près du double de ce que les Américains connaissaient avant la guerre en Iran. Cette hausse découle largement de la flambée des prix de l'essence qui ont grimpé de plus de 40% en un an. Des précisions à ce sujet de Franck Madvon.
1: Pendant des mois, Donald Trump s'est acharné contre l'administration Biden, responsable d'une inflation record jusqu'à plus 9% en 2022, mais 3% en fin de mandat. Avec une inflation de 4,2%, Donald Trump ne peut plus bomber le torse sur cet argument du coût de la vie. C'est la plus forte hausse des prix depuis 3 ans. Elle s'explique par la flambée des cours du pétrole en raison de la guerre en Iran, 40% de plus à la pompe, avec des effets sur le coût du transport des marchandises ou sur les billets d'avion. Les prix du carburant sont de retour à la baisse depuis 2 semaines, mais la hausse a été telle que l'immense majorité des Américains voient leur pouvoir d'achat baisser. Les salaires n'ont augmenté que de 3,4% sur la même période, pas de quoi compenser l'inflation. Donald Trump avait fait campagne sur la promesse de redonner du pouvoir d'achat. Aujourd'hui, dans tous les indicateurs, les Américains désapprouvent sa politique économique. D'après un sondage pour The Economist publié hier, 57% d'entre eux trouvent que la situation économique empire, seuls 14% estiment qu'elle s'améliore. Washington, Franck Madvon, France Inter.
0: Voilà, c'est ce qui met fin à ce bulletin d'information.

Ici Pierre-Yves McSween, bienvenue à Sauve qui peut. Ah, notre vie financière est remplie d'incertitudes. On a souvent l'impression d'être constamment trituré par des dilemmes face à un contexte financier qui change tout le temps. Et les mauvaises nouvelles économiques, ben, ils s'annoncent pas. Ils viennent pas cogner à la porte en disant « Bonjour, nous sommes présentes ». Non, non. Comme en 2026, est-ce que les changements climatiques et les aléas de dame nature vont venir changer notre façon de percevoir nos assurances? Est-ce que notre paradis au bord de l'eau va devenir une zone inondable? Et est-ce que notre belle vue sur la montagne rime avec glissement de terrain? Est-ce que votre taux hypothécaire variable vous permet de dormir sur vos deux oreilles ou les avertissements de la Banque du Canada sur l'inflation vous font hésiter? Bon, peu importe ce qui arrive, il n'y a jamais de bonne réponse. Il y a de quoi se dire, sauf qui peut.

0: Aujourd'hui, dans votre magazine de finances et de consommation, Marianne Gendron et les finances de l'humour, une réflexion sur le taux hypothécaire et finalement, nos assurances et les changements climatiques. Belle tablée aujourd'hui autour de la table. D'ailleurs, Marilyn Gendron, humoriste, bonjour.
1: Bonjour.
0: Humoriste, c'était le plan A ou le plan A, c'est devenir dentiste?
1: Non, ça a toujours été le plan A. J'avais vétérinaire un moment donné, mais j'étais enfant, très petite.
0: C'est le même champ, hein?
1: C'est vétérinaire, toujours la même chose.
0: Docteur ouais. des animaux ou faire des jokes?
1: Oui, c'est pareil. C'est ouais. pareil, mais j'avais pas les notes.
0: Maëlle Boulet-Prézeau, vous êtes économiste chez Desjardins, quand même oui. un titre pompeux, impressionnant. Est-ce que vous êtes la première personne qu'on appelle en famille pour savoir est-ce que je devrais prendre un taux variable ou fixe?
2: Ah oui, c'est toujours ouais. la question qui revient, oui.
0: Quelle est votre réponse?
2: Ah, on va... J'ai pas de réponse.
0: Pas de réponse. Stéphanie Perron, on va parler d'assurance et de changement climatique. Est-ce qu'il y a vraiment un lien entre la facture que je paye et le changement qu'il y a dans la nature?
3: La réponse est simple, oui.
0: La réponse est oui. Bon, Maxime Coutier, on oui. va parler de pêche.
4: Oui.
0: Est-ce que c'est vrai que la pêche, autrefois, c'était réservé à des gens qui avaient plus d'argent?
4: Pas mal. C'est des ouais. clubs privés, surtout au Québec. Réservé à l'élite anglophone, surtout, américaine et canadienne.
0: D'ailleurs, j'ai renouvelé mon permis de pêche cette semaine, donc je suis un bon citoyen corporatif.
5: Vous êtes en règle, Pierre.
0: Oui, je suis en règle. D'ailleurs, Paul-Antoine, on va aborder un sujet d'une auditrice qui nous a parlé de REE, mais sous la protection de la jeunesse.
5: Ouais, c'est un peu niché, mais quand même, on va essayer d'élargir le concept à tout le monde.
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0: Donc, Paul-Antoine, cette semaine, une auditrice nous a écrit pour dire qu'est-ce qui arrive quand on a un enfant de la DPJ duquel on s'occupe et qu'on voudrait contribuer à son régime enregistré d'épargne études. Alors, comme bon chroniqueur, vous avez dit, on va aller vérifier ce qui se passe là-dedans. Donc, c'est quoi l'enjeu?
5: Bien, l'enjeu, c'est que notre auditrice nous explique que, dans le fond, elle voudrait contribuer à un REE pour l'enfant dont elle s'occupe. Au même titre qu'elle a déjà des enfants biologiques et qu'elle fait déjà des contributions à des REE. Puis elle se dit, bien... Mon intervenante à la DPJ me dit que je ne peux pas le faire. On sait, c'était la prémisse de la question. Puis je trouvais que c'était intéressant parce que ça nous amène dans le terrain du droit fiscal, de la protection des enfants, des mécanismes administratifs de DPJ, puis ben les règles des REE eux-mêmes. Donc, je me suis dit, ben ça vaut la peine qu'on élabore là-dessus.
0: Donc, allons-y. Là. Est-ce qu'on a le droit, oui ou non, de contribuer au régime enregistré d'épargne études d'un enfant sous la protection de la jeunesse?
5: Ben en fait, la réponse simple, c'est oui, on peut. Maintenant, il va falloir qu'on trouve le moyen de le faire. Les critères de base d'un REE, c'est un compte enregistré, puis ça nous prend un souscripteur. Ça, c'est quelqu'un qui veut mettre de l'argent de côté pour un enfant. Une institution financière et un bénéficiaire. Ça, c'est l'enfant. Et puis, dans le fond, ensuite, ça nous prend des informations bien spécifiques, comme le numéro d'assurance sociale de l'enfant. Il faut que l'enfant soit résident du Canada. Et donc ici, qu'on ait un statut ou pas associé à la Direction de la protection de la jeunesse ou dans les autres provinces, ça a des noms différents, mais ça importe pas. C'est pas ça qui régit la question fiscale.
0: Donc, j'ai pas besoin d'être le parent de l'enfant pour ouvrir son compte.
5: Non, et c'est ça qui est un peu l'enjeu, si on veut, la confusion qui peut être amenée. Les règles du guide fédéral sur les REE sont claires. Ça dit, et entre guillemets, toute personne peut devenir souscripteur. En bon français, là, Pierre, ça veut dire que si je voulais ouvrir un REE pour l'enfant de mon voisin, je pourrais le faire.
0: Donc, vous pourriez le faire pour mon fils.
5: Je pourrais le faire pour votre fils, mais je pense
0: je
5: que vous
0: allez le
5: faire. Ouais,
1: il a pensé à mon voisin avant toi. Par contre, c'est correct. C'est pas grave.
5: Donc, ici, on peut être un parent, on peut être un grand-parent, on peut être une personne significative, comme un tuteur d'un enfant de la DPJ. Et puis, le gouvernement a même déjà explicitement émis le cas des enfants qui sont dits pris en charge et on dit qu'un responsable public, ça pourrait être par exemple la DPJ, peut souscrire au REEE. Et donc, les lois fiscales sont claires, c'est possible.
0: Donc, je pourrais prendre mon voisin d'en face, souscrire un REEE pour son enfant, lui donner un cadeau comme ça par pure gentillesse, j'aime ça.
5: C'est possible.
0: Mais la fille sous la responsabilité de la DPJ, elle va être bénéficiaire du REE, mais si le souscripteur le veut, j'imagine.
5: Ben, c'est ça. Donc ici, une fois qu'un souscripteur aurait ouvert un compte pour cet enfant-là, il faut distinguer le type de REE. On ne pourra pas donner à cet enfant-là ici, sous la protection de la jeunesse, un REE familial. Hein. Vous savez, quand on a une famille, on peut avoir plus d'un enfant enregistré dans un seul et même REE. Puis là, ben, les fonds vont pouvoir transiter d'un enfant à l'autre selon la durée des études, etc. Donc ici, c'est un REE individuel qui est plus souple en matière d'usage des fonds pour un enfant. Il n'y a pas de règle de sang, il n'y a pas de règle d'adoption, il n'y a rien de ce genre-là. Et donc, techniquement, c'est ce qu'on pourrait faire pour un enfant, comme dans ce cas-ci.
0: Donc, le fédéral, avec son bon d'études canadien, pourrait justement s'apparier à cette mesure-là.
5: Bien, c'est ça qui est intéressant. Le gouvernement a déjà une page qui est entièrement consacrée aux enfants dits pris en charge et au concept de l'épargne. Donc, le concept de prise en charge, ça veut dire que la DPJ, ça pourrait être un enfant qui était pris en charge par la curatelle là, pour toutes sortes de raisons. Dans d'autres provinces, ça a d'autres noms. Un mineur qui serait pris en charge par le public, la fédérale reconnaît que ces enfants-là peuvent avoir accès au bon d'études canadien. On rappelle, le bon d'études canadien, là, c'est des montants qui pourraient totaliser jusqu'à 2 000 $ versés au nom d'un enfant sans cotisation d'un souscripteur. C'est, dans le fond, pour les personnes à faible revenu, les enfants qui seraient dans des situations de vulnérabilité, ils ont droit à cet argent-là. Et donc, les enfants de la DPJ sont pas exclus de ce système-là. Au contraire, il y a même une nouveauté majeure qui s'en vient. À compter de 2028, le gouvernement fédéral va ouvrir automatiquement les REEE pour les enfants nés en 2024 ou après, et les enfants qui sont pris en charge par différents systèmes des différentes provinces vont être inclus dans ce mécanisme d'ouverture-là, et on va y déposer le bon canadien automatiquement. Et rajoute à ça des séances d'information qui ont été prévues pour les intervenants du système public pour les former sur ça. Donc vraiment, il y a réellement un désir du programme fédéral de faire en sorte que les enfants de la DPJ ou de la curatelle ou des autres aient accès à ces informations-là, cet argent-là.
0: Pourquoi une intervenante dit à la mère qui s'occupe de l'enfant sous la protection de la jeunesse qu'elle ne peut pas ouvrir le compte d'abord?
5: Ben ici, il faut probablement tomber quelque part sur le concept des enjeux dits administratifs. Hein? Dans le fond, ici, c'est vrai qu'il y a des limitations à ouvrir des comptes de banque pour les enfants qui sont associés à la DPJ parce que ici, il y aurait des risques d'appropriation de fonds par des tuteurs, etc. Mais ici, un REE, c'est pas un compte bancaire. L'argent appartient au souscripteur. Dans le cas ici d'une maman ou d'une maman d'accueil qui voudrait mettre de l'argent de côté pour un enfant, ben c'est son argent qui est de côté. Alors ici, il y a pas de risque. C'est l'argent du tuteur qui s'en va dans ça. Donc, le principe, c'est de se demander, est-ce que c'est parce que c'est trop compliqué pour l'intervenant, puis il n'est pas formé sur la question, il ne sait pas exactement comment faire cheminer la demande administrative. Ça ne veut pas dire que ce n'est pas possible.
0: Donc, qu'est-ce qu'on fait si je suis une personne qui s'occupe d'un enfant de la DPJ et que je veux procéder?
5: Bon. D'abord, là, se demander, c'est est-ce que ça veut plutôt dire mon intervenant connaît pas le mécanisme puis elle a besoin de valider à l'interne. C'est probablement ça la première étape. La deuxième étape, c'est peut-être de parler à l'intervenant de qualité. Il faut savoir qu'il y a deux types d'intervenants à la DPJ. Un intervenant qui s'occupe de la famille puis un intervenant pour l'enfant. Celui qui s'occupe de la famille, là, il est en théorie plus au fait des normes administratives pour gérer l'argent puis tout ça. Donc, cette personne-là pourrait être un bon mécanisme. Sinon, il faut aussi souligner qu'il y a la Fédération des familles d'accueil et ressources intermédiaires du Québec. Ça, c'est un espèce de syndicat de familles d'accueil. Ils ont plein de ressources, ils ont du soutien, des ressources juridiques, des conseils. Donc ça, ce serait trois étapes qui pourraient être faites en premier.
0: Donc, si on résume, ça prend un enfant pour lequel on veut souscrire.
5: Oui.
0: Ça prend un compte ouvert avec le bec dedans. À partir de 2028, ça va être automatique.
5: Oui.
0: Mais il faut surtout que la personne qui commence à cotiser au régime de l'enfant décide de continuer à cotiser. Et de ne pas retirer les fonds non plus.
5: Ben, en fait, c'est au moins ce qui est beau dans cette affaire-là, c'est qu'un parent qui ou un parent de famille d'accueil qui veut le faire, je pense qu'il cherche à aider cet enfant-là au même titre que les siens. Là. Puis dans le fond, l'État n'est pas en train d'essayer d'empêcher ça. Fait que je pense qu'il y a quelque chose de beau là-dedans, mais vous avez raison, Pierre-Yves. Il y a un enjeu où après, il faut que l'argent reste investi pour que ça puisse profiter pour vrai pour la durée de l'adolescence de cet enfant.
0: C'est une belle réflexion.

0: Des feux de forêt, des rivières débordantes, des pluies diluviennes qui créent des inondations, ce sont des changements climatiques qui frappent notre portefeuille à diverses raisons, diverses façons, avec des primes d'assurance qui augmentent. Donc, pour en savoir un peu plus, on en parle avec Stéphanie Perron, journaliste à Protégez-vous. Bonjour.
1: Bonjour.
0: Bon, est-ce que les dommages liés à la météo extrême ont réellement augmenté au Canada?
1: Oui. Très clairement. D'abord, il faut savoir que les changements climatiques ne créent pas toujours les catastrophes naturelles, mais ils vont augmenter leur fréquence et leur intensité. Et ça, ben concrètement, ça finit par coûter cher à tout le monde parce que quand les assureurs doivent payer, tôt ou tard, inévitablement, ben c'est les consommateurs qui vont ramasser la facture. Donc, en termes d'assurance, l'année la plus coûteuse de tous les temps au Canada, c'est 2024. Souvenez-vous, il y a eu les feux de forêt à Jasper, ouais. Il y a eu les restes de l'ouragan Debbie au Québec, il y a eu une grosse tempête de grêle à Calgary, inondation à Toronto. Donc, cette année-là, les événements météo violents ont engendré 175 000 demandes d'indemnisation au Canada, c'est-à-dire 12 fois plus qu'à la fin des années 90. Donc oui, ça a augmenté.
0: Parlons de dollars maintenant. Quel genre d'impact ça a eu?
1: On va y aller avec des chiffres concrets. Donc, entre 2019 et 2023, la prime annuelle moyenne d'assurance habitation, ça a passé de 820 $ à 1020 $. Et ça ne va pas aller en s'améliorant parce que dans le top 5 des années les plus coûteuses de tous les temps en matière de réclamation d'assurance, ce sont les années 2024, 2023, 2022. Et il y a de plus en plus d'assureurs qui vont se retirer carrément de certaines zones qui sont trop à risque. Il y en a d'autres qui vont commencer à augmenter les franchises à 10 000 $. Donc, en 5 ans, l'assurance habitation, ça a augmenté de 31 % au Canada. En Colombie-Britannique, c'est 68 % et en Alberta, 58. Donc, pour l'instant, le système tient encore, mais on peut penser qu'à long terme, il y a certaines personnes éventuellement qui seront plus en mesure de s'assurer.
0: Puis aussi les valeurs des maisons autour de la table. Est-ce que des gens qui ont vu leur prime être plus haute que 800 à 1000 $? Moi, c'est plus 2000 chez nous. Ça va plus vite que ça.
2: Je serais vraiment content de payer seulement 1000 $.
0: Moi, c'est oui, oui. Parce que la valeur des maisons augmente. Ouais, donc, quand vous êtes propriétaire d'un immeuble au complet, c'est vraiment plus cher.
3: Ben, moi, j'ai pas de maison.
0: Non, mais ça, c'est la meilleure façon. Sommes-nous couverts contre les phénomènes météo de toutes sortes, c'est-à-dire les inondations, les glissements de terrain, refoulements d'égouts?
1: Ben, dans la plupart des cas, oui. L'assurance de base va couvrir généralement les vents violents, la grêle, le verglas, la foudre, le gel des conduits d'eau potable, par exemple, quand il y a un tuyau qui va geler en hiver, aussi les dommages liés aux feux de forêt. Par contre, depuis 2017, il y a certaines protections qui ne sont plus automatiquement incluses, comme les infiltrations d'eau. Ça, c'est par exemple la pluie intense qui va inonder un sous-sol et les refoulements d'égouts. Mais dans les deux cas, c'est possible d'ajouter les protections. La seule catastrophe naturelle contre laquelle c'est presque impossible de s'assurer, ou en tout cas très, très difficile, c'est le glissement de terrain. Et malheureusement, c'est sûr qu'il va y en avoir de plus en plus des glissements de terrain.
0: D'ailleurs, moi, c'est surtout au niveau du sous-sol. Les assureurs, le premier signe que j'ai eu, c'est on vous augmente votre coût ou on réduit la couverture. Donc, par exemple, dégâts au sous-sol, c'est 30 000 $ ou refoulement. Mais dame nature, c'est couvert, mais refoulement, non. Donc, on le voit dans les contrats que ça évolue. Puis ici, je veux savoir, est-ce que la maison que j'achète est à risque ou la maison que je possède est à risque? Comment je fais?
1: Ben, en fait, chaque assureur a sa propre méthode de calcul des risques. Donc, ils peuvent se baser sur les cartographies gouvernementales s'ils veulent. Et ils sont pas obligés. Comme consommateur, vous avez pas accès à leur grille de calcul. Donc, il y a une partie de l'évaluation du risque qui est assez opaque. Mais pour certaines catastrophes naturelles, on peut estimer le niveau de risque. Au Québec, il y a la carte des zones inondables qui est disponible sur Internet. À Montréal, il y a la carte des cuvettes de rétention d'eau, de ruissellement. Ça, ce sont les endroits où l'eau a tendance à s'accumuler quand il y a des très, très, très grosses pluies. On a vu ça à Montréal.
0: Les geysers, des égouts.
1: Exactement, c'est ça. La carte est bien cachée sur le site de la ville de Montréal. Faut la chercher pour la trouver. Et dans la plupart des provinces, on peut trouver sur le web des cartes qui vont permettre de savoir si une maison est dans une zone inondable ou une zone à risque d'inondation quand il y a des pluies intenses. Donc, si on cherche, on peut finir par trouver.
0: Puis justement, dans le moment, il y a des moratoires sur certaines zones. Donc, on cherche encore à savoir qu'est-ce qui est officiellement inondable, qu'est-ce qui ne l'est pas. Et ça influence aussi la capacité de revendre sa maison. Donc, c'est super important. Puis à partir de quel moment on sait que notre maison est à risque? Puis qu'est-ce qu'on peut faire? Disons que je suis dans la zone, là. Je suis dans la cuvette de rétention de pluie, là.
1: Bon,
0: je fais quoi?
1: Si vous êtes dans la cuvette de rétention de pluie, soyez réaliste. C'est pas une bonne idée d'investir 10 000 $ pour réaminager votre sous-sol.
0: Malheureusement. Peinturer.
1: C'est... Oui. Et aussi, autre chose, vous devez savoir selon la région où vous êtes, ou en fait, selon la zone où vous êtes, vous devez choisir une couverture d'assurance qui est adaptée à votre maison. Donc, il y a certains avenants qui vont permettre d'être mieux protégés contre les infiltrations d'eau ou les refoulements d'égouts si vous êtes dans une zone à risque. Vous pouvez aussi adapter votre maison pour limiter les dégâts potentiels. Donc, si vous habitez dans un quartier qui est vulnérable aux fortes pluies, vous pouvez, par exemple, rallonger les descentes pluviales pour améliorer le drainage. Et aussi, autre chose importante, c'est entretenez votre maison, ça a de l'air niaiseux comme ça, mais pour protéger sa maison contre la pluie intense, tu sais, des petits gestes comme nettoyer les gouttières, réparer les fondations, des fois ça peut être de corriger la pente du terrain pour éloigner l'eau le plus possible des fondations quand il y a
0: les toitures,
1: des grosses pluies.
0: Là, les toits plats, hein. Faut aller une fois par année voir que ça a l'air.
3: Ah oui, c'est très très cher ça.
0: Ouais, ça m'a fait déjà déborder chez moi, mais mes voisins, je l'ai sauvé. Là. Je dis, va voir ton toit là. Ouais. T'as une belle réserve faunique de pêche. Et donc, chers auditeurs, d'ailleurs, si vous avez des expériences avec vos assurances qui ont augmenté à cause des changements climatiques ou des déversements d'eau proche de la maison, écrivez-nous les contrats, les avenants, qu'est-ce qui se passe chez vous. Et Stéphanie Perron, est-ce que étudier le sujet vous a rassuré?
1: Oui, ça m'a rassuré parce que en fait, le conseil de protéger vous reste le même. Hein? Magasiner votre assurance, c'est pas parce qu'il y a un assureur qui refuse de vous assurer que l'autre assureur à côté va avoir la même réponse pour vous.
0: Oui, votre assureur est ben d'adon, mais aussi ben d'avenant.
3: Pas mal. Mais donc, c'est vrai que les sous-sols finis, il faudrait peut-être en finir avec ça, justement.
0: Comme dans les années 60, de dire c'est une cave de service.
3: Initialement, c'était ça. Enfants, mais les systèmes de son, les cinémas maison, c'est une mauvaise idée.
0: Puis... À la Ville de Montréal, on le dit, pourquoi on continue à construire des sous-sols quand, dans le fond, on devrait se dire c'est tellement à risque qu'on devrait juste construire plus haut, mais c'est moins cher.
3: Oui.
0: On a déjà payé la fondation.
4: C'est moins cher sous-sol qu'en haut?
1: C'est pas, au niveau des normes de construction, des étages, si tu as un étage qui est un sous-sol, ta construction est moins haute. Donc...
0: Mais c'est parce que ça coûte surtout, vous savez, par exemple...
2: L'espace est déjà là, il est déjà payé.
4: Oui, mais s'il est déjà là, mais qu'il est plein d'eau, ça tourne en rond.
0: Mais l'entrepreneur va dire, je peux vendre un sous-sol en condo, il va le vendre. Donc, c'est plus une question de rentabilité du pied carré construit. Merci Stéphanie Perron, journaliste à Protégez-vous. Toujours un plaisir.
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0: Si vous vous demandez pourquoi on parle de rire, vous allez rapidement le comprendre. On va parler surtout de rire avec Marilyn Gendron. Marilyn Gendron, qui est diplômée de l'École de l'humour en 2018.
1: Oui.
0: Vous êtes très rapidement débarquée dans le monde de l'humour. D'ailleurs, on vous connaît pour votre podcast « Tout le monde saillit » avec Sam Cyr.
1: Mm-hmm.
0: Et vous avez remporté un Olivier en 2022.
1: Oui.
0: D'entrée de jeu.
1: Oui.
0: Un podcast, un Olivier. Non. Est-ce que ça veut dire finances personnelles parfaites parce que tout va bien, l'argent rentre?
1: Olivier, vraiment pas.
0: Non.
1: Podcast non plus, je pense pas. Je pense qu'il y a beaucoup de monde qui ont des podcasts qui pourraient dire que c'est pas ça nécessairement qui fait des sous. C'est pas instantané.
0: Non, faut
1: ça
0: le bâtir.
1: Ça a pris du temps. Oh, oui, ça a pris du temps. Quand même.
0: D'ailleurs, quand vous êtes allé à l'École de l'humour, vous avez dit « j'ai mangé beaucoup de riz au thon ».
1: Oui.
0: Le lien avec la musique d'ouverture.
1: Oui.
0: Ça a pris combien de temps avant de passer du riz au thon au risotto?
1: Oui. J'ai envie de dire quand même, ça fait peut-être 3 ans que c'est bien.
0: Donc, 5 années de l'heure de dur là-bas.
1: Quand même, oui.
0: Quand même.
1: Ben, tu sais, ça peut paraître vraiment pas long aussi. Si la suite est toute positive, ça vaut le coup. Là,
2: est-ce qu'on peut avoir la recette là, du riz au thon? Ou c'est comme
0: c'est du riz au thon?
1: C'était du riz, tu sais, micro-ondes.
0: Oui.
1: Avec du thon, puis un peu de sriracha. Des fois, un peu de moutarde. Là.
2: Oh! C'est wild.
1: Ben, c'est pas une affaire, le fun. Là. C'est une affaire de dépannage.
0: Donc, Marilyn Gendron, diplômée de l'École d'humour,
1: oui.
0: Riz au thon, recette de base, économie familiale.
1: Oui.
0: J'ai entendu parler d'une anecdote de McDonald's.
1: Oui.
0: Avec la carte de crédit, c'est quoi ça?
1: Oui, oui. Ben, c'est dans cette période-là, là, la période de ça va pas, puis je mange du riz au thon. Mais c'est que j'étais sur la route, je revenais d'un show, puis j'avais faim, puis là, j'étais comme, je peux arrêter au McDo. Mais ma carte de crédit, j'avais comme pas regardé, là. Mmh. Je regardais pas trop ça. Puis je pense qu'elle était, était clairement au max. Puis il me restait comme 5$ dans mon compte. Puis là, je m'étais dit, je vais mettre mon 5$ sur ma carte, ça va peut-être me faire un lousse. Je pensais que j'avais un lousse puis que j'allais avoir comme un 10$ pour m'acheter quelque chose. Mais non, j'ai transféré mon argent. Puis là, quand je suis arrivée pour payer, je me suis rendu compte que j'avais juste droppé 5$ dans un compte qui était déjà busté. Fait que j'avais plus rien, fait que j'avais juste pas d'argent.
0: Le McDonald's vous a refusé au crédit.
1: Ils m'ont refusé au crédit du McDonald's. Et je suis retournée chez nous puis j'ai mangé 4 bars tendres.
0: Vous n'avez pas dit, je vais vous descendre ça comme une publication sur les réseaux sociaux.
1: Peux-tu aller faire la vaisselle? Il n'y avait pas de publication. J'avais genre 2000 abonnés. Ça ne sert pas à rien.
0: Quand on est dans. Là, on peut même plus dire que vous êtes dans la relève, là, après les années, vous êtes rendu établi. Est-ce qu'on peut se mettre en mode investissement ou c'est plus de l'investissement dans la carrière encore?
1: Il faudrait.
0: Ça veut dire oui, mais non.
1: Ouais, ma comptable a dit qu'il faudrait, mais j'ai pas trop. Elle m'a appelé 2 fois aujourd'hui, j'ai pas répondu. Je suis un peu votre cauchemar, moi, sincèrement.
0: Quand vous recevez une enveloppe de Revenu Québec, est-ce que vous la mettez de côté? Vous la regardez?
1: Qu'est-ce que tu veux dire par de côté?
0: Il y a des gens qui vivent dans le déni.
1: Ah oui, exact.
0: Ah oui,
1: je pensais que tu voulais dire jamais là pour en prendre soin, je pousse. Là, mais je vais finir par le faire parce que justement, j'ai quelqu'un de bien qui m'aide à regarder ça. Mais j'ai été beaucoup, beaucoup dans le déni, puis là, ça se place. Mais tout ce que tu disais tantôt, là, toutes les rayures, puis machin, je suis pas encore là-dedans, mais ça s'en vient.
0: Dans ma jeunesse, parce qu'on est des gens un peu plus âgés que
1: personne
0: vous.
1: Personne
0: âgée. À notre époque, l'humoriste passait dans un gala, faisait des tournées, passait à la télé, devenait potentiellement riche ou tombait dans l'oubli. Aujourd'hui, un humoriste, c'est beaucoup de chapeaux.
1: Oui.
0: Comment on définirait vos chapeaux?
1: Clairement humoriste encore, mais finalement animatrice un peu, avec
0: les
1: balados, puis populaire à Radio-Can aussi. Sinon, autrice quand même, mes heures.
0: Mais ça paye, ça, être autrice. Vous dire pour d'autres personnes, vous
1: voulez dire? Ça peut, pour des projets, ça dépend. Ça commence à être intéressant, ça, peut-être.
0: Des projets de fiction ou des projets
1: ça c'est comme une avenue que je prends, mais c'est sûr que l'humour... c'est le truc le plus instantané pour générer de l'argent. Là, tu écris un numéro, tu peux le faire partout, puis récolter des sous pour ce numéro-là sur plusieurs fois.
0: Il y a des droits de suite, là.
1: Ben oui, mais surtout, tu sais, comme tu peux aller le faire dans toutes les soirées d'humour plusieurs fois pendant longtemps avant que tout le monde l'ait vu, c'est long. Versus que je pense qu'il y a d'autres fois, tu venais faire une chronique, tu l'écris, tu mets tout ton temps, tu l'as fait, c'est fini. Est brûlé.
0: Quand vous avez commencé votre podcast Tout le monde saillit, dont le concept est de dire on a tous nos complexes,
1: exact.
0: Donc on saillit tous.
1: Oui.
0: Comme moi, j'haïssais mes finances, j'ai géré ça.
1: C'est ça.
0: Vous avez parti avec Sam Cyr. Est-ce qu'au début, c'était pour se faire connaître, créer une marque? Vous avez dit non, on avait un plan d'affaires avec un plan de revenus, avec des commanditaires et une BMW.
1: Qu'est-ce que vous en pensez? Non, on n'avait aucun plan. C'était la pandémie. On voulait juste se trouver quelque chose. Justement, il n'y avait plus trop de spectacles. Fait qu'on était vraiment dépourvus.
0: Donc, on déboursait.
1: Ah oui, on s'est endetté. Justement, c'est pour ça qu'on commençait à être pas si pire. Puis là, c'était OK, on se fait un projet où ça nous coûte des sous. Il faut payer le studio, il faut payer quelqu'un pour nous aider avec le montage. Au début, on faisait tout le reste. Fait que mais on ne s'est pas versé de salaire avant vraiment longtemps.
0: Donc, vous décaissez 300, 400, 500 par épisode pour le mettre en place.
1: Ouais. Ouais, ouais. Puis pour avoir une belle affiche, pour avoir même quand on faisait des événements au début, on faisait juste payer une relationniste de presse pour nous faire de la promo et tout ça. Mmh. Mais on finissait souvent les spectacles en dessous, là. Ouais.
0: Attends, ouais. Vous auriez appelé ça le podcast rouge.
1: Oui, rouge, dans le rouge. Ouais.
0: Justement, on écoute un extrait. Oh.
1: Samuel, réveille-toi, c'est l'heure de prendre un dose, réveille-toi.
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1: Et il y a des légumes aussi, et puis il y a des jus, et il y a des petites patates, et puis si jamais vous voulez, il y a même des biscuits. Wow, c'est le meilleur extrait.
0: Non, parce que, évidemment...
1: Ça monte le niveau.
0: C'est l'extrait financier de votre podcast, c'est-à-dire
1: oui,
0: la pub
1: Seigneur.
0: Que vous faites en ouverture.
1: Ils ne sont pas toutes de même.
0: Non, mais c'est pour ça.
1: En fait, maintenant, on perd la tête. Là.
0: Mais vous faites beaucoup d'efforts sur vos intégrations. Puis
1: oui.
0: C'est une réalité d'aujourd'hui. Parce qu'avant, des artistes d'autres générations auraient beaucoup râlé de faire ce genre de
1: oui,
0: contenu,
1: oui.
0: D'être obligés de se vendre puis de participer. Est-ce que c'est parce que maintenant, vous êtes partenaire des podcasts, c'est-à-dire de dire, j'ai un commanditaire, je le vois comme un partenaire, puis il faut qu'il soit content, donc j'en mets un peu plus.
1: Oui, tout ça, mais c'est aussi qu'on essaie d'avoir un... C'est comme si on veut faire plaisir aux commanditaires parce qu'ils mm-hmm. nous aident vraiment beaucoup, c'est important. Mais on veut aussi faire un clin d'œil au public puis être comme, on le sait, là, que c'est rendu un petit peu absurde, là. Nous
0: ouais.
1: qui ont des marques, là, on a des marques autour de la tête puis on veut quand même le souligner. Fait que c'est un peu ça de trouver le bon milieu que les commanditaires, ils sont contents, ils trouvent ça drôle, ils approuvent les pubs puis les gens qui nous écoutent, ils pensent pas qu'on est
0: Madame
1: Perron.
4: Ben justement, moi, je l'écoute le podcast ouais. et je n'avance pas quand c'est les publicités.
1: C'est vrai?
4: Ben oui, je les écoute quand même parce que ça passe bien. Je sais que c'est des pubs, ça va durer 5 minutes, mais c'est drôle et
1: ah,
4: ça
1: bon,
4: fonctionne. Vous pouvez dire ça aux commanditaires, là, ça fonctionne, je les écoute.
0: Mais au niveau de la négociation, là, je ne veux pas rentrer dans vos contrats privés, mais
1: ouais.
0: comment on négocie ça, un podcast, une fois qu'on est rendu populaire? Est-ce que c'est à l'émission, un pourcentage des revenus, à l'heure, à la notoriété?
1: Moi, comment je négocie
0: ouais.
1: mon salaire ou les commanditaires?
0: Ben non, vous.
1: Tout ça.
0: Vous, ouais.
1: En fait, moi, je suis productrice du podcast. Okay. Fait que Sam et moi, on est producteurs en coproduction avec K.O. Donc, c'est nous qui décident pas mal de tout ça. Fait
0: okay.
1: qu'on en discute avec l'équipe, mais on a comme, on fait des meetings, puis on décide qu'est-ce qui serait le plus... En fait, on, tu sais, déjà là, on est rendu sur Crave, là, à partir
0: oui.
1: de...
0: Ça change,
1: ça commence. Mais
0: ça,
1: oui.
0: C'est un chèque qui rentre sans rien faire ou...
1: Non, pas du tout. Non. Mais c'est beaucoup de rencontres, puis c'est quand même des questions qu'on se pose, vu qu'il n'y a pas beaucoup de comparables. Fait qu'on a l'impression quand même, souvent, chaque choix qu'on fait, qu'on crée des précédents pour les prochains podcasts, puis ça va peut-être devenir plus réglementé éventuellement, puis on espère, on aimerait ça. Fait que on pense à ça, pas juste à nous, on pense à les invités, nous on paye nos invités,
0: ah oui.
1: puis on les paye encore plus cher maintenant que ça va être sur Crave, on pense vraiment à ça, puis on veut répartir les sous, puis on est conscient qu'il y a de la pub, puis on veut pas faire comme on a peut-être ressenti à d'autres moments quand nous on faisait de la télé, puis qu'on voyait autant de pubs, puis qu'on se disait pourquoi ça revient pas aux artistes. Ben là, on a la chance d'être des artistes qui reçoivent de la pub, fait qu'on veut distribuer les sous également.
0: Le balado, c'est un format web.
1: Ouais.
0: Là, on s'en va le mettre dans la plateforme web de la télé.
1: Ouais.
0: Est-ce que c'est une façon de rejoindre un public qui n'irait pas naturellement?
1: Oui, en fait, c'est eux qui nous ont approchés avec ça. Je pense qu'ils voulaient faire comme Netflix, tout ça.
0: Mm-hmm.
1: Puis, ils ont pas. Tu sais, nous, on continue de le mettre sur toutes les plateformes. Ça continue d'être sur Spotify, sur YouTube, tout ça. On continue d'avoir notre Patreon aussi. Fait que c'était comme un truc de plus. On voyait pas vraiment d'inconvénient à ça. Puis, oui, si ça amène quelqu'un qui l'écoute pas nécessairement à ouvrir sa télé puis à tomber là-dessus, pourquoi pas?
0: Là, vous êtes producteur, mais il y a une espèce de producteur exécutif, coproducteur. Les discussions, est-ce qu'ils sont d'égal à égal? Vous dites non, nous, on augmente nos payes puis c'est ça. Comment ça fonctionne?
1: Non, parce qu'on est des bonnes personnes.
0: Vous êtes des bonnes personnes?
1: Non, pas du tout. Non, c'est vraiment une discussion. Puis aussi, tu sais, c'est la première fois qu'on produit quelque chose, nous. Fait que moi, je suis contente d'être accompagnée avec K.O. puis des gens qui ont tellement fait de production. Fait que je veux tous leurs conseils, mais je pense que c'est intéressant d'avoir le point de vue, justement, d'artiste sur ça. Ils ont produit plein de choses, mais pas souvent des podcasts. Fait que c'est des discussions très ouvertes où je pense qu'on s'amène chacun nos forces. Puis, ouais.
0: Si je vous dis demain matin, je lâche tout puis je pars mon podcast,
1: ouais.
0: Est-ce que vous diriez, faites des calculs?
1: Ben, je dirais, vous devez avoir de l'argent en banque quand même, fait que ça devrait être correct. Mais il faut un petit fonds.
0: Faut financer sa base,
1: puis avoir des. Ouais, maintenant, je pense que maintenant, partir un podcast, c'est plus intéressant parce que les commanditaires sont plus habitués, puis plus intéressés à financer des podcasts.
0: C'est plus juste des cafés et des objets sexuels en commandite.
1: C'est ça, oui, enfin. Peut-être.
0: D'ailleurs, vous m'avez surpris. J'étais ravi d'apprendre, je ne le savais pas. En 2024, vous avez fait un balado de finances personnelles.
1: Oui.
0: Histoire de mauvais coups, mais. COUT, là,
1: oui, COUTS,
0: donc
1: les coûts,
0: sur Urbania, commandité par une banque. Est-ce que vous vous dites, hey, ça allait avec votre personnalité? Vous dites, ça ne cadrerait pas du tout?
1: Non, c'était avec Marina Bastarache. C'était un peu bon cop, bad cop. C'était un peu moi qui posais les questions plus stupides, puis elle qui a plus une tête, justement, d'entrepreneur. Mais je pense que là, on refait des épisodes qui vont sortir éventuellement pour Urbania aussi. Même concept. Et je me sens plus outillée. J'ai quand même appris des choses avec la production, je veux pas.
0: Vous avez dit dans votre questionnaire, sauf qui peut, que votre plus grande hantise, c'est les cheap.
1: Oui.
0: Définir cheap et d'où vient cette hantise?
1: Ah, mon Dieu. Mais là, c'est parce qu'on n'a pas. C'est tellement une affaire de valeur profonde.
0: Oui.
1: Mais je pense que quand je sais que quelqu'un a beaucoup d'argent, je vais donner un exemple clair. Si je sais que quelqu'un a vraiment beaucoup d'argent.
0: Faut qu'il paye au resto pour les autres.
1: Non. Même pas qu'il paye pour les autres. Si on est au restaurant et qu'on est comme quatre amis, c'est par la facture à quatre. Puis que la personne qui a beaucoup d'argent va nommer le fait qu'il y a une entrée, qu'elle a moins ou qu'elle n'a pas mangé.
0: Ceux-là sont gossus.
1: Ah! Moi, ça, il n'y a rien qui me fâche plus. Après, si c'est quelqu'un qui est serré, qui n'a pas de sous, on n'a pas du tout la même discussion. Mais quand c'est quelqu'un que je sais qui a beaucoup d'argent, ça me fâche.
0: J'avais tous pris une coupe de plus de vin. Moi, j'en ai pris une seule.
1: Ah non, moi, ça. Mais moi, j'aurais pu penser que peut-être tu ferais ça, toi.
0: Non, zéro. Moi, c'est l'un. Pendant qu'on est témoin, je suis plus.
2: Je peux vous dire que Pierre-Yves est extrêmement généreux.
1: Mais c'est ça. Donc, c'est pas un comportement intelligent pour l'argent de faire ça. Ça n'a pas rapport. C'est pas là qu'on coupe pour être riche.
0: Des fois, vous dites, on assume notre privilège. Des fois, quand on a un privilège, on paye plus. Ça fait partie de la vie. C'est comme de l'impôt social d'amitié.
1: OK.
0: D'ailleurs, en parlant de privilège, vous faites un spectacle d'humour traditionnel.
1: Humour traditionnel.
0: Avec Kim Lévesque-Lisotte.
1: Absolument.
0: Comment ça fonctionne? Une entente avec une super vedette richissime comme Kim Lévesque-Lisotte, puis vous?
1: C'est elle qui est cheap. Mais non, c'est pas vrai. Pas du tout.
0: Comment on fait? Il va-tu au prêteur des revenus? Vous payez des dépenses en fonction de vos revenus?
1: Imagine, on n'est pas payé égal. Non, on fait la production ensemble. D'ailleurs, c'est moi qui s'occupe un peu de faire tout ça. Mais non, on se paye chacun. On est moitié-moitié.
0: Marie-Hélène Gendron, merci beaucoup. Le spectacle Séparé, mais ensemble, est encore sur ici.tv.
1: Oui.
0: Et aussi, vous êtes évidemment en rodage du spectacle Humour traditionnel avec Kim Lévesque-Lisotte.
1: D'autres dates à l'automne. Ça a même passé vite.
0: Ça passe tout le temps vite ici. On est rentable.

0: Je ne sais pas si vous êtes propriétaire ou locataire, mais si vous êtes propriétaire, vous avez probablement un prêt hypothécaire non payé si vous n'êtes pas chanceux, hein, comme la plupart des Canadiens. Et il y a 1 million de Canadiens qui vont renégocier leur prêt hypothécaire en 2026. Et à quoi peuvent-ils s'attendre? Combien ça va coûter? On fait le point avec Maël Boulet-Prézot, économiste senior au Mouvement des Jardins. Bonjour.
1: Bonjour.
0: C'est toujours impressionnant, une économiste ou un économiste senior. C'est comme...
2: Ils ne nous ont pas envoyé le junior.
0: Non, non, c'est niveau supérieur. Donc, on dit qu'il va y avoir un choc hypothécaire en 2026. Est-ce qu'on exagère?
1: Non, puis en fait, le choc a déjà commencé même en 2025 parce qu'on a déjà 1 million de Canadiens qui ont déjà renouvelé en 2025. On s'attend à ce qu'il y ait un autre million qui renouvelle en 2026. Puis, on n'exagère pas parce que si on se replace pendant la COVID, on se souvient qu'en 2020-2021, les taux d'intérêt étaient très bas.
0: Au plancher.
1: Au plancher, exact. Puis, il y a des... en fait, il y a vraiment beaucoup de Canadiens qui ont justement signé un prêt hypothécaire. Puis, souvent, on le sait, les prêts hypothécaires les plus populaires, c'est taux fixe 5 ans. Donc, ce 5 ans-là est arrivé à terme, soit l'année passée ou cette année. Puis, si on regarde le niveau des taux d'intérêt en ce moment, ben c'est des taux qui sont beaucoup plus élevés que ce qu'on avait en 2020-2021. Donc, c'est presque 2 millions de Canadiens qui se retrouvent avec des paiements mensuels beaucoup plus élevés que ce qu'il y avait. Donc, c'est on peut parler de choc, effectivement.
0: En avril, on a laissé les taux inchangés pour la 4e fois consécutive dans les décisions de la Banque du Canada, du Comité monétaire. Qu'est-ce que ça indique, vous, dans votre œil d'économiste, ça vous dit quoi?
1: Oui, mais on est un peu en période de transition parce que si on se replace en 2009 puis 2021, on était habitué à avoir des taux d'intérêt très bas. Et on voit le taux directeur de la Banque du Canada varier entre 0,25 puis 1,75. Puis on s'est un peu habitué à cette réalité-là de taux très bas. On avait une inflation qui était faible, donc qui permettait à la Banque du Canada de justement rester accommodante dans sa politique monétaire. Mais là, la COVID est arrivée, on a eu un choc inflationniste, donc on a dû augmenter les taux d'intérêt assez rapidement pour contrôler cette inflation-là. Là, en ce moment, on est un peu en transition. On s'en va vers un nouveau régime où les taux d'intérêt vont pas rebaisser autant que dans la dernière décennie. On est dans une nouvelle réalité économique. On a une croissance démographique qui est beaucoup plus faible que ce qu'on avait. On a un nouveau contexte commercial aussi où, avec la COVID en premier lieu, avec les tarifs américains en deuxième lieu, on voit une tendance vers relocaliser sa production pour la rapprocher plus proche de chez soi. Donc, c'est tous des changements qui ont tendance à augmenter l'inflation, donc qui justifient un peu pourquoi la Banque du Canada, c'est nécessaire pour elle de maintenir son taux d'intérêt à un niveau un peu plus élevé.
0: Donc, présentement, on est au taux 10 juin qui s'en vient. Là, on est à un taux neutre, pratiquement neutre, un petit peu plus...
1: Exact, en bas de la fourchette.
0: En bas de la fourchette. Est-ce qu'on peut s'attendre encore à une décision neutre?
1: Oui, nous, on s'attend encore à une décision, justement. On s'attend en fait à ce que la Banque du Canada garde son statu quo jusqu'à la fin de l'année 2026. Donc, il reste encore 6 rencontres, dont celle du 10 juin dans les prochains jours. Puis, on s'attend justement à ce que le taux reste à 2,25 d'ici la fin de l'année. Puis, c'est juste en 2027 où là, on s'attend à des hausses de taux. Donc, des hausses qui ramèneraient... En fait, on est dans le bas de la fourchette du taux neutre à 2,25. Le taux neutre est évalué par la Banque du Canada entre 2,25 et 3,25. Donc, deux hausses, ça nous ramènerait au milieu de cette fourchette-là. Puis c'est ça à quoi on s'attend en 2027.
0: Maël Boulet-Prézot, vous êtes économiste senior chez Desjardins, avec votre rôle qui est impressionnant. Là, puis moi, je suis dans votre famille, puis je vous appelle, je dis là, pensez-vous qu'au cours de la prochaine année, il va y avoir une augmentation de 1%? Est-ce que je suis exposé à ça? Parce que dans le fond, le taux variable est quand même significativement plus bas que le taux fixe présent. Donc, on est autour de 3,7, 3,6 versus un 4,09, 4,15, 4,17. Est-ce que vous vous dites, présentement variable, sur la prochaine année, vous êtes encore gagnant?
1: Ah, c'est dur à dire. Je ne peux pas donner de réponse exacte parce que ça dépend vraiment de chacun. Mais il y a des risques dans les deux sens. Parce que si on regarde le conflit qui se passe au Moyen-Orient, on espère que ça se règle bientôt. Mais si ça persiste, si le prix du pétrole continue d'augmenter, puis surtout si l'inflation que ça entraîne se répand à tous les secteurs d'activité, bien là, la Banque du Canada pourrait décider plus tôt que tard d'augmenter ses taux. Donc déjà, d'ici la fin de l'année, on prévoit une hausse de taux. Puis, dans le cas contraire, mais si on sait que récemment, on a commencé les révisions de l'accord de libre-échange qu'on a encore avec les États-Unis, ça pourrait bien se passer comme ça pourrait dans un scénario négatif très mal se passer. Les États-Unis décident de se retirer de l'accord. Puis là, dans ce cas-là, c'est plus en 2027, mais ça pourrait entraîner des conséquences tellement négatives pour l'économie canadienne que là, la Banque du Canada n'aurait pas le choix de baisser les taux. Donc, dans les deux cas, c'est des scénarios, ça fait pas partie de nos prévisions de base, mais ça montre qu'il y a du risque dans tous les sens. C'est pour ça que je peux pas donner une réponse exacte.
0: J'aime ça, une réponse de politicienne. Ça vous intéresse pas, la politique? D'ailleurs, chers auditeurs, si vous voulez nous parler de votre taux d'intérêt, c'est quoi vos interrogations, c'est quoi vos hésitations, la bulle audio sur l'application de Radio-Canada. Question aussi au niveau de notre habitude. Depuis deux décennies, on est habitué d'avoir des faibles taux avec la COVID, avec la crise financière qu'on a connue. Est-ce qu'on est-tu devenu addict ou des espèces de junkie des faibles taux et on a mis ça comme barème dans notre tête?
1: Oui, je pense que c'est pour ça que personne ose. Tout le monde attend un peu avant de justement renouveler son prêt hypothécaire parce qu'on a encore de l'espoir que les taux vont baisser. Mm-hmm. Puis on le voit dans la popularité aussi des taux. Les taux fixes 5 ans, ça a souvent été les plus populaires. Puis c'est plus le cas maintenant. Les gens soit vont vers du variable ou ils se retournent vers des termes plus courts, donc du 3-4 ans parce que ils ont espoir que les taux redescendent, mais...
2: La contrepartie, c'est que le risque pour l'emprunteur augmente parce qu'il y a plus de variabilité possible.
1: Exact, mais ça va prendre un certain temps avant que justement cette génération-là qui s'est habituée au taux, au plancher, vont se réhabituer à la nouvelle normalité.
0: Si on regarde les taux offerts par les courtiers hypothécaires, la courbe est ce qu'on appelle un peu « flat ». Mm-hmm. C'est comme on est à 4,4% partout, 2, 3, 4, 5 ans. Dans un contexte normal, dans le fond, d'habitude, le taux est plus élevé au bout de 5 ans parce que la courbe des taux est par en haut. Là.
1: Exact. Oui, c'est ça. En ce moment, ben là, déjà que la courbe des taux est inversée, là, est un peu plate en ce moment. Habituellement, il y a une plus grande pontification qui fait en sorte que plus tu avances dans le temps, plus tu as une prime de risque qui fait en sorte que ton taux à plus long terme est plus élevé. Mais ce qu'on voit en ce moment, c'est qu'il y a tellement peu de différence entre justement ton 3 ans puis ton 5 ans que... En fait, ça reflète un peu qu'on s'attend à ce que l'inflation, on est plus optimiste envers l'inflation à moyen terme que ce qu'on est en ce moment, mais ça reflète toute l'incertitude qu'il y a dans l'économie.
0: Pourquoi les Canadiens sont si attachés au taux fixe? On voit beaucoup, là, notre industrie est basée là-dessus. Est-ce que c'est le secteur bancaire qui dit « je veux une marge définie, donc j'encourage l'habitat préféré de 5 ans de mes clients et je les oriente vers un taux fixe » ou vous dites « non, c'est vraiment l'incertitude que le client... » qu'on observe
1: oui,
0: sur les données.
1: Ben, d'après moi, c'est vraiment l'incertitude puis les préférences des gens de pas avoir de risque. T'sais, on aime ça, pas nécessairement suivre tes finances, un peu signer ton prêt hypothécaire puis pas t'en soucier pendant 5 ans. Fait que ça ramène une certaine le pouvoir de faire ça.
0: Là, j'ai une question de marché pour vous. Quand on arrive chez notre conseiller puis on lui dit « Ah, j'ai le même risque qu'avant, je suis la même personne. » Comment se fait-il que mon rabais sur le taux préférentiel dans le taux variable n'est jamais le même. Pourtant, je suis la même personne puis mon risque ne change pas.
1: Il y a tellement d'éléments qui peuvent affecter justement ce rabais-là qui explique pourquoi ça pourrait différencier autant dans 5 ans. Là, le risque, honnêtement, le risque de la personne, mais la banque, elle se finance sur le marché. Donc, tout ce que ça implique...
0: Tous ces coûts des fonds changent.
1: Exact. Tous ces coûts des fonds, tout ça, c'est reflété un peu dans le rabais.
0: Y a-t-il une petite portion stratégie aussi? Des fois, quand le taux variable est un peu trop proche du taux fixe ou pas assez loin, on baisse le taux. Est-ce que ça peut être une stratégie bancaire?
1: Ça pourrait.
0: Ça pourrait.
1: Ça pourrait.
0: Encore l'histoire de policiers qui sort, j'aime ça.
1: Ça répond beaucoup.
0: En terminant, il y a de l'endettement des ménages, il y a du chômage. En quoi ces données-là influencent nos taux?
1: C'est sûr qu'on est dans... Puis on a de l'incertitude depuis un an. Là, on a non seulement ça, mais on a des tarifs qui continuent d'affecter notre économie. On a un conflit au Moyen-Orient. On est dans un contexte où on a beaucoup d'incertitudes. Puis la popularité des taux fixes qu'on a vu dans les deux dernières années, on s'attend à ce que ça s'estompe un peu. Puis ça fasse place plus... La popularité des taux variables qui a augmenté dans les deux dernières années, ça s'estompe. Puis on a un retour plus vers les taux fixes pour avoir un peu plus de certitude dans toute cette situation-là qui est assez incertaine.
0: Maëlle Boulet-Prézeau, vous êtes économiste senior au Mouvement Desjardins. Merci.
1: Merci.
3: On veut à un moment donné être capable de jouir de ce privilège-là, nous aussi. Alors, les territoires qu'on pourrait avoir accès sont tout près de nous autres, qui nous appartiennent de droit, les terrains de la couronne, on n'y a pas accès. Soit une industrie forestière qui contrôle ou des clubs privés. Moi, vous donner un fait assez frappant, c'est que je suis tout près de la forêt. Je suis heureux de prendre un permis de chasse et de pêche américain pour aller chasser aux États-Unis. Pourquoi? Parce que les Américains viennent cluber les territoires dans la province de Québec. Trouvez-vous ça levé?
0: Ce sont des paroles éloquentes d'une autre génération, celle de Nazaire Paquet de la CSN, qui plaidait en faveur du déclobage au mois d'août 1970. C'est parce qu'à une époque qui n'était pas si lointaine, les meilleurs lacs poissonneux du Québec étaient réservés à une élite, rassemblés au sein de clubs privés. Et à partir des années 60, les pêcheurs et les chasseurs ont réclamé la fin des clubs. Et justement, René Lévesque a amené ce déclobage, c'est-à-dire d'ouvrir l'accès aux citoyens. Alors que se tient justement en fin de semaine la fête de la pêche du Québec, c'est à cette occasion qu'on voulait revenir sur le sujet avec évidemment Maxime Coutier, animateur d'Aujourd'hui l'Histoire sur Ici Première. Bonjour.
4: Bonjour.
0: Ça remonte à quand la pêche sportive au Québec?
4: La pêche sportive, surtout la pêche à la mouche au début, c'est vraiment une vieille tradition britannique qui remonte à très très loin, 15e siècle les premières traces. C'était vraiment réservé à une élite à l'époque, les nobles, les gentlemen qui avaient d'une part le temps de se consacrer à une activité contemplative comme ça, c'était pas très productif. Alors, on imagine qu'à l'époque, les agriculteurs et autres n'avaient pas le temps pour ça. Mais pensez à ces images hein, de pêcheurs habillés en gentleman, très très chic avec les chapeaux. Ben, ce sont eux qui ont développé puis qui ont popularisé la pêche puis qui ont trouvé ici en Amérique du Nord un cadre idéal, c'est-à-dire des milliers de lacs, des milliers de rivières préservées aussi de la pollution puis de la surpêche comparativement à l'Europe. D'où l'intérêt pour cette activité chez nous depuis très longtemps, depuis la colonisation, depuis la conquête en fait. Là.
0: On est comment les clubs privés? Parce que c'est quand même spécial de dire bon, on va prendre possession, disons, d'une place naturelle. Puis ils ont donné un club.
4: Oui, c'est vraiment la pression. À partir du 19e siècle, le territoire devient de plus en plus accessible grâce au développement du chemin de fer. On est aussi en pleine révolution industrielle à cette époque-là. Donc, les plus fortunés cherchent à fuir la ville, la bourgeoisie, surtout anglophone, mais pas qu'anglophone, il y avait aussi des francophones, mais bourgeoisie américaine, bourgeoisie canadienne, voit donc ici une belle opportunité. Puis il faut savoir qu'au 19e siècle, le territoire, il est encore inhabité à bien des endroits. Au Québec, c'est à peu près 80% du territoire, à l'époque, qui est composé de terres de la couronne. Puis c'est à peu près la même chose, même proportion dans le reste du Canada. Donc, il y a des pressions. Puis à partir de 1880, le gouvernement consent comme ça à louer une partie de son territoire pour des activités de chasse et pêche, moyennant des redevances. Donc, c'est vraiment une location. Et le 9 mai 1885, le gouvernement du Québec adopte une loi qui a pour titre, puis là, je le cite, c'est intéressant, ça dit « L'acte pour faciliter en cette province la formation de clubs pour la protection du poisson et du gibier. » Donc, on le voit dans le texte. Il y a quand même une volonté de préserver la ressource. On en est conscient à l'époque, puis on se dit ben, on va donner l'exclusivité aux membres de clubs privés, comme ça on limite la chasse, on limite la pêche, puis on s'assure que les écosystèmes vont être bien gérés. Donc, dès lors, les clubs privés deviennent extrêmement populaires. On en compte environ 350 en 1916. Ils vont tripler sous le gouvernement de Maurice Duplessis. C'est aussi beaucoup de monnaie d'échange hein, entre petits amis. Si bien qu'on en compte pas loin de 2000 en 1960. Et en termes de superficie, dans le cas du Québec, là, si on prend les clubs privés de chasse et pêche, ça correspondait à peu près à l'équivalent du Nouveau-Brunswick.
0: Mais disons que je suis un peu sur la liberté d'un individu, puis je m'aventurais illégalement sur un club privé. Qu'est-ce qui pouvait arriver?
4: Ben, gare à vous. C'est surveillé de près. D'abord, les chemins pour s'y rendre, ils appartiennent au club privé. Les pêcheurs, bon, souvent, il y avait des barrières cadenassées, il y avait des gardiens. Imaginez, ce qui est frustrant, parce que, puis humiliant aussi pour plusieurs, l'immense majorité des pêcheurs n'a pas accès à ces lacs et ces rivières privées. Vous habitez juste à côté, il y a un beau lac, une belle rivière, vous êtes né là. Ben non, c'est privé. C'est le cas de ce pêcheur, Fiel Caspésien, de la Matapédia. On est au mois d'août 1970. Et on l'entend, il exprime un ras-le-bol ressenti par plusieurs à l'époque.
5: Quel effet ça vous ferait à vous, tout à coup, pouvoir pêcher sur votre rivière? Si vous partiriez avec votre femme, par exemple, un dimanche pour aller pêcher?
6: Mais des fois, il n'y aurait quasiment pas d'argent. Des fois, je donnerais n'importe quoi pour embarquer sur la rivière dans un bateau sans nuire aux Américains qui pourraient passer sur tout. Mais que là, dans le moment que la rivière passe sous notre nez, puis moi, je suis rendu à 47 ans, puis j'étais encore allé me pogner un saumon dans la rivière. J'y vais pas par rapport à que me fait renvoyer quand je pêche, moi, ça m'entend pas y aller. Ça fait que c'est ça qui se produit, monsieur.
0: Il y a des voix qui sont élevées à partir des années 60 pour réclamer un plus grand accès aux lacs et rivières exploités par, évidemment, les clubs privés. Comment on s'organise comme contestation? C'est pas comme une grève d'usine?
4: Non, mais y a, ça vient tranquillement. D'abord, il y a une prise de conscience qui coïncide aussi avec la Révolution tranquille. Hein? Maître chez nous, c'était le slogan. Maître aussi de nos lacs et de nos rivières.
0: Maître de nos poissons.
4: Nos poissons, notre gibier, notre territoire. Ça correspond à un éveil national, une prise de conscience collective, se réapproprier l'économie, se réapproprier le territoire. Puis c'est aussi à l'image de la nationalisation d'Hydro-Québec. C'est un peu ça aussi. Donc, l'idée a fait son chemin dans les médias. Il y a des chroniqueurs qui plaident pour justement un déclubage. Il y a des livres qui sont publiés. Et il y a des militants qui décident un jour de passer à l'action, de forcer les barrières des clubs privés et d'occuper le territoire. Donc, ils font ça le 24 juin 1970.
0: Une année quand même explosive.
4: Quand même. Jour de la Saint-Jean, symbolique aussi. En dépêcheur, force l'accès à un club privé à Saint-Alexis-des-Monts, en Mauricie, le Saint-Bernard Fish and Game Club. Alors déjà, en anglais, le nom. La police intervient, mais ça attire l'attention des médias. Et quelques semaines plus tard, des militants se retrouvent sur un plateau de télé en compagnie du maire de Saint-Alexis-des-Monts qui, lui, s'oppose à l'occupation. Puis ça donne ceci, puis c'est un argumentaire intéressant entre justement, oui, respect des lois d'une part, mais l'exploitation à rabais d'un territoire par une minorité fortunée qui ne paye pas grand-chose.
7: J'ai remarqué qu'il y en a quelques-uns qui ont installé des campements et puis qui n'ont pas respecté la propriété de la couronne. Ils s'emparent des chemins. Les chemins, ce n'est pas eux autres qui les ont payés. Ces personnes-là, ils ont loué un territoire de la couronne. C'est à eux autres qui ont payé. Quand vous avez un loyer chez vous, il me semble que si j'allais empiéter sur votre propriété, vous auriez probablement des certaines raisons de vous en objecter.
8: C'est pas leur propriété, c'est la nôtre, M.

0: C'est vraiment les meilleurs lacs de pêche, les meilleurs territoires de chasse. Ça rappelle un peu le phare à une scène latone, hein, sous Duplessis. C'est un peu le même principe. Donc, le gouvernement libéral de Robert Bourassa, bon, est sensible à ça dans les années 70. Il va tranquillement amorcer le déclubage, mais en offrant des compensations aux clubs privés, ce qui coûte extrêmement cher. Et là, il y a des partis politiques, le RIN, qui était très à gauche, le Parti québécois également, qui vont promettre dans leur programme politique la fin des clubs privés. C'est inscrit dans le programme du PQ en 1976. Et quand le parti prend le pouvoir en novembre 76, il en fait une promesse. Et ce sera chose faite le 22 décembre 77. Le ministre du Tourisme, de la Chasse et de la Pêche, Yves Duhaime, s'élève à l'Assemblée nationale, à Québec, au Parlement, puis il annonce la fin des droits exclusifs de chasse et de pêche sur les terres publiques. Et il le fait en ces mots. Il dit, et là je le cite, « Je vous annonce donc aujourd'hui, Monsieur le Président, la fin d'une situation anachronique et unique en Amérique du Nord, québécois, tel que promis. » Nous vous remettons ces nouveaux territoires.
1: C'est beau, ça.
0: Hein? Ben oui, c'est à l'image de l'époque.
1: Maître chez vous.
0: Ouais.
1: Il y a bien quoi des clubs privés? Ils sont démantelés?
0: Grosso modo démantelés parce que ce que dit la loi, c'est que, ben oui, regardez, nous, on n'achète pas votre équipement, on n'achète pas vos chalets, on n'achète pas les quais, mais vous n'êtes plus les seuls à pouvoir jouer de ces territoires puis de ces lacs. Donc, ça correspond grosso modo à une sorte de nationalisation. Évidemment, les propriétaires vont pousser des hauts cris au nom de l'entreprise privée, mais aussi au nom de la protection du territoire en disant si on ouvre la chasse et la pêche à tout le monde, ben là, ça va, les lacs vont se vider, ça va être la pagaille. C'est pour ça que le gouvernement va créer les ZEC, les zones d'exploitation contrôlées, donc gérées par des bénévoles. C'est encore le cas aujourd'hui. C'était audacieux, mais ça a marché. Hein? Même si c'est vrai, au début, au tournant, le fin 70, début 80, ça a été, oui, un peu chaotique. Il y a des lacs qui ont été complètement vidés. Mais le gouvernement a pris les choses en main, ça s'est calmé, puis la formule des ZEC, elle a évolué. Puis aujourd'hui, ben, on compte justement au Québec 63 ZEC, sans compter les pourvoiries, qui reposent sur un système de bail à long terme, c'est-à-dire que les terres appartiennent au gouvernement.
1: C'est la fin de la pêche ce week-end, oui, jusqu'à demain, dimanche 7 juin. Il est possible de pêcher sans permis, mesdames et messieurs, donc profitez-en. Et c'est l'occasion de s'initier à la pêche. On sait que c'est d'ailleurs un moteur économique important dans certaines régions. Qu'est-ce que ça représente en termes de retombées économiques?
0: Ben, c'est énorme, hein? Vous qui connaissez bien la Naudière. Hein?
1: Oui.
0: Au Québec, c'est 25 000 emplois directs et indirects, plus d'un milliard de dollars dans le PIB. Puis dans certaines régions, justement, Mauricie, la Naudière, c'est énorme. C'est 700 000 pêcheurs au Québec. À l'échelle canadienne, 3,5 millions de pêcheurs à la ligne, 230 millions de prises, imaginez. Mais on en garde à peine le tiers. Et parmi tous ces poissons, ben là, tiens, une petite question quiz. Lequel domine le palmarès? Lequel est le plus pêché, à votre avis?
2: La truite, de loin.
0: La truite. C'est ça. C'est la truite. La perche chaude. La perche chaude est deuxième. Le doré et le grand brochet.
1: Moins facile à manger, le brochet.
0: Oui, c'est pénible un peu. Il y a bien des arêtes.
1: Merci, Maxime Coutier. On rappelle que vous êtes à la barre de l'émission tout un matin.
0: Oui,
1: l'été, dès le 22 juin. Mm-hmm. Donc, pas de répit pour Maxime Coutier. Merci à tous nos invités. Stéphanie Perron de Protégez-vous, Maxime Coutier, Maëlle Boulet-Prézot et évidemment, Marilyn Gendron.
3: Je serai là quelques vendredis à tout un matin.
0: Oui, c'est vrai. Au début de l'été, je pense.
1: Vous allez faire la chronique économique?
3: Exact. Je vais dire comment gâcher ses économies.
1: On avait aujourd'hui à la technique Mathieu Perrier à la recherche, Émilie Lamontagne et Paul-Antoine Jeté, adjointe à la réalisation Florence Tille-Descombes et à la réalisation Esther Pilon. Ici Pierre-Yves Bexwin. Que vous soyez de type taux fixe ou taux variable, on se revoit la semaine prochaine et d'ici là, sauf qui peut.
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0: Bonsoir, ici Fred Harding. Voici les informations. Ottawa veut établir à 16 ans l'âge minimal pour utiliser les réseaux sociaux. Le ministre de l'Identité et de la Culture, Mark Miller, a déposé un projet de loi pour forcer les plateformes à vérifier l'âge de leurs utilisateurs et à empêcher les enfants de 15 ans et moins de se créer un compte. Le texte prévoit toutefois une exemption pour les entreprises qui adopteront des mesures de sécurité jugées suffisantes. Ces mesures incluraient l'obligation d'étiqueter le contenu préjudiciable pour les jeunes et celle de fournir des façons de signaler des publications inappropriées. Des jeunes rencontrés au hasard à Québec ont des avis partagés sur le sujet.
1: Je trouve ça genre un peu bizarre parce que c'est comme ça qu'on communique avec les gens. On s'amuse avec nos amis à s'envoyer des trucs.
2: Ça prend quand même un niveau de maturité pour utiliser les réseaux sociaux. Genre, avec le temps qu'on dépense dans les réseaux sociaux, on pourrait faire beaucoup d'autres affaires, beaucoup plus productifs.
3: 13-14 ans, ça serait correct, mais 16 ans, là, c'est trop.
0: Ottawa ne compte pas cependant imposer de restrictions d'âge pour l'utilisation des agents conversationnels. Et la vérificatrice générale du Québec reproche au gouvernement caquiste de s'être lancé dans le développement de la filière batterie sans planification rigoureuse, malgré les risques importants que représente ce secteur de la nouvelle économie. Dans son rapport déposé ce matin à l'Assemblée nationale, Christine Roy confirme que Québec a englouti 375 millions de dollars dans l'aventure et ajoute que les pertes pourraient doubler. Marie-Josée Paquette-Comeau a préparé ce qui suit.
4: Une filière batterie mal planifiée, conclut la vérificatrice générale du Québec. Il n'en fallait pas plus pour donner des munitions à André Fortin du Parti libéral.
5: Ça clique, là, c'était presque de la petite bière à côté de ce fiasco-là.
4: Le rapport de la vérificatrice générale Christine Roy est sans équivoque.
6: Certains éléments essentiels, comme des objectifs, des échéanciers, des cibles ou des précisions quant à l'ordonnancement des interventions ont été omis.
4: Sur les 11 entreprises vérifiées, qui ont reçu au total près de 2 milliards de dollars depuis 2020, plus de la moitié ont abandonné ou suspendu leur projet ou ont tout simplement fait faillite, comme Northvolt. Selon elle, les pertes potentielles s'élèvent à 700 millions de dollars. Les risques que représente cette nouvelle industrie n'ont pas été suffisamment considérés, conclut la VG. Le ministre de l'Économie, Bernard Drinville.
7: On va améliorer nos façons de faire.
4: La première ministre Christine Fréchette dit avoir agi dès son arrivée comme ministre de l'Économie en 2024.
8: J'ai refusé l'injection de fonds publics additionnels. 95 % des pertes ont été encourues par deux projets, Lyon et Northvolt.
4: Elle blâme ses prédécesseurs, des projets que portaient François Legault et Pierre Fitzgibbon.
8: C'est pas sous ma gouverne que les investissements dans Northvolt...
4: Paul Saint-Pierre Plamondon rejette cette défense.
9: La première ministre n'a pas été une spectatrice, elle était aux commandes.
4: C'est le Conseil des ministres qui a accordé le financement à Northvolt et Christine Fréchette y a consenti puisqu'elle en faisait partie. Ici Marie-Josée Paquette-Comeau, Radio-Canada, Québec.
0: Et toujours au Québec, le gouvernement Fréchette ouvre les deux volets du programme de l'expérience québécoise, le PEC, dès le 2 juillet pour 2 ans. Si certains saluent cette annonce, d'autres craignent que des candidats soient encore laissés pour compte. Les explications à ce sujet de Diana Gonzalez.
10: Le retour du programme de l'expérience québécoise était réclamé depuis son abolition en novembre 2025. Le gouvernement Fréchette va de l'avant.
11: Il s'agit d'un engagement cher pour la première ministre.
10: Le ministre de l'Immigration, François Bonnardel, explique que ce programme, qui offre une voie rapide en vue de la résidence permanente, sera rouvert pour les travailleurs temporaires et les étudiants étrangers diplômés du Québec.
11: La première période de réception des demandes sera ouverte du 2 juillet au 31 octobre. Pour cette première période, nous allons cibler les personnes qui auraient été admissible au programme avant son abolition.
10: Québec veut respecter les cibles annuelles d'immigration, dont 29 000 admissions dans la catégorie de l'immigration économique.
12: Et mathématiquement, cela ne fonctionnera pas si on maintient les mêmes seuils.
10: Yves Martineau, avocat et coprésident de l'Association québécoise des avocats en droit de l'immigration.
12: Il ne sera pas possible d'accueillir toutes les demandes de personnes qui pourraient se qualifier sous le PEC, avec ces chiffres-là.
10: Des incertitudes persistent. Selon Florence Bollet-Michel, présidente de l'organisation Le Québec, c'est nous aussi.
13: Certaines familles ne savent pas si leurs enfants vont aller à l'école en septembre.
10: Le ministre François Bonnardel se veut rassurant.
11: Tout le monde qui va déclarer son intérêt va être traité.
10: Il rappelle que le programme de sélection des travailleurs qualifiés est maintenu. Ici, Diana Gonzalez, Radio-Canada, Montréal.
14: Ailleurs dans le monde.
0: L'armée américaine a annoncé de nouveaux bombardements contre plusieurs cibles iraniennes. Le commandement central des États-Unis a déclaré sur X qu'elle mène des frappes défensives en réponse à l'agression injustifiée et persistante de Téhéran. Le président américain Donald Trump a laissé entendre plus tôt aujourd'hui que les États-Unis frapperaient l'Iran très durement. Cette nouvelle escalade dans le conflit au Moyen-Orient survient au lendemain de l'attaque sur un hélicoptère Apache de l'armée américaine qui survolait le détroit d'Ormuz. Selon les médias iraniens, des explosions ont retenti sur la côte sud du pays, près du passage stratégique. Et en terminant, le chanteur et acteur Patrick Bruel a été mis en examen par la justice française pour viol, tentative de viol, agression sexuelle et harcèlement sexuel. Le chanteur de 67 ans s'est présenté devant un juge du tribunal de Nanterre, près de Paris, qui n'a pas révélé le nombre de faits qui lui sont reprochés. L'artiste a été libéré sous condition en attendant la suite des procédures. Voilà, c'est ainsi que se conclut votre bulletin d'information. Pour plus de nouvelles, revenez-nous dans une heure.

En ce beau mercredi 10 juin, c'est votre grande virée qui débute. Oui, vous l'attendiez, je le sais. Vous étiez impatient devant votre poste de radio, comme si on était en 1932 et que c'était vraiment le seul divertissement disponible dans votre maison. Bref, on vous remercie d'être avec nous aujourd'hui. Marc-Samuel Larocque qui vous accompagne, bien sûr, pour cette semaine de découverte pour se promener un peu dans nos quatre provinces de l'Atlantique, voir qu'est-ce qui se passe. Et vous savez qu'en début de saison estivale, comme ça, on s'intéresse souvent au festival. On s'intéresse aussi aux grandes programmations que proposent certaines instances, comme des villes ou même des centres culturels. Aujourd'hui, on s'intéresse donc au Festival des Petites Salles. C'est un festival, bien entendu, à l'Île-du-Prince-Édouard, où est-ce qu'on apporte des artistes dans des salles un peu plus rurales, des plus petites salles. C'est dans le nom, pour apporter cette culture, pour aller rencontrer les gens dans des espaces un peu plus intimes. On va débuter avec cette entrevue-là aujourd'hui. On va aussi s'intéresser aux activités estivales qu'il y aura dans la ville de Dieppe, dans le sud-est du Nouveau-Brunswick. Il va y avoir énormément de choses qui vont se passer là cet été. Des séries de spectacles, des festivals, des événements. Il va y avoir aussi plein de beaux moments pour aller visiter la nature. Bref, on va en discuter donc avec quelqu'un de la ville de Dieppe en deuxième demi-heure d'émission. Et normalement, pour les habitués de l'émission aujourd'hui, en ce mercredi, je serai ici dans un autre micro dans cette même salle pour parler d'une découverte musicale. Aujourd'hui, je me fais plaisir, je vous présente quelqu'un qui vraiment m'arrache le sourire à chaque fois même que j'y pense. Il s'appelle Bardix le Gaulois. C'est tout ce que je vous donne comme info. On se rencontre vers la demi de l'heure. Nous, on va débuter tout de suite en musique avec la formation Requin Chagrin, la pièce Love.

De leur album Bye Bye Baby, paru en 2021, la formation Requin Chagrin, pièce qui s'appelle Love. On débute donc cette belle édition du mercredi 10 juin de votre grande virée avec ce très beau morceau musical. Et là, vous l'entendez peut-être, le sourire dans ma voix, c'est parce que je vous parle, vous savez, j'aime ça la musique, j'aime ça vous faire découvrir des choses, j'aime voir le visage des gens lorsque je leur présente un artiste inusité, un style inusité. Et là, je pense que inusité sera le mot de ce moment de chronique. Puisque je vous parle de Bardix, le Gaulois. Gaulois, Gauloise, nous dit-on, le feu sacré est menacé par les forces de l'ordre. Il est temps de partir en quête pour le rallumer. C'est la prémisse de cet album, de ce concept, en fait, qu'est Bardix. C'est donc quelqu'un qui mélange l'esthétique gauloise, les sonorités ancestrales celtiques avec l'énergie brute de la techno. Il nous a présenté un album le 13 mars dernier qui s'appelle « La quête du feu sacré ». Et c'est un album très particulier parce que c'est en fait un peu un voyage. Voyez-le comme une aventure d'un Gaulois quelconque qui se promène et qui fait des aventures. C'est pas nécessairement quelqu'un que vous connaissez. Il n'y a pas nécessairement de calque sur rien. Bref, Bardix le Gaulois nous propose cet album. C'est vraiment sur la plateforme TikTok, sur les plateformes de streaming que ça a débuté, cette espèce de folie-là. Moi, je l'ai découvert sur les réseaux. Où est-ce qu'une vidéo de quelqu'un habillé en Gaulois qui vraiment danse sur de la techno-gauloise et ça met en haut, tes styles musicaux sont tellement niches que t'es rendu à écouter de la techno-gauloise. En fait, c'est un peu le cas vraiment pour moi présentement. Et je vous présente cette chanson de Bardix. Au début, il va y avoir un petit morceau où est-ce que ça va parler, où est-ce qu'il va y avoir des sons, parce que je vous le dis, c'est un album, cette quête du feu sacré qui vaut la peine d'être écouté au complet, un peu comme une aventure. C'est presque un film musical qu'on vous présente. Par la suite, donc, cette fameuse techno-gauloise, cette énergie celtique, énergie brute de la techno, va arriver. J'arrête de parler parce que j'ai très hâte de l'écouter. Je vous présente donc une pièce de Bardix. Ça vient de son album La quête du feu sacré. C'est l'acte 5, la potion de joie.

0: Bardix le Gaulois, la pièce Acte 5, La Potion de Joie. Ça vient de son album, un peu une espèce de voyage qui nous apporte dans une armorique qui danse au son de la techno. Cet album, ça s'appelle La Quête du Feu Sacré. Elle s'est parue il y a quelques semaines, c'était au mois de mars dernier. En ce beau mercredi 10 juin, on va s'intéresser à un festival à l'île du Prince-Édouard, festival qui est attendu à ce point-ci. Ça débute le 12 et ça se termine donc le 21. C'est ce qui s'appelle le Festival des Petites Salles. Festival très unique et je suis bien, bien content qu'on puisse parler avec la coordonnatrice de cet événement qui s'appelle Isabelle Arsenault. Elle est au bout du fil. Madame Arsenault, bienvenue à l'émission.
1: Bonjour.
0: Parlez-moi un peu, c'est quoi ce Festival des Petites Salles?
1: Bon, mais ce festival, c'est un festival de 10 jours. À l'intérieur de ces 10 jours, on a 30 spectacles qui se passent. Alors, ça se passe tout à travers de l'île, dans les régions rurales, dans les petites salles.
0: Comment on a créé cette idée-là? Pourquoi on a voulu vraiment visiter toutes les petites salles de l'île pour apporter différents spectacles, différents artistes?
1: Ça a été un effort pour pouvoir faire vivre les communautés rurales de l'île du Prince-Édouard. Fait que quand ils ont commencé le festival, ils ont vu qu'il y avait un besoin à refaire vivre les régions rurales, mm-hmm. Et qu'il y avait ces belles salles qui n'étaient pas vraiment utilisées. Fait qu'ils ont eu l'idée de pourquoi pas amener des gros artistes pour venir faire des spectacles et rassembler la communauté et de le faire vivre.
0: Comment on choisit les salles qui participent au festival chaque année?
1: Mais on a quand même assez les mêmes. Fait qu'on collabore avec 30 petites salles à travers de l'île du Prince-Édouard.
0: D'accord. Pour la programmation de cette année, est-ce que ça a été facile? Est-ce que les artistes généralement répondent au rendez-vous quand vous leur proposez cette série-là?
1: Oui, c'est ça. Normalement, on a c'est à peu près 70% de nos artistes qui viennent d'ici à l'île du Prince-Édouard. Fait que vraiment, ce festival, c'est vraiment pour venir comme apporter puis de montrer comme le talent qu'on a ici à l'île du Prince-Édouard. Fait que on a vraiment une grosse partie qui viennent d'ici. Fait que il y a beaucoup d'artistes qui reviennent à tous les années. Mm-hmm. Puis là, ensuite, on va rechercher d'autres artistes que les gens de l'île ou d'ailleurs qui connaissent peut-être pas, ils peuvent apprendre des nouveaux artistes.
0: Oui, en regardant dans la liste, on voit qu'il y a des gens évidemment du Cap-Breton, de l'île du Prince-Édouard, de Terre-Neuve, mais vous avez aussi des gens du Manitoba. Quel type d'artistes généralement on engage, on prépare pour présenter dans ces différents-là? Est-ce qu'il y a un type en particulier ou ça va un peu partout dans les différents styles musicaux?
1: C'est surtout dans le folk. Puis ici à l'île du Prince-Édouard, il y a vraiment une grosse tradition, une grosse culture dans la musique trad. Mm-hmm. Fait qu'on va retrouver beaucoup de musique traditionnelle comme du violon, soit acadien ou irlandais, écossais. Puis qui est vraiment gros ici au Maritime. Fait qu'on vient, on invite tous les talents qu'on a ici au Maritime, mais aussi d'ailleurs. Fait qu'il y a aussi des artistes folk contemporain, fait que soit des chanteurs quoi que ce soit.
0: Des spectacles qui s'adressent à qui? Est-ce que c'est pour toute la famille?
1: Oui, c'est vraiment pour tout le monde. Les spectacles commencent tout à 7h30, fait que tiennent en compte que ça peut aller un peu plus tard pour les plus jeunes. Mais oui, c'est ça. Fait que c'est vraiment des spectacles qui sont ouverts à tout le monde. On voit de toutes les générations qui arrivent dans les salles. Surtout dans les régions rurales, on dirait que c'est intergénérationnel. Tout le monde veut se rassembler. Et que, ouais, c'est vraiment, c'est non seulement des spectacles, mais c'est vraiment des opportunités à se réunir comme communauté puis de rassembler les gens.
0: Pour les salles, quel genre de préparation ça demande? Parce que c'est quand même, il y en a que c'est des gros artistes, des gens qui arrivent avec peut-être l'habitude d'être sur des plus grosses scènes, des plus grosses machines. Bref, comment les salles se préparent généralement pour accueillir leur spectacle?
1: C'est ça qui est vraiment le fun, c'est qu'il y a beaucoup d'artistes, surtout comme que tu dis qu'il y en a qui sont sur les grandes scènes, mais ceux-là qui reviennent ou qui connaissent le festival l'aiment vraiment beaucoup. à cause que c'est vraiment plus petit et intime et qu'il y a cette comme genre de cette air de communauté puis juste de comme c'est tu rentres dans ma famille genre de, d'affaires. Fait que c'est ça qui est vraiment intéressant puis fun avec nos spectacles, c'est qu'il va y avoir de 2 à 4 artistes qui vont monter sur scène. Mm-hmm. Et ces artistes-là ont l'opportunité de rencontrer d'autres artistes que dans d'autres festivals n'ont peut-être pas l'opportunité de passer autant de temps avec d'autres artistes. Fait que c'est ça le feedback que je reçois des artistes, c'est qu'ils aiment vraiment cette atmosphère d'être vraiment proche avec les autres artistes, puis aussi avec la communauté. Puis alors les petites salles, la majorité, ils sont déjà préparés pour recevoir des spectacles. Fait que c'est vraiment avec notre festival, c'est juste un genre de, on fait une collaboration, puis il y a beaucoup de, il y a les fonds qui retournent aux petites salles. Mmh. Fait que c'est un genre de un levée de fonds pour eux. Puis, et c'est ça. Fait qu'ils sont déjà préparés pour recevoir. Puis, la majorité de ces salles-là ont des séries de concerts qui se passent à part de ça. Fait que ça fait juste un genre de promotion puis une collaboration entre les deux. Fait que.
0: Lorsque vous choisissez les artistes qui vont participer, disons, à la même soirée, comme vous dites, qui vont se chevaucher un après l'autre du côté de la scène dans les petites salles, comment vous faites ces groupes-là? Comment vous décidez tel artiste va bien fonctionner ensemble?
1: Ça, c'est une partie que j'ai trouvée vraiment super le fun. Fait que l'équipe de programmation, c'est juste de connaître les artistes d'avance, puis dire comme, OK, il y a celle-là qui va vraiment bien enchaîner avec cela, puis ça va apporter une telle énergie. Et alors, c'est tout comme tous les petits détails et vraiment tout bien pensé pour apporter vraiment un beau spectacle pour tout le monde.
0: Et du côté des salles, comment est la réception? Parce que là, ça fait plusieurs années que le festival existe, plusieurs années, donc il y a certaines salles qui reçoivent vos artistes, qui reçoivent un peu votre publicité aussi, puisque le festival permet de mettre la salle devant les gens, de vendre les billets. Quel est le retour des salles par rapport au festival?
1: Eux, ils adorent ça. Fait que c'est une semaine dont ils participent à tous les années, puis ils sont vraiment excités de recevoir notre appel au début de l'année. Fait que eux, ils aiment vraiment ça parce que ça crée un stir dans la communauté, puis ça amène quelque chose de nouveau dans leur communauté. Puis ils sont vraiment bien ils sont vraiment accueillants et quand on vient à l'intermission ils vont préparer soit des biscuits ou un petit goûter ou quoi que ce soit, fait qu'ils vont apporter leur petit quoi que ce soit pour à chaque spectacle. Fait que c'est ça qui rend ça vraiment spécial, c'est que c'est vraiment intime, puis on voit vraiment que c'est juste comme cette connexion entre humains.
0: Madame Arsenault, ma prochaine question est toujours difficile, vous n'êtes même pas obligée d'y répondre en fait. Est-ce qu'il y a une soirée, est-ce qu'il y a un événement en particulier qui est un petit coup de cœur dans la programmation 2026?
1: Oh ben là, ouais, c'est ça, c'est difficile parce qu'il y a tellement d'artistes que j'aime vraiment, vraiment beaucoup. Moi, je suis vraiment gros dans... Moi, j'aime bien la musique trad. J'ai grandi là-dedans. Puis vraiment, les origines puis les histoires que la musique raconte. Alors, je pense qu'un nouveau artiste que j'ai jamais vu avant, que j'aimerais bien voir, c'est Rum Ragged, qui vient de Terre-Neuve. Puis c'est ça. Ils vont aller chercher des histoires des musiciens de partout à Terre-Neuve pour venir trouver des vieilles tunes puis des affaires comme ça, puis apporter ça sur scène puis partager les histoires de Terre-Neuve.
0: Ben, on va vous souhaiter la possibilité de les voir, de les découvrir. Isabelle Arsenault rappelle que vous êtes coordonnatrice du Festival des Petites Salles. Ça se passe donc dans une trentaine de spectacles en 10 jours, donc du 12 au 21 juin. Ça s'en vient très, très bientôt. Sur l'île du Prince-Édouard, bien sûr, 70% des artistes qui proviennent de cette belle province. Madame Arsenault, merci beaucoup d'être passée à l'émission et on va vous souhaiter un très beau festival.
1: Merci à toi. Bonne journée.

De son plus récent album Rural, album paru tout récemment, l'artiste acadienne Julie Aubé avec Ce que mon cœur pense. Très belle chanson de cet album donc que Julie nous a présenté. Elle avait l'air tellement contente du résultat et je suis bien d'accord avec elle. C'est un des très beaux albums qui est paru dernièrement. Et on a plein d'entrevues bien sûr. Vous pouvez aller voir un peu pour suivre ce qui se passe avec Julie Aubé. Mais ce troisième album Rural, si vous aimez un peu ce qu'elle faisait avant, évidemment, c'est un achat à vous de ce côté-là. J'ai envie de vous parler de quelque chose d'assez... Aujourd'hui, c'est une chanson, c'est genre d'émission où j'ai envie de vous parler de quelque chose. J'ai parlé de Bardix plus tôt. Là, c'est un groupe qui prend des reprises de chansons des années 90. C'est un groupe de Toronto. Il s'appelle Big Shiny 90s. Ils vont être ce vendredi 12 juin au Centre Molson Canadien. C'est au Casino de Moncton. Ça va être dès 19h ce vendredi. Ce qu'ils font donc Big Shiny 90s, pour les gens qui ont peut-être déjà la référence, vous avez sûrement le sourire. Il s'intéresse à ces chansons des années 90, donc ces succès qui ont défini une génération. Les albums Big Shiny Toon sont derrière ce grand projet-là. Album Big Shiny Toon qui probablement traîne chez vous, quelque part, dans une boîte de CD quelconque. De 1996, le premier Big Shiny Toon qui était 3 fois platine jusqu'à 2009, Big Shiny Toon 14, le dernier en lice. Il y a eu énormément de grands succès sur ces albums-là. Et le groupe Big Shiny 90s ce vendredi au Casino, donc, va tenter de vous en faire découvrir, peut-être pas vous en faire découvrir, mais vous rappeler qu'il y avait ces chansons-là sur les albums. Par exemple, et ça me fait rire parce que j'aime beaucoup quand les choses s'emboîtent bien, sur Big Shiny Toon 2, paru en 1997, la deuxième chanson s'appelle Song 2 d'un petit groupe britannique qui s'appelle Blur.

Song 2, chanson légendaire de la formation Blur, ça rimait avec toute danse d'école, avec toute soirée chez des amis dans les années 90. Ça se trouve donc sur Big Shiny Tune 2, paru en 1997. Et moi, j'étais un peu plus loin. J'étais avec Big Shiny Tune 4. C'est un album que j'ai reçu autour de 1999. Là-dessus, il y avait une chanson d'un groupe qu'on a énormément entendu, les gens de ma génération, la formation Blink-182. Et la chanson, c'était « What's My Age Again ?»

What's My Age Again, Blink-182, qu'on retrouvait donc sur le Big Shiny Toon 4, qui était mon album un peu nostalgique de cette période-là. Mais comme je vous l'ai dit, Big Shiny Toon, ça continue jusqu'à 2009. Mais en 2004, la formation ontarienne Billy Talent sur Big Shiny Toon 9 nous présentait leur magnifique chanson River Below.

Originaire de Mississauga, en Ontario, Billy Talent, qui se retrouvait donc sur ce Big Shiny Tunes 9, oui, j'allais dire 9, parce qu'on allait, on allait à l'anglaise à l'époque, début 2000. C'était paru en 2004. Bref, que ce soit Green Day, Foo Fighters, Weezer, même Britney Spears, ce spectacle de Big Shiny 90s me fait énormément sourire. Ça va être ce vendredi 12 juin au Centre Molson Canadien. C'est au Casino de Moncton. C'est dès 19h30. Il y a évidemment un événement Facebook. Allez faire un tour s'il reste encore des billets pour ce voyage nostalgique dans l'énergie des années 90, dans ce pop-punk qui meublait vraiment les différentes chaînes de musique en continu. Moi, bien sûr, ben, c'était du côté de Musique Plus que tout ça, ben, j'y avais droit. On vous présente une autre pièce d'un autre artiste qui n'est pas sur les albums Big Shiny Tunes dans cette fois-ci. C'est la formation Lumière. Voici Listomania.

0: Lumière avec Listomania, pièce qu'on vous présente en ce mercredi 10 juin. Toujours Marc-Samuel Larocque qui vous accompagne pour cette édition de votre grande virée, un peu partout en Atlantique, bien sûr. On est très content de vous savoir avec nous, bien content de partager cette heure de découverte à chaque jour. On s'intéresse à la programmation estivale de la ville de Dieppe, dans le sud-est du Nouveau-Brunswick. Il y a beaucoup de choses qui s'y passent à chaque été, que ce soit des festivals, que ce soit des séries de spectacles, ou même simplement des fêtes de quartier qui sont organisées un peu partout. Ça brasse généralement beaucoup à Dieppe. Les gens sont très contents, les familles aussi. Et pour en apprendre un peu plus sur cette programmation 2026, je reçois le directeur du développement communautaire de la ville de Dieppe, Denis Leblanc. Monsieur Leblanc, bienvenue à l'émission.
1: Merci, bon matin.
0: Bon matin. Qu'est-ce que vous avez essayé de faire avec cette programmation pour 2026? C'était quoi le but pour cet été?
1: Réellement, c'était faire un peu de tout puis s'assurer qu'on avait une programmation très diversifiée qui pouvait rejoindre plusieurs publics. Donc, c'est certain, vous l'avez mentionné, Dieppe, en été, ça bouge. Une population quand même assez variée, des jeunes familles, des moins jeunes familles, puis aussi des aînés. Donc, comment est-ce qu'on fait pour rejoindre tout ça puis offrir une programmation variée? C'est un peu ça le challenge qu'on a à chaque année. Mais on voulait s'assurer aussi qu'on allait dans les diverses facettes aussi de la culture, du sport, de la vie active. Puis aussi du plaisir. Donc, c'est certainement ça les concepts qu'on tourne autour quand on regarde une programmation qui est quand même assez complexe, mais je pense qu'on a quand même été capable de réaliser quelque chose de bien pour cet été.
0: Pour les gens qui ont peut-être jamais vu l'envers du décor de tout ce que vous faites dans votre journée, ça ressemble à quoi la préparation pour un été d'événements à Dieppe?
1: Je dirais que c'est comme un marathon. Donc, c'est quand même, j'en ai jamais fait, mais c'est quand même assez long. Puis, il y a quand même plusieurs étapes. Donc, c'est certain qu'il y a plusieurs gens qui connaissent pas, tu sais, ouais, les activités, ouais, qu'est-ce qu'on fait. Mais le derrière scène, c'est, ça commence quand même assez tôt. Souvent, c'est une activité comme la programmation de cet été. On commence à en parler en septembre, octobre de l'année précédente. Donc, il y a quand même beaucoup de logistique, beaucoup de confirmations, beaucoup de discussions. Puis, souvent, on travaille aussi avec des organismes communautaires qui sont des bénévoles. Donc, certainement, des fois, travailler avec des organismes communautaires, c'est des choses qui est fait bénévolement, qui est fait des fois sur les coins du bureau. Donc, c'est certain que les retours ne sont pas toujours aussi rapides que dans le jour de jour de quelqu'un qui fait ça comme job. Donc, c'est certain que c'est du travail de longue haleine. C'est des planifications, c'est des horaires, c'est des contacts, c'est des contrats, c'est des conversations, c'est des négociations. Donc, tout ce genre de choses-là qu'on fait de jour à jour pour se rendre à une programmation estivale.
0: Est-ce que la communauté, est-ce que les artisans, les salles, les endroits, est-ce qu'il y a une belle coopération? Est-ce que c'est fait un peu de façon communautaire du côté des différents événements que vous allez proposer cet été?
1: Oui, c'est certain. Donc, il y a déjà des organismes communautaires qui sont déjà, tu sais, ils sont déjà en pleine forme pour l'été. On parle de soccer, on parle de baseball, on parle de, tu sais, pickleball. C'est tous des groupes qui travaillent déjà pour bénéficier ou faire des choses pour la communauté. Puis nous, on essaie de travailler aussi pour offrir, pour expliquer un peu qu'est-ce qu'ils font ou qu'est-ce que ces sports-là font. Donc, mais ils sont très collaborateurs. C'est certain, parfois, c'est une saison quand même occupée pour ces genres de groupes-là. On essaie quand même de collaborer avec eux au niveau des artistes. C'est certain que, tu sais, les mercredis shows, 39 ans, 38 ans de mercredis shows, les artistes sont très fiers de vouloir jouer au mercredis show. Puis qu'on a des listes d'attente. Tu sais, nos nouveaux événements avec le Trouvaille 504 cette année où on donne une opportunité à des marchands de venir s'installer, pas juste le samedi au marché, mais maintenant les mardis soirs ici à la place 504. C'est une nouvelle opportunité pour eux de faire, tu sais, de montrer leurs arts, montrer leurs œuvres qu'ils ont créées. Donc, c'est certain que la communauté embarque assez bien dans nos activités.
0: Vous me parlez de beaucoup de nouveautés qu'il y a dans la programmation estivale. Quelles sont un peu justement les autres petites pépites, les autres petites nouveautés qui pourraient attirer les gens à sortir et aller vous voir cet été?
1: Oui, donc c'est certainement qu'on a mis un peu plus d'efforts sur le mois de juin, le mois du loisir, donc parc et loisir. Donc pour nous, c'est certainement notre domaine, puis ça nous intéresse. Puis dans les dernières années, on avait essayé de faire des petites choses, mais cette année, c'est certain qu'on a essayé de faire quelque chose d'un peu plus gros. Donc on a travaillé avec le groupe de pickleball, le groupe de soccer, tennis, certains entraînements dans un parc où on a des entraînements physiques. Notre coin 55+, donc ça, c'est certainement une nouveauté. On a travaillé avec nos groupes pour offrir une programmation tout au long du mois de juin. Le 20 juin est techniquement notre journée ou la journée du parc et loisirs officiel. Donc, on travaille avec Salon du Livre, Fierté de Dieppe. On fait du Zumba, des promenades familiales à vélo, un barbecue gratuit au parc Rotary. Donc, ça, c'est quelque chose qui est de nouveau. Trouvaille 504, ça, c'est un nouveau concept qu'on amène à la place 504 cet été. Donc, les mardis, on aura un marché extérieur. Pour le moment, on a une trentaine de vendeurs marchands qui sont intéressés à venir s'installer chaque mardi à l'extérieur. Il y aura une terrasse aussi avec la brasserie Cavoke. mais aussi de la musique. Deux musiciens à chaque soirée, ici les mardis soirs, à la place 504. Donc ça, c'est une nouveauté qu'on est très content d'avoir pu développer, puis qu'on a mis beaucoup d'efforts pour pouvoir le fonctionnement. On travaille aussi avec le Centre des arts au niveau de la Journée nationale des peuples autochtones et aussi la Saint-Jean-Baptiste. Donc ça, c'est deux événements que notre Centre des arts organise de façon annuelle, puis qui prend quand même de l'ampleur. Donc on pense que c'est des journées quand même thèmes importantes pour la communauté de Dieppe, donc la francophonie, puis aussi le rapprochement avec le peuple autochtone. Donc le 20 juin, il y aura deux activités qui seront faites conjointement avec le Centre des arts de la culture, donc un spectacle du groupe Écarlate, puis aussi des animations au niveau de la journée du peuple autochtone. Cette année aussi, avec la Coupe du monde de soccer qui s'en vient ici au Canada, aux États-Unis puis au Mexique, on a pris l'opportunité de faire la diffusion de certains matchs aussi du Coupe du monde, donc le 27 juin, pendant la journée nationale du multiculturalisme, on a choisi d'offrir aussi ou de faire une diffusion ici à la place 104 d'un match de soccer qui sera parti du Coupe du monde cette année. On va aussi le faire le 28 juin avec Soccer Dieppe, qui aura aussi la chance de faire quelques divertissements aussi à la place 504. Puis aussi le 1er juillet, on aura nos activités générales de la Fête du Canada en matinée, mais en soirée, on a choisi d'offrir aussi l'opportunité des gens de venir voir un match de soccer ici à la place 504, encore en partenariat avec Soccer Dieppe. Donc c'est ça, c'est une nouveauté qui nous a été offerte. Il y avait du financement aussi de la part du gouvernement du Canada, donc ça nous a certainement aidé à faire ce genre d'activité-là. Puis au niveau de nouveautés, je pense à travers, c'est certainement le festival Frico-Franco. Ça, c'est une grosse découverte, une grosse annonce de l'année. Un nouveau festival d'envergure ici à Dieppe. Un peu un retour sur les dates qu'on avait pour notre festival anciennement imaginaire. Donc, on prend la relève sur la francophonie avec des spectacles un peu variés. Donc, un spectacle de musique avec le mec qui joue avec Jordan Thibodeau. Un spectacle d'humour avec Annabelle Hébert, Lynn Wood puis Lynn Solange, donc animation de Roast Beef, donc une soirée féminine au niveau de la comédie. Le vendredi soir avec des groupes comme Beaumont, Tumizard, Radio Radio et Tina Gautreau. Puis aussi, effectivement, depuis quelques années, la ville de Dieppe prend la place pour le 15 août dans la région, donc une journée quand même remplie d'activités. Avec le spectacle officiel de la Fête nationale de l'Acadie, produit par la SNA puis diffusé par Radio-Canada. Donc, on aura ça ici à Dieppe, mais aussi des artistes comme les Leblanc, Surois, Kev et aussi les Gars du Nord pour un après-spectacle. Donc, quand même une journée qui va être animée ici à Dieppe, puis quand même le gros morceau de notre festival Frico-Franco. Donc, au niveau des nouveautés, je pense que j'ai quand même fait le tour de plusieurs. Je sais pas que j'en ai oublié, mais beaucoup de nouvelles ajouts cette année.
0: Oui, et puis donnons les dates. Le festival Frico-Franco, c'est du 12 au 16 août prochain.
1: C'est ça.
0: Vous avez dit
1: c'est
0: les mercredis chauds, évidemment. Vous attendez les gens à la place 1604 derrière l'hôtel de ville dès 18h30 tous les mercredis. On demande encore aux gens d'apporter les chaises, je présume?
1: Oui, c'est la tradition. Donc, je pense que 39 ans passés, la ville de Dieppe a commencé des spectacles à votre propre chaise, puis ça continue encore aujourd'hui. Les gens sont au rendez-vous d'habitude. Quelque chose de nouveau qu'on a essayé l'année passée, puis on va continuer. On avait du succès, c'est qu'on encourage les gens aussi de venir en vélo. Donc, certainement, c'est un centre-ville où que la mobilité est quand même des fois difficile. Le stationnement n'est pas toujours disponible à proximité. On encourage certainement les gens de se déplacer en vélo. C'est un concept qu'on a commencé l'année passée. On a quand même eu du succès, puis je pense qu'au fil des années, on va voir que de plus en plus de gens vont venir en vélo à nos événements. Donc, c'est quelque chose qu'on encourage, puis qui est nouveau.
0: S'ajoutant à tout ça, on a bien sûr aussi des fêtes de quartier qui sont organisées à Dieppe. Est-ce que ce sont des événements qui sont généralement courus?
1: Ils sont courus, c'est certainement, tu sais, on n'a pas 1000 personnes par quartier, mais on a quand même une bonne collaboration. On change de quartier à chaque deux semaines. On fait le tour des parcs régional qu'on a déjà. Donc, on fait le tour. C'est quand même bien. Ça fait quand même quelques années qu'on le fait et on continue de le faire. Donc, je pense que c'est quand même une bonne façon pour les résidents de se rencontrer. On sait qu'à Dieppe, il y a toujours des nouvelles personnes qui viennent s'ajouter dans les quartiers. La population augmente. Il y a toujours des personnes qui s'ajoutent. Donc, c'est une bonne façon de venir rencontrer son voisinage puis rencontrer les gens avec qui vous vivez proche. Donc, ça a toujours été un succès. C'est un événement qu'on garde dans notre programmation parce qu'on pense que c'est important, cette rencontre de quartier.
0: Pour vous, Denis Bleu-Blanc, est-ce qu'il y a un coup de cœur? Est-ce qu'il y a un événement cet été où vous allez peut-être prendre une pause de votre rôle d'organisateur et devenir un peu plus festivalier, un peu plus spectateur pour le moment?
1: Oui, c'est drôle. Quand on organise des événements, on n'arrête pas souvent, puis on n'a pas la chance de voir. On a réservé plusieurs artistes au cours des années, puis pour avoir vu des spectacles à 100%, c'est certain que j'en ai pas vu plusieurs, mais j'en ai entendu plusieurs en courant un peu partout. Mais c'est certain que pour moi, le Frico Franco, cet événement-là est quand même un coup de cœur pour moi, puis je pense qu'il va y avoir beaucoup de choses. Moi, les mercredis chauds aussi, c'est des coups de cœur pour moi, donc ça fait longtemps que ça existe, puis c'est quelque chose que je suis passionné, puis j'ai tout le temps l'inquiétude de comment est-ce que je fais pour assurer que la programmation est bonne d'une année à l'autre. Puis je pense qu'avec la qualité d'artiste dans la région, ça fait quand même notre travail assez facile parce qu'on est capable d'offrir des programmations. Mais je dirais, je m'en nomme un, puis j'en nomme deux, mais je pense que les mercredis chauds puis Frico Franco sont quand même les deux festivals que je m'attends à. J'ai hâte de voir.
0: Je vous en tiendrai pas rigueur. Je comprends que vous avez tellement de belles activités prévues. On va d'ailleurs inviter les gens à aller faire un tour sur le site de la ville de Dieppe, le dieppe.ca. Vous allez avoir vraiment le calendrier. C'est très, très étendu le nombre d'activités qu'il y a à Dieppe cet été. Il y en a pour tous les goûts. Il y a aussi un pamphlet un peu partout dans la communauté pour les gens qui préfèrent ça en version physique. Denis Leblanc, directeur du développement communautaire à la ville de Dieppe, merci beaucoup d'être passé à l'émission. On va vous souhaiter un très bel été, de très, très beaux événements. Et puisque la majeure partie de ceux-là sont à l'extérieur, on va aussi vous souhaiter une bonne météo.
1: Merci beaucoup. Une bonne journée.
0: Merci.

L'Acadien Sam Mallet avec la pièce « D'en tes parents », un de mes albums préférés sorti en Acadie au courant des dernières années. Je disais d'ailleurs avec l'équipe, et ça c'est très vrai, ils pourront vous le dire, je vous dis, c'était devant témoin que j'aurais vraiment dû écouter cet album-là encore plus souvent dans les derniers mois. Je m'ennuie un peu de la musique de Sam Mallet et je vais rectifier le tir. C'est ce qui conclut oui, cette édition du mercredi 10 juin de votre Grande Virée. Marc-Samuel Larocque qui vous accompagne jusqu'à la fin de la semaine. Bien content d'avoir le mandat de me promener avec vous un peu partout dans les provinces de l'Atlantique pour revoir un peu ce qui se passe, ce qu'il y a à voir, ce qu'il y a à faire. Je remercie rapidement mes invités, donc la coordonnatrice du Festival des Petites Salles à l'île du Prince-Édouard, Isabelle Arsenault, le directeur du développement communautaire à la ville de Dieppe, Denis Leblanc. Bien sûr, toutes les entrevues d'aujourd'hui peuvent être retrouvées sur la plateforme audio en rattrapage. On remercie le technicien Troy Poirier, la réalisatrice Julie Cormier, Marc-Samuel Larocque qui vous accompagne pour cette semaine et qui vous dit à demain.

0: Ici Laurent Rigaud. La Coupe du Monde de la FIFA commence demain. 48 équipes s'affrontent dans 104 matchs, dont certains à Toronto et à Vancouver. On en parle demain.
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3: Ici Fred Harding, voici les informations. L'armée américaine dit avoir complété sa dernière série de frappes en Iran. Sur X, le commandement central des États-Unis précise avoir ciblé des installations de surveillance militaire et des sites de défense aérienne. La riposte n'a pas tardé du côté iranien. En représailles à ces bombardements, les gardiens de la Révolution, milice au service de Téhéran, ont indiqué avoir frappé des bases appartenant aux États-Unis, au Koweït et à Bahreïn. De retour chez nous, Ottawa veut interdire aux moins de 16 ans d'utiliser les réseaux sociaux. Le ministre de l'Identité et de la Culture, Mark Miller, a déposé un projet de loi pour forcer les plateformes à vérifier

0: l'âge des utilisateurs, une mesure déjà implantée ailleurs dans le monde, mais qui reçoit un accueil partagé de la part des plus jeunes ici. Frédéric Pépin.
1: Je pense que c'est un peu injuste.
2: Bien des jeunes ne veulent pas perdre accès à TikTok, Instagram ou YouTube. Ottawa veut interdire ces plateformes aux jeunes de moins de 16 ans. Le ministre de la Culture, Mark Miller.
3: Un jeune sur quatre, âgé de 12 à 17 ans, dit avoir été victime de cyberintimidation au pays.
2: Le projet de loi fait réagir près des cours d'école.
4: Ils peuvent se diriger à d'autres applications comme aux jeux vidéo. Ça peut causer l'addiction.
5: Je pense que ça va enlever un aspect social pour plusieurs jeunes.
6: J'ai assez de compétences d'utiliser les médias sociaux en sécurité.
7: Je crois que c'est une très bonne idée. Les médias sociaux peuvent ruiner, comme prendre une grosse partie de l'enfance.
8: Personnellement, je crois que c'est une bonne idée, puis ça peut causer des dépressions, puis des problèmes santé mentale.
2: Le Canada emboîte donc le pas à l'Australie, qui a interdit les réseaux sociaux aux jeunes depuis 2025. La démarche ne donne toutefois pas les résultats escomptés, selon Nina Duke, professeure et spécialiste des pratiques numériques adolescentes à l'UQAM.
9: Ça ne fonctionne pas comme solution. Et les données qui ressortent, on est déjà à plus de 70 % des jeunes qui n'ont pas arrêté d'utiliser les réseaux sociaux.
2: Les jeunes qui craignent l'arrivée de la nouvelle loi pourront continuer d'utiliser les médias sociaux pour le moment, puisque le projet de loi doit recevoir la sanction royale après le congé estival. Ici Frédéric Pepin, Radio-Canada, Ottawa.
0: Et la vérificatrice générale du Québec dresse un constat sévère de la gestion de l'aide financière accordée à la filière batterie par le gouvernement caquiste. Dans son rapport, Christine Roy soutient que les investissements dans des sociétés comme Northvolt et Lion Electric ont été faits en fonction d'une approche peu planifiée et sans que les risques importants soient suffisamment considérés. Selon elle, le gouvernement a manqué de rigueur, notamment dans l'établissement d'objectifs et d'échéanciers précis.
10: Il dit part de risque, ben nécessite doublement de rigueur dans le fond. Donc, on se serait attendu à ce que le déploiement de la filière batterie soit fait de façon plus structurée, donc plus de rigueur, plus d'objectifs qu'on puisse suivre finalement. Est-ce qu'on s'en va vers le bon endroit? Est-ce qu'on atteint l'endroit où on devrait être?
0: Pour l'instant, les pertes du gouvernement dans la filière batterie sont évaluées à 375 millions de dollars. Et toujours à l'Assemblée nationale, et plutôt à l'Assemblée nationale, que dis-je, les députés indépendants se sont finalement tous ralliés à la CAQ pour adopter le projet de loi 9 qui vise à interdire la vente de boissons énergisantes aux moins de 16 ans. Julie Dufresne a préparé ce qui suit.
11: Bravo à l'ensemble des collègues qui ont travaillé. Ça a été un peu dur vers la fin.
12: Après de nombreux rebondissements et la valse hésitation de la députée conservatrice Maïté Blanchette-Vézina la semaine dernière, puis de quatre députés indépendants ces dernières heures, le projet de loi 9 qui vise à interdire la vente des boissons énergisantes a finalement rallié tous les parlementaires. Les deux derniers indépendants qui tergiversaient, Pierre Dufour et Sona Lakoyan-Olivier, ont décidé d'y donner leur appui à la toute dernière minute.
13: Un tien vaut mieux que deux, tu l'auras. Donc, on va commencer avec ça pour pouvoir aller de l'avant dans une deuxième étape. Le contenu de ce projet de loi-là aurait pu être beaucoup plus intéressant.
14: Il faudra les éduquer, les citoyens, les jeunes. Il faut regarder d'une autre manière que d'interdire tout le temps.
12: Ils se sont rangés derrière le gouvernement après avoir tous les deux échangés avec le cardiologue Paul Poirier, qui s'intéresse aux risques associés aux boissons énergisantes depuis des années. La ministre de la Santé s'est réjouie du travail parlementaire accompli en si peu de temps.
15: On fait ça pour protéger les enfants. C'est un projet de santé publique. C'est un projet de prévention.
12: Ce projet de loi a été déposé dans la foulée du décès du jeune Zachary Miron. L'adolescent de 15 ans est mort subitement en 2024 à la suite d'une interaction entre une boisson énergisante et son médicament pour le TDAH. L'adoption est prévue jeudi. Ici Julie Dufresne, Radio-Canada, Montréal.
0: Et en terminant, plusieurs centaines de personnes ont manifesté sur la colline du Parlement à Ottawa pour faire entendre leur opposition au projet de train à grande vitesse qui doit relier Québec et Toronto. Ces manifestants redoutent les impacts du TGV pour le secteur agricole et pour les municipalités touchées. Plusieurs agriculteurs se sentent peu écoutés par le gouvernement.
16: Moi, je vois pas l'intérêt de scraper nos vies à nous en campagne pour des touristes en ville.
17: Nous, les agriculteurs aussi, on est juste 2 % de la population. Donc, notre vote n'a quasiment pas d'effet. Et puis, on sent que notre gouvernement nous enlève des droits.
0: La construction du premier segment du TGV entre Montréal et Ottawa doit commencer en 2029 ou 2030. Voilà, c'était vos informations.

Salut, vous écoutez Point de repère, je m'appelle Rosemée Autonne-Témorin et aujourd'hui, on passe de l'amitié au sexe en passant par le syndicalisme, parce que pourquoi pas? En première heure, on apprend à se faire des amis et la grande Monique Simard nous fait cadeau de sa présence en studio. En deuxième heure, Marina Bastarache vient discuter de son rapport complexe à la maternité, puis on lance notre première chaire de recherche Point de repère. Morag Boson répond à toutes nos questions sur la sexualité. On termine l'émission en discutant de culture pop avec Jean-Michel Berthiaume et Malia Kounkou.

0: Mais tout d'abord, évidemment, on tient à souligner le legs de la grande Sophie Fauché. Vous le savez sans doute, la comédienne et autrice est décédée hier à l'âge de 68 ans. Sa carrière a duré plus de 50 ans et l'a menée sur les planches autant qu'au petit et au grand écran. Elle a joué avec brio la tragédie comme l'humour d'Antigone au Rideau Vert à Crystal, Bouvier, Montgomery dans Le cœur a ses raisons. Moi, j'ai eu la grande chance de travailler avec elle pendant 3 belles saisons de l'émission Parasol et Gobelet sur nos ondes. Puis, très honnêtement, Sophie me fascinait. Elle pouvait pleurer en lisant de la poésie devant nous, là, en un claquement de doigts. Ça sortait, mais elle pouvait autant rire à gorge déployée après une blague grivoise. Elle avait toujours l'œil joueur. Puis, je pense que c'est ce que j'aime le plus chez une personne, c'est cette envie d'aller vers l'autre, de s'amuser. Elle était ouverte, elle était chaleureuse, curieuse. C'était impossible de ne pas l'aimer. Puis donc, chaque semaine, c'était une joie de la retrouver avec Pierre Brassard, Stéphane Laporte et Marc Hervieux, son complice qui a accepté de nous dire quelques mots ce matin. Salut Marc.
1: Salut, que c'est juste tout ce que tu viens de dire.
0: Oh, on l'aimait beaucoup. Mes condoléances d'ailleurs,
1: Marc. Ben, pareillement, merci à toi.
0: Comment t'as connu Sophie?
1: Ben moi, je pense que la première fois que je l'ai connue, c'était un passage sur l'émission Les Lyonnes. Il y a déjà pas mal d'années. Puis après ça, on se croisait de temps en temps. Puis quand est arrivée l'émission Parasol, on a fait presque la totalité là, des années de Parasol ensemble. En fait, elle s'était absentée à la fin des années 2010, là, 2017 ou 2018, mm-hmm. Je pense, justement à cause de son cancer qui avait commencé à ce moment-là. Ensuite, elle avait eu sa rémission, là, puis on est allé vers d'autres projets ensemble, mais pour le début, là, c'est vraiment de cette façon-là.
0: Puis Sophie est devenue une amie au fil du temps.
1: Oui, oui.
0: Quel genre d'amie elle était?
1: Oh my God! Ça, c'est un personnage que tu rencontres pas souvent dans ta vie. Comme tu l'as dit, c'était une pièce de théâtre à tous les jours, là, être son amie. Je veux dire, tu riais aux éclats, puis tu pleurais à chaudes larmes la seconde d'après, tu sais. Pas juste parce qu'elle lisait un texte, simplement parce qu'elle te racontait quelque chose. Ben donc, tu sais, je veux dire, c'était ça. C'était des émotions fois un million.
0: Ouais.
1: Puis c'était un soleil aussi, c'était quelqu'un qui avait le bonheur facile, le plaisir facile. Tu sais, je disais à d'autres, c'est fou parce que toute ma vie, tout ce qui me reste à vivre, là, je vais entendre l'éclat de rire de Sophie et je vais l'entendre crier « Champagne! » Parce que
0: wow.
1: c'était vraiment Sophie, ça, tu sais.
0: La joie de vivre.
1: Ouais, puis tu sais, pas une joie de vivre trop intense dans le sens où il y a que ça, c'est-à-dire que c'était quelqu'un qui était nuancé en même temps.
0: Mais
1: dans
0: oui.
1: son excès, tu sais. Donc il était capable de d'arriver puis là d'avoir un coup de gueule immense sur quelque chose, mais ça allait être aussi intense que si elle voulait simplement te dire « Hey, c'est donc bien le fun ce qui vient de t'arriver. » C'est quelqu'un de très rassembleur,
0: mm-hmm.
1: Quelqu'un de joyeux. Et elle était très joyeuse.
0: Puis
1: elle avait le bonheur facile.
0: Vous avez travaillé ensemble, pas juste à Parasol et Gobelet. Mm-hmm. Vous avez joué partout au Québec pour la
1: oui.
0: pièce Maria Callas que tu as mis en scène, d'ailleurs, Marc, en 2023 et 2024. Sophie était passionnée par Maria Callas, comme par Frida Kahlo. Elle était passionnée par la création. Créer à ses côtés, ça, c'était comment?
1: Ah oui, c'était vraiment, c'était super facile, tu sais, parce que moi, j'avais peur au début, là, honnêtement. Tu sais, on avait travaillé ensemble, mais d'être le metteur en scène d'une actrice de sa stature, là, j'étais un peu énervé.
0: Je comprends.
1: Mais finalement, je m'étais rapidement rendu compte que il y avait une disponibilité complète, tu sais, dans la création. Puis elle était toujours prête à t'écouter. Puis si finalement tu réussissais à la convaincre que ton idée était peut-être meilleure que la sienne, il y avait pas d'ambiguïté là, ça se faisait facilement. Puis partager la scène avec elle, tu sais, au-delà de ça, j'étais en répétition pour faire la mise en scène, bien sûr, mais j'étais aussi dans la pièce avec elle. Donc, on a fait je ne sais plus combien de représentations partout à travers le Québec. Et puis, le privilège, tu sais quoi? Je n'ai pas manqué un seul soir de représentation. J'ai écouté toutes les représentations assis en coulisses. Moi, je venais pour deux scènes. J'étais un peu un faire-valoir là, dans la pièce. C'était vraiment elle qui jouait Callas, mm-hmm. qui racontait ses derniers jours de vie dans son appartement à Paris. Puis chaque soir, j'ai pas pu m'empêcher. Je pouvais pas rester dans la loge. Je me mettais une chaise. Même le régisseur m'installait une chaise avec une petite bouteille d'eau. Puis il savait que j'allais m'installer là. Tous les soirs, je l'ai regardé jouer et écouter. Parce que quelle voix.
0: Ah oui.
1: Quelle voix spectaculaire avec une diction impeccable.
0: Oui.
1: Mais c'est ça. Tu sais, des fois, avec ce genre de diction-là puis de panache, tu peux, il y a des gens qui pourraient dire, oh mon Dieu, d'après moi, elle est snob, là, tu sais. Eh ben, s'il y a quelqu'un dans la vie que j'ai rencontré qui était pas snob, c'est bien Sophie.
0: Mon doux que non.
1: Tellement.
0: Si accessible, si passionné par l'autre.
1: Ah oui, oh mon Dieu, oui.
0: Récemment annoncé la création d'une nouvelle bourse en tant que directeur général du Conservatoire de musique et d'art dramatique. Marc, la bourse Sophie Fauché, qu'est-ce qu'elle va récompenser pour terminer?
1: Ça va être une bourse d'interprétation féminine en art dramatique. Moi, j'avais envie certainement de que sa mémoire persiste, mais j'avais aussi envie que les jeunes actrices qui vont sortir du conservatoire dans les prochaines années sachent et connaissent l'impact sur la vie culturelle que Sophie Fauché a eu, qui était ma grande amie. Donc, on a eu l'idée de fonder cette bourse-là qui va être donnée pour la première fois à partir de l'année prochaine. Sophie est issue du conservatoire d'art dramatique dans les années 70, 75 et 78. Et donc, on va commencer à donner cette bourse-là à partir de l'année prochaine.
0: Quelle belle manière de faire rayonner son travail.
1: J'ai pu aller lui présenter, tu sais. Je lui avais annoncé que je le ferais. Je l'ai annoncé le 16 mai au palmarès du conservatoire. Mmh. Puis deux semaines après, il y a deux semaines de ça, je suis allé la voir parce que je la visitais régulièrement. Puis j'ai pu lui présenter, puis lui montrer qu'est-ce qu'on avait fait sur les réseaux sociaux pour montrer la bourse, puis tout ça. Puis elle a vu tout ça. Elle était très contente.
0: Mmh. Merci beaucoup, Marc Hervieux. Puis encore une fois, mes sincères condoléances.
1: Ben, je te les retourne. Merci à toi.
0: Et parce que Sophie, c'était l'intelligence, la sensibilité et l'humour à la fois, j'aimerais qu'on écoute la dernière fable de la Fauchée qu'elle nous a offerte à l'émission Parasol et Gobelet le 28 août 2022. On va prendre 2 minutes pour se laisser bercer par cette voix magnifique et ce bel esprit enjoué.
2: Oh! C'est la minute à Sophie.
3: Oui, alors, cet été, j'ai eu un petit succès, semble-t-il, avec mes fables de La Fauchée.
0: Oh, oui.
3: Donc, je ne voulais pas vous laisser sans ma dernière fable.
4: Oui, on attend avec
3: impatience. Cette fois, il s'agit de deux oiseaux, le guillemot, qui est un... Vous allez voir. Et le cormoran. Alors, une fable de La Fauchée, le guillemot et le cormoran. Un guillemot, proche parent du pingouin et du macareux, du haut d'une falaise surplombant la mer, se trouvait bien heureux. Ayant trouvé dans la paroi rocheuse une petite cavité dont il avait fait sa maison, le guillemot guilleret passait ses journées à scruter l'horizon. Un jour de grand vent, un cormoran errant, évincé de son rocher pour des questions d'argent, fut aperçu dans le ciel comme un spectre menaçant. Avec l'idée bien arrêtée de déloger de son foyer le guillemot bien effrayé. Le cormoran, de son côté, se voyait déjà propriétaire de cette location. Petite, d'accord, mais avec vue sur mer. « Mon espace est bien trop étroit, » dit le guillemot, cachant mal son désarroi. « Comment ferais-tu pour en faire ton chez-toi ? Avec ton envergure, ce n'est pas de mon studio dont tu as besoin, c'est d'un 4,5, pas d'un recoin. » Le gros oiseau, mécontent d'entendre le petit alcidé ainsi exprimer son point de vue d'opprimé, ne fit ni une ni deux, et d'un coup de bec crochu, chassa le guillemot sans aucune retenue. Le cormoran, bien installé chez le guillemot brutalement expulsé, réalisa rapidement que son lieu ainsi dérobé était de dimension quelque peu limitée, si bien qu'une nuit, alors qu'il dormait profondément, il perdit pied, se réveilla brusquement, n'eut pas le temps de déployer ses ailes que sur la grève se fracassa la cervelle. La crise du logement n'est pas moins sauvage pour les animaux à plumage.
2: Oh.
0: Merci.
2: Merci, bravo, la métaphore.
0: Pour ceux qui viennent de se joindre à nous, on écoutait un extrait de Parasol et Gobelet, soit la dernière fable de Sophie Fauché, cette grande dame dont on va s'ennuyer.
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0: Vous le savez, Point de repère, c'est une mission dans laquelle on espère vous aider à trouver un sens à votre quotidien. Puis le sens, ça passe beaucoup par les liens qu'on entretient avec les autres. C'est pour ça que cet été, l'été dernier, en fait, on a lancé le club de correspondance Point de repère. Et d'ailleurs, moi, j'ai appris qu'il y a encore des auditeurs et des auditrices qui s'écrivent un an plus tard et je trouve ça merveilleux. Mais là, cette année, on s'est dit, qu'est-ce qu'on peut faire pour continuer à nourrir l'amitié? D'autant plus que c'est un besoin réel chez notre auditoire, comme le prouve ce que Marc-André nous a répondu quand on lui a demandé ce qu'il aimerait entendre dans l'émission cet été.
4: Dans ma vie, j'aimerais avoir des conseils sur l'amitié. Depuis que je suis vraiment jeune, là, depuis que je suis enfant, j'ai toujours eu de la difficulté à me faire des amis. Puis à chaque fois que je pensais avoir des amis proches, ils me lâchaient, ils m'abandonnaient sans vraiment me donner de raison. Puis j'ai jamais vraiment compris dans la vie si c'était moi le problème ou si c'était les personnes que je choisissais qui étaient le problème. Fait que ça m'a bien gros affecté.
0: L'amitié, c'est compliqué, surtout quand on est adulte. Alors, on a une idée. Chaque semaine, on va découvrir de nouvelles manières de se faire des amis, mais des trucs concrets là, qu'on peut mettre en pratique partout, peu importe où on habite. Puis aujourd'hui, comme la saison des déménagements s'amorce, on va découvrir comment créer des liens avec nos voisins et nos voisines. J'ai le plaisir d'accueillir en studio Anne-Laure Mathieu, consultante pour des projets d'innovation sociale. Elle a créé Placotard, un club de sortie culturelle dans les quartiers Villeray et Rosemont à Montréal. Bonjour Anne-Laure.
5: Bonjour.
0: À ses côtés, il y a deux membres du club Placotard, James Arruda et Luc Bourque. Salut messieurs.
6: Bonjour.
2: Salut.
0: Je suis vraiment contente de vous recevoir. Je suis très, très emballée par ce nouveau segment de Point de repère. Pour commencer, Anne-Laure, en quelques mots, c'est quoi Placotard?
5: Placotard, c'était un peu un essai.
0: C'est un prototype
5: de l'idée de rassembler des voisins pour faire des sorties culturelles. Donc, un club de sorties culturelles à l'échelle du quartier.
0: Tout simplement. Puis, cette idée-là vous est venue?
5: Ça venait de différents constats. Moi, je travaille sur l'expérience culturelle de manière générale. Et un des freins qu'on voit, c'est que des personnes n'ont personne avec qui sortir. Mm-hmm. Donc, c'était un premier constat. Et puis,
0: On aime moins aller voir un spectacle seul, souvent.
5: Et puis, les gens seuls, en fait, j'ai fait des entrevues de gens seuls en attendant, mettons, de rentrer au théâtre. C'est extrêmement difficile comme position.
0: Ouais.
5: Quand tout le monde est avec.
0: Ouais, c'est ça. Mm-hmm, on peut se sentir isolé. OK. Donc, on vous a dit, vaut mieux rassembler des gens pour favoriser l'exploration culturelle.
5: Exactement. Donc, j'ai approché le théâtre de mon quartier, le théâtre aux écuries. Je leur ai parlé d'un projet. Est-ce qu'on pourrait faire se rencontrer des gens par le théâtre? Puis, ils ont embarqué vraiment dans cette aventure.
0: C'est incroyable. Vous avez mis des affiches dans le quartier. Vous avez réussi à rassembler combien de voisins?
5: Donc, il y avait une vingtaine de personnes. En fait, c'était un club quand même fermé. On s'est dit, on va partir avec un nombre restreint et on va voir si ça fonctionne. Mais on avait plein d'autres demandes. Donc, on a limité à 20 personnes. Puis, on voulait vraiment observer qu'est-ce qui se passe dans les relations. Est-ce que ça change quelque chose ou non?
0: Puis, on parle de quel profil pour ces 20 membres?
5: Alors, ce qui est intéressant, c'est que là, on vient de le savoir, finalement, c'était à peu près un quart de chaque génération. Il y avait 4 générations rassemblées, donc entre 25 et 71 ans.
0: Wow!
5: Donc ça, moi, j'étais très, très admirative de ça. Puis les profils étaient quand même assez variés. Il y avait des hommes, des femmes, des gens de métiers différents. C'était très quand même à l'échelle. Enfin, je trouvais que c'était vraiment à l'image de notre quartier.
0: Que c'est chouette. James, comment vous avez entendu parler du club Placotard?
6: Moi, je marche beaucoup dans mon quartier, donc c'était vraiment intéressant de voir un poster qui m'a vraiment attiré. Puis c'était vraiment la petite maison avec le toit puis les lignes qui m'ont vraiment apporté. Puis c'était vraiment facile de juste envoyer un courriel puis de juste mieux comprendre. Je trouve qu'il n'y avait pas de description, mais c'était tellement attirant.
0: Mais c'était quoi d'abord? C'était pas juste un dessin, j'imagine?
5: Il y avait un dessin.
6: Ouais.
5: En fait, j'étais allée assez symboliquement. Il y avait un dessin de plein de petites maisons qui se retrouvaient au théâtre.
0: OK.
5: Et c'était club de sortie culturelle entre voisins. Ça pique votre curiosité, puis il y avait un lien.
0: Mais James, pourquoi vous avez répondu?
6: Moi, je suis vraiment intéressé de rencontrer de nouveaux amis puis du monde dans ma communauté. Puis même avec l'autre extrait, la personne qui parlait d'avoir des amis qui se retiraient tout d'un coup. Mm-hmm. Moi, ça m'est arrivé récemment, puis c'est triste.
0: Ouais.
6: Mais il faut juste pas lâcher prise quand c'est avec l'amitié. Donc, mm-hmm. ça m'a donné l'opportunité de réessayer, de rentrer dans le dating d'amitié.
0: Ah, j'aime ça, vous avez mis des guillemets à dating d'amitié, c'est une belle façon de le voir. Luc Bourque, vous, qu'est-ce que vous cherchez en vous inscrivant au Club Placotard?
7: En fait, moi, je suis tombé en amour avec le concept. Dès que j'ai vu la publication, j'ai compris que ça allait être quoi. Ma crainte, en fait, par contre, c'est que ça allait attirer plus des boomers. Okay. C'est ça, je pensais que j'allais être dans
0: vous
7: un club de boomers.
0: Vous entendez moins bien avec les boomers, Luc?
7: Non, mais j'aime la variété. J'aime être challengé par, justement, aussi que ça soit... Qu'il y ait des femmes, puis que ça soit un contexte, enfin un safe space, d'une certaine façon.
0: Un espace sécuritaire où tout le monde peut...
7: dire son opinion, puis ça, c'est ce qui me plaisait. Mais je recherchais surtout, en fait, qu'on m'organise. Mm. Tu sais, en tant que père de famille, je suis libre, mettons, je sais que je suis libre le vendredi à 4 heures, mais il est trop tard pour ça, puis une pièce de théâtre. Puis les maisons de la culture, ben il faut que tu sois retraité, que tu dormes à la bibliothèque pour avoir des billets le lendemain, c'est un projet. Là, on m'assurait des places. En fait, on nous réservait des places. On était vraiment VIP, en fait. Puis ça, pour moi, c'était une détente, que ça soit à pied.
0: Oui, parce que les activités étant dans le quartier, on peut s'y rendre à pied.
7: Exact.
0: Mais là, il y a votre accès aux activités culturelles, mais au-delà de ça, c'est un club d'amis. Qu'est-ce que vous cherchiez sur le plan de l'amitié, Luc?
7: Ben, en fait, je réalise qu'avec mes amis, mes amis de longue date, là, on va dire pas les anciens, mais ceux établis, les chalets, le cours d'hockey, je réalise que je grandis puis je vieillis avec des gens qui sont pris avec mes réalités de parents, souvent, puis ils sont... aussi, sinon plus occupé que moi-même. Puis, il faut prendre rendez-vous dans 3 mois.
0: Tellement.
7: Pour savoir.
0: Puis, annuler la veille.
7: Et annuler la veille. Puis là, je dis, OK, attends, aux 2-3 semaines, on va se voir, c'est sûr. C'est encadré, c'est structuré.
0: J'aime ça.
7: Puis, j'aime aussi que ça soit rattaché aussi à une sortie culturelle, parce que quand je vois mes amis, on va discuter de quoi? On va discuter des enfants, on va discuter de politique, on va discuter, puis tu sais, je sais pas que c'est pas important ces sujets-là, non. Mais là, on me sortait de ma routine, puis on n'allait pas parler de ces choses-là. C'était savoureux.
0: Ah oui, prendre une petite pause de ces sujets d'actualité qui reviennent toujours avec nos amis de longue date. D'ailleurs, Anne-Laure Mathieu, vous auriez pu trouver n'importe quel prétexte pour rassembler des gens d'un même quartier. Pourquoi vous avez choisi la culture?
5: Ben, en fait, déjà, c'est le commun, la culture. Donc, tout de suite, ça va activer le commun. Je pense qu'il est vraiment à défaut. Aujourd'hui, c'est extrêmement polarisé. On a du mal à trouver nos communs. Mmh. Donc là, tout d'un coup, on a un territoire. Ce qui nous rassemble. Mmh. Et je trouve que par une œuvre d'art dont on est spectateur, tout de suite, on va dans des conversations plus profondes. Mmh. On reste pas dans la surface. On va pas se parler de météo après. Là. C'est tout de suite dans des couches assez... C'est ça.
0: Oui,
5: c'est personnel.
0: Je suis curieuse de vous entendre là-dessus, James, parce qu'au fond, vous alliez voir des pièces ou des expositions, des événements culturels, puis ensuite, vous aviez la possibilité de discuter avec les autres membres, qui, si je comprends bien, avaient de 25 à 70 ans. Ça donne lieu à quel genre de lien, ça?
6: Ah, je trouve que l'objet de la culture nous donne une base où est-ce qu'on peut commencer à parler. Mm-hmm. Sinon, c'est ça, ça peut être, moi, j'ai l'impression d'avoir peur de la polarisation entre mes amis puis mes familles. Mais c'est bon d'avoir un sujet où est-ce qu'on a toutes vu la même chose. Puis là, on a de différentes perspectives puis on fait juste se le partager. Mais les conversations étaient semi-structurées où est-ce qu'on avait un petit une petite doudou comment on appelle ça,
7: c'est un bâton de parole,
6: c'est
7: en fait
6: ça, c'est ça. Okay. Doudou de parole qu'on se partageait
7: pour respecter les temps, en fait.
6: Ouais. Vas-y.
7: Ben j'allais dire parce qu'en fait il y avait des gens clairement plus extravertis, d'autres très introvertis, et les introvertis voulaient quand même donner leur point de vue,
0: bien sûr,
7: mais en limitant le temps, en donnant un cadre ultimement, ben on limitait les gens très enthousiastes. Moi j'en fais partie, faut me limiter, et le toutou et la petite cloche permettaient qu'on partage la parole, puis ça c'était foncièrement intéressant.
6: Puis on avait des questions qu'on pouvait se demander, mais je trouve qu'on était quand on se découpait en petits groupes, avec le gros groupe, on voulait déjà beaucoup aborder tous les sujets, toutes les perspectives, tout ce qu'on a vu. Donc, c'était très naturel de vouloir entendre ce que les autres disaient. Puis le fait d'avoir une doudou de parole, ça nous donnait un petit peu d'importance dans ce groupe pour que notre opinion... a un effet, un impact avec le monde avec qui qu'on parle. Ça, c'est spécial.
5: Absolument. Mais ça a été nommé par le groupe dès le départ. Ce qui est intéressant, c'est donner quand même un guide de départ. C'est-à-dire...
0: Ouais. Mais c'est le groupe qui l'a défini.
5: Moi, je suis arrivée avec des principes de départ que j'ai exposés au groupe et le groupe a validé. Et donc, j'avais, mettons, le principe de réciprocité. Si je veux être entendue, il faut que j'écoute l'autre personne. Chacun a sa place. je suis la bonne personne au bon endroit, j'ai pas à me remettre en question, etc. Enfin, c'est pas à se remettre en question, mais c'est-à-dire que j'ai pas à me cacher, etc. Donc, il y avait plusieurs principes qui étaient là, et le groupe a amené en disant, je pense qu'il faudrait qu'on ait un objet ouais. pour se dire, c'est mon temps de parole, parce qu'il y en a qui ont, c'est beau, là, ils ont plein de choses à dire, mais ceux qui ont de mal à prendre la parole, ben, ils puissent la prendre.
0: Ah, ainsi est née la doudou de parole.
7: Ouais. Ouais. Mais la journée brise-glace, ouais. je pense que ça, il faut la nommer, parce que je pense que c'est là où tout le monde est tombé en amour avec le concept. Moi, j'ai volé littéralement jusqu'à la maison après cette soirée-là.
0: Qu'est-ce qui s'est passé, Luc?
7: J'avais l'attente, d'une part, que ça allait être assez homogène comme type de clientèle. Et j'avais l'attente aussi qu'on reste au premier degré de « j'aime pas l'œuvre ».
0: Ouais.
7: Que ça allait. Puis là, j'aurais envie de plus, mais j'avais pas eu l'intelligence de penser à l'événement. Tout le génie dans l'art est là. Mais ces 8 codes, en fait, ça venait vraiment établir et structurer ce que ça allait être. Mais au final... Des fois, une structure, c'est la liberté.
0: Absolument.
7: Le cadre a créé une liberté ultime.
0: Créer un confort qui permet à chacun d'explorer.
7: Vraiment. Il y en avait un, parlant de confort, il y en avait un qui c'était par rapport à l'inconfort.
5: On va accepter qu'on est inconfortable.
7: Exact. Wow. Et autant dans la réception de l'œuvre que dans les conversations, je peux ne pas être d'accord avec quelqu'un d'autre, mais juste de le nommer, ça... C'était comme un massage, ultimement, pour la conversation. Ça a vraiment amené, je ne sais pas, moi, je dirais, ça s'est venu lubrifier la communication.
0: Hey, d'ailleurs, je précise que nous aurons la première chaire de recherche en sexualité là, de l'histoire de Point de repère dans quelques minutes. N'hésitez pas à nous envoyer vos questions. En attendant, James et Luc, vous êtes allés prendre une bière en dehors des activités du club Placotard. Sans ce projet-là, est-ce que vous pensez que vous vous seriez croisés? Parce que vous avez le même âge, vous habitez le même quartier.
7: Mmh. On travaille dans un secteur similaire en plus.
6: En plus.
7: Moi, je dirais impossible.
6: C'est, ça aurait été impossible pour moi. Je travaille plutôt dans le secteur anglophone.
0: Il y a deux solitudes.
7: C'est les deux solitudes, enfin retrouvées.
0: Anglophone et francophone.
7: T'habites pas de côté de Saint-Laurent, par exemple. On est du même côté de Saint-Laurent.
0: Mais quand même, donc, il y a un aspect anglophone, francophone, qui se retrouve dans un même lieu. Puis ça, je trouve ça magnifique. D'ailleurs, on me dit que lorsque vous êtes arrivé en coulisses, Luc, vous avez prêté un livre à James.
7: Oui, c'est vrai.
0: Ça, c'est pas le début d'une vraie relation, je sais pas ce que c'est.
6: C'est clair. Moi, je deviens père dans deux, trois mois, donc c'était vraiment intéressant de pouvoir parler avec un vieux parent.
7: Un papa
6: vétéran. Il a passé par à travers.
7: Qui est encore en couple.
6: Encore en couple.
0: Bravo! C'est beau, ça! Alors, Mathieu, vous avez assisté à chaque sortie de Placotard. Est-ce qu'il y a des réactions de participants ou participantes qui vous ont permis de vous dire « Ah ouais, OK, cette initiative-là que j'ai imaginée, que je gère de façon bénévole, elle porte fruit. »
5: Ben, j'ai été un peu aidée par les écuries quand même pour clarifier bien les choses.
0: Ouais.
5: Mais... Il y a une phrase qui m'a beaucoup marquée là, la dernière rencontre. Il y a une femme qui a dit « Je suis là pour rencontrer ce qui est différent de moi ».
0: Magnifique.
5: Ah, ça, je dis quand même « Ah, c'est exactement ça que je voulais entendre. Mmh. » C'est vraiment ça. Puis, on a été assez radical d'un certain côté parce qu'on était pas du tout sur les réseaux sociaux.
0: Ouais.
5: On a dit, on se crée pas de groupe et tout ça. Puis moi, je tenais assez fort ce point-là parce que je disais, très, très vite, ça nous éloigne. Très, très vite, ça nous polarise. Très vite, on se fait une idée de l'autre. Alors que là, on lui donnait la possibilité d'être finalement peut-être plein d'autres choses. Mmh. Franchement, ça fait une grosse différence.
0: Je suis complètement charmée et je tiens à dire que vous avez lancé en dehors ce projet-là sans subvention. Donc, c'est un modèle qui pourrait être reproduit n'importe où, là, de manière citoyenne. Quel conseil vous pouvez donner aux gens qui nous écoutent puis qui se disent « Ben, moi aussi, je veux faire un club de sortie culturelle dans mon quartier ».
5: Ben, je pense que c'est le fait de pas se sentir expert, de pas jouer à celui qui sait et que les autres savent pas. Je pense que c'est un peu la base de la culture. Et puis c'est ça, se donner un peu des règles de départ de comment avoir un dialogue où chacun a sa place, puis pas juger l'autre, etc.
0: James et Luc, est-ce que vous avez des conseils pour les gens qui, comme vous, ont envie de créer de nouveaux liens, de se faire de nouveaux amis? Allons-y avec vous, Luc, en premier.
7: C'est une bonne question. Il y a quelque chose de très, très simple dans le concept, mais fallait y penser. Je trouve que c'est de se parler après. Avec mes amis, j'ai le réflexe qu'on se voit avant. On prend une bouteille de vin, on soupe avant.
0: On va voir un spectacle.
7: Mais c'est avant un spectacle, mais on peut pas parler de l'œuvre, ouais. On se voit avant. Fait que là, ultimement, c'est sûr qu'on parle de nos bobos. Tandis que là, si on se voit directement sur place, avant l'œuvre, on la consomme et on se dit, on va marcher après, on va prendre un temps dans un parc après. Et aussi, on se donne l'ordre de parler de l'œuvre. Mm-hmm. Ouais. On structure la conversation.
5: Oui, puis on ouvre. Moi, je prends beaucoup l'exemple de la maison. On est en train d'ouvrir des nouvelles fenêtres sur notre maison. On n'est pas en train de mettre des volets et de fermer. Au contraire, ouais. On est en train d'ouvrir.
0: C'est une belle image. James, un conseil pour les gens qui cherchent un père mentor, vétéran ou simplement de nouvelles personnes avec qui jaser pas loin de chez eux?
6: Très spécifique, mais moi, ce que j'ai toujours fait durant mes vingtaines, c'était de juste participer à des activités, disons, parascolaires. Mais c'est ça, après, quand tu tournes 30, il n'y en a plus de parascolaires.
0: Exact.
6: Mais il y en a des opportunités à trouver. Puis des fois, il faut les créer comme Anne-Laure a fait, puis encourager, motiver les autres à le faire. Mais je trouve que même dans l'activité, quand tu rencontres de nouvelles personnes, ça doit être dur. Mais la première journée qu'on s'est tous rencontrés pour parler des principes, c'était quand même difficile d'aller dire bonjour à quelqu'un parce qu'il n'y a pas encore de repères. Mais je trouve que le monde qui arrive qui ont arrivé au club, c'est du monde qui veulent se faire dire allô.
0: Oui.
6: Donc, faut se le dire que il y a personne qui va te rejeter. Ah. Puis qu'il faut que tu sois confiant que la personne va te le retourner ton allô.
0: Mais c'est dur, beau. Ça, parce qu'en devenant adulte, on oublie de se dire allô. Puis on se demande c'est quoi l'intention de la personne qu'on connaît pas, qui vient nous parler après une pièce de théâtre.
7: C'est très bon, ça, ce que vous soulignez, parce que je réalisais que le safe space faisait que je pouvais aborder une femme de mon âge sans qu'il y ait de sous-entendu.
0: Absolument.
7: Si au musée, je m'approche d'une femme qui regarde une œuvre, puis je rentre dans sa bulle, puis je dis une joke, c'est sûr que je vais passer pour quelqu'un qui a une intention,
0: ça
7: une mauvaise intention. Mais dans le club, ben je savais qui était pince sans-rire, par exemple. Fait que là, je pouvais m'approcher de Caroline, qui regarde une œuvre un peu drôle. Puis là, mais clairement, j'aurais été dans sa bulle si je la connaissais pas. Mais je la connaissais pas. Je sais même pas c'est quoi son métier. Je sais c'est Caroline. Puis je sais qu'elle est pince sans rire. Fait que je pouvais m'approcher, dire une joke, elle embarque dans ma joke. Après, on se resépare. Et il y avait pas ce sous-entendu.
0: C'est une redécouverte du lien non intéressé, juste pur, genre
7: bizarre
0: avec quelqu'un.
7: Ouais, on joue, on est là pour jouer à aimer la culture.
6: Ouais.
7: Point. Puis c'était non-genré. Il y avait pas d'âge non plus. Je sais pas si on dit non-âgé non plus. moi, je trouve que ça cochait tout là, dans le génie de créer du lien entre les gens, là. Vraiment.
0: Hey, on a reçu un super beau message. On vous félicite, Anne-Laure, pour votre initiative. Je suis complètement sous le charme, nous écrit cette personne à l'écoute. Moi aussi, je suis sous le charme. Et moi aussi, je vous dis bravo, Anne-Laure, Mathieu. Bravo aussi, James Arruda et Luc Bourque, de vous être lancés dans ce projet de juste rencontrer des gens. Vous entendre me fait sourire. Longue vie au Club Placotard et aux nouvelles amitiés. Merci encore pour votre passage en studio.
6: Merci.
3: Merci. Merci.

0: J'accueille maintenant en studio une femme que j'admire beaucoup et qui offre depuis plus de 50 ans des repères à bien des citoyens et citoyennes, au point où l'UQAM lui a remis dimanche dernier un doctorat honoris causa pour souligner son engagement et ayant contribué au progrès de la société québécoise. Bonjour Monique Simard.
1: Bonjour.
0: Avant de vous lancer encore plus de fleurs, je vais rappeler de quel bois vous vous chauffez. Vous avez été leader syndical redoutable, politicienne, productrice de documentaires, grande patronne de la SODEC, plus récemment coprésidente pour le groupe de travail sur l'avenir de la production télévisuelle et cinématographique québécoise. Vous avez passé votre vie à défendre les travailleurs, les travailleuses, les femmes, notre culture. Est-ce que vous avez fait tout ça parce que vous vouliez un jour recevoir la plus haute distinction de l'UQAM?
1: Vous faites rire. D'abord, j'ai jamais pensé recevoir un doctorat honorifique.
0: Non?
1: Quand on me l'a appris, il y a quelques mois, j'étais complètement stupéfaite. Évidemment, fière, honorée, émue. Non, j'ai jamais fait ça pour avoir des honneurs. Mais j'ai l'impression que quand on... Ça fait longtemps qu'on n'arrête pas. Puis on arrive à un certain âge, qui est le mien maintenant. Eh bien... On est un peu béni. Tout d'un coup, les récompenses arrivent et puis ça me fait très, très plaisir. Je le dis comme ça. Là. Il n'y a pas de fausse humilité. Ça me fait vraiment plaisir.
0: Mais vous les méritez tellement, ces récompenses-là.
1: Bien, on ne fait pas les choses pour avoir des récompenses. Je n'ai jamais fait ça pour avoir des récompenses. J'ai toujours fait ça parce que je suis engagée. Je suis une personne qui a des convictions assez profondes, des valeurs. Si on voulait dire de justice sociale au sens le plus large. Mais je me suis beaucoup concentrée, effectivement, sur la défense des droits des femmes. C'est un peu le combat de ma vie, ça, en passant. Puis je l'ai amorcé quand je suis rentrée à la CSN, toute jeune, et que j'ai réalisé que, pourtant c'était des femmes syndiquées, que toutes les conventions collectives étaient discriminatoires, mais discriminatoires, même pas subtilement, c'était noir sur blanc.
0: On se gêne pas.
1: On ne gênait pas. Il y avait des échelles de salaire féminines, échelles de salaire masculines, des classifications d'emploi, des listes d'ancienneté. J'ai même travaillé, j'avais vu une liste d'ancienneté, les hommes, une autre liste d'ancienneté, les femmes. Alors, il y avait des mises à pied. On mettait dehors toutes les femmes avant de mettre dehors les hommes. Il y avait donc une mère de famille monoparentale qui perdait sa job avant qu'un jeune homme de 18 ans le gardait. Donc, ça m'a indignée. Et là, c'était... Donc, une époque où on n'avait pas encore de charte des droits, des choses comme ça, ni de loi.
0: Sur l'équité salariale.
1: L'équité salariale.
0: On n'était pas là.
1: Ça a pris 30 ans à peu près. Et donc, on s'est organisé. On a formé des comités, on a fait des études, on a revendiqué. Et on s'est mis à gagner, à faire reconnaître des choses de base, comme les congés de maternité payés.
0: Hey.
1: Aujourd'hui, ça semble évident, mais de mon temps... Bon, ça n'existait pas. Où les femmes perdaient leur job lorsqu'elles tombaient enceintes. Alors, on est vraiment parti en bas de zéro, là. Et on a gagné. Et de gagner une chose, t'as envie de te battre pour une autre. Puis t'en gagnes une autre, puis t'en gagnes une autre. Alors, on a été un peu bénis là-dessus.
0: Une fois que vous avez goûté à la victoire, Monique Simard, vous en vouliez plus.
1: Exactement. Mais c'est toujours... J'étais pas toute seule. On était toujours en collectif, toujours beaucoup, plusieurs femmes ensemble. Puis à un moment donné, il y a eu, sur la question des femmes, en particulier au Québec, une résonance, là. Des femmes qui étaient dans les médias, hein. Des émissions comme Femmes d'aujourd'hui, des femmes journalistes, qui, au fond, nous appuyaient, puis à leur façon, faisaient des reportages, des femmes politiciennes. Alors, il y a quand même eu Lise Bacon, à l'époque, qui est la première à reconnaître pour qu'il fallait avoir des services de garde. Après ça, bon, il y a eu le gouvernement du Parti québécois de René Lévesque qui a été élu, et là, ça a été vraiment la déferlante.
0: Est-ce que c'est le combat dont vous êtes le plus fier dans toute votre carrière? Parce qu'avec ce doctorat honorifique, ce qu'on souligne, c'est votre contribution au progrès de la société québécoise. Est-ce que c'est l'avancement que vous portez
1: plus? Oui, c'est celui dont je suis vraiment le plus fier, parce que c'est celui qui a le plus... transformer la société, qui a eu plus d'impact sur les relations entre les hommes et les femmes. Et il y a des congés de paternité. En passant, ce sont les femmes qui ont négocié les premiers congés de paternité. C'est juste pour vous dire. Mais je ne suis pas naïve. Je suis capable de mesurer le chemin qui a été fait et d'en être fière. Je suis aussi capable de mesurer le chemin qui reste à faire aussi. Et il en reste pas mal à faire.
0: Non seulement il en reste à faire, mais parfois j'ai l'impression qu'on est en train d'échapper la balle, Monique.
1: Pas, on l'échappe pas vraiment, parce qu'il y a quand même des choses assez fondamentales. Bon, il faut toujours, tout est fragile, tout le temps.
0: Hein? Oui.
1: Regardez ce qui se passe aux États-Unis en ce
0: Exactement.
1: Moment. Et ça nous prouve à quel point les choses peuvent être fragiles, qu'il n'y a jamais rien d'acquis. Donc, il faut toujours...
0: Nous, la restriction du droit à l'avortement qu'on efface le travail de femmes sur des communications officielles gouvernementales, le recul des droits des personnes trans, la liste pourrait être longue.
1: Donc, il faut toujours être sur ses gardes.
0: Oui.
1: Il faut toujours être sur ses gardes. Il faut être capable de voir aussi les nouveaux champs de lutte sur lesquels il faut... Bon, en ce moment, la violence qui s'exerce à l'égard des femmes est quelque chose... Ça existait toujours, mais on a vu que les gains qu'on a pu faire n'ont pas effacé tout le phénomène de la violence.
0: Absolument.
1: Et ça, il faut vraiment, mais vraiment se pencher là-dessus avec beaucoup de sérieux. Mm-hmm. Pourquoi il y a autant de violence. J'avais une amie, Hélène Pédneau, feu Hélène Pédneau, qui était une femme dans les médias d'ailleurs formidable, qui, un jour qui disait « Le patriarcat, Monique, c'est comme l'herbe à poux. Si on n'arrache pas ça à la racine, ça remonte tout le temps. » Et donc, on vit encore, à bien des égards, dans une société qui est patriarcale, à bien des égards, et donc, il faut être vigilant.
0: Parce qu'il y a bien des systèmes qu'on n'a pas réformés. Parce que je suis sûre qu'il y a des personnes qui nous entendent, qui sont comme, mais là, c'est pas nécessairement les hommes qui décident, mais il faut aller justement à la racine, donc, de ces systèmes qui font que la gestion de bien des enjeux a été pensée.
1: Je vous mets au défi de regarder, par exemple, quand vous regardez qui sont les grands décideurs dans le monde.
0: Ah oui.
1: Si vous regardez une photo de qui est à Davos, et puis qui décide, mm-hmm. et puis qui décide au G7, et puis, évidemment, aujourd'hui, ceux qui mènent le monde, les GAFAM, qui sont les grands chefs de ces grandes entreprises?
0: Ça, c'est très intéressant, Monique Simard, parce que vous avez été la première femme à occuper certains postes de pouvoir. Vous avez été directrice générale du programme français de l'Office national du film du Canada, mais si je ne me trompe pas, vous avez été la première femme à diriger la Société de développement des entreprises culturelles du Québec, la SODEC. Oui. Comment on fait pour garder son feu militant quand on devient patronne de grandes institutions culturelles de l'État?
1: Oh, ça ne m'a jamais posé un problème.
0: Non. Parce que on dirait que ça m'étonne moyen, mais parce que c'est vous.
1: C'est tellement ancré en moi que partout où je suis passée, j'essayais de regarder comment je pouvais continuer. C'est un peu le fil de conducteur de ma vie. Donc, par exemple, quand j'étais à l'ONF, ouvrir des programmes, par exemple, de cinéastes en résidence. Bon, évidemment, il y a eu beaucoup de femmes qui l'ont eu, donc je suis tellement fière. Le dernier film que Paul Baillargeon a réalisé, ce magnifique film, 30 tableaux, c'est là qu'on l'a réalisé. Quand je suis arrivée à la SODEC, on a remarqué qu'il y avait un problème systémique vraiment grave. C'est que... il y avait peu de réalisatrices qui arrivaient à avoir des films. C'est très sélectif, les longs-métrages. Puis je me disais, comment ça se fait? La moitié des films, des étudiantes, sinon plus, en cinéma, ce sont des jeunes femmes. Comment ça se fait qu'on ne les retrouve pas? Et là, on a remarqué qu'il y avait un problème systémique, c'est-à-dire que les producteurs ne prenaient pas des femmes réalisatrices, les distributeurs non plus, puis il y avait tout un système. Puis on a changé une petite règle, et je suis tellement fière de ça, qu'en l'espace de 3 ans, on a complètement changé.
0: Wow.
1: Et qu'aujourd'hui, je pense que c'est à 48% que les longs-métrages au Québec sont réalisés par des femmes réalisatrices, des femmes cinéastes qui ont de grands talents.
0: Ça, c'est une transformation très concrète. Vous avez été aussi, Monique Simard, députée à l'Assemblée nationale. Donc, si on compare le travail en politique et le travail que vous avez fait en culture, où est-ce que vous avez eu le plus de pouvoir, finalement?
1: Oh, je n'ai pas été ministre, je ne sais pas, c'est pas en politique, certainement. En culture, j'ai eu une certaine influence, c'est sûr.
0: On souligne votre humilité.
1: Non, mais j'en ai eu une certaine, mais non, mais je veux dire, c'est toujours une question de conjoncture aussi, hein, puis de travailler avec des gens, puis de convaincre des gens. Puis aussi, il y a l'expérience, puis il y a l'habilité qui vient avec l'expérience. On peut avoir des grands idéaux, mais on ne sait pas travailler de façon fine, par exemple, des mesures administratives. C'est comme en politique, il faut être capable, non seulement d'avoir des grands idéaux vers un projet de loi, il faut être capable de le travailler finement puis dans les détails. Alors, ça fait partie, ça, de ce qu'on apprend. Quand on est jeune, bon, c'est correct. Puis ça, je disais ça aux jeunes diplômés le dimanche soir. Quand on est jeune,
0: quand vous avez reçu le doctorat
1: honorifique, mais il faut s'indigner, il faut contester. On est un petit peu carré, puis c'est correct. Avec le temps, on se raffine un peu. On devient plus habile, mais il faut pas perdre son son fond, je dirais, ses valeurs fondamentales. Moi, j'ai eu la chance dans ma vie de fréquenter des plus vieilles que moi, plus engagées. Entre autres, Madeleine Parent et Léa Robach.
0: Grande syndicaliste
1: et féministe.
0: Ah, absolument.
1: Et féministe.
0: Je l'ai pas dit parce que c'était une évidence, mais oui, vous avez raison de mentionner.
1: Mais j'ai fréquenté beaucoup, beaucoup. D'ailleurs, je suis la légataire de Madeleine après son décès et tout ça. Il y avait des femmes qui avaient du courage, mais qui ont fait... On me disait toujours, faut jamais perdre son fil. Il faut toujours savoir de quel bord on est, puis de ne pas transgresser ça. Ça, j'essaye de respecter cette règle-là.
0: Vous parlez de l'influence de Madeleine Parent sur votre parcours, la façon dont elle vous a pris sous son aile. Moi, j'admire beaucoup ça de vous, Monique Simard, aussi. Vous voyez les jeunes femmes. Vous les conseillez, vous montrez que vous êtes là. La première fois que je vous ai rencontrée, je devais avoir 23 ans, j'étais personne. Mais vous étiez curieuse. OK, qu'est-ce que tu fais? Qu'est-ce que tu veux faire? Toutes les fois que je vous croise, vous savez un peu, vous êtes à l'affût. On sent
1: oui, même avant le début de l'entrevue.
0: Absolument.
1: J'ai été aux nouvelles. Non, mais j'aime beaucoup ça.
0: Mais c'est quoi? Pourquoi vous voulez transmettre? Vous voulez montrer qu'on n'est pas seul?
1: D'abord, j'aime le monde. Faire du syndicalisme, là, il faut aimer le monde. Hein? Si tu n'aimes pas le monde, ce n'est pas ta place. Puis j'aime les gens. Je m'intéresse beaucoup aux jeunes. Puis j'ai la chance, dans tous les postes que j'ai eus, de toujours avoir des collaborateurs de plus en plus jeunes. Mm-hmm. Alors, évidemment, ça me fait, moi, évoluer. Ça me fait penser, parce qu'évidemment, ils ont une autre perspective sur la vie. Alors, je travaille avec des gens dont ça pourrait être la grand-mère, littéralement. Alors, mais ça m'apporte tellement, mais en même temps, ils m'apportent beaucoup, beaucoup, beaucoup, beaucoup de choses. Et moi, je leur apporte mon expérience. J'ai fait le groupe de travail sur l'avenir de l'audiovisuel.
0: Oui, nous en parlerons dans un instant.
1: Oui, et j'étais de loin la plus vieille du groupe. Et souvent, ils me disaient, mais raconte-nous comment c'était dans ton temps. Mm-hmm. Alors, imagine, c'est comme dans l'ancien temps.
0: Ça doit vous faire plaisir.
1: Non, mais je leur disais comment on avait fait des batailles, parce que je sens que la militance de se battre pour des choses, ça s'est transformé au fil des ans. Mm-hmm. Moi, c'est plus que 50 ans que j'ai commencé. Et je leur racontais comment tout est aussi de conjoncture, puis comment il faut s'organiser. Et
0: qu'est-ce que vous voyez comme évolution du militantisme?
1: Il y a du militantisme, beaucoup qui se tournent sur des questions environnementales. Maintenant, il y a des enjeux qui, à l'époque, étaient peut-être moins évidents. On le voyait pas, on n'avait pas la connaissance qu'on a aujourd'hui. Ce qui me tracasse, c'est que souvent, je trouve que les jeunes ont tendance à penser que tout est acquis. Ils ne connaissent pas l'histoire.
0: On
1: ne
0: connaît pas bien notre histoire militante.
1: Vous ne savez pas que c'est le fruit de bataille, mm-hmm. c'est le fruit de lutte, c'est le fruit de... que ça pas, c'est pas passé comme une lettre à la poste. Et moi, je me suis fait un devoir de leur rappeler, et particulièrement aux jeunes femmes, mm-hmm. leur dire, vous êtes brillantes, vous êtes belles, vous êtes travaillantes, mais sachez que... Si vous êtes ici, si vous avez atteint les postes que vous avez atteints, c'est parce qu'il y a des femmes qui ont ouvert le chemin pour que vous ayez accès à l'éducation, que vous ayez accès à la maternité librement consentie, autrement dit, mm-hmm. à l'avortement, c'est comme ça, à la contraception. Donc, toujours de mettre ça dans une perspective historique. Et j'adore le rôle un peu de mentor.
0: Absolument.
1: Et j'aime ça. Puis je peux donner, puis je le fais gratuitement, bien sûr. Et je suis fière. Je suis fière de tellement du cheminement de certaines de mes jeunes protégées, mais vraiment enchantées.
0: Ça paraît dans votre visage.
1: Et dans bien des cas, mais elles-mêmes sont devenues, dans certains cas, leurs enfants sont vieux, beaucoup plus vieux. Elles-mêmes sont en train de devenir des grands-mères. Alors, donc, je crois beaucoup à la transmission.
0: Oui.
1: À la transmission, mais pas dans la nostalgie. Moi, je suis pas une passéiste, puis je vais pas dire au monde jamais, hey, c'était bien mieux avant. Ça, je trouve ça insupportable.
0: Mais non, parce que vous travaillez à réformer le présent depuis 50 ans.
1: Alors,
0: ça serait incohérent.
1: Se servir du passé pour pas affronter l'avenir, je trouve ça effrayant. Mm-hmm. J'ai d'ailleurs encore dit ça comme message aux jeunes diplômés, parce que quand je l'ai reçu, le doctorat, c'était évidemment la collation des grades de toute sa faculté de communication. Alors, ce qui, d'ailleurs, une majorité de jeunes femmes qui étaient là, c'est très fière. Et je leur ai cité Fernand Dumont, justement, qui disait, faut toujours s'ajuster par rapport à la conjoncture, puis en même temps, s'il vous plaît, pas se servir du passé pour rien faire, puis pas affronter l'avenir.
0: J'aime votre manière de penser. En 2024, avec Philippe Lamarre, vous avez co-présidé le groupe de travail sur l'avenir de la production télévisuelle et cinématographique québécoise, Monixement. Vous avez offert 20 recommandations, 60 mesures concrètes. Un an plus tard, avec votre rapport posé devant vous en studio, vous l'aviez dans votre sacoche. On en est où?
1: Eh bien, on l'a déposé au mois de septembre, donc ça fait 9 mois. On attend. Le ministre Lacombe, évidemment, nous, on a été mandatés. On a remis un rapport au ministre. Le ministre a annoncé en avril qu'il allait déposer une stratégie de l'audiovisuel pour le Québec au printemps. Alors, le printemps, il reste encore 2 semaines.
0: Oui.
1: Alors, on attend. Il y a urgence. Il y a vraiment urgence. Je sais que, par exemple, vous-même, vous œuvrez dans le domaine de l'audiovisuel.
0: Oui.
1: Vous connaissez un petit peu la situation.
0: Oh, plutôt bien.
1: Où il y a une chute dramatique du volume de la production nationale québécoise. Tout le Canada, mais au Québec en particulier, les systèmes ne marchent plus. Et pourquoi les systèmes ne marchent plus? Évidemment, c'est la place gigantesque que les GAFAM ont pris. Mm-hmm. Et aucune réglementation pour empêcher cet envahissement-là.
0: Pour vous ces savez, grands producteurs et diffuseurs.
1: Ben parce que le système marche peu. Mm-hmm. Tu sais, Trump parle toujours du 51e État, puis dans bien des égards, des fois, je dis, hey, c'est déjà fait dans le domaine de l'audiovisuel ou de la culture. Ouf. Ils ont envahi. Alors là, il faut vraiment. Et là, je suis un petit peu déçue des récentes décisions qui ont été prises par le gouvernement fédéral de demander au CRTC de revoir sa décision. Ouais. Qu'est-ce qui va se passer? Je ne sais pas, mais il y a un cri de... Parce que qu'est-ce que c'est une société? Qu'est-ce que c'est une nation si elle n'est pas, se définit pas par sa culture? Et au 21e siècle, c'est quoi la culture? Ça passe par l'audiovisuel au sens le plus large du terme. Mm-hmm. Ce que j'ai inclus, c'est la balado, c'est tous les réseaux sociaux.
0: La production numérique.
1: C'est pas juste le cinéma et la télé dans le mm-hmm. sens le plus étroit, c'est tout ça. C'est les médias interactifs, c'est le numérique. Il faut agir. C'est à travers ça qu'on va pouvoir s'exprimer. Et c'est

0: Mais c'est complexe. On vit dans une époque extrêmement complexe où il y a encore des très vieux schémas qui dominent. Hein? Par exemple, on ne considère pas la culture, de façon générale, l'audiovisuel, comme faisant partie de l'économie.
1: Alors
0: qu'il y a plus de jobs dans ce secteur-là que des mines ou l'agriculture. Alors là, évidemment, en ce moment, il y a des menaces puis réelles, j'en conviens, par notre voisin du Sud, sur des grands secteurs industriels. Mais il y en a sur la culture, puis il y a encore plus de jobs dans la culture. Et la culture, au-delà de l'aspect économique, c'est ce qui nous définit aussi. Alors, ça me désole un peu de voir qu'au niveau des grands décideurs, que on n'a pas compris ça encore en 2026. Mais je ne lâcherai pas pour autant. Mais ce n'est pas moi qui va se battre toute seule. Il faut que les plus jeunes se saisissent de tout ça. Et il y en a. Je regardais là, des jeunes comme... Bon, en ce moment, tout le monde parle de Mounir, le maire de Laval.
1: Oui.
0: Que je trouve formidable. Il y a des porte-paroles jeunes aussi qui apprennent
1: le moyen-métrage sur le sujet, en fait. Est-ce qu'on s'intéresse aux jeunes produits par l'ONF disponible sur YouTube?
0: Oui. Alors non, il ne faut pas se décourager. Puis, il faut toujours être capable d'avoir un recul aussi historique. Je parle un peu de tour d'histoire, mais c'est important.
1: C'est votre formation?
0: Oui, c'est ma formation en Sciences Po. C'est-à-dire que rien n'est acquis. Il y a des combats qui ont été plus durs, mais qui ont été gagnés. Alors, il ne faut surtout pas se décourager. Il faut combattre le cynisme, le défaitisme, l'impuissance. Ça, je dirais que c'est nos plus grands ennemis.
1: Monique Simard, si je pouvais avoir votre feu, oh, vous m'inspirez tellement.
0: Vous allez l'avoir, je le sais, je te connais depuis que tu es jeune, puis tu l'as encore.
1: OK, Fio, ça me rassure. Merci, Monique Simard. C'est toujours, c'est pas juste un bonheur vous parler, c'est comme un nouvel élan que je trouve à chaque rencontre. Donc, merci beaucoup.
0: Ben merci de m'avoir invité.
1: Bravo pour votre doctorat honorifique et pour le reste aussi. Nous, dans 6 minutes, on sera de retour tout de suite après le bulletin de nouvelles. Il y aura Marina Bastarache qui va nous parler de fertilité, parentalité, puis autres questions compliquées là, qu'on finit tous et toutes par se poser. On va aussi lancer la chaire de recherche en sexualité Point de repère. Il est encore temps de nous envoyer vos questions pointderepere@radio-canada.ca. Sinon, la bulle de conversation sur l'application Radio-Canada Audio. Et en passant, vos questions demeureront anonymes. Alors, ne vous gênez pas. À tout de suite.

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2: Ici Fred Harding, voici les informations. L'armée américaine dit avoir complété sa dernière série de frappes en Iran. Sur X, le commandement central des États-Unis précise avoir ciblé des installations de surveillance militaire et des sites de défense aérienne. La riposte n'a pas tardé du côté iranien. Les gardiens de la Révolution, milices au service de Téhéran, ont indiqué avoir frappé des bases appartenant aux États-Unis, au Koweït et à Bahreïn. Depuis quelques jours, des échanges de frappes mettent le cessez-le-feu entre les deux pays belligérants à l'épreuve. Et de retour chez nous, Ottawa veut établir à 16 ans l'âge minimal pour utiliser les réseaux sociaux. Le ministre de l'Identité et de la Culture, Mark Miller, a déposé un projet de loi pour forcer les plateformes à vérifier l'âge de leurs utilisateurs et à empêcher les enfants de 15 ans et moins de se créer un compte. Le texte prévoit toutefois une exemption pour les entreprises qui adopteront des mesures de sécurité jugées suffisantes. Des jeunes rencontrés au hasard à Québec ont des avis partagés sur le sujet.
3: Je trouve ça genre un peu bizarre parce que c'est comme ça qu'on communique avec les gens. On s'amuse avec nos amis à s'envoyer des trucs.
4: Ça prend quand même un niveau de maturité pour utiliser les réseaux sociaux. Genre, avec le temps qu'on dépense dans les réseaux sociaux, on pourrait faire beaucoup d'autres affaires, beaucoup plus productives.
5: 13-14 ans, ça serait correct, mais 16 ans, là, c'est trop.
2: Ottawa ne compte pas cependant imposer de restrictions d'âge pour l'utilisation des agents conversationnels. Et la vérificatrice générale du Québec

0: reproche au gouvernement caquiste de s'être lancé dans le développement de la filière batterie sans planification rigoureuse, malgré les risques importants que représente ce secteur de la nouvelle économie. Dans son rapport déposé à l'Assemblée nationale, Christine Roy confirme que Québec a englouti 375 millions de dollars dans l'aventure et ajoute que les pertes pourraient doubler. Marie-Josée Paquette-Comeau a préparé ce qui suit.
1: Une filière batterie mal planifiée, conclut la vérificatrice générale du Québec. Il n'en fallait pas plus pour donner des munitions à André Fortin du Parti libéral.
2: Ça clique, là, c'était presque de la petite bière à côté de ce fiasco-là.
1: Le rapport de la vérificatrice générale Christine Roy est sans équivoque.
3: Certains éléments essentiels, comme des objectifs, des échéanciers, des cibles ou des précisions quant à l'ordonnancement des interventions, ont été omis.
1: Sur les 11 entreprises vérifiées, qui ont reçu au total près de 2 milliards de dollars depuis 2020, plus de la moitié ont abandonné ou suspendu leur projet ou ont tout simplement fait faillite, comme Northvolt. Selon elle, les pertes potentielles s'élèvent à 700 millions de dollars. Les risques que représente cette nouvelle industrie n'ont pas été suffisamment considérés, conclut la VG. Le ministre de l'Économie, Bernard Drinville.
4: On va améliorer nos façons de faire.
1: La première ministre Christine Fréchette dit avoir agi dès son arrivée comme ministre de l'Économie en 2024.
5: J'ai refusé l'injection de fonds publics additionnels. 95 % des pertes ont été encourues par deux projets, Lyon et Northvolt.
1: Elle blâme ses prédécesseurs, des projets que portaient François Legault et Pierre Fitzgibbon.
5: C'est pas sous ma gouverne que les investissements dans Northvolt...
1: Paul Saint-Pierre Plamondon rejette cette défense.
6: La première ministre n'a pas été une spectatrice, elle était aux commandes.
1: C'est le Conseil des ministres qui a accordé le financement à Northvolt et Christine Fréchette y a consenti puisqu'elle en faisait partie. Ici Marie-Josée Paquette-Comeau, Radio-Canada, Québec.
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0: À Barcelone, le pape Léon XIV a inauguré la plus haute tour de la Sagrada Familia, achevée en février dernier. Cette église catholique est l'un des monuments les plus emblématiques et les plus visités d'Espagne, attirant environ 5 millions de visiteurs chaque année. La messe a eu lieu 100 jours, 100 années, jour pour jour, oui, après le décès de son architecte Antoni Gaudí. Le reportage de Marc-Antoine Leblanc.
8: C'est sous les acclamations de milliers de personnes réunies dans les rues de Barcelone que le pape Léon XIV s'est rendu à la Sagrada Familia. Le roi et le premier ministre d'Espagne l'ont accueilli devant le mythique monument quelques instants avant le début de la messe. Dans la nef monumentale de la basilique, bordée d'immenses colonnes, le pape a béni la tour de 172 mètres et demi, faisant de ce chef-d'œuvre architectural la plus haute église du monde.
9: La Basilica de la Sagrada Familia sigue siendo hoy...
8: Comme la Sagrada Familia, la vie chrétienne se construit, rappelle le pape. Le génie derrière la basilique, Antoni Gaudí, a hérité du projet à l'âge de 31 ans, pour y consacrer près de 4 décennies. Le souverain pontife a souligné son travail, 100 ans jour pour jour après sa mort.
9: Comme architecte ardent de tes faits,
8: en tant qu'architecte brûlant de foi, il a conçu ces espaces avec le désir de raconter les mystères de la vie du Seigneur, a déclaré Léon XIV. Fervent catholique, Antoni Gaudí a été fait vénérable l'an dernier. Une étape importante dans le processus de béatification. Les travaux de son projet de vie, toutefois, sont encore loin d'être terminés. Ils ont commencé en 1882. Ici Marc-Antoine Leblanc, Radio-Canada, Montréal.
0: Et en terminant, le chanteur et acteur Patrick Bruel a été mis en examen par la justice française pour viol, tentative de viol, agression sexuelle et harcèlement sexuel. Le chanteur de 67 ans s'est présenté devant un juge du tribunal de Nanterre, près de Paris, qui n'a pas révélé le nombre de faits qui lui sont reprochés. L'artiste a été libéré sous condition en attendant la suite des procédures. Voilà, c'est ainsi que se conclut votre bulletin d'information. 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

0: Salut, ici Rosemée Autonne-Témorin. Vous écoutez Point de repère. Dans 30 minutes, on apprend presque tout sur le sexe avec la sexologue Morag Boson. Mais d'ici là, c'est pour quand les enfants? Alerte au conflit d'intérêts. La série dont on va parler dans les prochaines minutes a été produite par KO TV, boîte pour laquelle je produis moi-même des documentaires, mais pas celui-là. J'ai rien à voir avec cette quête toute personnelle que l'entrepreneur et créatrice de contenu Marina Bastarache propose sur ici.tv depuis hier. On va écouter un extrait de la bande-annonce de C'est pour quand les enfants.
1: À 34 ans, mon médecin m'a appris que ma fertilité était déjà sur le déclin. Devant mes complications de fertilité, au beau milieu de ma vie d'entrepreneur, je me suis donc lancée dans le projet de congeler mes ovules pour gagner du temps. J'ai documenté le processus pendant plus d'un an. J'ai fait face à ma peur des injections, aux effets de la prise d'hormones et aux douleurs reliées au traitement. Puis en vivant tout ça, ça m'a fait réfléchir sur les tabous liés à la fertilité.
0: Marina Bastarache, bonjour.
2: Allô.
0: Des tabous hein, liés à la fertilité, il y en a 2-3. On pourrait commencer par « j'ai-tu envie d'avoir des enfants ou non? »
2: La grande question.
0: La santé sexuelle, ouais. Le vieillissement, la liste pourrait être longue. Puis avant qu'on décortique chacun des points ensemble, j'aimerais qu'on parle de la genèse de ce projet. Quand est-ce que l'idée d'une série sur la question « veux-tu des enfants » ou « c'est pour quand les enfants » est née?
2: Mais en fait, c'est que moi, j'étais prise dans ce que j'appelle cette zone grise. Dans mon début de trentaine, je me disais, ben là, faudrait bien que je le sache à un moment donné si j'en veux des enfants ou j'en veux pas. Puis j'arrivais pas à me décider. Tu sais, il y a des jours, des semaines, des mois que c'était oui, puis il y en a d'autres que c'était non. Et c'est que j'ai l'impression qu'on est un peu la première génération qui peut réellement se poser la question, qui a le droit et qui prend le temps de se la poser, cette question-là.
0: Oui, parce qu'on entend beaucoup de femmes dire, ah, on se fait juger quand on dit qu'on veut pas d'enfants. Par contre, on entend de plus en plus de ces voix dans l'espace médiatique. Mm-hmm. Je profite souvent de mon micro pour dire, j'en aurai pas, j'ai le droit. mais effectivement, on entend de plus en plus de femmes, donc peut-être qu'on se donne plus de liberté pour y réfléchir sérieusement.
2: Voilà.
0: Donc, dans votre cas, c'était une question qui était
2: la zone grise, que j'appelle.
0: Tête.
2: C'est ça. Cette grande question d'avoir des enfants ou de ne pas en avoir. Et j'ai approché la boîte de KO TV parce que je trouvais que c'était un sujet que moi et certaines de mes copines, on s'en parlait dès que je partageais des trucs sur les réseaux. Je voyais que ça résonnait chez beaucoup de femmes. Fait que j'ai dit, j'aimerais ça qu'on fasse un documentaire là-dessus, qu'on mette ça en lumière. Évidemment, KO m'ont dit, ben oui, parfait, mais il faut trouver notre angle. Mm-hmm. Et là, c'est à ce moment-là que je reçois un diagnostic insuffisance ovarienne précoce, ce qui veut dire que ma fertilité, elle est sur le déclin. Donc, qu'il me reste de moins en moins d'ovules dans mes ovaires et on peut pas créer des ovules dans notre vie. T'sais, on naît avec ça. Et la médecin m'a dit, ben si tu veux pas d'enfant, ça change rien. Mais si peut-être tu en veux, faudrait peut-être que tu congèles tes ovules, que tu fasses une préservation de fertilité parce que j'ai pas de boule de cristal, mais il est possible que tu sois ménopausée dans 1 an, 2 ans, 3 ans, 5 ans, je le sais pas.
0: OK, mais là, vous avez 34 ans quand vous apprenez ça. Je connais pas beaucoup de femmes de 34 ans qui vont faire tester leur fertilité alors qu'elles ne sont pas en train d'essayer d'avoir un bébé. Qu'est-ce qui vous a mené là, Marina?
2: Excellente question. En fait, c'est que ma mère, elle a été ménopausée très tôt, à 37 ans. Puis, parfois, tu sais, on va chez le médecin, puis on se fait une idée préconçue de la réponse qu'on va avoir. Puis moi, j'étais allée chez ma gynéco, début trentaine, en disant, ouais, moi, ma mère est ménopausée, elle a été ménopausée à 37 ans, mais j'imagine que chaque femme est différente. Hein? Et là, ma médecin m'a dit, ouais, non, ça marche pas comme ça. T'as été faite par ton père et ta mère, donc t'as 50% de chance d'être comme ta mère. Et heureusement, aujourd'hui, les tests pour tester notre fertilité, c'est assez simpliste. Là, c'est une prise de sang. On teste 2 hormones, puis ça nous indique un peu si notre réserve est encore bonne selon notre âge. Et moi, c'est ces tests-là qui sont revenus à 33 ans de façon un peu alarmante. Là.
0: Wow. Donc, vous avez décidé de faire congeler vos ovules pour gagner du temps en attendant de savoir si vous en vouliez ou pas des enfants. Et vous êtes très généreuse hein, parce que vous vous filmez pendant les rencontres médicales. On vous voit avec votre conjoint, le comédien Louis-Pascal Tremblay, en train de recevoir des injections qu'il vous fait parce que vous avez peur des aiguilles. On vous voit même vous évanouir, Marina. Puis moi, c'est un moment qui me fait de la peine. Vous documentez tout ça avec votre téléphone cellulaire, puis on comprend que c'est probablement avant même d'avoir un go officiel pour faire un documentaire. Donc, pourquoi vous filmiez tout ça?
2: C'est que quand moi, j'ai reçu mon diagnostic, j'étais pas prête à en parler. Tu sais, j'ai une famille, des amis fabuleux, mais moi, j'étais pas prête à ouvrir cette porte-là. Fallait que moi, je le digère moi-même, puis ça m'a pris quasiment 6 mois avant de commencer à en parler. Donc, ce que j'ai fait, c'est qu'à la maison, je me suis mis à rechercher. OK, j'aimerais ça écouter une émission de radio, un podcast, une émission télévisée, où on parle de la grande question de la maternité, cette zone grise, la fertilité, qu'est-ce que ça veut dire? Et je trouvais pas chaussures à mon pied. En fait, ce que je trouvais, c'était des trucs très précis, genre l'endométriose ou fécondation in vitro. Mais la grande question large, je me disais, je dois pas être la seule là, à vivre ça. Fait que je me suis sentie tellement seule, tellement isolée que je me suis dit, il faut que je fasse quelque chose avec ça. Puis si j'ai pas le goût d'un documentaire, ben je ferai une web-série sur YouTube. Puis parce qu'il faut que je parle aux femmes, parce que si je réussis à faire en sorte qu'il y ait au moins une femme qui regarde ça puis qui se sent vue, entendu, qu'elle puisse trouver refuge là-dedans, ben moi, j'ai gagné, j'ai bien fait ma job. C'est ça que je me disais.
0: Ce qui m'a touchée à travers ces vidéos-là, super intimes, que vous tournez vous-même, c'est qu'on a l'impression de vous voir développer un nouveau rapport à votre corps au fil des épisodes. C'est comme si on voyait le découvrir, mais littéralement, le comprendre ses rouages biologiques. Ça veut dire quoi, ovuler? Ça veut dire quoi, congeler des ovules? Après, on vous voit apprendre à vivre avec votre corps, même si clairement, il vous déçoit.
2: Mais oui, c'est la grande déception, là. Ça, c'est ce dont toutes les femmes en infertilité parlent, là. C'est de dire comment ça que mon corps à moi, il fonctionne pas comme il devrait fonctionner. Tu sais, fait que ça nous brise un peu. Tu sais, c'est une blessure qui reste. T'sais, heureusement, il y a plusieurs femmes qui ont conté leur histoire, qui ont été déchirantes, mais qui finissent avec un beau bébé tout rose. Mais dans le documentaire, il y a aussi un petit couple, Félix et Stéphanie, qui m'ont touchée.
0: Ouais.
2: Ça fait 7 ans qu'ils sont là-dedans, ils n'ont toujours pas leur petit bébé.
0: Parmi les témoignages, il y a des témoignages très étonnants. Là. Marois Risky, qui vous entraîne jusque dans le bureau de son gynécologue. Il y a la comédienne Gabrielle Fontaine, qui se dévoile avec beaucoup de tristesse et de vulnérabilité. Au-delà des témoignages personnel, j'ai appris beaucoup de choses sur mon propre corps en regardant votre série, Marina Bastarache, puis c'est gênant de l'avouer, là. Moi, je savais pas, par exemple, qu'il y a jusqu'à 30% des couples qui vont avoir des problèmes de fertilité ou des difficultés à concevoir. Je me suis dit, c'est énorme.
2: C'est énorme, et les dernières statistiques qu'on a datent d'il y a 15 ans. Donc, si on dit qu'il y a de plus en plus d'infertilité, pourquoi on n'a pas plus de statistiques?
0: Mais et globalement, pourquoi c'est un sujet tabou si ça touche un couple sur 3?
2: En plus.
0: Qui essaie de procréer, là, comprenons bien. Parce qu'on l'entend à travers les témoignages, les femmes n'osent pas en parler.
2: Non.
0: Elles n'aiment pas les commentaires qu'elles reçoivent. Elles n'aiment pas les regards qui s'affichent quand elles parlent de leurs problèmes de fertilité.
2: Oui, parce que je pense que les gens, tu sais, parfois, ils veulent consoler, mais ils sont maladroits. Tu sais, de dire, non, mais ça va arriver. Oui, mais on ne le sait pas si ça va arriver. Fait que de dire ça, on le sait que c'est faux.
0: Ou lâche prise. Ça arrive quand on lâche prise.
2: Il y a même des hommes qui se font dire « Attends, je vais te montrer comment ça fonctionne. » Tu sais, c'est pas ça, là, je le sais. Donc, c'est d'avoir des commentaires désobligeants un peu de ce côté-là. Puis d'un autre côté, tu sais, je me fais poser la question « Mais comment moi, j'accompagne quelqu'un qui vit ça? » T'sais. Et moi, ce que j'ai dit à toutes mes amies lorsque je me suis décidée à en parler, c'est là, je vous en parle, mais après ça, je veux pas que vous m'en parliez. Okay. Moi, je vais venir à vous si j'ai besoin de m'ouvrir, mais j'ai pas envie qu'on me regarde avec de la pitié puis qu'on m'achale avec cette question-là. Ça se peut que j'aille pas envie d'en discuter davantage. Pis j'ai des amis puis une famille qui ont respecté ça, puis ça vaut tout l'or du monde. Fait que de savoir ça, de juste dire « Hey, je suis là ». Je t'obligerai pas à en parler. Je trouve que c'est quand même un bon conseil.
0: Parmi les autres statistiques que j'ai découvertes en regardant votre série, c'est qu'on a que 15 à 20% de chances qu'une grossesse naturelle survienne chaque mois quand on est une femme fertile.
2: Oui, quoi? Ça n'avait pas de bon sens. T'sais, on nous apprend,
0: pardon?
2: On nous apprend comment ne pas faire d'enfants, tu sais, à l'école.
0: Et c'est tant mieux.
2: De se protéger.
0: Oui,
2: et c'est tant mieux. Mais on nous apprend pas comment en faire. Tu sais, de savoir qu'un couple jeune que leur fertilité est 100% et qui ont une relation sexuelle lors de l'ovulation ont uniquement 15 à 20% de chance d'avoir un bébé.
0: C'est qu'on pense que lorsqu'on en veut, ben ça va se passer parce que c'est supposé être facile, alors que les mathématiques nous disent autre chose.
2: La vérité est tout autre.
0: Qu'est-ce que vous auriez aimé savoir, vous, Marina Bastarache, au début de votre processus de fertilité?
2: J'aurais aimé savoir d'emblée si je veux des enfants ou pas. J'aurais aimé prendre le temps de réellement réfléchir à cette question parce qu'on dirait, tu sais, la vie va vite. Moi, je m'accomplis beaucoup dans ma carrière, dans mon côté social, mais j'aurais dû quand même prendre le temps d'y réfléchir et j'aurais dû surtout savoir que c'est pas parce que moi, je veux voyager, je veux m'accomplir dans ma carrière que ma biologie, elle va m'attendre. Tu sais, ça, c'est comme ma grande frustration dans tout ça, c'est de dire, oh, on me dit, oui, tu peux faire tout ce que tu veux. Puis heureusement qu'on dit ça aux femmes aujourd'hui. Mais d'un autre côté, cette question-là, il faut se la poser parce qu'il est possible qu'on arrive à un moment donné puis qu'il soit juste trop tard.
0: Mais elle est vertigineuse.
2: Elle est vertigineuse.
0: Je comprends qu'on ait envie de l'éviter un brin.
2: C'est moi aussi.
0: Financièrement, le processus que vous avez entamé, comme beaucoup de couples l'ont fait, il est super coûteux. Ah. Une de vos intervenantes dit avoir déboursé 60 000 $ dans l'espoir d'avoir un enfant. Est-ce que je peux vous demander combien vous ont coûté vos traitements?
2: Moi, ça m'a coûté, il me semble, autour de 20 000 $ parce que faut savoir aussi que le gouvernement paye la première fécondation in vitro. Mais c'est bien rare que la première fécondation in vitro fonctionne. Fait que c'est pour ça que ces couples-là, justement, ils doivent continuer. Et là, c'est tout à leurs frais, ce qui est vraiment dommage. Et moi, de mon côté, étant donné que c'est une préservation de fertilité, donc seulement une congélation d'ovules, le temps qu'on se décide, mon chum et moi, si on veut des enfants, ben, il n'y a rien d'inclus par le gouvernement. Fait que c'est vraiment moi qui est arrivée avec ma carte de crédit pour payer autant l'intervention. Après ça, il faut payer le congélateur pour garder les ovules dans le congélateur. Puis ensuite, ça, on n'en parle pas beaucoup, mais les médicaments sont coûteux, là. Il y a personne qui m'avait averti que ça allait coûter aussi cher que ça. Et c'est ça que je dis dans le documentaire, justement. J'arrive à la pharmacie en allant chercher mes 5 premiers jours de médication. Et là, elle me dit 3000 $. J'ai dit pardon. Tu sais, je me disais, c'est sûr qu'il y a une erreur, c'est impossible. 5 jours, 3000 $ pourquoi personne me le dit? Puis heureusement que j'avais une carte de crédit que je pouvais mettre ça là-dessus.
0: Ben oui.
2: Parce que sinon, comment j'aurais fait?
0: C'est pas le cas de tout le monde.
2: C'est pas le cas de tout le monde. Tu sais, c'est ça que je me disais. Moi, je suis chanceuse. J'habite à Montréal. La clinique est à côté. J'ai des sous de côté. Je peux me permettre ça. Mais ces femmes-là qui se retrouvent comme moi à 34 ans avec un diagnostic comme ça, qui ont peut-être pas de partenaire et qui ont peut-être pas les sous, mais qu'est-ce qu'elles font? Leur maternité passe devant elles sans qu'elles puissent faire quoi que ce soit. Tu sais, je trouve ça déplorable.
0: Absolument. Et c'est étonnant parce que, comme Marois Risky le souligne bien dans le documentaire, l'infertilité, c'est une maladie reconnue par l'OMS. Ouais. Donc, on peut se demander pourquoi les coûts qu'elle engendre ne sont pas nécessairement remboursés.
2: Absolument.
0: Chez nous, il y a un enjeu politique là-dedans. On vient de recevoir un message d'une auditrice nommée Sophie qui est très intéressant. Elle se demande, parmi les nombreux tabous, il y a la fertilité des hommes. Pourquoi on parle beaucoup de la fertilité des femmes ou des couples, mais rarement celle des hommes? C'est une question à laquelle vous vous intéressez dans le documentaire.
2: Absolument.
0: Maintenant.
2: Puis c'est ça, c'est le fun parce que dans le documentaire, on a pu mettre ça en lumière et tous les fertologues le disent. Lorsqu'on débute un processus en fertilité, effectivement, s'il y a un homme avec la femme, il faut tester l'homme parce que 50% de la fertilité vient de l'homme et heureusement pour eux, il suffit d'un petit échantillon et on sait tout.
0: Versus, en un seul test, on peut régler 50% de la question.
2: Qui, on s'entend, n'est pas douloureux. Versus pour les femmes, il s'agit d'une série de tests qui vont nous donner une parcelle d'informations à chaque fois. Et ben, quand on n'en a pas assez, ben, il faut faire un autre test. Et il y en a plusieurs qui sont très douloureux. Donc voilà, il faut en parler plus. Ça existe, c'est présent. Et s'il y a des gens qui sont dans un début de processus de fertilité, c'est ça que tous les fertologues recommandent, tester les hommes également.
0: D'ailleurs, toujours au rayon masculin, dans votre série de documentaire, c'est pour quand les enfants, vous vous intéressez à la situation des hommes en processus de fertilité, au sentiment d'impuissance qu'ils peuvent ressentir, mais aux solutions qui existent pour contrer ce sentiment d'impuissance. Une solution qui est toute simple, s'éduquer.
2: Absolument.
0: Ça m'a fait sourire.
2: Ben, ça a fait du bien, tu sais. Puis c'est pas nous qui avons dit ça au petit couple qu'on a rencontré, Félix et Stéphanie. C'est vraiment, Félix, il est comme ça. Il se disait, ben, moi, ma blonde, elle va subir des tests. Ça se peut qu'elle soit émotive, qu'elle soit pas en mesure de comprendre l'information qu'on va lui dire. Fait que moi, ce que je vais faire, ben, la veille de son rendez-vous, je vais aller lire. C'est quoi qui va se passer demain? Comme, c'est quoi la procédure? Qu'est-ce que ça veut dire? C'est quoi la terminologie? Fait qu'il a vraiment pu l'épauler de cette façon-là. Puis en tant que femme, effectivement, tout repose sur nous. T'sais, même s'il y a une infertilité masculine, c'est quand même la femme qui va devoir prendre des hormones et c'est la femme qui va devoir subir des tests et interventions. Fait que je trouve ça beau de dire que lui s'est dit, ben ma façon d'aider à moi là, c'est de m'informer puis de pouvoir l'épauler
0: de
2: comme ça,
0: comprendre le processus,
2: ne se sente pas seule.
0: Oui, d'être responsable de questions, d'aller creuser, de pouvoir offrir des réponses. J'ai trouvé ça super beau.
2: Ouais.
0: Un aspect plus douloureux peut-être abordé dans le documentaire, c'est dans le dernier épisode de C'est pour quand les enfants. Il y a des femmes qui témoignent de l'obsession qui s'est développée au cours de leur traitement en fertilité. J'avais l'impression qu'elles étaient coincées dans une espèce de tourbillon qui les empêchait de définir où étaient leurs limites.
2: Ouais.
0: C'est où est-ce qu'on arrête quand on a mis la main dans l'engrenage? Est-ce que c'est quelque chose qui vous effraie personnellement, Marina Bastarache?
2: Pour l'instant, non. Parce que je suis quand même, je vais dire néophyte, peut-être pas néophyte, là, mais au niveau fertilité, tu sais, moi, ça fait juste un an et demi que je suis là-dedans. Il y a des femmes qui sont là-dedans depuis 7 ans, depuis 9 ans, qui ont eu vraiment de multiples interventions. Fait que pour l'instant, je suis pas effrayée. Je garde un côté très positif. Tu sais, moi, je vois la vie en rose un peu. Fait que ça fit avec ma personnalité. Mais je pense que c'est propre à chacun. Tu sais, il y a des gens qui vont s'acharner, mais qui vont y arriver. T'sais, mais après ça, je pense qu'il faut s'écouter, il faut se reconnaître en tant que couple, il faut discuter. T'sais, ça, c'est quelque chose que j'ai mis en place avec mon chum, justement. T'sais, durant tout le processus, à chaque semaine ou 2 semaines, on se faisait une rencontre. T'sais, comme si on était chez le psy, on se disait, mardi soir à 9h, on va se parler, puis on va dire comment qu'on se sent là-dedans, puis où est-ce qu'on évolue, on va à droite, on va à gauche, c'est quoi nos besoins. Fait que ça nous a grandement aidés, mais on est allé chercher de l'aide aussi, de psychologues, chacun de notre côté, dans le but, justement, de comprendre c'est quoi qu'on veut ou est où notre limite. Fait que c'est sûr que j'encourage fortement les gens qui traversent une période aussi difficile que ça d'être accompagnés.
0: Si on est une femme là, dans vingtaine, trentaine, à l'écoute, qu'on a le rêve de concevoir un enfant un jour, est-ce qu'il y a des trucs qu'on devrait surveiller dans notre propre corps, des questions à poser à un médecin selon votre expérience?
2: En fait, les médecins le disent, si vous êtes en âge de concevoir, donc en bas de 35 ans, et que vous essayez d'avoir un enfant, puis ça ne fonctionne pas après un an, il serait le temps de consulter. Mais avant un an, il est possible là, que ça prenne ce temps-là, 12 mois. Donc, c'est pas alarmant. Sinon, si vous avez 35 ans ou plus, après 6 mois, vous pouvez consulter en fertilité parce que effectivement, comme il y a un déclin qui s'installe à partir de 35 ans, c'est plus rapide, donc on ne veut pas perdre trop de temps. Et sinon, ce que les fertologues disent beaucoup, c'est de s'assurer d'avoir un cycle menstruel régulier entre 25 et 35 jours. Moindrement que votre cycle est plus long, plus court, que parfois il y a des mois qu'il n'y en a pas, ce serait vraiment comme une petite clochette qui sonne qu'il faudrait aller consulter.
0: Parlant de 35 ans, vous avez déboulonné un mythe dans la série documentaire et qui m'a réjoui. C'est pas vrai qu'après 35 ans, c'est une grossesse gériatrique?
2: Non. Non, effectivement.
0: J'en revenais pas.
2: Ça fait du bien d'entendre que c'est pas une grossesse gériatrique. On dirait que je trouve ça laid d'appeler ça une grossesse gériatrique. On va appeler ça, par contre, un âge maternel avancé.
0: Je préfère ça.
2: Moi aussi, quand
0: bien
2: même,
0: franchement.
2: Nettement. Et j'aime beaucoup l'idée que les fertologues disent que, OK, c'est pas à 35 ans que l'épée de Démoclès te tombe sur la tête, en fait. C'est qu'à 35 ans, il y a un déclin qui s'amorce, mais faut pas paniquer à 35 ans. T'sais, laissons un peu les choses aller. C'est sûr que là, à 37 ans, ça s'accélère et 40 ans et plus, là, c'est vraiment plus pressant.
0: Marina Bastarache, vous avez subi 2 ponctions ovariennes, dépensé des milliers de dollars, fait plusieurs injections d'hormones avec des effets secondaires multiples. Aujourd'hui, comment vous allez?
2: Aujourd'hui, je vais bien, surtout parce que mon conjoint et moi, on a fait le choix qu'en début 2026, on se retrouvait. Suite à cette année tumultueuse 2025, ce grand chaos, ces pleurs, ces remises en question, on a décidé qu'en 2026, on voulait se retrouver, se faire du bien, se sortir justement de ce tourbillon de la fertilité. Donc là, en ce moment, on a un peu des œillets. On veut juste être doux l'un envers l'autre, profiter. Puis pour la suite des choses, évidemment, je vous dirai pas tout. Il va falloir écouter le documentaire pour savoir quelle sera notre direction.
0: C'est une femme d'affaires.
2: Ouais. Hein?
0: Elle se livre, mais elle a quand même le sens du marketing. Merci beaucoup, Marina Bastarache.
2: Merci de m'avoir fait une place.
0: La série C'est pour quand les enfants, réalisée par Marc-Christine Noël, est disponible dès maintenant sur l'Extra d'ici tout.tv. Je la recommande très franchement, même en tant que femme qui peut répondre à la question C'est pour quand les enfants? Jamais. J'ai appris tellement de choses sur mon corps, sur la situation aussi d'amis, qu'ils soient hommes ou femmes qui traversent des difficultés dans leur envie de fonder une famille. Je pense que ça peut faire de nous de meilleures personnes, qu'importe notre rapport à la maternité.
2: Oui. Merci.
0: Merci.

0: Cold Side de Louis Clavis qui lancera un nouvel album solo très bientôt. À point de repère. Là, je le répète souvent, mais c'est un début de saison. Je pense qu'il faut clarifier notre mission. On cherche des points d'ancrage pour trouver un peu de contrôle dans notre vie. Donc, cet été, on propose un moment pour poser toutes nos questions et vos questions à un expert ou une experte sur un sujet donné. Bienvenue à la chaire de recherche Point de repère. On commence avec mon sujet préféré, la sexualité. D'ailleurs, avertissement, s'il y a des enfants autour de vous, ils sont les bienvenus. On ne sera pas vulgaire, mais sachez qu'on n'aura pas peur de donner des détails. Donc, utilisez-le. Votre jugement. Et par « on », j'entends la sexologue Morag Boson, conceptrice de contenu sexologique pour le Club Sexu, chercheuse, consultante, notre spécialiste du jour. Salut Morag.
1: Bonjour.
0: Merci de vous prêter à cet exercice. On vous a envoyé des questions en avance parce que notre objectif, là, c'est de répondre au plus grand nombre de questions possibles, mais on va aussi prendre des questions de l'auditoire en direct. Donc, n'hésitez pas à nous écrire pointdereparre@radio-canada.ca ou la bulle de conversation sur l'application Radio-Canada Audio, ça restera anonyme. J'ai oublié de le préciser dans les jours précédents, puis je me dis peut-être que ça a fait peur à certaines personnes, là, mais il n'y a aucun nom qui sera divulgué en ondes. On se lance, Morag?
1: On se lance, je suis prête.
0: OK. Est-ce qu'on sait en moyenne à quelle fréquence les gens ont des relations sexuelles?
1: Ça varie énormément, en fait, d'une étude à l'autre. En fait, ce que je pense qu'il est important de se rendre compte, c'est que la fréquence n'a pas nécessairement un impact sur la satisfaction sexuelle. On voit dans les études, en fait, une des études en 2016 qui est les plus souvent nommée, que jusqu'à concurrence de une fois par semaine, on peut voir une augmentation de la satisfaction sexuelle dans la relation.
0: OK.
1: Mais au-dessus de ça, ça ne semble pas être significatif.
0: Ah, oh, intéressant. Question du public. Quand on n'a jamais eu l'habitude de parler de notre sexualité en couple, par où et comment commencer une discussion pour reconnecter sans brusquer l'autre ou créer des tensions?
1: Ça peut tellement être une belle opportunité d'apprendre à se redécouvrir. Je pense que d'abord, il faut reconnaître que ça peut être stressant. T'sais, quand on se fait proposer certaines choses, ça peut être perçu comme « je ne suis pas assez », par exemple, ou « il y a un manque que tu vis, donc tu veux venir compenser ». Je pense que si on a envie de plutôt l'amener comme une invitation à découvrir d'autres choses, c'est important de commencer avec un cadre positif pour que la conversation, on comprenne bien que ben, on apprend à se connaître.
0: C'est quoi un cadre positif?
1: Un cadre positif, ben, c'est d'amener justement, de dire qu'on a envie de mieux se comprendre, de se redécouvrir, de peut-être vivre des choses différentes. Peut-être qu'il y a des choses qui nous gênent et qu'on aurait simplement envie d'en parler, mais de peut-être pas aller dans une perspective de « en ce moment, je suis pas bien, donc voici la liste de choses que j'aimerais que tu fasses ». C'est sûr que la personne peut le prendre personnel. Ça peut être difficile à recevoir aussi parfois, mais je pense que si on essaie de dépasser cette gêne-là ou qu'on la nomme au moins, ben après, ça peut tellement être une belle façon de créer une intimité puis une connexion, même quand ça fait des années.
0: Puis là, est-ce qu'on est mieux de créer un cadre, là, on s'assoit et je veux parler de ceci ou je lance des petits indices au quotidien? C'est pas ma question, là, je parle au jeu, mais j'incarne
1: donc
0: mon histoire.
1: Pour un ami, parfait. je pense que ça vaut quand même la peine de s'asseoir au sens où ça demeure un sujet qui peut être tabou dépendamment de notre expérience avec la sexualité. Donc, peut-être qu'on peut envoyer des indices de « tiens, j'aimerais ça qu'on essaye différentes choses » ou « j'ai entendu certaines choses puis j'aimerais savoir ton avis » ou « j'ai réalisé qu'il y a certains aspects peut-être que je ne connais pas de toi et ça me tenterait tellement de découvrir. » Donc, on peut en lancer des invitations. Mais oui, je pense que ça vaut la peine de s'asseoir. Après, pas obligé d'être une rencontre officielle dans l'agenda. Ça peut se faire sur l'oreiller, ça peut se faire sur notre petite terrasse si on en a une, ça peut se faire sur une terrasse dans un restaurant si on veut aussi.
0: À quel moment il faut s'inquiéter d'une perte de désir?
1: Souvent, plus tard qu'on pense.
0: Intéressant, Morag Boson.
1: Au sens où une perte de désir, ou parfois j'aime bien aussi parler de discordance de désir. On est souvent dans des absolus, mais des fois on se rend compte dans une relation, par exemple, que on n'a pas un désir qui est pareil. Donc on n'a pas envie peut-être à une même fréquence, on n'a pas envie des mêmes choses. Et je le dis souvent aux personnes que je rencontre que la différence n'est pas un problème parce qu'on est tous des humains sur la Terre. Donc il y a beaucoup plus de chances qu'on rencontre quelqu'un qui est différent de nous. L'enjeu, c'est peut-être le contexte émotionnel autour et ce que ça amène comme négociation. Donc, si je me sens lésée parce que j'ai l'impression de ne pas être désirée ou j'ai l'impression qu'on n'a plus de façon de connecter, là, c'est là qu'il y a un problème qu'il faut venir adresser. Mais ce qu'il faut comprendre aussi, c'est qu'une perte de désir, ça peut être vraiment multiple. Donc, ça peut venir d'aspects physiologiques. On a vécu peut-être une maladie, on se remet de quelque chose. Ça peut être le stress, ça peut être le contexte de la vie en général, peut-être le travail, les enfants, les responsabilités.
0: L'économie,
1: oui. Donc, ce n'est pas nécessairement dirigé vers nous. Donc, ça, je pense que c'est important de venir clarifier qu'il faut aller chercher les causes avant de s'inquiéter. Ceci étant dit, si on trouve que c'est souffrant puis qu'on n'a pas d'autre façon de connecter, on peut tout à fait l'adresser. Mais ça n'a pas à être un ultimatum non plus.
0: Vous avez utilisé le mot négociation, Morag Bozon. Il surprend dans un contexte intime.
1: Oui, tout à fait. Mais je pense que j'aime bien parler de négociation parce que ça démontre en fait qu'on peut avoir des opinions ou des envies différentes puis qu'on les amène dans notre terrain de jeu. Après, c'est pas nécessairement une négociation féroce de qui donne le meilleur prix au marché.
0: Et ça doit se terminer avec transaction.
1: Exactement.
0: On n'est pas là.
1: Mais on arrive quand même parfois à certains compromis. Donc c'est là que je trouve que c'est intéressant de parler de négociation parce que des fois on peut aussi arriver en amenuisant nos besoins pour essayer d'avoir quelque chose qui va sembler plus acceptable pour l'autre personne. Et peut-être qu'on peut sortir de cette conversation-là un peu lésé.
0: Absolument.
1: Donc, c'est important d'arriver avec son 100% puis de venir réduire avec la communication.
0: C'est rendu une chaire de recherche comptable et non pas en sexualité. On vient de recevoir une question sur la bulle de conversation. Est-ce que la plupart des femmes ont une baisse de libido à la ménopause?
1: Excellente question. En fait, ça varie beaucoup. Ce qu'il faut comprendre, en fait, c'est que la baisse de libido peut être due à tellement de choses différentes. Ça peut être dû, d'un, à nos symptômes liés à soit la périménopause ou à la ménopause. Donc, si j'ai du stress, si je me sens irritée, si j'ai de la difficulté à dormir, si j'ai des bouffées de chaleur un peu partout, peut-être que ça va diminuer mon intérêt à avoir une connexion intime avec quelqu'un d'autre, puis c'est tout à fait normal. Mmh. Ceci étant dit, on peut également vivre des enjeux comme peut-être la sécheresse vaginale, des douleurs aussi qui viennent avec ça. Donc, on aura envie d'une sexualité, mais le mode actuel ne convient plus. Donc, c'est plus de revoir notre sexualité. Mais il y a aussi pour d'autres personnes que ça arrive des fois avec un certain timing, en bon français, de les enfants peut-être quittent la maison, on a peut-être moins de charges, responsabilités, peut-être qu'on a une retraite qui s'en vient, qui vient nous donner plus de temps libre. Donc, au contraire, on voit que chez certaines femmes, parfois, ça vient augmenter, en fait, l'envie d'avoir de la sexualité, la disponibilité.
0: Je suis tellement bien dans ce segment. Vous êtes tellement bonne, Morag Bozon, sexologue. Est-ce qu'être infidèle un jour, c'est être infidèle toujours?
1: Pas nécessairement. On remarque quand même que statistiquement, il y a un risque significatif que ça se reproduise. Donc ça, c'est bien documenté. Ceci étant dit, c'est pas parce qu'on a des risques que c'est une sentence. Je pense que ce qui a beaucoup plus d'impact sur le fait que ça puisse réarriver, que ce soit dans une même relation ou dans une autre relation, parce que des fois, des personnes se demandent est-ce que c'est une question que je devrais demander à des premiers rendez-vous pour venir filtrer mes partenaires. Je pense que ce qui est important de surtout de venir investiguer, c'est pourquoi c'est arrivé. Est-ce qu'on comprend ce qui s'est passé? Est-ce que je mets des choses en place pour pas que ça réarrive? Donc, c'est du cas par cas. Mais je pense que s'il y a une prise en charge, une compréhension et donc une certaine vulnérabilité de la part de la personne ou de la relation dans laquelle ça s'est passé, ça peut être sauvé.
0: Combien de temps en moyenne dure une relation sexuelle?
1: À travers les études, ça varie tellement, mais ça peut aller de 3 minutes jusqu'à 13 minutes. T'sais. Et ça dépend surtout à cause des mesures, parce que souvent, on va venir mesurer en fait la pénétration. Et là, particulièrement, ce qui a été documenté, c'est la pénétration pénis-vagin. Ouais. Donc, ça réduit beaucoup la relation sexuelle à ça, en fait. Alors que ce qu'on peut considérer comme, entre guillemets, des préliminaires, qui ne sont pas des préliminaires en vrai, qui sont plutôt toutes les actions sexuelles comme du sexe oral, du sexe avec les mains, etc., peuvent vraiment venir allonger une relation sexuelle.
0: Donc à partir de 3 minutes, on inclut ce qu'on appelle préliminaire. On n'est pas juste dans la pénétration.
1: Les études qui documentent le 3 minutes, ouais, par exemple, vont plutôt se limiter à de la pénétration.
0: Ah oui, okay.
1: Il y a des études qui vont avoir, par exemple, une étude, je pense, qui date de 2005, donc c'est plus celle qu'on aime utiliser parce que ça date, a vraiment utilisé un chronomètre. Mais il y a beaucoup d'études actuelles. Oui, exactement. Donc, il faut se prêter au jeu, je pense, avec la science. Donner son corps à la science, littéralement. Mais il y a beaucoup d'études actuelles qui se basent beaucoup plus sur l'évaluation subjective.
0: Okay.
1: Donc, c'est rapporté. Donc, c'est pour ça qu'il faut y aller avec un peu un grain de sel.
0: Ouais.
1: Mais quand on s'inquiète de est-ce que ma relation sexuelle est assez longue. Moi, j'aime bien demander qu'est-ce que tu définis comme étant ta relation sexuelle? Est-ce qu'on se limite à la pénétration? Peut-être que si on veut que ça dure plus, ça serait intéressant de voir comment on décentre la pénétration de nos sexualités, peu importe notre genre et notre orientation sexuelle.
0: Et là, s'il y a des gens qui se joignent à nous puis qui sont comme, mais qu'est-ce qui se passe? Pourquoi elle fait juste lancer des questions en rafale sur la sexualité sans donner suite aux réponses de son invité? C'est parce que c'est la chaire de recherche en sexualité puis le but, c'est de répondre à autant de questions sur la sexualité que possible dans un temps donné. Alors, je vous lance ma prochaine question. Morag, c'est quoi la taille moyenne d'un pénis?
1: En érection, ce qui est documenté, c'est autour de 13 cm. La circonférence aussi, des fois, on se demande, c'est autour de 11 cm. Encore une fois, en érection. Ceci étant dit, ce sont des moyennes. Souvent, la question qui suit avec ça, c'est est-ce que c'est important pour
0: C'était
1: ma performance?
0: C'était justement ma prochaine question. Aha. Est-ce que ça a rapport avec le plaisir?
1: Oui et non. Donc, oui, parce que pour plusieurs personnes, en fait, la capacité du pénis ou du fameux phallus va beaucoup avoir sur nos symboliques, nos scripts et comment on s'imagine une relation sexuelle. Donc, comment une pénétration peut être puissante, notamment. Donc, ça peut avoir un impact au sens où ça peut faire partie de nos scripts, mais aussi de nos fantasmes. Ceci étant dit, dans un point de vue très concret et pratique, ça n'a pas nécessairement de rapport. On voit que le plaisir est beaucoup plus lié à la communication, au plaisir qui peut être partagé par d'autres stimulations également. Mais surtout, où est-ce que ça peut venir un jeu? En fait, pour certaines personnes, c'est peut-être d'avoir une taille qui serait peut-être insuffisante à certaines activités, comme par exemple la pénétration. Donc, ce qu'on parle des micro-pénis, entre guillemets, que là, on peut vivre un certain enjeu. Mais encore une fois, il y a une solution plutôt accessible qui s'appelle « revoir son répertoire
0: ». J'adore! Très bonne solution, hein? Soyons créatifs et créatives.
1: Tout à fait.
0: Est-ce qu'il y a une différence de sensibilité ou de plaisir entre un pénis circoncis puis un pénis non circoncis, Morag?
1: Ça varie, encore une fois. J'ai l'impression que je réponds avec toutes mes questions avec « ça varie » ou « ça dépend ».
0: Ben, on n'a rien contre la nuance à point de repère, c'est correct.
1: Parfait, c'est mon mot préféré. Donc, ça va varier. Également, j'ai vérifié dans les études, d'une étude à l'autre, ça peut varier. Ce qu'il faut comprendre, c'est que ce qui va vraiment être déterminant, c'est beaucoup plus la variabilité entre individus.
0: Okay.
1: Donc, oui, on peut avoir des sensations sur le prépuce qui peuvent varier en fonction si c'est couvert ou pas de manière générale, mais essentiellement, ça va être plutôt comment l'individu avec son expérience. La plupart du temps, une circoncision, ça arrive tôt dans la vie. Donc, la personne va avoir vécu la plupart de son expérience sexuelle avec ou sans. Mmh. Et donc, en termes de sensibilité, la personne n'aura pas un avant-après et va plutôt s'ajuster ou va plutôt détecter des zones ou des pressions, etc., qui vont pouvoir lui procurer du plaisir.
0: On vient de recevoir une autre question sur la bulle de conversation. On parlait de ménopause tantôt. On nous demande si c'est normal d'avoir des douleurs à la pénétration pendant cette phase de notre vie.
1: Ça peut l'être, en effet, parce que c'est dû notamment à de la sécheresse vaginale. Il y a également des conditions en fait biologiques, comme par exemple, je pense au lichen scléreux, qui vient transformer un peu la texture de l'entrée vaginale, mais également de la vulve. Donc, il fait un peu une forme d'atrophie également et qui vient rigidifier, comme si on avait du tissu cicatriciel qui vient autour. Mmh. Donc, c'est un exemple, il y en a d'autres. Donc, oui, il peut y arriver certaines choses qui sont causées par la ménopause ou qu'on constate habituellement au temps de la ménopause, notamment parce qu'on a moins de lubrification. Donc, ça peut être normal en ce sens. Cependant, ce n'est pas nécessairement souhaitable. Et où est-ce qu'on peut avoir de la difficulté, en fait, à la ménopause? C'est que parfois, quand on a été dans un script où peut-être la pénétration a été très, très, très centrale, ça peut représenter un certain deuil. Ouais. On peut avoir l'impression d'être moins une femme, entre guillemets. Ça a été beaucoup rapporté. Donc, il y a tout un ajustement à faire de comment je réapprends à avoir une sexualité et du plaisir en ne faisant pas les gestes habituels. Mmh. Et bien sûr, ça demande la collaboration de notre partenaire. Et ça peut très bien se faire, tu sais, dans un suivi sexologique aussi, si on se sent un peu démuni, qu'on a besoin de soutien.
0: Une autre question qu'on vient de recevoir, elle est très précise. Là, si vous n'avez pas les données, Morag Boson, aucune gêne, on nous demande c'est quoi le pourcentage des hommes de 60 ans et plus qui ont des problèmes érectiles?
1: Je n'ai pas la réponse, effectivement, mais je n'ai aussi... Ben, je pense que peut-être dans les études, il va y avoir une certaine variabilité parce que les problèmes érectiles, je pense que quand on parle de peut-être des hommes plus vieillissants, on assume la capacité érectile plutôt biologique ou cardiovasculaire.
0: Ouais.
1: Tu sais, alors que les causes peuvent être vraiment multiples, encore une fois. Du stress dans la vie, du stress relationnel, une pression de performance dans la sexualité, ça peut avoir un grand impact sur notre capacité érectile. Donc, parfois même peut-être la crainte de perdre cette capacité et de perdre notre capacité de performance peut venir envenimé. Je pense que au-delà des statistiques, si jamais on s'inquiète ou qu'on a remarqué des symptômes, ça va être d'abord de venir différencier est-ce que c'est une cause biologique ou c'est une cause plutôt psychologique pardon, oui, et relationnelle. Une question que moi j'aime poser aux gens, c'est leur demander est-ce que il y a un maintien par exemple des érections nocturnes ou matinales, tu sais. Est-ce que si elles sont maintenues, on a peut-être plutôt affaire à une cause psychologique ou relationnelle. Si on voit que, ah, c'est vrai, ça fait un petit bout de temps que j'ai pas vécu ça, ça mériterait d'aller voir sa médecin.
0: Très bon conseil. On revient à la biologie. Les lèvres, est-ce qu'elles sont les petites, est-ce qu'elles sont nécessairement petites?
1: Les fameuses petites lèvres, oui, entre guillemets. Non, encore une fois,
0: on parle
1: énormément.
0: Ici de vulve.
1: Oui.
0: Je pense que c'est la première fois que je dis ce mot-là à la radio.
1: Ah oui?
0: Oui, je pense que oui.
1: Ah, je suis contente d'être là pour ça.
0: Merci, Morag, pour votre soutien.
1: Ça fait plaisir. Donc, ce qu'il faut comprendre dans la vulve, on a les grandes lèvres qui entourent un peu la vulve. On a les petites lèvres qui sont rarement petites, en fait. Il y a aussi beaucoup de variabilité. Il y a également beaucoup de personnes qui ont une asymétrie. Donc, vont peut-être avoir une grande petite lèvre et une petite petite lèvre. Ce qui est un enjeu, en fait, c'est que dans notre imaginaire collectif, mais surtout contemporain, donc récent, notamment avec la pornographie, mais également les images de peut-être dans des campagnes de sous-vêtements qui nous donnent l'impression que toute notre vulve devrait tenir entre 2 ou 3 cm de tissu, ça nous donne l'impression que les petites lèvres, elles n'existent pas. Et donc, quand on se compare, ben, on peut avoir l'impression d'être très anormal, mais on voit que pour près de la moitié, en fait, des personnes qui ont une vulve, c'est plutôt commun d'avoir soit une asymétrie ou des lèvres, des petites lèvres qui dépassent les grandes lèvres. Et on nous a pas appris à les utiliser non plus ou à les, en fait, à en faire, à les concerner, en fait, dans une relation sexuelle. Souvent, les gens ont l'impression que peut-être leur présence peut être un peu gênante, peut créer une certaine douleur si on a de la peau qui est sensible et coincée peut-être avec une friction de la pénétration. Et on a l'impression que ça peut être gênant de se dire, faut que je pousse mes petites lèvres de chaque côté pour avoir une pénétration. Encore une fois, c'est pas l'image qu'on a eue et c'est l'impression qu'on a que c'est anormal, mais ça ne l'est pas du tout.
0: Une question qui vient de nous arriver par courriel, pointdereparre@radio-canada.ca. Elle nous vient d'une femme hétérosexuelle et maintenant célibataire qui se demande comment explorer les relations de même sexe à 50 ans. Elle se pose notamment des questions avec les ITSS dans les relations entre femmes et elle ajoute que c'est pas trop comment commencer à explorer.
1: Très bonne question. Je comprends que ça peut être assez intimidant parce que qui dit explorer une nouvelle identité sexuelle, des fois ça vient avec la perception qu'il y a une communauté derrière, il y a une culture derrière, puis on peut se sentir très en retrait ou en décalage. Donc je veux d'abord vraiment normaliser ça. C'est tout à fait normal de se sentir un peu en décalage. Je dirais d'abord de peut-être essayer d'explorer différents contenus, notamment sur le site du Club Sexu, pas pour nous faire de la promo, mais on a beaucoup de contenus qui abordent les enjeux d'exploration, pas nécessairement liés à l'âge, mais d'exploration peut-être de même sexe à des temps où est-ce qu'on pensait qu'on était peut-être plus bisexuel ou hétérosexuel. Également, de trouver peut-être des espaces communautaires pour pouvoir en parler, pour pouvoir poser nos questions en tant que telles. Et pour ce qui est de la notion de sécurité dans les relations sexuelles, en effet, pour les personnes qui ont des relations sexuelles avec d'autres personnes qui ont des vulves ou des vagins, on a tendance à sous-estimer le risque des ITSS. Mais il faut bien comprendre que ça peut se transmettre durant le sexe oral, également durant le partage de jouets. On a d'ailleurs un article là-dessus sur les méthodes de protection des ITSS sur le site du Club Sexu. Tout est là, je le recommande vraiment vivement. C'est très complet, puis ça va m'éviter de faire une présentation orale de 5 minutes.
0: De la digue dentaire.
1: Exactement.
0: Est-ce que, parlant de jouets, les vibrateurs entraînent une perte de sensibilité, Morag Boson?
1: Non. On remarque, en fait, c'est sûr que d'abord au moment même et puis sur le long terme, il y a des personnes qui peuvent avoir l'impression qu'en effet, si on a une séance assez élaborée de sexualité en solo, peut-être avec plusieurs répétitions d'utilisation d'un vibrateur, c'est peut-être normal qu'après, ben on sente que ben il y a plus vraiment grande réponse à stimuler. Il faut que nos nerfs se reprennent, se rafraîchissent, prennent une petite pause. Donc peut-être que pendant une séance avec une autre stimulation, ça pourrait venir aider. Mais sur le long terme, il y a beaucoup de personnes qui ont peur que ça vienne affecter leur capacité justement à apprécier des relations sexuelles avec d'autres stimulations. Et il faut comprendre qu'il y a une différence entre une stimulation à laquelle on est habitué et qu'on préfère versus une accoutumance ou une dépendance peut-être. Donc, si on a des relations sexuelles, et ça, on le remarque aussi beaucoup avec des jeunes femmes hétérosexuelles où c'est peut-être difficile de parler de ce qu'on a envie, de ce qu'on a besoin, des stimulations qu'on préfère. Donc, on risque peut-être de se retrouver dans des situations où c'est pas optimal. Et là, quand on revient chez nous, peut-être, ben là, on a notre bon vibrateur qui est notre meilleur ami qui sait exactement quoi faire. T'sais. Donc, là, je peux comprendre qu'il y a un décalage, mais c'est tout à fait normal parce qu'on a une stimulation qu'on contrôle, qu'on apprécie et qu'on a choisi versus peut-être dans une situation où on n'a pas ce parfait contexte. Donc, ce que je dirais pour la personne qui a peur que ça puisse affecter sa sexualité, ben, c'est plus de reconnaître qu'en effet, peut-être que c'est une stimulation que tu préfères et c'est tout à fait correct. Ceci étant dit, justement, peut-être de voir comment est-ce qu'on peut l'intégrer à des activités sexuelles ou comment est-ce qu'on peut venir explorer même en solo d'autres stimulations pour que notre vulve, notre corps s'y habitue tranquillement et qu'on puisse repérer plus rapidement ces stimuli-là.
0: Morag, on a reçu une autre question de la part du public et je la trouve formulée de manière si polie, je vous la lis textuellement. Pourriez-vous nous dire s'il existe vraiment une différence entre l'orgasme vaginal et l'orgasme clitoridien? Merci.
1: Oh! Avec grand plaisir. C'est une question qu'on pourrait aborder avec tellement d'angles différents parce que historiquement, il y a vraiment eu une hiérarchisation en fait de ces deux orgasmes-là. Donc, on avait l'impression que l'orgasme avec pénétration était plus un orgasme plus mature, peut-être qui en valait plus la peine, qui était plus romantique parce que ça se passait encore une fois dans un cadre hétéronormatif de pénétration, potentiellement avec la création d'un bébé. Mm-hmm. Donc là, c'était comme le summum de tout ce qu'on veut dans la sexualité. Puis quand je mets ça avec des gros guillemets, bien entendu. Alors que l'orgasme clitoridien, ben, c'était plutôt perçu comme quelque chose de plutôt juvénile, d'immature, qu'on ne devrait pas entretenir. En termes de différence, ben, d'abord, il faut savoir que la grande majorité des personnes qui ont une vulve ou un vagin vont avoir beaucoup plus de facilité à avoir accès à un orgasme avec le clitoris. Donc ça, c'est tout à fait normal. Donc, il ne faut pas se sentir mal de ne pas avoir accès à l'orgasme avec pénétration. Les sensations peuvent être effectivement différentes parce que la stimulation pour s'y rendre est différente. Peut-être que ça prend un certain temps avec une forme de stimulation versus l'autre, dépendamment de nous. Donc, peut-être que l'orgasme va être plus fort, moins fort. Mais on a beaucoup plus de variabilité individuelle que d'un ressenti, en fait, vraiment distinctif pour ces deux types d'orgasmes-là.
0: Continuons à parler de vagin. Est-ce qu'il se relâche au fil du temps, Morag?
1: Non, ce n'est pas avec l'usure. C'est une question qui revient beaucoup. On a l'impression, par exemple, est-ce que si j'ai beaucoup de relations sexuelles qui comprennent une forme de pénétration dans mon vagin, ça va se relâcher? C'est également un stéréotype ancré dans la réalité, je pense, pour amener beaucoup de honte aux personnes qui sont sexuellement actives, notamment les personnes qui ont été socialisées comme femmes, de justement, ça va savoir si tu as beaucoup de relations sexuelles, on va s'en rendre compte et tu ne seras plus apte, entre guillemets, pour ta vraie relation, entre guillemets, avec l'homme de ta vie, entre guillemets, encore une fois. Donc, beaucoup de guillemets. mais non, donc le vagin, en fait, est très résilient, très résistant. C'est un muscle. Il s'étire, il se resserre. Où est-ce qu'on pourrait vivre un certain relâchement qui est tout à fait normal? C'est pendant et suivant une grossesse et un accouchement. Où est-ce qu'il y a un tonus musculaire qui peut varier et c'est tout à fait normal? Dans ce cas-là, c'est quelque chose qui nous inquiète. On peut avoir un suivi en physiothérapie, en fait, périnéale, que je recommande. Mais en tant que tel, ça peut aussi demander parfois une certaine renégociation, encore une fois, de notre répertoire. Mais de façon générale, le vagin ne se relâche pas, il ne se fatigue pas par lui-même.
0: Les questions entrent à un rythme fou. Je vous en lance une que je trouve très touchante. Elle nous vient d'une auditrice qui se demande si elle est la seule qui oublie à quel point elle aime la sexualité et l'intimité avec son conjoint. Elle explique qu'il se passe beaucoup de choses au quotidien, il y a les responsabilités, puis qu'il lui arrive d'oublier à quel point elle aime cette connexion-là. Mmh. Donc, elle demande si vous avez des conseils, Morag, pour aider les gens à se rappeler à quel point c'est bénéfique puis c'est le fun.
1: C'est tellement une belle question. J'aime beaucoup ce que la personne souligne au sens où c'est pas parce qu'on n'a pas le temps ou qu'on se sent pas disponible qu'on n'a pas nécessairement envie. Puis ça, on peut vraiment vivre un décalage avec ça qui est très, très, très fréquent. Donc, on a quelqu'un qui aimerait ça connecter davantage, mais que c'est pas la priorité visiblement et que ça peut souvent passer en fait en dernier plan, soit parce que peut-être qu'on a des enfants à charge, on a le travail, on n'a pas de travail, on a des stress, on a l'économie, on a l'état du monde.
0: Ouais, vraiment.
1: Donc, déjà, je pense de se le nommer puis de se dire, hey, je constate que j'aimerais récent d'avoir plus, mais il y a tellement de choses qui se passent que c'est difficile de ralentir en
0: ou
1: tant que telle.
0: Ou dans ce cas-ci, elle n'a même pas le temps de se souvenir qu'elle
1: en
0: aurait.
1: Oui, c'est ça. Donc, ça passe vraiment au second plan en tant que telle. Moi, ce que j'aime beaucoup demander dans ces cas-là, c'est est-ce qu'on veut d'abord, est-ce qu'on a un souhait de le reprendre? Est-ce qu'on a un souhait que ça revienne ou on n'est pas sûr? Si oui, souvent, on a l'impression que la sexualité, ça doit tellement être naturel et spontané.
0: Exactement. Ça émerge là, comme ça au milieu de la cuisine après un petit bisou. Là.
1: Exactement. Puis des fois, on a vraiment peur que ça nous fasse perdre un peu de romantisme, mais moi, j'ai aucun problème à recommander aux gens de planifier leur moment.
0: Oui.
1: Peu importe si ça mène à de la sexualité ou pas, ça, je pense que c'est important de mentionner parce que des fois, ça peut créer une certaine pression. De là, c'est maintenant et ou jamais. Donc, il faut absolument tout faire et que ce soit extraordinaire. Mais c'est important de se planifier des moments de connexion. Et une deuxième réponse, c'est si je ne suis pas sûre que ça me tente absolument que ça revienne ou ça me tente que ça revienne, mais peut-être que l'idée même d'avoir une activité sexuelle où est-ce que je me dénude potentiellement, que ça prenne un certain temps, ça me semble un très grand effort, c'est de constater c'est quoi mes autres façons de connecter de façon intime avec mon partenaire. T'sais. Est-ce que je veux une bonne séance de baiser langoureux, par exemple? Est-ce que je veux qu'on se caresse sans que nécessairement qu'il y ait des stimuli ou des organes génitaux, par exemple? Est-ce que je veux qu'on se fasse des beaux câlins? Est-ce que je veux juste qu'on ait de on se donne des compliments. Donc, il y a beaucoup de façons, et des fois aussi, c'est parfois un avantage, mais qui donne un inconvénient pour la sexualité, c'est qu'on peut constater rapidement qu'avec notre partenaire, ben on a beaucoup de façons de connecter, justement. Donc, notre besoin de connexion et d'intimité, il est comme rempli. Fait que ça nous amène pas à aller nécessairement en chercher plus ou en rechercher à travers la sexualité.
0: Wow! Oh, je réalise plein de choses. J'ai oublié que j'étais animatrice. J'étais partie dans mon intimité. Est-ce que les hommes ont une plus grande libido que les femmes, Marac Boson?
1: Théoriquement, oui.
0: Oui!
1: Je me doutais que la réponse allait choquer. Il y a une méta-synthèse qui a été faite en 2022. Je me souviens plus exactement du nom des auteurs-autrices, mais qui a recensé finalement des études qui ont été faites sur une dizaine d'années. Et là, encore une fois, quand on recense des études, c'est important de comprendre que les mesures vont varier. Mais de manière générale, ils voyaient qu'il y avait une certaine... une plus grande tendance à libido chez les hommes que chez les femmes, qui était due notamment à une plus grande fréquence au niveau des pensées, des fantasmes, des initiatives, des activités sexuelles en solo et aussi des envies de sexualité en duo.
0: OK.
1: Où est-ce que je viendrais nuancer, c'est que la socialisation aussi y est pour beaucoup. Parce que une personne qui a été socialisée comme femme, on va avoir plus tendance à limiter en fait nos pensées liées à la sexualité, potentiellement à les taire, à les trouver tabous. C'est moins bien perçu parfois pour certaines personnes de venir initier de la sexualité. Donc on va beaucoup plus être dans la réception des attentes. Donc ça vient vraiment nuancer. Donc est-ce qu'il y a une réelle envie qui est différente ou il y a une capacité également à ne pas exprimer ces envies-là ou à les réprimer qui vient changer la donne?
0: Ça, c'est matière à belle conversation, ce que vous nous lancez là, Morag. Une autre question. Si j'aime regarder de la pornographie, est-ce que ça peut avoir un impact sur mon désir envers ma partenaire?
1: Ça peut. Où est-ce que je pense que ça peut varier, c'est à savoir notre regard sur le contenu qu'on consomme. Donc, où est-ce que ça peut varier, c'est si le contenu que je consomme devient soit volontairement ou involontairement, donc un petit peu plus insinué, que ça devient un critère de normalité. Donc, ce que je consomme, puis il faut pas oublier quand même, après ça dépend bien entendu du contenu qu'on consomme, mais ça demeure une industrie spectacle. Donc, il y a quand même, c'est pas la vraie vie, parce que la vraie vie serait peut-être un petit peu plus plate à regarder. Donc, est-ce que ces critères-là, ce que je vois, est-ce que j'ai l'impression que c'est comme ça que ma sexualité devrait avoir l'air? Et est-ce que je compare ma sexualité actuelle avec ça et j'en suis déçue? Est-ce qu'il y a des choses que je souhaiterais essayer? Si oui, est-ce que je suis à l'aise que l'expérience soit différente de ce que j'ai vu? Mais si jamais j'ai une consommation qui est vraiment peu plus dans un cadre de divertissement ou dans un cadre de plaisir et que je comprends très bien que ce n'est pas la réalité, bien dans ce cas-là, ça se peut que ça n'ait aucun effet.
0: Il nous reste peu de temps, mais on a reçu une question qui nous pousse à réfléchir au plaisir, puis je trouve que c'est quelque chose qu'on ne prend pas assez souvent le temps de faire, alors je vous la lance. On nous demande s'il y a quelque chose qu'on peut faire pour favoriser la répétition d'orgasmes féminins. C'est drôle. La personne dit, apparemment que c'est naturel pour une femme d'avoir des orgasmes à répétition, mais pour ma part, il y a un décrochage après le premier. Merci! Avec plein de « i ».
1: Besoin de prendre une petite pause syndicale. D'abord, j'aimerais vraiment souligner que c'est pas parce qu'il y a la capacité de que c'est la norme et qu'on devrait l'atteindre. Je pense en effet que les études actuelles sur le plaisir chez les personnes qui sont assignées femmes à la naissance, la capacité orgasmique, nous ouvre vraiment beaucoup les yeux sur à quel point on a sous-estimé ça et à quel point on pouvait l'investir et à quel point ça valait la peine de que ça fasse partie intégrante d'une vie sexuelle d'une personne qui a une vulve ou un vagin. Ceci étant dit, ça peut amener à avoir des certains standards. Donc, parce que je pourrais, techniquement, je devrais m'y rendre. Une stratégie, c'est, comme toute chose, je pense, en sexualité, d'abord, c'est d'avoir une certaine curiosité, d'apprendre à connaître son corps et de pratiquer en tant que tel. Ceci étant dit, si ça se transforme en pression de performance, ça risque d'être très contre-productif. Donc, d'espérer que ça arrive, oui. De mettre tout en place pour que ça arrive et de peut-être vivre une frustration, ça, j'aurais tendance à dire, c'est moins recommandable.
0: Parlant d'orgasme et de plaisir,

0: dire.
1: Parce que visiblement, la demande est là et moi, j'ai adoré ce moment qu'on vient de passer ensemble. Oh, on me glisse à l'oreille que non seulement vous... confirmer votre présence, Maura Guazon, mais qu'on a une date pour cette rencontre, c'est le 12 août. Donc, soyez là le 12 août. Merci beaucoup. Je rappelle que vous êtes sexologue et conceptrice de contenu sexologique pour le Club Sexu. Notre prochaine chaire de recherche point de repère sera sur le jardinage. La semaine prochaine, on ira ailleurs. N'hésitez pas à nous envoyer vos questions, point de repère, @radio-canada.ca ou la bulle de conversation. Merci encore, Morag.
0: Merci.
1: Tout de suite, après point de repère, vous pourrez retrouver Alec Castonguet pour Midi Info. Salut, Alec.
2: Sexualité et jardinage, pourquoi pas? Il y en a que ça peut intéresser.
1: On ratisse large.
2: Ah oui, oui,
1: vous
2: absolument.
1: Savez, de votre côté, ratissez-vous aussi large.
2: Oui,
1: ce midi.
2: Quand même, ce midi, on a une très belle émission. Stephen McKinnon, ministre fédéral des Transports, va être avec nous. Sa première entrevue pour répondre hier au Parti québécois qui veut abandonner le projet de TGV s'il est porté au pouvoir. Il y a une grosse manif d'agriculteurs devant la Chambre des communes ce midi. Donc, Stephen McKinnon va pouvoir également nous dire comment ça se passe sur place puis répondre à ces manifestants. Filière batterie, rapport de la vérificatrice générale déposé ce matin. On va recevoir la vérificatrice générale Christine Roy pour nous dire ce qu'elle a découvert. Et on reçoit le PDG de la SAQ, Jacques Farcy, pour nous parler des changements d'habitude de consommation, puis également des vins américains qui sont toujours dans les entrepôts. Alors, un beau menu quand même.
1: Oui, c'est pas gênant comme menu. Merci,
2: non,
1: Alec.
2: C'est très bien, merci. Au revoir.
1: Bonne émission. Nous, dans quelques minutes, on jase d'actualité liée à la culture pop. Retrouvez-nous. Bye. Bye bye. Pour très peu de temps.
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7: Ici Fred Harding, voici les informations. L'armée américaine dit avoir complété sa dernière série de frappes en Iran. Sur X, le commandement central des États-Unis précise avoir ciblé des installations de surveillance militaire et des sites de défense aérienne. La riposte n'a pas tardé du côté iranien. Les gardiens de la Révolution, milices au service de Téhéran, ont indiqué avoir frappé des bases appartenant aux États-Unis, au Koweït et à Bahreïn. Depuis quelques jours, des échanges de frappes mettent le cessez-le-feu entre les deux pays belligérants à l'épreuve. Et de retour chez nous, Ottawa veut établir à 16 ans l'âge minimal pour utiliser les réseaux sociaux. Le ministre de l'Identité et de la Culture, Mark Miller, a déposé un projet de loi pour forcer les plateformes à vérifier l'âge de leurs utilisateurs et à empêcher les enfants de 15 ans et moins de se créer un compte. Le texte prévoit toutefois une exemption pour les entreprises qui adopteront des mesures de sécurité jugées suffisantes. Des jeunes rencontrés au hasard à Québec ont des avis partagés sur le sujet.
8: Je trouve ça genre un peu bizarre parce que c'est comme ça qu'on communique avec les gens. On s'amuse avec nos amis à s'envoyer des trucs.
9: Ça prend quand même un niveau de maturité pour utiliser les réseaux sociaux. Genre, avec le temps qu'on dépense dans les réseaux sociaux, on pourrait faire beaucoup d'autres affaires, beaucoup plus productifs.
10: 13-14 ans, ça serait correct, mais 16 ans, là, c'est trop.
7: Ottawa ne compte pas cependant imposer de restrictions d'âge pour l'utilisation des agents conversationnels. Et la vérificatrice générale du Québec reproche au gouvernement caquiste de s'être lancé dans le développement de la filière batterie sans planification rigoureuse, malgré les risques importants que représente ce secteur de la nouvelle économie. Dans son rapport déposé à l'Assemblée nationale, Christine Roy confirme que Québec a englouti 375 millions de dollars dans l'aventure et ajoute que les pertes pourraient doubler. Marie-Josée Paquette-Comeau a préparé ce qui suit.
11: Une filière batterie mal planifiée, conclut la vérificatrice générale du Québec. Il n'en fallait pas plus pour donner des munitions à André Fortin du Parti libéral.
12: Ça clique, là, c'était presque de la petite bière à côté de ce fiasco-là.
11: Le rapport de la vérificatrice générale Christine Roy est sans équivoque.
13: Certains éléments essentiels, comme des objectifs, des échéanciers, des cibles ou des précisions quant à l'ordonnancement des interventions ont été

0: Xiaomi. Sur les 11 entreprises vérifiées, qui ont reçu au total près de 2 milliards de dollars depuis 2020, plus de la moitié ont abandonné ou suspendu leur projet ou ont tout simplement fait faillite, comme Northvolt. Selon elle, les pertes potentielles s'élèvent à 700 millions de dollars. Les risques que représente cette nouvelle industrie n'ont pas été suffisamment considérés, conclut la VG. Le ministre de l'Économie, Bernard Drinville.
1: On va améliorer nos façons de faire.
0: La première ministre Christine Fréchette dit avoir agi dès son arrivée comme ministre de l'Économie en 2024.
2: J'ai refusé l'injection de fonds publics additionnels. 95 % des pertes ont été encourues par deux projets, Lyon et Northvolt.
0: Elle blâme ses prédécesseurs, des projets que portaient François Legault et Pierre Fitzgibbon.
2: C'est pas sous ma gouverne que les investissements dans Northvolt.
0: Paul Saint-Pierre Plamondon rejette cette défense.
3: La première ministre n'a pas été une spectatrice, elle était aux commandes.
0: C'est le Conseil des ministres qui a accordé le financement à Northvolt et Christine Fréchette y a consenti puisqu'elle en faisait partie. Ici Marie-Josée Paquette-Comeau, Radio-Canada, Québec.
4: Ailleurs dans le monde.
5: À Barcelone, le pape Léon XIV a inauguré la plus haute tour de la Sagrada Familia, achevée en février dernier. Cette église catholique est l'un des monuments les plus emblématiques et les plus visités d'Espagne, attirant environ 5 millions de visiteurs chaque année. La messe a eu lieu 100 jours, 100 années, jour pour jour, oui, après le décès de son architecte, Antoni Gaudí. Le reportage de Marc-Antoine Leblanc.
6: C'est sous les acclamations de milliers de personnes réunies dans les rues de Barcelone que le pape Léon XIV s'est rendu à la Sagrada Familia. Le roi et le premier ministre d'Espagne l'ont accueilli devant le mythique monument quelques instants avant le début de la messe. Dans la nef monumentale de la basilique, bordée d'immenses colonnes, le pape a béni la tour de 172 mètres et demi, faisant de ce chef-d'œuvre architectural la plus haute église du monde.
7: La Basilica de la Sagrada Familia sigue siendo hoy...
6: Comme la Sagrada Familia, la vie chrétienne se construit, rappelle le pape. Le génie derrière la basilique, Antoni Gaudí, a hérité du projet à l'âge de 31 ans, pour y consacrer près de 4 décennies. Le souverain pontife a souligné son travail, 100 ans jour pour jour après sa mort.
7: Comme architecte ardent de tes faits,
6: en tant qu'architecte brûlant de foi, il a conçu ces espaces avec le désir de raconter les mystères de la vie du Seigneur, a déclaré Léon XIV. Fervent catholique, Antoni Gaudí a été fait vénérable l'an dernier. Une étape importante dans le processus de béatification. Les travaux de son projet de vie, toutefois, sont encore loin d'être terminés. Ils ont commencé en 1882. Ici Marc-Antoine Leblanc, Radio-Canada, Montréal.
5: Et en terminant, le chanteur et acteur Patrick Bruel a été mis en examen par la justice française pour viol, tentative de viol, agression sexuelle et harcèlement sexuel. Le chanteur de 67 ans s'est présenté devant un juge du tribunal de Nanterre, près de Paris, qui n'a pas révélé le nombre de faits qui lui sont reprochés. L'artiste a été libéré sous condition en attendant la suite des procédures. Voilà, c'est ainsi que se conclut votre bulletin d'information. 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

0: On lance un autre nouveau segment aujourd'hui. Je trouvais qu'on devait absolument parler de culture populaire à l'émission parce que si notre mission, c'est de mieux comprendre ce qu'on vit chaque jour, on peut pas faire semblant que les phénomènes pop nous atteignent pas, même si on aime ça, regarder ces phénomènes-là de haut. Des fois. Même si on fait semblant que ça ne dit pas grand-chose sur nous en tant que société, je pense qu'on a trouvé deux personnes très éloquentes pour nous démontrer l'importance de ces phénomènes-là. Jean-Michel Berthiaume et Malia Kounkou, salut à vous deux!
1: Allô, Rosemary.
0: On va prendre le temps de vous présenter comme il se doit. Malia, vous êtes journaliste,
1: oui.
0: Réalisatrice, monteuse. Vous avez fondé Chambre d'écho. Ça, c'est une infolettre dans laquelle vous vous intéressez à la culture web, la culture pop et la société. Qu'est-ce qui vous allume à l'intersection de tout ça?
1: Mais ce que j'aime souvent dire, c'est que déjà, ce que j'aime faire, tout simplement, c'est de la vulgarisation. Donc, j'aime emmagasiner un nombre parfois incalculable d'informations puis vraiment les rendre les plus digestes possibles. Souvent l'exemple que je prends, c'est si mon père arrive à comprendre ce que je dis, c'est que tout le monde peut comprendre ce que je dis.
0: Fantastique, il y aura personne de perdu ici.
1: J'espère vraiment être le plus fluide possible. Puis ce qui m'intéresse vraiment à cette intersection, c'est que souvent on pense que ce qui se passe sur Internet ne se passe que sur Internet, et ce qui se passe dans des petites niches, dans justement quand on voit des tendances passer, on pense que il y a comme un écart entre nous et ces tendances-là, et que ça appartient à un autre public, on est sur d'autres modes de consommation. Mais le plus souvent, ce qui se passe sur Internet précède ce qui se passe dans la vie réelle, et quelquefois c'est exactement la même chose qui se passe dans la même temporalité. Donc j'aime bien réduire cet écart et montrer qu'on est tous concernés finalement.
0: Ouais, j'adore ça. Un mème peut prédire le futur.
1: Exact.
0: Jean-Michel Berthiaume, vous êtes docteur en sémiologie, chargé de cours à l'UQAM. Ça veut dire quoi être docteur en sémiologie?
2: Ça veut dire qu'on vient me parler de la signification, l'interprétation et la portée de signes. En fait, à chaque fois qu'il y a quelque chose qui émerge, qu'on veut savoir qu'est-ce que ça signifie, qu'est-ce que ça veut dire, est-ce que c'est important? On me le demande. Moi, particulièrement, on me le demande concernant Batman.
0: Parce que Batman, culture pop, là, on comprend. D'ailleurs, à vos yeux, la culture pop, ça englobe quoi à part les super-héros?
2: C'est une excellente question qu'on finit par se poser beaucoup là, quand on est invité. Moi, j'ai tendance à opposer, puis c'est une définition qui est somme toute assez personnelle, j'oppose culture populaire à culture de masse. Parce que ça a été théorisé, la culture de masse, ça a vraiment été travaillé avec le Francfort et tout ça. Moi, je regarde la culture populaire comme la résistance à la culture de masse. Donc, on va parler d'un objet populaire qui est construit pour être populaire. Et la culture populaire, elle, parce que populaire, ça vient populus, c'est la réaction, c'est la réappropriation, la transformation et les contre-coups aussi, tu sais, de dire ça fonctionne, mais ça fonctionne pas. Écoutez-nous et on va ouvrir un dialogue. Ça fait que c'est vraiment un dialogue culturel.
0: OK, donc comment en tant que collectivité, on s'approprie certains personnages, certaines créations, puis la manière dont on y réagit. Ouais. Ça, c'est la culture
2: populaire. On la rend populaire. On prend la culture de masse et on décide qu'est-ce qui vaut la peine pour la population.
0: Ce sera notre terrain de jeu cet été. Et on va commencer tout de suite avec un dossier d'actualité.
3: It's Patagonia. Today, I'm breaking my silence about the lawsuit that the multi-billion-dollar corporation Patagonia has filed against me, a drag queen and climate activist, for trademark infringement. Patagonia told the media they're only suing me for a dollar. What they're actually trying to do is to take away my name permanently and threaten me with more than $1 million in legal fees. This is not a brand conflict. This is a corporation trying to erase an activist.
0: Alors, on va parler du cas Patagonia contre Patagonia. On vient d'entendre un extrait de la déclaration faite par la drag queen américaine Patagonia, qui expliquait dans l'extrait que la compagnie multimilliardaire Patagonia dit la poursuivre pour $1, alors que dans les faits, elle la menace d'effacer son nom et de perdre jusqu'à $1 million en frais légaux. Alors, il faut savoir que Patagonia utilise sa tribune pour éveiller les consciences. Elle n'est pas juste drag queen, elle est militante et environnementaliste. Vous aurez remarqué que son nom ressemble beaucoup à celui de la compagnie Patagonia, qui, elle, vend des vêtements, des articles de plein air, tout en veillant franchement à la protection de l'environnement. Puis bon, la marchandise que vend Patagonia
1: emprunte
0: les logos de l'entreprise américaine Patagonia, qui la poursuit aujourd'hui. Quelle réaction ça engendre en ligne, Malia Kunku?
1: Ce qui m'a étonnée, c'est que les gens sont quand même assez nuancés dans leurs propos.
0: Ça existe sur Internet.
1: Ça existe sur Internet, oui. Peut-être que 2026 a apporté quelque chose de nouveau. Mais ce que j'ai remarqué, c'est que même les gens qui soutiennent Patty arrivent à voir le point de vue de Patagonia. Bon, il y en a qui sont vraiment pro-Patty. Donc je vais commencer par eux.
0: Ouais.
1: Ceux qui sont pro-Patty, déjà s'étonnent de voir une marque qui est pro-écologie, pro-environnementale, s'attaquer à une militante qui est pro-écologie, pro-environnement. Donc ça, c'est une première chose. Puis ensuite, il souligne aussi que le nom Patagonia, c'est pas comme si c'était un nom inventé, c'est le nom d'un lieu préexistant en Amérique du Sud. Donc il y a un peu un côté ironique où la marque Patagonia, qui n'a pas créé son nom, traîne en justice une drag queen, une personne qui parodie peut-être le... Est-ce qu'on peut se dire qu'elle parodie? En tout cas, elle copie clairement le nom de Patagonia.
0: Mais c'est un clin d'œil, je veux dire, c'est pas le même
1: c'est ça,
0: nom.
1: C'est un clin d'œil.
0: Mais
1: ouais,
0: oui, comme c'est très commun dans la communauté des drag queens, on opte souvent pour des jeux de mots ou des références à la culture populaire.
1: Ben totalement. Puis c'est aussi un autre point que les soutiens de Patagonia. J'ai failli dire Patagonia.
0: C'est vraiment compliqué. J'aime beaucoup Malia quand vous l'appelez juste Patty.
1: Ouais.
0: Il y a Patty puis il y a Patagonia pour les prochaines minutes.
1: On va l'appeler Patty. Mais justement, tu parles de culture drag et puis les gens critiquent justement Patagonia en disant que c'est un cruel faux pas. C'est vraiment une méconnaissance de la culture drag parce que c'est une culture qui est fondée sur l'ironie, sur le clin d'œil, sur vraiment la copie presque parfaite
0: et
1: amplifiée. Exactement, du réel. Puis, Patagonia a peut-être manqué une occasion en or de faire une collaboration, tout simplement, avec Patagonia, parce qu'on a déjà vu ça avec une drag queen qui s'appelle JanSport. Donc JanSport, c'est la même chose que la marque JanSport, qui est une marque d'accessoires.
0: Ouais.
1: Et puis les deux se sont alliés pour créer des sacs. Donc pourquoi Patagonia n'a pas pensé à ça? On ne sait pas.
0: Pour créer un fonds. Et en même temps, c'est intéressant parce que Patagonia, dans ma tête, c'est une des rares entreprises qui a une réputation à peu près sans tâche. Là, super citoyen corporatif, engagement. Est-ce que ça pourrait créer un précédent au nom de la réputation de la marque Jean-Michel Bertillon? Évidemment, je ne vous parle pas au plan juridique là, ou quoi que ce soit, mais aux yeux du peuple.
2: Merci de le spécifier. C'est toujours une des choses que je trouve intéressante, c'est que dans la poursuite en justice, il y a la poursuite en justice, elle est pour atteinte à la réputation, mais elle est aussi pour dilution à la réputation. Ça, c'est la partie qui m'a intéressée, c'est que ils ont peur de la confusion. Et c'est surtout relié au fait qu'en septembre 2025, Patagonia a déposé sa marque de commerce.
0: Ouais.
2: Et là, tout d'un coup, les deux boutiques ont commencé à avoir un flou. Une des choses que je trouve intéressante, puis c'est vraiment, l'idée de collaboration, c'est là, c'est dans l'air, c'est assez évident. Peut-être que ça a déjà été une approche qui a échoué.
1: Certainement.
2: Mais cet événement-là me rappelle un événement où on me rappelle un dicton maintenant, on appelle ça l'effet Streisand sur l'Internet.
0: Qu'est-ce que ça veut dire?
2: L'effet Streisand, c'est un événement qui est arrivé en 2003 autour d'un tabloïd qui a diffusé des photos de la maison de la chanteuse Barbara Streisand. Et Barbara Streisand, en voulant retirer les photos de la diffusion et de la circulation publique, elle a fini par faire une tempête médiatique qui a fait en sorte que plus de gens ont vu la photo.
0: Ouais.
2: Et donc, on appelle l'effet Streisand quand on contredit quelque chose et au lieu de l'invisibiliser, on lui donne une amplification.
0: Mmh.
2: Je pense que c'est le genre de choses qui pourrait se passer avec Patty. Que si Patty se rend compte que tout ça fonctionne en sa faveur. Puis là, je m'amusais parce qu'on parlait du pastiche puis comment il y a une subversion au sein de la drague. Tu sais, j'étais comme, tu te fais un spectacle puis là, tout d'un coup, tu mets en scène des juristes.
0: Mais oui!
2: Fait que là, c'est comme Judge Judy Richards. Puis là, j'étais en francophone, mais tu sais, j'étais comme Lise en demeure.
0: Si vous cherchiez un nom de drague, Lise en demeure.
2: Hey, vraiment, là. Tu sais, ça s'écrit tout seul, ces trucs-là. Fait que je me disais qu'il y avait quelque chose là-dedans qui entachait peut-être pas tant Patagonia parce qu'ils sont quand même protégés sur le 1$. On veut juste être certain. Puis c'est ça, c'est bien dit, là,
0: que notre nom
2: la réputation n'est pas tant entachée. Mais je pense qu'il y a un gros terrain de jeu là-dedans. Là.
0: Ah, ouais. C'est fascinant. C'est à suivre. Merci pour ce résumé du cas Patagonia contre Patagonia. Maintenant, un peu d'ambiance avant de passer au prochain sujet.
4: J'ai trouvé quelque chose. dans le magasin.
5: Ok. Qu'avez-vous trouvé?
4: Un endroit. J'ai trouvé un endroit.
0: C'est un extrait très mystérieux de la bande-annonce du film Backrooms. C'est le premier long-métrage du jeune Kane Parsons qui fait présentement sensation, tout comme le film Obsession de Curry Barker. Et pour vous, ces phénomènes-là relèvent d'une victoire cinématographique,
2: ouais.
0: Jean-Michel Bertium. Pourquoi?
2: Oui, j'ai beaucoup aimé la réaction publique parce qu'on le sait que actuellement, dans le climat algorithmique, là, mm-hmm. on gère beaucoup les choses par rapport à le nombre de clics, le nombre de followers, le nombre oui. d'engagements. Au cinéma, c'est beaucoup le box-office.
0: Absolument.
2: T'sais, box-office Mojo est une source d'obsession. On a même des balados ici au Québec, comme Opération Beurre de Cinoche, oui. qui en parle énormément. Quand on voit les chiffres, ben, t'sais, ça, Backrooms fait... hier, en fait, la déclaration officielle, c'était 212 millions de dollars, presque 213 millions de dollars sur un budget de 6,6.
0: Pour un premier film d'un gars qui a quoi, genre 20 ans?
2: Exactement, qui part d'un mime Internet. Obsession, c'est 209 millions sur un budget de 750 000. Fait que c'est ça, là. C'est vraiment un des immenses succès, même qu'on reparle, moi, ça me rappelle mon jeune âge, on parle de phénomène à la Blair Witch Project.
0: Oui!
2: Petits films qui réussissent à complètement englober une industrie cinématographique.
0: Puis, on ne s'attendait pas à ça dans l'état actuel de l'industrie cinématographique, on s'entend.
2: Non, c'est ça. C'est pour ça que le sentiment de victoire est intéressant parce que les gens qui ont adhéré à Backrooms, qui l'attendaient depuis longtemps à cause du court-métrage, même à cause de l'image singulière qui date de 2003, voulaient tellement que ça fonctionne que quand ça fonctionne, ils se sont rendus compte que c'était un David contre Goliath par rapport à l'industrie cinématographique. Tu sais que on le dit tout le temps, il y a personne qui va en salle, les jeunes s'intéressent pas à la culture. Non non non. Tu sais les CEO Netflix qui font tout pour fermer ces places-là, mais là tout d'un coup, il y a deux films qui deviennent des vecteurs d'intérêt. Puis là, le soulèvement, surtout de la jeunesse, qui dit non. Votre engagement algorithmique autour du AI slap ou de la pourriture générée par intelligence artificielle, je ne sais pas trop comment traduire.
0: C'est bien joué.
2: Tout ça qui est en train de se produire en disant les jeunes s'intéressent à ça, juste à ça, juste à ça. Ben là, tu as un film, une tradition cinématographique qui émerge. Puis là, il y a un émerveillement. Puis ça vient avec une idée de tous les adultes nous avaient dit qu'on valait rien ou qu'on n'était pas intéressé à rien. Là, on est intéressé à ça. C'est une victoire.
0: C'est la victoire de la jeunesse au cinéma, mais pour qu'on la comprenne bien, ces deux œuvres-là sont en partie issues du web. Donc, il y avait déjà un public qui les attendait. Parlez-nous de Backrooms, Jean-Michel. Vous avez dit une image singulière de 2003. Et là, je me suis dit, hein?
2: Ouais.
0: De quoi vous me parlez?
2: Je vais y aller succinctement parce que c'est quand même assez compliqué. C'est que il existe sur l'Internet depuis le début des années 2000 une tradition qui s'appelle le creepypasta. C'est une transformation de copy-paste à.
0: Donc de copier-coller.
2: Exactement. Donc, de reprendre des choses et de les mythologiser en quelque sorte. Le premier gros phénomène de ça, c'est un croque-mitaine qui s'appelait Slender Man, grand monsieur allongé en veston qui kidnappe des enfants. L'autre grand phénomène, c'est les espaces liminales, l'espace de Backrooms. Donc, c'était une image dans un endroit interstitiel, un endroit entre deux. Tu sais, si vous voulez un bon exemple de qu'est-ce que c'est, un espace liminal, les métros de Montréal.
0: Ouais.
2: Et l'UQAM. C'est tellement des places que t'es entre deux, il y a un inconfort, ce corridor.
1: Long couloir d'hôtel.
0: Ouais.
2: Et cette image-là est source de fascination. Donc, il génère un folklore et une mythologie à l'Internet. Dans l'Internet, il y a plein de personnes qui collaborent. On saura jamais c'est qui a diffusé la photo initialement. Kane Parsons, en 2022, décide de faire un court-métrage qui diffuse sur YouTube.
0: En s'inspirant de cette photo exactement. De couloir pas clair.
2: Toute la communauté fait « Wow, il a tout compris, c'est extraordinaire. » Et là, prendre ce YouTuber-là et dire « A24, la compagnie de production, on veut faire un film sur cette image-là. Prenons ce jeune homme-là et voyons ce qu'il va faire. Voyons s'il va l'accomplir. »
0: Et on parle pas d'un homme qui avait des connexions ou des parents connus. On parle d'un gars qui a vu une image sur Internet, qui a créé une histoire puis qui a été récupéré par une des boîtes de production les plus populaire et prestigieuse présentement au monde.
2: Exactement, c'est ça. Son père est un technicien en effets spéciaux. Donc, il baignait un peu, mais on est très loin des Nepo Babies actuels. On donne carte blanche à des personnes. Là, c'est vraiment un phénomène émergent. Puis c'est, tu sais, ça vient un peu à l'intersection de ce qu'on a vu avec le documentaire de Mère de Laval à l'ONF.
0: Oui.
2: Si on fait les choses que les Mounir. Gens veulent voir. Mounir. Mounir Kadouri, pardon, je l'ai appelé Mère de Laval.
0: C'est aussi son nom sur Internet. Je pense que les gens sont habitués aux deux maintenant.
2: Mais c'est ça, c'est comme... Ne dites pas qu'on est désintéressé en votre production, mais regardez comment on est intéressé ouais. quand on fait quelque chose que l'on veut voir. Et ça a vraiment été ça, le coup de théâtre, le coup d'éclat.
0: Et dans le code d'obsession de Cory Barker, en quoi c'est une communauté en ligne qui a porté le succès de ce film au box-office?
2: Encore quelqu'un qui partait d'un milieu semi-professionnel, quelqu'un qui a une communauté derrière eux, là, la possibilité d'avoir un pré-public, si on peut ouais. dire. Mais c'est aussi d'avoir recueilli des situations, des commentaires, d'avoir pris le pouls de l'actualité émotive, relationnelle, dans tout ce qu'elle a d'empoisonné, dans tout ce qu'elle a de toxique, et de faire quelque chose qui, malgré que c'est très déstabilisant, c'est par rapport à la toxicité, ça l'a comme touché une corde par rapport à l'authenticité de la représentation. Fait que les gens, les femmes surtout, ont vu porter à l'écran tout le malaise de côtoyer un homme en ligne, et ainsi de suite. Si vous voulez plus de détails, allez voir le film. Moi, je ne vais pas m'y pointer là-dessus actuellement. Mais l'authenticité de quelqu'un qui est en train de faire un film et qui a été chercher le ton de la communauté et pas de dire « je vais faire un autre film de Stalker bizarre avec Mark Wahlberg ». C'est comme « non, c'est pas le studio qui a pensé, c'est un phénomène plus émergent ouais. ». Ça revient à ma définition. On crée des productions de masse et la culture populaire vient faire pas cela, mais cela,
0: ceci, oui.
2: Ça, ça a mis le doigt sur quelque chose.
0: Donc, deux exemples d'audace qui donnent espoir pour la survie des cinémas. Merci, Jean-Michel Bertillon. Maintenant, on va écouter un montage de 4 chansons. Puis, vous pouvez essayer de devenir le prochain sujet en les écoutant. Il y a un lien. Trouvez-le.

0: Malère Kounkou, vous avez été inspirée par une grande découverte cette semaine, celle de la véritable identité de Mylène Farmer.
1: Oui, vous m'envoyez stupéfaite. Mylène Farmer est québécoise.
0: Je ne le savais pas non plus.
1: Et personne ne le savait.
0: Non.
1: J'étais, pour vraiment vous mettre en contexte, j'étais juste en train de prendre un verre avec une amie, puis on parlait de musique comme on parle tout le temps de musique. 90% de mes conversations sont musicales. Puis elle me dit, Mylène Farmer est née à Montréal. Je lui ai dit, ben non, c'est pas possible.
0: C'est pas possible.
1: Non, pas ma Mylène. Et puis si ma Mylène. Et heureusement, j'adore Montréal. Mais ça a vraiment été un choc. Puis ça a vraiment débloqué une série de questions. Déjà, ça m'a fait réaliser que moi, je suis au Québec depuis 2019. Puis en venant ici, très naïvement, je me suis rendu compte que beaucoup d'artistes que je pensais français lorsque j'étais en France, sont en fait québécois. La liste est vraiment longue, vous allez peut-être rire, mais encore une fois, pour moi, ça a été vraiment une découverte. Garou, Isabelle Boulay, Camaro, qui est libano-canadien, Zao, ça a été...
0: Mais moi, je tombe des nues là, que vous pensiez que ces artistes-là étaient français ou françaises.
1: Ben, on le pensait, pourquoi? Parce que en les écoutant, on entendait un accent... Non seulement français, mais en accent parisien.
0: Ben voilà, est-ce qu'on peut réussir à s'exporter en restant soi-même quand
1: c'est
0: on est d'ici?
1: Exactement, ça pousse à se poser cette question. Puis justement, quand on voit ces artistes-là et quand on réalise que leur identité est québécoise, il y a comme une plus large question au niveau de la francophonie, au niveau de l'industrie musicale française, qui est que est-ce que ces artistes-là doivent laisser leur identité à l'entrée en fait de l'industrie musicale franco-française, disons-le comme ça, pour réussir en fait dans cette industrie. Donc tout ça m'a poussé à creuser la question, puis justement, quand on parle de laisser ce bagage à la porte, quel bagage est-ce qu'on laisse?
0: Ouais.
1: La plupart du temps, on laisse un bagage auditif. Donc, on laisse l'accent, en fait, à la porte. Et ce qui est intéressant, c'est que, comme je disais tout à l'heure, c'est pas tant l'accent français, c'est l'accent typiquement parisien.
0: Ça me choque ce que vous dites.
1: C'est l'accent typiquement parisien. Et puis, on peut citer Céline Dion qui a perfectionné cet accent-là. Mais ce qui est intéressant, c'est que ça touche aussi des artistes de France. Donc, pendant longtemps, des artistes français qui n'avaient pas l'accent de Paris, des artistes typiquement de Marseille, c'est vraiment l'exemple le plus frappant que je puisse donner. Ben, adopter en fait l'accent parisien pour réussir à se faire considérer en fait tout simplement sur la scène musicale française, parce que bon, je vais pas m'étendre là-dessus, mais il y aurait beaucoup à dire sur le rapport très compliqué que la France a avec l'accent, avec vraiment une sorte de hiérarchie des accents. On va déduire beaucoup de choses, il y aura beaucoup de biais qui vont être liés à ces déductions là. Donc il y a comme une c'est même pas une volonté, c'est vraiment une contrainte en fait que c'est les artistes non français vont, mais francophones, c'est très une grosse gymnastique. Ces artistes-là vont avoir à se conformer en fait à un accent qui va leur permettre d'accéder à un succès et surtout à une sorte de légitimité.
0: Mais j'ai plein de noms d'artistes qui me viennent en tête quand vous dites ça, Malia, mais j'ai aussi le nom d'une artiste qui semble différente en ce moment, Charlotte Cardin. L'écoute en entrevue, j'ai l'impression qu'elle change pas grand-chose.
1: Ben, Charlotte Cardin, c'est vraiment, pour moi, c'est le début d'une nouvelle génération. C'est peut-être le début de quelque chose, peut-être une nouvelle ère. On ne va pas devoir passer par Paris et devoir passer par l'accent parisien pour réussir dans la francophonie. Puis moi, ce que je trouve vraiment beau avec Charlotte Cardin, c'est que déjà, elle a remporté la cérémonie française des victoires de la musique. Puis elle a rejoint aussi Aya Nakamura sur la scène du Stade de France pour chanter avec elle. Mais elle a toujours revendiqué en fait son identité québécoise. Donc elle l'a revendiqué dans son discours aux victoires de la musique. Mais elle a aussi publié une liste de lecture d'artistes québécois juste après. Parce qu'elle s'est rendue compte que les gens disponibles sur Spotify, il me semble qu'il y a 58 titres, donc vous n'avez aucune excuse. Je m'adresse au public français. Mais c'est vraiment beau parce qu'elle n'a pas laissé une seule seconde en fait, de doute
0: pour faire rayonner son identité et ses comparses québécois et québécoises. On l'aime, Charlotte. Hey, on aurait pu en parler tellement plus longtemps. Malheureusement, le son qu'on entend nous indique que c'est la fin de l'émission. Merci beaucoup, Malia Kounkou. Merci, Jean-Michel Bertium. On vous retrouve la semaine prochaine. Il y aura beaucoup à dire. Demain, Sylvain Cormier pour parler de 35 ans de journalisme musical, le retour de notre trio d'expérience. Puis, ah oui, notre soumission à l'autorité. Ça va vous surprendre.
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8: Ici Émilie Perrault. Aujourd'hui, à l'émission, j'accueille tout d'abord Louis Morissette. Bonjour, Louis.
9: Bonjour.
8: Un homme occupé.
9: Présentement, oui.
8: Ah oui, parce qu'il y a vraiment une période de ta vie où tu l'es moins?
9: Il y a des moments où je suis moins. Présentement, c'est très occupé, mais il y a des moments où je suis moins.
8: OK, bien, on est dans la gratitude de t'avoir avec nous aujourd'hui.
9: Mais je suis très heureux d'être ici.
8: On va faire le tour, donc, on te reçoit en tant que comédien, en tant que producteur, en tant que réalisateur.
9: Mm-hmm.
8: Ça s'en vient, ça aussi,
9: ça dans
8: ta vie. Merci beaucoup d'être là. Un peu plus tard aussi, on va parler avec l'illustratrice Cara Carmina. C'était important pour nous de saluer également l'autrice jeunesse qui était Sophie Fauché, qui nous a quittés hier. Évidemment, on salue son talent de comédienne, mais on voulait aussi parler de son œuvre en littérature jeunesse. Et on va vous dévoiler notre palmarès des recueils de poésie marquants de la dernière année. Et en deuxième heure, on vous propose une heure complète de suggestions avec 5 collaborateurs de notre segment On lit quoi? Question de bien préparer votre pile de lecture pour l'été. Tous ces gens réunis pour prouver encore une fois qu'il restera toujours la culture.

0: si vous vous demandez où se trouve mon prochain invité, je vous dirais qu'il est pas mal toujours au croisement de la création artistique et de l'entrepreneuriat culturel. Comme cinéphile, c'est le film Ding et Dong qui l'a fait le plus rire, mais il a aussi été marqué par La vie est belle, une œuvre qu'il aurait aimé créer. Et si on était taquin, on aurait pu l'accueillir au son d'une musique reggae, genre musicale, qu'il ne comprend pas qu'on puisse aimer.
1: J'aurais quitté.
0: Mais on a plutôt choisi une chanson qui le ramène au film d'animation Cars. Louis Morissette, combien de fois est-ce que tu as écouté ce film-là?
1: Oh, j'ai écouté ce film-là 200 fois, au minimum, là, si je ne veux pas exagérer. Mon garçon adorait Cars. Il était Flash McQueen et j'étais Mater. Dans la version française.
0: Life is a Highway, donc chanson qui se retrouve aussi dans ce film-là.
1: Oui.
0: Mais on dirait que c'est un peu comme le mantra de ta vie professionnelle, non?
1: Life is a Highway?
0: Oui.
1: Je sais pas.
0: Mais il y a quelque chose de l'autoroute quand je te regarde aller quand même.
1: Oui, peut-être.
0: Tu me sembles pas être sur la route de campagne en train de contempler.
1: Oh, mais je me sens souvent, par contre, sur la voie d'accès.
0: OK.
1: Ouais, des fois, puis qui c'est moins lisse.
0: Il y a des fois, il y a des embouteillages, hein, sur le.
1: Oui, il y a des embouteillages, il y a des trous, il y a des détours.
0: Bon, t'es à Montréal, finalement, c'est
1: ouais,
0: ça.
1: Oui, c'est ça. Je me sens pas tellement sur une autoroute très tranquille.
0: T'es à la tête, donc, du groupe K.O. Juste au rayon des actualités, là, j'y vais rondement. En ce moment, il y a deux séries de fiction qui arrivent cette semaine. Jumelles, Gâtées pourries. Il y a une série de fiction qui est en production sur le fil. Il y a des projets documentaires. Il y a un film qui s'en vient dans 3 semaines, Françoise. Oui. L'automne dernier, vous avez lancé K.O. Sport, qui est une plateforme de balado sportif. En mai dernier, c'est la création de la plateforme Pas allergique au fun, PAF, qui propose du contenu humoristique. Hier, vous avez annoncé que K.O. s'associe à un festival de balado. Et si tu as annoncé quelque chose dans la dernière heure, je l'ai manqué.
1: Les 5 ans de la maison à Varennes de la Fondation Véro et Louis.
0: Ça,
1: on était là ce matin. Oui, on était là ce matin pour faire de ça.
0: Merci d'être ici. Je comprends que le reggae n'est pas la trame sonore de ton agenda.
1: Je comprends pas ça. Je comprends pas. Bob Marley, je comprends pas.
0: Non, c'est ça. Est-ce que tu t'ennuies de l'époque où ton stress était de faire rire tes amis à l'École nationale de l'humour?
1: Non, je peux pas dire que je m'ennuie de ça. Mais c'est sûr qu'à certains moments, je me dis « Ah, je vais tout vendre puis je vais avoir un emploi, peu importe l'endroit. Mm-hmm. » Ou quand c'est fini, tu fermes l'ordinateur puis tu t'en vas à la maison. Puis t'as ta ligue de hockey, de tennis, de pickleball, peu importe. Puis c'est ça qui est ça. Et personne ne t'appellera. Et personne ne t'écrira. Ça m'arrive, des moments. Mais c'est plus fort que moi, ce désir de créer des affaires, de créer des choses, qu'elles soient... Mais c'est moi, l'entrepreneuriat et le domaine artistique, je trouve que c'est extrêmement similaire. Ce sont des cousins. Un artiste, c'est un entrepreneur à la base.
0: T'as toujours eu cette vision-là?
1: Toujours. Même les artistes plus de gauche sont des entrepreneurs, même si ça les écœure quand je dis ça, mais je le pense. Parce que ils sont un service qu'ils doivent mettre en vente, qu'ils doivent aller acquérir un certain public. Alors, non, c'est ça.
0: C'est naturel.
1: C'est juste de créer. C'est créer une compagnie, créer un film, créer.
0: Puis toi, tu es dans une position d'employeur. Tu as une bonne crédibilité aussi auprès des diffuseurs. Est-ce qu'en ce moment, tu as l'impression que tu fais partie des piliers de l'industrie? Est-ce que tu te sens une responsabilité, en fait, envers cette industrie-là?
1: En fait, je me la donne. Je pense pas que je l'ai... que personne me demande ça. C'est juste que moi, personnellement, à 52 ans maintenant, c'est pas un métier que je me vois faire à ce rythme-là encore des décennies. J'ai des enfants dans la vingtaine. Mm-hmm. Fait que je suis vraiment dans... Mon optique est de dire, OK, qu'est-ce que je vais laisser derrière moi? Puis comment je peux laisser la maison propre le plus possible? Comment je peux aider à ce qu'on ait un financement qui n'est pas toujours temporaire, qui a une pérennité, qu'on mette en place des balises qui vont faire que la culture francophone va toujours être là. Puis moi, je serai plus là, mais j'espère que la culture va être là. Puis par opposition, je trouve que certains... il y a certains producteurs qui ont, à travers le temps, ont pensé à leur revenu personnel. Moi, je suis à l'étape où je fais comme, je suis pas en train de demander comment je vais faire plus d'argent. Je suis en train de me demander qu'est-ce qui va rester de la culture pour mes enfants.
0: C'est ça qui t'habite et donc ça explique les projets dans lesquels tu t'embarques. Par exemple, Alex Plique,
1: oui.
0: Quand elle a décidé, elle, de se lancer, Alexandre
1: Drolet, oui.
0: De se lancer dans ce projet-là de journalisme en ligne, tu as été un des premiers à dire, moi, je crois à ça.
1: Oui, ben elle m'a écrit, puis elle me dit, tout le monde me traite de folle, mais j'ai l'impression que tu vas comprendre ce que j'ai envie de faire. Mmh. On s'est parlé une petite heure, j'ai fait, je pense que tu as raison. Mais le chemin pour se rendre, je le connais pas tant plus que toi, mais si ça te tente, je vais mettre les gens de l'équipe ensemble, on va travailler, on va créer une équipe, une cellule autour de toi. Ouais. Puis je pense qu'on peut réussir ça.
0: Et là, t'es en train d'apprendre en même temps.
1: Hein? J'apprenais en même temps qu'elle. Oui. Et on a appris plein de choses qu'on est capable d'appliquer à d'autres personnes, puis à d'autres idées. C'est ce qui fait que le podcast et tout le volet, la transformation numérique du groupe mm-hmm. KO est accéléré présentement parce qu'on apprend beaucoup de choses. Il y a aussi la création d'une genre d'agence, ou du moins une entreprise de commercialisation mm-hmm. qui fait le pont entre les entreprises et nos différents podcasts ou différents titres, même en cinéma et en télévision. Parce que les diffuseurs nous demandent ça maintenant. Si tu arrives avec un commanditaire, ben tu vas avoir ta case horaire. C'est pas nécessairement la meilleure idée qui va en onde. C'est celle qui a le moins de risques.
0: Oui.
1: Financier.
0: Et donc, il faut s'adapter à cette réalité-là.
1: Des fois,
0: tu as envie de résister.
1: Ben, des fois, ça te rend un peu cynique.
0: Ouais.
1: Mais tu fais comme ça va me donner quoi? Je suis mieux de faire let's make the best out of it. Sinon, que ça donne quoi?
0: Est-ce que tu te qualifies de cynique, Louis?
1: Je suis extrêmement cynique.
0: Ouais.
1: Ça devient parfois être en couple avec moi, ça peut être un peu lourd pour ça. Je suis quelqu'un d'assez. Je suis très cynique.
0: Écrivez-nous dans la bulle de conversation si vous avez des remontrances à faire.
1: Ouais, non, mais très sarcastique. Et l'ironie, c'est une des choses qui me fait le plus rire. Mais c'est quelque chose que je dois mettre.
0: Une soupape pour toi ou au contraire, t'as un peu que ça devient.
1: Je pense que non, c'est une deuxième nature, ouais. En fait. C'est une espèce de réalisme. Je me compte pas de bateau, mais je reste passionné, mais les écueils, je les vois, puis quand les gens me disent n'importe quoi, j'ai tendance à péter la balloune tout de suite, faire comme wow, juste qu'on se comprenne bien. Mais j'ai appris, par contre, à communiquer mieux. C'est ce que je faisais mal. Je suis la même personne que j'étais à 30 ans, mais je me suis amélioré.
0: On a gagné en diplomatie.
1: En diplomatie, en ouverture sur l'autre, en essayant de comprendre la position de l'autre. Ouais. Plus.
0: Mais en même temps, on dirait que le cynisme, parce que j'ai l'impression que tu es tellement dans l'action. Tu sais, les cyniques, j'ai pas l'impression qu'ils sont dans l'action. Donc, il y a quand même un fond d'espoir là, à travers tout ça. Sinon,
1: ouais, y a toujours
0: tu
1: ne
0: mets
1: l'espoir.
0: Pas en place des...
1: Non, il y a toujours de l'espoir. Mon cynisme reste toujours là. Mm-hmm. T'sais. Puis, mais en fait, il faut que je le gère. Parce que quand tu travailles en équipe, des grosses équipes, là, quelqu'un t'arrive avec un projet puis extrêmement motivé. Puis toi, tu le sais que ça. Il y a de quoi dans son idée. Mais la façon qu'il le voit, il y a aucune chance que ça passe. Mais aucune. Fait que comment je lui dis, c'est sûr que ça marche pas. Donc, la façon que tu me présentes, là, c'est sûr que ça marchera pas. Fondamentalement, ton idée est bonne. Maintenant, comment on l'a fait? Fait que là, c'est de gérer ça.
0: Sans éteindre, parce que tu veux pas éteindre
1: la passion. Ouais.
0: C'est ça, la créativité des gens qui travaillent avec toi.
1: Exactement. Fait que c'est ça qui demande un petit peu de doigté.
0: Ouais. Tes enfants grandissent. On le voit qu'ils sont dans le milieu culturel. Justin Morissette est en humour. Ta fille Raphaël a joué dans le film Au revoir Pluton. Delphine aussi, on l'a vu à la télé. C'est quoi le regard que tu portes sur cette génération-là? Parce qu'il y en a aussi beaucoup qui travaillent là, chez KO.
1: Oh oui, ben c'est généralement des jeunes.
0: Oui. Est-ce que ça te bouscule comme gestionnaire?
1: Oh non.
0: Non.
1: Oh non, je trouve ça extrêmement motivant. En fait, les jeunes, moi, je les trouve vraiment intelligents. C'est de bon ton, on dirait que chaque génération casse du sucre un peu sur le dos des jeunes. Moi, je les trouve, tu sais, je veux dire, ils ont des points forts que ma génération n'avait pas, là, puis qui sont flagrants. Ils ont la maturité émotionnelle plus grande en bas âge, beaucoup plus de bagages, souvent plus qu'une langue parlée, écrite. Bon, en même temps, est-ce qu'ils sont en contact avec trop de choses trop jeunes qui génèrent une anxiété qui les paralyse?
0: Ça, tu le vois comme employeur?
1: Ah oui, je le vois. Puis même si je répète que j'ai 52, oui. Donc je fais peut-être une partie d'une génération qui était dans une forme de déni pendant plusieurs années où est-ce que t'avais pas mal, tu sais? Puis
0: c'est hommage à Rocky là.
1: Ben ouais,
0: t'as pas mal.
1: Mais puis une dépression, c'était comme bon. Hein? Il va diguer. Fait que c'est quelque chose que j'ai entendu là, plus jeune. Heureusement, c'est une mentalité qui évolue. Mais reste que ce que ça crée chez les jeunes, des fois, qui sont peut-être trop exposés, c'est comme une genre de peur, puis une angoisse d'agir. Puis c'est tout un point de vue de comparaison avec les autres, c'est ce qu'ils voient sur les réseaux sociaux. Mm-hmm. Je vais avoir de l'air de quoi, les autres vont dire quoi, mais moi, je suis moins bon que lui. Tandis que moi, Louis Morissette, Drummondville, 1990, pas d'Internet, pas de réseaux sociaux, je ne savais même pas ce que les autres faisaient, je ne savais pas ce que les autres pensaient.
0: Donc, tu y croyais à tes chances d'aller à l'École nationale de l'humour?
1: Mais je ne croyais pas tant à ça, okay. mais du moins, ça ne m'arrêtait pas. Mm-hmm. Je ne me disais pas, je suis moins bon que telle personne. Je ne connaissais pas les autres, je les voyais juste sur les bancs d'école.
0: Je veux qu'on parle de la plateforme culturelle Pas allergique au fun. Donc, oui. PAF, c'est cette plateforme de podcast humoristique qui a été lancée en mai. C'est quoi exactement tes ambitions pour cette plateforme-là?
1: Ben, mes ambitions, en fait, c'est d'aller... Je crois qu'il y a un... Tout le monde sait qu'il y a un public qui quitte les médias traditionnels. Le câble perd en importance, l'abonnement au câble. Les gens vont vers des plateformes et la plateforme numéro un reste YouTube. Mm-hmm. Alors, moi, je pense qu'il y a des gens intéressés par la culture québécoise, mais on n'est pas là où ils sont. Fait qu'à la base, c'est un petit peu ça. C'est-à-dire d'offrir une programmation.
0: Mounir Kadouri, par exemple, dit très bien dans son documentaire sur l'ONF.
1: Que j'ai vu, puis qu'il est assez juste dans sa vision des choses. C'est-à-dire, c'est bien facile de dire, ah, les jeunes ne suivent pas, les jeunes suivent. Ouais, mais c'est sûr que si on leur présente juste du matériel à la télé de Radio-Canada, puis qu'ils n'ont pas le câble, puis qu'ils n'ont pas été habitués de regarder Radio-Canada, ben là, à un moment donné, on va leur demander de venir s'intéresser à ce qu'on fait, à l'endroit où on veut qu'il soit. Manis, on est dans une forme de déni.
0: Parce que du temps, ils en passent sur YouTube. Je veux dire,
1: Ils sont disponibles. Ouais. Ils en regardent des choses. Ouais. Ils regardent pas rien que des choses de qualité. Fait qu'à un moment donné, il faut aller parler leur langage là où ils sont. Fait que c'est ce que je vais essayer de faire graduellement. Et je pense que notamment les annonceurs cherchent ce public-là. Ouais. Donc, ils vont nous suivre dans cette aventure-là. Puis si on est capable de faire des aventures, de créer du contenu, de créer une masse critique de gens qui sont abonnés à la plateforme, ben on va devenir une forme de diffuseur qui sera pas nécessairement en compétition avec les autres diffuseurs, puisque moi, je pense que l'autre façon qu'on doit changer, là aussi où on doit changer notre vision des choses, c'est on a tendance à faire comme, OK, Bell, Québécois ou Radio-Canada.
0: Où est-ce que je vais pitcher mon idée, là?
1: Oui, puis quand ils le développent, ils le gardent dans leur écosystème. Mm-hmm. Viens le voir chez moi. Ouais, mais si on veut vraiment aider la culture, il va falloir qu'il soit plus qu'un endroit. C'est pas le même monde. Les gens qui sont sur Tout TV et sur YouTube, c'est pas les mêmes. Fait qu'à un moment donné, ben, il va y avoir une fenêtre sur PAF, puis une sur Crave, puis une sur Tout TV. Puis c'est comme ça qu'on va aller le rejoindre le plus de monde possible et qu'eux vont payer moins cher. Mm-hmm. Donc, il va avoir un retour sur leur investissement.
0: Tout est à faire, donc il y a quelque chose d'excitant quand même. Là. En ce moment, tu peux tester là, des...
1: C'est très excitant. Et c'est un drain financier qui est angoissant.
0: Qui ferait peur à Pierre-Yves McSween, là.
1: Ah, Pierre McSween, il perd connaissance là, de voir mon bilan présentement. Il me fera pas un documentaire pour dire que je suis milliardaire. Là.
0: Moi, j'attends la saison 3 autour de Louis Morissette.
1: Oh, tu vas attendre longtemps. Mais c'est ça. Donc, présentement, c'est moi, j'y crois. Ouais. Je pense que je vois le bout. Mais c'est sûr qu'il y a des gens à l'interne, les comptables, mm-hmm. Pierre arrive à être un comptable. Ouais. Les comptables là, me regardent dans les yeux et font comme, oh, oui, hein, on repompe 500 000. Ouais. Mais il faut y croire.
0: Mais si je t'amène du côté agréable, parce que j'imagine qu'il y en a un dans tout ça, là, au-delà des chiffres, c'est-à-dire que le côté créatif. Là,
1: le côté créatif,
0: qu'est-ce qui t'allume en ce moment? Là? Qu'est-ce qui t'allume dans cette plateforme-là? Qu'est-ce que tu as le goût d'écouter? Qu'est-ce que tu as le goût d'encourager?
1: Avoir une bonne idée. Que tu vois une idée, là, mm-hmm. ça, c'est sûr que ça marche.
0: Par exemple.
1: Puis là, ben, je vais prendre. OK. Il y en a une qu'on s'en va en développement, OK? Mm-hmm. Ça fait longtemps que je veux faire ça. Un genre de quiz où. Quelqu'un va aller sur la rue. Les gens savent pas qu'ils sont dans un quiz.
0: Okay.
1: Je vais juste te poser des questions dans l'autobus, dans le métro, à l'épicerie. Puis tu vas répondre, tu vas répondre, tu vas répondre. Puis quand tu vas échouer, là, je vais te dire, tu n'as eu 4 sur 5. Tu viens de faire 500 piastres. Juste de même, en caméra cachée.
0: Okay.
1: Fait que là, on développe. OK, combien ça coûte? Moi, je veux le faire. Là, je veux. OK, faut le faire. Je veux le faire. Mais j'ai déjà déposé ce projet-là chez un diffuseur qui a été refusé. Fait que là, j'ai une double motivation. La première étant, je pense que c'est une bonne idée. Deux, je veux leur mettre d'en face. Fait que là, on est crinqués. Là, puis là, on va aller faire des pilotes de ça. Puis on fait 2-3 pilotes. Puis la même Pascal Cameron dans son bain de glace. Je suis convaincu que ça me frette. C'est quelque chose qui va finir sur une plateforme québécoise dans un deuxième temps. Mais j'aurais pas été capable de le vendre au préalable. Fait qu'il y a plein d'idées comme ça qui sont dans nos cartons, dans nos tablettes, sur nos tablettes, qui vont vivre. Comme ça, on va devenir comme une deuxième fenêtre pour des projets parfois sont trop audacieux pour le traditionnel.
0: On a un segment à l'émission qui s'appelle Dans nos tiroirs, dans mes tiroirs, où souvent les artistes viennent nous parler justement de projets qu'ils ont écrits, qui sont prêts, mais qui, faute de financement, n'ont jamais eu lieu. Donc, ça existe aussi chez K.O., là, c'est ce que je comprends. C'est que dans vos tiroirs, il y en a plein.
1: Il y en a plein. Dans mon ordinateur, il y a un film que je veux absolument faire. Moi, toute la mode des coachs de vie, ça me fascine.
0: Oui.
1: Ouais, ça me fascine.
0: Donc ça, c'est quelque chose qui t'inspire.
1: Oui, puis je suis convaincu que quelqu'un va le faire. Fait que là, je suis comme, faut que je le fasse.
0: C'est stressant.
1: Ben oui, parce
0: quelqu'un d'autre va le faire avant moi.
1: Ben, maintenant, il y a des idées qui sont dans l'air du temps, comme ça. Tu sais, je suis pas si intelligent, là. Quelqu'un d'autre qui l'a eu. Fait que là, je suis là, puis j'ai commencé à écrire. Je suis presque en scène à scène, mais je manque de temps avec tout le reste que j'ai à faire. Fait que là, dès que j'ai une fenêtre, j'ai un week-end un peu plus tranquille, je fais comme, OK, là, je me donne un deux jours là-dessus. Là, je l'avance, puis je veux vraiment le faire. Mais là, une chose à la fois.
0: On te demandait, Louis Morissette, dans notre questionnaire culturel, le livre que tu recommandes le plus souvent. C'est From Strength to Strength de Arthur Brooks.
1: Strength to Strength.
0: Oui, donc c'est un livre qui parle de trouver le succès, le bonheur, mais un sens à notre existence dans la seconde moitié de notre vie.
1: Oui, dans la deuxième portion de notre vie.
0: Qu'est-ce que tu as appris là-dedans?
1: En fait, c'est que, et là je dois dire que c'est un ami à moi là, qui m'a recommandé ce livre-là, comme en disant, c'est sûr que ça te touche quelqu'un qui avait vu mon spectacle aussi. Il y a quelque chose aussi dans mon angoisse personnelle. La création, c'est rarement quelque chose qui est à son apogée pour quelqu'un dans la soixantaine ou à 72 ans. Je ne dis pas qu'il n'y a pas d'artistes puis de gens qui ont fait de grandes choses dans la soixantaine ou à 72 ans. Mais généralement, la création, ton grand moteur, il est à la fin de ta vingtaine, début de ta trentaine.
0: Oui, on a tous vu les fameuses listes, là, tu sais, 30 ans, pas de 30 ans, là. C'est toujours là où...
1: Oui. Fait que ça, c'est quelque chose qui m'angoisse. J'essaie de retarder le plus possible ce moment où je suis ce vieux ringard. Ça ramène ta question sur les jeunes au bureau.
0: Oui.
1: Tu sais, je vois souvent, moi, les jeunes sont là, puis je veux pas qu'ils soient là strictement faire des photocopies. Fait que à un moment donné, c'est comme, tu regarderais-tu, tu sais, je vais souvent aller chercher leur opinion. Tu regarderais-tu ça? Pourquoi? Pourquoi tu regardes telle affaire, mais pas telle affaire? Ah, je sais pas. Okay. Fait que j'essaie de comprendre parce qu'ils ont une façon de faire. Ouais. Tu sais, moi, Pierre-Yves Roy-Desmarais, quand il écrit puis qu'il livre son matériel, je vais le voir en show. C'est difficile pour moi de lui donner des notes bien précises. Pas de problème, il veut pas.
0: Ouais.
1: Mais deuxièmement, c'est une façon de faire qui est tellement différente de la mienne.
0: Oui, c'est une autre façon de réfléchir. Là.
1: Mais j'apprends. J'apprends puis je fais comme, OK, ça marche. Moi, je l'aurais pas fait comme ça. Probablement que moi, mon cerveau même aurait dit, ben non. T'es à l'encontre de la théorie. Non, ça fonctionne. OK.
0: Et dans ce livre-là, donc?
1: From Strength to Strength, ça explique qu'il faut que tu te redéfinisses. Comment tu peux te redéfinir, sachant ça? On peut pas, on le changera pas, là, cette affaire-là sur la créativité qui est pas à son maximum. Fait que comment tu, justement, en t'entourant de jeunes, en écoutant les jeunes, en te donnant le droit de faire des erreurs. J'en ai vu des créateurs que j'ai admirés devenir des pâles copies d'eux-mêmes dans la cinquantaine et la soixantaine.
0: Parce qu'ils allaient là où ils étaient confortables.
1: Refaisant toujours le même maudit projet. Fait que j'essaie de ne pas commettre cette erreur-là. Même s'il y a des thèmes, le couple, l'intimité d'un couple, c'est un thème qui est cher à moi. Puis j'aimerais en parler à travers tous les âges que j'aurai. Mais dans ce que je produis, puis avec qui je travaille, j'essaie d'aller ailleurs. Fait que comment tu te redéfinis dans la deuxième portion de ton travail, puis quand t'es quelqu'un qui a été, un, actif, deux, qui a un certain succès, puis que t'as été habitué d'être en haut de la pyramide. Comment tu fais pour ne pas descendre de la pyramide? Puis devenir une pâle copie de toi-même.
0: Alors, c'est ce livre de Arthur Brooks qui t'a accompagné là-dedans. Il y a Benoît Péchet de Gatineau qui nous a écrit « Je ne qualifierais pas Louis de cynique, mais plutôt, souvent en tout cas, de réaliste et lucide. Je suis comme lui et on me l'a souvent reproché, mais il te trouve intéressant et pertinent et inspirant. »
1: C'est gentil. L'affaire, c'est que nous sommes tous les deux cyniques.
0: C'est ça. le club des cyniques, vous vous retrouvez. Voilà. Louis Morissette, la chaîne YouTube PAF. Donc, on invite les gens à aller découvrir ça. Pas allergique au fun. C'est disponible dès maintenant. Il y a les nombreux balados de Chaos Sport et on sera au cinéma dès le 1er juillet pour aller te voir dans le film Françoise.
1: Oui.
0: Et dans ton questionnaire, tu nous as dit que l'œuvre qui te fait tordre de rire, c'est le film Ding et Dong. Puis c'est vraiment une belle occasion de saluer le talent comique de Sophie Fauché, oui, qui est décédée hier, je le rappelle. Alors, on va l'écouter.
1: Elle était exceptionnelle dans ce film.
0: On l'écoute.
2: Vous,
3: dis-moi tu.
2: Tu...
3: Encore.
2: Tu...
3: T'es beau, mon cochon.
1: Voilà.
0: Ah, oh, et Serge Thériault, Sophie Fauché.
1: Ah non, mais ça, Sarah Bernard, c'est resté un running gag avec mes amis encore à ce jour. Ouais. T'es beau, mon cochon.
0: Sophie Fauché, et on voulait prendre un moment pour souligner que Sophie était aussi une autrice jeunesse importante avec sa série de livres Frida. Et on va en profiter pour joindre Cara Carmina, qui est l'illustratrice, en fait, de la série Frida. Bonjour, Cara Carmina.
4: Bonjour, ça va bien?
0: Oui, tu as écrit un texte magnifique pour rendre hommage à Sophie Fauché qui a eu une importance très, très importante dans ta vie. Explique-nous un peu le rôle que Sophie Fauché a joué dans ta vie, Cara.
4: Ouf, écoute, elle a changé ma vie. Excuse-moi, j'ai comme la misère à parler d'elle parce que je suis hyper triste. Elle m'a donné la chance de faire mon rêve réalité, de faire un livre jeunesse. Et à ce moment-là, quand je l'ai rencontrée, je même parlais pas français. Tu comprends? C'est une femme qui m'a donné tellement, qui a croyé en moi, qui avoue une richesse de travailler avec moi. Et pour ça, et pour son amitié qui s'est développée après, et avec notre travail, je serai toujours, toujours reconnaissant et plein d'amour avec elle.
0: Votre première collaboration, donc ça remonte à 2015. C'est pour ça que tu dis qu'elle a changé ta vie, parce qu'aujourd'hui, le nom de Cara Carmina, si vous avez des enfants, c'est sûr que vous avez vu son travail. Mais ça a vraiment commencé donc avec Frida, c'est moi, en 2016. Oui. Jusqu'à récemment, le dernier de la série, c'est Frida en Gaspésie. Quel souvenir tu chéris avec Sophie Fauché dans toutes les aventures que vous avez vécues ensemble?
4: Ah, j'ai pourrais écrire un livre avec les aventures et les choses que cette femme m'a fait suivre. Écoute, son rire est contagieux, éclatante. On l'appelait la bomba,
0: oui.
4: comme Frida était appelée par les surréalistes, parce qu'elle était vraiment une bomba des femmes. Elle explosait avec ses émotions, elle était passionnée, mais il a un mot que j'écoute à tous les entrevues et tous les hommages qui sont faits depuis hier, et c'est généreuse.
0: Oui.
4: Elle était hyper généreuse. Elle m'a menée à la Gaspésie, au bout du monde, comme elle l'appelait. Elle rigolait de mon français parce que j'ai un accent assez marqué. Et on parlait en anglais, en français, en espagnol, on mélangeait les langues, tu vois, et on a rigolé tellement, elle et moi.
0: Il est magnifique, cet accent, Cara Carmina, puis on ressent, on ressent toute l'affection que tu avais pour Sophie Fauché. Moi, j'invite vraiment les gens à aller relire ces livres-là. C'était un projet qui était tellement cher à ses yeux, et je pense que ça a permis à plein d'enfants de découvrir cette personne importante qu'a été Frida Kahlo. Merci beaucoup de prendre un moment avec nous aujourd'hui. C'est important pour nous de souligner aussi cet apport-là de Sophie Fauché à la littérature jeunesse. Et moi, il y a un moment que je garde dans mon cœur, une place bien spéciale pour Sophie Fauché, qui était venue à l'émission avec sa fille Clémentine Labrec. Elles étaient venues nous visiter dans notre segment En famille. Et Cara et Louis, je vous propose d'écouter un extrait de ce moment-là pour qu'on voit la palette d'émotions que nous a fait vivre Sophie Fauché.
5: Moi, je me rappelle, on a été à deux ou trois reprises avec Clémentine et des amis à elle, entre filles, dans le Maine. Mm-hmm. Et moi, il y avait une chanson de Pink Martini que je savais que les filles connaissaient pas, qui s'appelait Sing, Sing a Song, Sing Out Loud. Et au risque de passer pour une folle auprès de ma fille, mais je les avais à l'usure, je sais pas comment, par cette chanson qui finissait par mettre de bonne humeur et après, on me la réclamait, la chanson.
6: Et tu mettais pas seulement à l'usure nous,
5: oui,
6: mais aussi, j'ajoute juste qu'elle s'était fait arrêter par un policier américain.
5: Parce que
6: parce qu'elle elle excédait un peu la vitesse sur la route.
1: Parce qu'elle chantait trop fort.
0: Mais comme emballée
6: exactement.
0: Par sa performance.
6: Ouais, tout à fait. Puis,
5: Mais j'avais fait entendre aux policiers la raison de mon élan de vitesse et je n'ai pas eu de contravention.
0: Ça a fonctionné.
5: Ça a fonctionné. Mon enthousiasme pour sing a song. Il a compris qu'on pouvait s'emballer puis que ce serait tellement plate de nous freiner dans notre élan qui allions vers le bord de la mer.
0: C'est un extrait donc de... Je pense un de nos meilleurs segments en famille. Il est disponible pour rattrapage sur audio. Est-ce que, Cara, Carmina, tu reconnais la Sophie Fauché que tu as connue?
4: Ah, mais tellement. Elle était comme ça. Elle était folle. Une extraordinaire folle.
0: Mais c'est ce qu'on va garder en mémoire. On invite les gens à aller lire toute la série des Frida parue donc aux éditions Édito. Merci beaucoup, Cara, Carmina. Et à la mémoire de Sophie Fauché, on va aller écouter sa chanson préférée de Pink Martini. Et au retour, notre palmarès poésie, une création également de Camille Redman-Prudhomme. Merci à Louis Morissette.
1: Merci.

prochaine heure, là, préparez un petit crayon, un petit bout de papier et il va y avoir des choses à prendre en note parce que c'est un rituel qu'on a maintenant à l'émission chaque année. On s'offre une heure complète de On lit quoi? Donc, il y a 5 collaborateurs qui s'en viennent, qui vont venir nous faire des suggestions. C'est pour garnir donc votre pile de lecture pour cet été. Il y a Christine Brouillet qui sera là, Jérémy Laniel en direct de Winnipeg, Mathieu Bellil, Elsa Pépin, Émilie Ouellette. Donc, vous pourrez choisir votre pastille de goût à travers tout ça et récolter leurs suggestions de lecture. C'est ce qui va se passer dans la prochaine heure. Donc, on se retrouve tout de suite après le Radio-Journal.

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4: Ici Fred Harding, voici les informations. L'armée américaine dit avoir complété sa dernière série de frappes en Iran. Sur X, le commandement central des États-Unis précise avoir ciblé des installations de surveillance militaire et des sites de défense aérienne. La riposte n'a pas tardé du côté iranien. Les gardiens de la Révolution, mêlés aux services de Téhéran, ont indiqué avoir frappé des bases appartenant aux États-Unis, au Koweït et à Bahreïn. Depuis quelques jours, des échanges de frappes mettent le cessez-le-feu entre les deux pays belligérants à l'épreuve. Et de retour chez nous, Ottawa veut établir à 16 ans l'âge minimal pour utiliser les réseaux sociaux. Le ministre de l'Identité et de la Culture, Mark Miller, a déposé un projet de loi pour forcer les plateformes à vérifier l'âge de leurs utilisateurs et à empêcher les enfants de 15 ans et moins de se créer un compte. Le texte prévoit toutefois une exemption pour les entreprises qui adopteront des mesures de sécurité jugées suffisantes. Des jeunes rencontrés au hasard à Québec ont des avis partagés sur le sujet.
5: Je trouve ça genre un peu bizarre parce que c'est comme ça qu'on communique avec les gens. On s'amuse avec nos amis à s'envoyer des trucs.
6: Ça prend quand même un niveau de maturité pour utiliser les réseaux sociaux. Genre, avec le temps qu'on dépense dans les réseaux sociaux, on pourrait faire beaucoup d'autres affaires, beaucoup plus productives.
7: 13-14 ans, ça serait correct, mais 16 ans, là, c'est trop.
4: Ottawa ne compte pas cependant imposer de restrictions d'âge pour l'utilisation des agents conversationnels. Et la vérificatrice générale du Québec reproche au gouvernement caquiste de s'être lancé dans le développement de la filière batterie sans planification rigoureuse, malgré les risques importants que représente ce secteur de la nouvelle économie. Dans son rapport déposé à l'Assemblée nationale, Christine Roy confirme que Québec a englouti 375 millions de dollars dans l'aventure et ajoute que les pertes pourraient doubler. Marie-Josée Paquette-Comeau a préparé ce qui suit.
8: Une filière batterie mal planifiée, conclut la vérificatrice générale du Québec. Il n'en fallait pas plus pour donner des munitions à André Fortin du Parti libéral.
9: Ça clique, là, c'était presque de la petite bière à côté de ce fiasco-là.
8: Le rapport de la vérificatrice générale Christine Roy est sans équivoque.
10: Certains éléments essentiels, comme des objectifs, des échéanciers, des cibles ou des précisions quant à l'ordonnancement des interventions ont été omis.
8: Sur les 11 entreprises vérifiées, qui ont reçu au total près de 2 milliards de dollars depuis 2020, plus de la moitié ont abandonné ou suspendu leur projet ou ont tout simplement fait faillite, comme Northvolt. Selon elle, les pertes potentielles s'élèvent à 700 millions de dollars. Les risques que représente cette nouvelle industrie n'ont pas été suffisamment considérés, conclut la VG. Le ministre de l'Économie, Bernard Drinville.
11: On va améliorer nos façons de faire.
8: La première ministre Christine Fréchette dit avoir agi dès son arrivée comme ministre de l'Économie en 2024.
12: J'ai refusé l'injection de fonds publics additionnels. 95 % des pertes ont été encourues par deux projets, Lyon et Northvolt.
8: Elle blâme ses prédécesseurs, des projets que portait François Legault.

0: Et Pierre Fitzgibbon.
1: C'est pas sous ma gouverne que les investissements dans Nord-Bas,
0: Paul Saint-Pierre Plamondon, rejette cette défense.
2: La première ministre n'a pas été une spectatrice. Elle était aux commandes.
0: C'est le Conseil des ministres qui a accordé le financement à Nordvolt et Christine Fréchette y a consenti puisqu'elle en faisait partie. Ici Marie-Josée Paquette-Comeau, Radio-Canada, Québec.
3: Ailleurs dans le monde.
4: À Barcelone, le pape Léon XIV a inauguré la plus haute tour de la Sagrada Familia, achevée en février dernier. Cette église catholique est l'un des monuments les plus emblématiques et les plus visités d'Espagne, attirant environ 5 millions de visiteurs chaque année. La messe a eu lieu 100 jours, 100 années, jour pour jour, oui, après le décès de son architecte, Antoni Gaudí. Le reportage de Marc-Antoine Leblanc.
5: C'est sous les acclamations de milliers de personnes réunies dans les rues de Barcelone que le pape Léon XIV s'est rendu à la Sagrada Familia. Le roi et le premier ministre d'Espagne l'ont accueilli devant le mythique monument quelques instants avant le début de la messe. Dans la nef monumentale de la basilique, bordée d'immenses colonnes, le pape a béni la tour de 172 mètres et demi, faisant de ce chef-d'œuvre architectural la plus haute église du monde.
6: La Basilica de la Sagrada Familia sigue siendo hoy...
5: Comme la Sagrada Familia, la vie chrétienne se construit, rappelle le pape. Le génie derrière la basilique, Antoni Gaudí, a hérité du projet à l'âge de 31 ans, pour y consacrer près de 4 décennies. Le souverain pontife a souligné son travail, 100 ans jour pour jour après sa mort.
6: Comme architecte ardente de fe.
5: En tant qu'architecte brûlant de foi, il a conçu ces espaces avec le désir de raconter les mystères de la vie du Seigneur, a déclaré Léon XIV. Fervent catholique, Antoni Gaudí a été fait vénérable l'an dernier. Une étape importante dans le processus de béatification. Les travaux de son projet de vie, toutefois, sont encore loin d'être terminés. Ils ont commencé en 1882. Ici Marc-Antoine Leblanc, Radio-Canada, Montréal.
4: Et en terminant, le chanteur et acteur Patrick Bruel a été mis en examen par la justice française pour viol, tentative de viol, agression sexuelle et harcèlement sexuel. Le chanteur de 67 ans s'est présenté devant un juge du tribunal de Nanterre, près de Paris, qui n'a pas révélé le nombre de faits qui lui sont reprochés. L'artiste a été libéré sous condition en attendant la suite des procédures. Voilà, c'est ainsi que se conclut votre bulletin d'information. 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

0: Ici Émilie Perrault et le restaurant Toujours la Culture se poursuit avec ce qui est devenu là, désormais une tradition, une heure complète avec des collaborateurs du On lit quoi où on se permet plein de suggestions de lecture. On sait que les gens sont en train de penser à leurs vacances. C'est un moment où on se fait plus de place pour la lecture. Donc, dans la prochaine heure, vous allez entendre des suggestions de plein de collaborateurs. Donc, Christine Brouillet, bonjour.
1: Bonjour, Émilie.
0: À Winnipeg, Jérémy Laniel, salut.
2: Bonjour, Émilie.
0: Elsa Pépin.
3: Bonjour, Émilie.
0: Mathieu Bellisle.
4: Salut.
0: Et Émilie Ouellet, salut.
5: Allô.
0: Très heureuse de vous réunir, les amis. Et là, on a du pain sur la planche. Et là, tantôt, je faisais la blague en disant aux auditeurs, préparez votre crayon et tout ça. Là, tous les titres qu'on va nommer dans la prochaine heure, là, vous allez les retrouver sur la page Facebook de l'émission. Sur l'application Radio-Canada Audio, il y a le petit onglet référence sur lequel vous allez également retrouver le titre des livres, qui en a parlé. Et vous pourrez ramener ça chez votre libraire ou à la bibliothèque. Alors, sans plus tarder, on va commencer parce que vous avez plusieurs suggestions à nous faire. Merci d'être là.

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1: Et on va commencer à Winnipeg avec Jérémy Laniel. Et c'est un gros coup de cœur pour toi. Tu termines la saison avec un roman, semble-t-il, parfait pour l'été en plus. Jérémy, qu'est-ce que c'est?
3: Absolument, ça se dévore. C'est Les Ravisseuses de Charles Dionne, publié au Cartanier, dans la collection Parallèle. Il est arrivé sur le tard. Je me demandais si j'allais pouvoir le lire pour l'émission. Ça m'a pris 36 heures. J'ai passé au travers d'un couvert à l'aide. Ah, ça se bouffe.
4: Moi, j'ai commencé, puis je comprends ce que tu veux dire.
3: Tu lâches pas ça.
1: Et on n'est pas dans une plaquette, là. C'est combien de pages?
3: Non, 450 pages environ, mais ça se dévore.
1: Wow.
3: Honnêtement, c'est le genre de livre que je lis, puis je m'ennuie de ne pas être libraire. Je mettrais ça dans des mains, là. Tout l'été, j'aurais eu du gros plaisir. J'y pense depuis que j'ai fini le livre.
1: Okay.
3: Les images sont là, le paysage, les personnages qui sont étranges et attachants. Roman d'horreur, roman surnaturel, roman d'adolescence, roman coming of age. Il y a un peu de tout ça là-dedans. Premier roman pour le poète Charles Dionne, qui est aussi scénarisé jusqu'au déclin, là, qui était le thriller psychologique qui avait été fait pour Netflix. Donc, on voit qu'il est pas trop loin de... Il connaît le suspense, il connaît les codes. J'ai l'impression qu'il a lu du King quand il était jeune parce qu'il venait de ça là-dedans. Il y a un petit peu de Stand By Me, je trouve, dans ce coming of age-là. On y suit un quatuor d'amis qui part en voyage de chasse en Mauricie. Et spoiler alert, divulgateur, ça va mal virer sur un temps. On les suit aussi dans leur jeunesse. Et dans leur jeunesse, on se rend compte très rapidement qu'ils ont un secret qu'ils partagent. Par secret, j'entends grosse tragédie. Tout ça est un peu caché. Plus on avance dans le livre, plus on commence à comprendre qu'est-ce qui s'est passé, pourquoi ça s'est passé. Une chose que j'ai adorée dans le livre, d'abord les personnages. On a Annabelle qui porte ce livre-là sur ses épaules. Elle a un pouvoir de persuasion qui est particulièrement efficace. Et c'est là qu'on se demande si ça frise le surnaturel ou non. Ce que j'adore dans son rapport à l'horreur et au surnaturel, c'est que tout le long du livre, on y croit. On n'est jamais...
4: On décroche pas.
3: On dit, j'ai l'impression que ça se pourrait, tout ça. À quel point il est capable de camper sa petite cache de chasse en plein milieu de la Mauricie. On est là. Quand ça vire mal, j'ai l'impression que j'ai le même stress que les personnages sont en train de vivre. C'est magnifiquement écrit aussi. Il y a des passages sur l'enfance, il y a des passages sur la façon qu'il décrit le territoire. J'ai l'impression que le poète n'est pas loin, là aussi. Et faut le dire. Ça se passe en partie à Laval. Le Lavalois que je suis, ça me fait du bien de lire Laval. C'est pas Montréal, on n'est pas sur le plateau. Moi, quand tu name drop le Oregon sur le boulevard Curie-Labelle, ça me rend heureux. Ça se passe en partie à Polyjeunesse où j'ai passé une partie de mon secondaire. Il y a de tout ça là-dedans. Il y a beaucoup des passages dans la jeunesse qui se déroulent sur, vous savez, ces terrains qui cicatrisent certains quartiers résidentiels de Ligue d'Ontention, d'Hydro-Québec. Là. Et là-dedans, on pouvait devenir roi et reine là, lorsqu'on était jeune. On va jouer là-dedans, ça va mal virer là aussi. Le chassé-croisé entre la jeunesse et ce qui se passe réellement fonctionne du feu de Dieu. Plus on avance dans le livre, plus on a l'impression qu'on cerne quelque chose, mais finalement, on ne le cerne jamais. C'est là que Charles Dionne réussit vraiment très, très, très bien. Ça se démarre. Ah, il y a une petite chanson, j'adore.
1: Alors, on est rendu là. Là, parce qu'à chaque année, on cherche. Il y a un petit ding-ding. Alors là, il y aura des effets sonores sympathiques pour signaler que le temps de parole est terminé. Mais je rappelle le titre. Les ravisseuses de Charles Dionne. C'est paru au Cartanier. Donc, pour 36 heures de lecture ou plusieurs semaines aussi, selon à votre rythme. Là. Merci beaucoup pour cette suggestion, Jérémy Laniel. Elsa Pépin, tu nous relances, toi, avec Voir venir de Lucille Nova. Ça, c'est aux éditions du Sous-sol.
5: Oui, puis il y a quand même des recoupements parce que ça se passe, c'est un roman d'adolescence. Non, c'est pas à Laval, c'est à Paris. On est vraiment ailleurs. Mais c'est un roman choral qui parle d'un quatuor d'adolescente. Alors, il y a quand même quelque chose. C'est un huis clos et ça se passe dans un pensionnat pour jeunes filles, mais pas n'importe lequel. C'est la maison d'éducation de la Légion d'honneur. Donc, c'est une école qui est réservée aux descendantes des personnes qui ont reçu cette distinction honorifique qui a été instituée en 1802 par Bonaparte. Alors, si vous avez un père, un grand-père, un oncle, parce que c'est surtout des hommes qui avaient ça, la Légion d'honneur, leurs petites filles, elles ont le droit d'aller à cette école-là. Alors, c'est un internat d'ultra privilégié, là, et ça se trouve, c'est très particulier, dans Ville-Saint-Denis, qui est au cœur même du département le plus pauvre de France.
1: Okay.
5: Alors, c'est un paradoxe qui semble avoir attiré l'autrice. C'est un peu ça. Elle a placé une surveillante, Vanessa, qui est issue du milieu du quartier défavorisé, qui est en relation avec ces jeunes filles issues de milieux très privilégiés. Alors, c'est deux mondes qui s'entrechoquent, mais c'est aussi, le roman cherche à saisir l'étrangeté de ce lieu-là, quelque chose de presque monstrueux dans son décalage total avec la réalité.
1: C'est un roman choral, hein?
5: C'est un roman choral, donc ouais. On suit un personnage après l'autre, puis c'est cette maison, ce pensionnat, c'est comme une maison de poupée, on rentre, ou un manoir hanté, mm-hmm. C'est vraiment comme, il y a une ambiance gothique, là. On rentre dans une fenêtre, une porte, on suit un personnage, on passe à un autre, comme dans un plan séquence au cinéma, et là, ça devient comme un labyrinthe, un peu comme dans un conte aussi, ça me faisait penser à Barbe Bleue, là, on ouvre une porte, qu'est-ce qu'on découvre, une autre porte.
1: Une mauvaise
5: C'est pas rassurant, et je peux vous dire qu'il y a un drame qui se déroule, uh-huh. il y a une espèce de sensualité macabre, le poids des héritages aussi, et ces jeunes filles-là, c'est une bande de quatre copines qui ont un rapport très ambivalent avec leur héritage, justement. Ouais. Elles rejettent un peu cette famille privilégiée qui est aussi dysfonctionnelle, puis là, l'autrice s'amuse beaucoup à raconter ces familles-là, très marquées par des traumas, plein d'anecdotes terribles. Bon, il y a une des filles qui fait de l'épilepsie, l'autre, son père est revenu amputé d'une jambe, mais tout ça est raconté comme dans un espèce de conte gothique d'horreur. Puis avec un petit peu d'humour aussi, parce que, bon, elle parle de ces adolescences qui se passent dans un endroit qui a rien à voir avec la réalité, qui est complètement aussi décalé avec l'époque, il y a encore un aumônier qui prend les confessions, par exemple. Mais elle va aussi décrire toute la banalité de ces jeunes adolescentes qui ont des envies d'émotions fortes, envie d'enfreindre les règles, qui cherchent des likes sur leur profil quand elles sont en vacances, qui veulent se faire peur, puis qui ont une fascination pour la mort. Puis là, c'est ça qui se passe.
1: Tu dis qu'il y a une petite ambiance Twin Peaks, là.
5: Oui,
1: Peaks, là.
5: Exactement. Ouais. Puis ça m'a fait penser aussi à l'univers de Sofia Coppola. Mm-hmm. Puis il y a une écriture vraiment habile avec des images super efficaces, très vivantes. Par exemple, pour décrire le groupe de filles, elle dit, en général, elles ne circulent qu'en grappe. C'est comme un essaim qui se forme, abeille ou pom-pom girl, en un battement d'ailes, de jambes, claque, formation. Là, dans les couloirs encore vides du cloître, on peut voir passer en courant de petites émissaires survoltées et solitaires à l'affût d'épingles et de rubans. Alors, c'est vraiment comme c'est comme un seul et même corps, ces jeunes filles-là. Oh. Et puis, il y a aussi une critique sociale, mais ça, vous le saurez peut-être une prochaine fois.
1: Voir venir, retenez ce titre-là, ouais. C'est de Lucille Nova, c'est la suggestion d'Elsa Pépin pour vous accompagner cet été. Et ça, c'était un effet sonore très sympathique. ça nous amène vers Mathieu Bellil, qui lui nous propose de lire une autrice d'ici, Marilyn Busque-Dubois, Inondable. On est dans les premiers romans là, avec vous aujourd'hui.
2: Oui, c'est vrai. Puis en plus, c'est beau parce qu'il y a un lien, j'ai tout pensé au roman d'Elsa, oui. Le fil du vivant, qui raconte aussi l'histoire d'une inondation.
1: Oui, c'est vrai.
2: C'est ça qui arrive dans Inondable, oui. Paru chez Alto. C'est à la fois une catastrophe intime et collective. Ça part d'un fait vrai. Il y a 3 ans, il y a une inondation majeure causée par la crue de la bien-nommée rivière du Gouffre, à Baie-Saint-Paul, mm-hmm. Dans Charlevoix. Et l'histoire est racontée à partir du point de vue d'une jeune femme qui vient d'acheter avec son amoureux une maison patrimoniale. Et qui, en quelques minutes, la voit inondée, en partie détruite. Évidemment, on passe par toutes les étapes. Au début, ils pensent qu'ils vont être épargnés. Ouais. Et finalement, non. Puis quand ça commence, c'est très dangereux. L'amoureux passe près d'être emporté sous la maison et de se retrouver pratiquement enfermé dans un congélateur tombeau. C'est l'image qu'elle emploie.
1: Donc, on est dans la catastrophe.
2: On est dans la catastrophe. Et pourtant, ce qui est fascinant, c'est que l'écriture est lumineuse, rythmée, imagée, emportée, comme les flots d'une rivière. Là, on est vraiment dans les longues phrases évocatrices, incantatoires, sans points, pleines d'incises. Mais on perd jamais le fil du vivant. Et j'ai été fasciné par la force intérieure de cette narratrice. Presque de la rage. Émilie, il y a une énergie de survivante. Il y a de l'espoir qui la pousse à se battre contre tout. Il y a un humour noir aussi. Il y a un moment où elle parle de sa bataille avec les compagnies d'assurance. Puis elle dit, traiter avec la compagnie d'assurance, c'est très simple, car pour un désastre pareil, elle ne couvre rien. Donc, c'est simple.
1: Ça passe plus vite. Hein?
2: En gros, ça va plus vite. Ouais. Mais, et c'est une force aussi qui passe par le lien avec son amoureux et avec la nature. Et ce que je trouve très beau dans ce livre-là, d'ailleurs, c'est que, et ça m'a fait penser aussi au livre de Robert Lalonde, La reconstruction du paradis.
1: Ah, ben oui, qui est peut-être son plus populaire.
2: Oui, qui est passé par le feu.
1: Mais oui.
2: Alors, soit l'eau ou le feu. Ouais. Et là, en fait, bien sûr, on vit toutes les étapes. Je disais, après ça, se battre contre les moisissures, jeter, faire sécher, etc. Mais à travers tout ça, la narratrice comprend qu'il va falloir qu'à travers cette catastrophe-là, elle renoue avec le vivant, qu'elle renoue avec ce monde naturel, y compris avec la rivière, qu'elle renoue avec ce monde naturel dont elle a un peu perdu la trace. Puis c'est très beau, le livre est divisé en 12 chapitres qui portent des pour titre des verbes associés à chaque fois à une espèce ou à un phénomène naturel, couler comme la rivière, migrer comme l'oie, muer comme la couleuvre, ployer comme l'algue. Et puis à un moment donné, il y a un chapitre absorbé où elle parle des champignons, et puis là elle se met à penser que ça serait, elle a peut-être dans son arbre généalogique des champignons, et elle dit okay. Et là j'aime la sagesse, elle dit si j'étais davantage champignon qu'humain, j'aurais le choix, absorber les vitamines d'une pomme et en rejeter les pesticides, absorber la compassion et faire abstraction de la culpabilité, absorber les leçons d'existence sans les traumatismes. Et là, on voit qu'à travers ce cheminement vers la nature, en fait, c'est tout un travail qu'elle est en train de faire sur elle-même. Il y a de la sagesse là-dedans, il y a des bouts qui m'ont fait penser à Serge Bouchard.
1: Wow.
2: À un moment donné, il y a une partie elle parle du verbe fuir, fuir comme le renard, tu sais, qui fuit tout le temps. Puis elle dit, fuir n'est pas agréable, et c'est peut-être pourquoi dans le monde occidental, l'humain généralement court, mais ne fuit pas beaucoup. Nous sommes l'espèce qui court pour perdre du poids, mais qui s'obstine à ne pas fuir, même devant une situation périlleuse. Nous sommes la seule espèce qui craigne davantage de grossir que de mourir.
1: Wow.
2: Et j'ai trouvé ça très fort.
1: Alors,
2: c'est un livre qui est très instructif. Tu sais, moi, j'aime ça apprendre. Tu sais, j'étais un gars curieux.
1: Là, les champignons.
2: J'apprenais sur les champignons, les bardanes, la laminaire sucrée, qui est une algue. Vous avez peut-être déjà vu ça sur le bord du fleuve, là. C'est brun puis ça pue, là. Apparemment, c'est bon. OK?
1: Apparemment, c'est bon.
2: Puis, elle m'apprend un truc sur les lichens. Tu sais, les lichens.
1: Oh!
2: Ah, ben, là, c'est ça. Alors. Quittons le Nord.
5: Moi, j'aime ça. J'ai l'impression qu'on joue à jour.
1: Mon Dieu, c'est tellement drôle.
2: J'ai l'impression que j'ai gagné quelque chose.
1: Mais oui, c'est ça. Mais c'est la façon polie de dire merci, Mathieu Bellil. Inondable. Je rappelle le titre de ce livre-là. Très contente que tu en aies parlé parce qu'il y a ça aussi dans une année de radio. On ne peut pas parler de tous les livres. Il y a des noms comme ça qu'on va passer. Marilyn Busque-Dubois en faisait partie. Donc
2: c'est toute une écriture.
1: Oui, on retient ce nom-là. Alors, c'est aux éditions Alto. C'est paru le 9 mars dernier. Et maintenant, Christine Brouillet, elle nous parle du nouveau roman de Catherine Lafrance.
4: Oui, alors puisqu'on vient parler, on vient de parler d'inondation,
1: ben oui.
4: Moi je vais vous parler de feu.
1: Bon.
4: Alors, le personnage Nathan Lacasse coupe pas le contact. Et ce personnage, malheureusement, il est sympathique, mais on l'a pas trop longtemps dans l'histoire.
1: Oh.
4: Alors, le moteur s'éteignit, plus rien ne troublerait le silence de la forêt, à part le bruit de ses pas ou le battement d'ailes des oiseaux qui s'envoleraient sur son passage. Il descendit de la voiture, s'agenouilla, posant une paume sur le sol qui, même ici, dans l'ombre perpétuelle des arbres, était desséchée. Juin, ce premier mois de l'été et le mois du solstice étaient particulièrement chauds cette année. Les vagues de chaleur s'étaient succédées. Chaque jour, un soleil écarlate trônait sans faiblir jusqu'à l'heure du crépuscule. Pas une goutte, pas une maudite goutte n'était tombée depuis des lunes. La terre craquelée comme un foutu désert criait sa soif. Hein?
1: C'est comme ça que ça commence.
4: Alors, le texte mais c'est un roman policier, c'est un roman... Bon, Catherine a créé un personnage formidable, Michel Duquesne, qui est journaliste, et on le retrouve avec plaisir dans l'été de tous les feux. Ça se passe en juin 2023, et les feux s'étendent, on se souvient tous.
1: Oui, on se souvient
4: tous,
1: de ça. Dans le ciel, l'odeur, on le sentait.
4: Oui, puisqu'on sentait, nous, à Montréal ou à Québec, ça devait être bien pire quand tu étais à côté. Alors là, les feux, ils courent vers Chibougamau. Mm-hmm. Est-ce qu'ils vont atteindre Chibougamau? Est-ce qu'il va falloir faire évacuer la ville? Et Nathan Lacasse, le personnage dont je viens de parler, est un jeune pompier en mission. On a repéré du feu, il va voir, puis il meurt apparemment écrasé par un tronc d'arbre qui serait tombé, desséché aussi.
1: Mais on sent la suspicion.
4: Oui,
1: Christine.
4: On sent la suspicion parce que dans le même secteur, un journaliste qui est parti un peu avant tout le monde, et pourquoi est-il parti avant tout le monde, c'est une des questions. Mm-hmm. Xavier Leblanc de Noncourt, il disparaît au moment où Michel Duquesne arrive, lui, pour enquêter, rendre compte de ce qui se passe, la réalité des feux et tout ça. Ben, Michel Duquesne est habitué de se poser toujours des questions. C'est un enquêteur au fond de lui-même. Là. Alors, il se dit, qu'est-ce qui s'est passé réellement? Tout ça est suspect. Est-ce que les feux sont une œuvre de main criminelle? Pourquoi? Et pourquoi ce journaliste-là s'est rendu là-bas avant tout le monde? Puis là, est-ce que Nathan est mort accidentellement ou pas.
1: Ah.
4: Je ne répondrai pas à ces questions.
1: Non, bien sûr, on ne fait pas ça, Christine.
4: Mais c'est intéressant aussi parce qu'en parallèle, Michel, il s'interroge sur sa vie privée, sur sa relation avec sa compagne, Odile. Les choses vont plus, c'est boiteux dans leur relation actuellement. Puis, est-ce qu'il va revenir à temps à Montréal pour essayer de rétablir la relation, alors qu'il aurait dû rester auprès de sa compagne, mais il n'a pas pu résister, il est parti. Est-ce qu'il va être piégé par le feu? Parce que c'est ça qui est formidable dans le livre, c'est que le feu se rapproche de la ville, les journalistes sont dans cette ville, ils vont être obligés de quitter la ville, vont-ils la quitter? Ou vont-ils se dire, non, on va se rapprocher pour avoir un scoop? Tu sens que le personnage de Michel Duchesne, il ne peut pas résister à une bonne histoire.
1: Ouais.
4: Au risque de se mettre en péril, il veut savoir, il veut aller plus loin, il a encore une petite heure devant lui, il va l'apprendre. Fait que tout le temps qu'on lit le livre, d'abord, on a soif, hein, parce que Catherine nous décrit tellement bien la réalité des feux, puis la chaleur étouffante, qu'on a la gorge sèche. Alors, moi, j'ai bu de l'eau tout le temps que j'ai lu le livre, mais j'ai bu d'une traite.
1: On est en état d'alerte, en tout cas, c'est ce que j'entends.
4: On est en état d'alerte, c'est vraiment, la description des feux est dantesque, puis c'est très précis aussi. Donc, Catherine est journaliste, hein?
1: Oui.
4: Elle fait ses devoirs, donc ça, c'est formidable, parce qu'on, d'abord, quand elle parle de journaliste, c'est très intéressant, parce qu'elle parle aussi des enjeux dans les médias actuellement. Mmh. Qu'est-ce qui se passe?
1: Tous les choses. Elle est bien au fait.
4: Exactement,
1: là.
4: Puis les choses ont tellement changé en même pas de 5 ans. Donc, ça, c'est une partie qui est très intéressante. On apprend chaque fois. Alors voilà, vous n'avez plus qu'à lire ce livre, maintenant.
1: L'été de tous les feux, une enquête de Michel Duchesne. C'est le nouveau roman, donc, de Catherine Lafrance. Ça vient tout juste d'être publié chez Druide, donc c'est en librairie depuis le 3 juin. Merci, Christine Brouillet. Et on termine. J'ai gardé Emily Ouellet pour la fin parce que là, on était dans l'horreur, le feu, les catastrophes. Et toi, tu nous amènes vers la bande dessinée.
3: Ben oui,
1: Emily,
3: c'est
1: Ouellet.
3: Parce que Manny, il faut être de bonne humeur, gang.
1: Bon été.
3: C'est correct, là.
1: Qu'est-ce que tu nous proposes?
3: Moi, je propose le tome 2, en fait. Ben, le tome 1 aussi. Chronique de Ruelle de Sam Parr. Il a sorti le tome 1 l'année dernière, mais je ne saurais dire quand.
1: Oui.
3: Faites vos recherches. Ça s'appelait donc Chronique de Ruelle, mais ça s'appelait La promesse de Paca. Puis donc, c'est des chats.
1: Okay. Des chats?
3: Oui, c'est des chats. C'est des petits chats.
1: Charmant.
3: Oui, absolument. Un beau petit jeu de mots.
1: Charmant.
3: Voilà. Donc, c'est. Mais dans le tome 1, il y a Zara qui apparaît, qui est le personnage principal du tome 2 de la BD. Et donc là, c'est sûr que dans le tome 1, c'est une guerrière féroce, puis on se demande, on n'a pas de background, on n'a pas d'histoire derrière. Mmh. Et c'est ce qu'on découvre dans le tome 2. Et moi, ça me laisse croire qu'il va y avoir plusieurs BD, puis c'est ça que j'aime. Oui. J'aime qu'on y aille, on y va pas à la verticale, on y va vraiment à l'horizontale. Là. Fait que, tu sais, avec là, c'est ça. Là, je plonge.
1: Oui.
3: Zara, elle est là. On la retrouve dans le couloir de la mort à la SPCA, on va se le dire. Là. il n'y a pas d'espoir pour elle. Mais elle réussit à sauver avec l'aide d'un furet. Et
1: puis, bien
3: sûr. On n'est pas dans l'inondable, hein? Non, et donc, elle réussit à sauver avec l'aide d'un furet. Et puis là, elle va découvrir la ville de Basca, puis elle va vouloir rapidement, elle va découvrir que si elle est seule, elle survivra pas, que ça lui prend
1: un clan.
3: Oui.
1: Qu'elle trouve,
3: un clan, puis qu'est-ce qui va se passer, puis tout ça, parce que toute la ville est. Puis là, c'est ça que j'aime, c'est que la ville, c'est une ville d'humains, mais la nuit, c'est aux chats que ça appartient. Fait que là, il y a les territoires, tout ça. Fait que Zara va aller, puis elle va découvrir dans le nord, le sud, l'est, l'ouest, elle va aller rencontrer les territoires puis les autres chats et chattes, mais particulièrement des chattes, en fait, parce que ça va devenir un clan de chattes qui s'appelle Taz pour la troupe alliée à Zara.
1: Oh!
3: Oui, puis là, ben c'est ça. Fait que là, on a un peu le backstory de ce qui s'est passé dans le 1. Là, on comprend comment Zara, elle peut avoir toute cette troupe, comment elle va fonder, si on veut, sa troupe. Puis là, c'est pour ça que là, j'ai vraiment hâte à la suite, parce que je me dis...
1: Qu'est-ce qui s'en vient? Alors, les chroniques de Ruelle. Oui. Il y a deux tomes déjà qui sont disponibles. L'auteur est Sam Parr. C'est paru aux éditions Michel Quentin. Bravo, Émilie Ouellet. Même pas de petite musique.
3: Même... Ah! J'ai gagné, gars!
1: On va prendre... on va quand même prendre le temps de se reposer un peu avec une chanson choisie par notre programmateur musical invité cette semaine. C'est Éric Chacour. Donc, on écoute Wow, interprété ici par Simon Boisseau. Et on se retrouve pour des suggestions maintenant de livres audio pour nous accompagner cet été.

0: Je ne sais pas où vous êtes rendu dans votre chorégraphie de ballet jazz, mais il faut déjà revenir. Wow! Donc, c'est cette version, évidemment, c'est le classique d'André Gagnon, vous l'aurez reconnu, ici interprété par Simon Boisseau, formidable pianiste qu'on a eu la chance de recevoir. Allez écouter cet album, Les fausses illusions, entre autres la pièce Un réveil, c'est magnifique. Simon Boisseau, donc, qui nous interprétait Wow! Dans la programmation musicale d'Éric Chacour.
1: On lit quoi?
0: Les derniers seront les premiers. Émilie Ouellet, oui. À toi d'inaugurer notre portion livre audio. Alors, tu nous recommandes d'aller écouter la plus grosse poutine du monde d'André Poulin.
2: Exact. Là, si c'est pas fait, vous arrêtez tout. C'est ça qui va se passer. Oui. Bon, là, moi, je dois dire que je fais beaucoup de routes durant l'été, hein, parce que la marraine de ma fille habite dans le Bas-Saint-Laurent. Ma mère habite dans le centre du Québec. On a des amis dans les cantons de l'Est. Donc, et à un moment donné, moi, j'aime ça, écouter des livres audio. Oui. Moi, c'est quelque chose que j'aime. Donc, c'est ça qu'on fait. Et la plus grosse poutine du monde, d'ailleurs, c'est un livre à succès, là, je sais pas, on connaît d'André Poulin, tout ça. Mais la version audio est vraiment chouette, puis elle est vraiment chouette quand tu la commences juste après Québec, sur la 20. Non, mais j'y vais là, c'est apprécié. Tu dépasses Québec, parce que tu sais, bon, Montréal-Québec, bon, c'est ça. Là, tu dépasses Québec, puis pour te rendre jusqu'à Saint-Fabien-sur-Mer. C'est exactement la durée que ça prend pour écouter la plus grosse poutine du monde. Et donc là, on retrouve Thomas. Ben pour ceux qui connaissent pas, on retrouve Thomas qui a 14 ans, qui lui, le dernier souvenir qu'il a de sa mère, c'est quand il avait 5 ans, puis il a fait la meilleure poutine du monde. Évidemment, les mères font ça. Et le lendemain, il est parti, il l'a plus jamais revu. Et là, à 14 ans, il se décide, lui, de dire « Je vais faire la plus grosse poutine du monde pour que ça rentre dans le record Guinness. » Et puis là, c'est ça qui va faire que ma mère va me voir.
0: Elle va entendre parler de moi, puis elle va revenir.
2: Exact.
0: Avec la plus grosse poutine du monde.
2: Exact. Puis là, j'ai un bon extrait pour que vous puissiez entendre.
0: On écoute.
3: « J'aime le fracas de la porcelaine cassée. Je déchire le billet de 10$ en 10 petits morceaux qui prennent aussi le chemin de la poubelle. Les 10 morceaux de billets tombent silencieusement sur les 5 morceaux d'assiette. Brisé, déchiré. Petite soupape pas satisfaisante. Je saute sur mon vélo et fonce à pleine vitesse jusqu'à la fromagerie La Douceur. Je vais fabriquer la plus grosse poutine du monde, récolter un record Guinness et montrer à ma mère qu'elle a fait une énorme connerie en me jetant dehors de sa vie.
0: C'est un extrait donc de la plus grosse poutine du monde d'André Poulin. On peut le trouver sur audio.
2: Exact, sur audio. Puis on entend, je ne me rappelle plus, là, je suis désolée, c'est Hugolin qui fait la...
0: Chevrette.
2: Merci. Oui. Qui fait la narration. Puis on sent toute l'émotion. Puis ça, c'est le fun. Et puis on termine. Quand tu termines, tu arrives à Saint-Fabien-sur-Mer.
0: Oui.
2: Et puis là, tu manges une poutine à la cantine côtière.
0: Qui est fermé.
2: Je le sais, mais tu vas la rouvrir pour ça.
4: Tu vas te faire à manger.
0: C'est ça.
4: Dans
0: tu trouves Colombe, là?
2: Oui, c'est ça. Colombe, j'ai écouté la plus grosse poutine du monde.
0: J'ai besoin de trouver une poutine. Merci beaucoup, Émilie Ouellet, pour cette suggestion. Christine Brouillet, toi, tu nous amènes dans l'univers de Volkswagen Blues.
5: Oui, j'aimerais qu'on entende tout de suite l'extrait.
6: Écoutez Volkswagen Blues, écrit par Jacques Poulin, publié en 1984 aux éditions Nomades, lu par David Savard.
0: Ben voilà, on veut même pas lâcher.
5: Non, c'est ça.
0: Juste le début.
5: Juste, la trame musicale est extrêmement bien choisie. Puis Volkswagen Blues, ça se passe sur la route. Alors, je trouvais que c'était tout indiqué pour l'été, parce que beaucoup de gens vont prendre la route, dont Émilie.
0: Oui.
5: Et c'est l'histoire d'un orateur qui part à la recherche de son frère aux États-Unis. Il part avec une jeune femme, la Grande Sauterelle. Puis ils vont aller de Gaspé jusqu'à San Francisco. Alors, c'est vraiment un livre sur la route. Et vraiment, on suit Jacques Poulin de toute façon. Dans tous ses livres avec bonheur.
0: Et, combien de temps ça dure, la version
5: audio? Ça dure à peu près un peu plus de 6 heures. Okay. Alors, ça peut être un aller-retour Québec-Montréal, que Émilie trouve plate un peu, mais moi, je trouve que ça convient tout à fait pour ça, et je vais vous expliquer pourquoi. Parce que cette année, un livre magnifique est sorti, Le Vieux Québec est une histoire d'amour, de Marie-Ève Sévigny, qui est un essai déambulatoire dans le Vieux Québec sur les traces de Jacques Poulin.
0: Ben là...
5: Donc, tout est dans tout.
0: Tout est dans tout. Alors, on on écoute la moitié du livre en s'y rendant.
5: Voilà. Et là, on en profite, on se promène en Québec, on regarde les lieux que Jacques Poulin a habités, que Jacques Poulin a décrits. Et c'est fait avec intelligence parce qu'il y a des extraits. C'est un livre vraiment remarquable. Donc, on écoute, on lit, on se plonge dans cet univers-là. Mais c'est sûr que si on veut faire Gaspé San Francisco, on a le choix aussi.
0: On peut,
5: aussi,
0: on peut, là.
5: Puis on peut écouter un peu de musique entre-temps.
0: Il va falloir trouver d'autres livres audio. Volkswagen Blues, donc, de Jacques Poulin, lu par David Savard. C'est disponible, ça aussi, également sur l'application Radio-Canada Audio. Mathieu Bellil, toi, tu nous proposes une voix dont on s'ennuie.
4: Ben oui, Serge Bouchard, ben Les yeux tristes, ben les yeux tristes de mon camion. Mm-hmm. Aussi disponible sur audio. J'ai goût d'écouter Bouchard en voiture, sur les petits rangs serrés de campagne, ou sur les longues autoroutes où il se passe jamais rien. Tu sais, quand les autoroutes, c'est tellement plate et long que tu sais plus, m'en est, si tu montes ou tu descends, là. Tu sais, il y a comme des... Vous avez déjà vécu ça, cette expérience de la pesanteur? Juste pour entendre la voix de Serge, pour goûter sa mélancolie, sa poésie, dans chaque texte, je le lis et j'apprends des choses sur la vie et sur l'écriture. Je le dis souvent, Serge Bouchard, c'est notre plus grand penseur du lien. Du lien avec la nature et le territoire, avec les premiers peuples, avec les objets. Il donne une arme à tout. Et avec les grandes questions. Puis, dans Les utrices de mon camion, mon chapitre préféré s'appelle Voyage au bout de l'espérance.
0: On reconnaît bien Mathieu Bellil.
4: C'est ça. Puis là, il parle d'espoir. Il parle de sa mère athée qui haïssait la religion et qui, pourtant, à l'heure de mourir, appelait Dieu de toutes ses forces. Hein. Dieu est bien commode au moment de partir. Voici mon imitation. Il parle de sa première femme, Ginette, frappée par 5 cancers, qui continuait de croire. Hein, il la cite. Tout peut arriver, y compris l'impossible. Et il parle d'amour. Il parle d'amour, il dit tout au long du chemin d'exister, l'amour constitue le plus grand des problèmes. Être est déjà difficile. Être en amour est franchement risqué. Et pourtant, il dit, on pourrait tous être libres, hein, on pourrait tous être dans notre petite affaire, puis pas se compliquer la vie avec cette affaire-là, l'amour. Puis il se demande si on est fait vraiment pour ça. On peut écouter peut-être l'extrait.
1: Mais y a-t-il vraiment un bénéfice dans le détachement absolu? Je crois que non. La vraie liberté est affaire de solitude, et nous ne sommes pas faits pour être seuls. Peut-être ne sommes-nous pas faits pour la liberté, car, qu'on se le dise, cela n'existe pas, l'amour libre. Nous sommes des êtres si attachants, si attachés, que nous finissons par tenir à nos liens comme à la prunelle de nos yeux.
0: C'est un extrait donc des yeux tristes de mon camion.
5: Merci Mathieu.
4: Merci Serge.
0: Merci Serge Bouchard. Donc on peut réentendre ça sur audio et on se trouve un prétexte en fait pour aller l'écouter. On s'achète un camion puis on va écouter ça. Merci beaucoup Mathieu Bellil. La proposition maintenant d'Elsa Pépin, un livre audio en fait qui n'existe pas autrement.
2: Non, c'est une fiction audio immersive réalisée, créée pour la radio. C'est Cédric Chabuel qui a créé ça. Donc disponible sur audio. Scénarisé par Christiane Vadnet et ça dure à peu près 2 heures. Moi, je vous suggère Montréal, parc du National du Mont-Tremblant, avant de vous préparer une randonnée dans le bois, ou peut-être du camping sauvage. Attention, ça va peut-être vous faire peur un peu. Mais on est vraiment plongé dans un univers sonore de la forêt avec des bruitages, des ambiances. Alors, écoutons un extrait tout de suite pour commencer.
0: De écothérapie, j'avais pas dit.
2: Ah oui, écothérapie, journal d'un cataclysme.
0: Oui, c'est ça, avant d'aller se balader en forêt. On écoute.
7: En ce moment, je suis sur un genre de plateau dans la montagne, puis le soleil se lève. Il y a de la brume qui s'accroche au sapin, puis le ciel est rose fluo. On dirait un autre monde, avec des lois différentes. Il y a tellement d'air ici, tellement d'air partout. Ça m'aide vraiment à pas trop hyperventiler quand je pense à le chaos qui est chez nous.
0: Et on y était.
2: Oui,
0: on
2: c'est ça.
0: On était dans la forêt.
2: Il faut vraiment l'écouter avec des écouteurs.
0: Oui,
2: c'est idéalement,
0: il y a un travail
2: là.
0: Sonore qui est fait.
2: Vraiment.
0: Là.
2: Alors là, c'est Viviane qui parle à son ami Raphaël. Dans le fond, elle a fui la ville parce qu'il y a des phénomènes mystérieux. Tout est en train de s'effondrer. Les bâtiments tombent, il y a des fissures partout. Et elle traverse le continent à pied pour s'apaiser dans la nature. Puis elle envoie des messages vocaux à Raphaël, son ami qui est resté au village. Puis dans le fond, on va lui il y a eu un accident, puis on comprend qu'il y a un contexte apocalyptique, mais c'est mystérieux. Qu'est-ce qui se passe? Puis c'est vraiment leur relation dans cet échange de notes vocales, qui est comme un peu la correspondance contemporaine. Et il va s'opposer, dans le fond, leurs deux réactions. Elle, Viviane, elle embrasse le changement, tout ce qui se passe en allant dans la nature, puis elle va découvrir l'origine des effondrements. Il y a une présence de formes de vie étranges dans le sol. Je vous en dis pas plus, parce que c'est intéressant de découvrir c'est quoi. Tandis que Raphaël, lui, est comme, voyons, c'est quoi intéressé à cette forme de vie qui est en train de nous tuer. Il résiste complètement au changement. Il n'est pas du tout intéressé à ça. Donc, il y a vraiment ces deux postures-là. Qu'est-ce qu'on fait quand il y a, comme, par rapport au changement? Mm-hmm. Évidemment, on pense au changement climatique, à la destruction.
0: On pense à inondable.
2: Oui, mais c'est ça. Il y a vraiment un lien. Est-ce qu'on peut dialoguer avec ces formes du vivant? C'est ça aussi que pose comme question.
0: Mais il y a tout un courant en ce moment aussi. Puis bon, c'est vrai que tu en fais partie, Elsa, mais ben, co-fiction, on le sent.
2: Oui,
0: là,
2: il y a quelque chose. Je pense que face à des grandes transformations, comme ça, on n'a pas le choix de se poser des questions sur notre rapport au vivant. Viviane, elle rappelle qu'on ne possède pas la Terre, on est de passage, on est des locataires, puis qu'on partage cet espace avec d'autres formes de vie. C'est vraiment intéressant, ce dialogue. Bon, Christiane Vadnais aussi, elle a écrit un faune, elle s'intéresse aussi à la littérature. Donc, c'est vraiment, c'est très bien écrit. Puis, qu'est-ce qu'on privilégie comme posture? Puis, c'est vraiment intéressant à la fois de se reconnecter à la forêt, de sa beauté, mais aussi d'accepter toutes les force destructrice qui la compose, puis comment cohabiter avec ça.
0: Avec tout ça.
2: Alors, c'est vraiment intéressant avant d'aller dans le bois, peut-être, cet été.
0: Et la voix magnifique qu'on entendait, c'est celle de Lauriane S. Thibodeau, et il y a aussi Émile Schneider, donc, qui interprète Raphaël. Deux voix magnifiques. Ouais. Alors, on peut écouter ce livre audio-là. Je trouve ça magnifique, des livres qui existent seulement dans le format audio.
2: Ça a été créé pour ça.
0: Pour ça. avec le travail de Cédric Chabuel et le scénario de Christiane Vadnais. Écothérapie, journal d'un cataclysme. C'est disponible, ça aussi, sur audio. Et Jérémy Laniel, toi, en terminant, tu nous proposes d'écouter le grand classique d'Éric Chacour. Déjà grand classique, Ce que je sais de toi.
8: Un grand classique pour un premier roman, mais Ce que je sais de toi, grand livre. Puis je me répète, quand je parle de livres audio, moi j'adore les livres qui sont portés par leurs auteurs, un peu comme Serge Bouchard, qu'on vient tout juste d'entendre. Je trouve que je vais souvent écouter un livre que j'ai déjà lu, si c'est l'auteur qui le porte en livre audio, parce que j'ai l'impression que ça me permet de redécouvrir le texte, de voir, de l'entendre, le texte différemment.
0: Les
8: intentions sont toutes là. J'ai toutes les clés derrière ce texte-là. On va l'écouter justement, Éric, surtout au début du livre. Là.
9: Les doigts qui t'apprendraient un jour ton futur métier tassèrent d'un bourre-pipe les premières cendres de votre conversation. Pendant que ton père allumait d'une flamme sa pipe, tu t'imaginais revêtant sa blouse blanche, celle qu'il portait au rez-de-chaussée de votre villa de Dorhi, dont il avait fait son cabinet. Tu avais l'âge de n'avoir pour tout projet que ce que l'on formait pour toi. N'était-ce réellement qu'une question d'âge?
8: Je trouve qu'on est placé, on est dans ce livre-là. C'est un livre qui est un récit croisé entre le Caire et Montréal. On suit l'histoire de ce jeune Tarek. Il hérite du cabinet de médecin de son père. Il y a les tensions familiales, les tensions sociales, des défis, des secrets autour de Tarek. Puis c'est le tour de force de la narration chez Éric Chacour. Une narration au-dessus qui nous laisse plein d'angles morts où on se demande où ça va nous amener jusqu'au nous final du livre.
0: C'est
8: tellement beau, c'est
0: le
8: tellement bien fait.
0: Le moment où on découvre qui est le dessus, ça.
8: C'est vraiment vraiment bien porté. Pour le trajet, au début, j'étais comme, je vais faire un trait d'esprit. Il y a la ville de Cairo en Illinois, entre Winnipeg et Cairo, il y a 18 heures. Fait que je sais pas si vous voulez écouter le livre trois fois de suite. De toute façon, on veut pas aller aux États-Unis. Donc, je propose Winnipeg, Duck Mountain, pour Mathieu, qui sait pas s'il monte ou il descend. Dans les prairies, c'est plat, tout le long. Tu poses jamais la question, t'écoutes le livre. C'est efficace. Sinon, un petit Montréal.
0: J'ai pas osé aller là tantôt, Jérémy. Je me disais, oh mon Dieu, c'est trop cliché, là, les blagues de plaine.
8: Mais c'est magnifique pour ces raisons-là.
4: Moi, j'ai grandi à Drummondville, là. Comme ça.
0: Oui,
4: c'est le plat pays.
0: Alors, Ce que je sais de toi, d'Éric Chacour, c'est réalisé ici par Francis Legault. Ça aussi, c'est disponible sur Radio-Canada Audio. Merci pour ce choix, Jérémy Laniel, parce que ça me permet habilement d'aller vers le choix musical de notre programmateur, invité cette semaine, qui est justement Éric Chacour, qui sera avec nous vendredi pour nous parler de tous ses choix musicaux de la semaine. Les notes qu'il m'a laissées sont vraiment à la hauteur de son écriture, absolument succulente. On va aller écouter donc son prochain choix. Je vais réussir à dire, qui est une chanson de Dalida, parce qu'évidemment, on ne pouvait pas passer outre Dalida dans une programmation d'Éric Chacour.

0: que c'est efficace. Bésame mucho, interprété ici par Dalida dans la programmation musicale d'Éric Chacour.
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0: 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On arrive donc à cette période rafale. J'ai l'impression qu'on est dans une période rafale depuis le début de l'heure, mais ce sont les dernières suggestions de nos collaborateurs pour vos lectures cet été. Alors, Mathieu Bellil, en rafale, qu'est-ce qu'on doit ajouter sur notre pile?
3: Rafale est le bon mot, Émilie, oui. Parce que ce que je vous propose, c'est la solution air climatisé de l'été.
0: Oui.
3: C'est du vent de l'Arctique.
0: Oui.
3: Ça s'appelle Marche au pays réel, mm-hmm, de Samuel Lalande-Marcon. C'est l'histoire d'un gars qui a décidé de relier le point le plus au sud du Québec au point le plus au nord et de le faire, bien sûr, à vélo,
0: ben oui,
3: et en ski de fond.
0: C'est okay? Ça.
3: Et c'est 3000 kilomètres, OK, dans les endroits les plus désolés et les plus vides de présence. C'est extraordinaire parce que tout ce voyage-là, où on gèle littéralement, oui, avec lui, là, parce qu'il dort, il nous explique qu'il dort tout seul dans sa tente, puis à un moment donné, il n'y a plus de nourriture, à un moment donné, il se foule un doigt.
0: Oui,
3: puis, on se dit, dans quelle espèce de galère s'est-il lancé? Mais derrière tout ça, il y a tout un rapport au territoire parce qu'on ne connaît pas le Nord. On ne le connaît pas et lui nous le révèle. Franchement, là, c'est tout ce livre-là est en même temps traversé par des réflexions à partir de toutes les grandes œuvres d'essayistes du Québec. Je pense à Pierre Vadeboncœur, à Fernand Dumont, Yvon Rivard et plein d'autres. C'est passionnant. Vraiment, là, c'est quelque chose d'unique. Je sais que les droits ont été vendus en France. C'est un livre qu'il faut lire absolument. Puis ma deuxième suggestion, oui, en rafale, ça va être un petit coup de vélo. Je ne l'ai pas lu encore.
0: Okay.
3: Simon,
0: c'est le livre que tu projettes de lire pendant tes vacances.
3: Je me projette de lire Simon Laure, Petite histoire du vélo à Montréal, okay, chez Boréal, où il nous apprend que le vélo est pas né avec Projet Montréal. Là. Il remonte à l'apparition du premier vélocipède à Montréal, 1868.
0: Okay?
3: Et il nous raconte qu'il y a toute une culture du vélo à Montréal, une culture compétitive, une culture récréative.
4: Il y avait-tu la Côte-Berry?
3: Il y a tout le temps eu la côte, le Mont-Royal et tout. Mais c'est vraiment, j'ai hâte de lire ça.
0: Alors, Petite histoire du vélo à Montréal, Simon Laure. Donc ça, c'est aux éditions Boréal. C'est le projet de lecture cet été de Mathieu Bellil. Émilie Ouellet, en rafale, toi, qu'est-ce que tu nous proposes?
4: Moi, je propose, je suis dans la même situation que Mathieu, c'est-à-dire que je ne les ai pas lus.
0: OK, mes trucs donc en c'est rafale, ça que tu as envie de lire.
4: J'ai envie de lire, mais j'ai envie de me commettre, en fait.
0: Okay.
4: Quand je vais revenir à l'auteur,
0: ça sera fait,
4: puis je vais dire. Donc, le premier, c'est L'été d'Alex, qui est écrit par Sandra Verilli aux éditions Boomerang. C'est le tome 2 qui vient de sortir. Écoute, ça parle de ce que j'ai lu, j'ai découvert. Puis en fait, moi, je vais vous dire, c'est que j'aime lire la quatrième de couverture, mais j'aime aussi aller lire les critiques des gens qui l'ont lu.
0: Ah, tu vas sur Goodreads?
4: Ben, hein? Certain.
0: Okay.
4: Je vais juste pas regarder mes propres livres. Parce que ça, il faudrait que j'en parle avec mon psy. Mais
3: des fois, c'est méchant, hein?
4: Ben oui, parce mais des fois, t'as l'heure juste. Ouais, tu comprends? Ouais. Mais c'est rarement gratuit, pour vrai.
0: Donc, les gens prennent la peine d'aller
4: écrire. Sais-tu quoi? Il y a peut-être une différence avec la littérature jeunesse.
0: Ah,
4: peut-être. Parce que moi, c'est principalement de la littérature jeunesse. C'est souvent des profs. C'est souvent des personnes qui vont œuvrer autour des jeunes. Fait que j'ai l'impression qu'il y a moins de peut-être...
0: Donc, c'est les commentaires sur Goodreads de ce livre-là qui t'ont amené.
4: Absolument. Et donc, on parle d'Alex qui a 14 ans, qui est une fille qui se cherche un emploi d'été pour financer son voyage de génie en herbe en France. Déjà, ça m'a interpellée.
0: Oui.
4: Je sais que ça existe encore. Puis sa grand-mère lui propose de venir passer quelques mois chez elle durant l'été pour travailler sur une ferme. Puis là, fait que là, on passe de la ville à la campagne. Fait que, tu sais, juste cette ambiance-là, moi, ça me tente. J'ai envie de suivre cet ado-là puis de dire qu'est-ce qui va se passer. Évidemment, ça parle de. Il va peut-être avoir une amourette, il y a une nouvelle meilleure amie. Juste la différence entre la ville et la campagne, l'été, tout ce qui peut se passer. Fait que ça, tu sais, déjà, moi, je me vois cet été puis je fais, c'est sûr que je vais avoir du plaisir
0: Donc, ça, c'est L'été d'Alex de Sandra Verilli. Il y a deux tomes déjà qui sont parus. Mm-hmm. Et l'autre suggestion que tu veux lire cet été, Les différences invisible de Maude Neuville-Villeneuve.
4: Exact.
0: Qui a remporté le prix des libraires, il me semble, en jeunesse.
4: Je pense que oui, puis sinon, je lui souhaite. C'est donc chez Radar.
0: Oui.
4: J'aime beaucoup cette collection-là de Radar.
0: Des essais pour les jeunes, c'est magnifique.
4: Et je ne sais pas si vous la connaissez, cette collection-là, mais elle est extraordinaire. Et donc là, on parle de vivre avec un cerveau neurodivergent, puis ça ressemble à quoi? Puis on le sait, Maude, elle l'a sorti elle-même pour dire qu'elle avait, je pense, un TDAH et sur le spectre de l'autisme. Oui. Et donc, elle s'intéresse beaucoup à ça. Et je trouve ça super intéressant. On rajoute le HPI aussi, qui est le haut potentiel intellectuel. Fait que, tu sais, l'idée, c'est de... Ce que j'ai j'ai envie de découvrir cet été avec cet essai-là, c'est les clés, justement.
0: Mais
4: c'est...
0: le mode d'emploi, comprendre ben, aussi.
4: Puis comment créer des ponts, puis comment ça fonctionne, puis comment démystifier certaines choses. Tu sais, on le sait même pas. Des fois, on côtoie des personnes, puis on n'a aucune idée. Tu sais, est-ce qu'il y a un TDAH, est-ce qu'il y a un HPI, est-ce que, tu sais, puis comment se comprendre soi-même. Puis dans un essai, je trouve que c'est un format idéal
0: pour y arriver. Et d'où le titre fabuleux, Les différences invisibles.
4: Exact.
0: C'est exactement ça. Émilie, toi, cet été, tu vas être occupée à faire des chroniques littéraires avec ta fille.
4: Absolument, oui, parce que... Ah oui, merci, je m'en rappelais plus, comme... oui, alors moi, j'ai un Patreon sur lequel j'offre, justement, tout l'été, on fait, ma fille qui a 12 ans, on fait des chroniques littéraires à chaque semaine. Donc, on lit un livre ensemble. Ben pas ensemble, mais chacun notre bord.
0: Oui, puis vous en parlez ensemble.
4: Puis on en parle ensemble, puis on est très... Good read, là. On a-tu aimé, on n'a pas aimé. Puis ce que j'aime, c'est que pile poil dans son âge à elle. Donc, on fait ça, si jamais ça vous intéresse, venez Émilie Ouellet sur Patreon, venez découvrir nos capsules littéraires.
0: Merci, Émilie Ouellet. Jérémy Laniel à Winnipeg, je vois dans ta liste, entre autres, Fab Caro.
2: Ah, mon Dieu, que c'est niaiseux.
0: J'ai commencé à lire ça, Jérémy, parce que j'ai pas le temps, je suis pas supposée de lire des livres que je fais pas en entrevue, mais j'ai pas été capable de résister, c'est tellement niaiseux.
2: C'est tellement niaiseux. Fab Caro, qui est un grand BDiste, qui maîtrise l'art du pastiche. Ici, Les cinq amis, l'échappe belle in extremis, c'est de la Bibliothèque Rose.
0: Alors,
2: il reprend le classique du Club
0: codes,
2: des cinq.
0: Là.
2: Tous les codes sont là. Une phrase sur deux se termine avec un point d'exclamation. On répète toujours les mêmes affaires pour placer les personnages.
0: Il
2: aime beaucoup le sport.
0: Le sportif
2: qui court vite tout le temps. Alors, les cinq amis vont tenter de retrouver la solution au problème. Le père se fait voler un document très important sur une recette de ravioli en vacances. On les imagine quelque part à l'île de Ré. C'est niaiseux, c'est noir, c'est cynique. Il y a le petit chien qui les suit partout. Il y a deux petits trous parce que le père l'a écrasé en auto. Puis là, trois chapitres plus loin, le père accroche la vieille voisine en auto, puis il est bien inquiet, il l'amène à l'hôpital, finalement ça va bien, elle revient elle aussi avec deux petits trous. Tout le monde finit avec deux petits trous. C'est niaiseux.
0: C'est du grand Fab Caro.
2: Ah, c'est du grand Fab Caro. Il y a des dessins, puis à un moment donné, il met une photo, puis là, il y a une petite BD où est-ce qu'il s'obstine avec son éditeur, puis il dit, hey, j'ai pas le temps de faire des dessins, on va prendre des photos. Ouais, mais t'as-tu les droits, ces photos? C'est con, c'est vraiment bon. Et j'imagine les gens qui m'ont vu lire ça assis sur un banc de parc en se disant, qu'est-ce que cet homme est en train de faire? En relisant la Bibliothèque Rose.
0: Donc, Les cinq amis, l'échappe belle in extremis, c'est le titre de ce livre de Fab Caro. On trouve ça aux éditions Six pieds sous terre. Une autre suggestion, Raphaël, Jérémy?
2: Oui, ça s'intitule Corps céleste à la lisière du monde. Et qui veut pas lire un livre qui s'intitule Corps céleste à la lisière du monde? C'est magnifique. C'est Jan Kalman Stefansson, écrivain islandais, grand écrivain islandais, traduit magnifiquement par Éric Bourri depuis une quinzaine d'années. On suit, on est en Islande, on suit un prêtre au passé sulfureux au 17e siècle. Dites-moi que vous voulez pas lire ça. C'est vraiment efficace, c'est bon. C'est aussi tout le rapport, nos parts d'ombre, le rapport à l'étranger sur une île complètement isolée quand les autres, avec un grand A, viennent pendant les périodes de pêche. Comment il y a des frictions entre différentes populations. C'est vraiment très, très beau. Des passages, tu veux qu'on ait plein de pages. C'est vraiment, vraiment efficace. Jan Kalman Stefansson, toujours à lire.
0: Corps céleste à la lisière du monde. C'est effectivement un titre magnifique. Ouais. Merci beaucoup, Jérémy Laniel. Elsa Pépin,
5: oui,
0: tu nous lances vers quoi, toi?
5: Ben, moi, c'est des coups de cœur de livres québécois que j'ai lus cette année. Cindy 16 de Louis-Daniel Godin à La Peuplade. J'ai gros coup de cœur pour moi. J'ai adoré. J'adore cet auteur. Son écriture, influencée beaucoup par la psychanalyse, ce travail exceptionnel sur la langue. C'est profond, c'est drôle, c'est plein de subtilité. Et là, il raconte, dans le fond, que quand il avait 17 ans, il y avait un amoureux, Marc Alain, qui s'est révélé être un prédateur sexuel. Il découvre ça plus tard. Dans le fond, cet homme-là est décédé.
0: Des années après sa relation.
5: Cet homme-là a été condamné pour cette fait prendre pour une jeune fille de 16 ans sur Internet. Et là, Louis-Daniel Godin utilise le « on » pour raconter ce passé honteux avec une espèce de distance pour réfléchir à la honte d'avoir été avec cet homme-là, puis d'essayer de voir jusqu'à quel point il était conscient, qu'est-ce qu'il y avait-tu du déni. Fait qu'il y a un souci inouï de retrouver la vérité et une grande honnêteté. Fait que dans le fond, c'est un travail de reconstitution psychologique exceptionnel. Qu'est-ce qui s'est passé quand il avait 17 ans? C'est quoi les petits mensonges qui se racontait. Et la question, c'est est-ce qu'il dit, a-t-on soi-même été une victime? C'est comme tout à coup, il se dit, est-ce que c'est ça l'histoire? Puis est-ce qu'il faut cicatriser ou jouer dans la blessure? Bon, très psychanalytique.
0: Plusieurs questions, Donc, Cindy 16 de Louis-Daniel Godin. On lit ça à La Peuplade.
5: À La Peuplade. Vraiment très, très bon, ce livre-là. Puis sinon, je voulais vous parler de Par où entre la peur, d'Anne-Renée Caillé, publié chez Héliotrope. Oui. J'adore aussi cette autrice. Ce petit roman tout court, tout en délicatesse, mais tellement travaillé. C'est comme un récit très personnel, dans le fond, qui raconte son arrivée dans sa maison avec son amoureux, son fils. Un style très sans lyrisme, toujours le mot juste, la formule précise, évocatrice. Puis dans le fond, elle raconte comment apprivoiser la peur de la perte. Et elle part du plus prosaïque de la vie, les plantes qui poussent, son jardin, la vie avec son garçon, très curieux. Et des
0: qui pose des grandes questions.
5: Qui pose des grandes questions sur la mort, comme tous les enfants d'ailleurs. J'en connais pas qui ne font pas. Puis la peur du tragique qu'elle a, qu'elle porte, la maladie, sa mère qui est morte trop jeune, mais tout ça avec une attention au vivant qui finalement le chemin qui l'amène vers c'est quoi mes forces vives? Comment je fais pour vivre? T'sais, dans le fond, c'est ça la grande question. C'est chaque phrase travaille vers ce lieu-là où elle va se déposer lentement ses peurs pour vivre avec elle. C'est vraiment, vraiment beau.
0: Elle nous amène en Ontario, d'ailleurs. Par où entre la peur? Donc, Dan-René Caillé, on va lire ça chez Héliotrope. Christine Brouillet, à toi l'honneur de conclure cette rafale de suggestions.
6: Moi, je vous amène en Louisiane avec Nos derniers jours sauvages, Dan Bailey chez Sonatine. Et c'est le personnage loyal. Almée, une jeune femme, elle revient dans la ville, dans la petite ville de Louisiane qu'elle a quittée il y a au moins 17 ans pour s'occuper de sa mère. Et au moment où elle arrive, sa meilleure amie à l'époque, mais avec qui elle a vécu une tragédie, meurt. Mm. Et on se demande qu'est-ce qui s'est passé. On pense tous à un suicide. On dirait qu'elle s'est noyée, mais la réalité est bien pire que ça. Puis cette jeune fille-là, les frères de Cotter, ils sont des chasseurs d'alligators. On est dans quelque chose.
0: Dans le bayou.
6: Dans le bayou, mais dans le bayou, mais le danger est présent tout le temps parce que tout le monde est fou dans cette histoire-là. Ça fait que les frères, ils sont extrêmement menaçants, mais en même temps, il y a une amitié, il y a une tendresse, il y a quelque chose de très à fleur de peau tout le temps. C'est vraiment un livre qui m'a hantée après l'avoir lu. Je rêvais d'alligators. Je me disais, mon Dieu, qu'est-ce que c'est? Tous les personnages sont riches. On est vraiment dans quelque chose de particulier. Moi, j'avais jamais lu cette autrice, mais je vais la relire parce que c'est la peur est omniprésente. Puis tu refermes le livre, puis t'es soulagée.
0: Alors, Anna Bailey, si vous avez envie de vous faire vivre ça, vous aussi, oui. Bailey. Nos derniers jours sauvages, je vois dans tes notes une ode à l'amitié aussi, au-delà des alligators. Là.
6: Oui, entre les frères, entre ces deux femmes-là, c'est vraiment un livre très particulier. Et je vais vous parler aussi de La fin du voyage d'Arnaldo Rindridason, ce grand auteur de romans noirs chez Métayé. Alors, c'est le personnage de Jonas Algrimson. C'est un poète, c'est un naturaliste. Ça se passe au 19e siècle. Il boit trop, il se casse une jambe, puis il se ramasse à l'hôpital. Puis il réfléchit à sa vie, à ce qui s'est passé. Puis il y a un drame, un jeune homme qui avait disparu. Ça, c'est le terme récurrent dans les livres d'Arnaldo Rindridason, cette disparition en la montagne, dans la neige. Qu'est-ce qui est arrivé à ce jeune berger qui aurait aimé aller en ville lui aussi, puis devenir un poète, au moins recevoir une lettre de la part du poète. Et il repense mais ça s'est passé 15 ans auparavant, puis qu'est-ce qui est arrivé réellement? Et jusqu'à la fin, on va,

0: aussi Émilie Ouellette, Mathieu Bellil, Christine Brouillet, Elsa Pépin, Jérémy Laniel à Winnipeg. Et ben moi, je vous donne rendez-vous demain dès 13h06. Entre autres, demain à l'émission, on aura évidemment Indom, Ingrid Saint-Pierre, Dominique Tardif et Marjolaine Beauchamp également. C'est un rendez-vous demain.
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7: Ici Fred Harding, voici les informations. L'armée américaine dit avoir complété sa dernière série de frappes en Iran. Sur X, le commandement central des États-Unis précise avoir ciblé des installations de surveillance militaire et des sites de défense aérienne. La riposte n'a pas tardé du côté iranien. Les gardiens de la Révolution, milices au service de Téhéran, ont indiqué avoir frappé des bases appartenant aux États-Unis, au Koweït et à Bahreïn. Depuis quelques jours, des échanges de frappes mettent le cessez-le-feu entre les deux pays belligérants à l'épreuve. Et de retour chez nous, Ottawa veut établir à 16 ans l'âge minimal pour utiliser les réseaux sociaux. Le ministre de l'Identité et de la Culture, Mark Miller, a déposé un projet de loi pour forcer les plateformes à vérifier l'âge de leurs utilisateurs et à empêcher les enfants de 15 ans et moins de se créer un compte. Le texte prévoit toutefois une exemption pour les entreprises qui adopteront des mesures de sécurité jugées suffisantes. Des jeunes rencontrés au hasard à Québec ont des avis partagés sur le sujet.
8: Je trouve ça genre un peu bizarre parce que c'est comme ça qu'on communique avec les gens. On s'amuse avec nos amis à s'envoyer des trucs.
9: Ça prend quand même un niveau de maturité pour utiliser les réseaux sociaux. Genre, avec le temps qu'on dépense dans les réseaux sociaux, on pourrait faire beaucoup d'autres affaires, beaucoup plus productives.
10: 13-14 ans, ça serait correct, mais 16 ans, là, c'est trop.
7: Ottawa ne compte pas cependant imposer de restrictions d'âge pour l'utilisation des agents conversationnels. Et la vérificatrice générale du Québec reproche au gouvernement caquiste de s'être lancé dans le développement de la filière batterie sans planification rigoureuse, malgré les risques importants que représente ce secteur de la nouvelle économie. Dans son rapport déposé à l'Assemblée nationale, Christine Roy confirme que Québec a englouti 375 millions de dollars dans l'aventure et ajoute que les pertes pourraient doubler. Marie-Josée Paquette-Comeau a préparé ce qui suit.
11: Une filière batterie mal planifiée, conclut la vérificatrice générale du Québec. Il n'en fallait pas plus pour donner des munitions à André Fortin du Parti libéral.
12: Ça clique, là, c'était presque de la petite bière à côté de ce fiasco-là.
11: Le rapport de la vérificatrice générale Christine Roy est sans équivoque.
13: Certains éléments essentiels, comme des objectifs, des échéanciers, des cibles ou des précisions quant à l'ordonnancement des interventions, ont été omis.
11: Sur les 11 entreprises vérifiées, qui ont reçu au total près de 2 milliards de dollars depuis 2020, plus de la moitié ont abandonné ou suspendu leur projet ou ont tout simplement fait faillite, comme Northvolt. Selon elle, les pertes potentielles s'élèvent à 700 millions de dollars. Les risques que représente cette nouvelle industrie n'ont pas été suffisamment considérés, conclut la VG. Le ministre de l'Économie, Bernard Drinville.
14: On va améliorer nos façons de faire.
11: La première ministre Christine Fréchette dit avoir agi dès son arrivée comme ministre de l'Économie en 2024.
15: J'ai refusé l'injection de fonds publics additionnels. 95 % des pertes ont été encourues par deux projets, Lyon et Northvolt.
11: Elle blâme ses prédécesseurs, des projets que portaient François Legault et Pierre Fitzgibbon.
15: C'est pas sous ma gouverne que les investissements dans Northvolt.
11: Paul Saint-Pierre Plamondon rejette cette défense.
16: La première ministre n'a pas été une spectatrice, elle était aux commandes.
11: C'est le Conseil des ministres qui a accordé le financement à Northvolt et Christine Fréchette y a consenti puisqu'elle en faisait partie. Ici Marie-Josée Paquette-Comeau, Radio-Canada, Québec.
3: Ailleurs dans le monde.
7: À Barcelone, le pape Léon XIV a inauguré la plus haute tour de la Sagrada Familia, achevée en février dernier. Cette église catholique est l'un des monuments les plus emblématiques et les plus visités d'Espagne, attirant environ 5 millions de visiteurs chaque année. La messe a eu lieu 100 jours, 100 années, jour pour jour, oui, après le décès de son architecte Antoni Gaudí. Le reportage de Marc.

0: Antoine Leblanc.
1: C'est sous les acclamations de milliers de personnes réunies dans les rues de Barcelone que le pape Léon XIV s'est rendu à la Sagrada Familia. Le roi et le premier ministre d'Espagne l'ont accueilli devant le mythique monument quelques instants avant le début de la messe. Dans la nef monumentale de la basilique, bordée d'immenses colonnes, le pape a béni la tour de 172 mètres et demi, faisant de ce chef-d'œuvre architectural la plus haute église du monde.
2: La basilica de la Sagrada Familia sigue siendo hoy...
1: Comme la Sagrada Familia, la vie chrétienne se construit, rappelle le pape. Le génie derrière la basilique, Antoni Gaudí, a hérité du projet à l'âge de 31 ans, pour y consacrer près de 4 décennies. Le souverain pontife a souligné son travail, 100 ans jour pour jour après sa mort. En tant qu'architecte brûlant de foi, il a conçu ces espaces avec le désir de raconter les mystères de la vie du Seigneur, a déclaré Léon XIV. Fervent catholique, Antoni Gaudí a été fait vénérable l'an dernier. Une étape importante dans le processus de béatification. Les travaux de son projet de vie, toutefois, sont encore loin d'être terminés. Ils ont commencé en 1882. Ici Marc-Antoine Leblanc, Radio-Canada, Montréal.
3: Et en terminant, le chanteur et acteur Patrick Bruel a été mis en examen par la justice française pour viol, tentative de viol, agression sexuelle et harcèlement sexuel. Le chanteur de 67 ans s'est présenté devant un juge du tribunal de Nanterre, près de Paris, qui n'a pas révélé le nombre de faits qui lui sont reprochés. L'artiste a été libéré sous condition en attendant la suite des procédures. Voilà, c'est ainsi que se conclut votre bulletin d'information. 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

0: Alors bonsoir tout le monde. Ce soir à l'émission, je vous le dis tout de suite, il sera. J'aime beaucoup le contexte dans lequel on va placer ces mots-là. Il sera question de frottis et de gratter dans un contexte de camouflage. Vous pouvez rire, Caroline.
1: Bon, oui,
0: parce que Caroline trouve ça très drôle. En fait, c'était pour ça aussi, je le disais. Alors tenez, retenez ça. Frottis, gratter dans un contexte de camouflage et ses moteurs de recherche.

Et ce soir, moteur de recherche où on répond à vos questions en sciences, santé, technologie, environnement, consommation. Est-ce que toute matière a une odeur? Et si on sent rien, c'est juste parce qu'on ne la détecte pas. Les orignaux et les chevreuils perçoivent les couleurs. Est-il utile de payer le gros prix pour des habits de camouflage? Mais on rajoute par-dessus, vous savez, ces vestes fluo. Est-ce que c'est, sans mauvais jeu de mots, se tirer dans le pied? Comment produit-on de l'arôme naturel de fumée? On en a tous. Hein, la petite bouteille, là. Mm-hmm. Ça, c'est pratique. Et c'est l'arôme naturel de fumée. C'est comme... En tout cas, bref, on va voir comment ça se fait. Et déchets aux abords des cours d'eau. Vous habitez peut-être autour, à côté d'un cours d'eau. Il y en a, ça arrive souvent. Hein. Où est-ce qu'on en est dans leur éradication?

0: Bonsoir tout le monde. J'espère que vous allez bien, chères auditrices et chers auditeurs. Je vais vous rappeler simplement, en commençant cette émission, que vous êtes de plus en plus nombreuses et nombreux à nous écouter. En un an, parce que là, on avait nos sondages aujourd'hui, c'est toujours un petit peu une fête, puis là, on est un peu stressé parce que là, c'est la remise des bulletins. Hein? Tu reçois ton bulletin, puis là, tu fais...
1: Avez-vous une bonne note, Mathieu?
0: J'ai eu une très bonne note. Bravo. Aujourd'hui. Oh, oui, très bonne note. En fait, je vais changer le « je » en « on ». Parce que le moteur de recherche a augmenté, en fait, le nombre d'auditeurs qui nous écoutent de 13 % en un an, quand même, c'est pas rien. Et c'est un record d'écoute pour un moteur de recherche pour un sondage du printemps. Alors, merci beaucoup tout le monde de nous écouter de plus en plus. On dirait que ça n'arrête pas. On n'arrête pas de monter.
1: Parce à un moment donné, ça va arriver. On est de meilleur en meilleur, hein, vous savez.
0: Oui, c'est ça. C'est ça qu'on prend on prend l'expérience. Et, ben oui, qui participe à ce beau succès, c'est Caroline Cormier. Bonsoir, Caroline.
1: Bonsoir,
0: combien
1: Mathieu.
0: De saisons, d'ailleurs, on a fait ensemble à ce jour?
1: 5.
0: Ah, ouais, hein?
1: Oui, j'ai commencé en 2021 pendant le confinement.
0: Ah, oui, hein, c'est ça. On ne s'était pas vu au début, c'est vrai.
1: Non, c'est
0: vrai.
1: Ça.
0: Voilà. Très content que vous soyez là. Elle était arrivée aussi en cours de route, Aurore.
2: Oui, 5 ans aussi.
0: Ouais, 5 ans aussi.
2: Fun fact, ma première chronique, vous ne le saviez pas, mais j'avais la jambe dans le plâtre.
0: Ah ouais? Comment ça?
2: Pendant le confinement.
0: Ah ouais.
2: Donc, je m'en souviens très bien.
0: Vous êtes cassé de la jambe dans le salon, c'est ça? Ouais.
2: Non, c'était un peu plus...
0: Rock'n'roll.
2: Ouais.
0: OK, on n'entrera pas dans les détails. C'est un peu la République des amis aujourd'hui à l'émission parce qu'on a deux amis en studio. Quelqu'un qui est arrivé aussi en cours de route, c'est Christian. Merci, bonsoir Christian.
3: Bonsoir Mathieu.
0: Vous êtes professeur à l'Institut de technologie agroalimentaire oui,
3: du Québec.
0: Vous êtes chimiste.
3: Tout à fait.
0: Vous êtes un très bon ami de Caroline Cormier. Ben, et on le disait tout à l'heure, là, ça se fait une petite tape amicale. Ça fait 18 ans que vous vous connaissez. Vous avez commencé à enseigner ensemble dans le même cégep.
3: Tout à fait.
1: Le même jour à la rentrée 2008, André Laurando, ouais, dans le même département.
0: Et, oui. Et vous êtes toujours amis après toutes ces
1: années.
0: Oui,
1: même si le Christian s'est exilé en région.
3: Saint-Hyacinthe.
0: Depuis quand vous êtes à Saint-Hyacinthe?
3: Depuis 2017, donc ça va faire bientôt. Ben, j'ai fait 10 ans avec toi, Caroline, puis ensuite, là, je suis bientôt à ma 10e année à l'ITAC.
0: Voilà, deux chimistes, pas pour le prix d'un, ce soir à l'émission. J'ai bien hâte de voir comment ça se fait de la fumée liquide.
3: Oui,
0: c'est spécial. On a tous cette petite bouteille-là. Faut vraiment faire gaffe aussi, hein, parce que c'est très puissant. Faut pas en mettre beaucoup.
3: User avec parcimonie.
0: Ah ouais, absolument, absolument. Puis on va parler du goût. Ça, j'aime beaucoup cette question-là. Tu sais, il y a des affaires qui sentent rien. Mais est-ce que ça sent rien juste parce qu'on le détecte pas? Mais si on se mettait une prothèse, genre, on sentirait ce qui ne sent rien. Ah, on va voir ça tout
1: Toute
0: à l'heure.
1: Une prothèse, ça prend.
0: Oui, ça prend une grosse prothèse de nez. On a au bout du fil, il est dans nos studios de Québec, c'est Jean-Pierre Tremblay, qui est professeur au département de biologie à l'Université Laval. Bonsoir, Jean-Pierre.
4: Bonsoir, Mathieu.
0: Jean-Pierre, vous êtes un fanatique de la nature. Vous aimez ça, vraiment, être dans le bois, à étudier les cerfs, à étudier les orignaux. Malheureusement, vous êtes dans un autre bois. Là, vous êtes directeur du département, donc c'est un autre genre de défi, si je comprends bien.
4: Oui, c'est ça, on n'est pas sorti du bois.
0: En tout cas, on vous souhaite de retourner rapidement. On sait que des fois, les tâches administratives, ce peut être éreintant hein, pour les chercheurs. Alors ce soir, on va parler de questions de camouflage. Parce que là, évidemment, on est obligé par la loi hein, d'avoir donc ces vestes très, très visibles. Mais on met ça comme par-dessus du camouflage. Puis là, il y a un auditeur qui dit « coudonc ». Est-ce que ça donne quelque chose d'avoir du camouflage? Puis on va voir, on a une autre question aussi sur la capacité qu'ont les orignaux à voir dans différents spectres. En tout cas, bref, c'est autour de la couleur et du camouflage. Et oui, il sera question gratter et de frottis. Parce que paraît que ça aussi, ça se voit dans la forêt. Alors, je n'en dis pas plus long. Jean-Pierre Tremblay, on se parle dans quelques minutes. Bienvenue parmi nous.
4: Merci.
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0: Thomas Boivin, de Québec. J'aimerais savoir si toute matière a une odeur. Est-ce que ce que nous considérons inodore a simplement une odeur imperceptible. Et question numéro 2 à propos du métal. Ça, c'est Alex Serré qui fait partie de cette fabuleuse classe du bonheur de Madame Annie qu'on est allé visiter à la polyvalente des 80 à Saint-Félicien l'hiver dernier. Quelle belle visite! Alors, c'est Alex Serré qui nous envoie ceci. Est-ce que le métal goûte ou sent?
1: Parce bonnes que c'est questions,
0: vrai, absolument. Les scènes noires, il fut un temps où nous avions du petit change dans le fond de nos poches.
1: Alors, je vais vous rappeler ces souvenirs d'odeur et de éventuellement goût du métal.
0: On shakait notre change et nos doigts sentaient le petit change.
1: Effectivement.
0: Alors, voilà. Toute matière a-t-elle une odeur, Caroline?
1: Ben, en fait, c'est ça pour la première partie. Hein, il faut d'abord, allons-y d'un point de vue scientifique. Définissons matière et ensuite définissons odeur. Mm-hmm. Alors, de la matière, c'est tout ce qui est constitué d'atomes et qui a une masse. Ça inclut les liquides et les solides, mais aussi les gaz. Il ne faut pas l'oublier. Hein? Les gaz, ils ont une masse, donc ça fait partie de la matière. Maintenant, toute matière, est-ce qu'elle a une odeur? Voyons qu'est-ce que veut dire le mot odeur. C'est nettement plus compliqué.
0: On sent la professeure. N'est-ce pas? On est dans la classe et le cours commence.
3: Ça rappelle des souvenirs, en tout cas.
1: Techniquement, c'est plus compliqué. L'odeur, c'est pas une propriété intrinsèque de la matière. L'odeur existe seulement quand il y a des molécules qui vont entrer en relation avec une structure qui peut la détecter. Donc, l'odorat, c'est un sens chimique, c'est-à-dire que ça prend des molécules de cette matière-là qui vont voyager jusqu'à nos détecteurs dans notre nez. Mais s'il n'y a pas ce voyage-là de molécules qui quittent la matière pour aller jusqu'à notre nez, on ne va pas la détecter. Ça, c'est sûr que c'est impossible que ça soit détecté. Mm-hmm. Contrairement à la vision. Puis là, le professeur Tremblay va nous en parler tantôt. La vision, c'est un sens physique. Il n'y a rien qui quitte la matière pour se rendre à notre œil. C'est simplement de la lumière qui est reflétée. Mais pour l'odeur, c'est vraiment différent. C'est réellement, il y a des molécules qui voyagent.
0: Ça part, mettons, d'une tarte aux pommes.
1: Ça part
0: là,
1: d'une
0: ça
1: tarte aux pommes.
0: Ça s'en vient dans le fond de notre nez. Puis là, ça nous donne faim.
1: Ça prend des molécules qui constituent au départ la tarte aux pommes, hein, différents composés de la tarte aux pommes qui vont voler littéralement, dans l'air, jusqu'à à nos narines, sinon on la détectera pas. Donc, est-ce que tout ce qui est constitué d'atomes et qui a une masse peut émettre une partie de sa matière sous forme de molécules en phase gazeuse qui vont voguer jusqu'à notre nez? Ben, d'une part, ça dépend des détecteurs, puis ça dépend aussi de la matière elle-même. Donc, les récepteurs de notre nez, bon, ils sont pas parfaits, et puis leur acuité, notamment, vous le savez peut-être, diminue avec l'âge.
0: Ben oui.
1: Alors, c'est pas tout le monde qui détecte avec autant d'acuité. Alors, effectivement, il pourrait avoir des molécules qu'on détecte pas parce qu'elles sont, on dit, là, elles se trouvent sous le seuil de détection de l'odeur. Donc, en concentration trop faible.
0: Ce qui est un peu à la base de la question de notre auditeur, là.
1: Exactement. Certaines substances pourraient sentir quelque chose, mais elles n'ont pas émis suffisamment de particules en phase vapeur pour qu'on puisse les détecter. Sinon, ben, l'autre chose, c'est qu'il y a certaines substances qui émettent effectivement des particules, mais dont on ne détecte pas l'odeur parce que nos détecteurs ne sont pas faits pour détecter ça. Par exemple, imaginez la surcharge sensorielle si on sentait l'azote, qui est à 80 % dans l'air qui nous entoure. Ça deviendrait un peu tannant.
0: Ah, mon Dieu!
1: Donc, l'azote, wow. Non, effectivement, il est là, il rentre dans notre nez, mais on ne détecte pas d'odeur pour l'azote.
0: J'ai jamais pensé à ça.
1: Mais pourtant, il y a
0: c'est
1: des gaz qui sentent. Hein? Si vous savez, l'ozone, par exemple, vous pouvez probablement même...
0: Les gaz, ça peut sentir.
1: Mais je parle de l'ozone en particulier. Vous voyez, on est à l'heure du
0: ben oui,
1: souper,
0: franchement,
1: Mathieu.
0: Là,
1: moi,
0: hein?
1: moi c'est
0: va.
1: De l'ozone
0: ben
1: dont
0: oui,
1: je
0: ben
1: parle.
0: Oui, ben oui.
1: Vous pouvez probablement même l'évoquer dans votre tête si vous avez déjà senti une photocopieuse qui photocopie beaucoup de pages, ça oui. dégage l'ozone. Cette odeur-là de photocopieur, c'est l'odeur de l'ozone. C'est un gaz qui est très irritant. On essaie de ne pas trop respirer
0: oui,
1: ça.
0: Oui, absolument.
1: Mais bref, il y a certaines molécules, effectivement, qu'on ne va pas détecter dans notre nez. Sinon, il y a d'autres substances qui émettent vraiment pas beaucoup de molécules en phase vapeur, c'est-à-dire qu'ils ont ce qu'on appelle une pression de vapeur très, très, très, très faible.
0: Okay.
1: Par exemple, le diamant, là, ça ne sent rien parce que ça émet à peu près rien en phase vapeur.
0: OK, là, je retiens. Là, je joue mon élève exemplaire. Je lève la main. Et je dis, Madame Cormier, là, vous avez parlé de pression de vapeur. C'est quoi ça, la pression de vapeur?
1: La pression de vapeur, c'est la. Ça s'exprime en unité de pression, c'est des kilopascals. On pourrait dire que c'est une mesure de la quantité de gaz qui se trouve au-dessus d'une substance, d'une phase condensée. Fait qu'au-dessus de toute substance condensée, il y a quelques molécules qui s'échappent hein, puis qui se trouve à être au-dessus, on pourrait dire que ça constitue la pression de vapeur de cette substance-là. Okay. Quand c'est une substance qui passe facilement en phase vapeur, ben, elle a beaucoup de gaz au-dessus de la phase condensée. Donc, on dit que sa pression de vapeur est élevée, simplement ça.
0: OK, on va revenir là vers notre fameux petit change, puis on va parler des métaux. Puis est-ce que ça peut sentir, est-ce qu'on peut sentir le fer, est-ce qu'on peut sentir le nickel et tout ça? Parce que ça sent manifestement, là. Il y a certains métaux auxquels on touche.
1: Ça sent quelque chose, mais pensons-y. Je viens de vous dire, si ça passe pas en phase vapeur, ça sentira pas. Pensez-vous que du métal, ça passe en phase vapeur?
0: Je sais pas, c'est vous la chimiste, non?
1: Absolument pas. Le métal passe pas en phase vapeur. Les liaisons métalliques sont beaucoup trop fortes. Il y a pas de... La pression de vapeur des métaux est extrêmement faible. Donc, non, à toute fin pratique, il y a pas de molécule de métal au-dessus d'un métal condensé. Ça veut dire, d'accord, alors qu'est-ce qu'on sent quand on brasse notre poignée de petits changes,
0: oui,
1: Mathieu?
0: Et que nos doigts sentent...
1: Et que nos doigts sentent...
0: Une chose bizarre.
1: Ben, ça sent le métal.
0: Oui.
1: Bon, c'est pas les scènes qui sentent quelque chose, Mathieu. C'est vous.
0: Ah ouais.
1: Oui, c'est une odeur corporelle.
0: Sens la scène.
1: Non, vous sentez pas la scène. Vous sentez le produit d'une réaction qui se produit quand les molécules à la surface de votre peau réagissent avec le métal. Ah. C'est simplement une réaction chimique qui se produit à la surface de votre peau qui se produirait pas si ces molécules-là, des peroxydes lipidiques, étaient pas en contact avec le métal. Donc, le métal va se trouver à être oxydé. Les peroxydes
0: lipidiques
1: vont se trouver à être réduits. Et les molécules réduites ont une pression de vapeur plus élevée que les molécules oxydées et elles vont s'évaporer de la surface de notre peau et elles vont rentrer dans notre nez et on va pouvoir les sentir.
0: Incroyable.
1: Alors,
0: en n'ayant pas su ça.
1: Voilà. Donc, le métal, par exemple, le fer, là, c'est réellement le fer divalent, le fer 2+, le fer qui est oxydé à l'état 2+, qui va se trouver à être oxydé en fer 3+. Et puis, mais c'est pas cette transition-là qui fait que ça change d'odeur. C'est réellement l'autre molécule, celle qui est sur notre peau, qui va être transformé en même temps que le fer va s'oxyder. C'est ça qui va se trouver en passant en phase vapeur puis à entrer dans notre
0: nez. Vous parlez de fer, là, puis ça me fait penser à quelque chose. Tout le monde ici a déjà pris les fameuses petites capsules, les suppléments de fer, là, des petites gélules. Là, puis on dirait que ça goûte.
1: Ben, ça goûte même, certainement.
0: Et ça goûte le sang. Vous savez, quand on se fait un bobo, là, puis qu'on lèche la plaie, là, puis
1: principe,
0: ça goûte les capsules de fer.
1: Tout à fait. Même principe. Bon, ces capsules de fer-là, quand elles ont été encapsulées dans une usine qui avait beaucoup de particules de fer dans l'air autour, c'est sûr qu'il y en a qui s'est retrouvé à l'extérieur de la capsule. C'est pour ça que vous le goûtez, simplement. Puis on le détecte à des faibles concentrations. Donc, il n'y en a pas beaucoup, mais il y en a un peu à l'extérieur aussi. Bref, c'est le même principe. Il va avoir une réduction des peroxydes lipidiques dans votre bouche. La même chose que ce que vous auriez sur vos mains. Et c'est ça que vous détectez. C'est réellement le produit de la réaction d'une oxydation du fer, mais qui va venir entraîner une réduction d'une molécule de notre corps là, qui est dans nous. Puis c'est la même chose, le goût du sang aussi. C'est pas exactement le fer qui est dans le sang qu'on goûte, mais plutôt les produits qui l'accompagnent, étant donné les réactions chimiques qui se produisent.
0: Et là, vous mentionniez le diamant. Le diamant, il y en a un petit peu de ces trucs-là en pression. Comment vous dites ça? Là,
1: en pression de vapeur?
0: En pression de vapeur.
1: Je vous dirais, c'est absolument négligeable au-dessus du diamant. C'est presque rien.
0: Ouais. On pourrait peut-être le voir avec des capteurs très précis.
1: Vous le disiez tantôt, hein, si on avait tout un détecteur là, qu'on se branchait dans le nez. Bon, Mathieu, vous avez une belle image dans votre esprit, mais ça a un nom, cette chose-là. Ça s'appelle un chromatographe en phase gazeuse. Ce n'est pas vraiment un nez, là, mais c'est un appareil de laboratoire qui est tout à fait capable de détecter des choses.
0: On peut-tu s'en rentrer un dans le nez? Non?
1: Mathieu, vous poserez cette question à moteur de recherche.
0: Parfait. Je vais envoyer ça avec mon fameux courriel caramel. Je ne sais pas qu'est-ce qui se passe ce soir. C'est peut-être la pression est basse. Hein? Le ciel est orageux.
1: Probablement.
0: C'est peut-être ça. Voilà, merci Caroline Cormier.
1: Merci.
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0: Ouf, là là. Bon, on va continuer parce qu'il faut continuer. Le show must go on, comme dit le proverbe. Normand Foucrot, j'aimerais savoir si les orignaux et les chevreuils perçoivent les couleurs et s'il est utile de payer le gros prix pour des habits à motif de camouflage. Y aurait-il une couleur neutre à porter idéalement. Et on a Louis-Philippe Bélanger qui dit qu'il est récemment allé à la chasse à l'orignal, puis il se questionne sur la vision d'un orignal. Je sais qu'ils ont un bon odorat, une bonne ouïe, donc ils détectent peut-être plus aisément que nous. Mais qu'en est-il de leur vision? Est-ce qu'ils voient les UV comme le chevreuil et le caribou? On en discute avec Jean-Pierre Tremblay, qui est professeur au département de biologie à l'Université Laval, conjoint dans nos studios de Québec. Rebonsoir, Jean-Pierre Tremblay.
4: Bonsoir.
0: Alors, est-ce qu'on perd notre argent si on paye très, très cher pour des habits de camouflage sur lesquels on rajoute une belle couche là, de fluo parce que c'est la loi?
4: Bon, ce bout-là, du coup, est plus difficile à répondre, mais c'est merveilleux comme question parce que c'est rare dans mon domaine qu'on peut avoir des réponses définitives. Puis là, je suis capable d'en donner une. Oui, M. Foucault, les cervidés, les cerfs, les orignaux perçoivent les couleurs. Comment on le sait, par contre, ça, c'est là que ça devient intéressant.
0: Mm-hmm. Ouais,
4: si on regarde un peu la physiologie, l'anatomie comparée de l'œil. Donc, si on fouille un peu ça, on se ramène à la rétine, par exemple, là, au fond de l'œil. C'est une couche de cellules photoréceptrices. La rétine est tapissée de ces cellules-là. On parle souvent, là, on entend les cônes, les bâtonnets. Puis là, si on regarde les cônes, par exemple, les deux vont être excités par la lumière. Et selon la longueur d'onde de la lumière, c'est là qu'on va percevoir des couleurs différentes. Donc, c'est les longueurs d'onde rouges, par exemple, longues vont donner du rouge, le spectre du rouge. Du moyen, c'est le vert. Puis les longueurs d'onde courtes, c'est du bleu. Fait que c'est le RGB là, qu'on voit souvent quand on joue avec des photos numériques.
0: C'est ça. Bon, alors, sachant ça, quand on étudie les yeux des orignaux et des chevreuils, qu'est-ce qu'on peut déduire de la manière dont ils voient leur monde?
4: Ah, là, on s'aperçoit, en fait, pas juste les cerfs et les orignaux. En fait, à peu près tous les mammifères n'ont pas les capteurs pour les longueurs d'onde allongées, le rouge. Donc, le spectre des rouges, ils ne voient pas. On dit qu'ils ont une vision dichromatique. C'est un caractère qui a été hérité de l'ancêtre commun à tous les mammifères, il y a à peu près 100 millions d'années. Ce qu'on en sait, c'est un petit insectivore nocturne. Donc, puis il y a une vision dichromatique. Ce qui veut dire qu'ils voient le monde, et les cerfs, c'est la même chose, dans des nuances de bleu et de vert.
0: Ah oui. Donc, si on remonte très loin dans l'arbre, si on retrouve l'ancêtre commun du cerf et de nous, d'Homo sapiens, c'est un petit animal insectivore, arboricole et nocturne.
4: Tout à fait.
0: Ah oui. Hein?
4: Puis nous, la vision trichromatique, là, où on voit le rouge, le vert et le bleu, dans la branche des mammifères, il y a nous, il y a les chimpanzés, quelques marsupiaux. Donc, c'est une espèce d'innovation qui est arrivée sur des branches par la suite.
0: C'est intéressant, ça. Donc, j'imagine qu'il y a un lien avec l'importance évolutive. J'imagine que si on voit autant de couleurs, ça a été bon. Est-ce que ça nous a aidé à mieux choisir ce que l'on mangeait?
4: Dans notre cas, oui. Puis là, on a tendance à voir ça comme un avantage là, qui nous donne un gros avantage. Mais en fait, la vision dichromatique présente d'autres avantages.
0: Ah oui, par exemple?
4: Par exemple, si on prend des... En fait, ils vont voir ces animaux-là vont voir le monde comme une personne qui serait daltonienne pour les rouges. Donc, les rouges vont apparaître comme un peu des gris. Puis si on prend des gens qui sont daltoniens pour le rouge, puis on essaie de leur faire détecter des objets camouflés, ils ont un meilleur succès que ceux qui sont trichromates, donc qui voient les trois canaux. Même plus encore, il y a certains animaux, des mammifères qui sont dichromatiques, puis il y a des mutants de temps en temps qui vont être trichromatiques. Puis là, si on compare leur succès de capture de proie, les dichromatiques ont un meilleur succès.
0: Ah,
4: donc, clairement, ils vont avoir une meilleure survie, ils vont laisser plus de descendants et le trait va augmenter dans la population. Le trait dichromatique va dominer.
0: Bon, revenons à cette question de Normand Foucault, là, parce que là, il parle de s'ils perçoivent... En fait, si on part du fait là, qu'ils perçoivent quand même un environnement de manière assez bonne, même si leur vue n'est, entre guillemets, que dichromatique et non trichromatique comme la nôtre, est-ce que ça donne quelque chose d'avoir du camouflage? Et aussi, moi, je veux rajouter la question du dossard fluo qu'on rajoute par-dessus le camouflage. À un moment donné, on dirait qu'il n'y a comme pas de logique là-dedans.
4: Oui, on pourrait même se demander, s'ils ne voient pas les rouges, on ne devrait pas s'habiller tout en rouge?
0: Aussi, pourquoi pas?
4: Non, pas une bonne idée. Pas une bonne idée. En fait, ces couleurs-là vont être perçues comme des gris. Fait que pensons à un tigre. Il est orange, au fond. Mais il va être perçu par un herbivore qui serait une proie, comme un animal avec... il verrait des teintes de noir et de gris. Donc, qui vont casser le patron Ce qui devient important, là, c'est pas tant la couleur que de casser les patrons qui sont facilement détectables, surtout si ce patron-là est en mouvement. Quand on parle de camouflage, ce qui est important, c'est pas tant la couleur
6: que le patron.
4: Que le patron. Donc, un gros placard gris qui se promène dans le sous-bois, c'est apparent.
6: Mm-hmm.
4: Merci à vos auditeurs. En soulevant cette question-là, m'ont fait découvrir des choses. On refait la littérature.
6: Qu'est-ce que vous avez découvert?
4: Ah oui, les proies herbivores, ben, ça, on le sait, ils ont une vision panoramique. C'est d'autres éléments de la vision. Là. Ils ont une vision panoramique, ils voient jusqu'à 300 degrés, alors que nous, notre vision est plus binoculaire. Là. Puis on voit autour de 200 degrés de champ de vision. Plus encore, je me suis rappelé en fouillant ça, l'œil des cervidés, la pupille est un peu horizontale.
6: Ah oui.
4: Ça fait que ça va leur permettre, ça, plus la vision dichromatique, ça leur permet de voir ou de capter la lumière au niveau du sol, à l'horizon, si on veut. Puis là, ils vont capter les mouvements, puis de façon très, très précise, là, dans tout leur champ de vision extrêmement allongé. Donc, ils voient pas en l'air, si on veut, mais ils voient à l'horizontale. Mm-hmm. Mais là, si vous pensez que vous êtes un herbivore qui se promène, puis qui doit manger, donc il bouge sa tête, pour que ça marche, cette histoire-là de la pupille horizontale, ben, il faut qu'elle reste horizontale. Si vous penchez pour manger, prendre une bouchée au sol, tout à coup, la pupille devient verticale.
6: Ouais.
4: Il y a une adaptation pour ça. Il y a des muscles qui sont synchronisés des deux côtés, qui viennent un peu tordre l'œil, si on veut. Puis c'est comme s'il était sur un cardan.
6: Pour relever... Oh mon Dieu, incroyable. Comme un gyroscope. Qu'il tient bien droit, peu importe les mouvements. Un peu comme nous, on en parlait d'ailleurs hier avec un spécialiste, un audiologiste là, qui nous parlait de la relation entre l'oreille interne et les yeux. Mais maintenant, il faut en venir à ces fameux frottis et gratter, parce que ça, c'est très important. Non, mais excusez-moi, je voulais prononcer ces mots ce soir. Mais c'est très important parce que c'est lié à la reproduction de ces animaux-là. C'est relié aussi au marquage de leur territoire. Et ça a un lien avec leur capacité visuelle. Parlez-nous de ça, Jean-Pierre Tremblay.
4: Ça a un lien direct avec la question de M. Bélanger aussi sur la perception des UV. On sait qu'il y a plusieurs cervidés, les caribous par exemple, sont capables de détecter les lichens par sous le couvert de neige, leur émission d'UV. C'est vrai aussi, cette situation-là, c'est causé par le fait qu'ils n'ont pas les filtres que nous, on a. On a des filtres qui nous protègent des UV. C'est comme si on avait des verres de contact anti-UV. C'est dans la cornée puis le cristallin de l'œil. Puis eux n'ont pas ces filtres-là. Donc, ils perçoivent les UV. Puis c'est vrai aussi pour les cerfs, les orignaux, les chevreuils, les orignaux vont avoir, ils n'ont pas non plus ces filtres-là. Donc ça leur permet de voir les UV et encore plus intéressant, c'est que ça leur permet de détecter de la bioluminescence qu'eux-mêmes vont aller laisser sur quand ils vont les dits frottis, c'est oui. Quand un cerf va aller frotter son panache sur un arbre puis arracher l'écorce.
6: Oui.
4: Puis là, il va frotter ses glandes préorbitales qui sont sur le bord de ses yeux. Puis il va laisser des composés chimiques. Même chose, les gratter, c'est plutôt là, il va gratter au sol, puis il va uriner sur ses glandes tarsiennes là, qui sont sur la patte. Puis ces composés chimiques-là qu'il va laisser soit au sol, soit sur l'arbre, sont bioluminescents.
6: C'est incroyable.
4: C'est incroyable. Hein? Donc, ça leur fait une espèce de réseau social avant le temps.
6: C'est
4: ils sont capables de détecter par les UV.
6: OK, donc c'est ça. Donc c'est leur composé qu'ils vont sécréter, qui vont leur permettre de voir des choses finalement que à peu près personne d'autre peut voir. Là. C'est vraiment leur signe à eux avec leur, on pourrait dire, leur nomenclature.
4: Oui, ouais, la seule façon pour nous de le voir, c'est d'utiliser un spectrophotomètre puis de décomposer la lumière dans ces longueurs d'onde. Là.
6: C'est absolument fascinant tout ça. Jean-Pierre Tremblay, je rappelle d'ailleurs qu'on a déjà discuté avec vous à l'émission. Fait que, si les gens avaient aimé, si vous avez aimé cette entrevue, on en discutait presque jour pour jour l'an dernier. On discutait également d'orignaux. On parlait de la plaque cornée aux dents supérieures des orignaux. Ça a l'air bien niché comme ça, là. Et je vous jure, je l'ai réécouté cet après-midi.
0: On apprend vraiment beaucoup sur les orignaux. Jean-Pierre Tremblay, j'espère qu'on aura l'occasion de se parler à nouveau très rapidement parce que c'est tout le temps des choses hyper intéressantes qu'on apprend avec vous. Je remercie nos deux auditeurs, Normand Foucrault, qui lui-même est daltonien. Je pense que je ne l'avais pas souligné. Et Louis-Philippe Bélanger, qui nous ont permis de discuter de ces choses-là avec vous. Christian Messier, merci. Vous avez une question en terminant?
3: Est-ce qu'un spectrophotomètre, les chasseurs pourraient se le mettre dans l'œil?
4: Je vais la laisser à Mathieu,
0: salut. Parfait. On a ouvert des boîtes de Pandore ce soir, plusieurs d'ailleurs. Hey, Jean-Pierre Tremblay, merci beaucoup pour ces informations. J'espère qu'on aura d'autres questions pour vous réinviter très, très bientôt. Je rappelle que vous êtes professeur au département de biologie de l'Université Laval. Merci beaucoup pour ces informations.
4: Merci, au revoir.
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0: C'est un gros nombre, en fait, puis ça m'a explosé à la figure. Carrément, je lisais ça, puis je me suis dit, mais voyons donc, quand est-ce qu'on entend parler de des morts estimées entre 20 et 50 millions? Je veux dire, c'est comme c'est la grippe espagnole, probablement, on est dans ces ordres-là, mais ça arrive pas souvent. Il y a plusieurs scientifiques, on le sait, hein, qui sont très inquiets de la situation climatique actuelle. C'est un euphémisme, surtout avec El Niño là, qui s'en vient. Il y a beaucoup de climato-négationnistes, cela dit, qui tentent de relativiser ce qui se passe aujourd'hui en soulignant que, ben oui, des catastrophes, il y en a eu beaucoup dans le passé. Ben, celle dont je vais vous parler, c'est un peu ça, là. Mais c'est vrai qu'il y en a eu, mais c'est pas ce genre d'équivalence que fait le journaliste Rémi Noyon. Il est chef des pages ID au très bon magazine Le Nouvel Observateur et il a une infolettre qui est magnifique, que j'aime beaucoup, qui s'appelle 420 ppm. Et il nous fait découvrir dans sa dernière publication des aspects franchement peu connus de l'histoire des catastrophes. Donc, dans son infolettre, il nous parle de climat, il parle de techno, il parle d'histoire des sciences, de finances vertes. C'est vraiment très large, mais toujours avec un angle environnement, science, très marqué. Dans sa dernière publication, donc, il raconte l'histoire très peu connue d'une catastrophe qui a affecté à la fin du 19e siècle les populations de ce qu'on appelle aujourd'hui le Sud global. Il raconte l'histoire de l'ancien président américain Ulysses S. Grant qui est parti faire un tour du monde en 1877. Et donc, ce qu'il a rapporté, le président américain, en Égypte, en Inde, en Chine, l'ancien président ne cesse de croiser, dit-on, la famine partout, la terre, et là, il le cite, là, est dure, brune, calcinée. C'est comme si on suivait les traces, et là je le cite toujours, d'un monstre dont l'épouvantable trajectoire de destruction s'étendait, tenez-vous bien, du Nil à la mer Jaune. La mer Jaune, c'est en Asie du Sud-Est, là. C'est un gros territoire. Les années 1876-1879 sont en effet marquées par des sécheresses d'ampleur qu'on qualifie de bibliques, c'est le mot qui est employé, et qui vont se répéter jusqu'à la fin de l'ère victorienne, donc fin du 19e siècle. On mentionne d'ailleurs qu'elles constituent à elles seules l'une des plus grandes hécatombes de l'histoire humaine. Rien de moins. Moi, j'en avais jamais entendu parler. L'estimation du nombre de morts, donc, varie aujourd'hui entre 20 et 50 millions. Et à l'époque, on les attribue aux taches solaires. C'est ce qu'on connaissait. Donc, on dit, ah oui, mais c'est peut-être parce qu'il y a beaucoup d'activités solaires. Le journaliste souligne que ce n'est qu'un siècle plus tard, à la fin des années 60, que va émerger l'explication qui tient le plus la route, et c'est celle d'un épisode particulièrement marqué d'El Niño. Donc, ce qui s'en vient là, ici, là, ces jours-ci. Rémi Noyon, c'est un historien qui est très engagé politiquement. Il s'appelle Mike Davis. Pardonnez-moi. Dont il mentionne, oui, que le travail a été critiqué. Cependant, ce dernier aurait vu juste, donc l'historien, en mentionnant que les effets des El Niño, on pourrait dire, successifs là, de la fin du 19e siècle, auraient été amplifiés par l'incurie des pouvoirs coloniaux qui régnaient alors presque partout, hein, donc dans ces pays du Sud. Selon Rémi Noyon, toujours, cette analyse a au moins le mérite de montrer avec précision qu'il n'y a jamais de catastrophe purement naturelle. Parce que les humains jouent beaucoup dans leur amplification. Quand les grandes puissances sont lancées, donc ces jours-ci, dans une course à l'accaparement des ressources, quand l'agriculture est déjà affectée par l'augmentation du prix des engrais, hein, du fait de la guerre en Iran, on voit bien comment des sécheresses intenses pourraient éventuellement déstabiliser des pays et peut-être en favoriser d'autres. Et il ajoute, avec cette référence en tête, on peut se demander ce que provoquera un fort El Niño dans le monde de Trump. C'est une analyse encore plus fouillée que ce que je vous en ai livré. Ça s'intitule « Une histoire de monstres » et on peut la lire sur la très bonne infolettre 420 ppm du journaliste Rémi Noyon.
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0: Et tout à l'heure, avec notre ami Aurore Courtieu-Boisneau, on va parler des déchets au bord de l'eau. Ça a l'air qu'il y en a encore beaucoup. Puis on se demande, mais voyons donc, comment ça se fait, là? Il me semble que on est...
2: Cherchez les enseignes rouges ou jaunes et vous trouverez la réponse.
0: Ah ouais, OK, parfait. On a un petit indice. Mais auparavant, on va parler de fumée liquide, carrément. Parce que là, il y a un auditeur, et de fumée en général, parce qu'il y a un auditeur qui dit « J'ai mangé des saucisses végétaliennes ce soir avec ma fille. » Et dans la liste d'ingrédients, il est écrit « Arôme naturel de fumée ». Puis là, c'est vrai, on en a les petites bouteilles chez nous, là. Puis c'est ça, il y en a de l'arôme de fumée partout. Puis là, on dit naturel. Mais c'est quoi ça, naturel de fumée? On en discute avec un chimiste. Il s'appelle Christian Mercier. Il est enseignant en sciences de la transformation des aliments à l'Institut de technologie agroalimentaire du Québec à Saint-Hyacinthe. Il est en studio avec nous. Rebonsoir, Christian.
3: Rebonsoir, Mathieu.
0: Bon, alors, le fumage, ça existe depuis longtemps, cette affaire-là.
3: Ben oui, c'est ça. Déjà, à mon tour de faire l'enseignant ici, là, et de déconstruire.
0: Nous sommes votre classe.
3: Naturel de fumée. Donc, c'est ça, le fumage. Hein. C'est sûr, c'est une technique de conservation ancestrale. Au départ, ça n'a pas été inventé pour le goût. Là. C'était inventé pour survivre. On avait plusieurs communautés, notamment les Vikings, tout ça, vont fumer le poisson. De nos jours, on va considérer que le fumage est encore très utile pour cinq effets. On peut penser notamment au goût, à la couleur, à la rancidité, ou plutôt l'absence de rancidité. Ça a un effet un peu antioxydant là, pour les différentes graisses animales ou végétalienne dans le cas des saucisses. Sinon, on va avoir aussi la texture et la stabilité microbienne parce que nécessairement, ben, la fumée va tuer ou ralentir l'accroissement des bactéries.
0: Bon, on a votre collègue ici, Caroline Cormier, qui est très, très attentive. Et là, on va essayer de définir chimiquement de la fumée. C'est quoi, Christian?
3: Ben oui, ben déjà, la fumée, ça provient du bois, ça provient de la pyrolyse, qui est une réaction chimique, dans laquelle il va y avoir des milliers de composés qui vont être produits là, à travers tout ça. Mentionnons que dans la fumée, on va considérer qu'il va y avoir deux grandes familles. Il va y avoir les condensables et les non-condensables. Par exemple, les gaz de combustion, que ce soit le CO2 ou carrément l'azote, qu'on ne peut pas...
0: On ne peut pas sentir, donc, parce forcément, que ça serait terrible.
3: Fait qu'on comprend que ça ne va pas contribuer à la saveur de fumée, l'azote. Il va y avoir... Et dans les condensables, il va avoir ce qui nous intéresse vraiment. Il va avoir des composés phénoliques, le guaiacol, le seringol, l'eugénol, qui constitue un peu la saveur épicée du clou de girofle. Okay. Il va avoir la vanilline aussi, qui vont être produits dans la fumée elle-même par la pyrolyse. Uh-huh. Ça va contribuer au goût, ça va contribuer aussi à des propriétés antioxydantes et même des propriétés antimicrobiennes. Dans les autres composés aussi importants dans les condensables, là, il va avoir les composés carbonylés qui vont être beaucoup responsables de la couleur. Le fameux smoke ring là, qu'on voit, là, les amateurs de fumage, ce sont ces composés carbonylés-là qui vont y contribuer. Il va y avoir les acides organiques aussi qui vont former une croûte en surface, contribuer à la saveur.
0: Et bien sûr. Il y a tombé des affaires là-dedans.
3: Ah, il y a beaucoup de choses.
0: C'est impressionnant. Mais aussi, ça a l'air bon, c'est tout mignon, là, mais c'est aussi... pas très bon, non. Ben, il faut faire attention là, avec la fumée.
3: C'est ça, exact, parce que la vraie fumée va aussi contenir des HAP, les hydrocarbures polycycliques, aromatiques polycycliques, et ça, c'est des composés qui sont potentiellement cancérigènes. Donc, quand on s'intéresse aux arômes naturels de fumée, la fumée liquide, là, comme on peut connaître, étrangement, la fumée liquide est plus sécure pour la santé que la vraie fumée naturelle.
0: Ben, c'est ça, mais en même temps, c'est tellement bizarre, parce que vous dites les HAP, là... Je veux dire, ça peut être très cancérigène, mais quand on a notre petite bouteille là, dans notre frigo, il n'y a plus de HAP dedans. Là.
3: Et non, c'est ça, exactement.
0: Mais comment on fabrique ça?
3: Ben, dans le fond, la fumée, ce qu'on va faire, c'est qu'on va la condenser, on va faire brûler notre bois, on va avoir un...
0: OK, donc il y a de la vraie fumée à la base.
3: Tout à fait.
0: Dans ces usines-là, on fait brûler du bois.
3: Tout à fait. Et puis ensuite, ce qu'on va faire, c'est qu'on va faire condenser une partie de la fumée, notamment les molécules condensables que je vous expliquais, qui vont redevenir sous la forme liquide. Puis ben, pour Caroline, c'est un condensateur. C'est vraiment comme en chimie là, qu'on peut utiliser pour condenser n'importe quelle substance volatile.
2: C'est fou, je ne le savais vraiment pas.
0: Ah ouais?
3: Puis ben, cette substance liquide va aussi parfois contenir des cendres, des particules un peu comme ça, les HAP aussi. Et on va les filtrer, on va les traiter pour les retirer de la fumée liquide elle-même. Et ça, c'est très important, la fumée. fumée liquide, parce que d'un point de vue industriel, quand on y pense, les saucisses hot dog, les saucisses végétaliennes, ouais, ouais, il y en a franchement beaucoup qui sont produits à chaque jour, d'autant plus que l'été s'en vient, Mathieu.
6: Ben oui, puis là, on ne veut pas d'achapper là-dedans. Là.
3: Non, exact, mais c'est surtout que la fumée naturelle, la vraie fumée, là, comme on fait dans les barbecues, ben c'est quelque chose qui n'est pas nécessairement consistant, constant, toujours la même chose. Il y aurait une saucisse qui serait plus fumée qu'une autre. Donc, ce qu'on va avoir tendance à faire, c'est ben, d'appliquer la fumée liquide directement dans le produit. Et là, encore, c'est franchement merveilleux, la transformation.
6: OK, en plus, là, vous nous dites que vous avez des recettes de,
3: ben oui, bien
6: de
3: sûr.
6: Fumée, avec la fumée liquide.
3: Bien sûr, on peut faire plein de choses avec la fumée liquide. Nous, souvent, on a tendance à la mettre directement dans notre recette, on la met dans la formulation. Ouais. Mais il faut savoir que dans l'industrie, notamment pour le bacon et autres, là, on va aussi procéder par ruissellement. C'est comme une douche. C'est vraiment comme une douche.
6: Une douche de fumée liquide.
3: Oh, oui, c'est vraiment la fumée liquide qui coule comme une douche, qui se vaporise à la chaleur de cuisson, puis là, qui va pouvoir être recirculée. Il va y avoir de l'atomisation, parce qu'on peut aussi l'envoyer sous une fine poudre qui va se volatiliser presque instantanément au contact du produit chaud. Il va y avoir le trempage. On va même utiliser des films qui sont imprégnés de la fumée liquide. Et c'est le film lui-même au contact de ce qu'il contient que le fumage, techniquement, va avoir.
6: Ah ouais, hein? Ouais, carrément. Donc, il y a plein de... Dans le fond, on part de ce liquide-là et après ça, on peut vraiment jouer avec. Là, c'est ce que vous nous dites.
3: Exactement.
6: Là. Ah ouais. Oui, Aurore, vous avez une question?
2: Ça veut dire que quand on est à l'épicerie puis qu'on voit les propositions sur les étalages puis qu'il y a marqué fumé, etc., en fait, ça n'a pas vraiment été fumé, ça a été douché.
6: Bonne question.
3: Oh, oui. Ouais. Ben, déjà, dans les étalages, est-ce que tu parles, Aurore, des différentes fumées liquides elles-mêmes ou les produits?
2: Non, les produits, le bacon, whatever.
3: Oui, bien sûr.
6: Est-ce que c'est toujours fumé ou bien...
3: Pas nécessairement.
6: On peut mettre la fumée liquide et dire que ça a été fumé.
3: Tout à fait. Il y a une réglementation derrière ça qui est franchement bien contrôlée, mentionnons-le. Déjà, pourquoi est-ce qu'on parle d'arôme naturel de fumée? Ben, c'est parce que c'est pas toute la fumée qui a été condensée, c'est seulement une partie, notamment les parties aromatiques qui sont condensables. Fait que c'est pour ça qu'on parle d'arôme de fumée naturelle, pour y revenir, Mathieu, ben, dans le fond, si on veut avoir une mention naturelle dans la liste des ingrédients...
6: Faut que ça vienne du vrai bois.
3: Faut que ça vienne du vrai bois,
6: Mais il y a aussi de la fumée artificielle, puis ça, c'est vraiment de l'arôme de fumée artificielle. Ça, c'est vraiment votre domaine, là, la chimie alimentaire. Vous partez avec vos flacons de molécules multiples, puis tu peux assembler ça, puis recréer tous les goûts dont vous venez nous parler, tous les arômes dont vous venez nous parler.
3: Ben, vous vous souvenez, Mathieu, je vous ai parlé de vanilline tout à l'heure qui pourrait être produite par la fumée. Ben, ça, c'est un excellent exemple. On va avoir des extraits de vanille naturelle, des extraits de vanille artificielle. Et ça, c'est la source. La molécule de vanilline artificielle, ça aurait été créée de toutes pièces, de façon synthétique. Et c'est très possible, bien sûr, de faire un assemblage de fumée liquide qui serait entièrement synthétique, par assemblage carrément humain. Mais je peux vous dire, il y a beaucoup plus de plaisir d'avoir une fumée naturelle et ensuite faire un arôme de fumée comme ça, parce qu'on peut se permettre de jouer aussi avec quel type de bois. Ouais. Des bois de pommier, des bois de hickory, des bois un peu plus aromatiques.
6: Puis si je comprends bien, aussi en terminant, si on y va avec la fumée, et non la fumée liquide et non pas la fumée, entre guillemets, naturelle avec le bois en dessous, on enlève aussi un paquet de composés potentiellement mauvais pour notre santé. Là.
3: Oui, oui, mentionnons-le.
1: Oui, j'aurais peut-être une question, mais c'est une vraie question parce que ça m'intéresse vraiment. Vous disiez, c'est des composés condensés, mais dans la petite bouteille qu'on achète à l'épicerie, clairement, ça a été coupé avec un solvant. Là.
3: Oui,
1: c'est
3: oui,
1: pas
3: oui,
1: du
3: bien sûr.
1: Guaiacol pur, non. Du l'eugénol pur. Là.
3: donc, forcément, on va faire une solution avec une concentration définie. Puis, ben, les solvants en question dont vous parlez, Caroline, ben, c'est très forcément de l'eau.
6: C'est la version eau de parfum.
1: Ouais, ah, l'eau de parfum, de bois de pommier.
3: Ouais, voilà. Peut-être une petite note aussi pour terminer. On parlait de réglementation tout à l'heure. Là, lorsque la fumée, c'est un agent de conditionnement, par exemple du saumon fumé, ça ne sera pas nécessairement écrit à l'intérieur de la liste des ingrédients qu'il contient de la fumée, puis ça pourrait être carrément de la vraie fumée, là, issue de la combustion. Lorsqu'on va voir dans la liste des ingrédients la mention arôme naturel de fumée, c'est parce que là, vraiment, la fumée liquide aurait été injectée directement à l'intérieur de la formulation, notamment dans le cas des saucisses hot dog, dont les saucisses végétaliennes, et c'est pour ça que votre auditeur l'a vu dans la liste.
6: Très intéressant tout ça, puis c'est vraiment naturel. Quand c'est écrit naturel, c'est vraiment naturel, puis c'est peut-être même meilleur pour la santé que de la, entre guillemets, de la vraie fumée, parce que là, il y a les HAP.
3: Exact.
6: Et ça,
0: faut faire attention au HAP. Merci beaucoup pour cette question, Mathieu Grégoire. Franchement, ça nous permet de découvrir ce qu'il y a dans cette petite bouteille-là.
1: C'est fascinant.
0: Ah oui, franchement, on en apprend tous les jours. Et on aime ça. Merci beaucoup, Christian Mercier. Je rappelle que vous êtes enseignant en sciences de la transformation des aliments à l'Institut de technologie agroalimentaire du Québec. Merci. Merci.
3: Toujours un plaisir.
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0: Bon, là, je vous le dis, ça va être un peu moins drôle, mais on n'a pas le choix d'en parler parce que... Ben non, c'est correct. Aurore, vous faites passer n'importe quoi, puis on est très contents que vous soyez là, mais c'est quand même des dossiers qui sont... qui nous font mal paraître, oui, on va le dire.
2: Ça nous rend triste quand on se promène au bord des cours d'eau. Puis
0: oui,
2: qu'on voit,
0: oui, parce qu'il y a des déchets beaucoup sur le bord de l'eau, puis on dirait qu'ils n'arrêtent pas d'en avoir, puis il y a des campagnes, on dit aux gens, faites attention et tout ça. Et donc, on va répondre à cette question. Déchets aux abords des cours d'eau, où en sommes-nous après toutes ces années? Aurore Courtieu-Boisneau, je rappelle que vous êtes spécialiste en gestion et réduction des matières résiduelles. La bonne nouvelle là-dedans, c'est que c'est un domaine très bien documenté.
2: Oui, effectivement, c'est pas le cas de tous les déchets. Je dois le dire, c'est quand même surtout documenté sur le Saint-Laurent. Et parce qu'il y a beaucoup d'actions là-dessus. En 2023, il y a eu une caractérisation des déchets de berge par Recy Québec. 2024-2025, Pêche et Océan Canada ont fait des caractérisations aussi. Donc, j'ai pu éplucher des tableaux.
0: Ah ouais, hein?
2: C'était formidable. D'après vous, chers amis autour de la table, quel est le déchet numéro un qu'on va retrouver autour des berges?
1: Les emballages plastiques.
3: Oui, j'allais dire la même chose.
2: Alors,
0: est-ce que c'est ça?
2: Emballage, oui. Plastique, pas seulement.
1: Ah oui.
2: Donc, c'est tout type d'emballage, effectivement. Okay. On pense tout de suite au plastique parce que c'est celui, évidemment, qui est le plus documenté, parce que c'est celui qui, une fois qu'il est là, ben, il est là pour rester. Mm-hmm. Mais c'est vraiment la restauration rapide, c'est le quart de tout ce qu'on va retrouver. C'est
0: incroyable.
2: Vraiment une catégorie qui est en augmentation d'une année à l'autre.
0: Le quart des déchets qu'on retrouve sur le bord du Saint-Laurent, c'est la restauration rapide.
2: Et là, je vous parle même pas d'emballage. Si on met tous les emballages là-dedans, là, on est à comme 40, 50, 60%, dépendamment des études. Donc vraiment, juste la restauration rapide, c'est le quart. Le numéro 2, pour le fun, un peu plus difficile.
0: Moi, je dis que c'est des cigarettes.
3: Ah oui.
1: Ah, bonne idée, mais c'est petit.
0: Moi, j'ai vu quelqu'un, en fait, je faisais du vélo sur la rue, puis je voyais deux fumeurs qui lâchaient leur mégot dans la rue. Mm-hmm. Si vous faites ça, que vous nous écoutez, s'il vous plaît, je sais pas, ramassez votre mégot. En tout cas, c'est pas chic-chic.
2: Mais bravo, Mathieu. C'est effectivement le deuxième déchet en importance, en nombre. 12 à 16 % selon les études. Le reste, c'est des déchets de construction, des encombrants, des produits sanitaires, on va voir pourquoi. Vêtements, textile, mais effectivement 44% de tout ce qu'on trouve est en plastique, y compris les mégots de cigarettes.
0: Ok, donc en termes de tout, là, c'est 44%, c'est du plastique, et là-dedans, ça. Évidemment, il y a les mégots. Si on regarde par exemple par secteur, là, vous avez dit que la restauration rapide arrive en premier.
2: En termes de nombre. On pourrait se demander est-ce qu'en termes de masse, c'est négligeable, parce qu'on se dit ben oui, c'est facile, vous comptez toutes les pailles et puis il y a pas grand-chose.
0: Ah, ok, je comprends.
2: Donc, effectivement, en termes de masse, la construction va être dans le peloton de tête. Et là, ce qui est intéressant, c'est qu'on pourrait se dire, c'est des méchants citoyens et entreprises qui ont été déversés, leurs résidus, etc.
0: Ouais.
2: Mais en fait, non. C'est l'érosion des berges et la détérioration de nos infrastructures qui est la première cause des déchets aux berges.
0: Donc l'érosion...
2: L'érosion des infrastructures, vraiment, qui sont au bord des berges, par exemple. Donc,
0: et ça tombe dans l'eau.
2: Ah ouais.
0: Hein.
2: Ce serait la cause principale. Mais effectivement, même si on pourrait se dire les petites pailles et les petits couvercles, ça ne pèse pas grand-chose, en masse... C'est quand même le numéro 2 ou le numéro 1, dépendamment des endroits qui ont été caractérisés. Donc ça veut dire que même quand on se fait dire « Oui, mais le plastique dans les analyses de cycle de vie, c'est quand même intéressant pour telle et telle raison », comme on entend souvent, comme ça reste qu'il y en a en masse.
0: On en produit tellement que fatalement, il s'en retrouve un peu partout. Mais là, faites-moi plaisir, s'il vous plaît. J'aurais le goût de dire « Faites-nous plaisir ». On essaie de recycler le plus possible. Est-ce que les matières recyclables, ça dites-nous que ça finit pas dans le Saint-Laurent.
2: Oui, non, ce que vous mettez dans votre bac, c'est pas ça qui finit au Saint-Laurent. Là. Okay. On va clarifier ça tout de suite.
0: Merci. Merci.
2: Effectivement, parce que je veux pas que demain,
0: ben
2: les
0: non.
2: gens disent, ça sert plus à
0: ça
2: rien.
0: Ça sert plus à rien, non, là. Ben non.
2: Effectivement, très, très bonne, très bon point, Mathieu, merci. Ce que vous mettez dans votre bac, ça s'en va à des centres de tri, puis ça s'en va à des surcyclages, des recycleurs, dans le meilleur des cas, etc. Donc, s'ils viennent d'où, ces trucs-là qu'on retrouve dans les berges, alors? Ben, en fait, je me suis entretenue avec Jimmy Vigneux, qui est cofondateur de la mission Milton. C'est vraiment un organisme incroyable là, qui coordonne les opérations de nettoyage. Ils analysent tous les déchets récoltés depuis 10 ans. Fondé d'ailleurs avec Lynn Morissette, qu'on entend régulièrement sur les ondes de Radio-Canada.
0: Biologiste de l'Université du Québec à Rimouski.
2: Exactement.
0: Ouais. Oui, je crois. Est-ce que l'ISMER ou Rimouski? Je pense que c'est Rimouski.
2: Ça se peut bien. Mais donc, AE2, Mission Milton, c'est vraiment un organisme qui fait depuis 10 ans des grosses opérations de nettoyage. Puis, ils nous disent, écoute, c'est pas compliqué. Pour identifier un lieu à nettoyer, on cherche les grandes bannières de restauration. Donc, on cherche le petit logo jaune et le petit logo rouge, principalement. Mais là, c'est pas parce que c'est pas forcément le geste citoyen. Donc, c'est pas forcément la personne qui, comme... Alors oui, aux abords des autoroutes, ça se pitche par la fenêtre, ça c'est sûr. Mais en fait, c'est surtout les problèmes de gestion. Puis on le voit en ville aussi. Tu remplis un bac, il s'ouvre, il y a un vent, il y a de la tempête, il y a des animaux en région. Donc, en fait, on a un problème de volume, que même une petite partie qui va se faire embarquer, ben, elle est là pour rester, en fait. C'est ça le problème. Il y a quand même un geste citoyen qui est problématique, puis ça, je pense que c'est important qu'on s'en parle. Ceux qui finissent dans les cours d'eau parce qu'ils ont été jetés aux toilettes. Je pense aux tampons, aux condoms, à la soie dentaire.
0: Ça n'a pas de bon sens.
2: Ça, c'est énorme, tout ce qui
0: notre toilette, c'est pas une poubelle, hein.
2: Exactement. Et puis là, en fait, on va comprendre pourquoi est-ce que la toilette égale le fleuve ou la rivière. C'est parce que souvent, s'il y a des fortes pluies ou des fentes de neige, les systèmes, là, ils sont pas capables de tout gérer. Et les eaux usées vont être mélangées avec les eaux pluviales. Et,
0: c'est pas ça. Le dessin. Et en fait, Lynn Morissette, elle vient de Rimouski, mais elle est à l'Université de Montréal. Voilà, c'est ça. C'est pour ça que j'étais mélangée, parce que je savais qu'elle venait de Rimouski, mais j'avais un blanc. Donc, elle était à l'Université de Montréal, voilà. Alors, écrivez-nous pas. c'est ça. Qu'est-ce qu'on fait, là? Parce que là, c'est un peu déprimant, là.
2: Quand je parle aux gens de Mission Milton, Jimmy Vigneux, je lui dis, bon alors, on fait quoi, Jimmy? Ça fait 10 ans que tu nettoies.
0: Parce qu'il n'arrête pas, là. Lui, chaque année, il va faire ça, là.
2: Exactement. Lui, il me dit, en fait, il faut absolument réglementer, parce qu'il a constaté sur le terrain, et ça, c'est super intéressant, à l'instant où il y a une réglementation, il n'y en a plus. Des déchets qui est concerné. Les sacs plastiques, on en retrouve encore quelques-uns, mais il n'y en a quasiment plus. Les pailles en plastique, c'est terminé. Bon, alors le problème, c'est qu'ils enlèvent la paille en plastique, mais là, maintenant, ils nettoient des pailles en carton accrochées avec un couvercle en plastique. Fait que. On est vraiment dans le règlement, c'est vraiment ce qui a un effet immédiat, mais il faut faire attention à pas remplacer une matière par une autre. Et puis c'est comme si on fait pas de l'éco-conception puis de la réduction là-dedans, on n'est pas plus avancé. Mais il y a aussi un point intéressant. Là, on entend parler de la consigne, ça fonctionne, ça fonctionne pas. N'empêche que les objets consignés, il y en a pas. Sur les bords, il y en a très peu sur les bords de berge. Dès qu'il y a une valeur, ce n'est plus un déchet, c'est une ressource. Donc là, on va beaucoup moins l'abandonner, ou alors elle va être collectée par d'autres personnes. Donc vraiment, ce qui change, c'est de faire des règlements. Le changement est instantané. Mais continuez à nettoyer quand même, s'il vous plaît.
0: Parce qu'il faut le rappeler, là, Mission Milton, c'est bientôt 10 ans. Ils ont fait plus de 6000 nettoyages des berges. On espère qu'ils n'arrêteront pas, d'une part, parce que malgré tout, pour le moment, la réglementation, si je comprends bien ce que vous nous dites, Aurore, ne suit pas l'augmentation du volume qu'on envoie. Là.
2: Non, absolument. Pour l'instant, on est maximum dans un remplacement de matière par une autre. Donc, on va avoir des réglementations sur le plastique qui vont aller orienter vers le carton. Mais donc, c'est quand même... un peu moins pire, mais là, on pourrait rentrer dans le détail. Alors oui, un carton va moins faire de microplastique, forcément, mais un carton dans l'alimentaire, il est souvent couché de PFAS, donc c'est pas mieux.
0: C'est les polluants éternels, les PFAS.
2: Exactement. Donc, la question, c'est, on a beau ramasser, ça va revenir. Donc là, le rêve de cet organisme-là, par exemple, qui fait du ramassage, c'est vraiment d'avoir du réutilisable quand tu manges sur place, déjà, de base, s'il vous plaît, et puis de voir davantage de consignes, davantage de contenants réutilisables un petit peu partout. Rêve que je partage, évidemment, ça fait des années qu'on dit que c'est la voie à prendre pour diminuer les déchets, c'est vraiment d'aller vers la réduction, vers le réutilisable.
0: Voilà, ben toujours de sages paroles. Beaucoup de sages paroles. Parce que je radote. Je le dis souvent. Ça n'a pas de bon sens. Mais des quotidiennes, tu rajoutes. Tu radotes beaucoup. Je suis désolé. Voilà, Aurore Courtois-Boisneau, vous ne radotez pas. Parce que c'est toujours des belles choses nouvelles qu'on apprend et on est très content que vous soyez là. Vous êtes spécialiste en gestion et réduction des matières résiduelles et vous faisiez le point sur cette chose absolument essentielle dont il faut parler toujours. Merci beaucoup, Mathieu. Aurore.
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0: D'ailleurs, Aurore, comme onglet, vous allez nous présenter en fait la fondation Kayak.
2: Fondation Cano-Kayak.
0: Cano-Kayak.
2: Moi, c'est une des choses qui mérite au plus haut point dans la vie, c'est le manque d'accès aux berges pour le public, avec la privatisation, la dégradation des accès, etc. Fait que là, c'est un organisme qui a un formulaire en ligne où vous pouvez signaler un enjeu d'accès, un enjeu public qui d'un seul coup se retrouve un accès public où là, tu as une petite panneau, propriété privée qui est apparu, ce genre de choses.
0: En fait, là, vous avez accès, puis là, à un moment donné, il y a quelqu'un qui dit non, vous n'avez plus accès. Et donc, on peut, entre guillemets, faire appel de ça. Là.
2: Exact. Ou mentionner quand il y a un accès qui est détérioré. Donc, eux, leur mission, c'est vraiment de protéger les accès partout sur le territoire. Fait que c'est vraiment intéressant.
0: Et ils ont un formulaire. En fait, je suis allé voir sur leur site, d'ailleurs, aujourd'hui. Là, puis on peut, donc, il y a un formulaire de disponible. On peut les avertir.
2: Exact.
0: D'un empêchement.
2: D'un empêchement sur un accès, pour essayer de protéger le territoire.
0: C'est la fondation Cano-Kayak. Je vous le dis tout de suite, ça va aller dans l'infolettre. 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De mes blancs chemins, Caroline Cormier.
1: Oui, moi, je vous propose une plateforme d'écoute en ligne que j'ai découverte récemment, mais pour vrai, j'aurais aimé ça la connaître bien avant. La plateforme Idagio, parce que c'est une plateforme de musique classique. Les plateformes traditionnelles de musique qu'on peut écouter, les sélections de musique classique sont généralement mauvaises, mal référencées. Mais là, ici, c'est des listes de lecture qui sont composées par des musicologues, des experts en musique classique. Et le modèle financier permet une redistribution juste des profits aux musiciens.
0: En n'oubliant évidemment pas audio, parce que audio aussi, c'est des vrais humains qui font la curation, parce que ça, c'est important. Oui, parce que les algorithmes, on stanne vite. Merci beaucoup, Caroline. Christian, vous nous proposez quoi?
3: Je sors de ma zone générationnelle aujourd'hui pour faire un shout-out à Ariane Brunet. Ariane, qui est la sœur de l'humoriste Charles Brunet.
0: Ah ouais, hein?
3: Fait des vidéos humoristiques sur la psychologie du quotidien. C'est drôle, c'est accessible. C'est un beau clin d'œil pour l'été qui arrive. Disponible sur toutes les plateformes. Facebook pour les dinosaures comme moi, mais bien sûr TikTok, Instagram. Bonne écoute.
0: Ben oui, c'est ça. Hein? Nos grands-parents sont sur Facebook maintenant. Ben oui, on est rendu là. Merci beaucoup de nous écouter, tout le monde. N'hésitez pas à nous écrire justement par la bulle, via la bulle de conversation sur audio. On est toujours très, très content de lire vos courriels ou encore à moteurderecherche@radio-canada.ca. Et comme la vie est bien faite, on est là demain, 19h.

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1: Ici Fred Harding, voici les informations. L'armée américaine dit avoir complété sa dernière série de frappes en Iran. Sur X, le commandement central des États-Unis précise avoir ciblé des installations de surveillance militaire et des sites de défense aérienne. La riposte n'a pas tardé du côté iranien. Les gardiens de la Révolution, milices au service de Téhéran, ont indiqué avoir frappé des bases appartenant aux États-Unis, au Koweït et à Bahreïn. Depuis quelques jours, des échanges de frappes mettent le cessez-le-feu entre les deux pays belligérants à l'épreuve. Et de retour chez nous, Ottawa veut établir à 16 ans l'âge minimal pour utiliser les réseaux sociaux. Le ministre de l'Identité et de la Culture, Mark Miller, a déposé un projet de loi pour forcer les plateformes à vérifier l'âge de leurs utilisateurs et à empêcher les enfants de 15 ans et moins de se créer un compte. Le texte prévoit toutefois une exemption pour les entreprises qui adopteront des mesures de sécurité jugées suffisantes. Des jeunes rencontrés au hasard à Québec ont des avis partagés sur le sujet.
2: Je trouve ça genre un peu bizarre parce que c'est comme ça qu'on communique avec les gens. On s'amuse avec nos amis à s'envoyer des trucs.
3: Ça prend quand même un niveau de maturité pour utiliser les réseaux sociaux. Genre, avec le temps qu'on dépense dans les réseaux sociaux, on pourrait faire beaucoup d'autres affaires, beaucoup plus productives.
4: 13-14 ans, ça serait correct, mais 16 ans, là, c'est trop.
1: Ottawa ne compte pas cependant imposer de restrictions d'âge pour l'utilisation des agents conversationnels. Et la vérificatrice générale du Québec reproche au gouvernement caquiste de s'être lancé dans le développement de la filière batterie sans planification rigoureuse, malgré les risques importants que représente ce secteur de la nouvelle économie. Dans son rapport déposé à l'Assemblée nationale, Christine Roy confirme que Québec a englouti 375 millions de dollars dans l'aventure et ajoute que les pertes pourraient doubler. Marie-Josée Paquette-Comeau a préparé ce qui suit.
5: Une filière batterie mal planifiée, conclut la vérificatrice générale du Québec. Il n'en fallait pas plus pour donner des munitions à André Fortin du Parti libéral.
6: Ça clique, là, c'était presque de la petite bière à côté de ce fiasco-là.
5: Le rapport de la vérificatrice générale Christine Roy est sans équivoque.
7: Certains éléments essentiels, comme des objectifs, des échéanciers, des cibles ou des précisions quant à l'ordonnancement des interventions ont été omis.
5: Sur les 11 entreprises vérifiées, qui ont reçu au total près de 2 milliards de dollars depuis 2020, plus de la moitié ont abandonné ou suspendu leur projet ou ont tout simplement fait faillite, comme Northvolt. Selon elle, les pertes potentielles s'élèvent à 700 millions de dollars. Les risques que représente cette nouvelle industrie n'ont pas été suffisamment considérés, conclut la VG. Le ministre de l'Économie, Bernard Drainville.
8: On va améliorer nos façons de faire.
5: La première ministre Christine Fréchette dit avoir agi dès son arrivée comme ministre de l'Économie en 2024.
9: J'ai refusé l'injection de fonds publics additionnels. 95 % des pertes ont été encourues par deux projets, Lyon et Northvolt.
5: Elle blâme ses prédécesseurs, des projets que portaient François Legault et Pierre Fitzgibbon.
9: C'est pas sous ma gouverne que les investissements dans Northvolt...
5: Paul Saint-Pierre Plamondon rejette cette défense.
10: La première ministre n'a pas été une spectatrice, elle était aux commandes.
5: C'est le Conseil des ministres qui a accordé le financement à Northvolt et Christine Fréchette y a consenti puisqu'elle en faisait partie. Ici Marie-Josée Paquette-Comeau, Radio-Canada, Québec.
0: Ailleurs dans le monde.
1: À Barcelone, le pape Léon XIV a inauguré la plus haute tour de la Sagrada Familia, achevée en février dernier. Cette église catholique est l'un des monuments les plus emblématiques et les plus visités d'Espagne, attirant environ 5 millions de visiteurs chaque année. La messe a eu lieu 100 jours, 100 années, jour pour jour, oui, après le décès de son architecte Antoni Gaudí. Le reportage de Marc-Antoine Leblanc.
11: C'est sous les acclamations de milliers de personnes réunies dans les rues de Barcelone que le pape Léon XIV s'est rendu à la Sagrada Familia. Le roi et le premier ministre d'Espagne l'ont accueilli devant le mythique monument quelques instants avant le début de la messe. Dans la nef monumentale de la basilique, bordée d'immenses colonnes, le pape a béni la tour de 172 mètres et demi, faisant de ce chef-d'œuvre architectural la plus haute église du monde.
12: La Basilica de la Sagrada Familia sigue siendo hoy...
11: Comme la Sagrada Familia, la vie chrétienne se construit, rappelle le pape. Le génie derrière la basilique, Antoni Gaudí, a hérité du projet à l'âge de 31 ans pour y consacrer près de 4 décennies.

0: Le souverain pontife a souligné son travail 100 ans jour pour jour après sa mort. En tant qu'architecte brûlant de foi, il a conçu ses espaces avec le désir de raconter les mystères de la vie du Seigneur, a déclaré Léon XIV. Fervent catholique, Anthony Gaudí a été fait vénérable l'an dernier. Une étape importante dans le processus de béatification. Les travaux de son projet de vie, toutefois, sont encore loin d'être terminés. Ils ont commencé en 1882. Ici Marc-Antoine Leblanc, Radio-Canada, Montréal.
1: Et en terminant, le chanteur et acteur Patrick Bruel a été mis en examen par la justice française pour viol, tentative de viol, agression sexuelle et harcèlement sexuel. Le chanteur de 67 ans s'est présenté devant un juge du tribunal de Nanterre, près de Paris, qui n'a pas révélé le nombre de faits qui lui sont reprochés. L'artiste a été libéré sous condition en attendant la suite des procédures. Voilà, c'est ainsi que se conclut votre bulletin d'information. 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

0: Et si la chose la plus simple était devenue rare?
1: Allô! Salut! Bienvenue! Enchantée!
2: Enchantée!
1: Enchantée! Je suis contente de te rencontrer. Moi, c'est Catherine.
2: Même chose, salut Catherine.
1: Allô! Bon, tu m'as enlevé tes choses.
0: Se rencontrer, s'écouter, essayer de comprendre.
1: T'habites-tu à Montréal?
2: Oui, à Chicago.
1: Ah bon.
2: C'est pas super. Fallait juste éviter le trafic.
1: Ah oui? Ah, tu venais de ça en voiture?
2: Ah oui, je m'en vais dans la Nordière après.
1: Ah! Ouais.
0: Jamais dans l'histoire récente, on a eu autant de moyens de communiquer. Et pourtant, le temps seul a augmenté d'environ 30 % depuis les années 80 au pays.
2: Est-ce que vous avez du café par hasard?
1: Oui! J'allais t'offrir. Fait qu'un bon café, tu veux-tu du lait?
2: Ouais.
1: Super.
0: Or, la science est formelle. Rien ne remplace une rencontre humaine pour changer un regard, briser des préjugés dans cette société de la complexité. Alors ici, on fait un pari simple. Une personne qui s'interroge sur une question rencontre quelqu'un qui a des réponses, ses réponses, à elle ou à lui. Pas d'experts, des voix de l'expérience. Je suis Karina Marceau, journaliste documentariste, et je vous invite à se rencontrer pour comprendre. Le thème d'aujourd'hui, la dépression.
3: Moi, je pense que c'est un privilège qu'on a de pouvoir discuter de ça. On oublie souvent qu'ici, on a quand même la liberté de parole. Il y a beaucoup d'endroits où tu peux même pas parler de ce que tu vis. Même si la dépression, c'est un sujet tabou, on a quand même cette liberté-là, cette chance extraordinaire-là de pouvoir créer des espaces puis d'en parler. Il faut en parler. Il faut en parler. Puis, curieusement, moi, j'ai vécu ma première dépression diagnostiquée en 2000. Puis déjà, à l'époque, il y avait des tabous énormes. Mais 26 ans plus tard, je réalise qu'il y en a encore. Puis, je sais pas. Moi, j'ai une mission, là. Vraiment, c'est important pour moi d'en parler. Je m'appelle Catherine. Je suis une femme de 55 ans. Donc, en ce moment, je suis en transition au niveau de ma carrière. Mais c'est ça. J'habite dans les Laurentides. J'ai un beau petit border collie. J'adore le plein air, la nature, la vie, les jardins, le bio, les voyages. Donc, ouais, ça ressemble à ça.
2: Mon nom, c'est Hélène. Je fais plein de choses dans la vie. J'essaie de compléter un doctorat sur les discriminations en milieu universitaire. Je suis aussi charpentier d'une autre carrière. Je coupe les cheveux parce que c'est le fun et c'est beau. Dans ma vie de tous les jours, j'accompagne des projets d'innovation sociale ou environnementale au niveau soit entrepreneurial, soit au BNL. Donc, je suis un peu un espèce de canif suisse où je l'ai probablement déjà fait, puis sinon, je vais trouver comment le faire. Je crois que le sujet de la dépression m'intéresse parce que depuis 2012, à la naissance de mon enfant, j'ai flirté avec différents enjeux de santé mentale personnellement. J'ai aussi vu des partenaires avoir des enjeux de santé mentale, dont un avec une dépression majeure. Je pense que tous ces récits-là ont à la fois leur unicité puis des trames communes. Puis comme proche aidant notamment, j'ai failli moi-même sombrer dans des enjeux de santé mentale à cause de l'aide que j'offrais ou de tout ce que je portais. Donc je trouve ça vraiment important d'en parler. Puis le fait de pouvoir parler avec quelqu'un qui a été de l'autre côté, je trouve ça vraiment intéressant.
0: Au Canada, environ une personne sur 14 vit un épisode dépressif chaque année. Et au cours d'une vie, près d'une personne sur 8 en fera l'expérience. Si ce n'est pas vous, posez-vous la question. Qui dans mon entourage est en train de le traverser, peut-être en silence? Et quand quelqu'un plonge, autour aussi ça vacille. Les recherches montrent qu'une proportion importante de proches aidants présentent aussi des symptômes dépressifs. Derrière chaque dépression, il y a souvent quelqu'un qui tient, qui encaisse et qui s'épuise.
3: Moi, personnellement, c'est ça. J'ai eu ma première dépression majeure diagnostiquée à 30 ans. J'ai 55, donc en 2020. Et j'ai fait des années de thérapie. Je veux dire, j'ai tout fait, là. L'ayahuasca, les sweat lodges, la thérapie, des thérapies alternatives. Et c'est pendant la pandémie que j'ai commencé à faire des terrains nocturnes. Et c'est pendant la pandémie que j'ai réalisé que j'étais en choc post-traumatique émotionnel. Comme si cette... Puis pourtant, j'ai vécu isolée toute ma vie. Je me suis isolée des autres, mais pendant la pandémie, parce que là, tout a arrêté. Je sais pas si mon système comme dit, OK, là, tout est arrêté, c'est le temps. Puis je me suis mis à faire des terreurs nocturnes. Là. Puis terreur, le mot est faible, là, mais... Puis c'est quand même assez particulier.
2: Comme adulte aussi.
3: Oui, comme adulte. Mais je veux dire, c'est vraiment au début de la pandémie que ça s'est produit, ça, les terreurs. Puis c'est ça qui m'a amené à étudier tout le choc post-traumatique. Mais je pense que ça a créé vraiment un vacuum. Là. Ça a créé un contenant là, qui fait que là, moi, j'ai pas eu le choix de me regarder à un niveau qu'avant, je pense que j'étais pas prête à aller.
2: Ou t'avais pas accès, effectivement.
3: Oui, j'avais pas accès.
0: Les terreurs nocturnes ne sont pas de simples cauchemars. C'est un réveil brutal, en pleine nuit, avec une peur intense, le cœur qui s'emballe, parfois des cris, et souvent aucun souvenir au matin. Chez l'adulte, c'est rare, autour de 1 à 2 % de la population. La dépression peut perturber profondément le sommeil, ce qui peut, dans certains cas, être associé à ce type d'épisode. Mais attention, toutes les personnes dépressives n'en font pas, et toutes les terreurs nocturnes ne sont pas liées à la dépression. Ce qu'il révèle parfois, c'est un corps qui n'arrive plus à se reposer et un esprit qui continue de lutter, même quand c'est l'heure du repos.
2: Donc, est-ce que tu aurais le goût de me raconter un peu les circonstances en 2000 là, de ta première dépression?
3: Oui, en fait, ben curieusement, à l'époque, on n'appelait pas ça une dépression. Moi, j'ai été diagnostiquée un burn-out. Un épuisement professionnel. Fait que dans le fond, j'ai 30 ans. À ce moment-là, je faisais de la télé. J'étais journaliste. Et c'est mon médecin, très bienveillant, parce que lui, c'est un ancien athlète olympique qui avait vécu lui-même une dépression. Parce que sérieux, on s'en souvient plus, mais en 2000, là, personne parlait de ça. Et quand je dis personne, c'est personne. En plus, j'étais dans le milieu de la télé. Personne parlait de ça dans le milieu des médias. Bref, c'est mon médecin qui m'a arrêté après un an où je faisais plein de tests parce que je me disais j'ai le cancer du cerveau, j'ai le cancer. J'étais tellement.
2: C'était quoi tes symptômes à ce moment-là?
3: Ben, j'avais beaucoup des bronchites à répétition, des migraines, des maux de tête, pas capable de me concentrer parce que je vivais quand même à 100 000 à l'heure. Là.
2: Donc après avoir, ouais.
3: Ben c'est ça. J'ai vraiment frappé un mur après avoir. Fait tous les tests, il m'a arrêté un soir, puis il m'a dit une journée, puis il m'a dit Catherine, je te mets en arrêt de travail. Je vais m'en souvenir toute ma vie, c'était écrit épuisement professionnel, arrêt de travail 6 mois là.
2: Wow.
3: C'est comme s'il m'avait dit là, je sais pas, je t'annonce que t'es d'origine chinoise, puis tes parents sont tunisiens, je sais pas là, mais ça faisait aucun sens parce que aussi mon métier c'était toute ma vie,
2: mais
3: j'étais
2: oui.
3: passionnée. Je me souviens, j'ai appelé mon patron à l'époque, puis j'ai dit, je pleurais, puis j'ai dit, on m'a mis en dépression, je comprends pas, en burn-out. Il m'a dit, enfin quelqu'un t'arrête. Finalement, il wow. voyait lui.
2: Il faisait rien?
3: Ben, il attendait que quelqu'un que pose le diagnostic.
2: Est-ce que tu penses que c'était parce que, justement, c'était très, très tabou à l'époque? Tu sais, parce qu'en tout cas, comme gestionnaire, ce qui est une autre des choses que je fais dans la vie, je parle régulièrement de santé mentale avec mes collègues. C'est sûr qu'il y a 25 ans, on n'est pas dans la même game, mais comme gestionnaire, on a aussi la responsabilité d'accompagner nos...
3: Ben, avec du recul, oui, avec du recul, tu sais, souvent je me fais parce que j'étais très colérique, j'étais très, oui, il y a eu des tentatives, mais c'est juste que quand t'as pas frappé ton mur, t'as pas frappé ton mur là. Moi, il m'a arrêté, mais c'est sûr que parce que j'avais tellement de problèmes familiaux à l'époque, c'était tellement difficile à gérer. Je recevais des appels pendant que je travaillais, des messages que ma mère me laissait. C'était tellement difficile que j'ai abdiqué quand même assez rapidement. Je me suis dit, bon, s'il me dit qu'il faut que j'arrête, il faut que j'arrête. La première semaine, c'était Noël. J'ai arrêté en novembre, à mon anniversaire. J'étais incapable de dormir. Fait que j'ai enfilé des canneberges, là, 15 heures par jour. J'ai tellement mis de décoration dans ma maison que mon chum, à l'époque, a dit, Catherine, arrête, là. Il n'y a pas un pied carré de la maison où il n'y a pas des décorations de Noël. J'étais, là... déchaînée dans ma tête, puis je refusais aussi de prendre les antidépresseurs. Puis une semaine après, quand je suis retournée, j'ai vraiment abdiqué, là, puis j'ai dit, OK, je vais le faire.
0: On associe souvent la dépression à un ralentissement, à une fatigue écrasante, à l'envie de ne plus rien faire. Mais chez certaines personnes, elle peut aussi s'accompagner d'une agitation intense, un sommeil qui disparaît, un esprit qui s'emballe. On parle alors d'états dépressifs plus complexes, parfois dits à caractère mixte. Selon les études, environ 10 à 20% des épisodes dépressifs présentent aussi ces symptômes d'agitation. Et certaines estimations montent jusqu'à 30% selon les critères utilisés. Ce n'est pas la forme la plus connue, mais elle est bien réelle. Et parfois, le plus difficile à comprendre, c'est qu'un corps peut sembler en mouvement, alors qu'à l'intérieur, tout est en train de s'effondrer.
2: J'ai déjà vécu deux périodes d'épuisement professionnel mélangées un peu comme ce que tu racontes avec plein d'autres circonstances de vie pas faciles. Puis moi, j'appelle ça le spin que tu décris, là, la suractivation. Là. J'appelle ça un grichement. Puis un grichement, on s'en rend pas compte jusqu'à temps qu'il disparaisse. Mm. On est capable de le toffer vraiment longtemps, le bruit de fond.
3: Oui.
2: Alors que le jour où on l'apaise... Ah, c'est ça que les autres vivent? C'est donc bien paisible, tu sais.
3: Ce qui s'est passé, c'est qu'une fois que j'ai abdiqué, puis que là, j'ai dit, OK, je vais prendre le médicament, je vais dormir. Les deux premiers mois, là, j'ai pas mis le pied à l'extérieur pendant deux mois. Je suis pas sortie, alors que je suis une fille hyper active. Mon système a juste comme...
2: Fermé,
3: mais par contre, je me levais. En fait, là, ma routine, c'était... Je dormais là, comme 12 heures par jour. Moi, je me suis toujours levée, je me suis douchée, je me levais, je prenais ma douche, je faisais ma petite séance de yoga, je vidais la vaisselle, puis je me recouchais pendant deux mois. Puis à l'époque, mon chum, ses parents avaient une maison à Saint-Gabriel-de-Brandon. Là. Ils venaient me reconduire. On passait la fin de semaine, ils me laissaient là, pas d'auto, pas rien. Ils revenaient le mercredi dormir, j'avais pas de voiture, pas de téléphone. Puis du lundi au mercredi, là... Je m'assoyais devant la fenêtre, là, puis je regardais les flocons de neige tomber. Là. J'étais... C'est ça que j'ai fait pendant deux mois. Je pense, je sais même pas si j'ai pleuré. Je pense que j'étais juste là. J'étais assise, je sais même pas si j'étais où dans mon corps, mais j'ai lu. Je pense que c'était nouveau, je sais pas, j'avais pas de pensée. J'étais suivie là, en thérapie, mais... Puis là, j'ai réalisé que... Wow! J'étais pas infaillible. Que... Qu'est-ce qui se passait? Ça a vraiment été un choc. Je sais pas, là, mais moi, ça a changé toute ma vie, là. J'ai dit, ben, je peux plus vivre comme ça, je vais mourir.

0: Sur Ici Première, deux personnes racontent ce que la dépression fait de chaque côté. Catherine, journaliste qui a dû déposer le micro à cause d'une dépression, et LN, qui s'est épuisée à accompagner un conjoint en dépression, en plus de traverser ses propres tempêtes. Je suis Karina Marceau. Vous écoutez Se rencontrer pour comprendre.
1: Moi, je suis en réintégration professionnelle en ce moment à 12 heures semaine depuis octobre. Puis c'est vraiment correct. Puis ça a pris du temps de trouver un employeur qui comprenait ça. Puis en ce moment, le deal, c'est aussi que mes heures vont être maxées autour de 20 heures par semaine. Ce que la manière dont j'arrive à bien l'expliquer, puis peut-être que ça va te parler, j'ai le feeling, là, c'est que j'ai toujours été efficace, mais maintenant, je suis rudement efficace. Donc, une heure passée sur un projet, c'est une heure de top qualité. Puis après, j'ai besoin d'une pause. Fait que si mon employeur remplit mon horaire avec 35 heures cognitives, je retourne en burn-out. Il faut choisir et je peux absolument pas dire oui à tout comme avant.
2: Ouais.
1: Ça fonctionnera juste plus, t'sais.
0: Ce que décrit LN, la science le reconnaît de plus en plus. Après une dépression ou un épuisement, le cerveau ne revient pas toujours comme avant. C'est ce qu'on appelle la fatigue cognitive. Et ce n'est pas anodin. Un retour trop rapide au même rythme de travail augmente le risque de rechute qui peut toucher, dans certains cas, jusqu'à une personne sur deux. C'est pourquoi les experts recommandent un retour progressif. Parce qu'ici, la vraie performance, c'est de ne pas replonger.
2: Mais toi, là, quand tu as vécu tes épisodes dépressifs, est-ce que tu as eu le regard des autres qui était comme, qui comprenaient pas parce que finalement, ça paraissait pas? Moi, j'ai beaucoup vécu ça parce que les gens disaient, ben ça paraît pas que tu es en dépression parce que, je sais pas, tu sais, je m'habillais puis je me lavais puis je sais pas qu'est-ce que les gens s'imaginent. Mais puis ça, j'ai trouvé ça difficile parce que même à un certain moment donné, à l'époque, j'étais en couple puis on avait le projet de construire une maison. Puis là, tu sais, j'ai 30 ans, moi, je suis au sommet de ma forme. Puis bon, puis j'ai dit, Eric, viens avec moi chez le thérapeute. Non, la thérapeute m'avait dit, amène ton chum. Puis finalement, elle a passé l'heure à lui expliquer. Puis c'est un gars super intelligent, là. Puis quand on est sorti, il m'a dit, moi, j'ai rien compris. Wow. Et là, j'ai fait, ben écoute, moi, comment je peux te l'expliquer? Puis je parlais pas trop de mes émotions à l'époque. J'ai dit, là, moi, imagine là, que j'ai eu un accident de voiture puis tous les os de mon corps sont cassés à l'intérieur. Là. Est-ce que tu me demanderais d'aller travailler sur la maison? Là? J'ai dit, je sais pas comment te l'expliquer. Ça m'a beaucoup fait souffrir. Pas que les gens le faisaient intentionnellement, mais parce que je savais pas comment expliquer ce que je vivais. Puis les gens me disaient, ben, toi, t'as tout le temps été forte, tu travailles depuis t'as 13 ans, là, botte-toi le derrière puis avance. Mais la dépression, là, c'est pas une question de volonté. Puis je savais pas comment expliquer aux gens, c'est pas que je veux pas. Mon corps est plus capable. Parce que les gens pensent que la dépression, c'est un trouble de l'humeur. Mais la dépression, là, c'est un trouble, là, à trois dimensions, hein. Il y a l'aspect biologique, il y a l'aspect psychologique, puis il y a l'aspect social. Mais je savais pas comment l'expliquer.
0: Parmi les personnes qui vivent des enjeux de santé mentale, un peu plus d'une personne sur deux ne consulte pas de professionnels de la santé. Les recherches montrent que les préjugés, les difficultés à mettre des mots sur ce que l'on vit, freinent la demande d'aide. Parce que la dépression ne se voit pas toujours, on peut continuer à fonctionner, à sourire et pourtant s'effondrer de l'intérieur.
2: Puis quand les gens disent, parce que là, on est ici dans un safe space, on en parle parce qu'on veut en parler. Mais la réalité, c'est, puis je blâme pas les gens, mais c'est pas tout le monde qui est équipé là pour t'entendre raconter que t'as une dépression, puis t'as pas vraiment nécessairement. Moi, j'avais pas envie nécessairement de partager ça.
1: Mais tu réponds quoi à Pi? Comment ça va?
2: Ben c'est ça. Puis les gens, quand tu leur dis, ben, j'ai eu une dépression, souvent les gens bloquaient.
1: Je me demande, Catherine, si à l'époque, là, en 2000 et les années qui ont suivi, tu as parlé de ton conjoint, est-ce que tu avais aussi des enfants?
2: Non. En fait, j'étais en couple. À l'époque, je parlais pas de mes émotions.
1: Same ici.
2: Mon partenaire était extraordinaire, mais moi, quand que j'ai réalisé que c'était tellement gros ce que je vivais à l'intérieur, moi, j'ai pris la décision de laisser mon couple parce que je pouvais même pas m'imaginer comment j'allais pouvoir commencer à guérir mon intérieur tout en étant dans une dynamique amoureuse. Parce que c'est sûr que j'avais peur de l'intimité, j'avais peur d'être en couple. Fait que moi, j'ai laissé mon amoureux de
1: après
2: l'époque.
1: Combien de...
2: Ben, ça faisait peut-être 4-5 ans qu'on était ensemble. On avait le projet d'acheter une maison. Donc, j'ai quitté mon travail. Moi, j'ai quitté cet amoureux-là. Et je suis partie en Inde, un peu comme le livre Eat, oui. Pray, je te jure. Je suis partie en Inde, j'ai rencontré un Hollandais. Je suis revenue ici, j'ai fini les documentaires, j'ai tout vendu. Je suis partie en Hollande, mais comme on le sait très bien, ce que tu fuis te suit. Mm-hmm. Curieusement, ma souffrance intérieure m'a suivie jusqu'en Hollande. Et avec du recul, je réalise que j'étais pas capable d'être en relation. Et je dis, j'ai pas été capable, je dis pas ça pour me blâmer, mais j'ai choisi, je suis pas sûre que c'était conscient. Mais moi, j'ai fait ce chemin-là tout seul parce que je pense que j'ai senti que ça allait tellement être gros, j'ai pas été capable d'envisager partager ça avec quelqu'un parce que ça m'a pris des années pouvoir me reconnecter à moi-même. Je voyais pas comment j'allais pouvoir vivre ça en couple. Donc, à ce jour, je suis célibataire et je veux dire, moi, ce chemin-là a fait en sorte que j'ai mis tout sur la glace. Ma carrière, mon rêve d'avoir des enfants, mes relations.
1: Mais oui.
0: La dépression ne touche pas seulement une personne. Elle fragilise aussi le couple. Les études montrent qu'elle est associée à davantage de conflits et à une baisse marquée de la satisfaction conjugale. Et quand la détresse s'installe, le risque de rupture augmente. Pourquoi? Parce que la dépression isole, épuise et rend l'intimité difficile. Et parfois, partir, ce n'est pas fuir l'autre, c'est tenter de survivre à ce qui se passe à l'intérieur. Parce que quand on ne tient plus en soi, il peut être ardu de tenir à deux.
1: Mais je trouve ça beau en même temps de t'entendre dire que à ce jour, finalement, c'est de toi que tu prends soin. Fait que oui, c'est sur la glace, oui, c'est un deuil, mais j'entends aussi qu'il y avait un souhait peut-être de pas faire souffrir les gens autour de toi. Ça se peut-tu avec ton partenaire de l'époque?
2: Ouais, puis t'as touché un mot important, le deuil. On n'en parle pas beaucoup, mais pour moi, en tout cas, de mon expérience, la dépression, là, c'est la décompression de toutes les émotions qui sont emmagasinées à l'intérieur. Et comme toi, j'ai un choc post-traumatique émotionnel, donc beaucoup de traumas de la petite enfance. Parce que, tu sais, quand t'as une agression, quand t'arrive plein de choses quand t'es jeune, t'as pas les capacités émotionnelles de gérer ça. C'est de la psychologie 101, là. T'as pas besoin d'avoir un doctorat en psychologie pour comprendre ça. J'ai jamais vécu le deuil de pas avoir été encadrée, nourrie. J'ai pas eu de parents. J'ai jamais mis ma tête sur l'épaule de quelqu'un. C'est énorme. Et je m'étais jamais donné cette permission-là. Puis au-delà de ça, je savais même pas.
1: Que c'était un manque.
2: Ben, que c'était un manque. Puis ça veut pas dire que je suis roulée en petite boule dans mon lit tous les jours en me disant « Ah, j'ai 55 ans, j'en aurai pas d'enfant biologique. Par contre, j'ai mon enfant intérieur. » Mais je veux dire, on n'en parle pas beaucoup de ça, du deuil de ce qui a pas été.
0: La dépression, ce n'est pas juste être triste. C'est un trouble de l'humeur reconnu qui atteint l'énergie, le sommeil et la capacité d'avancer. Au cœur de cette maladie, il y a l'anhédonie, l'incapacité de ressentir du plaisir. Ce qui faisait du bien ne fait plus rien. Et avec ça viennent des deuils invisibles, le deuil de l'élan, le deuil de la personne qu'on était, le deuil des projets qui s'effacent. Parce que la dépression n'enlève pas seulement la joie, elle transforme le rapport à soi. Mais parfois, comprendre ce qui s'éteint, c'est déjà laisser une place à ce qui peut revenir et se réinventer.
1: T'as-tu l'impression que tu t'es fait une carapace avec les années?
2: Bien, curieusement, j'ai vécu longtemps, moi, dans une carapace. J'avais un système de protection qui était gigantesque, là. Et paradoxalement, plus je guéris, moins j'ai de carapace parce que avec la thérapie des traumas, on est allé rechercher toutes ces parties qui étaient traumatisées là, les petites Catherine à différentes époques. Et parce que je suis en sécurité maintenant dans mon système nerveux, Ça, faut en parler aussi, ouais. Là, quand même, dans mon système nerveux. Dans, tu sais, j'ai réparé la biologie, toutes les neurotransmetteurs, tout le, qu'est-ce qui se passe dans le cerveau. Je suis plus capable d'être en relation, donc j'ai moins de carapace. Mais comme toi, moi, j'ai des balises très, très fortes, hein. Très forte. Là. C'est pour ça que moi aussi, il n'y a pas beaucoup d'employeurs qui veulent travailler avec moi parce que moi, je prends une heure de dîner. Donc, je suis très maman ours.
1: Sur toi-même.
2: Oui, et je protège beaucoup cet enfant intérieur-là, mais pas parce que c'est une protection qui est saine. À l'époque, j'avais un protecteur qui était comme un garde du corps, là, dans l'extrême. C'était dans l'extrême, c'était pas sain. Maintenant, je prends soin de mon enfant intérieur, je choisis mes relations, j'ai aucune toxicité relationnelle dans ma vie, je choisis ce que je mange, je choisis ce que je pense, parce que je veux nourrir ça. Mais, je porte encore des masques parce que, franchement, je vais vivre avec ça toute ma vie. Je sais pas pour toi, là, mais moi, j'ai arrêté de penser que fallait que je guérisse à tout prix. Moi, là, j'ai arrêté de pousser là-dessus. Je suis comme, tu sais quoi? J'ai encore des épisodes anxieux. Je me réveille encore la nuit, des fois, avec des crises de panique. Puis j'arrête, je prends cet enfant-là dans mes bras, je la berce. Puis s'il faut, je vais pas travailler. Tu sais, je travaille dans des restos, là, pour pouvoir faire ça. Je veux dire, quand je dis que j'ai mis ma carrière sur la bûche.
1: J'avais le goût de rebondir sur ce que tu dis sur guérir. Effectivement, les gens s'attendent à ce qu'on guérisse. Moi, j'étais un peu comme toi, là. J'avais très peu de connexion à mes émotions avant. Il y avait les émotions pertinentes et les émotions non pertinentes. La première fois que j'ai dit ça à une psy, elle a fait « Oh, attends un petit peu, arrête de parler. On va revenir, on va creuser ça un petit peu. » Je trouve ça très drôle maintenant. La façon dont j'explique les émotions maintenant, c'est une émotion, elle veut juste que tu l'accueilles. Elle veut ouais. que tu saches qu'elle est là. C'est comme si elle cognait à la porte de ta maison puis que tu essayais de l'ignorer. Tu changes de pièce, ben elle va commencer à cogner plus fort, ouais. elle va casser les fenêtres, elle va mettre un beatbox dehors pour mettre de la musique ouais. vraiment fort, elle va aller sur le toit de ta maison, elle va sauter, elle va prendre une hache, essayer de faire des trous dans ton toit. Puis quand exaspérée, tu y ouvres la porte, elle vient te faire un câlin. Puis là, elle s'assoit dans ton divan. Puis elle dit, on va te chiller. C'est la façon que j'avais trouvé à l'époque d'expliquer comment on connecte à nos émotions.

0: 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Aujourd'hui, Catherine vit une dépression majeure depuis la trentaine, rencontre Hélène, qui, en plus de ses propres défis, s'est épuisée à accompagner un conjoint en dépression. Ici Karina Marceau, vous êtes à l'antenne d'ici première. Et si en écoutant cette conversation, vous sentez que ça vous touche ou que ça déborde, sachez que du soutien est disponible. Le 988 partout au Canada est un service gratuit 24 heures sur 24 par téléphone ou par texto.
1: Ouais, dans le fond, moi, je m'intéresse beaucoup à ton histoire en ce sens où, bon, moi, je t'explique, moi, j'ai choisi, je sais pas si c'est consciemment ou inconsciemment, de vivre cette aventure-là célibataire, là, plus ou moins. Toi, ce que je comprends, c'est que t'étais en couple là, quand tout ça s'est arrivé, donc quand tes épisodes sont arrivés, comment est-ce que t'as géré ça d'être en couple?
2: En fait, j'ai même les deux côtés, là, parce que quand mon enfant est né, je dépendais de son autre parent. Au niveau du fonctionnement quotidien de la maison parce que tout était difficile. Mais ma relation d'après, ça a vraiment été une relation de proche aidant. Je pense que mon partenaire, c'est une dépression chronique qui a toujours été là, dans un contexte d'immigration récente et de traumatisme intergénérationnel non adressé parce que culturellement, on parle pas de ça. Donc, je pense que on est ensemble pendant 4 ans. On a habité ensemble la dernière année et demie, en famille recomposée.
1: Lui était dépressif, là. Ouais. La personne ouais. était dépressive. Donc, toi, t'étais en couple avec une personne qui avait une dépression majeure.
2: Exact.
1: OK.
2: Mais avant qu'on habite ensemble, puis avant qu'on se rencontre, il était pas plus fonctionnel. Donc, c'était sa famille qui venait gérer ses enfants.
1: Mais il cachait ça, là. Il y a des aspects qu'il cachait.
2: C'est pas des informations qu'il m'a données avant qu'on habite ensemble. Puis là, je me souviens avoir fait comme... Attends, il était comme ça quand on s'est rencontrés. Comment ça se fait que j'ai pas eu accès à cette personne-là? Puis je pense que le bout difficile pour moi, quand il a commencé à sombrer vraiment dans la dépression non fonctionnelle... Toi, tu parlais de dépression fonctionnelle. Dans son cas, ça l'était de moins en moins. Mais avec le recul... Ce qui m'a offert, c'était un masque. Mm-hmm. T'as parlé des masques tout à l'heure. C'était la version de lui-même qui voulait que moi je voie pour embarquer dans une relation avec lui. Je pense que c'était la version que lui voulait être, définitivement. Puis je pense pas qu'il y a de la méchanceté. Tu sais, c'est quelqu'un que j'ai beaucoup aimé, que je respecte. On est encore en relation, même si on n'est plus ensemble.
1: C'est très intéressant que t'abordes ça. Merci, ça me fait voir l'autre côté de la médaille. C'est... Comment est-ce que ça se vit au quotidien quand t'es avec quelqu'un? Là, on comprend qu'il portait un peu des masques, puis, tu sais, moi, j'ai fait la même chose aussi. Mais est-ce que tu vis de la culpabilité? Est-ce que tu penses que je vais l'aimer puis je vais finir par le sauver? Est-ce que c'est lourd à porter?
2: Ben, définitivement, il y avait comme un réflexe de sauveur, de... Je vais en prendre de plus en plus pour qu'il soit capable de se dédier à sa guérison. Ça a pris du temps avant que je vive une forme de culpabilité parce que dans mon narratif, je faisais la bonne chose. Prends soin de toi. Je vais gérer X, je vais gérer Y. Puis la seule tâche qui était la seule à la sienne à la fin, c'était de faire l'épicerie. Faire l'épicerie la semaine où on avait les enfants. Donc, tu sais, le dimanche ou le lundi, s'assurer qu'on a du stock pour la semaine, là. Puis même ça, fallait que je le répète plusieurs fois. C'était pas fait.
1: Il était pas capable.
2: Il était pas capable. C'est ça, tu sais, au quotidien, ben... Il était pas capable de prendre soin de son hygiène corporelle. Fait que... Dans l'intimité, il reste pas grand-chose, là.
1: En fait, t'abordes tellement de points, c'est... Je peux imaginer pourquoi une personne... Tu sais, dans ton cas, pourquoi la personne a masqué certaines choses. Parce qu'il y a aussi... On n'en parle pas beaucoup de ça, mais... Il y a beaucoup de honte. Moi, j'ai vécu énormément de honte. Et non seulement la honte, mais l'humiliation. Et c'est tellement lourd, là. Et donc, j'avais tellement de honte que je me disais... Mais à qui est-ce que je vais pouvoir partager ça? Je peux pas partager ça. Mon amoureux veut partir en courant.
0: Dans la dépression, la honte est très fréquente et Catherine la nomme avec beaucoup de justesse. Les sentiments de culpabilité et d'autodévalorisation font partie des symptômes centraux de la dépression et touchent une majorité de personnes qui en souffrent. Et cette honte est particulière. Elle ne dit pas seulement « je vais mal », elle dit « je suis le problème ». Alors on se tait, on se cache, on n'ose pas en parler. Et c'est là que la personne vivant une dépression s'isole encore plus, parce que ce qui pourrait soulager reste souvent tu.
2: Je trouve ça vraiment intéressant que tu parles de honte puis d'humiliation. Moi, j'élève un enfant qui est extrêmement connecté à ses émotions. C'est comme si tout le travail que j'ai fait depuis sa naissance a été téléchargé dans qui il est. Je trouve ça tellement beau le voir grandir. Puis moi, un de mes constats des dernières années, c'est que la plupart des adultes, on ne nous a jamais appris à naviguer cette émotion-là comme enfant. Justement parce que c'était honteux. Alors que je pense que c'est l'émotion la plus réparatrice quand on lui donne le droit d'être là. Parce que, tu sais, mon fils était capable de dire « Je sens de la honte par rapport à des choix que j'ai faits et dont je connais parfaitement le fait que c'est pas des bons choix puis qui entraînent des conséquences que je ne veux pas. » Je sais pertinemment que le fait d'avoir été capable de nommer ça fait en sorte qu'on risque de plus avoir ce même problème-là. Il va en avoir d'autres.
1: Mais tu sais, la honte, là, je sais pas, mais moi, personnellement, là, dans toute ma compréhension, mon expérience, la honte est énormément rattachée au jugement. Parce que pense-y, s'il n'y a pas la peur du jugement, il n'y a pas de honte. Fait que dans le fond, on parle beaucoup, tu sais, de la dépression, des traumas, mais ce que j'ai appris avec le temps, c'est que c'est pas le trauma comme tel qui cause les dommages, c'est ce qui est arrivé après le trauma.
2: Exact.
1: Et quand il y a, c'est sûr qu'une agression, bon, tout ça, ça a quand même un impact là sur ton psyché. Puis bon, mais je veux dire, si après tu peux pas désamorcer ça, si après tout baigne dans le silence, dans la honte, dans l'humiliation, dans la confusion, tu comprends pas ce qui arrive, mais c'est que tu veux pas en parler parce que tu as peur du jugement. Ça, c'est quelque chose qui est très répandu dans la société, la peur du jugement.
2: Ouais.
1: Et moi, je pense que ça fait en sorte que on porte des masques, justement. Comme moi, j'ai porté des masques, comme toi, tu partages que ton ex-amoureux a porté des masques. Parce qu'on se dit, mais si j'en parle, là, un, je vais me faire juger, puis déjà que moi, je me juge. Donc, tu sais, l'humiliation, c'est vraiment, ça a plusieurs facettes, parce que puis, en quelque part, cette peur du jugement-là, en plus, elle est amplifiée avec tous les médias sociaux. Puis, tu sais, maintenant... Alors, moi, ça a été une des raisons pourquoi je me suis isolée beaucoup, ce qui m'a causé énormément de souffrance.
2: Moi, je ne veux plus habiter avec un partenaire parce que j'ai failli sombrer à cause de partenaires avec qui j'habitais. Parce que couper... ça coûte cher à tout le monde. Alors que maintenir le statu quo, c'est facile. Mais le statu quo ne me permet pas de prendre soin de moi. Donc, pour moi, non seulement, c'est clair que je ne veux plus habiter avec personne, mais j'ai réduit récemment ma table de cuisine à un petit deux places pour être sûr que je n'en rembarque pas là-dedans. T'sais.
1: Mais tu es d'accord qu'on a besoin des autres, hein?
2: On a besoin des autres.
1: On a besoin des autres pour cheminer,
2: ouais.
1: Pour...
2: Puis, bon. J'avais le goût de rebondir sur la thérapie... Forcer quelqu'un à aller en thérapie, c'est contre-productif. Mm-hmm. Puis à un moment donné, on voit que notre santé mentale commence à passer dans le collimateur. Puis il faut comme trouver comment amener l'autre à aller chercher de l'aide. Et je vivais énormément de frustration liée à ça. Parce que moi, je suis en thérapie pendant ce temps-là. Puis je passe l'ensemble de ma thérapie à parler de eux autres qui font pas de thérapie. T'sais. Mon ex avait fini par aller chercher de l'aide... Je me suis senti très impuissant pendant tout ça. Puis, tu sais, faire une démarche de thérapie quand t'es le prochain aidant, ben, t'y vois pas les changements au quotidien, là, tu sais. C'est long, c'est lent. Puis, nous, on est là à porter puis faire survivre juste le quotidien, puis c'est d'une lourdeur gigantesque.
0: Quand une personne en dépression ne va pas chercher de l'aide, les proches peuvent se sentir impuissants. La recherche montre qu'on ne peut pas forcer quelqu'un à aller mieux, mais on peut ouvrir la porte, dire « je m'inquiète pour toi » sans juger, offrir d'aider à trouver un professionnel ou d'accompagner au premier rendez-vous sans imposer et en nommant ses limites. « Je suis là pour toi, mais je ne peux pas porter ça seule. » Au Québec et au Canada, plusieurs organismes offrent du soutien, de l'écoute et même des groupes pour ceux qui accompagnent une personne en dépression. Et si la détresse devient trop grande, le 988 est disponible partout au Canada pour parler à quelqu'un ou être orienté vers de l'aide. On ne peut pas être proche aidant tout seul.
1: Toi, tu sais, t'as la posture où t'es avec quelqu'un qui fait la dépression, puis moi, j'ai l'autre posture où j'ai vécu la dépression, puis c'est vrai qu'on peut pas forcer quelqu'un. Puis dans le fond, ce que tu fais, c'est de créer un contenant pour dire, écoute, voici ma limite, mais c'est à l'autre personne à aller en thérapie. Puis moi, à l'inverse, quand je vivais toute cette dépression-là, tellement, souffrante, t'as pas envie non plus que quelqu'un te sauve. Parce que tu veux pas... Moi, personnellement, je voulais pas me faire voir comme une victime. Non. Je suis pas une petite victime à terre, là, qu'il faut que tu prennes. Puis, donc, ça aussi, c'est important à comprendre. Puis je sais que des fois, les gens veulent pas mal faire. Ils savent juste pas quoi dire. Mais souvent, là, moi, ce que j'aurais eu besoin, c'est de juste avoir quelqu'un qui me disait, « Kat, j'ai envie de te voir. Qu'est-ce que tu as le goût de faire? » Puis j'aurais dit, ben, on peut-tu juste écouter un film puis je vais te tenir la main? Mmh. Mais il n'y a personne qui m'a demandé, qu'est-ce que toi tu veux? Il n'y a personne qui m'a dit, écoute, Catherine, honnêtement, je connais pas ça, la dépression. Peux-tu m'expliquer? Ou as-tu envie de m'expliquer ce que tu vis? Puis j'aurais pu dire oui ou non. On dirait que les gens évitaient ça parce qu'ils ne savaient pas quoi faire. Puis moi, là, j'ai pas besoin de pitié. J'ai juste besoin d'être là avec quelqu'un à côté. J'aime beaucoup la chanson « Prends-moi dans tes bras » de Ingrid Saint-Pierre parce que ce que j'aurais voulu, même si j'avais peur des gens, toute mon être voulait être pris dans ses bras. Je criais de toute mon être « Prends-moi dans tes bras » même j'avais peur. Donc, c'est une chanson qui me touche beaucoup.

0: 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Aujourd'hui, Catherine, en processus de guérison d'une dépression sévère, échange avec LN, qui s'est épuisée à accompagner un amoureux en dépression. Je suis Karina Marceau. N'hésitez pas à nous écrire dans la bulle conversationnelle de la série pour poursuivre l'échange.
1: Imagine ce qui a été vraiment souffrant de vivre tout ça simultanément en subvenant à mes besoins. Moi, là, je tombe malade, il n'y a personne qui vient payer mon loyer, OK? Ouais. Ça fait 15 ans que je me soigne, que je paye des thérapeutes, des ostéopathes, des naturopathes, des suppléments, où tu veux que je prenne l'argent, puis que je travaille en même temps pour une super grosse job qui me demande une concentration cognitive de 50 heures par semaine, alors que je suis très intelligente. Mais comment
2: c'est
1: je vais
2: pas
1: faire?
2: Ça l'enjeu. Ça a
1: comment
2: jamais été
1: je vais
2: ça
1: le faire? Puis ça, c'est difficile ouais. d'avoir vécu en simultané parce que j'avais pas de système de support. Ouais. J'avais financièrement, j'ai pris tout mon petit coussin là. Ouais. Ça t'encourage pas à prendre ce temps-là pour guérir. Il y a des questions qu'il faut se poser au niveau de la société, au niveau des employeurs, au niveau des compagnies d'assurance. Souvent, les gens font le choix de retourner malgré qu'ils savent très bien qu'ils ne sont pas guéris parce que tu n'as pas le choix.
2: Non.

Tomber en dépression, ce n'est pas seulement perdre pied, c'est aussi perdre de l'argent. Au Canada, des études basées sur des données de Statistique Canada montrent qu'un épisode de dépression majeure est associé à des pertes de revenus importantes, parfois de plusieurs dizaines de milliers de dollars. Et surtout, ces pertes peuvent se prolonger pendant des années. Ce n'est pas qu'un creux temporaire. Même à long terme, les revenus ne reviennent pas toujours au niveau d'avant.

0: Quand j'étais avec mon conjoint, à un moment donné, j'ai ressenti le besoin d'avoir du soutien parce que je sentais que ça commençait à affecter ma santé mentale. Fait que j'ai rejoint l'Association québécoise pour les proches aidants de personnes atteintes de maladies mentales, l'ACPAM. Puis on m'a donné une thérapeute de 23 ans qui était extraordinaire. On se parlait toutes les semaines. Au téléphone ou sur Zoom pendant un bon 45 minutes, une heure. Puis cette personne-là m'a appris à voir mes limites et à tenter de les faire accepter, de les faire respecter. C'est pas facile à apprendre à mettre ses limites parce que... En tout cas, la particularité des limites, je trouve, c'est que quand on les dépasse, on oublie qu'on les a dépassées parce que notre nouveau barème, c'est la nouvelle limite qu'on a mise. Donc, quand ça fait 4 fois qu'on la dépasse, ben, on se souvient plus de c'était quoi la première limite, puis c'est celle-là qu'on aurait dû faire respecter. Donc, dans mon cas, à un moment donné, dans le suivi, elle a vu que ça le faisait plus, que ma santé mentale commençait à être atteinte, que je me désorganisais. Fait que je lui ai demandé de quitter la maison. C'est ça que la thérapeute, l'intervenante m'a conseillé. T'sais. Fait que je lui ai dit, j'aimerais ça que tu quittes la maison pour 2 semaines. Puis c'est juste pour montrer à quel point la dépression désorganise le système et la cohérence. Sa réponse a été parfaite. Je vais partir dimanche puis je vais revenir mercredi. Je me souviens, en fait, t'as pas entendu. C'est pas 2 semaines, ça, c'est 3 jours. J'ai besoin de 2 semaines où t'es pas dans mon quotidien. Je vais gérer les enfants, t'as rien à prendre en charge. J'ai fait un appel, mes amis m'ont livré de la bouffe. J'ai rien eu à gérer pendant ces 2 semaines-là. C'était tellement facile. Puis moi, ça m'a fait voir que la culpabilité que je vivais à l'idée de laisser quelqu'un en dépression ne valait pas ma santé mentale et ne valait pas le fait que en ce moment... les avancées qui étaient les siennes n'étaient plus suffisantes pour mon bien-être. Fait que j'ai pris la décision dans ces 2 semaines-là de le quitter. J'avais le goût de faire un parallèle sur comment j'habite maintenant ces limites-là dans ma relation actuelle avec mon partenaire qui prend soin de sa santé mentale, puis... je ne suis pas sa béquille émotionnelle. Je suis pas la personne qui l'aide à faire sens de ce qu'il vit. Puis moi, ça me permet d'apaiser beaucoup ce côté sauveur-là puis de dire, j'ai pas besoin de prendre en charge quoi que ce soit. Après une vie entière à prendre soin des autres, là, des partenaires, des parents, des enfants, des amis, de juste pouvoir faire confiance à la personne pour me nommer c'est quoi les besoins qu'il y a et de savoir que j'ai le droit de dire oui ou non si je suis capable d'y répondre puis je peux proposer autre chose. C'est tellement apaisant pour moi. Cette personne-là a un réseau amical extrêmement solide parce qu'il a investi dans des relations où il peut nommer ses besoins, il peut nommer ses limites. Il fait confiance à ces gens-là pour lui offrir la même chose. Puis je pense que d'en sortir des tabous dont on a parlé, la force de recréer un réseau social soutenant, ça demande beaucoup d'investissement. C'est pas facile. Puis je pense qu'un des enjeux en ce moment, mettons dans les relations hétérosexuelles, c'est que les hommes ont souvent très peu de réseau social à l'extérieur de leur vie de couple. Puis même quand ils en ont, mon ex allait voir ses amis régulièrement. Puis j'étais là, mais leur en as-tu parlé de comment tu te sens? Ah ben non, on parle pas de ces affaires-là. J'étais comme... T'es en arrêt maladie, t'es pas fonctionnel, tu te laves pas, tu fais rien, tu leur en as pas parlé. C'est inconcevable pour moi que tes meilleurs amis, tu puisses même pas être dans une zone de confiance pour ça.
1: Au Canada, les hommes consultent nettement moins pour des enjeux de santé mentale que les femmes. Et quand la dépression frappe, ils sont aussi moins nombreux à demander de l'aide. Ce silence a un prix. Les hommes représentent près de 3 suicides sur 4 au pays. Parce que ne pas parler, ce n'est pas aller mieux, c'est souvent aller plus mal, seul. Si la détresse se fait sentir, ici et maintenant, vous pouvez composer le 988 partout au pays. Quelqu'un sera là pour vous écouter.
0: Les zones amicales sont extrêmement importantes pour enlever de la pression sur les proches aidants. Je pense que pour moi, le truc le plus douloureux, ça a été ça, habiter avec des gens qui ne vont pas bien et n'avoir aucune zone pour me réfugier et prendre soin de moi. Parce que la dépression, là, ça sent dans toute la maison. Ça a une odeur. Ça a un feeling. Puis ça, on peut pas s'en sortir comme proche aidant. Quand tu reviens à la maison puis que c'est lourd, tu le sais que l'on te va pas bien, mais tu peux rien y faire.
2: Mais j'aime tellement ça, ce que tu partages. Merci, parce que ce que j'entends, c'est un, t'es allé chercher de l'aide, bravo. C'est pas facile d'aller chercher de l'aide. Puis t'as créé un espace pour prendre soin de toi. Puis ça, je pense que vraiment, c'est super important. Et c'est la même chose pour la personne qui vit la dépression. Moi, j'ai envie de dire, pour rebondir sur ce que tu dis, à quelqu'un qui vit une dépression, je sais qu'on a tendance à s'isoler. Et moi, j'encourage les gens à aller chercher de l'aide, à aller chercher un thérapeute de l'aide. Puis si c'est des gens qui sont dans l'isolement extrême intérieur, là, je veux dire socialement, je n'étais pas nécessairement isolée, ça prend pas 40 personnes, ça prend une personne de confiance pour nous aider à rebâtir la confiance intérieure. Puis si ça passe par le thérapeute au début, ben ça passe par le thérapeute. Hein, donc, d'aller chercher de l'aide, d'essayer de mettre des balises. Là, toi, tu as parlé beaucoup des balises. Tu es allé voir un organisme qui t'ont parlé des balises. Moi, je l'ai appris un peu par défaut là, dans ma guérison. C'est très difficile de sortir des milieux, des environnements toxiques au début quand tu es en dépression parce que tu n'es pas fonctionnel. Mais ça, c'est, selon mon expérience, c'est essentiel de sortir d'un milieu toxique. Et ça veut dire couper des relations des fois avec la famille, avec des amis, avec un milieu de travail qui est malsain, parce que ça, c'est un aspect difficile, mais c'est fondamental dans la guérison, dans le chemin de se retrouver, d'avoir des balises. Ça prend du temps. Puis moi, c'est ça que j'ai envie de dire. L'importance de se réapproprier son espace intérieur, de reprendre sa souveraineté émotionnelle. Notre chemin de guérison, il nous appartient. Il n'y a personne qui peut nous dire comment guérir, à quelle heure. Oui, d'être accompagné par un bon thérapeute qui a des outils pour nous faire voir ce qu'on voit pas, pour aller rééquilibrer tout ce qui est en déséquilibre. Mais ultimement, il y a juste moi qui peux marcher sur ce chemin-là, puis il y a juste toi qui peux marcher sur ton propre chemin. Donc ça, c'est mon message le plus important, de se réapproprier qui on est. Hein? Ça nous appartient.
0: C'est tellement pas linéaire.
2: Non!
0: La guérison, ça n'a pas de fin. C'est un processus.
2: Toute une vie.
0: Il y a des moments où c'est plus difficile, il y a des moments où c'est plus facile. Moi, j'aime aussi décrire tout le travail émotionnel puis le travail thérapeutique comme une boîte à outils. J'ai rapidement fait « Ouh, j'ai besoin d'aide, j'ai besoin d'un nouveau thérapeute spécialisé là-dedans » parce que ma boîte à outils, tout d'un coup, elle vient de rapetisser comparé à ce que je vis. Il manque du stock dedans.
2: Puis, tu sais, moi, j'ai envie de dire ça aussi, là. Est-ce qu'on peut revenir à la simplicité de la vie, de dire « Il y a des journées, je vais bien, il y a des journées, je vais moins bien, puis quand je vais moins bien, je sors mon coffre à outils, je me fais une tisane, je vais dans la nature. » Je veux dire, c'est pas ésotérique, là. C'est pas... c'est simple. Je vais finir là-dessus parce que Gandhi disait, c'est ma citation préférée, « Le plus grand voyageur n'est pas celui qui a fait 10 fois le tour de la Terre, mais une seule fois le tour de lui-même. » J'espère vraiment que ça va aider. J'espère qu'il y a des gens qui vont...
0: Ben, je pense que oui.
2: Trouver des petites pépites de sagesse, hein? Ben, en tout cas, merci beaucoup.
0: Merci.
2: C'était vraiment une belle discussion. On n'aurait pas en parlé longtemps. Merci d'avoir partagé ça avec autant d'authenticité.
0: Merci à toi aussi.

Catherine et Hélène pour la rencontre à laquelle on a eu le privilège d'assister. Merci à mes collègues qui ont rendu ce rendez-vous possible. À la recherche, Caroline Roy-Blais, avec qui j'ai eu le plaisir de collaborer. À la prise de son, Steve Saint-Pierre. Au montage et au mix sonore, Clovis Lamar. À la co-réalisation, Julie Campo. Je suis Karina Marceau, journaliste documentariste, idéatrice de ce projet. J'ai pris part à la recherche et assuré la réalisation de cet épisode. Merci beaucoup d'avoir été là et à très bientôt pour une autre rencontre.

0: Merci Alec Castonguay. Début de la Coupe du monde de soccer aujourd'hui. On fait le tour des forces en présence pour le tournoi. À tantôt.
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0: Morin, à ça nous regarde ce soir.
1: Parce que c'est un peu injuste.
2: Je crois que c'est une très bonne idée.
0: Interdiction des réseaux sociaux aux enfants de moins de 16 ans. Les jeunes seront-ils réellement mieux protégés par le projet de loi du gouvernement Carney? Aussi à l'émission, les échecs de la filière batterie reviennent hanter le gouvernement de la CAQ.
3: J'ai dit stop, on ne met plus d'argent public.
4: La première ministre était là autour de la table. La
5: première ministre était plus dépensière que Pierre Fitzgibbon.
0: La vérificatrice générale du Québec calcule que 700 millions de dollars ont été injectés dans des entreprises qui ont ensuite fait faillite. Et plus tard, « I lost my baby », « Le monde est à pleurer » ou encore « Johnny Go ».
6: Il y a des tunes que tu dis « j'aurais aimé ça l'écrire ».
0: On célèbre l'anniversaire d'un album mythique.
7: Mais c'est un album qui est vraiment riche.
8: C'est un des meilleurs albums parce que c'est un album vrai.
0: Il y a 30 ans cette année, Jean Leloup nous entraînait avec lui sous le dôme et nous n'en sommes jamais vraiment sortis. Bon mercredi soir à tous. On va commencer l'émission ce soir avec un sujet qui, je pense, va intéresser tous les parents. Comment assurer la sécurité des jeunes à l'ère des médias sociaux? Le gouvernement Carney s'inspire de l'Australie et vient de déposer un projet de loi pour interdire les réseaux sociaux aux moins de 16 ans. C-34 se nomme « Projet de loi sur les médias sociaux sécuritaires ». Mais déjà, des experts remettent en question son efficacité. Je joins à Ottawa mon collègue Frédéric Pepin. Bonsoir Frédéric.
9: Bonsoir Madeleine.
0: Que dit le projet de loi?
9: Le projet de loi va interdire les réseaux sociaux pour les enfants de moins de 16 ans, mais c'est un peu plus compliqué que cela. Les entreprises de médias sociaux pourront demander des exemptions. Là, on peut parler de Facebook, TikTok par exemple. Pourront demander une restriction d'âge et une exemption s'ils mettent en place des mesures de sûreté et de sécurité suffisantes pour les enfants. Ces normes devront être établies. Elles ne sont toujours pas connues. Et on ne sait pas exactement quels médias sociaux seront inclus dans cette nouvelle loi. On nous dit que ce sera ceux qui sont utilisés par le plus grand nombre de personnes, par exemple. C'est la Commission canadienne de la sécurité numérique. Ce sera un nouvel organisme qui devra trancher toutes ces questions, mettre en place les critères. La population pourra même se tourner vers cette commission pour dénoncer les mauvais acteurs. Madeleine, sur le dossier de l'intelligence artificielle, vous connaissez les robots conversationnels. Bien, on va un peu moins loin que ce qui avait été prévu. Vous en avez souvent parlé à votre émission. Il y a eu la tuerie Tumblr Ridge, Ottawa, qui envisageait d'interdire les robots conversationnels pour les jeunes. Bien, le gouvernement opte finalement pour une autre interdiction, mais pas avec une âge limite. C'est plutôt pour encadrer davantage l'outil. Le gouvernement explique qu'il n'y a pas assez de données là, sur l'impact de cette nouvelle technologie. Ottawa veut toutefois imposer aux entreprises qui offrent ces services de diriger les utilisateurs qui ont des propos suicidaires ou même qui ont des comportements dangereux vers des ressources appropriées. Alors tout ça, c'est plus compliqué. Il y aura plus de détails qui viendra plus tard. On peut écouter tout de suite Mark Miller qui a parlé il y a moins d'une heure.
10: Au cours des derniers mois, j'ai rencontré des parents, des enfants, des médecins, et partout, j'ai entendu la même question. Comment mieux protéger nos enfants des dangers en ligne? Comme société, nous devons agir. Comme parents, médecins, familles, gouvernement, nous avons tous la responsabilité de protéger nos enfants. Mais devons être honnêtes. Le Canada est en retard. Nous avons des outils pour agir au niveau criminel, civil, après qu'un préjudice a été subi, causé. Mais devons en faire plus pour prévenir ceci avant qu'il ne survienne.
0: Et Frédéric, je disais, c'est un projet de loi qui va intéresser tous les parents. En fait, il va intéresser tous les parents et les jeunes aussi. Qu'est-ce qu'ils en pensent?
9: Madeleine, les jeunes à qui j'ai parlé cet après-midi suivaient les nouvelles sur leur téléphone pour voir ce qui en était. Donc oui, pas juste les parents, mais aussi les jeunes. Alors, on peut écouter les quelques jeunes à qui nous avons parlé, des jeunes âgés de 14, 15 et certains de 16 ans.
1: Je pense que c'est un peu injuste. Moi, je crois que j'ai assez de compétences d'utiliser les médias sociaux dans une façon en sécurité.
11: Quand on interdit les réseaux sociaux aux moins de 16 ans, ils peuvent se diriger à d'autres applications comme aux jeux vidéo.
1: Je pense que ça va enlever un aspect social pour plusieurs.
2: Je crois que c'est une très bonne idée. Les médias sociaux peuvent ruiner comme... pas ruiner, mais prendre une grosse partie de l'enfance.
12: Puis ça peut causer des dépressions, puis des problèmes de santé mentale. So, personnellement, je crois que c'est une bonne idée, mais peut-être juste avoir des limitations plus sévères, pas juste limiter complètement.
0: Oui, il y a vraiment des jeunes qui sont sensibilisés à la question. Oui. Le Canada veut faire comme l'Australie, inspire. L'Australie qui a interdit les médias sociaux aux jeunes depuis décembre 2025, donc ça fait déjà plus d'un an. En fait, ça fait

0: quelques mois, pardon, mais exactement. Ça n'a pas eu le succès espéré.
1: C'est ce que nous a dit Nina Duke. Elle est professeure enseignante et spécialiste des pratiques numériques adolescentes à l'UQAM. Elle a constaté les données. Elle dit qu'il y a moins de 30 % d'efficacité. On peut l'écouter.
2: Je ne suis pas du tout pour l'interdiction. Si on regarde la science, les données, les recherches qui ont été faites sur les jeunes et sur les politiques d'interdiction, on voit premièrement que ça ne fonctionne pas comme solution. L'Australie, déjà, ils sont à peu près 6 mois, je pense, déjà, dans leur projet. Et les données qui ressortent, on est déjà à plus de 70 % des jeunes qui n'ont pas arrêté d'utiliser les réseaux sociaux.
1: Madeleine, ce n'est pas parfait et comme je vous disais, ça va prendre du temps parce que là, il y aura un congé estival ici à la Chambre des communes. Donc, la sanction royale devra attendre un peu, peut-être à l'automne. On n'a pas de date exactement. Là, c'est à ce moment-là, après la sanction royale, que les médias sociaux seront interdits pour les moins de 16 ans. Complètement. Tous les médias sociaux, il y aura une période où ce sera complètement interdit pour les moins de 16 ans, parce que ça va prendre au moins 18 mois après la sanction royale pour mettre en place la commission avec ses critères. Et je vous le disais, plus haut, c'est elle qui pourra réviser les demandes d'exemption des géants du web.
0: Donc, ça peut donner un outil entre-temps aux parents pour essayer de convaincre les jeunes d'être prudents, en tout cas, sur les médias sociaux. Frédéric Pepin, merci.
1: Au revoir.
0: Et j'aimerais... Vous posez la question, chers auditeurs, pensez-vous que c'est une bonne idée d'interdire comme ça les médias sociaux aux moins de 16 ans? Et sinon, quelle serait une meilleure façon de protéger les jeunes? Pour nous écrire, rendez-vous sur l'application Radio-Canada Audio maintenant et cliquez sur la bulle de conversation de notre émission en direct. Sinon, le courriel, ça nous regarde, @radio-canada.ca.

0: politique québécoise. Maintenant, ça faisait un petit bout de temps qu'on ne vous avait pas parlé de la filière batterie. Eh bien, le dossier vient hanter à nouveau le gouvernement de la CAQ avec la publication ce matin d'un rapport très sévère de la vérificatrice générale. Christine Roy conclut que Québec s'est lancé dans le développement de la filière batterie sans planification rigoureuse, malgré les risques importants que représente ce secteur de la nouvelle économie. Elle confirme que Québec a englouti 375 millions de dollars dans l'aventure et la perte pourrait doubler, selon la vérificatrice. Voici le reportage de Marie-Josée Paquette-Comeau.
1: Le rapport de la vérificatrice générale est décrit comme dévastateur par les partis d'opposition. Des munitions au Salon Rouge pour André Fortin du Parti libéral et le chef péquiste Paul Saint-Pierre Plamondon.
2: Ça clique, là, c'était presque de la petite bière à côté de ce fiasco-là.
3: La première ministre a été innovante. Elle a innové en matière de manque de transparence, innové en matière de gaspillage et innové en matière d'intervention politique douteuse.
1: La vérificatrice générale, Christine Roy, est sans équivoque. La filière batterie était mal planifiée.
4: Certains éléments essentiels, comme des objectifs, des échéanciers, des cibles ou des précisions quant à l'ordonnancement des interventions ont été omis.
1: Sur les 11 entreprises vérifiées, qui ont reçu au total près de 2 milliards de dollars depuis 2020, plus de la moitié ont abandonné ou suspendu leurs projets ou ont tout simplement fait faillite, comme Nordvolt. Selon elle, les pertes potentielles s'élèvent à 700 millions de dollars.
4: Les dossiers d'aide financière que nous avons sélectionnés ne démontrent pas que tous les risques importants ont été suffisamment considérés lors de l'analyse des demandes d'aide financière.
1: Et le suivi des risques de cette jeune industrie, une fois le financement octroyé, était inadéquat, conclut la vérificatrice générale. Le ministre de l'Économie, Bernard Drainville, en prend bonne note.
5: Cette procédure de gestion du risque, nous allons la retravailler jusqu'à ce que la vérificatrice générale s'en dise satisfaite. Maintenant, soyons prudents, Madame la Présidente. Ne jetons pas le bébé avec l'eau du bain. Il y a des projets qui fonctionnent encore et qui avancent très bien, là.
1: La première ministre, Christine Fréchette, dit avoir agi dès son arrivée comme ministre de l'Économie en 2024.
6: Si on prend, par exemple, Nordvolt, j'ai refusé l'injection de fonds publics additionnels dans les semaines après mon arrivée. Et si on regarde du côté de Lyon, ça a été la même chose. 95 % des pertes ont été encourues par deux projets, Lyon et Nordvolt.
1: Elle se dissocie des décisions prises sous ses prédécesseurs, François Legault et Pierre Fitzgibbon.
6: C'est sûr que d'investir dans des start-up de tel montant, c'était une part de risque importante. C'est pas sous ma gouverne que les investissements dans Nordvolt...
1: Paul Saint-Pierre Plamondon rejette cette défense.
3: Dans le fiasco de la filière batterie, la première ministre n'a pas été une spectatrice. Elle était aux commandes.
1: C'est le Conseil des ministres qui a accordé le financement à Nordvolt et Christine Fréchette y a consenti puisqu'elle en faisait partie depuis son arrivée au pouvoir en 2022. Ici Marie-Josée Paquette-Comeau, Radio-Canada, Québec.
0: Et je joins à Québec notre analyste politique Véronique Prince. Bonsoir Véronique.
7: Bonsoir Madeleine.
0: Donc on l'entendait hein, Christine Fréchette dire « c'est pas sous ma gouverne, c'était pas sous ma gouverne ». Donc se distancier des décisions prises par François Legault et Pierre Fitzgibbon. Quand même, elle a dû défendre la gestion de son gouvernement actuel là, avec un rapport de la vérificatrice générale qui était sévère.
7: Oui, mais le gouvernement Fréchette, en fait, Christine Fréchette elle-même s'était préparée à ça parce que, vous savez, Madeleine, on savait depuis un bon moment déjà que la vérificatrice générale se penchait sur la filière batterie avec la faillite de Nordvolt et de Lyon Électrique. Là, ça a fait souvent la manchette et avec toutes les critiques que le gouvernement Legault avait déjà essuyées, je dirais que tout le monde ici au Parlement s'attendait à un rapport difficile pour le gouvernement. C'est le contraire, en fait, qui nous aurait surpris. Et ça veut dire aussi que les conseillers de Mme Fréchette ont eu le temps de préparer sa communication. Sa réponse était d'ailleurs très prévisible. C'était sa seule porte de sortie. En fait, vous l'avez entendu dans le reportage, elle s'en dissocie, elle prend ses distances en laissant entendre que les décisions ont été prises à l'époque par François Legault et l'ancien ministre Pierre Fitzgibbon. Puis en passant, elle ne les nomme jamais directement, hein? Mais on sait qu'elle y fait référence. Et lorsqu'elle est arrivée à la tête du ministère de l'Économie, elle nous indique que c'est elle là, qui a mis fin au bar ouvert. Elle se présente comme la bonne gestionnaire dans l'équipe, celle qui a mis son pied à terre pour réduire l'exposition de l'État aux risques financiers des projets comme ceux-là, en disant non à des investissements additionnels et en répétant sa volonté de réduire l'interventionnisme de l'État. Une critique à peine voilée contre François Legault, qui au contraire, lui, prônait plus d'interventionnisme. D'ailleurs, il a réagi sur le réseau social X.
0: François Legault?
7: Oui, parenthèse là-dessus, là, depuis quelques jours, il se permet de revenir un petit peu plus dans l'espace public.
0: Il l'a fait sur le TGV, en tout cas.
7: Oui, on l'a bien vu aussi. Et aujourd'hui, c'était pour se défendre. Hein. Il a écrit « Il faut prendre des risques pour performer. Les faits sont têtus depuis 7 ans. Le Québec a battu le reste du Canada en économie. » Donc, lui, c'est sûr qu'il défend son bilan. Il défend pas le gouvernement Fréchette. Mmh. Madame Fréchette reconnaît d'ailleurs qu'il y a toujours une part de risque dans les politiques de développement économique et industriel. Le risque zéro dans les grands projets n'existe pas, mais elle se présente un petit peu comme la gardienne de but qui va arrêter les dérives. Sauf que les partis d'opposition trouvent qu'elle manque de crédibilité quand elle dit s'être fiée sur Pierre Fitzgibbon à l'époque pour acquiescer aux investissements. Elle dit en fait s'être fiée sur les recommandations du comité ministériel auquel participait M. Fitzgibbon et duquel elle a fait partie. Donc, si elle n'était pas d'accord, elle aurait pu s'opposer. On comprend qu'elle veut pas jeter non plus le bébé avec l'eau du bain. Ça veut pas dire que tous les projets de la filière batterie connaîtront ce genre d'enjeu. Puis elle doit faire attention à ce qu'elle dit parce que il y a encore des projets qui sont en cours dans la région de Bécancour d'ailleurs. Mm-hmm. Mais elle reconnaît que ce n'est pas le rôle du gouvernement d'investir dans ce qu'on appelle des start-up, hein, des jeunes entreprises reconnues comme étant très innovantes avec un fort potentiel de croissance, mais aussi avec un potentiel important de pertes financières. Puis c'était le cas de Northvolt. Alors on peut pas prendre ces risques avec l'argent des contribuables. C'est de l'argent public.
0: Mmh. Sinon, le gouvernement Fréchette a concrétisé sa promesse de rétablir le PEC, donc le programme d'expérience québécoise.
7: La réouverture a été confirmée aujourd'hui par le ministre de l'Immigration, François Bonnardel. Les immigrants qui étaient admissibles au PEC avant son abolition, c'était en novembre 2025, pourront donc de nouveau présenter une demande dans les prochaines semaines. Faut dire que le gouvernement avait énormément de pression des employeurs, des maires, des chambres de commerce, des syndicats. C'était toute une manœuvre politique à opérer que de devoir reconnaître qu'il avait fait une erreur dans le dossier. D'autant plus que le ministre Jean-François Roberge, à l'origine des changements, fait toujours partie du gouvernement Fréchette. Il n'est plus à l'immigration, mais il est encore là. Il fallait trouver une manière élégante de ne pas le blâmer ou de critiquer son travail. Donc, François Bonnardel s'est contenté de reconnaître qu'il y avait de l'incertitude causée par les changements, reconnaître la nécessité de mieux communiquer, étant donné aussi l'impact sur la réputation du gouvernement québécois à l'étranger. Alors qu'on a attiré ces gens-là chez nous en leur promettant une résidence permanente, et c'est interprété maintenant comme une promesse brisée envers ceux qui étaient venus s'établir ici pour refaire leur vie, qui se sont bâtis un réseau, on trouve un emploi, etc. On écoute là-dessus François Bonnardel.
8: Nous avons entendu les préoccupations soulevées par les travailleurs et diplômés qui avaient choisi de bâtir leur avenir ici, qui remplissaient déjà les conditions du PEC au moment de son abolition. En l'absence de mesures transitoires, plusieurs d'entre eux ont vécu une période d'incertitude dans les derniers mois. Des parcours de vie ont été bousculés et nous avons voulu en tenir compte.
7: Par contre, Madeleine, le gouvernement réitère qu'il a l'intention de respecter les seuils d'immigration permanente de 45 000 immigrants par année d'ici 2029. Ça veut dire, si vous faites le calcul, parce que là, il y a maintenant deux programmes là, avec le PEC puis celui qui devait le remplacer, ça veut dire qu'à peu près 15 000 immigrants pourront être admis avec la réouverture du PEC, les autres dans le programme de sélection des travailleurs.
0: Véronique Prince, plus que 2 jours hein, avant la fin de la session parlementaire.
7: Oui, grosse semaine, on dirait que c'est interminable.
0: En tout cas, vous chômez pas, mais on va vous redemander à l'émission pour faire un bilan, certainement. Véronique Prince à Québec, merci, au revoir.
7: Au revoir.

0: c'est un vibe contagieux. Puis même, de plus en plus, c'est pas les supporters de l'équipe qui joue qui vient. C'est juste des supporters de soccer qui s'approchent parce que l'ambiance est très, très, très forte.
1: L'ambiance est très, très, très forte. Vous venez d'entendre un commerçant montréalais, Gino Dini, qui se prépare, comme de nombreux autres à travers le pays, à accueillir les amateurs de soccer pour la Coupe du monde de la FIFA qui commence demain. Le Canada, les États-Unis et le Mexique sont les hôtes de l'événement. Le Canada affronte d'ailleurs la Bosnie-Herzégovine vendredi à 15h à Toronto. Donc, si vous êtes des amateurs de soccer ou si vous en avez dans votre entourage, vous sentez probablement cette fébrilité depuis déjà quelques jours. Ce sera la première Coupe du monde à 48 équipes, le plus grand nombre depuis sa création. Première fois aussi que trois pays se partagent les matchs, divisés dans une quinzaine de villes, dont Vancouver et Toronto. Mais cette frénésie canadienne s'étend bien au-delà de ces deux grandes métropoles. Marie-Christine Bouillon, notre reporter, est allée tendre son micro dans un des quartiers les plus cosmopolites de Montréal, la Petite Italie. Voici son reportage.
2: Le café Italia rue Saint-Laurent à Montréal est une institution. À l'intérieur comme à l'extérieur, on y entend un mélange de plusieurs langues. Italien, espagnol, portugais, français, anglais. Mais pour la Coupe du monde de la FIFA cette année, le cœur est moins à la fête. L'Italie ne s'est pas qualifiée pour la troisième fois d'affilée. L'un des baristas n'est d'ailleurs pas certain que le café présentera les matchs.
3: Vraiment, je ne sais pas. L'Italie n'est pas dans la Coupe du monde cette année, fait que...
2: Ses collègues ne sont pas plus loquaces.
3: Voilà.
2: Au bar, Roberto termine son espresso. Il est un peu plus enthousiaste.
4: Moi, je suis argentin. Nous sommes les champions du monde. Alors, toutes les autres équipes, ils jouent pour la 12e position.
2: À l'extérieur, deux hommes discutent.
5: Oui, c'est pour la radio que vous parlez plus bas.
6: Ah oh, non, c'est correct, moi je suis pas intéressé.
7: On est en deuil.
8: Ok, c'est le Rio Parto.
5: C'est en deuil. Roberto. C'est ça que je voulais savoir. Qui vous allez supporter?
7: Ben, le Canada.
2: Quelques rues plus loin, dans un autre commerce bien connu du quartier, le café San Simeone, le barista Tonino peine lui aussi à cacher sa déception.
9: On va être enthousiasme quand même, là. Avec le Canada puis les autres pays, on va essayer d'être enthousiaste sans l'Italie quand même. Il faut.
2: L'absence de l'Italie à la Coupe du monde s'est aussi fait sentir dans les ventes de la boutique de sport spécialisée Evangelista, aussi située dans la Petite Italie.
10: Je peux vous dire, avec l'Italie, on a perdu comme un demi-million de dollars.
2: Giovanni est le père du propriétaire de la boutique, Carmelo Sansalone.
10: Nous, on a clientèle partout.
2: En ce mardi après-midi, les commis et conseillers n'ont pas une minute de libre. La responsable des médias sociaux de la boutique, Valentina, constate une petite augmentation de l'achalandage.
11: En fait, il y a tout le temps du monde, mais c'est sûr que pour la Coupe du monde, tout le monde veut prendre ces choses. Donc oui, c'est fou la cause de la Coupe du monde.
2: Valentina observe un engouement différent cette année, puisque le Canada est l'un des pays hôtes.
11: On va dire, de comparé à 2022, je sens que les gens ici s'intéressent beaucoup à la Coupe du monde, au football, au soccer. Puis je pense que c'est parce que ça se passe au Canada. Donc, c'est vraiment cool à voir que les gens s'intéressent de plus en plus.
2: Ce jour-là, Valentina porte un chandail aux couleurs de son pays d'origine, l'Argentine.
11: Moi, par exemple, comme j'appuie l'Argentine, on a un café ici proche, puis tout le monde se rassemble. Puis j'imagine que c'est la même chose pour les autres pays. Chaque pays a son petit coin où se rassembler.
2: Le quartier général des amateurs de soccer argentin dont parle Valentina, c'est le café Concadoro.
0: Mon nom, c'est Gino Dini, propriétaire du café Concadoro. Pourquoi c'est important la Coupe du monde? C'est l'événement qu'on attend le plus longtemps, chaque 4 ans, pour avoir ce sentiment de fierté qu'on ne peut pas avoir ailleurs. Okay? Et c'est comme une sorte de... La comparaison est trop forte, mais c'est comme une sorte de guerre mondiale. Les fans.
1: Okay. Une guerre positive.
0: Une guerre positive, c'est ça.
2: Cette année, Gino a reçu la permission de la Ville de Montréal pour agrandir sa terrasse. Une bonne nouvelle, puisqu'il s'attend à recevoir des partisans de partout.
0: Il y a une forte présence française, il y a aussi uruguayenne, c'est sûr. Uruguay, Argentine, France, ça commence aussi la Colombie, Maroc. Mais Mais écoute, c'est tellement le fun, parce que surtout dans un pays comme le Canada, que c'est aussi cosmopolite, de pouvoir comprendre les autres cultures, puis parler. Écoute, on s'éloigne des problèmes en Irak, puis Trump, puis on est vraiment light, fun. C'est une petite break qu'on a pendant un mois.
8: Ça va bien, toi?
2: Partout au pays, comme au Café Concadoro, des commerces présenteront les matchs de la Coupe du Monde qui commence demain pour se terminer le 19 juillet.
8: On se prépare là pour la Coupe du Monde.
2: Ici Marie-Christine Bouillon, Radio-Canada, Montréal.
1: Et peu importe le vainqueur, la Coupe du Monde de soccer risque bien de battre un triste record, celui de la plus polluante. Selon des calculs préliminaires, les vols et la logistique vont se traduire par l'émission de millions de tonnes de CO2. On en parle avec David Savoie qui va assurer la chronique environnementale au cours des prochaines semaines. Bonsoir David.
12: Bonsoir Madeleine.
1: Est-ce qu'on sait précisément quelles seront les répercussions environnementales de cette Coupe du Monde?
12: Bien, tout dépend des sources que vous allez consulter, Madeleine, mais le bilan carbone total de la Coupe du Monde va osciller entre 7 et 9 millions de tonnes de CO2. Pour remettre tout ça en perspective, le 7 millions de tonnes de CO2, c'est environ ce que produisent 1 500 000 véhicules en un an sur les routes. Il y a un groupe britannique, Scientists for Global Responsibility, qui a publié un rapport l'année dernière dans lequel il estimait à 9 millions de tonnes de CO2 les émissions durant l'événement. C'est, d'après les chercheurs, presque le double de la moyenne des 4 dernières Coupes du Monde, et ça ferait donc de cette édition 2026 le tournoi le plus polluant jamais organisé. Évidemment, avoir une compétition là, qui signifie plus de 100 matchs pour 48 équipes dans des stades à travers 16 villes qui sont à des milliers de kilomètres se traduit nécessairement par des conséquences environnementales considérables. Il y a une professeure d'environnement là, qui faisait remarquer qu'auparavant, la FIFA rendait publique à chaque Coupe du Monde la méthodologie qui est utilisée pour calculer son empreinte carbone, mais cette fois, elle ne l'a pas publiée à l'avance.
1: Peut-être qu'on n'est pas si fiers d'avoir le titre de Coupe du Monde la plus polluante si ça se concrétise. Le plus gros impact, vous parlez bon, de ces matchs qui sont un peu partout. Est-ce que c'est ça? C'est le voyage entre ces villes?
12: Voilà, tout l'aspect du transport, le déplacement en avion, c'est entre 75 et 80%, 85% même des émissions de GES qui viennent du transport par avion. Il y a évidemment les équipes là, qui vont se déplacer pour les matchs, bien entendu, mais il y a aussi les fans, les supporters qui vont suivre leurs équipes favorites. C'est d'ailleurs la raison pour laquelle c'est difficile de savoir exactement quel sera l'impact environnemental de l'événement parce que on ne sait pas encore très bien combien de personnes vont assister à tous ces matchs.
1: Et d'où elles vont venir,
12: exactement,
1: ces personnes.
12: Exactement, voilà. Il y a le média public britannique qu'on connaît bien, la BBC, qui a fait des analyses. Alors, un partisan de l'Angleterre qui prend l'avion depuis Londres et qui assiste à tous les matchs de son équipe, s'il atteint la finale, pourrait générer une empreinte carbone d'environ 3 tonnes et demie de CO2, ce qui équivaut à chauffer une maison moyenne au Royaume-Uni pendant 19 mois.
1: Je ne sais pas combien ça coûterait par ailleurs, le billet d'avion. C'est une autre sorte de coût qu'on peut difficilement calculer en ce moment.
12: Mais il y a quand même certains partisans qui se disent être conscients de cet impact-là. D'autres affirment aussi que c'est une sorte de moment unique dans une vie là, d'assister à ces matchs de la Coupe du Monde. Il y a certaines villes hautes comme Toronto qui ont fait des efforts là, pour minimiser les impacts environnementaux, encourager entre autres l'utilisation de transports en commun pour accéder au stade. Mais les experts s'entendent pour dire qu'une seule ville et la tenue de 6 matchs, dans le cas de Toronto par exemple, c'est très très peu dans l'ensemble du bilan carbone de l'événement. Il y a la Fédération française de football qui a dévoilé plutôt cette semaine des mesures pour réduire l'impact environnemental des fan zones. Mais vous en doutez, Madeleine, les qualificatifs ont été nombreux. Aberration écologique, le mondial le moins vert de l'histoire ou encore carton vert à l'organisation de la Coupe du Monde.
1: Et la FIFA dit quoi?
12: Bien, la Fédération internationale de football association, ça c'est le nom de la FIFA au long, affirme reconnaître les impacts climatiques qui doivent être pris au sérieux. La FIFA a présenté une série d'initiatives environnementales là, qui vont être mises en œuvre durant la compétition, utilisation de stades déjà existants, des mesures pour améliorer l'efficacité énergétique, pour mieux conserver l'eau entre autres, ou le recours à des véhicules électriques. Mais il y a de nombreux observateurs qui estiment que la FIFA, même si elle tient ce discours environnemental, ne se préoccupe pas vraiment de l'aspect environnemental. On écoute là-dessus Pierre Rondeau, il est économiste du sport, co-directeur de l'Observatoire du sport à la Fondation Jean Jaurès. Il était à l'émission Public Sénat récemment, qui portait justement sur cette Coupe du Monde 2026.
13: Du côté de la FIFA, quand on sait, vous l'avez rappelé, que la prochaine Coupe du Monde, c'est sur 3 pays différents, États-Unis, Mexique, Canada, que la suivante en 2030, ça va être sur 3 continents et 6 pays. La suivante en 2034, on parle de l'Arabie Saoudite, qui ne sera pas un des pays les plus sobres d'un point de vue environnemental. Que précédemment on a eu le Qatar, où pareil on avait des émissions et un bilan carbone catastrophique. On n'a pas le sentiment que la FIFA prenne en considération les impératifs environnementaux. Contrairement à d'autres comme le CIO qui, eux, sont plus au fait.
12: Public Sénat, donc une émission française. Et vous l'avez entendu, Madeleine, les prochaines Coupes du Monde promettent encore une fois des émissions importantes de gaz à effet de serre avec des compétitions éparpillées sur plusieurs continents. Il y a des chercheurs d'ailleurs qui déplorent que la FIFA pourrait utiliser son influence pour réduire les émissions, lutter contre les changements climatiques, mais visiblement ne le fait pas.
1: David Savoie, merci.
12: Au revoir.
1: Restez à l'écoute plus tard à l'émission. Des livres rares de l'écrivain et poète russe Alexandre Pouchkine, publiés au 19e siècle, ont été dérobés dans des bibliothèques aux quatre coins de l'Europe. La guerre entre la Russie et l'Ukraine y est-elle pour quelque chose? Mais d'abord, le mythique album « Le Dôme » de Jean Leloup soulignera ses 30 ans cette année. Sa création n'a pas été un long fleuve tranquille, au contraire. Le Dôme est un album marqué par de multiples collaborations enregistrées dans différents lieux et studios, un long processus qui s'est étalé sur au moins 4 ans. Il en résulte 14 chansons, dont beaucoup sont parmi les meilleures de Jean Leloup, selon bien des journalistes culturels et artistes. D'ailleurs, un spectacle hommage intitulé « Pour la suite du Dôme » sera présenté dimanche au Franco de Montréal. Et notre journaliste Élise Allard vous propose une incursion dans le Dôme et nous parle de l'influence que l'album a eue sur la musique francophone qui l'a suivie.
14: Dès ses premières notes, la chanson « Le Dôme » de Jean Leloup a pour effet de replonger bien des mélomanes à l'endroit exact où ils se trouvaient la première fois qu'ils l'ont entendu. L'auteur-compositeur-interprète Fred Fortin.
15: On était dans un appart à Montréal, je me souviens plus trop, chez quel ami, puis j'écoutais ça, puis j'étais quand même très impressionné. Puis j'étais comme plus qu'en appréciation, je pense, j'étais comme quasiment intimidé dans comment le naturel puis les images sont fortes. Les tunes aussi, tu sais, il y a des tunes que tu dis, j'aurais aimé ça l'écrire. La chambre, entre autres, après ça, sans d'encre.
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14: Certains de ceux qui étaient enfants ou pas encore nés lors de la parution de l'album en 1996 le considèrent mythique. C'est le cas des auteurs-compositeurs-interprètes Claude Pelgag et Thierry Larose.
17: Mais c'est un album qui est vraiment riche puis qui est vraiment comme ancré dans son époque aussi là. Puis il y a des perles aussi comme Sans d'encre, qui est une de mes chansons québécoises préférées à vie.
18: Je connaissais déjà une couple de chansons de Jean Leloup, mais je les connaissais pas toutes. Puis là, quand je suis tombé dans le Dôme, c'est rendu que je jouais quasiment genre de A à Z.
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14: Le Dôme, ce sont 14 chansons éclectiques qui intègrent des influences pop et folk, comme en témoigne la chanson I Lost My Baby.
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14: Des titres rock au son plus grunge, comme Vampire.
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14: Ou Fashion Victim. Et d'autres, comme Johnny Go, plus près du rap, un style alors peu joué à la radio commerciale.
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14: Le processus de création du Dôme explique la diversité des styles musicaux qui s'y retrouvent.
16: Mesdames et messieurs, attention, je vais vous faire une chanson.
14: Au début des années 90, Jean Leloup sort à peine de l'immense succès de l'album L'amour est sans pitié, avec des titres comme 1990, Cookie ou Isabelle, qu'il est appelé à composer un troisième opus. Le guitariste Yves Desrosiers, qui l'accompagnait sur la tournée Jean Leloup et la salle à faire se souviennent de cette époque.
19: Comme 1990, ça avait fait un gros hit en France. On était allés là-bas plusieurs fois, tout ça. Et puis, je pense que ça avait énormément pesé sur les épaules de Jean, puis ça l'avait quand même, je pense, affecté d'une certaine façon. Donc, l'angoisse de faire un autre disque après commençait à peser lourd. Il était constamment en train de se questionner sur tout.
20: Il va ressentir trop de pression.
14: Jean Leloup s'est retiré de la vie publique ces dernières années, mais l'une des personnes

0: qui s'est le plus intéressé à son histoire est le journaliste indépendant Olivier Boisvert-Magnan, auteur du livre « Des grands instants de lucidité ».
1: Il y a beaucoup de pression, il se sent pas bien à travers tout ça, et donc ça va résulter en une période assez trouble sur le plan émotionnel. Il va devoir aller en thérapie, il va partir pendant des mois à gauche, à droite. À un moment donné, personne ne savait où était Jean Leloup, ou presque. Jean se promenait de chambre en chambre. D'ailleurs, la chanson « La chambre » documente de façon très triste cette réalité de maison de chambre.
0: Des questionnements professionnels et personnels qui se retrouvent dans les paroles de certaines chansons, comme « Faire des enfants ». Olivier Boisvert-Magnan.
1: Et c'est vraiment par la musique, mais surtout par les rencontres qu'il a faites, qui ont mené à de la musique, qui va être capable de se sortir la tête de l'eau et de créer cet album-là qui est très, très dense, très chargé, qui va dans toutes les directions. C'est un des meilleurs albums parce que c'est un album vrai. C'est pas un album où on a cherché à tout polir. Parce
0: tant au niveau du fond que de la forme.
1: Il n'y a pas de ligne claire, de cohésion sur l'album. Il y a beaucoup de chansons qui sont assez mal mixées, finalement. Mais c'est brut, c'est pur, et les textes ont rejoint les gens.
0: Le Dôme aura pris au moins 4 ans à aboutir, avant de paraître le 31 octobre 1996. Le bassiste Jean-François Lemieux, qui a joué sur les chansons « Vampire » et « Fashion Victim », témoigne du processus créatif de celui qu'il considère comme un grand frère.
2: L'album, vu qu'il a été fait sur autant de temps, il y a certaines inégalités au niveau du son, parfois, et tous ces trucs-là. Sauf que ce qui reste pour moi, c'est vraiment les chansons. Il compose souvent ses paroles en marchant. Mais une fois que ça a été maturé, il pouvait arriver puis ajouter un texte assez rapidement. Là.
3: Edgar était un vrai Soulon. Il écrivait toute la journée.
0: La liberté créative de Leloup continue d'inspirer les artistes d'aujourd'hui, estime l'animateur à Ici Musique, Olivier Robillard-Lavaux, qui animera dimanche un spectacle hommage à l'album au Franco de Montréal.
4: Moi, pour moi, la plus grande influence de Leloup, au-delà de son genre musical, c'est ce côté non-conformiste. Il y a moyen de faire carrière en musique, il y a moyen de sortir des bons disques, de jouer à la radio, tout en étant soi-même, puis sans accepter tout ce que le milieu de la musique demande.
0: Jean Leloup, qui non seulement continue d'influencer des artistes, mais dont les compositions trentenaires cette année n'ont pas pris une ride. Ici Élise Allard, Radio-Canada, Montréal.

0: pas parce qu'on est tanné, hein. On l'écouterait encore, mais on doit se rendre en Alberta où la campagne référendaire pour déterminer l'avenir de la province au sein du Canada est officiellement lancée. Une campagne très différente de ce qu'on a vu au Québec par le passé, de la question posée à la panoplie de différents groupes qui défendent chacune des options proposées. La campagne qui s'amorce sera menée comme aucune autre auparavant. Survol des forces en présence dans les camps fédéralistes et séparatistes avec Anne Levasseur.
1: À Winfield, petit hameau de moins de 200 habitants au sud-ouest d'Edmonton, le responsable du groupe séparatiste Let's Talk Alberta prépare la salle communautaire en vue d'un forum citoyen.
2: This organization is to facilitate the conversation.
1: Notre organisation a pour but de susciter la discussion, dit Christopher Scott.
2: But my personal opinion is that Alberta independence is necessary and inevitable.
1: L'indépendance de l'Alberta est pour lui nécessaire et inévitable, mais pas question de faire campagne en tentant d'imposer ce point de vue.
3: I just want to make something really clear for everybody here tonight and everybody that's watching online.
2: We don't want to tell people why they should do something. We want to talk to people and explain why.
1: Avec son organisation, il passera les prochains mois à sillonner la province pour expliquer sa vision aux électeurs albertains.
3: Some of the questions that we're going to answer this fall are going to have lasting and very consequential outcomes.
1: Le fait est que la question au cœur de la campagne référendaire albertaine ne se résume pas à voter pour un oui ou un non. Le 19 octobre, les Albertains doivent décider si l'Alberta doit demeurer au sein du Canada ou si le gouvernement albertain devra entamer le processus légal prévu dans la Constitution en vue de la tenue d'un référendum contraignant pour déterminer si l'Alberta doit ou non se séparer du Canada. Il s'agit donc d'une question à deux volets. Et pour défendre chacune des deux options, la campagne qui s'amorce est menée par une panoplie de groupes différents. Frédéric Boily, politologue à l'Université de l'Alberta.
4: Du côté pro-fédéraliste, c'est un peu plus clair, parce qu'on a une position qui est « on reste au Canada ». Du côté séparatiste, c'est un peu plus flou pour l'électeur albertain. Ça risque parfois d'être difficile de savoir exactement qu'est-ce que ça veut dire de voter pour l'option séparatiste.
5: Might I introduce CEO Stay Free Alberta, Mitch Sylvester.
1: Jusqu'ici, c'est Mitch Sylvestre et son organisation Stay Free Alberta qui ont été les plus visibles pour promouvoir la séparation. Mais depuis le lancement officiel de la campagne référendaire, les forces séparatistes se sont scindées en plusieurs organisations différentes.
2: If we have all our eggs in one basket, I don't think that's a very good plan.
1: Chris Scott de Let's Talk Alberta estime que c'est mieux ainsi.
2: So for me, it's not fragmented. It's just different pieces of the puzzle all working towards the same outcome.
1: Plutôt que d'avoir tous leurs œufs dans le même panier, les séparatistes voient ce morcellement comme la meilleure façon de rejoindre le plus grand nombre de citoyens possible. Selon Frédéric Boily, mener une campagne aussi décentralisée vient toutefois avec une part de risque.
4: Quand la campagne va s'intensifier, là, si l'un dit une chose, puis un autre, puis l'un qui arrive avec le 51e État, ça peut occasionner le fait qu'on va avoir une fragmentation du discours. C'est là où un parti politique, avec un chef, une équipe, peut arriver avec un programme structuré.
1: Chez les fédéralistes, on retrouve aussi une variété de groupes, dont Forever Canadian, avec à sa tête Thomas Lukasik, ancien vice-premier ministre de l'Alberta dans le gouvernement d'Alison Redford.
6: Our message is that Alberta should remain in Canada.
1: Notre message, c'est que l'Alberta doit rester au Canada.
6: Yes, there are some issues in Canada that need to be resolved, but separatism is not the answer.
1: Bien qu'il admette que la Confédération canadienne soit imparfaite, la séparation n'est pas la solution, selon Thomas Lukasik. Distribution de pancartes, tournée de la province à bord du bus de l'Unité.
6: This will be all about voter turnout.
1: Le résultat va reposer sur la participation. Pour les bénévoles de Forever Canadian, la priorité est donc de s'assurer que tous les Albertains désirant rester au Canada se présentent aux urnes le jour du vote.
6: And I know that the other side is very motivated. They're angry, they're upset, they will vote no matter what.
1: Les pro-fédéralistes savent que le camp adverse est très motivé et que leurs supporters iront voter quoi qu'il arrive.
7: Il y The Honorable Pierre Poilievre.
1: Le camp fédéraliste bénéficie par ailleurs de l'appui de poids lourds politiques, tels que le chef conservateur Pierre Poilievre, qui vient de lancer sa campagne Alberta Strong. To launch our campaign for a stronger Alberta within a united Canada. Il compte aussi, parmi leurs rangs, des universitaires, anciens ministres des Finances albertains et autres figures connues de la droite. Andrew Leach, professeur d'économie et de droit à l'Université de l'Alberta, est cofondateur du collectif Lead Not Leave.
8: C'est un groupe de gens, en principe, conservateurs ou progressistes conservateurs, intéressés à promouvoir les avantages de rester au Canada.
1: La première ministre Danielle Smith s'est aussi engagée à faire campagne pour le camp fédéraliste, une position qui lui vaut toutefois des critiques acerbes de la base séparatiste de son parti, Conservateur uni.
4: Ce qu'on a vu, c'est une certaine colère de certains séparatistes qui, au lieu de se concentrer sur la campagne à venir, semblent un peu plutôt déterminés à vouloir démettre Danielle Smith de ses fonctions.
1: Quoi qu'il en soit, les deux camps auront un été chargé. Et les Albertains verront se multiplier les signes que la province se dirige vers un vote décisif pour son avenir le 19 octobre prochain. Et Sam Levasseur, Radio-Canada, Edmonton.
9: L'actualité en Asie avec Philippe Leblanc.
0: Vous vous souvenez peut-être de ce reportage de La Facture il y a à peu près 2 ans qui révélait que derrière certaines fraudes en ligne visant des Canadiens se cachaient parfois des travailleurs victimes de traite de personnes. Ils étaient enfermés dans de vastes complexes en Asie du Sud-Est, forcés d'arnaquer des internautes partout dans le monde. Depuis, les autorités du Cambodge ont annoncé une vaste campagne de répression contre ces centres d'arnaque qui génèrent des milliards de dollars. Mais un rapport d'Amnesty International conclut que malgré les descentes policières très médiatisées, la majorité des complexes continueraient de fonctionner. Philippe Leblanc, bonjour.
10: Bonjour.
0: Rappelez-nous d'abord ce reportage de La Facture en 2024. Pourquoi cette histoire avait autant marqué l'imaginaire?
10: Ben, c'est parce qu'on venait révéler que les fraudeurs n'étaient pas seulement que des criminels et que derrière un simple message d'arnaque reçu sur WhatsApp, sur Facebook, il peut y avoir une chaîne d'exploitation humaine qui est extrêmement sophistiquée. L'émission La Facture avait retrouvé, entre autres, un Ougandais recruté sous de fausses promesses d'emploi, puis qui avait été ensuite enfermé dans un complexe au Laos, puis au Myanmar. Il était forcé d'arnaquer des victimes occidentales, y compris des Canadiens. Et c'est une révélation importante parce qu'on découvrait que derrière certaines fraudes en ligne, se cachait le système de traite de personnes à grande échelle dont vous parliez. Et l'ONU estime d'ailleurs qu'environ 300 000 personnes aujourd'hui pourraient être prisonnières dans ces centres de fraude à travers la région du Mekong. On parle d'immenses complexes qui fonctionnent pratiquement comme des villes autonomes avec des dortoirs, des restaurants, des bureaux, des dispositifs de sécurité pour les empêcher de sortir, évidemment. Et dans ces centres-là, on voit que les travailleurs sont surveillés, battus, torturés même s'ils refusent d'obéir. Mm-hmm.
0: Ils sont pris à arnaquer, notamment les Canadiens. C'était vraiment, vraiment troublant de découvrir ça, effectivement. Mm-hmm. Et depuis cette enquête, le Cambodge a promis de s'attaquer au problème. Mais là, Amnesty International publie un rapport qui nous apprend quoi au juste, Philippe?
10: Ben, le Cambodge a lancé l'an dernier ce qu'il présentait comme la plus grande campagne de répression de son histoire contre les centres d'arnaque en réponse à des années de critiques internationales. Ça a été médiatisé, les journalistes ont été invités à faire des visites de centres démantelés. Les autorités cambodgiennes avaient affirmé avoir fermé plus de 200 sites et avoir arrêté plusieurs personnes importantes du milieu. Mais là, dans le rapport publié cette semaine, Amnesty International conclut que les résultats sont beaucoup moins impressionnants que ce qui avait été annoncé. L'organisation a recensé 86 centres d'arnaque et elle estime que seulement 24 d'entre eux ont fait l'objet d'interventions policières. Et elle dit que plus de 70% des centres identifiés semblent avoir échappé à la répression. Et Amnesty International a même parlé à 73 survivants et aucun avait été reconnu officiellement comme victime de traite de personnes alors qu'il répondait aux critères internationaux pour la traite de personnes. Et le rapport décrit aussi que des victimes ont été relâchées sans avoir d'aide, laissées à elles-mêmes, devaient même dormir dans la rue et souvent elles étaient envoyées dans des centres de détention pour migrants.
0: Et le rapport dit même qu'il y aurait peut-être des liens présumés entre certains centres d'arnaque et les autorités locales cambodgiennes.
10: Et c'est assez explosif, ça, parce que Amnesty International rapporte de nombreux témoignages laissant croire que certains gestionnaires de centres étaient avertis à l'avance qu'il allait avoir des descentes policières. Mmh. Des survivants racontent avoir été déplacés d'un complexe à un autre juste avant l'arrivée des autorités. D'autres ont dit qu'ils avaient vu des policiers fréquenter régulièrement certains des sites d'arnaque sans intervenir. Une femme kenyane, entre autres, interrogée par Amnesty International, raconte qu'elle a vu mourir une détenue dans un centre de la province de Prevang. Et selon ce qu'elle dit, la police serait venue récupérer le corps, mais aurait secouru personne d'autre sur place. Et Amnesty International parle d'indices crédibles de collusion, donc, entre certains responsables des centres d'arnaque et des autorités locales. Évidemment, le gouvernement cambodgien rejette généralement ces accusations-là, mais dans ce cas-là particulier, il n'a pas répondu aux questions détaillées qui avaient été soumises à l'avance par Amnesty International. Et là, on vient toucher à une question de la corruption qui est vraiment centrale parce que plusieurs chercheurs estiment que l'industrie de l'arnaque mondiale génère des revenus si importants que là, c'est rendu que ça implique des intérêts économiques et politiques pour le Cambodge. Mmh.
0: Philippe Leblanc, notre correspondant en Asie, merci.
10: Merci, au revoir.
0: Au revoir.

0: On va parler d'Irlande du Nord maintenant. Les appels au calme, que ce soit par les autorités de Belfast ou par celles de Londres, n'y ont rien fait. Au lendemain d'une attaque au couteau imputée à un réfugié soudanais dans le nord de Belfast, donc la capitale de l'Irlande du Nord, des incidents violents ont éclaté hier soir dans la ville et semblent reprendre pour une deuxième soirée au moment où on se parle. La police utilise des canons à eau contre les manifestants. François Brousseau, bonsoir.
1: Bonsoir.
0: Le caractère anti-immigrant de ces violences ne semble pas faire de doute.
1: Non, en effet, ces manifestations violentes, hier et encore aujourd'hui, comme vous avez dit, à Belfast, des centaines de personnes qui ont bloqué des routes, incendié des voitures, attaqué des édifices, identifiés à des migrants, que ce soit des commerces ou des gens, des lieux où ils habitaient, eh bien, c'est vraiment de ça qu'il s'agit. Et c'est souvent des réponses, ces manifs, à un incident qui met en scène un ou des migrants, et c'est le cas aujourd'hui, hier, présumé coupable d'agression, suffit d'appels sur les réseaux sociaux, lancés par des figures connues de l'extrême droite, cette fois voici Tommy Robinson, agitateur anti-musulman réputé, entre guillemets, qui en a gaffrayé avec un groupe néo-nazi. C'est lui qui avait réuni en passant en septembre de l'année dernière plus de 100 000 personnes en plein cœur de Londres pour dénoncer l'immigration, en particulier musulmane, et pour défendre, ouvrez les guillemets, la liberté d'expression. Mmh. Et l'homme d'affaires américain, Elon Musk, a aussi mis son grain de sel aujourd'hui, hier, et en encourageant ces manifestants et en leur disant « Allez, manifester souvent et fortement.
0: Mmh. » Comment ont réagi les autorités politiques?
1: Bon, alors, le premier ministre Starmer a condamné attaques révoltantes, des violences choquantes, complètement inacceptables. Côté conservateur, où on fait un cheval de bataille de la lutte contre l'immigration, ben on dit que c'est pas comme ça qu'on doit lutter contre l'immigration. Merci. La première ministre nord-irlandaise, Michelle O'Neill, du Parti catholique Sinn Féin, qui est maintenant majoritaire là-bas, a multiplié les appels au calme. Ça n'a pas empêché les images d'incendies, de voitures, de maisons détruites, de ramener aujourd'hui d'Irlande du Nord toutes ces images de violences trop connues et qui évoquent un certain passé. La police a précisé que le suspect arrêté, dont l'acte, je rappelle, est une agression au couteau qui a coûté un œil à la personne attaquée, avait déclenché une pluie de messages hostiles sur les réseaux sociaux, suivi des violences. Cet homme, donc, est un ressortissant soudanais en situation régulière, arrivé au Royaume-Uni en 2023 via Paris, puis Dublin. Il n'avait aucun dossier.
0: Est-ce que ça démontre une poussée de xénophobie en Irlande du Nord?
1: C'est ce que tous les analystes disent, et ça semble faire effectivement... L'Irlande du Nord fait face à un nombre croissant d'actes xénophobes. Les forces de police locales, mais aussi des ONG, comme Amnesty International, qualifient la situation de crise. Amnesty, je cite, une véritable explosion des crimes de haine. Les statistiques officielles de la police là-bas comptabilise ce qu'elles appellent des incidents racistes. Un slogan sur un mur, ça compte comme un incident raciste, mais c'est pas la même chose que d'attaquer un bon. Et des crimes haineux, et ils ont des statistiques là-dessus. Alors, juste un exemple, d'abord, avant les statistiques, il y a un an tout juste, c'était des émeutes dans la ville de Ballymena, une petite ville à 40 km au nord de Belfast, je pense 30 000 habitants, émeute raciale après une agression sexuelle qui impliquait des adolescents de la communauté roumaine, 3 nuits de manifs anti-migrants, violences ciblées, affrontements avec la police, tout ça. Alors, pour les statistiques, de mars 24 à mars 25, 2048 incidents et 1280 crimes. Et l'année suivante, donc de mars 25 à mars 26, respectivement, 2367 et 1507. Donc, des gros chiffres impressionnants, des chiffres en hausse, même si la plupart des incidents, je le rappelle, sont mineurs dans la grande majorité. Tout ça, Madeleine, sur un territoire qui est presque aussi exigu que le Liban et où vivent au total moins de 2 millions de personnes.
0: L'Irlande du Nord qui a été marquée par le conflit protestant-catholique, est-ce qu'il y a un lien avec ce qui se passe aujourd'hui?
1: Les analystes et même la police et les statisticiens font un certain lien, une certaine constance dans ce qu'on voit aujourd'hui. Le conflit historique qui a fait rage dans les années 60, 70, 80, 90 et qui opposait les nationalistes irlandais catholiques aux unionistes pro-Londres, les protestants. Un conflit en dormance depuis, mais jamais fondamentalement réglé, avec un territoire qui, au fait, à Belfast, ça reste marqué, divisé, séparé comme ville, et où les populations issues du catholicisme sont en ascension en ce moment démographique par rapport à celles associées historiquement au protestantisme, donc ce sentiment un peu d'assiégé que beaucoup de protestants partagent là-bas. Par ailleurs, et c'est un élément important, les services de renseignement policiers, les enquêtes médiatiques, la BBC montrent que des membres et des factions d'anciens groupes paramilitaires loyalistes, donc protestants, comme le Ulster Defence Association, participent à l'organisation d'attaques xénophobes aujourd'hui. Ces groupes concentraient auparavant leur violence sur les catholiques et aujourd'hui, ils trouveraient, selon ces sources, dans la population immigrée de nouvelles cibles avec des motivations comme la pauvreté, la concurrence pour les jobs, etc.
0: Et qu'est-ce que les analystes disent aussi à ce sujet-là?
1: Bon, apparemment, les violences seraient surtout le fait du secteur protestant. C'est que c'est un petit peu risqué de dire une telle chose, mais apparemment, il y a des nuances à faire. Il est prouvé que les attaques et incendies criminels, ça vient à 90%, ça se passe dans les quartiers ouvriers traditionnellement loyalistes, à Belfast Est notamment, à Sandy Row et dans de petites villes très protestantes. J'ai nommé tout à l'heure Ballymena. Et durant le conflit historique, ces zones avaient développé une culture de ségrégation très poussée, une défense communautaire. Avant, c'était les catholiques, maintenant, c'est les migrants. Ce qui ne veut pas dire que la xénophobie égale protestant et que tous les catholiques soient ouverts, bien entendu. Mais effectivement, donc ne pas dire que c'est ça, mais les préjugés existent au sein des deux communautés, mais la violence et les émeutes urbaines restent un phénomène historiquement et géographiquement très ancré dans les secteurs loyalistes de l'Irlande du Nord.
0: Merci François.
1: Au revoir.
0: Au revoir.

0: Et maintenant, un peu de poésie. Soleil et gel, un temps splendide, charmante amie, l'œil clos, languide. Toi, tu sommeilles ou tu dors, bien vite, on trouve ta paupière, et face à l'aurore polaire, apparaît étoile du Nord. Ces vers, peut-être qu'ils ne vous disent rien, mais en Russie, tous les petits écoliers les connaissent par cœur. Ils sont tirés du poème « Matin d'hiver » d'Alexandre Pouchkine. Pouchkine, le célèbre écrivain et poète russe, mort en 1837, est vénéré dans son pays. Les premières éditions de ses livres valent cher. Et ces dernières années, des dizaines de ses livres ont été volés à travers l'Europe dans plusieurs bibliothèques. Cette semaine, le procès des présumés cambrioleurs des Géorgiens se tient à Paris. Et le journaliste du Monde, Luca Minicini, s'est intéressé à ces voleurs. Pour qui agissait-il? Il est avec nous ce soir. Luca Minicini, bonsoir.
1: Bonsoir.
0: Luca Minicini, c'était une opération qui s'est étendue partout en Europe. Expliquez-nous comment il procédait.
1: Oui, tout à fait. En fait, c'est ça qui est le plus impressionnant presque dans cette histoire, c'est que ça n'a pas touché seulement une bibliothèque ou quelques bibliothèques en France ou ailleurs. C'est qu'on peut voir que ce groupe de cambrioleurs a agi dans la plupart des plus grandes bibliothèques du continent européen. Et ce qui est très intéressant, donc ça, c'est ce groupe, c'était une dizaine de voleurs, et chacun avait un rôle assez défini. Donc une partie des voleurs était chargée, enfin ce qui ressort du dossier judiciaire, une partie des voleurs repérait les livres et faisait le tour des bibliothèques pour demander ces premières éditions de Pouchkine, mais aussi de quelques autres classiques, d'auteurs classiques russes du début du 19e siècle. Et il repérait ces livres dans les bibliothèques, et ensuite il les prenait en photo pour certains, pour en faire des copies. Et c'est ça la dimension presque la plus étonnante de ce sujet, c'est que soit les voleurs eux-mêmes faisaient des facsimilés, donc des fausses copies de ces livres du début du 19e siècle, soit c'était des complices qui étaient en Russie qui effectuaient ces copies et ces facsimilés. Après cette phase de repérage, d'autres individus, donc d'autres voleurs, eux remplaçaient les livres, les premières éditions de Pouchkine dans les bibliothèques européennes par ces facsimilés.
0: Et on le disait, il recherchait particulièrement les premières éditions des livres de Pouchkine. Je le mentionnais en introduction, mais le poète, le romancier, est un trésor national en Russie.
1: Non, tout à fait. Et Pouchkine est vraiment essentiel dans la culture russe et central dans la culture russe. Et les originaux de Pouchkine sont considérés comme des trésors nationaux parce que Pouchkine est mort jeune, à seulement 37 ans, dans un duel. Et donc c'est pour ça que ces livres ont autant de valeur aujourd'hui et sont autant à la fois recherchés parce qu'ils sont extrêmement rares. L'autre élément important aussi sur l'importance de Pouchkine dans la société russe aujourd'hui, c'est que depuis quelques années, Pouchkine est instrumentalisé au niveau politique en Russie, et que les décideurs, les officiels russes font constamment référence à Pouchkine dans leurs discours. Et donc c'est très intéressant. Enfin, on voit que en 2022, après l'invasion russe de l'Ukraine, jusqu'au ministre des Affaires étrangères Sergueï Lavrov, Pouchkine est cité par le pouvoir russe, et que au moment où l'Union européenne et les États-Unis ont décidé de soutenir l'Ukraine, Sergueï Lavrov a cité un poème de Pouchkine pour mettre en garde l'Occident et pour mettre en garde l'Union européenne et les États-Unis face à leur soutien de l'Ukraine.
0: Et les vols coïncident avec la guerre en Ukraine. Est-ce qu'il y avait une tentative de rapatrier les œuvres en Russie? Est-ce qu'on sait qui est derrière l'opération?
1: On ne sait pas exactement qui est derrière l'opération. La seule chose qu'on sait aujourd'hui, c'est que il y a deux noms qui reviennent, qui sont des noms de directeurs de salles de vente aux enchères en Russie. L'un qui s'appelle Maxime Tsipris, qui dirige une petite salle de vente de livres anciens à Moscou, et l'autre, Sergueï Bourmistrov, qui lui dirige une des plus grosses maisons de vente aux enchères en Russie, qui s'appelle Litfund, où on a de fortes suspicions que certains des livres volés par ce gang de voleurs géorgiens ont été revendus sur cette plateforme via Litfund. Mais par contre, on n'a pas d'autres. Ces noms-là ont été donnés par certains des voleurs au cours des procès qui ont déjà eu lieu, notamment en Lituanie et en Estonie. Mais on n'a pas plus de détails que ça sur exactement qui sont les commanditaires de ces vols et surtout qui a financé ces vols. Et l'une des théories et ce qui est aussi la théorie que la justice française tente d'éclaircir aujourd'hui, c'est de savoir est-ce qu'il n'y a pas une intervention de l'État russe pour ramener ces pièces qui ont une valeur, une très grande valeur à la fois symbolique et monétaire pour la Russie. Est-ce que c'est pas aussi une opération étatique russe pour ramener ces originaux de Pouchkine sur le territoire de la Fédération de Russie aujourd'hui? Pour l'instant, ça n'a pas encore été éclairci. Il n'y a pas de preuves tangibles de cette opération qui serait une nouvelle opération de déstabilisation russe et d'influence russe en Occident, mais c'est une théorie sérieuse et qui aurait aussi un certain sens, et c'est ce qui est dit aussi dans le dossier judiciaire français, et ce qui est aussi dit par la justice française, c'est que au moment où ces cambriolages commencent en Ukraine, c'est le moment, donc après l'invasion russe de l'Ukraine, où tout ce qui a trait avec la Russie est remis en cause en Ukraine, et notamment les statues de Pouchkine à travers le territoire ukrainien sont taguées, déboulonnées. Il y a tout ce phénomène de dérussification de l'Ukraine qui se met en place, et donc cette histoire rocambolesque des vols d'originaux de Pouchkine se déroule vraiment dans ce contexte géopolitique très particulier.
0: On peut conclure avec ça, Lucas Minicini. Est-ce que c'est une affaire criminelle ou géopolitique? Merci de nous avoir rapporté cette histoire. Je rappelle que vous êtes journaliste au Monde.
1: Merci beaucoup.
0: Bonne soirée, au revoir.
1: Très bonne soirée, au revoir.
0: L'émission achève. Mesdames et messieurs, je vous demandais en début d'émission, est-ce que c'est une bonne idée d'interdire les médias sociaux aux moins de 16 ans? Le commentaire de Roland m'a fait sourire. Il a dit, nous devrions les interdire jusqu'à l'âge de 80 ans. Et il y a aussi Steve qui dit, j'espère que ce ne sera qu'un début. Est-ce qu'on va encore longtemps continuer de déplorer des problèmes liés aux médias sociaux, qu'il s'agisse de la désinformation, de la fraude, de l'ingérence étrangère? Il y a Julie qui dit, je vois mal comment on peut l'appliquer, mais encadrer beaucoup plus et exiger des balises, oui. Et il y a Hugues qui dit, est-ce que ça va permettre aux compagnies d'avoir l'identité, les renseignements personnels des utilisateurs? Donc, on verra si ça fera partie de la commission parlementaire sur C34. Mesdames et messieurs, merci de nous écrire. Ici Madeleine Blais-Morin. Bonne soirée à tous. À demain.
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6: Bonjour, ici Karine Matheux. Voici les informations. Les États-Unis et l'Iran continuent de s'échanger des tirs. Washington dit avoir bombardé de multiples cibles au cours de la nuit. Les gardiens de la Révolution disent avoir riposté en visant des bases américaines au Koweït et à Bahreïn. La Jordanie, pour sa part, affirme avoir intercepté et abattu 20 missiles venant de l'Iran. Téhéran a d'ailleurs menacé de refermer le détroit d'Hormuz face à l'escalade des tensions. Sur

0: Aussi bien intimidation au pays.
1: Le projet de loi fait réagir près des cours d'école.
2: Ils peuvent se diriger à d'autres applications comme aux jeux vidéo. Ça peut causer l'addiction.
3: Je pense que ça va enlever un aspect social pour plusieurs jeunes.
4: J'ai assez de compétences d'utiliser les médias sociaux en sécurité.
5: Je crois que c'est une très bonne idée. Les médias sociaux peuvent ruiner, comme prendre une grosse partie de l'enfance.
6: Personnellement, je crois que c'est une bonne idée, puis ça peut causer des dépressions, puis des problèmes de santé mentale.
1: Le Canada emboîte donc le pas à l'Australie, qui a interdit les réseaux sociaux aux jeunes depuis 2025. La démarche ne donne toutefois pas les résultats escomptés, selon Nina Duke, professeure et spécialiste des pratiques numériques adolescentes à l'UQAM.
7: Ça ne fonctionne pas comme solution. Et les données qui ressortent, on est déjà à plus de 70 % des jeunes qui n'ont pas arrêté d'utiliser les réseaux sociaux.
1: Les jeunes qui craignent l'arrivée de la nouvelle loi pourront continuer d'utiliser les médias sociaux pour le moment, puisque le projet de loi doit recevoir la sanction royale après le congé estival. Ici Frédéric Pepin, Radio-Canada, Ottawa.
8: Au Québec, le gouvernement Fréchette va rouvrir les deux volets du programme de l'expérience québécoise, le PEC, dès le 2 juillet pour 2 ans. Si certains saluent cette annonce, d'autres craignent que des candidats soient encore laissés pour compte. Les explications de Diana Gonzalez.
9: Le retour du programme de l'expérience québécoise était réclamé depuis son abolition en novembre 2025. Le gouvernement Fréchette va de l'avant.
10: Il s'agit d'un engagement cher pour la première ministre.
9: Le ministre de l'Immigration, François Bonnardel, explique que ce programme, qui offre une voie rapide en vue de la résidence permanente, sera rouvert pour les travailleurs temporaires et les étudiants étrangers diplômés du Québec.
10: La première période de réception des demandes sera ouverte du 2 juillet au 31 octobre. Pour cette première période, nous allons cibler les personnes qui auraient été admissible au programme avant son abolition.
9: Québec veut respecter les cibles annuelles d'immigration, dont 29 000 admissions dans la catégorie de l'immigration économique.
11: Et mathématiquement, cela ne fonctionnera pas si on maintient les mêmes seuils.
9: Yves Martineau, avocat et coprésident de l'Association québécoise des avocats en droit de l'immigration.
11: Il ne sera pas possible d'accueillir toutes les demandes de personnes qui pourraient se qualifier sous le PEC, avec ces chiffres-là.
9: Des incertitudes persistent, selon Florence Bollé-Michel, présidente de l'organisation Le Québec, c'est nous aussi.
12: Certaines familles ne savent pas si leurs enfants vont aller à l'école en septembre.
9: Le ministre François Bonnardel se veut rassurant.
10: Tout le monde qui va déclarer son intérêt va être traité.
9: Il rappelle que le programme de sélection des travailleurs qualifiés est maintenu. Ici, Diana Gonzalez, Radio-Canada, Montréal.
8: En Nouvelle-Écosse maintenant, la police régionale d'Halifax s'inquiète de la hausse de l'utilisation des armes à feu factices chez les jeunes. Pour sensibiliser le public, les autorités ont présenté quelques armes saisies qui ressemblent comme deux gouttes d'eau à de véritables armes à feu. Agathe Boucard est à Halifax.
13: Dans le feu de l'action, faire la distinction entre une véritable arme à feu et ses imitations est une mission impossible pour les policiers.
14: These are not toys.
13: Ce ne sont pas des jouets, a déclaré le sergent de la section des enquêtes spéciales à Halifax, Nick Pepler, en conférence de presse mercredi. Depuis le 1er janvier, les policiers ont saisi 312 armes factices, comme des pistolets, des fusils et des armes de poing à billes ou à plomb. La police d'Halifax répond à des incidents impliquant ces fausses armes en moyenne 3 fois par semaine, et dans un tiers des cas, un jeune est impliqué. Il y a eu 60 interventions policières au total dans la municipalité depuis le mois de janvier. L'intérêt des jeunes pour les armes serait notamment lié à une exposition à des contenus violents en ligne, selon la criminologue Maria Mourani.
15: Et après ça, on s'attend à avoir des jeunes empathiques et bienveillants. Mais malheureusement, c'est pas le cas.
13: L'experte craint pour la vie des jeunes en possession d'une arme factice.
15: Avoir une arme à feu, qu'elle soit factice ou pas, augmente, ça c'est statistiquement démontré, augmente le risque de se faire tuer quand on a une arme dans les mains. Donc oui, la police ne peut pas faire la différence.
13: Maria Mourani demande aux parents de sensibiliser davantage leurs enfants au risque de posséder une arme factice. Ici Agathe Boucard, Radio-Canada. Halifax.
8: En terminant, le chanteur et acteur Patrick Bruel a été libéré sous caution après avoir été formellement mis en examen par la justice française pour viol, tentative de viol, agression sexuelle et harcèlement sexuel. Le chanteur de 67 ans devra verser une caution de 500 000 euros. Voilà, c'était les informations. Bonne journée.
16: Il est 6h06, nous sommes jeudi le 11 juin et où que vous soyez à l'île du Prince-Édouard, bienvenue au réveil.

Bonjour à toutes et à tous, bienvenue au réveil, c'est Laurent Rigaud au microphone qui vous accompagne avec Mère Maclise qui est à la mise en onde. Il va faire encore chaud aujourd'hui, c'est encore une journée plus ou moins ensoleillée qui vous attend. C'était assez lourd hier, hein. C'était très moite en fin de journée et ce temps chaud va continuer aujourd'hui, on sera juste en dessous des 30 degrés. Au menu de cette émission, on va parler de centres de données. Alors pourquoi ? Parce que le maire de Charlottetown, Philip Brown, se retrouve un peu dans l'eau chaude là. Il a été obligé de se justifier, de dire que ce qu'il n'a pas dit en quelque sorte, parce que les gens croyaient qu'il voulait installer un centre de données IA à Charlottetown. Raphaël Caron va nous en parler. Et juste avant, on parlera de ces méga centres de données qui arrivent quand même un peu partout au Canada. Bon, pas ici pour le moment, puisqu'on n'a pas les ressources en eau et en électricité bien sûr. Mais ça commence à pousser un peu partout au pays. On parlera évidemment de la Coupe du Monde de soccer qui commence aujourd'hui.

0: Et c'est Mark Munico qui est l'entraîneur-chef de l'équipe masculine de soccer de McGill qui sera avec nous en fin d'émission pour aborder cette... toutes les questions qu'on peut avoir sur cette Coupe du Monde de soccer, qui, je le disais, commence aujourd'hui, 48 équipes, 104 matchs. Le Canada, bien sûr, fait partie des équipes qui sont en compétition et accueille des matchs à Toronto et à Vancouver. Il y a le Mexique aussi qui accueille certains matchs, et c'est surtout les États-Unis qui ont la majeure partie de l'organisation de cette Coupe du Monde, événement planétaire qui va être suivi par des milliards de personnes à travers la planète. On parlera des conflits dans le monde aussi à 7h15 avec Anessa Kimball. Les conflits qui n'ont jamais été aussi nombreux depuis la Deuxième Guerre mondiale. On atteint, semble-t-il, un record depuis 1945 en ce qui concerne le nombre de conflits armés, le nombre de conflits étatiques dans le monde. Qu'est-ce qui se passe? On en parlera donc avec Anessa Kimball, qui est professeure à l'Université Laval. On retrouvera aussi Kéliane pour l'actualité communautaire, Mylène Crête pour l'actualité fédérale. On parlera de science avec Myriam Labbé et du Parc national de l'île du Prince-Édouard qui ouvre ses portes aux touristes et qui va devenir gratuit, mais pas tout de suite, dans une dizaine de jours seulement. Mère McLise est avec moi, comme je le disais. Allô, Mère.
1: Allô.
0: Comment ça va?
1: Ça va bien, toi?
0: Ça va bien. Il faisait chaud hier soir. Je ne sais pas si tu étais dehors à ce moment-là, mais je trouvais qu'il faisait très humide.
1: Humide, absolument.
0: Très humide,
1: oui.
0: Ça commence,
1: je prenais une bicyclette au restaurant hier soir, et quand je finis, j'allais dehors, et c'est très... foggy.
0: Ouais, un peu brumeux. Comme ça.
1: Oui, ouais. Oui, parce que l'humidité.
0: Ouais, et c'est aussi le paradis des moustiques à ce moment-là.
1: Mm-hmm.
0: Je suis allée dehors dans le jardin.
1: Bugs.
0: Les hannetons. Moi, je les aime bien, les hannetons.
1: Oh.
0: Il sait bien qu'ils soient là. Moi, je joue avec quand j'étais enfant. J'aime bien les hannetons. Ils sont bêtes, mais ils sont pas méchants.
1: Oui.
0: Ils sont juste un peu stupides. Oh, il faut les attraper dans les mains, c'est rigolo. On va en parler avec Halifax.
1: Oui.
0: Allô, Halifax, comment
2: Bonjour,
0: ça va?
2: Bonjour, Laurent Rigaud.
3: Allô, Laurent Rigaud.
0: Oh, Marc Doiron, quelle voix suave ce matin.
2: Bonjour, Mère McLise.
1: Bonjour, Caroline.
0: Caroline, comment ça va? Émile est là aussi.
2: Moi aussi, j'ai une voix suave.
3: Oui, je suis là. Bonjour, Mère.
2: Allô,
3: les réveilleux.
2: Émile aussi a une voix suave.
3: Ah oui?
4: Moi aussi.
3: Tout le monde.
0: Il est 1h du matin, c'est le réveil de la nuit. Bonjour.
2: Oh. Pas facile le matin, hein?
1: Jouer du jazz maintenant.
0: Voilà, ouais,
3: c'est ça, l'émission de jazz.
1: Nice.
0: Nos meilleurs notre comparatif des meilleurs cigares cubains.
2: Oh mon Dieu, à 6h du matin, 6h30. Ouf. Ça, c'est certain qu'on aurait la voix très rauque.
0: Comment ça va?
3: Ça va bien.
2: Ça va bien. Ça va très bien. C'est l'été.
3: On va en vacances demain, donc ça va très bien.
0: Oh.
3: Bon, je m'en vais en vacances, mais je vais nulle part. Là.
0: Des fois, ça fait du bien de rester à la maison.
3: Ouais,
0: aussi,
3: c'est hein. Ça. Mm. 4 jours à juste rien faire.
2: Mm. Ouais, ça, ça fait du bien.
0: Ouais.
2: Oui.
0: Mm.
2: Mais vous aviez quand même des plans, mais les plans ont été annulés.
3: Là, on tombait à l'eau.
2: Ouais.
0: Aïe, aïe, aïe.
3: Ça arrive.
2: Ouais.
3: On s'adapte.
0: On était en train de parler de hannetons avec Mère.
3: De quoi?
0: De hannetons. De June Bugs.
2: Ooh. Ouais.
0: Je disais que je les aimais beaucoup, moi, les June Bugs.
3: Oh, Laurent, come on.
1: Ouais, juste.
0: Mais quoi? Ils sont mignons, c'est pas...
3: Je pense que t'es juste en train de faire exprès, là.
0: Non, c'est vrai. Non, c'est vrai.
3: Oui, tout le monde les haït. Moi, je suis l'orange, je les adore.
0: Non, c'est vrai. Quand j'étais petit, ma grand-mère me lisait un livre en allemand sur l'histoire de Anton. Et il y en avait plein, en fait, dans l'endroit où je vivais. Et on s'amusait à les attraper, à les mettre dans des pots de confiture, ce genre de truc. Et en fait, ils ont disparu. On n'en trouve plus un.
3: En France?
0: L'effondrement des insectes, etc. Tout ce genre de bêtises-là qu'on fait. Donc, il n'y a plus de hannetons. Et donc, quand je suis arrivé au Canada la première fois et que le premier été, ça a commencé à taper sur les fenêtres, j'étais là, des hannetons!
3: Ça me fait chaud au cœur. C'est cute, cette histoire.
0: C'est une histoire cute. C'est que moi, ça me rappelle mon enfance. Donc, je suis très content. Et si je voyais des lucioles, je serais encore plus content.
3: Écoute, Si je pense peut-être si ici on appellerait, tu sais, moi j'ai toujours appelé ça des June bugs, c'est qu'on appellerait ça des antons, des antons. Peut-être ouais. Je les aimerais plus que les bébites de juin, tu sais.
1: Ouais. Ouais.
0: C'est mais vrai Laurent, que le nom n'aime pas. Le nom
2: comment
0: n'aide
2: on dit anton en allemand? Est-ce que vous vous souvenez?
0: Pas du tout. Je me souviens plus. Tu je sais juste qu'il s'appelait Zoom Zoom Man. Ça, c'était le nom.
2: Zoom Zoom Man.
5: On pourrait les appeler comme ça.
2: Anton, voilà. En allemand, c'est Huni Kefa.
3: Wow.
2: Huni Kefa.
1: Voilà, Huni, June.
2: June.
1: Ah. Oui.
2: Kefa.
0: J'ai juste retenu Zoom Zoom Man.
3: Zoom Zoom Man.
1: Zoom Zoom Man. Voilà.
2: C'est tellement cute.
3: Dire ça à mon épouse, voir ça marche. Inquiète-toi pas, c'est les Zoom Zoom Man.
0: En plus, ils sont pas méchants. Ils sont pas méchants.
3: Non, ils sont
0: pas,
3: juste ils piquent
0: pas. Ils sont juste un peu stupides.
3: Voilà, ouais.
1: Et collant.
0: Ah. Oui. Mais nous, on a un hôtel à insectes là dans le jardin et on laisse des branches traîner un peu partout pour en avoir le plus possible parce qu'on a remarqué que quand il y a le plus d'insectes, il y a le moins de moustiques.
2: Ah oui, c'est vrai. Un hôtel à insectes, ça ressemble à quoi?
0: Ça ressemble à une petite maison avec des tuyaux en bois, en fait. Y a plein de... c'est comme des tubes de bois qui sont empilés comme ça, et ça forme... Bon, c'est dans une petite maison accrochée à l'arbre, et en fait, c'est les petits tubes de bois, les insectes vont dedans pour mettre leurs larves l'hiver. Et là, j'ai fait mon potager. Et en creusant dans mon potager, en fait, j'ai trouvé plein de larves de June bugs, justement, de hanneton. Et en fait, je faisais attention, je les réenterrais. Je disais, oh, mon petit, reste au chaud, tu sors bientôt.
3: Ce qui est compliqué à propos d'un hôtel de bébites, c'est de les faire payer à la fin de leur stay.
1: Oui. Bonjour, je suis Anton, le Anton, pour
0: les guêpes, bonjour,
1: la réservation.
0: Les guêpes, je les frappe. Les moustiques aussi.
3: Ouais, oui. Ouais. Je mange tous les bébés.
0: Je ne suis pas non plus ami avec tout le monde, là. Faut pas que froid.
1: Tu peux pas t'écrire.
0: Ils vont me prendre pour un fou, en fait, c'est ça. Ils vont m'imaginer à cheval, à genoux, là, dans la terre, en train de chercher les larves de June bugs pour les sauver.
5: Mais comment tu reconnais des larves de June bugs?
0: C'est dur. C'est comme un petit haricot brun.
5: D'accord.
0: Et c'est assez dur. En fait, on tape dessus avec la pelle là, et puis c'est comme un gros haricot, mais c'est assez solide. Et au bout d'un moment, ils sortent là.
5: Mmh. Bon, j'essaierai d'en repérer.
0: J'aimerais bien avoir un hôtel à chauve-souris aussi chez moi. C'est la jungle. Justement Batman. Pour bouffer les moustiques. Parlons de santé, Émile, parce qu'on va venir sur ce sujet lors du prochain bulletin d'information. Santé Île-du-Prince-Édouard qui doit réviser ses procédures de sécurité alors qu'un patient psychiatrique manque toujours à l'appel après un mois.
5: Oui, il s'agit de Robert Kelly, 53 ans, qui s'est volatilisé le 6 mai dernier, donc ça fait même plus d'un mois. C'était lors d'une sortie accompagnée à Cornwall. L'homme avait été interné après avoir été trouvé non criminellement responsable d'une infraction. Il n'en est pas d'ailleurs à sa première disparition. La police de Charlottetown croit qu'il se cache toujours dans la région et qu'il a peut-être modifié son apparence, là. Mais c'est ça, cette disparition relance le débat sur la sécurité en établissement psychiatrique. 3 ans après le suicide d'un autre patient qui s'était lui aussi évadé et qui avait poussé le coroner à réclamer une surveillance accrue. Donc voilà, Santé Île-du-Prince-Édouard qui va avoir du travail à faire à ce niveau-là.
2: Terre-Neuve et Labrador risquent de voir sa cote de crédit abaissée.
5: Oui, c'est l'agence de notation S&P Global qui révise à la baisse les perspectives du gouvernement de Terre-Neuve et Labrador. Et donc, cette agence menace d'abaisser la cote de crédit de la province. Le risque de décote est d'autant plus élevé si jamais la province ne trouve pas d'entente finale avec le Québec concernant le fameux dossier sur le fleuve Churchill. Alors, dans un communiqué mardi, S&P Global a donc dit qu'elle faisait passer de stable à négative les perspectives budgétaires. Il faut savoir que la province a déjà une dette qui frôle les 21 milliards de dollars. Pour l'instant, donc, on n'abaisse pas la cote de crédit, mais ça pourrait arriver. S&P Global a déjà abaissé la cote de crédit de la Nouvelle-Écosse en février. Et puis en avril, l'agence Moody's aussi avait revu à la baisse les perspectives du Nouveau-Brunswick.
2: Et puis la police d'Halifax s'inquiète d'un nouveau phénomène, un phénomène grandissant. C'est l'utilisation d'armes à feu factices chez les jeunes.
5: Oui, ça inquiète beaucoup les policiers à Halifax. Et pour sensibiliser le public, la police a présenté mercredi quelques armes saisies qui ressemblent comme deux gouttes d'eau là, à des véritables armes à feu. Le sergent-chef Nick Pepler a indiqué là, lors d'une conférence de presse que les agents sont intervenus dans 60 incidents impliquant des armes à feu à plomb ou à billes, précisant que dans 20 de ces cas, eh bien, ça concernait des jeunes. Le sergent-chef a aussi dit là, que c'était très dangereux puisque les agents sur le terrain ne pouvaient pas vraiment distinguer une arme à feu authentique d'une arme à feu factice. Et donc, ça met toute personne qui en a une avec elle en danger, évidemment.
0: Marc Doiron, à la météo, qu'est-ce qui est prévu?
6: Écoute, si on parlait de cigares plutôt dans notre petite conversation, ça semble comme s'il y a du monde qui en fume beaucoup dehors en Nouvelle-Écosse continentale, parce qu'il y a de la brume, il y a du brouillard, c'est pas de la fumée, là, je fais juste des blagues, mais ouais, la visibilité est très réduite à Halifax de 400 mètres. Donc faites attention, si vous êtes sur les routes ce matin, tout ça pour dire qu'il n'y a pas grand monde sur les routes ce matin dans nos trois provinces, donc ça va, ça roule généralement bien. Pour aujourd'hui, on va commencer dans le brouillard, dans la pluie, partout en Nouvelle-Écosse, à Terre-Neuve et à l'Île-du-Prince-Édouard. Ça va se dégager en Nouvelle-Écosse. En après-midi, on sera dans le soleil avec 26, entre 23 et 26 degrés. À l'Île-du-Prince-Édouard, ça va se dégager, on va être à 27 degrés. Et à Terre-Neuve, ça va se dégager sur la côte ouest de Terre-Neuve. Ça va monter jusqu'à 18. Puis à Saint-Jean, ça va rester dans la pluie avec des probabilités d'averses qui vont se continuer en après-midi. Un maximum de 15 degrés. Pour ce matin, c'est 10 degrés en Nouvelle-Écosse, c'est 12 degrés à Stephenville-Port-au-Port, 4 à Saint-Jean et à l'Île-du-Prince-Édouard, c'est 14 degrés. Au parc Kedjimukujik hier, il a fait 30,9 degrés. Ça, wow. C'est dans le centre c'est dans le milieu des bois, dans le centre de la Nouvelle-Écosse. C'est chaud. Puis ça, c'est 100. Ça, c'est pas le ressenti. Ça, c'est la température à la base. Donc, si t'ajoutes la chaleur du soleil puis l'humidité, ça se peut qu'il ait fait beaucoup, beaucoup plus chaud. Et dans le parc, ça battait un record de 2005 de 28,1 degrés. Donc, il a fait chaud dans le coin. Puis si vous prenez un des bateaux ce matin ou aujourd'hui, il n'y a rien à signaler pour l'instant. Moi, je me demande, Laurent, y a-tu de quoi signaler sur le bon pot? Le bon pont de la Confédération.
0: Le beau pont. Faut le dire 10 fois de suite. Sans
3: 10 fois, c'est comme Beetlejuice.
0: Pour faire passer le hockey. Ouais, c'est
3: il n'existe pas, moi, que vous le disiez 10 fois. Pont de Confédération. Pont de la Confédération.
0: Toujours des travaux, évidemment. On en parle tous les jours, mais ça avance vite. Hein. On voit le nouveau bitume là, sur la caméra. Donc, rien à dire à part qu'il peut y avoir des délais pour traverser le pont au cours de la journée. Notamment aux heures les plus achalandées. On est le 11 juin. Qu'est-ce qui est important à retenir aujourd'hui? Qu'est-ce qui commence? Aujourd'hui? Est-ce que quelqu'un ne le sait pas?
5: Quelque chose en lien avec le sport, je pense.
0: Oui, avec le ballon rond, avec le sport le plus populaire de la planète, le soccer ou le football, selon dans quel pays on se trouve. J'avais envie de vous poser des petites questions, évidemment, aujourd'hui. Un petit quiz sur le soccer, parce qu'il faut qu'on rafraîchisse nos connaissances, notre mémoire, tout notre savoir pour pouvoir briller lors des dîners durant les 3 prochaines semaines en sortant des anecdotes que personne ne connaît. Alors, est-ce que vous êtes prêts?
2: Absolument.
0: Oui. Alors, on va commencer facilement. C'est la Coupe du Monde 2026. On sait que c'est à cheval sur les Mexique, les États-Unis et le Canada. Combien y a de pays qui s'affrontent lors de cette Coupe du Monde?
5: 48.
0: Émilie dit 48.
6: Ouais. Moi, je vais dire 20 pour Mayer. 72.
0: 72 pays?
2: Moi, je dirais 32.
0: Ah oui, en fait, vous n'avez pas du tout regardé, à part Émile, bien sûr. Oui, c'est 48.
6: Wow.
0: C'est le record. Il n'y avait jamais eu autant d'équipes qui se sont affrontées lors d'une Coupe du Monde de soccer. C'était 32 avant, et donc c'est passé à 48.
6: Donc jamais 72.
0: Jamais 72.
6: faut préciser pour les auditeurs, à l'Île-du-Prince-Édouard, puis vous autres, qu'Émile a dit qu'il a fait sa recherche. Il est grand fan de soccer, de football. Ça, il l'a dit avant qu'on entre en onde avec vous. Donc, il sera peut-être notre expert de ce quiz.
0: Le soccer.
5: Je vais vous laisser un peu de temps à répondre.
0: Le soccer qui est d'ailleurs le sport le plus en croissance à l'Île-du-Prince-Édouard.
6: Oh, wow.
0: Qui a de plus en plus d'adeptes. En 2010, C'était la Coupe du Monde en Afrique du Sud. Quel animal devin est devenu une vedette planétaire en prédisant correctement le gagnant de 8 matchs consécutifs en choisissant entre des boîtes de nourriture ? Est-ce que c'est Barnabé le castor ? Est-ce que c'est Chantal Labernache de l'île du Prince-Édouard ? Ou Paul le poulpe ?
1: Boubouzela.
0: Hein ?
1: Boubouzela.
5: Boubouzela.
0: C'était Paul la pieuvre, Paul le poulpe, taux de réussite de 100% depuis son aquarium en Allemagne. Incroyable cette histoire.
5: Wow. C'est fou.
0: Ouais,
6: est-ce qu'il lui donnait 8 choix ?
0: Il lui donnait 2 choix.
6: 2 choix.
0: Ouais. Au soccer, les arbitres ont un carton jaune pour un avertissement et un carton rouge pour une expulsion. Pourquoi est-ce qu'on a inventé le système des cartons de couleur à la Coupe du Monde en 1970 ? Pour faire joli sur les photos en noir et blanc, pour briser la barrière de la langue parce que les joueurs y comprenaient rien à ce que disait l'arbitre, ou parce que l'arbitre avait manqué de voix à force de sacrer après les joueurs ?
6: Moi, je vais dire les bannières de les B.
5: Mais moi, ça a pas rapport avec la télé, le changement de couleur de la télé, non?
0: Non.
5: Non.
0: Non.
1: C'est
0: non.
1: Bon.
0: Ah, là, je vous ai eu, là. Caroline, elle pas. Est silencieuse. Je la vois, là, sur la caméra, elle est perplexe. Elle se dit, c'est quoi ces questions? C'était effectivement pour briser la barrière de la langue, parce qu'avant, l'arbitre devait expliquer verbalement aux joueurs qu'il était expulsé, et donc ça partait en chicane, là.
6: Je vous l'ai dit.
0: Vous connaissez certainement tous et toutes Pelé, le joueur brésilien, qui est le seul joueur de l'histoire à avoir gagné 3 Coupes du Monde. Ah. Quel âge il avait lorsqu'il a marqué son tout premier but en finale du tournoi en 1958 ? Est-ce qu'il avait 25 ans ? Est-ce qu'il avait 17 ans ? Est-ce qu'il avait 42 ans ?
1: 17.
5: Je dirais 17 aussi.
2: Ouais, je dirais 17 aussi.
0: Ouais, il avait 17 ans.
2: Ouais, pour avoir gagné 3 Coupes du Monde, il faut commencer sa tour.
6: C'est déjà 12 ans.
5: C'est ça.
0: Ouais. On va parler maintenant de Saint Zinedine Zidane, qui lors de la Coupe du Monde 2006 a terminé sa carrière sur un coup d'éclat légendaire et controversé. Il a fait quoi ? Il a déchiré son chandail pour révéler un tatouage de René Simard. Il a donné un coup de tête à un défenseur italien. Il a pris le ballon de ses mains. Il est parti en courant chez eux.
1: B.
0: Ah oui,
1: un coup de tête.
0: Le coup de tête le plus célèbre de l'histoire. Ils en ont même fait une statue à Paris de Zinedine Zidane qui est en train de donner son coup de tête. Il y a une statue en bronze quelque part à Paris pour célébrer cet acte héroïque contre Marco Materazzi qu'il avait insulté. Il s'était fait expulser juste avant la séance de tir au but. Et la France avait perdu d'ailleurs en finale.
5: Ouais, c'est douloureux encore.
0: Ouais, je sais. C'est drôle parce que ma conjointe veut aller en Italie en vacances et je dis non, c'est encore trop frais.
5: 20 ans après.
0: En 1966, 3 mois avant le début de la Coupe du Monde, c'était en Angleterre que c'était organisé, le trophée avait été volé lors d'une exposition publique. Qui a finalement retrouvé la coupe cachée dans un jardin ? Est-ce que c'est un jardinier ? Qui travaillait là. Est-ce que c'est le Premier ministre de l'époque ou est-ce que c'est un petit chien ?
1: Oh ! Sûrement un petit chien. Un jardinier.
5: Il y a peut-être des jardiniers aussi.
6: Il y a des auditeurs qui diraient que le Premier ministre du temps, c'était le petit chien, mais on va s'en penser de ça.
0: Ah. C'était le petit chien.
1: Ah.
0: Nommé Pickles.
1: Et Pickles.
0: Il a trouvé le trophée. Il a une page Wikipédia à son nom, Pickles. Et il est devenu très célèbre. Il est passé dans des séries télévisées. Mais un jour, il a voulu chasser un chat dans un arbre et il s'est étranglé avec son collier.
1: Oh.
0: C'est très bête.
5: Oh non.
0: Mais il est très connu. Il y a même eu des séries télé sur lui. Pickles the Dog. Voilà, vous pouvez chercher ça sur Wikipédia. Le Canada, c'est sa 3e Coupe du Monde cette année. La toute première participation, c'était en 1986 au Mexique. Quel exploit, ou plutôt triste comme exploit, l'équipe canadienne a-t-elle accompli lors de cette Coupe du Monde ? Ils ont perdu leur valise à l'aéroport. Ils ont 0 victoire, 0 but, ou ils ont joué en botte à cause d'une erreur de commande.
6: B.
2: Ça veut dire quoi, jouer en bottes à cause d'une erreur de commande?
0: Ils n'avaient pas de chaussures, ils avaient des bottes.
2: OK, en bottes, en vraies bottes. Mais non, c'est impossible. C'était B.
6: C'est sûr.
0: Ouais, zéro but. C'est en 2022 au Qatar qu'il y a eu le tout premier but de l'histoire de l'équipe du Canada.
6: Et on est bon.
5: Mais toujours pas de victoire, par contre. On attend toujours la première, même pas de match nul. Je pensais que des défaites pour le Canada en Coupe du Monde. Ouais.
0: Et ça va changer cette année.
5: Oui, ça va changer cette année. On le souhaite.
0: Lors de la Coupe du Monde 94 aux États-Unis, la légende Diego Maradona de l'Argentine a été banni du tournoi après seulement 2 matchs. Qu'est-ce qu'il avait fait? Il avait insulté la reine d'Angleterre. Il avait été testé positif à un test antidopage. Il avait utilisé ses mains pour marquer.
2: Oh.
5: Ben, c'est une question piège parce qu'il a utilisé ses mains pour marquer, mais je pense pas qu'il ait été suspendu pour ça. Je dirais que c'est à cause du test antidopage.
0: Ouais, c'est à cause du
2: test. Ouais, le test.
0: Voilà, il avait marqué un but spectaculaire. Il a couru vers une caméra de télévision pour célébrer son but. Il avait les yeux exorbités et tout le monde a vu qu'il était complètement sous l'emprise de quelque chose. Et donc, il a été testé. Et justement, Maradona, c'est en 86 qu'il a donné son coup de poing mythique pour marquer. Il a marqué avec le poing. C'était en quart de finale contre l'Angleterre, je crois. Comment on a appelé ça? Le coup de poing du dragon, l'erreur d'arbitrage du siècle ou la main de Dieu?
5: La mano de Dios.
0: Oui. Émile, il pourrait faire un trivia Coupe du Monde.
5: L'équipe d'Amérique. À
0: Halifax, vous vous reposez un peu trop sur Émile ce matin, je dois dire.
6: Mais le but, tu comptais? Non.
0: Oui, il a compté.
6: Il a compté.
0: Wow. Oui. Et lors des qualifications pour la Coupe du Monde en 2010, si je ne me trompe pas, la France a fait pareil en marquant contre l'Irlande. Et c'est d'ailleurs pour ça que l'arbitre n'a rien vu. C'est pour ça qu'à New York, quand ils ont voulu renommer des intersections en l'honneur de joueurs français, il y a la communauté irlandaise qui a dit non, le Carrefour Thierry Henry, là, c'est hors de question parce qu'il avait éliminé l'Irlande à cause d'une main. Et je vous propose de finir en chanson. Quelle est la chanson officielle de 2010 pour le tournoi en Afrique du Sud qui est devenu le plus grand succès planétaire de l'histoire du soccer?
6: Et Waka?
2: Waka, Shakira.
0: C'était pas le rigodon du soccer, bien sûr.
5: La bottine souriante.
0: Ouais, c'est ça. Évidemment, Waka Waka avec Shakira. Qui va gagner la Coupe du Monde, à votre avis?
5: Pronostic. L'Espagne est favorite, mais j'ai un petit feeling sur l'Allemagne, je ne sais pas pourquoi.
0: Allemagne, Caroline?
2: Aucune idée, je ne pourrais pas me prononcer.
0: Moi non plus.
2: La Colombie.
6: Oh. Le Brésil.
0: Brésil,
7: ok.
5: Et toi, Laurent?
0: Bah, la France, bien sûr. Résultat dans quelques semaines. Merci.

0: Bonjour, ici Émile Nault. Voici vos informations. Une importante agence de notation révise à la baisse les perspectives du gouvernement lourdement endetté de Terre-Neuve et Labrador. S&P Global menace d'abaisser sa cote de crédit. Mais le risque de décote est d'autant plus élevé si la province ne parvient pas à une entente finale avec le Québec concernant l'énergie de Churchill Falls. Patrick Butler.
1: S&P Global fait passer de stable à négative les perspectives budgétaires de Terre-Neuve et Labrador. La dette nette de la province de 500 000 habitants frôle désormais les 21 milliards de dollars. Les déficits se succèdent et les dépenses ne cessent d'augmenter.
2: On pourrait voir ça comme un avertissement.
1: Pierre-Marcel Desjardins est économiste à l'Université de Moncton. Il explique que la cote de crédit de la province ne change pas pour le moment, mais...
2: Si on ne prend pas des décisions pour réduire l'augmentation des dépenses, ça risque de déraper.
1: Une moins bonne note de crédit entraîne une augmentation des taux d'intérêt. Résultat, il coûte plus cher pour emprunter. S&P surveille les pourparlers avec le Québec concernant le potentiel énergétique du Labrador, un protocole d'entente représentant des dizaines de milliards de dollars en revenus pour Terre-Neuve et Labrador a été annoncé en 2024, mais le premier ministre Tony Wakeham veut le bonifier. L'agence de notation s'inquiète de ce qui va arriver si l'accord tombe à l'eau.
2: Donc, si on n'arrive pas à cette entente-là, il risque d'avoir une décote assez rapidement.
1: Terre-Neuve et Labrador est loin d'être la seule province dont les perspectives ont été revues à la baisse. Depuis le début de l'année, la Nouvelle-Écosse et la Colombie-Britannique ont vu une décote. Ici Patrick Butler, Radio-Canada, Saint-Jean-Terre-Neuve.
0: Un résident de Terre-Neuve et Labrador a été condamné pour avoir menacé l'ambassadeur de Russie au Canada ainsi que sa famille en 2022. Kagan Eric Roy a plaidé coupable en mars 2026 de harcèlement et de menaces. La GRC a arrêté l'homme en janvier 2023 après que les enquêteurs l'aient mis en cause dans l'envoi de courriels menaçants à l'ambassade de Russie à Ottawa. Il a été condamné mardi à une peine de 24 mois avec sursis, suivi de 36 mois de probation. Une personne a perdu la vie hier midi dans un incendie à Bridgewater, en Nouvelle-Écosse, dans l'ouest de la province. Près de 15 services de pompiers ont été mobilisés pour maîtriser le brasier qui a lourdement endommagé un complexe d'appartements de la rue King. En raison des importants dommages à l'édifice, les enquêteurs doivent attendre que les lieux soient sécurisés avant de pouvoir analyser la scène. La police d'Halifax s'inquiète d'un phénomène grandissant, l'utilisation d'armes à feu factices chez les jeunes. Pour sensibiliser le public, elle a présenté hier quelques armes saisies qui ressemblent comme deux gouttes d'eau à de véritables armes à feu. Agathe Boucard.
3: Dans le feu de l'action, faire la distinction entre une véritable arme à feu et ses imitations est une mission impossible pour les policiers.
4: These are not toys.
3: Ce ne sont pas des jouets, a déclaré le sergent de la section des enquêtes spéciales à Halifax, Nick Pepler, en conférence de presse mercredi. Depuis le 1er janvier, les policiers ont saisi 312 armes factices, comme des pistolets, des fusils et des armes de poing à billes ou à plomb. La police d'Halifax répond à des incidents impliquant ces fausses armes en moyenne 3 fois par semaine, et dans un tiers des cas, un jeune est impliqué. Il y a eu 60 interventions policières au total dans la municipalité depuis le mois de janvier. L'intérêt des jeunes pour les armes serait notamment lié à une exposition à des contenus violents en ligne, selon la criminologue Maria Mourani.
5: Et après ça, on s'attend à avoir des jeunes empathiques et bienveillants. Mais malheureusement, c'est pas le cas.
3: L'experte craint pour la vie des jeunes en possession d'une arme factice.
5: Avoir une arme à feu, qu'elle soit factice ou pas, augmente, ça c'est statistiquement démontré, augmente le risque de se faire tuer quand on a une arme dans les mains. Donc oui, la police ne peut pas faire la différence.
3: Maria Mourani demande aux parents de sensibiliser davantage leurs enfants au risque de posséder une arme factice. Ici Agathe Boucard, Radio-Canada, Halifax.
0: Santé Île-du-Prince-Édouard révise ses procédures alors qu'un patient de l'hôpital Hillsborough manque toujours à l'appel. Robert Kelly, 53 ans, s'est volatilisé le 6 mai dernier lors d'une sortie accompagnée à Cornwall. L'homme avait été interné après avoir été trouvé non criminellement responsable d'une infraction. La police de Charlottetown croit qu'il se cache dans la région et qu'il a modifié son apparence. Cette disparition relance le débat sur la sécurité en établissement psychiatrique, 3 ans après le suicide d'un autre patient qui lui aussi s'était évadé et qui avait poussé le coroner à réclamer une surveillance accrue dans les établissements de santé à l'Île-du-Prince-Édouard. Voilà, c'était vos informations. Retrouvez maintenant la suite de votre émission matinale.
4: Il est 6h35. Merci à Émile Nau pour ces nouvelles. On va le retrouver un peu plus tard. Hier, on a parlé à deux étudiants de UPIA et de l'Université de l'Île-du-Prince-Édouard, des étudiants qui sont en ingénierie de conception durable. Et il y a plus d'une centaine d'étudiants en génie qui ont présenté leur projet à la fin du mois de mai lors d'une exposition spécialement organisée à cet effet. Et c'est une occasion pour les étudiants de mettre en valeur leurs idées qu'ils développent avec des entreprises, c'est en collaboration avec des entreprises pour trouver des solutions de conception à certains problèmes. Et donc le groupe de Sabine Wayat, Tanvir Mongour, Mena El-Moslemani et Nihuan Tong ont remporté, ce groupe a remporté un prix pour leur projet. C'était une serre hydroponique. Hier, en studio, on a reçu Sabine Wayat, étudiante de troisième année, et Tanvir Mongour, étudiant en deuxième année de la faculté d'ingénierie de conception durable. Tanvir nous a expliqué la conception de cette serre hydroponique.
6: Le projet était venu dans le sens où on devait faire un design pour un hydroponique pour une famille qui est composée de 4 personnes, donc 2 adultes et 2 adolescents. Le but de ce projet était de réduire la dépendance que les familles ont sur les supermarchés pour acheter leurs légumes et fruits, donc ils peuvent cultiver leurs propres légumes et fruits à la maison. Et ce système a été conçu pour être pouvoir fondre dans la masse de votre décor de votre maison. Donc ça peut être placé dans votre salon, de votre cuisine ou de votre salle à manger. Le système consiste en 3 différents compartiments. Donc vous avez une base modulaire où nous avons mis notre réservoir et tout notre système d'irrigation. Et vous avez un premier niveau qui est conservé pour cultiver les plantes comme les fines herbes. Donc ces plantes ne poussent pas à une hauteur supérieure, donc on peut les utiliser pour ce niveau. Et nous avons un deuxième module qui est utilisé pour grandir les plantes qui, comme des tomates, donc ces plantes-là grandissent en hauteur.
4: Si vous voulez réécouter au complet Tanvir Mongour et Sabine Wayat nous expliquer leur projet et aussi leur passion pour l'ingénierie de conception durable, ces deux jeunes étudiants qui étaient avec nous hier, qui sont passionnés par leur domaine, eh bien rendez-vous sur Audio.

Entre 7h30 et 8h, on parlera de centres de données pour l'intelligence artificielle. Ils se développent un peu partout au pays. À l'île du Prince-Édouard, pas encore. Mais le maire de Charlottetown a dû rétro-pédaler pour se justifier après des déclarations. Raphaël Caron nous en parlera.

0: Pour le moment, il est 6h38 et je vous propose de parler de science. C'est le jour de notre chronique science avec Myriam Labbé, où on essaye de répondre à la question aujourd'hui, pourquoi y a-t-il si peu de gauchers ? Moi, je suis gaucher, mais il n'y a pas beaucoup de gens autour de moi qui le sont. La plupart des gens sont droitiers. Comment ça se fait ? Eh bien, avec Myriam, on va analyser les résultats d'une étude qui a peut-être une réponse pour nous. Bonjour Myriam.
1: Allô ?
0: Alors, l'étude en question, réalisée par des chercheurs d'Oxford, a essayé de trouver l'origine de la dominance manuelle, généralement du côté droit, donc, chez l'humain. Et c'est concluant. Mm-hmm. Qu'est-ce qu'ils ont trouvé?
1: Oui, ben effectivement, là, à peine plus d'une personne sur 10 est gauchère à l'échelle de la planète. Donc, comme espèce, on peut dire que l'humain a une très grande préférence pour sa main droite. Mais le fait que cette préférence-là soit aussi forte, sort dans quelle ses propres alliés. Et c'est un sujet sur lequel les chercheurs qui s'intéressent au cerveau, notamment, débattent beaucoup. Et parce que si c'est indéniable, en fait, qu'on a une préférence pour la main droite, on n'a encore aucune idée de comment ça s'est développé, de pourquoi la main droite, etc. Donc, les chercheurs de l'Université d'Oxford, ils ont analysé les dominances manuelles de 41 espèces de primates, dont nous, pour justement essayer de retracer, en fait, l'apparition de cette dominance-là. Ce qu'ils ont trouvé d'abord, c'est que plusieurs primates ont aussi une préférence. Donc, souvent pour la main droite, mais jamais aussi marquée que chez nous. Chez les chimpanzés, par exemple, c'est seulement 60-70% qui vont être droitiers. Ils ont aussi remarqué que les espèces qui se déplacent en terrain difficile ou à deux pattes, par exemple, ont généralement une plus forte préférence pour un côté ou l'autre. Mais en tant que tel, ça, c'est un gros résultat. Parce que si on est capable de lier la préférence pour un côté ou l'autre à notre déplacement bipède, bien là, ça pourrait faire remonter l'apparition de la préférence à avant qu'on soit devenu homo sapiens, avant qu'on soit humain, en fait. Et donc, on sait déjà que Néandertal avait une préférence pour l'utilisation de la main droite. Une dernière chose aussi que l'article montre, c'est qu'il y a une corrélation entre l'usage de la main droite et la taille du cerveau chez les primates qui ont été utilisés. Et donc, le problème ici, c'est que c'est pas un, premièrement, c'est un résultat qui est relativement nouveau. C'est un peu la première fois qu'on voit ce résultat-là dans le domaine. Et à cause de ça, donc, il n'est pas très bien soutenu là, par les autres études.
0: Donc, en fait, il y a beaucoup d'études qui se contredisent là sur le sujet.
1: Oh oui. En fait, il y a plusieurs hypothèses pour expliquer l'apparition d'une préférence pour un côté ou l'autre et aucune n'est sans contre-exemple ou sans contre-argument. On a trouvé des exceptions là, pour toutes les hypothèses qu'on a. Si on y va dans l'ordre, l'hypothèse qui, au final, tient le mieux la route, c'est celle de la bipédie. Comme les chercheurs d'Oxford ont trouvé, à partir du moment où on serait devenu bipède, donc qu'on s'est mis à marcher sur deux pattes, on a libéré l'utilisation de nos bras. Donc, il y a tout de suite eu un avantage évolutif à utiliser nos bras, nos mains, pour des tâches qui seraient de plus en plus complexes. Et là, éventuellement, bien, qui dit tâche complexe, dit plus de demandes à notre cerveau, même si c'est juste pour des fonctions motrices. Donc, la suite de cette hypothèse-là, c'est que la façon la plus efficace de fournir des capacités cérébrales, c'est de diviser les tâches dans différentes zones du cerveau. Donc, on se retrouve avec un cerveau qui a différentes parties qui sont spécialisées pour certaines tâches. Ce qu'on appelle des asymétries cérébrales. On étudie ça, en fait, depuis la fin des années 1800. Donc, longtemps qu'on sait que ça existe. Maintenant, on sait donc que notre cerveau, il est asymétrique, autant d'un point de vue structurel, mais aussi dans ses fonctions. Donc, le résultat ici des chercheurs d'Oxford qui parlaient de la taille du cerveau, ben, il est indirectement soutenu par cette hypothèse-là. Parce que plus on a un gros cerveau, plus on a besoin de compartimenter et donc, éventuellement, de créer de la spécification entre les parties. Dernier morceau de puzzle qui explique comment le fait d'être bipède a développé une préférence manuelle, c'est que ben, les fonctions de motricité fine qui ont été développées comme ça autour de nos mains, elles ont été très complexes à développer. Notre cerveau a dû faire appel à cette spécificité cérébrale-là. Et donc, le résultat, c'est que du côté cérébral où on a développé la motricité fine dans notre cerveau, c'est cette main-là, au final, la main correspondante qui va être la plus habile des deux.
0: On parle d'asymétrie cérébrale, là. On parle du côté droit du cerveau qui est plus créatif, donc, contre le côté gauche, qui est plus analytique ou c'est autre chose?
1: C'est autre chose, ou disons, c'est beaucoup plus subtil que ça. Le côté droit créatif, le côté gauche analytique, c'est très populaire. C'est une sursimplification de la spécification de notre cerveau. Parce qu'en fait, les asymétries, elles sont à un niveau beaucoup plus petit qu'un hémisphère au complet, là. Donc, c'est maintenant assez bien prouvé qu'on a, oui, des ondes. Donc, le langage, par exemple, il est plutôt analysé, produit par des ondes qui sont du côté gauche de notre cerveau, mais en même temps, analyser le contenu d'une phrase, du contenu émotionnel, par exemple, ben ça, c'est plutôt le côté droit qui va s'activer. On a des ondes, si on pense au mouvement, à nos sportifs, par exemple, bon ben, on a des ondes du côté droit qui sont associées à notre perception spatiale, donc où je me situe autour des objets autour de moi. Mais la zone qui va mesurer le temps, par exemple, elle est à gauche. Donc, la vitesse avec laquelle je traverse un endroit, ça, c'est plutôt le côté gauche qui va s'activer. Donc, pour la plupart des fonctions cérébrales qu'on connaît, qu'on arrive à mesurer de nos jours, on se rend compte que c'est un mélange. On a besoin des deux côtés de notre cerveau, de plusieurs zones de notre cerveau, énormément d'interconnectivité. Et donc, des fonctions comme celles que j'ai nommées qui sont au final délimité. Si on veut, d'un point de vue structurel, c'est probablement la minorité des fonctions.
0: Mais tout ça, ça fonctionne ensemble d'une certaine manière. Et si on revient aux hypothèses sur l'apparition d'une dominance manuelle, il y a d'autres qui sont bien soutenues, là?
1: Oui. Ben, en fait, l'idée, c'est que la plupart des chercheurs sont d'accord pour dire qu'au point où on en est, on s'entend que c'est un mélange de plusieurs facteurs qui auraient mené réellement à l'apparition d'une dominance et que ça aurait pris des millions d'années. Donc, c'est un peu un mélange de toutes nos hypothèses qui est probablement plus proche de la réalité. Si on prend juste l'hypothèse de la bipédie que j'ai mentionnée tout à l'heure, ben, ça ferait remonter l'apparition d'une dominance à environ 6 millions d'années. Et même là, si on considère qu'il y a une bonne chance que nos ancêtres étaient arboricoles, ça pourrait remonter encore plus loin. Je l'ai mentionné, les chercheurs d'Oxford, ils ont montré que les primates arboricoles ou qui se déplacent en terrain accidenté avaient déjà une dominance manuelle établie. Donc, on a vraisemblablement une préférence pour utiliser une main plutôt qu'une autre depuis vraiment très longtemps. La vraie question, c'est plutôt, disons, comment on a fait pour faire une dominance qui est aussi forte? C'est presque 90% de la population qui utilise le même côté. Et ça, on le voit assez clairement dans l'étude d'Oxford, cette dominance-là devient très forte à partir du genre homo. Donc, il y a environ 2 millions d'années. La bipédie, ça aurait joué un rôle. Homo, c'est le premier humanoïde qui utilise ce mode de locomotion là comme mode principal. Notre cerveau est devenu beaucoup plus gros à partir de ce moment-là aussi, donc plus de place pour des ondes, des fonctions spécifiques. Et la plupart des hypothèses tournent justement autour de la spécialisation des ondes du cerveau. Donc, il y a une hypothèse, par exemple, qui va dire que la dominance manuelle, elle se serait établie d'abord vraiment uniquement pour les tâches complexe. Donc, on aurait eu un peu pendant un certain temps une main pour ce qui est fin et complexe, puis une main pour ce qui est fort. Tu sais. Et qu'éventuellement, ça se serait généralisé à toutes les tâches par la suite, soit par habitude, soit par paresse, tout simplement. Une autre hypothèse souligne que la posture bipède en elle-même aurait forcé plus de spécialisation dans notre contrôle, notre équilibre, encore une fois, notre motricité fine, et qu'à cause de ça, ça aurait entraîné une dominance pour les membres correspondants aux côtés où cet équilibre-là, cette motricité fine-là s'est développée dans notre cerveau. Mais malheureusement, là, on a plusieurs hypothèses, comme je dis, plusieurs sont intéressantes, mais il n'y en a aucune qui n'a pas reçu un bon contre-argument au moins une fois.
0: Il y a plusieurs facteurs qui ont sûrement mené à l'apparition d'une dominance pour un côté plutôt que l'autre. Mais alors, pourquoi le côté droit, finalement, est dominant dans la population?
1: C'est peut-être la question la plus difficile dans le sujet. L'hypothèse qu'on a actuellement, elle est reliée au langage. C'est une hypothèse qui, en tant que telle, se lit très bien là sur papier. Elle est géniale. Le problème, c'est que dans la pratique, ça s'applique pas. Je vous le dis quand même. L'idée, c'est que notre langage, bon, il est composé de sons très complexes, très subtils. Et donc, non seulement il est complexe d'un point de vue de grammaire, de syntaxe, ce qui est normalement traité dans l'hémisphère gauche, je l'ai déjà dit, mais aussi, ça prend une motricité fine au niveau de la bouche, au niveau du larynx pour permettre de produire ces sons-là. Donc, il est plausible que le côté gauche de notre cerveau soit aussi devenu le siège de la motricité fine à la base pour nos muscles vocaux, mais ensuite pour, par exemple, nos mains. Là, je vous entends dire, mais c'est la main droite qui domine. Mais oui, parce que notre cerveau, il contrôle le côté opposé du corps. Donc, c'est votre hémisphère gauche qui contrôle votre main droite et vice-versa. Comme je l'ai dit, c'est une hypothèse qui est logique. Le problème, c'est que en pratique, ça ne marche pas. On n'observe pas, par exemple, d'inversion des hémisphères chez les gauchers, parce qu'on se dit « Ah, donc, chez les gauchers, c'est l'hémisphère droit qui traite le langage. » Ce n'est pas le cas. Donc, bref, comme souvent en évolution, il est possible que la réponse soit juste aléatoire. Parce qu'on commence à avoir des indices qui montrent que la dominance manuelle, elle peut être héritée génétiquement. On voit par exemple que des parents gauchers, donc deux parents gauchers, ont environ 26 % de chances que leurs enfants soient gauchers aussi, donc presque le double de ce qu'on voit dans la population normale. Donc, la transmission en tant que telle, elle semble complexe. C'est probablement plus qu'un seul gène qui joue un rôle, mais donc il y a une forme génétique à ça. Donc, il suffirait que par hasard, un peu plus de nos ancêtres aient été droitiers pour que cette dominance-là peut-être s'établisse dans la population.
0: Pour terminer, Myriam, on a vu que la dominance manuelle pouvait remonter à bien avant qu'on soit des humains. Est-ce que d'autres animaux ont des côtés préférés à part les primates?
1: Oui. Et donc, ça fait remonter tout ça à peut-être encore bien plus loin, hein? Parce qu'on a des observations d'asymétrie cérébrale pour plein d'animaux, les insectes, les poissons, les lézards. Dans ceux où on a pu connecter l'asymétrie cérébrale à une préférence gauche-droite, on a notamment les kangourous, les wallabies, qui ont une préférence pour leur patte gauche, surtout lorsqu'il s'agit de manipuler des aliments ou de faire leur toilette. On va avoir plusieurs des grands perroquets ou les chats aussi, ont une préférence, mais elle est généralement individuelle. Donc, il y a à peu près autant de droitiers que de gauchers dans la population. Et là, leur patte préférée, c'est généralement celle avec laquelle ils vont faire justement des tâches plus délicates, comme ouvrir une noix ou jouer avec un jouet, manipuler une proie, par exemple. Ce qui est intéressant, je trouve, c'est qu'en général, ça correspond avec ce que l'équipe d'octobre a trouvé pour les primates non humains. Donc, en dehors de l'humain, on trouve des animaux qui ont une préférence. Parfois, même côté pour la majorité de l'espèce, parfois ça va être bien partagé. Mais ce qu'on observe surtout, c'est qu'il va y avoir une plus grande proportion d'individus qui vont être ambidextres que chez l'humain. Et donc, qui n'ont pas nécessairement une dominance particulière. Ça, chez l'humain, c'est très rare, alors que chez les autres animaux, c'est assez fréquent.
0: Myriam Labbé, notre chroniqueuse scientifique, je vais essayer de sentir de quel côté mon cerveau chauffe quand je vais écrire de la main gauche maintenant. Merci beaucoup, Myriam.
1: Mais avec grand plaisir.
0: Bonne journée.

0: 6h51, je vous emmène au parc national de l'île du Prince-Édouard qui va lancer sa nouvelle saison estivale. L'entrée va être gratuite dans quelques jours, le 19 juin jusqu'au 7 septembre, grâce au programme national Un Canada Fort. Donc, à partir du 19 juin, on s'attend à un été très occupé. L'an dernier, il y a eu 700 000 visiteurs, même plus, qui ont profité des plages. Un record absolu, c'était plus 25% par rapport à 2024. Rien que le site patrimonial Green Gables a reçu à peu près 220 000 visiteurs au cours de la saison dernière. Donc cette année, il y aura encore beaucoup de monde. 90% des emplacements de campings à Stanhope et Cavendish sont déjà réservés pour juillet et août. Je vous propose d'écouter Leslie Quinn, qui est chef de conformité du parc national.
1: Ça va être très occupé. Il va y avoir beaucoup de personnes. L'été dernier, on a eu une saison le plus haut de personnes qu'on a jamais vu. Alors, on sait qu'on va avoir beaucoup de personnes. On veut avoir une saison record-breaking. On veut voir toutes les personnes. On veut que les personnes viennent visiter ici sur l'île de Prince-Édouard.
0: Mais qui dit forte affluence dit défi, notamment en matière de stationnement. La saison dernière, peut-être que vous vous en souvenez, il y avait beaucoup de problèmes pour se stationner. Il y avait 3000 véhicules par jour entre Brackley et Dalvey-by-the-Sea, près de la plage de Stanhope, pour seulement 800 places de stationnement disponibles. Leslie Quinn, elle est rassurante, mais elle reconnaît qu'il y a certaines journées qui pourraient être compliquées.
1: Pas inquiète, mais je sais qu'il va y avoir des journées où il n'y a pas de place. C'est qu'est-ce qui s'est arrivé l'année passée, mais on sait que les plages ici dans le parc sont pas les seules plages ici sur l'île. Alors, je veux que tout le monde soit flexible et a des plans alternatifs pour visiter d'autres places. Si tu viens, il n'y a pas de place, reviens dans quelques heures. Reviens la journée prochaine, peut-être un petit peu plus tôt.
0: Vous pouvez aller sur le site PEI Actual, qui est l'outil officiel de Parc Canada, qui permet de vérifier en direct l'achalandage, l'état du stationnement, les conditions de baignade. Si vous venez tôt le matin ou plutôt le soir, il y aura moins de monde, évidemment. C'est entre midi et 15h que c'est le plus achalandé. Leslie Quinn rappelle aussi que le stationnement en bordure de route est autorisé, mais elle demande vraiment de conduire lentement et de faire attention aux familles. Et un point important, c'est que le parc ne compte pas aménager de nouvelles places de stationnement. C'est pas prévu, c'est pas à l'ordre du jour. Le parc a déjà créé l'an dernier de nouvelles places de stationnement à Stanhope.
1: On est sur notre limite. C'est un parc premièrement. Alors on veut garder tous les arbres, les places pour les animaux. On veut garder les dunes de sable protégées. Alors, on a cherché d'autres options, mais à ce moment, on veut protéger le parc premièrement avant de faire un stationnement.
0: Les autres options, ce serait un système de navette ou un système de réservation des places, mais pour l'instant, c'est pas à l'ordre du jour. Côté sécurité, il y a les interdictions qui demeurent en vigueur, les bouées, les jouets gonflables, tout ça, c'est interdit. Ça a permis de diminuer les accidents. Les chiens aussi, je vous rappelle, sont interdits jusqu'au 15 octobre sur les plages pour protéger les oiseaux de rivage. Marcher sur les dunes aussi, c'est interdit. $150 d'amende, $100 si vous amenez votre chien. Et les excès de vitesse aussi sont sévèrement punis, mais je vous rappelle que le parc demeure pour l'instant payant, mais il va être gratuit à partir du 19 juin.

0: C'était Laetitia Jiménez et la chanson Etc. enregistrée en 2024.
1: Elle s'est fait remarquer lors des émissions de télé-réalité musicale La Voix Junior et La Voix en 2024. Laetitia Jiménez, merci Mère.
0: Bienvenue.
1: 6h57, j'ai deux petites minutes pour vous parler d'actu et de ce qui retient l'attention encore ce matin. Tout d'abord, des travaux à Grand Tracadie sur Beach Road au niveau du carrefour avec Harbour Road. C'est prévu pour durer plusieurs semaines. À Summerfield, toujours des travaux sur le pont de la route Grahams, la route 8. Ça devrait être terminé dans une semaine à peu près. Et à Charlottetown, ça continue sur Riverside Drive quand vous vous dirigez vers l'école François Buot depuis le pont Hillsborough. Donc là, il y a des travaux, c'est réduit à une voie. Ça engendre pas mal de ralentissements. Il y a une petite coupure d'électricité ce matin qui touche le quartier de Mount Herbert. Il y a 280 personnes qui, semble-t-il, sont coupées et les équipes de Maritime Electric sont sur place. L'Institut national canadien pour les aveugles a fermé ses locaux et sa boutique à Charlottetown. On a appris ça. L'organisation indique qu'elle va poursuivre ses programmes destinés aux personnes malvoyantes, mais les programmes se dérouleront désormais soit en ligne, soit dans d'autres lieux communautaires. Ça surprend des gens qui sont concernés, qui sont malvoyants ou non-voyants. L'organisation affirme qu'elle reste déterminée à rassembler les gens et à promouvoir l'accessibilité à l'île du Prince-Édouard, malgré la fermeture des bureaux et de la boutique. En santé, l'île a un nouveau responsable de la médecine familiale, c'est le docteur Kevin Workington qui a pris ses fonctions au sein de Santé IPE en avril. Il dit espérer rétablir la confiance dans la médecine familiale à travers la province et attirer de nouveaux professionnels de santé. Il veut adopter une approche plus axée sur le travail d'équipe en médecine et il dit que ça pourrait contribuer à améliorer l'efficacité du système sans alourdir la charge de travail des médecins. Et enfin, la GRC a conclu son enquête sur le récent accident tragique qui a entraîné la mort d'une adolescente ici. Aucune accusation ne sera portée en lien avec ce qui s'est passé. Isabella Bastardo Jiménez, âgée de 13 ans, avait été percutée par un camion alors qu'elle traversait la route pour monter dans un bus scolaire et elle est décédée plus tard à l'hôpital. Le conducteur n'était pas en état d'ébriété et ne roulait pas à une vitesse excessive selon la GRC. C'est l'heure des infos.
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3: Québec congédie un fonctionnaire qui avait sonné l'alarme sur la gestion de la filière batterie.
4: Je pense que l'histoire me donne raison quand même. Plutôt que de me congédier, on devrait me remercier.
3: Il se confie à visage découvert. Nouvelle nuit de frappe entre les États-Unis et l'Iran. Téhéran promet de refermer le détroit d'Ormuz. Washington menace d'intensifier ses attaques. Et coup d'envoi de la Coupe du monde de soccer. Coup d'œil sur ce qui attend l'équipe canadienne. Bonjour, ici Mathieu Bellumeur, bienvenue au Radio Journal. Au lendemain de la publication d'un rapport accablant de la vérificatrice générale qui sermonne Québec sur sa gestion peu rigoureuse de la filière batterie, Radio-Canada a appris qu'un fonctionnaire a été congédié pour avoir sonné l'alarme. L'employé du ministère de l'Économie avait alerté Radio-Canada ainsi que la vérificatrice générale sur les risques financiers pris par le gouvernement de la coalition Avenir Québec. Thomas Gerbet a recueilli son témoignage.
4: J'ai fait ce que j'ai fait parce que je pensais que c'était d'intérêt public.
5: Olivier Smith-Lauzon était jusqu'à la semaine dernière conseiller en intervention stratégique au ministère de l'Économie du Québec. Il était impliqué dans la plupart des décisions d'investissement dans la filière batterie, comme

0: comment on peut faire pour s'améliorer puis de ne pas prendre des risques élevés comme on a fait dans le passé. Hein.
1: Nous avons découvert que la première ministre Christine Fréchette a annoncé le congédiement du fonctionnaire le 25 mai, alors que l'enquête le concernant n'était pas complétée et qu'il n'avait toujours pas été interrogé par son ministère. Olivier Smith-Lauzon a l'intention de contester. Le gouvernement n'a pas voulu faire de commentaires. Ici Thomas Gerbert, Radio-Canada, Montréal.
2: Alors à Ottawa maintenant, le gouvernement a l'intention d'interdire les réseaux sociaux au moins de 16 ans et ça fait réagir. Le ministre de l'Identité et de la Culture, Mark Miller, a déposé hier aux communes un projet de loi pour forcer les plateformes à vérifier l'âge des utilisateurs. La mesure est déjà implantée ailleurs dans le monde, mais elle reçoit un accueil mitigé de la part des jeunes d'ici. Frédéric Pepin.
3: Je pense que c'est un peu injuste.
4: Bien des jeunes ne veulent pas perdre accès à TikTok, Instagram ou YouTube. Ottawa veut interdire ces plateformes aux jeunes de moins de 16 ans. Le ministre de la Culture, Mark Miller.
5: Un jeune sur quatre, âgé de 12 à 17 ans, dit avoir été victime de cyberintimidation au pays.
4: Le projet de loi fait réagir près des cours d'école.
6: Ils peuvent se diriger à d'autres applications comme aux jeux vidéo. Ça peut causer l'addiction.
7: Je pense que ça va enlever un aspect social pour plusieurs jeunes.
8: J'ai assez de compétences d'utiliser les médias sociaux en sécurité.
9: Je crois que c'est une très bonne idée. Les médias sociaux peuvent ruiner, comme prendre une grosse partie de l'enfance.
10: Personnellement, je crois que c'est une bonne idée, puis ça peut causer des dépressions, puis des problèmes de santé mentale.
4: Le Canada emboîte donc le pas à l'Australie, qui a interdit les réseaux sociaux aux jeunes depuis 2025. La démarche ne donne toutefois pas les résultats escomptés, selon Nina Duke, professeure et spécialiste des pratiques numériques adolescentes à l'UQAM.
11: Ça ne fonctionne pas comme solution. Et les données qui ressortent, on est déjà à plus de 70 % des jeunes qui n'ont pas arrêté d'utiliser les réseaux sociaux.
4: Les jeunes qui craignent l'arrivée de la nouvelle loi pourront continuer d'utiliser les médias sociaux pour le moment, puisque le projet de loi doit recevoir la sanction royale après le congé estival. Ici Frédéric Pepin, Radio-Canada, Ottawa.
2: Le ministre de l'Immigration du Québec, François Bonnardel, a annoncé la réouverture du programme de l'expérience québécoise, le PEC, pour 2 ans. Les candidats au programme pourront déposer leurs demandes lors de périodes données, dont la première va s'étendre du 2 juillet au 31 octobre. François Bonnardel indique que le gouvernement va d'abord cibler les personnes qui étaient admissibles au programme avant son abolition en novembre 2025. Le ministre de l'Immigration précise que les seuils d'immigration fixés à l'automne seront respectés.
12: En conclusion, la réactivation temporaire du PEC est une décision pour nous qui est équilibrée. Elle permet de répondre à une situation qui était avec des incertitudes qui étaient vécues par des travailleurs et diplômés qui étaient déjà admissibles au programme au moment de son abolition sans compromettre nos cibles d'immigration. On s'était engagé à offrir une solution transitoire à ces personnes. Aujourd'hui, je pense qu'on concrétise cet engagement.
2: La réouverture de ce programme était l'une des promesses de Christine Fréchette durant la course à la direction de la CAQ. Et Québec deviendra aujourd'hui la première juridiction nord-américaine à interdire la vente des boissons énergisantes caféinées aux jeunes. Tous les députés indépendants se sont finalement ralliés à la CAQ pour l'adoption accélérée du projet de loi 9, surnommé projet de loi Zachary Miron. Des amendements pourraient être adoptés dans le futur. Une étude commandée par le promoteur Alto conclut qu'un train à grande vitesse entre Québec et Toronto pourrait faire augmenter les dépenses touristiques de 3 milliards 600 millions de dollars par année et soutenir jusqu'à 43 000 emplois. Pour en arriver à ces chiffres, les auteurs de l'étude se sont basés sur les données de 2023 de Statistique Canada en matière d'hébergement et de transport, entre autres. Hier, des agriculteurs du Québec et de l'Est de l'Ontario, qui craignent des expropriations, ont manifesté contre le projet de loi devant le Parlement. Sur la scène internationale, nouvelle escalade dans le conflit au Moyen-Orient. Les États-Unis ont frappé de nouveau l'Iran, qui a riposté en ciblant des bases militaires américaines dans les pays du Golfe. Karine Matteux est avec nous. Karine, le président américain avait d'ailleurs prévenu Téhéran qu'il allait frapper de nouveau.
13: Et il l'a fait. Washington a bombardé plusieurs cibles dans les dernières heures, des sites militaires de surveillance, des systèmes de communication et des sites de défense aérienne iranienne. Alors, ce sont de nouvelles frappes qui surviennent après l'attaque d'un hélicoptère de l'armée américaine par l'Iran, selon les Américains. Et Donald Trump l'avait laissé entendre hier que les États-Unis frapperaient de nouveau, tout comme le secrétaire à la défense, Pete Hegseth. Écoutons-le.
14: We hit them hard yesterday and we're going to hit them again hard today, and we'll see what happens with the deal.
15: If we need to negotiate with bombs, we'll negotiate with bombs, and we're very good at it.
13: Alors, le président américain dit, nous les avons frappés durement hier, nous allons le faire de nouveau et nous verrons ensuite ce qui se passe avec l'entente. Et Pete Hegseth d'ajouter, s'il faut négocier avec les bombes, nous allons le faire et nous sommes très bons là-dedans.

0: Bon, alors l'Iran a riposté en ciblant des bases militaires américaines au Koweït et à Bahreïn. Une vingtaine de missiles ont été lancés sur la Jordanie. Téhéran a aussi promis de prendre pour cible tous les navires qui vont s'aventurer dans le détroit d'Ormuz.
1: Et plusieurs pays, Karine, appellent au calme.
0: Oui, les pays du Golfe, dont l'Arabie Saoudite, demandent aux deux parties de cesser leur attaque mutuelle. Et la Chine aussi demande un retour au dialogue et à la négociation.
1: Merci, Karine.
0: Je vous en prie.
1: En France, maintenant, le chanteur Patrick Bruel est libéré sous condition après avoir été mis en examen pour viol et agression sexuelle. Le chanteur de 67 ans a dû verser une caution de 800 000 $. Il lui est aussi interdit de quitter le pays et il doit prouver qu'il reçoit des soins psychologiques. Voici son avocate, Fanny Collin.
2: L'instruction débute, les investigations également, et M. Patrick Bruel participera naturellement à tous les actes de l'enquête et se tient à la disposition des autorités judiciaires.
1: Patrick Bruel a passé près de 48 heures en garde à vue. Alors maintenant, à Toronto.

0: sans doute reconnu comme la foule Summer of 69. Bryan Adams était la tête d'affiche d'un concert de la FIFA pour donner le coup d'envoi de la Coupe du monde de soccer hier à Toronto. Le premier match du tournoi aura lieu cet après-midi. Le Mexique va affronter l'Afrique du Sud à Mexico. Le Canada, lui, entre en scène demain à Toronto contre la Bosnie-Herzégovine. Olivier Tremblay.
1: Malgré les bons résultats du Canada, sa préparation pour ce premier mondial à 48 équipes a été éprouvante. C'est que l'état de santé de joueurs importants comme Alphonso Davies et Moïse Bombito soulève encore des questions. Et mercredi, le nom d'Ismaël Koné s'est ajouté aux inquiétudes. Le milieu de terrain québécois a raté l'entraînement et, selon One Soccer, Koné aurait été pris d'une fièvre. L'importance de Koné pour cette équipe canadienne n'est plus à prouver, a rappelé Tejan Buchanan.
2: An excellent player, you know.
1: C'est un excellent joueur qui peut changer le match à tout moment, dit-il, en ajoutant que Koné a montré son importance pendant toute l'année. On ne sait pas quand l'entraîneur Jesse Marsh pourra compter sur son 11 idéal. Ce ne sera sans doute pas vendredi contre la Bosnie-Herzégovine et le Canada croisera les doigts pour les matchs du 18 juin contre le Qatar et du 24 contre la Suisse. Le Canada n'est pas dans un groupe facile, mais pour l'instant, il évite les aspirants légitimes à la couronne comme l'Argentine et Lionel Messi, qui jouera vraisemblablement son dernier mondial, ou encore les Bleus et Kylian Mbappé, un des héros de la conquête de 2018, ou encore l'Espagne et l'Angleterre, qui animent la scène européenne depuis le début de la décennie. Ou est-ce que le match d'ouverture entre le Mexique et l'Afrique du Sud nous fera croire qu'un des trois pays hôtes peut bousculer l'ordre mondial? Les premières pistes de réponse viendront dans les prochaines heures. Ici Olivier Tremblay, Radio-Canada, Toronto.
0: Voilà, c'était le Radio-Journal. Merci d'être à l'écoute. Bonne journée.
3: Il est 7h10 et nous sommes le 11 juin. C'est jeudi. Où que vous soyez à l'île du Prince-Édouard, bienvenue au réveil.

Bonjour à toutes et à tous, bienvenue dans la deuxième heure de l'émission. C'est Laurent Rigaud au microphone et Mère Maclise est avec moi à la mise en onde. Dans cette deuxième heure, on va avoir une demi-heure où on va parler de centres de données. Les centres de données poussent partout au Canada pour l'intelligence artificielle. Ça engendre son lot de défis, ça consomme beaucoup d'eau, beaucoup d'électricité. On va en parler à 7h35 et juste après, il y a Raphaël qui va aussi nous en parler parce qu'à Charlottetown, il y a des gens qui ont cru que le maire voulait installer un centre de données ici. Il a dû rétro-pédaler et se justifier. Raphaël nous en dit plus.

0: On parlera aussi des conflits. Le nombre de conflits dans le monde n'a jamais été aussi élevé depuis la Deuxième Guerre mondiale. Depuis la fin de la Deuxième Guerre mondiale, bien sûr. On va en parler avec Anessa Kimball dans quelques instants pour mieux comprendre ce qui se passe, comment ça se fait qu'on en est à ce point-là. C'est une étude norvégienne qui fait ce constat que 2025 a été marqué par le plus grand nombre de conflits dans le monde depuis 1945. Mère McLeese est toujours derrière la console. Allô, mère ?
1: Allô ?
0: Et Raphaël Caron vient de se joindre à nous en studio avec sa belle chemise. Bonjour.
2: Merci, merci. Je suis content que c'est la première chose que tu dis, que ma chemise est belle.
0: Bah, est-ce qu'on appelle ça une chemise d'ailleurs?
2: J'appelle ça un polo.
0: Polo,
2: moi, ouais, c'est ça que j'appellerais ça.
0: Très élégant, Raphaël.
2: Merci beaucoup. J'ai décidé de me mettre en short aujourd'hui. Mais là, je suis arrivé, Laurent est en chemise, lui. Et j'ai jamais vu Laurent porter une chemise.
0: C'est pas
2: donc
0: vrai.
2: C'est, vraiment, j'ai choisi ma journée pour me mettre en short et me suis dit pourquoi pas.
0: C'est le studio de l'élégance ce matin.
2: Ben oui.
0: Ma chemise est élégante comme tous les matins.
1: Oh, merci.
0: Et Raphaël et moi, on a voulu nous joindre à cette élégance-là.
1: Tu as assez.
0: Ouais.
1: Hein? Vous avez assez. Try.
0: Ah, on essaye d'être au même niveau que mère.
2: Je dois dire... Depuis que j'ai une blonde, je demande beaucoup de conseils. Et j'essaie.
1: Ah oui?
2: Si ça fait quelques mois que je suis plus beau, Laurent, il y a une raison, OK? Donc, c'est elle qui m'a dit qu'est-ce que je devrais mettre parce que je lui demande des conseils. Mais évidemment, la face qu'il me donne en ce moment, c'est que non, en fait, il n'y a rien remarqué. Donc, c'est pas moi que tu insultes, c'est vraiment elle.
0: Donc, on n'est pas dans le cliché. Ma blonde,
2: mais
0: ma
2: elle,
0: bille.
2: Non, elle est très, elle aime beaucoup le style. Elle lit beaucoup de magazines de style, puis elle adore le style.
0: C'est pour ça.
2: Ouais. Elle est allée à Paris, puis elle veut aller à Milan.
0: Pour la Fashion Week?
2: Ouais. Mm. C'est ses rêves. Donc, c'est pas de cliché, c'est véritablement une de ses passions.
0: Je vais lui donner le nom d'un magasin pour toi. Ici à Charlottetown.
2: Un magasin pour moi.
0: Voilà.
2: Elle va magasiner pour moi.
0: Voilà. Je vais lui donner le nom.
2: Tantôt. OK, parfait. Je vais prendre mon petit secret. Parfait. Un magasin secret?
0: Non, il n'est pas vraiment secret. Enfin, j'espère pour ce magasin qu'il n'est pas secret, parce que sinon, ce serait mal pour les affaires.
2: C'est vrai.
0: Mais on va en parler, elle et moi, du style. Donc, si jamais... un jour, on aura des caméras dans ce studio, donc vous pourrez voir à quoi ça ressemble en vrai.
2: Vous pouvez nous écrire à propos de notre style, c'est vraiment ça qui vous
0: plaît. C'est ça. Et sachez que vous pouvez aussi nous voir en direct en ce moment sur Twitch, on fait des essais. Si vous allez sur la plateforme Twitch, vous cherchez mon nom, Laurent Rigaud, et puis vous pouvez trouver la diffusion du réveil en direct. Donc, n'hésitez pas à le faire et à aller voir à quoi ça ressemble. On essaye des petites choses comme ça pour améliorer, moderniser la diffusion du réveil. Donc, n'hésitez pas à vous rendre sur Twitch pour voir et à nous dire ce que vous en pensez. Raphaël, on parle d'IA tantôt.
2: Oui, on sait que le maire de Charlottetown avait flotté cette idée, mais là, mardi soir, il a confirmé que, ben non, il ne veut pas en effet avoir un centre de données IA. Puis moi aussi, j'ai parlé à un expert qui m'a un peu expliqué quelques petites affaires, donc on va entendre quelques commentaires par rapport à ça aussi.
0: C'est rare de recevoir un courriel de la ville de Charlottetown en français qui dit « Communication aussi. Du maire de Charlottetown qui veut clarifier ses propos ». Je pense que c'est peut-être même la première fois que j'en vois un comme ça, devant la tempête que ça a créée auprès des insulaires, cette... supposition d'avoir un centre de données IA.
2: Et puis plus tard dans la journée, je vais écrire un article qui va avoir des parties de cette déclaration écrite, donc vous allez pouvoir voir ce que le maire de Charlottetown dit par rapport à ça.
0: Un petit peu de sport aussi?
2: Oui, il y a tellement de choses dont il faut discuter, Laurent. C'est certain qu'on doit parler de sport.
0: Eh bien, ça viendra dans quelques instants aussi après notre entrevue. Aujourd'hui, c'est plutôt nuageux, mais ça va être une alternance de soleil et de nuages à partir de midi. Ressenti 29, la température est de 27 degrés. Ce soir et cette nuit, ce sera dégagé, minimum 12. Demain, vendredi, des nuages tôt le matin et un maximum de 17 degrés. Donc, ce sera bien plus frais. Sur les routes, ça va présentement, pas trop de problèmes. Et sur le pont également, prochaine traversée pour vous rendre en Nouvelle-Écosse. C'est à 10h au départ de Wood Islands.

0: C'était la chanson Vers des Lumières par les artistes Electro House Above et la chanteuse Robbins.
1: Merci Mère.
0: Bienvenue.
1: Il est 7h18 maintenant, je vous le disais avant, l'année 2025 aura été marquée par le plus grand nombre de conflits étatiques depuis la fin de la Seconde Guerre mondiale. C'est le constat alarmant d'une étude norvégienne qui fait également état d'une hausse importante des attaques visant les civils. Et selon ce rapport, le monde s'est installé dans un niveau de violence élevé l'an dernier. Pour mieux comprendre ces données, on est au bout du fil avec Anessa Kimball, qui est professeure titulaire au département de sciences politiques de l'Université Laval, membre aussi du réseau canadien sur la défense et la sécurité. Bonjour professeur Kimball.
2: Bonjour.
1: Merci d'être avec nous ce matin. Cette étude dont je parlais en introduction, elle distingue plusieurs types de violences généralisées. Alors, c'est quoi ces différents types de violences qui sont dans ce rapport?
2: Oui, d'abord, on a la violence qui est le plus classique reconnue, là, donc la violence interétatique. Donc, deux États ou plus qui vont entrer en conflit, puis il va y avoir au moins 25 mortalités. Dans une année. On a la violence qui est non étatique. Donc, c'est des groupes organisés qui vont utiliser la violence. Donc, souvent, on va dire que c'est des groupes terroristes. Dans un exemple, c'est l'État islamique. Et finalement, on a ce qu'on appelle la violence qui est menée par une côté. Et donc, ça, c'est la violence qui est souvent menée par le gouvernement, mais ça peut être aussi un groupe organisé, mais qui est menée contre les civiliens. Et donc, on a quand même, il faut qu'il y ait quand même un 25 mortalités minimales, mais ce qui est intéressant, c'est que la violence qui est menée par une côté, c'est une autre catégorie de violence parce que c'est plus difficile de résoudre ce type de violence de façon générale.
1: Comment on explique cette situation qu'on est dans un état de conflit qui n'a jamais été vu depuis la Seconde Guerre mondiale?
2: Ben, d'abord, on peut constater qu'une raison pour laquelle on a plus des cas de la violence dans le monde, c'est justement l'État islamique qui est l'auteur de la violence en plusieurs États de façon simultanée. Donc, ça, c'est une chose. Puis, comme l'État islamique, c'est vraiment décentralisé, donc on le compte comme un acteur, mais c'est quand même des acteurs là qui sont pas nécessairement là une unité là. Donc c'est vraiment difficile dans ce cas-ci de répondre puis d'essayer de négocier. Exemple, on va pas négocier, mais vous comprenez là, c'est plus compliqué dans ce temps-ci. Puis l'autre chose, c'est sûr que on a vu certains conflits qui ont débordé peut-être plus. Donc, on parle de la région du Moyen-Orient. Mais il faut prendre en compte, par exemple, que cette étude-là, là, ça exclut tout ce qui se passe en Iran. Parce que ça, c'est après le début de l'année.
1: Vous parliez du Moyen-Orient juste à l'instant. Est-ce que c'est la région aujourd'hui qui est le plus touchée par ces conflits-là? Et une autre question liée à ça, est-ce qu'il y a une région dans le monde aujourd'hui qui est épargnée par les conflits?
2: Oui, ben c'est sûr que au Moyen-Orient, il y a quand même plusieurs conflits qui sont en même temps. Donc on a le conflit Iran, Israël et les États-Unis. Donc Iran contre l'Israël et les États-Unis. On a le conflit avec le Yémen qui est les États-Unis qui implique également le Royaume-Uni. On a aussi le conflit bilatéral entre l'Israël et le Yémen. Et dans tout ça, on exclut justement ce qui se passe actuellement là dans le détroit d'Ormuz là qui va probablement être compté comme un autre type de conflit. Donc ça c'est une région qui est de façon historiquement touchée par le conflit. Une autre région qui est souvent qu'on note souvent, c'est la région d'Afrique. Puis souvent c'est surtout un peu le centre de l'Afrique. On voit qu'il y a quand même peut-être une courbe qui quasiment coupe le continent. Et dans ça, ça va toucher par exemple le Soudan, le Congo. Et donc c'est des conflits qui ont duré depuis des années, dans lesquels on a quand même certains moments d'escalade, certains moments où les tensions sont moins tendues. Mais la difficulté que c'est des conflits qui datent de longtemps, puis on n'a pas réussi non plus de trouver des belles pistes de solutions.
1: Vous citiez le Soudan à l'instant, un conflit qui a fait des dizaines de milliers de morts. Déjà, pourquoi ce conflit qui est tragique est-il aussi absent dans l'actualité?
2: Ben, on peut probablement dire que c'est une combinaison des facteurs. Donc d'abord, on a une attention qui est attirée vers d'autres conflits dans le monde. Donc, c'est sûr qu'au Canada, on voit beaucoup le conflit en Ukraine. Et probablement, ceci est en raison d'une certaine similarité d'identité entre la majorité des Canadiens et les Européens. On se voit dans un peu les visages des Ukrainiennes de façon générale. Tandis que en Afrique, là, c'est des gens qui sont racisés. Donc, on peut peut-être constater qu'il y a un biais inconscient. Et si on voit justement, si on regarde où on met nos ressources de façon générale, on va constater que les grands États, même le Canada, là, on va négliger peut-être de façon générale le continent de l'Afrique. Donc, on peut voir où est-ce qu'on dépense nos budgets au ministère étranger, nos budgets de développement, puis on constate que oui, effectivement, le conflit en Ukraine a probablement tiré certaines ressources qui étaient peut-être destinées pour l'Afrique, et surtout, par exemple, le soutien militaire et humanitaire. Donc ça, c'est une raison. Une autre raison, c'est le fait que en Afrique, on a comme une historique des défis de gouvernance qui fait en sorte qu'il y a probablement peut-être une frustration des certains acteurs qui disent on parle beaucoup de la France, puis les interventions de la France en Afrique, puis un peu comment la France n'a pas réussi de faire des belles choses en Afrique. Et donc, on s'entend là-dessus qu'il y a certains États qui sont maintenant de plus en plus frustrés, qui refusent soutien de la France. Et donc là, on a des dynamiques décoloniales qui commencent à émerger. Et dans tout cela, on voit qu'au bout de la ligne, c'est les citoyennes qui sont les plus vulnérables, qui sont touchées le plus. Et donc, je pense que ça, c'est aussi, ça mérite une réflexion.
1: Vous parliez à l'instant, professeur Kimball, de l'influence des puissances, peut-être anciennement coloniales, l'influence aussi des États-Unis qui ont réduit très fortement leur aide envers le développement international. Y a un organe qui est censé assurer une certaine stabilité dans le monde ou une résolution des conflits, c'est le Conseil de sécurité de l'ONU. Est-ce qu'il fonctionne encore?
2: Oui, faut constater que oui, c'est vrai que le Conseil de sécurité de l'ONU, la Charte de l'ONU, ils ont quand même un mandat d'essayer de créer une certaine stabilité pays international. Mais il faut s'entendre là-dessus. Et l'ONU est dotée de certains mécanismes, par exemple, des équipes de médiation d'urgence là, qui peuvent être déployées pendant en 48 heures là, dans tout le monde. Mais il faut que les États acceptent la médiation. D'accord, c'est une chose. Puis l'autre chose, c'est que, surtout en Afrique, quand on a la violence qui est menée par une auteur, par une côté, on négocie avec qui pour arrêter cette violence-là? Puis surtout que c'est un gouvernement qui mène la violence envers ses citoyens, là, on est dans une situation un peu difficile, comme l'ONU, parce que souvent, on dit l'ONU, là, c'est entre les États. Donc, peut-être, il faut réfléchir davantage sur est-ce qu'on a tous les mécanismes qu'on devrait avoir, justement, parce que la violence d'aujourd'hui, c'est différent de la violence interétatique qu'on a vue dans les années 40 lorsqu'on a créé l'ONU. Donc, peut-être faut qu'on réfléchisse peut-être plus sur comment on peut peut-être adapter l'ONU.
1: Anessa Kimball, je rappelle que vous êtes professeure titulaire au département de sciences politiques de la Faculté des sciences sociales de l'Université Laval, membre aussi du Réseau canadien sur la défense et la sécurité. Merci beaucoup d'avoir été avec nous ce matin.
2: C'est parfait, merci beaucoup.
1: Bonne journée.
2: Bye.

0: Et à 7h27, on a un petit peu de temps pour parler de sport maintenant avec Raphaël qui est revenu en studio. La rencontre entre les Spurs de San Antonio et les Knicks de New York. Raphaël, elle s'est jouée jusqu'aux derniers instants.
1: Oui, si vous étiez debout pour regarder le match, vous auriez vu la plus grande remontée de l'histoire dans une rencontre des finales de la NBA. Les Spurs de San Antonio avaient une avance de 29 points. Mais là, je vous amène dans les dernières secondes du match. Brunson gets it, fires up a three. Drop no good, the tip, it's gone! It's gone! It's gone! Elle est partie. C'est ce que dit l'annonceur lorsque l'ancien des Raptors, OG Anunoby, dévie un panier raté de Jalen Brunson pour donner la victoire à son équipe par la marque de 107 à 106. Une victoire inextrémiste de la part des Knicks. Les Knicks qui s'en vont à San Antonio où Victor Wembanyama et les Spurs sont au pied du mur. Les Knicks sont qu'à une victoire de gagner le championnat.
0: Du côté du baseball, les Blue Jays de Toronto perdent leur dernière rencontre contre les Phillies.
1: Oui, une défaite de 7-4. Le lanceur des Blue Jays, Max Scherzer, atteint les rangs des 3500 retraits au bâton. Mais il y a eu la difficulté dans la rencontre, comme on peut le voir avec le score. La prochaine série va s'amorcer demain contre les Yankees de New York, une série importante contre un rival de division.
0: C'est évidemment le début de la Coupe du monde de soccer aujourd'hui.
1: Oui, c'est le début de la Coupe du monde de soccer, tant attendu. Deux rencontres aujourd'hui. Le Mexique contre l'Afrique du Sud qui va se jouer au Mexique. Puis la Corée du Sud contre la Tchéquie qui va également se jouer au Mexique. On sait que les Canada vont amorcer leur première rencontre demain contre la Bosnie-Herzégovine.
0: Je ne sais pas trop qui va gagner entre la Corée du Sud et la Tchéquie, c'est ça? Hein? Non, la Serbie.
1: Tchéquie. Je connais pas tant ça, mais j'imagine que ça va être la Tchéquie.
0: Ah, moi, je pars sur une égalité. On verra demain. Mmh. Et ce soir, c'est le cinquième match de la finale de la Coupe Stanley.
1: Oui, le cinquième match ce soir qui va se jouer à Raleigh, en Caroline du Nord. Le gagnant de cette rencontre va être qu'à une seule victoire de gagner la Coupe Stanley, soit les Golden Knights de Las Vegas ou les Hurricanes à Caroline. On sait que ça a été une série extrêmement excitante depuis le début et... Il y en a beaucoup à gagner en ce moment.
0: Oui, et beaucoup à raconter aussi, et on y reviendra sans doute demain. Merci Raphaël.
1: Merci.
0: À tout à l'heure. C'est l'heure de retrouver Émile Nau et les infos, et je vous donne rendez-vous à 35.
2: Bonjour, ici Émile Nau, voici vos informations. La police d'Halifax s'inquiète d'un phénomène grandissant, l'utilisation d'armes à feu factices chez les jeunes. Pour sensibiliser le public, elle a présenté mercredi quelques armes saisies qui ressemblent comme deux gouttes d'eau à de véritables armes à feu. Agathe Boucard.
3: Dans le feu de l'action, faire la distinction entre une véritable arme à feu et ses imitations est une mission impossible pour les policiers.
4: These are not toys.
3: Ce ne sont pas des jouets, a déclaré le sergent de la section des enquêtes spéciales à Halifax, Nick Pepler, en conférence de presse mercredi. Depuis le 1er janvier, les policiers ont saisi 312 armes factices, comme des pistolets, des fusils et des armes de poing à billes ou à plomb. La police d'Halifax répond à des incidents impliquant ces fausses armes en moyenne trois fois par semaine, et dans un tiers des cas, un jeune est impliqué. Il y a eu 60 interventions policières au total dans la municipalité depuis le mois de janvier. L'intérêt des jeunes pour les armes serait notamment lié à une exposition à des contenus violents en ligne, selon la criminologue Maria Mourani.
5: Et après ça, on s'attend à avoir des jeunes empathiques et bienveillants. Mais malheureusement, c'est pas le cas.
3: L'experte craint pour la vie des jeunes en possession d'une arme factice.
5: Avoir une arme à feu, qu'elle soit factice ou pas, augmente, ça c'est statistiquement démontré, augmente le risque de se faire tuer quand on a une arme dans les mains. Donc oui, la police ne peut pas faire la différence.
3: Maria Mourani demande aux parents de sensibiliser davantage leurs enfants au risque de posséder une arme factice. Ici Agathe Boucard, Radio-Canada, Halifax.
2: L'aéroport international d'Halifax s'attend à une année record avec une cible de 4,4 millions de passagers pour 2026. Cette croissance est le résultat de la hausse des liaisons transatlantiques. L'aéroport Stanfield dessert maintenant 55 destinations sans escale, ce qui en fait l'établissement de sa catégorie le plus connecté sur le plan international en Amérique du Nord. En plus des vols vers Lisbonne, Madrid et Copenhague, l'aéroport inaugurera une liaison vers Bruxelles le 18 juin prochain. L'activité aéroportuaire d'Halifax a généré plus de 4 milliards de dollars en retombées économiques pour la province l'année dernière. Le Parc national de l'île du Prince-Édouard lance sa nouvelle saison estivale. Pour la deuxième année consécutive, l'entrée sera gratuite du 19 juin au 7 septembre grâce au programme national Un Canada fort. Les employés du parc s'attendent à une autre saison très occupée. Marie Nernoux, Charlottetown.
4: Qui dit gratuité dit achalandage. L'an dernier, plus de 700 000 visiteurs ont profité des plages du parc national, un record absolu. Et cette année encore, le parc promet d'attirer les foules. Déjà 90% des emplacements de camping sont réservés pour juillet et août. Leslie Quinn, chef de conformité du parc national, s'en réjouit.
6: On veut avoir une saison record-breaking.
4: Mais cette forte affluence pose des défis de stationnement. L'été dernier, le parc a enregistré en moyenne 3000 véhicules par jour entre la plage de Braclay et d'Alvé-Baille-de-Scie, pour seulement 800 places de stationnement disponibles. Leslie Quinn reconnaît que certaines journées pourraient s'avérer compliquées pour les vacanciers.
6: Je sais qu'il va y avoir des journées où il n'y a pas de place. Je veux que tout le monde soit flexible et ait des plans alternatifs pour visiter d'autres places.
4: La responsable invite les visiteurs à consulter l'état du stationnement en temps réel sur PI actuel et à venir tôt le matin ou en soirée. Pour l'instant, le parc n'envisage pas d'aménager de nouvelles places de stationnement, indique Leslie Quinn.
6: On est sur notre limite. On veut protéger le parc premièrement avant de faire un stationnement. Alors, on veut garder tous les arbres, les dunes de sable protégées.
4: Car comme le rappelle Leslie Quinn, si les visiteurs aiment tant le parc, c'est d'abord pour sa beauté. Ici Marie Nernoux, Radio-Canada, Charlottetown.
2: L'association de la East Coast Trail à Terre-Neuve qualifie de succès historique sa 25e campagne de financement annuel. L'organisme a récolté 120 000 $ dépassant largement son objectif initial. La collecte a aussi été propulsée par un don anonyme de 50 000 $ et par une loterie moitié-moitié qui a rapporté plus de 94 000 $. Ces fonds vont servir à préparer les sentiers pour la saison de randonnée, notamment pour réparer les passerelles de bois et nettoyer les arbres tombés. Le gouvernement fédéral a déposé le projet de loi C-34 pour restreindre l'accès aux médias sociaux pour les moins de 16 ans. Cette loi obligera les plateformes à bloquer les comptes des mineurs à moins de prouver que leur environnement est sécuritaire. Le texte encadre aussi les agents de conversation d'intelligence artificielle. 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
0: h 35 après les nouvelles d'Émile Nau. Comme je vous le disais un peu plus tôt, on va parler maintenant de centres de données au cours de cette demi-heure. Raphaël va revenir dans 10 minutes à peu près pour nous parler de la polémique autour du maire de Charlottetown qui avait laissé entendre que la ville pourrait accueillir un centre de données IA. Et devant la contestation, il a dû reculer ou en tout cas s'expliquer que non, il n'avait rien dit de tel, que c'était juste des questions. Mais ces méga centres de données, en fait, ils nous font nous poser des questions parce que ils se développent un peu partout. L'IA se développe à vitesse grand V et les centres de données font maintenant leur apparition aussi au Canada. On en compte 5 présentement, mais il y a 96 projets qui sont en cours de développement. Si tous les projets proposés ou en construction sont menés à terme, c'est l'Alberta qui abritera alors 90% des centres de données du pays. Ces centres de données, méga centres de données aussi, on les appelle des hyperscale data centers en anglais, ont une capacité 10 fois supérieure à celle des précédents centres de données. C'est pour ça qu'on les appelle des méga centres de données. Mais ces projets, comme ici à Charlottetown, font face à des inquiétudes grandissantes parmi la population qui se préoccupe de la consommation d'énergie et d'eau. Notre collègue de Moncton, Amélie Gosselin, s'est entretenue avec Martin Deron, chercheur à l'Observatoire international des impacts sociétaux de l'IA et des technologies numériques au sujet de ces questions-là. Il prépare actuellement une thèse de doctorat à l'Université Concordia sur l'empreinte environnementale des technologies numériques. Et donc, avant de retrouver Raphaël, je vous propose d'écouter leur discussion. Ils commencent par expliquer quelles sont les dimensions et la consommation énergétique de ces centres de données. On l'écoute.
7: Normalement, un centre de données, un méga centre de données, un hyperscale, va parler d'environ 100 mégawatts de capacité, de demande énergétique. Puis, il faut juste s'imaginer vraiment un énorme hangar sur plusieurs dizaines ou centaines d'hectares avec des serveurs à l'intérieur pour pouvoir, principalement aujourd'hui, là, ces centres de données-là, c'est pour entraîner les modèles d'intelligence artificielle avant leur déploiement.
8: Et on a raison de s'inquiéter de ce côté tellement énergivore de ces méga centres.
7: Oui, mais en tout cas, selon mon avis, oui, au sens où c'est sûr qu'aujourd'hui, parfois, on entend que par rapport à d'autres secteurs, la consommation énergétique, elle n'est pas si grande que ça, comparée à d'autres secteurs industriels. Mais en fait, c'est une demande qui croît très rapidement, comme vous le mentionniez tout à l'heure en introduction. Donc, c'est surtout les trajectoires de croissance qui sont relativement inquiétantes. Puis, quand on se pose la question des impacts environnementaux ou de la demande en ressources de ces centres de données, la question, elle se pose mieux, en fait, elle se saisit mieux localement, si vous voulez. Donc, on va voir un déploiement de centres de données parfois dans des zones où l'électricité est contrainte, où on a déjà des zones de stress hydrique. Donc, des situations qu'on va venir aggraver en fait avec des projets d'envergure qui vont amener une certaine tension sur les réseaux électriques, bien sûr, l'eau, avec un certain nombre de désagréments pour les populations locales aussi. Hein, qu'on parle du bruit, que l'on parle d'un réchauffement littéralement autour du centre de données. Donc, un certain nombre de perturbations qui sont réelles, bien sûr, qui sont de plus en plus documentées.
8: Même au niveau visuel, hein, c'est sûr, vous le dites, ce sont d'immenses hangars. C'est sûr que ça peut paraître des endroits un peu déserts, même s'il s'y passe quand même beaucoup de choses. Mais pour le coup d'œil, c'est sûr que ça change le paysage aussi. Quand on dit qu'au Canada, il y en a 5 pour l'instant de ces méga-centres de données, ils sont où exactement?
7: Oui, actuellement, il y en a 2 en Colombie-Britannique et le reste sont répartis au Québec, en Ontario et au Nouveau-Brunswick.
8: Donc, ce qu'on nous dit aussi, c'est qu'il y a 96 projets de méga-centres de données qui sont en développement au pays, 90 % qui seront situés en Alberta si tous ces projets se concrétisent. Pourquoi? Qu'est-ce que cette province a comme terreau fertile?
7: Oui, déjà juste pour préciser, en fait, il y a un effort qui a été fait de recensement. On arrive à peu près une centaine de projets au total. Il faut savoir qu'il y a beaucoup d'opacité quand même. On n'a pas accès à toutes les demandes de déploiement de projets. Donc ça pourrait être plus. Puis bien sûr, ça ne veut pas dire que tous ces projets vont être réalisés. Mais effectivement, essentiellement aujourd'hui, dans les projets qui sont annoncés ou sur lesquels on a obtenu l'information, quand je dis on, des collègues bien sûr, d'autres équipes, on voit qu'il y a à peu près 90% des projets qui sont prévus d'être abrités en Alberta. On pourrait dire un détournement un peu historique là dans les dernières années. On avait plutôt l'habitude de voir des demandes principalement en Colombie-Britannique, en Ontario, au Québec, pour avoir accès à de l'électricité qui était peu carbonée, parfois avec des prix avantageux. C'est plus vraiment le cas. En fait, il y a certainement plusieurs raisons là, mais je pense qu'il y a eu 2 mouvements peut-être inverses qui se sont produits. Il y a un mouvement de la part de ces provinces qui ont essayé de réglementer davantage un petit peu l'industrie des centres de données, parfois en ciblant l'industrie des crypto-monnaies spécifiquement, mais parfois au sens large sur les centres de données. Et en même temps, l'Alberta, dernièrement, a fait de l'accueil des centres de données un pilier de son développement économique. Donc, c'est venu avec un certain nombre à l'inverse, pas de régulation, si vous voulez, mais des facilitations d'accès au déploiement, ce soit dans la facilitation administrative, que ce soit dans une forme d'accueil, que ce soit dans un accès à l'électricité peu cher via le gaz naturel. Donc, si vous voulez, il y a un modèle d'attraction de la part de cette province, puis un modèle un peu plus restrictif de la part des autres qui explique sans doute au moins une partie de ce mouvement-là.
8: Voilà, parce qu'il y a quand même plusieurs provinces canadiennes qui, au contraire, ont mis certains hauts-là, si je peux dire, ou ont pris des mesures pour limiter l'accès au réseau énergétique. Donnez-moi des exemples de provinces qui jouent un peu le rôle inverse de l'Alberta en ce moment.
7: Oui, bien sûr. Dans les 3 que j'ai notés, c'est beaucoup encore à l'étape des projets, de loi, des choses qui sont discutées. Mais en tout cas, on sent quand même un mouvement vers ce genre de perspective. Donc, comme c'est des entreprises qui planifient pendant de longues années, je pense qu'elles sont un peu réticentes à aller dans ces provinces-là. Mais au Québec, ça a commencé il y a quelques années. Je ne me souviens plus l'année exactement, mais au courant de la pandémie, je pense, il y a eu toute une réglementation autour de l'octroi de blocs d'électricité pour les projets majeurs. Donc, quand on avait une demande d'une certaine puissance, eh bien, ça devait passer par un conseil dans lequel était inséré Hydro-Québec, mais avec la participation des ministères, donc pour pouvoir réaliser une forme de priorisation des différents projets industriels. Puis là, cette année, en début d'année, le gouvernement Legault, avant son départ, a demandé à la Régie de l'énergie de créer 2 nouvelles catégories de consommateurs d'électricité, spécifiquement pour les centres de données et pour les chaînes de blocs à l'origine des crypto-monnaies, avec comme volonté, en tout cas comme projet, d'augmenter le coût d'accès à l'électricité pour ces industries spécifiquement.
8: On ne veut pas faire de passe-droit, là, c'est ça.
7: Non, c'est ça. On ne veut pas faire de passe-droit, puis on veut, en tout cas, selon la logique de ce gouvernement, dans le cadre de ce projet de loi, c'est de pouvoir faire payer, si vous voulez, l'avantage compétitif qu'on a longtemps affiché au Québec. En Ontario, un élan un peu similaire avec une proposition d'amendement pour leur Electricity Act, donc au sein de leur loi 40, qui ouvrirait, encore une fois, c'est du conditionnel, là, j'ai pas vu les derniers développements autour de cette loi, mais qui ouvrirait la possibilité pour le ministère de l'Énergie et des Mines de prioriser et d'approuver en fait certaines demandes plutôt que d'autres en fonction des intérêts économiques de la province. Donc sortir de l'idée de si vous pouvez vous acheter l'accès au réseau, allez-y, mais d'avoir une logique davantage de priorisation par l'appareil gouvernemental. Puis en Colombie-Britannique, depuis la fin de l'année dernière, là il y a également il semble s'orienter davantage vers un système d'enchères, donc dire on va mettre aux enchères 300 mégawatts pour telle période, puis là d'avoir un système d'enchères entre les différentes entreprises, si vous voulez, qui sont derrière les centres de données pour payer le prix le plus cher versus, encore une fois, le principe du premier arrivé, premier servi, comme c'était le cas jusqu'à présent.
8: Il y a un mot que je retiens depuis le début de notre entretien, Martin Deron, c'est la transparence. Avez-vous l'impression qu'il y a un manque, justement, que c'est assez opaque tout ce qui entoure la réalisation de ces projets qui peuvent alimenter ou qui pourraient alimenter donc les craintes des citoyens?
7: Oui, complètement, mais je pense que l'opacité, elle est à beaucoup de niveaux. On parle beaucoup d'opacité aujourd'hui dans les modèles d'entraînement d'intelligence artificielle. On n'a pas vraiment accès aux données qui ont été utilisées, au mix énergétique. Mais si vous voulez, c'est une opacité qu'on observe dans le secteur au sens large depuis longtemps. Là, quand on parle même du numérique avant de l'IA, là, on parlait des nuages, on parlait de dématérialisation, on utilisait un vocabulaire qui nous détournait, si vous voulez, de toute l'infrastructure matérielle qui est nécessaire à faire fonctionner ces technologies. Donc, je dirais que c'est un peu une continuité, si vous voulez, de cette opacité ou en tout cas d'une forme d'invisibilisation de la matière derrière les promesses technologiques.
0: C'était les propos donc de Martin Deron, qui est chercheur à l'Observatoire international des impacts sociétaux de l'IA et des technologies numériques, à propos donc des méga-centres de données qui se développent un peu partout au pays. Je vous rappelle qu'on a 5 méga-centres de données au pays en ce moment pour l'intelligence artificielle, mais il y a 96 projets en développement. Y a-t-il un projet à Charlottetown ? Non, le maire l'a dit, après la polémique qu'il a créée avec ses propos. On y revient avec Raphaël, juste après cette chanson.

0: Chose sauvage et la chanson Sol, extrait de leur nouvel album intitulé Singles 2016-2026.
1: Merci Mère.
0: Bienvenue.
1: Et on n'est pas seul ici en studio avec Mère. Et puisque Raphaël Caron vient de nous rejoindre pour parler donc de cette polémique entourant le maire de Charlottetown, Philip Brown, qui dans les derniers mois a fait allusion à l'idée d'amener, de permettre la construction d'un méga-centre de données d'intelligence artificielle dans la ville. Et cette idée a tellement fait réagir les résidents qu'il a eu besoin de s'expliquer. Et les résidents dénoncent de leur côté qu'un centre de données IA aurait un coût trop élevé du côté de l'environnement, de la consommation électrique et de la consommation en eau. On va en parler avec Raphaël. Alors, Raphaël, rebonjour déjà.
2: Rebonjour, Dara.
1: Et tu as eu l'opportunité de discuter directement avec le maire.
2: Non, je n'ai pas eu l'opportunité de discuter avec le maire, mais j'ai fait des demandes.
1: J'avais mal prononcé cette phrase, il y avait un point d'interrogation. As-tu eu l'opportunité de discuter avec le maire?
2: Non, mais en fait, voilà. J'ai voulu discuter avec la maire. Lundi, j'ai fait une demande pour discuter avec la maire, mais il ne pouvait pas cette journée-là. Je rappelle que ça a tout commencé suite à un article de vendredi dernier que The Guardian, un journal à Charlottetown, a publié. Un article qui indiquait que la maire a flotté l'idée d'amener un centre IA d'intelligence artificielle dans la capitale insulaire. Mardi, j'ai fait la même demande, puis il pouvait pas me parler non plus. Mais mardi soir, Laurent, lors de la réunion du conseil municipal, le maire a expliqué qu'il a reçu plusieurs courriels et appels par rapport à ce sujet, puis il s'est senti le besoin de s'expliquer.
3: They were just questions. There was no implied statement that there was a permit received by our Department of Planning, Development and Heritage.
2: C'est pendant la réunion du conseil municipal, on entend le maire Philip Brown rassurer que c'était que des questions, des pistes de questionnement, puis qu'il n'y a aucune déclaration implicite qui avait un permis pour amener un centre d'intelligence artificielle à Charlottetown. Ça n'a jamais été discuté. Il a expliqué que la raison que c'est venu à l'attention, c'est que pendant un comité discutant des capacités d'eau à Charlottetown récemment, quelqu'un avait demandé si le système d'eau pouvait soutenir un centre de données d'intelligence artificielle, puis c'est là que le maire en a parlé une première fois. Puis il y a eu des discussions similaires lors d'un autre comité à propos du réseau électrique, et c'est là que le maire en a discuté une autre fois. Donc de là vient l'article du Guardian qui a fait tant réagir. Et finalement, hier, Laurent, je voulais parler au maire, mais il a seulement dit qu'il n'était pas disponible. Puis on a reçu une déclaration écrite au lieu, puis tu l'as mentionné, Laurent, c'était en français, ce qui est quand même bien. Cette déclaration explique un peu ce que je viens de dire, mais ajoute que si une proposition venait à être soumise, elle serait soumise au même processus d'examen transparent et le public aurait des occasions pour consulter et s'informer à propos du projet. Mais en gros, il rassure que non, pas de centre de données d'intelligence artificielle à Charlottetown.
1: Centre de données d'intelligence artificielle, on en a un peu entendu parler lors du clip précédent là, que j'ai fait jouer, mais qu'est-ce que ce serait exactement? C'est quoi un centre de données pour les gens qui entendent ce mot-là pour la première fois?
2: Ouais, moi, on entend souvent parler d'intelligence artificielle, hein, mais même moi, je me demandais c'est quoi? Qu'est-ce que ça fait un centre de données IA? Donc, j'ai trouvé un expert avec qui parler et j'ai discuté avec Morgane Mouton, qui est professeur agrégé à l'Institut national de la recherche scientifique et qui est aussi membre chercheur régulier de l'OBVIA. OBVIA, Laurent, c'est l'Observatoire international sur les impacts sociétaux de l'IA et du numérique. Puis il m'a décrit qu'il y a deux types de centres de données d'intelligence artificielle.
4: Au niveau de l'IA, donc, il y a effectivement ces deux types de centres de données. D'abord, il va falloir entraîner des modèles, et donc là, il va falloir stocker déjà de la donnée. Et c'est des bases de données gargantuesques qui sont hébergées dedans. Il va falloir donc entraîner. Donc c'est vraiment des GPU, des cartes graphiques qui tournent et qui font du calcul. Et puis, sachant que c'est des installations en général. Donc ça, c'est des très grosses installations. Et donc, on a cette première catégorie pour l'entraînement des modèles d'IA. Et après, pour l'utilisation au quotidien de ces modèles, on va avoir des centres de données qui vont être plus proches des centres urbains, en tout cas de là où on la consomme, mais c'est une densité d'utilisation plus forte dans les grandes villes. Et donc là, on aura ces centres de données qui sont de taille un peu plus modeste et qui sont voilà donc plus proches des lieux de consommation.
2: d'entraînement puis l'usage quotidien. C'est vraiment ça, les deux différents types de centres de données d'intelligence artificielle que vient d'expliquer Morgane Mouton.
1: Oui, quand on dit que c'est dans le nuage, hein, c'est pas dans le nuage.
2: Je pensais que c'était dans le ciel.
1: C'est dans des centres de données. Et alors, est-ce que selon cet expert, c'est justifié que les résidents de Charlottetown ou même dans d'autres villes de même taille que Charlottetown soient inquiets à l'idée d'avoir un centre d'intelligence artificielle, un centre de données?
2: Oui, Morgane Mouton m'explique que c'est absolument justifié, que la frustration des citoyens, la construction et de faire fonctionner des centres de données d'intelligence artificielle vient à un grand coût pour la communauté.
4: Au niveau local, il faut un moment les construire puisqu'il y a des infrastructures sur lesquelles repose l'IA générative. Et c'est à ce niveau-là que le bât blesse, puisque c'est les communautés qui sont affectées, puisque c'est des objets qui sont assez volumineux, qui occupent de l'espace, qui consomment énormément de ressources, ressources en électricité, de plus en plus en eau, donc en plus du foncier. Et puis qui par ailleurs génère des nuisances. Et ça peut être, alors suivant où ces installations sont situées, il y a eu beaucoup de contestations citoyennes, de riverains finalement, qui doivent composer avec le bruit que font ces installations. Parfois la pollution aérienne, puisque très souvent, alors dans tous les cas, quasiment, il y a des génératrices qui sont mises en place pour pallier à d'éventuelles coupures, mais même des fois, et ça s'est vu notamment aux États-Unis où des installations très importantes ont été construites d'un coup dans des endroits qui n'avaient pas la capacité électrique nécessaire pour les faire tourner. Et donc là, on fait fonctionner des génératrices qui produisent une pollution de l'air parfois très importante.
2: On vient d'entendre Morgane Mouton. Puis ajoute plus tard, Laurent, un point intéressant, c'est que les centres de données IA ne créent pas autant d'emplois non plus. Hein. Il dit que selon lui, certaines entreprises font le marketing de AI Factory, soit usine à intelligence artificielle, pour essayer de convaincre les résidents qu'il y a des opportunités économiques, mais en réalité, ça ne crée pas autant d'emplois.
1: Oui, comme on l'a entendu aussi dans le clip tantôt, c'est un hangar avec des serveurs. Donc, c'est pas une usine où vont travailler 1000 personnes là. C'est pas du tout ça. Évidemment, il y a de l'emploi quand on le construit, le centre de données, mais les consommations électriques et les consommations d'eau là sont gigantesques. On parlait de combien de mégawatts d'électricité, entre 100 et 300 mégawatts, je crois, pour un centre de données. L'île du Prince-Édouard produit 89. Mégawatts et importe le reste. Donc déjà ça donne une idée du défi, si on peut le dire comme ça, que ce serait d'accueillir un tel centre ici. Mais ça va se développer, ça se développe partout au pays, il y a presque une centaine de projets un peu partout. Mais pour l'instant, il n'y en a pas à Charlottetown ou ailleurs à l'île du Prince-Édouard. Merci beaucoup Raphaël.
2: Merci Dara.
1: On va écouter une petite chanson pour finir cette heure-là. C'est Fond de bière, Philippe Tremblay. Il est 7h57.

0: Et on se quitte en écoutant Philippe Tremblay. Pour retrouver les nouvelles nationales et internationales, je vous donne rendez-vous à 8h10 pour la dernière heure du réveil. À tout à l'heure.
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1: Fonctionnaire québécois congédié après avoir dénoncé la gestion de la filière batterie par le gouvernement.
2: Je pense que l'histoire me donne raison quand même. Plutôt que de me congédier, on devrait me remercier.
1: Il témoigne à visage découvert. Ottawa compte interdire les réseaux sociaux aux moins de 16 ans. Les avis des jeunes sont partagés.
3: Je pense que ça va enlever un aspect social.
4: Je crois que c'est une très bonne idée. Les médias sociaux peuvent ruiner, prendre une grosse partie de l'enfance.
1: Et de nouvelles frappes entre Washington et Téhéran qui menacent de fermer à nouveau le détroit d'Ormuz en réponse à la récente escalade. Bonjour, ici Mathieu Bellumeur, bienvenue au Radio Journal. Au lendemain de la publication d'un rapport accablant de la vérificatrice générale qui sermonne Québec sur sa gestion peu rigoureuse de la filière batterie, Radio-Canada a appris qu'un fonctionnaire a été congédié pour avoir sonné l'alarme. L'employé du ministère de l'Économie avait alerté Radio-Canada ainsi que la vérificatrice générale sur les risques financiers pris par le gouvernement de la Coalition Avenir Québec. Thomas Gerbet.
2: J'ai fait ce que j'ai fait parce que je pensais que c'était d'intérêt public.
5: Olivier Smith-Lauzon était jusqu'à la semaine dernière conseiller en intervention stratégique au ministère de l'Économie du Québec. Il était impliqué dans la plupart des décisions d'investissement dans la filière batterie, comme Northvolt. Et il a voulu dénoncer ce qu'il a vu.
2: Moi, je suivais les risques à l'interne, mais quand ça montait au niveau politique, ça passait quand même.
5: Il a informé Radio-Canada, qui a publié plusieurs reportages grâce à lui. Il a aussi informé la vérificatrice générale du Québec. Et la vérificatrice a confirmé ses constats dans son rapport de mercredi. Les investissements du gouvernement dans la filière batterie manquaient de rigueur et présentaient des risques importants.
2: Et je pense que l'histoire me donne raison quand même pour plusieurs projets, Northvolt le principal. Là.
5: Le fonctionnaire s'est fait attraper dans le cadre d'une enquête pour trouver des sources au ministère de l'Économie. Il avait envoyé des messages avec son téléphone.

0: Corbière est justement sur le terrain ce matin. On sait que c'est une mesure qui est déjà implantée, Jean-Philippe, ailleurs dans le monde, mais quel accueil ça reçoit de la part d'élèves que vous avez rencontrés ce matin autour d'une école secondaire?
1: Ouais, je dirais que c'est un accueil mitigé parce que le gouvernement, Mathieu, veut protéger les jeunes hein, qui, on le sait, passent de plus en plus de temps sur les réseaux sociaux, que ce soit sur TikTok, Instagram ou encore sur YouTube. Le gouvernement, Mathieu, veut s'assurer que quand les jeunes vont sur ces plateformes-là, ben, c'est sécuritaire, qu'il n'y a pas de danger pour eux. Alors donc, Ottawa, qui a présenté un projet de loi, vous l'avez dit, pour forcer les plateformes à vérifier l'âge des utilisateurs. Je vous invite à écouter quelques élèves, mais également des parents que je viens de rencontrer ici dans une école secondaire à Boucherville.
2: Je trouve que c'est pas mal une mauvaise idée parce que pour la plupart, on a genre une vie dans les réseaux sociaux.
3: Moi, je pense que c'est une bonne chose parce que ben ça va laisser la tête libre aux adolescents pour ben, mieux étudier.
4: Ils vont trouver un moyen de contourner cette... de mettre un âge qui est peut-être différent que l'âge qui est requis pour pouvoir accéder aux réseaux sociaux.
5: Je pense pas que ce serait possible de l'interdire. C'est tellement dur d'avoir une gérance, un contrôle là-dessus.
0: Oui, on a entendu des parents, justement, dans l'extrait, Jean-Philippe, qui doutent de la capacité du gouvernement à parvenir à ses fins.
1: Oui, parce qu'en Australie, où c'est interdit depuis décembre, depuis 6 mois seulement, l'expérience est loin d'être concluante jusqu'à présent parce qu'il y aurait une majorité de jeunes, Mathieu, qui arrivent à contourner l'interdiction en allant, entre autres, sur d'autres applications. On écoute Nina Douquet, qui est professeure et spécialiste des pratiques numériques à l'UQAM.
6: Ça ne fonctionne pas comme solution. L'Australie, déjà, ils sont à peu 6 mois, je pense, déjà, dans leur projet. Et les données qui ressortent, on est déjà à plus de 70 % des jeunes qui n'ont pas arrêté d'utiliser les réseaux sociaux.
1: Alors voilà, Mathieu.
0: Merci, Jean-Philippe. Le ministre de l'Immigration du Québec, François Bonnardel, a annoncé la réouverture du programme de l'expérience québécoise, le PEC, pour 2 ans. Les candidats au programme pourront déposer leurs demandes lors de périodes données, dont la première s'étend du 2 juillet au 31 octobre. François Bonnardel indique que le gouvernement va d'abord cibler les personnes qui étaient admissibles au programme avant son abolition en novembre 2025. Le ministre de l'Immigration précise que les seuils d'immigration fixés à l'automne seront respectés.
7: En conclusion, la réactivation temporaire du PEC est une décision pour nous qui est équilibrée. Elle permet de répondre à une situation qui était avec des incertitudes qui étaient vécues par des travailleurs et diplômés qui étaient déjà admissibles au programme au moment de son abolition sans compromettre nos cibles d'immigration. On s'était engagé à offrir une solution transitoire à ces personnes. Aujourd'hui, je pense qu'on concrétise cet engagement.
0: La réouverture de ce programme était l'une des promesses de Christine Fréchette durant la course à la direction de la CAQ. Le Québec devrait devenir aujourd'hui la première juridiction nord-américaine à interdire la vente des boissons énergisantes caféinées aux jeunes de moins de 16 ans. Tous les députés indépendants se sont finalement ralliés au gouvernement pour l'adoption accélérée du projet de loi 9, surnommé la loi Zacharie-Miron. Des amendements pourraient être adoptés dans le futur. Scène internationale, nouvelle escalade dans le conflit au Moyen-Orient. Les États-Unis et l'Iran ont échangé des tirs de missiles pendant la nuit. Karine Matheux est avec nous pour le dernier bilan. Le président américain avait d'ailleurs prévenu Téhéran qu'il allait frapper de nouveau.
8: Oui, c'est une deuxième nuit de frappe. Washington a bombardé de nouveau à l'aube des sites militaires de surveillance, des systèmes de communication et des sites de défense aérienne dans plusieurs villes de l'Iran, surtout dans le sud du pays, près du détroit d'Ormuz. Et selon les autorités iraniennes, des réservoirs d'eau ont aussi été touchés par ces bombardements. Le président américain et le secrétaire à la défense avaient annoncé hier qu'ils frapperaient de nouveau. Écoutons-les.
9: We hit them hard yesterday and we're going to hit them again hard today and we'll see what happens with the deal.
10: If we need to negotiate with bombs, we'll negotiate with bombs and we're very good at it.
8: Alors, Donald Trump dit, nous les avons frappés durement hier, nous allons le faire de même aujourd'hui. Et puis, t'excède d'ajouter, les frappes qui auront lieu, ce soir, seront plus puissantes, sans équivoque. Pendant tout ce temps-là, l'Iran a la possibilité de conclure un accord. Bon, l'Iran a pour sa part lancé des missiles sur le Koweït, Bahreïn et la Jordanie et a annoncé la fermeture totale jusqu'à nouvel ordre du détroit d'Ormuz.
0: Et les appels au calme n'ont pas tardé, Karine.
8: Oui, ce matin, la Chine a appelé les deux pays a cessé les attaques et la Russie vient de faire de même. Selon un décompte fait par CNN, Donald Trump, vous savez, aurait annoncé 38 fois qu'il était proche d'un accord avec l'Iran.
0: Merci beaucoup, Karine.
8: Je vous en prie.
0: L'intelligence artificielle est encore loin d'être parfaite. Voici un exemple à Toronto où le robot conversationnel d'un concessionnaire BMW a proposé à un client de racheter sa voiture d'occasion à un prix alléchant.

0: Lorsque l'entreprise a réalisé son erreur, elle a voulu retirer l'offre. Grégory Wilson.
1: Il y a 3 ans, Zach Giacomelli s'est acheté une voiture d'occasion. Peu de temps après, il apprend que sa BMW a fait l'objet d'un rappel. Les travaux ont été si importants que Zach décide de revendre sa voiture au concessionnaire. Il fait la demande en ligne et reçoit un texto de Quinn de BMW Toronto. Après quelques échanges, Quinn lui offre un peu plus de 27 000 $ pour la voiture. Un peu plus tard, Zach reçoit un appel d'un employé de BMW Toronto. Il lui dit qu'il négocie avec un robot conversationnel et que l'offre était une erreur.
2: Shocked. I was astounded. Like my jaw was on the floor.
1: Mathieu Lagente est professeur de gestion à l'Université métropolitaine de Toronto, spécialisé en intelligence artificielle.
3: Même que ces entreprises-là prennent un risque de déléguer en fait à des agents conversationnels ce type d'offre.
1: Selon lui, BMW devrait être tenu de respecter l'engagement initial fait par son robot.
3: Mais l'entreprise reste quand même maître de sa communication et des offres qu'elle fait à ses consommateurs et donc par conséquent est tenue par les promesses qu'elle fait à son consommateur.
1: Contacté par CBC Radio-Canada, BMW a finalement décidé d'honorer l'offre initiale faite par son robot. C'était, selon l'entreprise, la bonne chose à faire. Ici Grégory Wilson, Radio-Canada, Toronto.
0: Et puis en terminant, toujours à Toronto. Bryan Adams, qui était à la tête d'affiche d'un concert hier soir pour le coup d'envoi de la Coupe du monde de la FIFA. Le premier match aura d'ailleurs lieu cet après-midi à Mexico. Le Mexique va affronter l'Afrique du Sud. Le Canada entre en scène demain à Toronto contre la Bosnie-Herzégovine. Au total, 13 matchs seront joués au pays, à Toronto et à Vancouver. Voilà pour cette édition du Radio Journal. On va se laisser avec Bryan Adams. Bonne journée.

Bonjour à toutes et à tous, bienvenue dans la dernière heure du réveil, c'est Laurent Rigaud au microphone et Mère Maclise à la mise en onde. On va parler d'actualité communautaire et sportive dans cette dernière heure. Pas mal de la Coupe du Monde de soccer qui commence aujourd'hui. On va en parler avec Marco Munico, qui est l'entraîneur-chef de l'équipe masculine de l'Université McGill, qui sera avec nous en fin d'émission, juste après avoir parlé à Mylène Crête pour la politique fédérale. Et puis Kéliane nous emmène manger des nachos pendant qu'on regarde le premier match du Canada, c'est demain.

0: Allô, Kylian.
1: Allô.
0: Et rebonjour à Raphaël et à Mère.
2: Rebonjour.
3: Rebonjour.
0: Comment ça va?
1: Super.
0: Pourquoi super?
1: Ben, je sais pas, il fait finalement beau. J'ai l'impression que ça fait tellement longtemps qu'on attend qu'il y ait du soleil, puis un beau temps, c'est que je suis contente.
0: Les restaurants de plage ouvrent. On peut maintenant acheter des Guédi homards à $33.50 selon l'endroit où on va. La Guédi homard, c'est vraiment le symbole de l'inflation. Mm-hmm. Je sais pas ce que t'en penses, Mère, mais...
3: Je sais pas, mais...
0: C'est vraiment...
3: Explique.
0: C'est... Non.
2: Là, c'est trop politique, Laurent. Là, tes opinions politiques, là, non.
0: Mes opinions sur la Guédi homard.
2: Pas dans notre tour de table.
0: Non, mais c'est vrai, c'était $25, puis après c'était 28, puis à un moment c'était 29,50, puis 30, puis 32, puis 30. Maintenant, 33,50, j'ai vu la Guédi homard. T'imagines $33,50 un sandwich, là?
2: Pour un bon Guédi homard, combien tu paierais, toi? C'est quoi un prix justifié?
0: Non, mais c'est tragique, cette histoire, parce que je vais le payer. Parce que j'aime tellement ça.
3: C'est tragique.
0: C'est tragique, ouais. Non, j'aime beaucoup ça. Donc, évidemment, je vais le payer, mais je veux dire, je vais moins en manger que d'habitude, c'est sûr. Mais je pense qu'il y a un petit peu d'exagération là-dedans pour...
1: C'est-tu moins cher de juste acheter le homard et le faire toi-même?
0: Oui.
1: Pourquoi tu fais pas ça?
0: Parce qu'il faut savoir le faire correctement. Mmh. C'est ça l'enjeu. Les Guédi homards au Nouveau-Brunswick, Kylian, est-ce que c'est. Est-ce que tu as les bons endroits?
1: J'ai jamais acheté de Guédi homards parce que je les ai toujours gratuits.
3: Il y a un place, ça s'appelle Ozzy's Lunch, juste entre St. John et St. Stephen dans le Nouveau-Brunswick. Mmh. Et ça, c'est très, très bon. C'est cher aussi.
0: Cher aussi, ouais, ouais. C'est cher partout. Mm-hmm. C'est rendu cher partout.
1: C'est du luxe.
0: C'est du luxe.
3: Oui.
0: On va pas parler de homard avec toi, Kéliane. De quoi on parle?
1: On va parler d'une activité qui se passe au Carrefour Île-Saint-Jean qui vous invite à partager un moment entre passionnés de soccer pour la Coupe du Monde, le premier match du Canada qui va avoir lieu ce vendredi. Donc, ça devrait être une petite activité qui devrait être le fun entre deux passionnés.
0: Coupe du Monde, quels sont vos pronostics, Raphaël?
2: Pour qui? Comme de manière générale.
0: Qui va gagner la Coupe du Monde, selon toi?
2: Ça va probablement être un des pays favoris. Là, j'imagine que ça va être soit, je ne veux pas dire devant toi, la France, soit peut-être l'Argentine. Ce serait intéressant de voir Messi gagner une autre Coupe du Monde.
0: Ah non.
2: Ce ne serait pas intéressant, selon Laurent, parce que ce n'est pas la France. L'affaire, je suis plus curieux, c'est de voir combien de matchs qu'on va écouter pour le Canada. Comment loin ils vont se rendre?
0: Ouais, est-ce que ça va être trois matchs ou plus, quoi?
2: Ouais, mais ils ont quand même pas mal de blessures.
0: Ah bon?
2: Ouais, de ce que j'ai lu. J'ai lu un peu hier et il semble avoir des blessures ou des joueurs qui ont récupéré de blessures récemment.
0: Donc, toi, tu dis qui? L'Argentine ou la France, c'est ça?
2: Je veux avoir quelque chose de plus safe, donc je vais dire, honnêtement, je vais dire la France.
0: OK. Et toi, Kylian?
1: Je connais juste l'équipe Canada, moi. Je connais rien d'autre des équipes de soccer. J'écoute vraiment pas ça.
2: OK, donc Canada, Mère.
3: Brésil.
2: Ah, c'est un bon choix.
3: Oui.
2: Ou peut-être Espagne.
3: Peut-être.
2: Ou Portugal. Il y a tellement d'équipes.
0: Oui, mais le Brésil, ça fait quand même longtemps qu'ils n'ont pas gagné maintenant.
1: C'est qui l'ex à Shakira, là?
3: C'est le Toronto de soccer.
2: Le Brazil, les Maple Leafs.
3: Je
2: dirais que les Maple Leafs, c'est plus l'Angleterre.
3: Ouais, c'est vrai.
2: Je pense que l'Angleterre, c'est plus... lors de la dernière Coupe du Monde, Laurent, j'étais en Angleterre, puis tout le monde en Angleterre disait que c'est notre année, puis apparemment, c'est ça qu'ils disent à chaque année.
0: Ouais.
2: C'est jamais l'année. Donc, c'est ça.
0: Pouf.
2: Ben ouais, malheureusement, je dois
0: on
2: dire.
0: On s'excuse pour nos amis anglais, mais.
2: Ouais, je dois dire comme ça, mais bon, ça va être. Je pense que ça va être un tournoi intéressant.
0: Ce sera peut-être pas l'année. On va voir si les Anglais disent c'est notre année, et puis si se vautrent complètement après la phase préliminaire.
2: Mais ils ont des bonnes équipes, on doit dire.
0: Oui, ils ont des. Oui, bien sûr, mais.
2: Mais des fois, ça connecte pas.
0: C'est pas forcément. Des fois, on peut avoir la meilleure équipe du monde et puis c'est un concours de circonstances qui fait que ça marche pas.
2: Ça, c'est inspirant vraiment, Laurent.
0: Ah, tu vois.
2: Des circonstances qui font en sorte que la France va gagner.
0: Le Brésil, ça fait depuis 2002 qu'ils n'ont pas gagné. Ça fait presque 25 ans que le Brésil n'a pas gagné la Coupe du Monde. Donc,
2: et l'Angleterre, ça fait que c'est quand la dernière fois qu'ils ont gagné?
0: Et l'Angleterre, c'était en 1966.
2: Ouais.
0: Ils peuvent encore rêver, là, l'Angleterre. Mm. L'Italie participe pas.
2: Je pense que t'es content de ça.
0: Ouais. Et moi, je pense que l'Allemagne, il faut se méfier de l'Allemagne et de l'Espagne cette année.
2: L'Espagne, c'est un bon choix. Un bon choix, j'ai pas pensé.
0: Mais il y a toujours des surprises. Mm-hmm. La Grèce a déjà gagné la Coupe d'Europe de football. Oui. Donc, il peut y avoir des surprises, on sait pas. Le Canada, peut-être.
2: Je pense qu'on va faire un pool.
0: J'ai déjà fait un pool.
2: Mais je pense qu'on va en faire un dans l'équipe.
0: On va faire le pool du réveil.
2: On peut faire ça et mettre nos résultats sur Facebook.
0: Voilà, et on va demander à Kylian de parier aussi. Et peut-être, souvent, c'est les gens qui s'y connaissent le moins, finalement, qui vont trouver les résultats, ça arrive.
2: Ouais. Mm-hmm.
0: La Kylian, elle nous regarde avec des grands yeux, mais de quoi il parle?
1: Choisis le plus beau chandail.
2: Tu peux faire ça.
1: Si c'est mais c'est
2: ça.
1: Pas un rose. Il n'y a pas une équipe rose.
0: Un chandail rose?
1: Ouais.
3: Il y a un chandail avec un rose, c'est de l'Angleterre.
0: Oui, oui, oui. Mais ça, c'est pour le rugby.
3: Oui.
0: Oui, oui, oui.
1: Ah ben non, on n'est plus dans le même match.
0: On n'est plus dans le même sport. Mais je ne sais pas s'il y a... je ne sais pas s'il y a une équipe qui a un chandail rose. Tiens, on va regarder ça pendant ouais. la chanson qui va venir. À la météo aujourd'hui, ce sera toujours chaud. 29 ressentis, 27 degrés avec du soleil ou des nuages. Demain, ce sera plutôt... des nuages, maximum 17 seulement dans la province. Et pour la fin de semaine, samedi, de la pluie, 19 degrés, et retour du soleil dimanche avec un maximum de 21 degrés. Voilà ce qui est prévu pour les prochains jours. Sur les routes, présentement, ça coince aux endroits habituels autour de Charlottetown, si vous venez de Cornwall notamment. Autour de Summerside, ça circule plutôt bien. Sur le pont de la Confédération, vous êtes arrêté à l'endroit des travaux parce que la circulation est alternée, donc soyez patient. Et dans le Détroit, la prochaine traversée est à 10h au départ de Wood Islands, et ensuite ce sera 15 et 18.

0: C'était Magie de rappeur Abak, également connu sous le nom Anthony d'Abak.
1: Merci Mère.
0: Bienvenue.
1: 8h20 maintenant, on a vu que les maillots roses pour les équipes à la Coupe du Monde, il y a notamment le gardien du Nigeria et l'équipe aussi belge, apparemment son maillot extérieur est de couleur rose et le gardien français aussi apparemment a un maillot qui est de couleur rose. Donc voilà Kéliane, tu sais quelles sont les équipes les plus fashion. Et le Canada va entrer en scène pour cette Coupe du Monde de soccer demain et pour l'occasion il y a le carrefour de l'île Saint-Jean qui vous invite à venir partager ce moment avec d'autres passionnés.
2: Oui, l'événement aura lieu ce vendredi, donc 12 juin. Puis, vous pourrez venir écouter le match en direct au Carrefour Île-Saint-Jean de 16h à 18h. Et justement, studio avec nous ce matin, pour nous en dire plus, on a Kouassi Nicodème Kofi, stagiaire au Carrefour. Bonjour Nicodème.
3: Bonjour.
2: Comment ça va?
3: Ça va bien, merci.
2: Comment est-ce qu'il est venu l'idée d'organiser ce rassemblement au Carrefour?
3: J'ai eu l'idée sur le fait que en Afrique, on crée très souvent les villages mondiaux, villages Cannes, et ce sont des belles occasions pour nous rassembler autour du soccer et autres. Et j'étais là, j'ai vu qu'ici il n'y a pas de ces genres d'événements, et je me suis dit bon, comment ne pas proposer pour voir un peu, la motivation des passionnés.
2: C'était pour rapporter un peu de ton chez-toi ici.
3: Oui.
2: Oh, c'est le fun. Puis, c'est quoi un peu le but de la soirée? Est-ce qu'il y a des fonds qui sont ramassés ou est-ce que c'est juste une activité pour rassembler les gens?
3: Non, il n'y a pas de fonds pour ramasser. C'est une activité pour rassembler les gens, comme on le fait souvent dans les centres communautaires.
2: Puis, sur les réseaux sociaux, ben, c'est mentionné qu'il va y avoir de la nourriture. Qu'est-ce que vous allez proposer?
3: On propose des nachos pendant qu'on suit le match. À des nachos, à grignoter, à manger et autres pour bien, être dans notre événement.
2: Est-ce que vous avez quelque chose à boire aussi pour les gens ou est-ce qu'ils peuvent apporter leurs propres choses au pire?
3: Non. Okay. Tout ce qui est là-bas, on offre tout et puis tu fais ta prédiction. À la fin du match, il aura un lot à gagner.
2: Ah, est-ce que tu peux nous en dire plus sur ça, justement, la petite compétition? C'est comme un concours où est-ce que vous allez parier combien... C'est un peu faire les prédictions des points pour ce match-là?
3: Oui, ce sont les prédictions du score pour ce match. Tu nous dis qui va gagner ce match. Et à la fin, le bon résultat.
2: Est-ce qu'il dit c'est quoi? Est-ce qu'on a le droit de savoir c'est quoi le prix?
3: Pour le moment, c'est une surprise.
2: OK. Est-ce que la nourriture va être gratuite aussi pour les invités?
3: La nourriture est offerte gratuitement pour tous ceux qui seront là-bas.
2: Puis, les gens, ils doivent s'inscrire en ligne, si je ne me trompe pas, hein?
3: Oui.
2: Puis, est-ce que la participation des... Oui, vous l'avez dit tout à l'heure, c'était complètement gratuit. Oui. Est-ce qu'il y avait une limite d'âge pour ceux-là qui pouvaient venir?
3: Non, c'est ouvert au public. Okay. C'est en même temps une activité familiale.
2: OK.
3: Donc, c'est ouvert au public.
2: Puis, avez-vous l'intention de faire d'autres soirées comme ça ou c'était juste pour la première le premier match?
3: On a l'intention de faire d'autres soirées comme ça, avec tous les matchs du Canada. Donc, c'est le moment. J'invite tout le monde à suivre nos sites web, nos formulaires, notre page Facebook pour les matchs à venir.
1: Il y a combien de personnes qui sont inscrites pour la rencontre de demain?
3: J'ai fermé la liste à 60 personnes.
1: D'accord. Donc là, c'est complet pour
3: ça,
1: demain.
3: C'est complet.
1: Ah oui, donc ça, il faut le préciser. Ça veut dire que là, on ne peut plus venir demain.
3: Oui.
1: Là, c'est
3: mais complet. Pour le prochain match, on ira plus que ça.
2: Mm. Oh, wow. Mm.
1: Ça s'est rempli vite, là, les 60 personnes?
3: Oui. Les 60 personnes se sont inscrites dans l'environ d'une semaine.
1: Wow. Est-ce que vous avez été surpris par le monde?
3: Oui. J'étais surpris par le monde parce que je me suis dit que dans ce milieu, c'est plus Loki et autres qui sont suivis. Je ne pensais pas que les gens étaient passionnés par le soccer. Et c'est quand j'ai vu la demande au niveau du site d'inscription que j'ai dit, ah ok, on peut continuer s'ils sont intéressés.
1: Est-ce qu'à l'avenir, on pourrait imaginer d'autres sports comme ça, d'autres soirées de visionnement?
3: Oui.
1: Ou est-ce que c'est compliqué? Je veux dire, est-ce que c'est compliqué d'organiser une soirée de visionnement de sport avec la télé parce que c'est sur certaines chaînes seulement? Des fois, il faut avoir un abonnement pour pouvoir voir les matchs. Donc là, comment vous avez fait au Carrefour?
3: Au Carrefour, on va regarder sur des sites légaux qui ont le droit de diffuser, où nous aussi, on a le droit de payer pour diffuser. Et je pense que c'est là qui est un peu compliqué parce qu'il faut, c'est un centre communautaire francophone. Il faut te rassurer que le match sera diffusé en français. Et quelles sont les chaînes qui diffusent le match? Parce que tout le monde n'a pas, toutes les chaînes n'ont pas droit à diffuser la Coupe du Monde.
2: Non, c'est que ça donne aussi une chance à ceux qui n'ont pas les postes peut-être chez eux de pouvoir justement voir les matchs.
3: Oui, il y a aussi l'ambiance qui crée aussi, il y a la fraternité qui sera vécue comme on appelle sur place et autres. Et ça te permet aussi, nous sommes en été, ça te permet de sortir, de venir à la découverte, faire de nouvelles connaissances aussi.
1: Et le match, il sera diffusé où dans le Carrefour?
3: Le match sera diffusé au Bayou.
1: Au Bayou. Oui. Donc sur un écran, sur un grand écran.
3: Oui, c'est un grand écran.
1: Donc espérons qu'il y ait beaucoup de supporters du Canada lors de cette soirée. Peut-être qu'il y en aura peut-être de la Bosnie-Herzégovine, on ne sait pas.
3: Je pense qu'il y a beaucoup de supporters du Canada. Hein. Mmh, ouais, à travers les prédictions et autres, tu sais qu'il y a beaucoup de supporters du Canada. Et aussi, comment on appelle, la deuxième idée aussi qui m'est venue, je me suis dit que pourquoi ne pas aussi prendre ce moment pour soutenir le Canada en couleur du Canada. Il ne faudrait pas toujours attendre la journée du Canada pour venir soutenir l'équipe canadienne.
2: Ben oui.
3: Donc, si on se met tous en rouge-blanc pour venir montrer notre amour au pays aussi, cette occasion sera tellement belle.
2: C'est qu'on invite les gens à s'habiller en couleur du drapeau aussi pour soutenir l'équipe?
3: Oui, c'est possible.
2: Merci. Ben, merci beaucoup d'être venu ce matin avec nous. Puis, on apprécie beaucoup votre temps.
3: Merci, merci. On le donne rendez-vous aussi au prochain match à venir, qu'on a le Qatar. Canada-Qatar qui sera le 18 juin.
2: OK.
3: Et il y a aussi Canada-Suisse qui sera le 24 juin. Le CAFO propose encore de venir regarder tous ces matchs.
1: Est-ce que les inscriptions sont déjà ouvertes pour le 18 et le 24 ou pas encore?
3: Non, ça sera ouvert à partir du... Après l'autre match.
1: Après l'autre match, ok. Donc jeudi 18, vous aurez l'opportunité d'y aller, ou mercredi 24 pour le match contre le Qatar et le match contre...
3: La Suisse.
1: La Suisse, oui, c'est celui-là qui va être le plus compliqué à mon avis.
3: Le plus compliqué.
1: Ouais.
3: Mais j'ai la foi ici que le Canada peut aller loin. Le Canada a une très belle jeune équipe qui peut pousser, aller loin, dépasser la phase de poule.
2: C'est votre équipe préférée?
3: Mon pays d'origine en compétition. Mais...
1: On espère que le Canada se rendra
3: loin.
1: Et que le Carrefour aura du travail pour les semaines à venir en organisant des soirées. Parce que plus il y aura de matchs du Canada, plus il y aura de soirées au Carrefour pour suivre ces matchs-là. Merci Kwasi Nicodème-Kofi. Je rappelle que vous êtes stagiaire au Carrefour de l'Île-Saint-Jean. Et pour celles et ceux qui voulaient venir demain voir le match contre la Bosnie-Herzégovine au Carrefour, bien c'est complet malheureusement, mais vous aurez, comme on l'a dit, une chance de vous rattraper pour les prochains matchs. À chaque fois, c'est gratuit. Il faut s'inscrire en ligne parce qu'il y a une jauge limite, notamment parce qu'il y a des nachos gratuits qui sont servis. Donc, n'hésitez pas à venir encourager l'équipe canadienne au Carrefour lors des prochains matchs. Merci beaucoup.
3: Merci.
1: Merci, Kéliane.
2: Merci.
1: 8h28.

maison de Veg Dream, sorti après la victoire en 2018 de la France à la Coupe du Monde de Soccer. Ça rend des hommages à des joueurs comme Kylian Mbappé, Blaise Matuidi ou N'Golo Kanté. Et on espère que cette année, c'est le Canada qui va ramener la Coupe à la maison. On se quitte là-dessus pour retrouver une dernière fois Émile Nau et les nouvelles. Et à 8h35, on parle de politique fédérale.

0: Bonjour, ici Émile Nau. Voici vos informations. La découverte d'excréments de souris dans un sac de pain a forcé la fermeture temporaire de comptoirs de boulangerie et de charcuterie du Atlantic Superstore à Charlottetown. À la suite d'une plainte déposée au début du mois de juin, les inspecteurs de santé environnementale ont ordonné au personnel de jeter toute la marchandise de ces sections. Lors d'une visite précédente au mois de mai, la salubrité du commerce avait déjà été jugée insatisfaisante. La maison mère Loblaws a présenté ses excuses et affirme avoir intensifié ses mesures de lutte contre les rongeurs, en plus de transférer temporairement sa production vers d'autres établissements. Le Parc national de l'Île-du-Prince-Édouard lance sa nouvelle saison estivale. Pour la deuxième année consécutive, l'entrée sera gratuite du 19 juin au 7 septembre grâce au programme national Un Canada fort. Les employés du parc s'attendent à une autre saison très occupée. Marine Ernoux.
1: Qui dit gratuité dit achalandage. L'an dernier, plus de 700 000 visiteurs ont profité des plages du Parc national, un record absolu. Et cette année encore, le parc promet d'attirer les foules. Déjà 90% des emplacements de camping sont réservés pour juillet et août. Leslie Quinn, chef de conformité du parc national, s'en réjouit.
2: On veut avoir une saison record-breaking.
1: Mais cette forte affluence pose des défis de stationnement. L'été dernier, le parc a enregistré en moyenne 3000 véhicules par jour entre la plage de Braclay et d'Alvey-by-the-Sea, pour seulement 800 places de stationnement disponibles. Leslie Quinn reconnaît que certaines journées pourraient s'avérer compliquées pour les vacanciers.
2: Je sais qu'il va y avoir des journées où il n'y a pas de place. Je veux que tout le monde soit flexible et ait des plans alternatifs pour visiter d'autres places.
1: La responsable invite les visiteurs à consulter l'état du stationnement en temps réel sur PI Actuel et à venir tôt le matin ou en soirée. Pour l'instant, le parc n'envisage pas d'aménager de nouvelles places de stationnement, indique Leslie Quinn.
2: On est sur notre limite. On veut protéger le parc premièrement avant de faire un stationnement. Alors, on veut garder tous les arbres et dunes de sable protégées.
1: Car comme le rappelle Leslie Quinn, si les visiteurs aiment tant le parc, c'est d'abord pour sa beauté. Ici Marine Ernoux, Radio-Canada, Charlottetown.
0: Le gouvernement de Terre-Neuve et Labrador réévalue une loi vieille de près de 20 ans pour lutter contre les maisons servant au trafic de drogue. La loi sur la sécurité des communautés et des voisinages avait été adoptée en 2007, mais n'était jamais entrée en vigueur. Elle permettrait d'expulser des locataires ou barricader des propriétés problématiques sans passer par le système criminel. Des groupes de défense des libertés civiles s'inquiètent des risques d'expulsion injustifiés. La ministre de la Justice, Helen Conway-Ottenheimer, indique qu'un examen complet est en cours pour moderniser le texte. Le président par intérim du Congrès mondial acadien 2029 a annoncé qu'il quitte ses fonctions. Il était à la présidence depuis quelques semaines à peine après la démission de son prédécesseur pour des raisons personnelles. Pascal Saunier, qui est directeur général du Congrès mondial acadien 2029, se fait toutefois rassurant.
3: Je pense pas. Les choses avancent bien. Les travaux progressent selon l'horaire qu'on a établi. Faut être conscient que le Congrès mondial acadien, c'est une grande organisation. Il nous reste quand même 3 ans là, avant le jour J du Congrès comme tel. Donc, c'est quand même possible qu'au cours de ces 3 prochaines années-là, qu'on voit des gens qui vont quitter, qu'on voit des gens qui vont se greffer à l'organisation. Donc, je pense que dans cette optique-là, c'est normal de voir des départs comme ça. C'est regrettable, par exemple, de les voir. Puis on espère de pas en avoir d'autres.
0: Cet événement majeur aura lieu dans 3 ans dans la région de la Baie-des-Chaleurs, dans plusieurs communautés du Québec et du Nouveau-Brunswick. Le pont Mackay de Halifax sera complètement fermé à la circulation ce week-end pour d'importants travaux d'entretien et d'inspection. La fermeture débutera demain à 21h et le pont rouvrira lundi à 5h30. Les usagers du traversier d'Halifax Transit pourront voyager gratuitement tout au long de la fin de semaine. Les coûts sont assurés par la commission des ponts. Les automobilistes doivent s'attendre à des ralentissements majeurs dans le secteur, particulièrement autour du pont McDonald. Enfin, le Canada pourrait être sur le point de rejoindre le secteur des lancements spatiaux qui représente plusieurs milliards de dollars et tout commence sur une petite rampe de lancement en Nouvelle-Écosse. Le port spatial de Canso a fait son tout premier lancement de fusée hier matin. Cette fusée a atteint une hauteur de 75 km de haut avant de faire un détour non prévu dans le plan de vol. La compagnie a partagé sur ses réseaux sociaux que le premier lancement s'était déroulé dans le respect de toutes les procédures et les mesures de sécurité et c'est maintenant l'heure d'analyser les données du vol avant le lancement d'une deuxième fusée. C'est ce qui conclut ce bulletin d'information. Merci.
4: 8h35 après ces nouvelles d'Émile Nau. Comme tous les jeudis, on va maintenant parler de politique fédérale. Qu'est-ce qui s'est passé sur la colline parlementaire au cours des derniers jours? Eh bien, le gouvernement fédéral, on l'a appris hier, veut interdire les réseaux sociaux aux moins de 16 ans. Et le Premier ministre, Mark Carney, s'apprête à participer au sommet du G7. Ça se passe à Évian, en France. On va discuter de tout ça avec Mylène Crête, notre chroniqueuse pour la politique fédérale et correspondante parlementaire pour la presse à Ottawa. Bonjour Mylène.
5: Bonjour.
4: C'est quand même la deuxième fois là que le gouvernement tente d'encadrer le contenu en ligne pour protéger les enfants.
5: Oui, et on peut se demander si cette fois-ci sera la bonne. Parce que la dernière fois, le projet de loi C-63 était mort au feuilleton. Et ensuite, il y avait eu l'élection de Mark Carney comme premier ministre. Et donc là, le gouvernement revient avec un nouveau projet de loi numéroté C-34 qui reprend certains éléments de l'ancien projet de loi, comme la création d'une commission de la sécurité numérique pour appliquer la législation. Mais un élément qui n'était pas dans l'ancien projet de loi, c'est l'interdiction des réseaux sociaux aux moins de 16 ans. Hein, c'est un sujet qui fait couler beaucoup d'encre dans les médias cette année. Mais on se demande à combien de plateformes ça s'appliquerait parce que elles pourront obtenir une exemption si elles mettent en place des mesures qui sont jugées suffisantes pour protéger les jeunes. À quoi ça ressemblerait ces mesures-là? On ne le sait pas vraiment. Parce que ni le ministre Mark Miller hier, ni les fonctionnaires de Patrimoine canadien n'ont été en mesure de nous donner des exemples précis.
4: Et pourquoi le gouvernement a-t-il décidé d'ajouter ça?
5: Mais c'est envisagé dans plusieurs pays déjà. Donc, il y a une reconnaissance à l'échelle internationale que les réseaux sociaux sont néfastes pour le développement des jeunes. Ça peut causer, entre autres, de l'anxiété. Ils peuvent être en contact aussi avec des personnes mal intentionnées, être utilisées pour de la pornographie juvénile aussi. Donc, la protection des enfants en ligne, ce sera d'ailleurs l'un des thèmes qui seront discutés au sommet du G7 la semaine prochaine en France. Le premier pays à avoir imposé une interdiction, c'est l'Australie, il y a 6 mois. Et là-bas, l'interdiction touche des plateformes comme TikTok, Instagram, Facebook et YouTube. Sauf que les statistiques ne sont pas vraiment encourageantes parce qu'une majorité de jeunes qui réussissent à contourner l'interdiction quand même. Bon, ici, ça fait partie... Dans le fond, le gouvernement dit on va apprendre de l'expérience australienne et je pense que le gouvernement mise davantage sur la collaboration des plateformes pour qu'elles-mêmes mettent, comme je disais, des mesures de sûreté, mais en tout cas, mettent en place des outils qui protégeraient les jeunes utilisateurs.
4: Et je le disais en introduction, le Premier ministre Mark Carney va s'envoler pour la France aujourd'hui pour assister au sommet du G7 à Évian.
5: Ça va peut-être lui permettre de tourner la page sur la mauvaise semaine que son gouvernement a eue avec toute l'opposition au projet de train à grande vitesse là entre Québec et Toronto. Le gouvernement a été talonné là, à la période des questions par les partis d'opposition. Hier, il y avait des centaines d'agriculteurs sur la colline du Parlement qui ne voulaient pas que leur terre soit carrément coupée en deux par le tracé là de ce train à grande vitesse. Donc, M. Carney quitte Ottawa, il va d'abord rencontrer le président Emmanuel Macron, le président français. Le grand thème du sommet cette année, le thème principal, c'est la réduction des déséquilibres mondiaux. Ça veut dire qu'il sera question de la Chine et de sa surproduction. La Chine subventionne abondamment certains secteurs de son économie pour ensuite inonder les marchés mondiaux de produits à bas prix. Elle le fait entre autres pour l'acier, elle le fait aussi pour les véhicules électriques, les batteries, les composantes électroniques également, à un point tel que l'Union européenne considère que ça menace ses industries. Donc, il y a vraiment une préoccupation là, de tenter de trouver des solutions là, à ce problème-là.
4: Et est-ce que Mark Carney va en profiter pour essayer d'avoir un tête-à-tête avec Donald Trump lors de ce sommet du G7?
5: Ce sera surveillé parce que, d'abord, le président américain a confirmé sa présence et on sait que le début de la révision de l'accord Canada-États-Unis-Mexique doit commencer le 1er juillet. On a eu une séance d'information avec les fonctionnaires là il y a 2 jours, les fonctionnaires là qui travaillaient à la préparation du voyage. Ils n'ont pas voulu nous dire à ce moment-là s'il y avait une rencontre qui avait été prévue ou même si elle avait été sollicitée par M. Carney. Donc ça sera à suivre. Mais on sent que le président américain se met en position position de négociation. On en parlait la semaine dernière. Il était revenu avec son discours sur le 51e État. Hier, c'était de dire que les États-Unis n'ont pas besoin du Canada ou du Mexique et donc qu'ils n'envisagent pas de renouveler l'accord de libre-échange entre les trois pays. À quel point il faut prendre ça au sérieux? C'est difficile à dire, hein, parce que on sait que le président Trump aime faire des coups d'éclat. En même temps, disons que c'est une cassette qu'on a déjà entendue là, l'an dernier. Et c'est un film aussi dans lequel on a déjà joué lors de la renégociation, hein, de l'ancien accord de libre-échange. Donc ça aussi, ça sera surveillé. À quel point est-ce que le président américain est sérieux? Ben, on peut en douter peut-être un peu.
4: Et on verra bien ce qui va se dire et se passer dans ce sommet du G7 qui, je le rappelle, se tient en France à Évian. Merci beaucoup, Mylène.
5: Merci, au revoir.
4: Au revoir. C'était Mylène Crête, chroniqueuse politique fédérale et journaliste à la presse. Il est 8h41.

0: C'était Zachary Richard et Nina Natua Pama Nanat, tiré de l'album Hommage Nick Moutau Florent Volant.
1: Merci, Mère.
0: Bienvenue.
1: Pour cette chanson de Zachary Richard, publiée par le label Makoucham Music, d'ailleurs. 8h45, on en a un peu parlé tantôt avec Kéliane du début de la Coupe du Monde, puisqu'il y aura cet événement au carrefour de l'île Saint-Jean pour suivre le premier match du Canada contre la Bosnie-Herzégovine. Ce match, c'est demain, mais c'est aujourd'hui le coup d'envoi de la Coupe du Monde de soccer, un événement qui promet de faire vibrer les amateurs de sport de la planète entière au cours des prochaines semaines. Il y a des millions, même des milliards de gens qui vont suivre ça. Il y a quand même des polémiques sur l'organisation, notamment en ce qui concerne les visas pour l'entrée aux États-Unis, qui perturbe la préparation de certaines équipes. Il y a un arbitre qui s'est fait refouler aussi des États-Unis, un arbitre somalien qui pourtant avait tous ses papiers en règle. On va parler de ce début de Coupe du Monde, décidément une Coupe du Monde pas comme les autres, à cheval sur trois pays, avec l'entraîneur-chef de l'équipe masculine de soccer de l'Université McGill, c'est Marc Mounico. Bonjour Marc.
2: Bonjour.
1: Merci beaucoup d'être avec nous ce matin. Coupe du Monde, donc, avec 48 équipes pour la première fois. Avant, c'était 32, si je ne dis pas de bêtises. Qu'est-ce que ça change dans l'organisation d'une Coupe du Monde d'avoir plus d'équipes à gérer? Qu'est-ce que ça va changer pour le jeu?
2: Pour le jeu, je ne pense pas que ça va changer grand-chose, mais c'est surtout sur la durée. La Coupe du Monde va durer quasiment 10 jours de plus, avec un tour supplémentaire après la phase de groupe. Donc on aura des 16e de finale, alors qu'avant on commençait avec des 8e. Et même si la FIFA et les trois pays concernés ont essayé de faire la meilleure chose possible, il va y avoir des complications pour les équipes pour voyager avec les décalages horaires, etc. Parce que même si pendant les phases de groupe, on est concentré sur une zone géographique, à partir des 16e de finale, il y a des équipes qui vont, surtout les équipes qui vont finir dans les 3e, qui vont devoir voyager beaucoup et faire face au décalage horaire. Ensuite, sur le premier tour, l'avantage de la durée, c'est que ça donne aux équipes un peu plus de temps pour se préparer et de voyager.
1: Et ça, on le rappelle, trois pays, Mexique, États-Unis, Canada, et les matchs sont par exemple au Canada, à Vancouver d'un côté, à Toronto de l'autre, donc ça fait des durées de voyage très longues. Aux États-Unis aussi, c'est sur les deux océans là. Quelles sont les dynamiques de jeu que vous avez particulièrement hâte de surveiller lors des premiers matchs?
2: Ça va être relativement facile. Je pense qu'il va y avoir beaucoup d'un petit peu de prudence de la part de certaines équipes dans des groupes un petit peu plus difficiles, parce qu'il y a quand même une disparité au niveau de la qualité des équipes dans différents groupes, puisqu'il y en a, il y a 12 groupes de 4. Je pense qu'il y a des équipes qui vont commencer la Coupe du Monde avec une certaine forme de prudence. Le premier match est toujours très très important parce qu'il crée une dynamique ou il crée un picot d'arrêt. Et ensuite, on joue avec beaucoup plus de pression. Tandis qu'avec un premier match où on ne perd pas le match, on peut se projeter sur les deux suivants avec un peu plus d'optimisme.
1: Est-ce que le fait de passer à 48 équipes, ça a permis à certains pays de participer pour la première fois à la compétition?
2: Ah oui, ça c'est indéniable. Il y a beaucoup de confédérations. Les pays africains sont les gagnants, les pays asiatiques aussi. En Europe, on a quelques pays en supplément, mais et surtout aussi au niveau de la CONCACAF. En Amérique du Sud, c'est quasiment, hormis deux pays, le Venezuela, le Chili et le Pérou, donc ça fait trois qui ne sont pas présents à la Coupe du Monde, alors que tous les autres pays seront qualifiés. La Bolivie s'étant fait éliminer dans la dernière phase de barrage. Et donc, il y a des confédérations qui se retrouvent avec beaucoup plus de pays. Donc, je dirais, au niveau des pays africains, les confédérations asiatiques, même la CONCACAF, puisque les trois pays organisateurs sont qualifiés d'office, il y en avait trois autres de plus. Donc, ça donne quand même des possibilités à certains pays de pouvoir participer à la Coupe du Monde, alors qu'historiquement, cela ne s'était jamais passé.
1: Et vous avez parlé tantôt des problèmes en termes de... de décalage horaire, le fait que les équipes vont devoir parcourir des grandes distances, surtout après la phase de poule. Je le disais en introduction, il y a aussi des problèmes d'entrée aux États-Unis pour certaines équipes, certains arbitres. Est-ce qu'il y a des pays ou des équipes qui risquent d'être, disons, pénalisées sportivement à cause de toutes ces difficultés-là?
2: Bon, mais majoritairement, vous savez, il y a 114 matchs, il y en a, je pense, 13 au Mexique, 13 au Canada. Donc, il y en aura à peu près aux alentours de 80 aux États-Unis. Et les problèmes de visa ne concernent uniquement que les États-Unis. Et c'est évident que ça va avoir un impact. Juste pour donner une petite idée, l'Iran qui est en conflit au Moyen-Orient avec les États-Unis et Israël, à un camp de base au Mexique, mais lorsqu'ils vont devoir jouer aux États-Unis, la plupart des équipes, généralement après leur match, surtout les matchs qui commencent tard, ont tendance à rester dans la ville hôte où ils ont joué le match et ensuite voyager le lendemain pour aller vers leur camp de base où ils ont leurs habitudes. Mais les Iraniens vont devoir quitter immédiatement le sol américain après leur match aux États-Unis. Oui, l'arbitre somalien, c'est une chose triste parce que la FIFA n'a pas vraiment essayé de se mettre en difficulté avec les Américains par rapport à ce cas qui est isolé. Mais oui, les équipes, certains dirigeants, les Iraniens n'ont pas eu des visas pour toute la délégation. Et puis ensuite, les gens comme vous et moi vont en souffrir parce qu'il y a certains pays qui sont sur une liste noire au niveau des États-Unis où les supporters ne pourront pas voyager parce qu'ils n'ont pas eu de visa. Donc, il y avait des gens qui avaient prévu d'aller voir la Coupe du Monde et malheureusement ne pourront pas y aller. Si les matchs ont lieu aux États-Unis, ils pourraient voyager probablement au Canada et au Mexique, mais pas aux États-Unis.
1: Et tout ça, ça génère beaucoup de frustration et de évidemment et d'incompréhension chez les personnes concernées. Il y a pas que si on revient au jeu, il y a aussi des changements attendus sur les règles d'arbitrage, l'utilisation de l'arbitrage vidéo. On veut accélérer le jeu, les joueurs qui doivent sortir pour un changement ont 10 secondes pour le faire, alors que souvent on les voyait traîner pour gagner du temps. Qu'est-ce que tout ça va changer à la compétition selon vous?
2: Moi, je pense que c'est certaines de ces règles qui vont être mises en place pendant la Coupe du Monde, pour moi, sont très positives, oui. Mais d'un côté, vous essayez de gagner du temps pour que le jeu soit moins haché, que le spectacle soit meilleur, etc. Et puis, d'un autre côté, vous mettez des pauses rafraîchissantes de 3 minutes. Tout le monde sait pourquoi on les utilise. C'est pour mettre des messages publicitaires et gagner un peu plus d'argent. Cette Coupe du Monde, elle a pas encore déjà commencé, mais elle est pleine de polémiques. C'était un petit peu la même chose au Qatar lors de la dernière. Et puis, à partir du moment où elle a commencé, les choses ont commencé à se régler. Les fans étaient, les stades étaient pleins. L'ambiance était superbe. On a oublié un petit peu les polémiques à ce niveau-là. Pour les règles, la VAR, etc., le dégagement, les 5 secondes pour les touches, les 5 secondes pour les coups de pied de but, etc., je pense qu'on va dans le bon sens. Mais à l'inverse, on donne des pauses qui sont absolument non justifiées dans certains stades qui sont climatisés et dans des endroits où les joueurs ne souffriront probablement pas de la chaleur. Mais on a décidé de mettre ces pauses pour chaque rencontre parce que, bien entendu, c'est un apport financier et la FIFA, à ce niveau-là, pas toujours les meilleures décisions par rapport aux supporters, aux équipes, etc., parce que ça génère énormément de profits.
1: Vous pensez que ces pauses publicitaires qui sont très américaines vont rester dans les formats suivants de la Coupe du Monde ou c'est la FIFA qui se plie aux exigences des États-Unis pour ce cas-là?
2: Je pense que c'est une décision de la FIFA avant tout, probablement qu'elle est influencée par certains conglomérats ou certaines sociétés et compagnies qui veulent faire un peu plus d'argent avec la Coupe du Monde. Moi, je pense que ça n'en restera pas parce que la prochaine Coupe du Monde aura lieu en Europe. Même si au Maroc, il fera chaud pendant les matchs, je pense que ça va être enlevé parce qu'il va y avoir beaucoup, beaucoup de plaintes de la part des équipes et des joueurs par rapport à ces choses-là et même par rapport aux spectateurs et téléspectateurs.
1: Pour finir sur les polémiques, il y a aussi l'organisation d'un spectacle lors de la mi-temps de la finale. La mi-temps, normalement, c'est 15 minutes. Là, ça va être autour d'une demi-heure, le temps d'installer tout ce qu'il faut pour le spectacle, comme lors du Super Bowl. Et il y a des joueurs et des arbitres qui dénoncent cette décision en disant que les joueurs vont se refroidir et on craint des blessures. Est-ce que c'est aussi votre cas ?
2: Je ne sais pas si le cas physiologique, etc. Et moi, je pense simplement que le football a une manière de fonctionner qui lui est propre. Qu'on fasse une cérémonie d'ouverture avant le match du Mexique ce soir, ça a toujours été le cas. Mais mettre une mi-temps type Super Bowl pour profiter de certaines choses, encore une fois, moi je pense que ça va à l'encontre du jeu et à l'encontre de la compétition en général.
1: Pour finir, Marc, c'est quoi votre pronostic ? Est-ce que vous avez des favoris déjà en tête ?
2: Je sais pas si l'animatrice a la couleur de son drapeau là. Je pense qu'on va un petit peu dans la même direction. Ça va être une Coupe du Monde qui va être, à mon avis, qui va être d'un très très bon niveau parce que les équipes sont toujours mieux préparées, etc. Il y a certaines équipes européennes qui sont très très très fortes. La France, l'Espagne, le Portugal, l'Angleterre. Il y a un ou deux pays sud-américains qui peuvent surprendre, mais ça se peut que ça soit ni l'Argentine ni le Brésil. L'Équateur est pour moi une très très bonne équipe, difficile à jouer. Et moi, mon petit, même si je suis pour la France, mon coup de cœur, ça sera pour le Japon, qui a une équipe très très forte avec de grosses individualités et qui sera vraiment très très bien préparée. Et c'est une équipe qui joue très très bien au football.
1: Le Japon, pourquoi pas ? Et je sais qu'ici dans l'équipe, il y avait beaucoup de gens qui pariaient sur la France. Donc on va espérer de mon côté que ce soit le cas et dans tous les cas que le Canada aille le plus loin possible. Marc Mounico, je rappelle que vous êtes entraîneur-chef de l'équipe masculine de soccer de l'Université McGill. Merci d'avoir été avec nous ce matin.
2: Je vous souhaite une bonne journée et merci de m'avoir invité.
1: Merci à vous. Bonne journée.
2: Au revoir.
1: Au revoir. Il est 8h57.

0: Un instrumental très, très guttural, on pourrait dire. Ça vient d'où, là, cet instrumental, Mare?
1: Je pense que ça vient quelque chose comme dans l'Asie. C'est Genghis Khan Lucy.
0: De Mongolie, alors.
1: Oui, Mongolie, c'est ça. Mm.
0: Et puis, on sera aussi dans un style musical très particulier demain avec Kellyanne qui va nous faire nous réveiller, on peut le dire comme ça.
2: Oui, demain, on va discuter avec Marcel Leblanc, qui est la chanteuse du groupe Clore, qui sortent un nouveau single qui s'appelle « T'es out ». C'est que ça devrait brasser demain matin.
0: Ça va brasser, oui, parce que... As-tu déjà écouté Clore? Ben, j'imagine, oui, pour la préparation. Ouais.
2: C'est un groupe de rock francophone, acadien. Hein.
0: Oui, en français, mais de rock très... très heavy, là. Et on en parle demain. Merci, Kellyanne. Merci à vous toutes et tous d'avoir été à l'écoute du Réveil ce matin. C'était Laurent Rigaud, microphone, Mère MacLise à la mise en onde. Merci à toute l'équipe. Bonne journée et à demain, dès 6h.
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6: Un fonctionnaire renvoyé après avoir sonné l'alarme sur la gestion par le gouvernement du Québec de la filière batterie.
7: Je pensais que c'était d'intérêt public, puis je pense que l'histoire me donne raison quand même pour plusieurs projets, NordVolt le principal.
6: Interdire les réseaux sociaux aux moins de 16 ans. Le projet de loi d'Ottawa suscite des réactions mitigées.
8: Les réseaux sociaux, c'est une certaine façon de pouvoir s'ouvrir au monde.
6: Les coups d'envoi de la Coupe du monde de soccer.
9: Je suis très, très fébrile, très émotive. Je pense que ça va être l'expérience d'une vie.
6: Les partisans enthousiastes à la veille de l'entrée en scène du Canada. Bonjour, ici Mathieu Bellumeur, bienvenue au Radio-Journal. Au lendemain de la publication d'un rapport accablant de la vérificatrice générale qui sermonne Québec sur sa gestion peu rigoureuse de la filière batterie, Radio-Canada a appris qu'un fonctionnaire a été congédié pour avoir sonné l'alarme. L'employé du ministère de l'Économie avait alerté Radio-Canada ainsi que la vérificatrice générale sur les risques financiers pris par le gouvernement de la coalition Avenir Québec. Thomas Gerbet a recueilli son témoignage.
7: J'ai fait ce que j'ai fait parce que je pensais que c'était d'intérêt public.
10: Olivier Smith-Lauzon était jusqu'à la semaine dernière conseiller en intervention stratégique au ministère de l'Économie du Québec. Il était impliqué dans la plupart des décisions d'investissement dans la filière batterie, comme NordVolt. Et il a voulu dénoncer ce qu'il a vu.
7: Moi, je suivais les risques à l'interne, mais quand ça montait au niveau politique, ça passait quand même.
10: Il a informé Radio-Canada, qui a publié plusieurs reportages grâce à lui. Il a aussi informé la vérificatrice générale du Québec. Et la vérificatrice a confirmé ses constats dans son rapport de mercredi. Les investissements du gouvernement dans la filière batterie manquaient de rigueur et présentaient des risques importants.
7: Puis je pense que l'histoire me donne raison quand même pour plusieurs projets, NordVolt le principal. Là.
10: Le fonctionnaire s'est fait attraper dans le cadre d'une enquête pour trouver des sources au ministère de l'Économie. Il avait envoyé des messages avec son téléphone professionnel au lieu de son téléphone personnel.
7: Plutôt que me congédier, on devrait me remercier et dire que comment on peut faire pour s'améliorer puis de pas prendre des risques élevé comme on a fait dans le passé. Hein.
10: Nous avons découvert que la première ministre Christine Fréchette a annoncé le congédiement du fonctionnaire le 25 mai, alors que l'enquête le concernant n'était pas complétée et qu'il n'avait toujours pas été interrogé par son ministère. Olivier Smith-Lauzon a l'intention de contester. Le gouvernement n'a pas voulu faire de commentaires. Ici Thomas Gerbert, Radio-Canada, Montréal.
6: Ottawa veut interdire l'accès aux réseaux sociaux comme TikTok, Instagram et Snapchat aux jeunes de moins de 16 ans. C'est ce que prévoit entre autres un nouveau projet de loi déposé hier en fin de journée aux communes. Les plateformes pourraient toutefois obtenir une exemption si elles mettent en place des mesures adéquates de sécurité. Jean-Philippe

0: Les réseaux sociaux, c'est une certaine façon de pouvoir s'ouvrir au monde aussi.
1: Moi, je pense que c'est une bonne chose parce que ça va laisser la tête libre aux adolescents pour mieux étudier.
2: Et avec ce projet de loi-là, le Canada, Mathieu, emboîte le pas à l'Australie qui interdit les réseaux sociaux au moins de 16 ans depuis l'an dernier.
3: Ça risque d'être une mesure pas simple à appliquer.
2: Oui, parce qu'en Australie, où c'est interdit depuis 6 mois, l'expérience n'est pas concluante jusqu'à présent, parce qu'il y aurait une majorité de jeunes qui arrivent à contourner l'interdiction de toutes sortes de façons. Et j'ai rencontré deux mères ce matin qui doutent, elles, qu'on puisse réellement interdire les réseaux sociaux au moins de 16 ans. On les écoute.
0: Ils vont trouver un moyen de contourner de mettre un âge qui est peut-être différent que l'âge qui est requis pour pouvoir accéder aux réseaux sociaux.
4: Je pense pas que ce serait possible de l'interdire. C'est tellement dur d'avoir une gérance, un contrôle là-dessus.
3: Jean-Philippe Robillard, merci.
2: Merci, au revoir.
3: On apprend ce matin que le Québec recule sur sa cible de vente de véhicules électriques. La ministre de l'Environnement et de la lutte contre les changements climatiques, Pascal Derry, abandonne l'objectif initial prévu pour 2035. Il prévoyait que 100% des véhicules neufs vendus soient à zéro émission à cette date. Valérie Gamache est à Québec. Valérie, quelle sera la nouvelle cible du gouvernement?
5: Mais la ministre annonce qu'elle baisse la cible à 80 %. C'est donc dire que la vente de véhicules neufs à essence ne sera pas interdite à compter de 2035 comme prévu. Des signaux indiquaient que la CAQ se dirigeait vers une réduction de cette cible. Avant Pascal Derry, Bernard Drainville avait évoqué une baisse à 90 % l'automne dernier. La ministre donc suit la voie empruntée par d'autres provinces, notamment la Colombie-Britannique, qui a réduit ses cibles de vente de véhicules électriques pour 2035 de 100 à 75 %, évoquant notamment des perturbations dans le secteur automobile. Et puis à Ottawa, le gouvernement Carney a aboli sa propre norme de véhicules zéro émission pour la remplacer par une exigence de réduction des émissions de gaz à effet de serre pour les véhicules vendus au Canada.
3: Valérie Gamache à Québec, merci.
5: Au revoir.
3: Une étude commandée par le promoteur Alto conclut qu'un train à grande vitesse entre Québec et Toronto pourra faire augmenter les dépenses touristiques de plus de 3,5 milliards de dollars par année et soutenir jusqu'à 43 000 emplois. Pour en arriver à ces chiffres, les auteurs de l'étude se sont basés sur des données de 2023 de Statistique Canada en matière d'hébergement et de transport, entre autres. Moyen-Orient, malgré le cessez-le-feu, les États-Unis et l'Iran ont de nouveau échangé des tirs de missiles la nuit dernière. Des bases américaines ont été ciblées en Jordanie, à Bahreïn et au Koweït par l'Iran, après des attaques américaines près du détroit d'Ormuz. Je retrouve à Washington Hugo Lavallée. La tension augmente encore un peu plus, Hugo.
6: Oui, parce que si le cessez-le-feu avait été respecté tant bien que mal depuis son entrée en vigueur le 8 avril, les hostilités ont vraiment repris ces derniers jours. La nuit dernière, effectivement, les Américains ont attaqué des installations militaires, des sites de lancement de missiles dans le sud de l'Iran. Téhéran a riposté avec des attaques sur des bases américaines. De part et d'autre, on se rend mutuellement responsable de la situation. Et sur le plan politique aussi, on sent un changement de ton. Il y a des responsables iraniens qui ont déclaré ces dernières heures que le cessez-le-feu était maintenant dénué de sens. Donald Trump, qui a souvent répété qu'on était tout près d'un accord, dit maintenant que l'Iran essaie de le mener en bateau, que ça suffit, que les États-Unis n'hésiteront pas à frapper durement s'il le faut. Et le secrétaire à la Défense, Pete Hegseth, pour sa part, a fait cette déclaration.
7: We need to negotiate with bombs. We'll negotiate with bombs. And we're very good at it.
6: S'il faut négocier avec des bombes, nous le ferons, dit-il. Nous sommes très bons à cela.
3: Et il y a toujours des pourparlers en cours?
6: Oui, malgré tout, il y a des négociateurs du Qatar qui sont restés à Téhéran tard dans la nuit pour essayer de trouver une voie de passage. De part et d'autre, on dit encore souhaiter la conclusion d'un accord. Mais si ça reste théoriquement possible, disons que c'est un scénario qui semble de moins en moins probable, en tout cas à court terme.
3: Hugo Lavallée à Washington, merci.
6: Je vous en prie.
3: Coup d'envoi de la Coupe du monde de la FIFA. Le premier match du tournoi de soccer aura lieu cet après-midi à Mexico. Le Canada entre en scène demain à Toronto. Jean-Patrick Balleux est justement dans la ville reine. Jean-Patrick, c'est donc parti jusqu'au 19 juillet.
8: Oui, cette Coupe du monde qui va commencer par une cérémonie d'ouverture en début d'après-midi avec Shakira et la chanson officielle Die Die, juste avant le premier de 104 matchs Mexique-Afrique du Sud. Ce sera au stade Azteca. Pour la portion canadienne, au programme 13 rencontres, 7 à Vancouver, 6 à Toronto, dont celui de demain, le duel entre le Canada et la Bosnie. L'entraîneur canadien Jesse March qui a jusqu'à 15 heures pour remettre sa liste finale de joueurs. Le Canada qui a la mission de remporter ce qu'il n'a jamais fait en Coupe du monde, remporter un premier match, mais il faudra voir comment, avec de nombreux blessés.
3: Oui, et en tout cas, s'il remporte le premier match, il risque de le faire devant de nombreux partisans canadiens qui seront au rendez-vous.
8: Oui, parce qu'il y a des centaines de supporters.

0: des clubs canadiens de la MLS qui ont obtenu des billets à 88 $ seulement pour le match de demain. C'est le cas de la Montréalaise Justine Lompré qui a participé à une loterie et qui a reçu en décembre la bonne nouvelle. Elle va participer à un défilé demain midi en direction du stade de Toronto avec des centaines de partisans. On l'écoute.
1: La Coupe du Monde, c'est quelque chose que je croyais pas que ça pouvait être réel, que j'allais voir de mes yeux. Puis là, je vais le vivre sur place, dans mon pays. Je suis très, très fébrile, très émotive. Je pense que ça va être l'expérience d'une vie, puis je vais m'en souvenir toute ma vie, là, ça, c'est sûr.
0: Au-delà du sport, on s'attend à la Coupe du Monde la plus politique de l'histoire. Oui, des échanges de ballons, mais avec en toile de fond une guerre commerciale et la guerre en Iran.
2: Jean-Patrick Belleu à Toronto. Merci, bonne Coupe du Monde.
0: Merci.
2: Et puis un mot en terminant pour vous remercier à la lumière des résultats d'écoute publiés hier dans la grande région de Montréal et la semaine dernière dans d'autres régions où le bulletin est diffusé. La part de marché de ce radiojournal atteint un sommet pour le printemps. Alors au nom de toute l'équipe ici à Montréal et partout dans nos salles de rédaction au pays, encore merci de nous faire confiance et bonne journée.

Et c'est en ce beau jeudi 11 juin que débute votre édition d'aujourd'hui pour cette grande virée partout en Atlantique. Marc-Samuel Larocque qui vous accompagne encore aujourd'hui. Il me reste seulement deux petits rendez-vous, celui-ci et celui de demain vendredi. Je vais les savourer, c'est promis. Très content aussi de vous savoir, bien sûr, parmi nous. On vient de l'entendre du côté des tours. On sait que vous êtes avec nous à la maison. On sent votre présence malgré la distance, malgré les micros et les haut-parleurs. On sait que vous êtes là. On reçoit parfois périodiquement des messages qui nous parle des émissions, qui nous parle des invités. Toujours très, très content. N'hésitez pas à communiquer avec nous. On fait ces émissions-là pour vous. Vraiment, quand on les planifie, on a vraiment... Qu'est-ce que vous voulez entendre? Qu'est-ce que vous voulez voir? Qu'est-ce que vous voulez découvrir dans les provinces atlantiques? C'est notre mission ici à la Grande Virée, à chaque jour de la semaine. On va se rendre dans la région de Caraquet, dans la péninsule acadienne aujourd'hui, pour parler du Festivin, un événement qui est très attendu. Ça va être les 12 et 13 juin prochains. Il y aura des grandes dégustations, des séminaires. On va aussi parler d'un programme qui est très attaché à ce genre d'événement-là, le programme de raccompagnement, qui est très important quand on fait, bien sûr, un Festivin. Donc ça va être en première demi d'émission. On va voir, bien sûr, de la très, très bonne musique, musique locale aussi, musique qui vient de l'île du Prince-Édouard, très hâte de vous en présenter. Et on va s'intéresser, c'est dans la région de Bertrand, au Nouveau-Brunswick, c'est la microbrasserie Nectar, qui se trouve à même le camping Colibri à Bertrand, donc qui est ouvert depuis quelques années. On va s'intéresser à cet établissement qui a beaucoup, beaucoup de choses pour une microbrasserie. Très hâte d'en discuter avec la copropriétaire Lise Thériault dans la deuxième demi de l'émission. Mais bien sûr, on débute ça en musique avec le DJ montréalais Poirier. Voici sa chanson Willie.

0: DJ producteur montréalais Poirier, de son vrai nom Ghislain Poirier. La pièce, c'était Willy. C'est ce qu'on vous présente en début d'émission aujourd'hui, en ce jeudi 11 juin. Si vous êtes dans la région de Caraquet les 12 et 13 juin, je présume que vous avez déjà vos billets. Je présume que vous connaissez déjà cet événement parce que c'est un très grand classique. C'est le retour du festival. Et on va s'intéresser à cet événement-là aujourd'hui pour l'édition 2026 avec le président de l'événement. Il s'appelle Gilles Lantaigne. Il est au bout du fil. Monsieur Lantaigne, bienvenue à l'émission.
1: Ben, bonjour, bon matin.
0: Vous, ça fait combien de temps que vous êtes impliqué avec le festival, monsieur Lantaigne?
1: J'ai été impliqué à deux niveaux. Comme participant pendant 25 ans, probablement. Un bon supporter du festival. Puis après ça, depuis 5 ans, vraiment dans l'organisation au niveau président depuis 3 ans.
0: Oui. OK. Qu'est-ce qui était votre but de passer de spectateur, donc de participant au festival, à passer dans l'organisation et éventuellement prendre la présidence?
1: Ben, je pense qu'au fil des années, on est néophyte un peu dans le vin, on ne le connaît pas tellement. Donc, les 20 dernières années que j'ai participé m'a permis peut-être de développer un peu plus le goût, l'odorat, l'amour du vin, si on veut aussi, puis de la nourriture, faire les matchs, on appelle, s'assurer que le vin va bien avec la nourriture que l'on mange. Mm-hmm. Donc, toute cette évolution-là a permis peut-être aujourd'hui de dire, ben regarde, je pense que ça m'intéresse d'embarquer dans l'organisation, c'est une passion. Aujourd'hui, je m'ai bâti un cellier pour moi-même aussi. Mm-hmm. J'ai déjà une collection de plusieurs vins. Donc, ça a devenu une passion avec le temps. Et à un tel point que j'ai dit, regarde, j'embarque, puis j'essaie de faire mon petit bout de chemin moi aussi à aider la cause de maintenir cette organisation-là, ce festival-là pour les années à venir. Donc, c'est un groupe d'amis, en théorie, qu'on suivait, puis tranquillement, ben, on a été influencés et embarqués dans la danse.
0: Et là, ben maintenant, vous êtes là, vous êtes celui qui est le porte-parole de cet événement-là. C'est du 12 au 13 juin, donc à Caraquet. Parlez-nous un peu, est-ce que c'est un événement qui est toujours aussi couru? Est-ce que c'est toujours aussi populaire des décennies après son lancement?
1: C'est surprenant. On avait eu la pandémie en 2020, 2021-22. Là, on n'avait pas le choix. On a été obligé d'annuler les présentations mm-hmm. en cause de ce phénomène de virus-là. Mais en 2023, on a redécollé. Et là, c'est parti de plus belle. La participation est encore à la hauteur des années 2018-19. Puis cette année, on a fait un genre de réflexion stratégique sur le festival. Est-ce qu'on est encore pertinent? Est-ce qu'on a encore la raison d'être? Et est-ce que ça répond encore à la clientèle qui vient nous voir? Et ainsi de suite. Donc, avec un consultant, on a validé auprès des maisons de vin, auprès des restaurateurs, auprès des clients qui venaient. Et des groupes cibles, on a fait des tables de travail. Ça nous a permis de dire, OK, on est encore pertinent, mais ils veulent des nouveautés. Ils veulent des ajouts. Donc, c'est un peu ça qu'on a essayé de faire cette année. Les séminaires, un peu plus de séminaires, mmh. et modifier un peu la formule du vendredi soir. Parce que c'est le vendredi soir qui était la soirée la moins utilisée à son maximum pour nos maisons de vin. Mmh. Donc, on a modifié un petit peu la soirée pour bonifier, puis ça a porté fruit parce que aujourd'hui, on a environ 250 participants pour le vendredi soir au lieu de 100. Mmh. C'est bon.
0: Qu'est-ce qui est justement ces nouveautés? Je vois sur votre site que vous allez proposer, entre autres, des accords, des matchs, comme vous dites, entre le fromage et certains vins. Mais parlez-nous un peu ce vendredi soir. Qu'est-ce qu'on va y retrouver dans cette grande dégustation du 12 juin?
1: Oui, le vendredi soir, on a prolongé la durée de la dégustation d'une demi-heure de plus. Donc, les gens vont pouvoir commencer leur dégustation des vins à partir de 18h30 jusqu'à 21h. À chaque 30 minutes, il y a Mario Griffin, qui est une des personnes bien connues dans le vin mm-hmm. et dans le livre Le Tire-Bouchon, va animer la soirée. Sur 30 minutes, on va circuler sur le plancher des plateaux de fromage. Donc, c'est des fromages qui proviennent soit de la France, des fromages haut de gamme, que les gens pourront prendre une bouchée. C'est des 20 grammes à peu près par personne. Puis, goûter les vins qui marche le mieux avec ces fromages-là. Donc, M. Griffin va animer cette soirée-là tout au long de ces 2h30-là, 5 différents fromages qui va tourner autour de Rowe dans la salle. Et en plus, on a utilisé la sortie externe, latéraux, pour aller jusque nos artistes sont sur la promenade. On a une promenade au Carrefour de la Mer dans laquelle il y a des boutiques d'artistes qui font des œuvres. Donc, on va utiliser la sortie du Carrefour pour aller sur cette promenade-là et les gens pourront sortir, aller voir les artistes, puis ils rentrent possiblement sur place, s'ils ne mouillent pas, à un kiosque de Porto. Okay? Donc, les gens pourront goûter le Porto aussi, prendre un peu d'air, puis revenir dans le Carrefour, ainsi de suite. Il y aura aussi un bout de sa photo pour ceux-là qui veulent avoir des souvenirs de leur événement. Donc, il va être là pour les deux jours. On va avoir aussi, toujours comme on a l'habitude, un kiosque pour le retour à la maison de sécurité avec Safe Ride à l'école New Brunswick, qui est très important. On a le service d'autobus. Puis, cette année, on a décidé d'augmenter la qualité de notre soirée musicale du vendredi avec JP Leblanc, qui, si je ne me trompe pas, a gagné un award, un East Coast Award à Halifax dernièrement. Donc, c'est lui qui va animer la soirée avec son groupe de jazz. Donc, ça promet. On devrait avoir 89 différentes sortes de vins sur le plancher avec 20 kiosques. Et on aura aussi la chocolatière, et là, le chocolat Savoie, qui est une nouvelle boutique de chocolat qu'on a de la péninsule, ici à Bertrand. Puis le chocolat Savoie, c'est la région de Savoie en France, mais c'est des amis qui ont rencontré, puis ils ont fait connaître ce chocolat-là. Puis depuis un certain temps, il est très populaire dans la région. Ça fait que ils vont être sur les lieux aussi pour ceux qui veulent goûter du chocolat avec du Porto.
0: OK. Donc ça, c'était pour la dégustation du vendredi, donc celle où il y aura les fromages. Oui. Il y a évidemment aussi une dégustation le samedi, un peu plus peut-être classique. J'ai envie de vous entendre, M. Lanteigne, sur ce service de raccompagnement. Est-ce que ça fait longtemps que c'est proposé au festival?
1: Je vous dirais, moi, ça fait depuis que le service d'autobus existe à la péninsule, parce qu'avant ça, on ne l'avait pas. Donc, ça fait à peu près 5 ans. Ben, depuis 2023, certains. On l'avait avant, mais c'est un autre format. On réservait des autobus privés, puis on le faisait. Donc, là, je vous dirais, depuis une quinzaine d'années, ce service-là au niveau du festival. L'enjeu qu'on a dans la péninsule, c'est que tout le monde, on n'a pas le service de taxi, et l'autobus qu'on a présentement sur le territoire, les gens commencent à s'en approprier. Ça prend un peu de temps de changer cette culture-là, de prendre l'autobus au lieu de prendre son auto. Donc, chaque année, il y a de plus en plus de gens qui utilisent l'autobus. Puis, on est bien content parce qu'on veut que les gens aient du plaisir, mais qu'ils retournent chez eux en sécurité.
0: Oui, c'est quelque chose qui est quand même indissociable d'un événement comme le vôtre. Donc, comment on retourne les gens à la maison sécuritaire? Bien content de voir qu'à Caraquette, vous avez l'idée. Vous avez mentionné plus tôt dans l'entrevue des séminaires. Je vois qu'il y en a un à l'horaire, c'est ce soir, donc jeudi 11 juin. Ça va être chez Origine Cuisine, donc dans le milieu de Caraquette. Parle-nous un peu, c'est quoi ces séminaires-là?
1: Okay, les séminaires, c'est un incontournable pour les gens qui aiment la bonne nourriture et les bons vins. Donc, on organise à peu près 4 séminaires à 5 séminaires par année en prélude des grandes dégustations, si on veut. Donc, on avait le jeudi passé à la Casa Gia Gillo. C'était un restaurant italien. Il y avait 24 convives avec le sommelier Robert Noël. On a découvert à peu près 8 vins. Alors, cette soirée-là, c'était extraordinaire, avec des nourritures qu'on n'a pas l'habitude de goûter, mais apprêtées spécialement pour l'événement avec les vins. Après, on a eu le Cabernet à la Mecque. Même chose, une soirée avec Mario Griffin sur des vins espagnols. C'était excellent avec les fruits de mer. Puis, à soi, à l'origine, c'est la soirée prestige qu'on appelle. Donc là, c'est un 6 services, 5 vins. Puis, on a l'invité spécial qui est Frank Whitehead de la compagnie Frankenport. Donc, eux représentent une multitude de maisons de vins. Et ce soir, ils vont être là pour nous parler de leur vin avec Claude Aucoin. Donc, c'est un 6 services qui est fait par le chef Ben Combier, à l'origine, qui est connu depuis plusieurs années. Anciennement, on appelait ça le déjà vu, mais aujourd'hui, c'est l'origine cuisine. Et les gens qui y vont sortent de l'œil pâté à chaque fois. et ils reviennent d'année en année. Donc, c'est un événement couru, si on veut, même si le prix est un peu plus élevé qu'ailleurs, mais qualité-prix, c'est la même chose. Donc, les gens disent souvent, Gilles, c'est cher. Ben, j'ai dit, si tu prends ton auto de caquette, tu vas à Québec pour un week-end, tu loues un hôtel, $350, tu mets du gaz à aller revenir, ça te coûte $250, puis tu manges là-bas pour $150 au restaurant, c'est beaucoup moins cher d'aller à l'Origine Cuisine.
0: Et c'est dans la communauté en même temps.
1: Ben oui. Puis tu vis une expérience incroyable. C'est 4 heures de plaisir, 4 heures de connaissance sur les vins, 4 heures de qualité de cuisine que normalement tu ne mangerais pas à la maison. Tu te payes un spécial dans l'année, puis c'est un spécial qui vaut la peine.
0: Monsieur Lantaigne, je me demandais, dans tout ce bel horaire que vous proposez entourant le festival, les dégustations, les séminaires, etc., vous, est-ce qu'il y a un événement qui est un petit peu plus coup de cœur, un événement que vous attendez à chaque édition?
1: Moi, je vous dirais, j'en ai deux. J'aime toujours le jeudi, la soirée à l'origine, parce que c'est un niveau de cuisine plus élevé qu'à la normale. Puis les vins que l'on voit là, c'est pas des vins qu'on a l'habitude de boire. Et surtout, c'est les compagnies qu'on a, les gens qui sont autour de la table, qui fait que ça rehausse, si tu veux, les plats, le vin, l'atmosphère, c'est chaleureux. C'est vraiment plaisant. Ça, c'est une de mes coups de cœur. Puis le deuxième, je vous dirais, c'est le vendredi soir. Parce que ça permet aux gens, moi qui suis un amateur de vin, de parler avec les maisons de vin, de leur vin, la provenance du vin, de quoi il est fait, puis ainsi de suite. Donc, on a le temps de parler avec ces gens-là, puis connaître un peu plus la profondeur de leur vin, et même rencontrer les gens tout le tour aussi, parce que c'est des gens qui, pour plusieurs, c'est des amateurs de vin. Donc, on partage des connaissances sur les vins, et ainsi de suite. Puis, beaucoup de gens, souvent, ont voyagé à travers le monde. Donc, on peut sortir de là avec des idées qui nous permettent de voyager par après à certains endroits que moi, j'ai pas vus, mais que j'aimerais aller voir par l'expérience que ces gens-là ont vécue. Donc, c'est une courbe d'apprentissage continuelle, sans vue, quand on va au festival, puis qu'on parle avec les gens, qu'on parle avec les maisons de vin, et ainsi de suite. Puis l'autre élément qui a d'intéressant au festival cette année, comme les années passées, mais on met un peu plus d'emphase dessus, c'est on veut les vins du Nouveau-Brunswick. Donc cette année, Nowesca, qui est le Manatee Kill, fait d'excellents vins dernièrement. T'as Crow and Wine, t'as Vinerie Fruits de Bouctouche, Village, Verger Béliveau aussi. Donc on fait la promotion des vins locaux, qui est important parce que au Nouveau-Brunswick, on en a besoin.
0: Monsieur Lantaigne, vous nous avez très, très bien vendu, encore une fois, le Festival de Caraquette. Hein, on le rappelle, c'est cette fin de semaine. Il y a déjà eu des événements qui se passent. Ça va se poursuivre aussi jusqu'au vendredi 19 juin. Allez faire un tour sur le site web festivalcaraquette.ca pour tous les détails. Gilles Lantaigne, président du Festival, on va vous souhaiter, encore une fois, un très bel événement cette année. Merci beaucoup d'être passé à l'émission.
1: Bon, c'est moi qui vous remercie, Marc Samuel. Puis j'invite les gens à se dépêcher parce qu'il reste vraiment pas beaucoup de billets pour le vendredi et le samedi. Parce que le vendredi, on est limité à 300 vu qu'on veut faire des bouchées de fromage pour 300 personnes à la demi-heure. Donc, ça demande une certaine logistique. Puis le samedi, ben, on est toujours rendu à 800 puis on est limité à 900. Ça fait que j'encourage les gens, c'est à la dernière minute, dépêchez-vous. Parce que après un certain temps, vous serez peut-être bien déçu de ne pas pouvoir avoir de place.
0: C'est ça, les billets vont être déjà partis. Mais M. Lantaigne, l'invitation est lancée. Ouais. Merci beaucoup.
1: Merci. Bye-bye. Bonne journée.

Arrêtoir, pièce de Aubin, puis la SCB, on vous présente ça ce jeudi 11 juin. Donc, un groupe de rock acadien, originaire d'Abranvillage, à l'île du Prince-Édouard, fondé en 2019 à Iqaluit, au Nunavut. Ça, je ne le savais pas, mais bien sûr, installé dans les Maritimes depuis. Donc, ils nous ont présenté, bien sûr, un premier album en 2022. C'est un spectacle, c'est un groupe très bruyant et haut, que ça fait du bien, il faut d'en avoir un comme ça. Ça vient de leur album Yuskel Hell. S'ils ont aussi gagné le prix, donc, de l'Acadie au prix de l'île du Prince-Édouard, prix musique île du Prince-Édouard en 2025. Oh ben, puis la SCB avec leur pièce Arrêtoir, c'est ce qu'on vient d'entendre. Très bel album si vous voulez un peu de bruit acadien dans vos oreilles aujourd'hui. Pour les gens qui seraient peut-être dans la région de Kedgewick pour ce samedi 13 juin, c'est le festival multiculturel Le Monde des Cultures Arabes. C'est présenté à la salle du citoyen de Kedgewick. Donc, c'est à partir de 13h. On vous invite à venir célébrer la richesse des cultures qui font vibrer nos communautés. C'est une journée qui est vraiment remplie de découvertes et de rencontres. Il y aura de la musique et de l'animation sur place. Il y aura aussi une présentation de l'autrice Soraya Ben-Imlil. Elle a écrit le livre « Le syndrome invisible, habiter l'exil en soi », un livre qui parle de traumatisme, de dissociation, d'exil intérieur et de blessures invisibles qui marquent une vie. Donc ça, c'est une présentation pour les gens qui dévorent des livres et probablement que ce livre-là a déjà fait partie de votre liste. Il y a aussi des trucs à goûter, de belles rencontres et d'échanges interculturels. Et l'invitation, elle est lancée à tous pour ce festival multiculturel. On nous dit que vous soyez nouvel arrivant ou membre de la communauté depuis longue date. C'est une fête, c'est une occasion donc de découvrir les cultures, de se rassembler, de mélanger les cultures. On le rappelle, c'est ce samedi 13 juin à la salle du citoyen de Kedgewick dès 13h. On va écouter la musique de Mathieu. Me semble que ça fait longtemps.

Mathieu, me semble que ça fait longtemps. Mathieu, donc auteur, compositeur, interprète Innu de Ouachat Maliotenam au Québec. Surtout connu aussi pour avoir gagné 3 reprises, donc du côté du prix Félix de l'artiste autochtone de l'année au 41e prix des Félix en 2019, au 42e prix Félix aussi et au 43e prix en 2021. C'est un artiste de blues, de rock. Il a gagné aussi plusieurs prix. Ça nous vient donc d'un très, très bel album paru en août 2022 qui s'appelle Tipatchimush Tunan. Allez écouter cet album-là de Mathieu. C'est une petite pépite de la musique. Vraiment très, très bel album. Toujours content quand j'en vois dans la feuille de route. Feuille de route qui est écrite, bien sûr, par notre réalisatrice Julie Cormier. Pour les gens qui seraient autour de l'Université de Moncton, demain, le vendredi 12 juin, de 13h à 14h30, vous pouvez participer à une journée de plantation de plantes indigènes sur le campus. C'est toute la communauté donc qui est invitée à se joindre pour cette activité. Au total, on vise à planter 500 plantes indigènes en terre. Donc, c'est dans la continuité des 400 qui ont déjà été plantés l'an dernier. Pour vous faire un peu, il y aura 2 sites de plantation sur le campus de l'Université de Moncton. Il y a un événement Facebook qui va vous donner tout ça. C'est un événement qui est réalisé en partenariat avec Parc Canada et Service canadien des forêts. Donc, pour les gens qui veulent s'amuser, qui veulent vraiment aller planter, aller redonner un peu à la nature, on le sait que vous êtes nombreux parmi les gens qui écoutent La Grande Virée. Donc, c'est ce vendredi 12 juin de 13h à 14h30 sur le campus de l'Université de Moncton à Moncton. Vous pourrez participer à cette journée de plantation de plantes indigènes sur le campus. Nous, on s'en va écouter Suzanne avec Belladonna.

0: La musique de Suzanne avec Belladonna. Suzanne qui se dit comme une conteuse d'histoire vraie sur fond d'électro. On a bien une très, très belle démonstration de ça. Cette pièce de Suzanne qui nous vient de son album Cameo en 2022. Pour les gens donc qui seraient autour de la ville de Riverview, ça va se passer. C'est ce 20 et 21 juin. Ça va être au Parc Centenaire de Moncton. Mais c'est organisé donc en partenariat avec la ville de Riverview et avec l'Association culturelle indienne du Nouveau-Brunswick. Ça va être ce qu'on appelle le Kite Festival. C'est le ciel qui va être plein de couleurs, plein de grands cerfs-volants. Évidemment, c'est aussi une journée où il y aura énormément d'activités, de la musique, des jeux de terrain pour les enfants, pour les plus grands aussi. Il y aura de la nourriture sur place. C'est un événement qui se veut très, très convivial. Un événement pour lancer l'été. C'est complètement gratuit. Ça se passe donc du 20 et 21 juin. C'est de 10h le matin jusqu'à 6h l'après-midi au Parc Centenaire de Moncton. Cet événement, donc le festival de le Kite Festival, ce qu'on appelle, c'est en partenariat donc entre l'Association culturelle indienne du Nouveau-Brunswick, la ville de Riverview et aussi plein d'autres partenaires. Il y a un événement Facebook, vous pouvez aussi aller sur la page Facebook de l'Indian Cultural Association of New Brunswick pour avoir tous les détails de ce très bel événement qui va se dérouler juste du 20 et 21 juin prochain. Si vous avez été dans la péninsule acadienne, peut-être avez-vous été vous promener, peut-être avez-vous même dormi dans un des nombreux campings qui s'y trouvent. Nous, on va s'arrêter à Bertrand aujourd'hui parce qu'à l'intérieur du camping Colibri se trouve la microbrasserie Nectar. Et au bout du fil, j'ai la propriétaire Lise Thériault qui est là pour nous en parler. Madame Thériault, bienvenue à l'émission.
1: Bonjour.
0: Parlez-nous, c'est ouvert depuis 2023, la microbrasserie Nectar. Qu'est-ce qu'était le plan avec tout ce projet-là?
1: Le concept de la microbrasserie Nectar a sorti suite à l'ouverture de plusieurs activités pour les enfants sur notre terrain de camping. On a beaucoup créé au niveau des enfants, puis des activités, de l'amusement. Et on cherchait quelque chose pour les adultes. Lorsque les adultes viennent apporter leurs enfants qui peuvent rester, les superviser, les voir. Puis on a décidé de développer un beer garden qui est situé directement à l'entrée du terrain de camping, qui est aussi ouvert pour le public et à nos utilisateurs de nos parcs aquatiques ou parcs gonflables. Et on a développé le concept du beer garden avec la microbrasserie Nectar pour permettre aux gens d'en profiter, de relaxer, de s'asseoir à l'extérieur, écouter de la petite musique, tout en prenant une bonne bière, une bonne petite vacance, en étant sur les lieux chez nous.
0: Est-ce qu'il y a déjà un bel achalandage? Est-ce que c'est un projet qui réussit bien jusqu'à présent?
1: Oui, c'est un bel achalandage et d'un été à l'autre, on continue de développer. On a des chansonniers qui sont présents les vendredis et les dimanches. Cet été, on va aussi avoir le samedi après-midi. On a aussi avec nos différents produits, parce qu'on a maintenant 4 bières que nous, on a de brasser. Avec nos différents produits, on est maintenant rendu dans Alcool Nouveau-Brunswick. Donc, c'est possible d'acheter nos produits directement à la Société des Alcools Nouveau-Brunswick. Et on vend aussi des produits de d'autres microbrasseries, de d'autres brasseurs de la région, de la péninsule acadienne, mais aussi du Nouveau-Brunswick au complet directement à notre microbrasserie.
0: Là, vous avez complètement piqué ma curiosité. C'est quoi vos 4 bières? Est-ce que vous pouvez nous décrire un peu ce qu'on aurait comme expérience?
1: Oui, on a la petite vacance qui est une blonde, une petite arrière-goût au niveau orangé, où est-ce que c'est vraiment notre bière fétiche, où est-ce que les gens l'adorent, on la vend en grosse mug de 20 onces avec une tranche d'orange et c'est vraiment notre produit, notre gros vendeur. Ensuite, on a une rousse qui est aussi la lanterne rousse qui est aussi sur les rayons d'alcool NB. On a notre bière de 50e qu'on a sortie l'année passée lors de notre 50e. Et on a aussi après ça une blanche avec un arrière-goût de coriandre.
0: Le nom de la microbrasserie, ça s'appelle le Nectar. Pourquoi on appelait ça comme ça?
1: Motel et camping Colibri. Le Colibri ressort dans le nom de nos 2 terrains de camping parce qu'on est propriétaire du Colibri-sur-Mer qui est situé dans la ville de Caraquet et propriétaire du motel et camping Colibri. Et on cherchait quelque chose qui s'arrimait avec le Colibri et le mot Nectar, quand on a fait notre brainstorming, Nectar a sorti avec le Colibri se nourrit de Nectar. Donc, vous pouvez imaginer que sur les lieux de la microbrasserie, on a des endroits avec du Nectar où est-ce que les Colibris peuvent aller se nourrir.
0: Donc, il y a une espèce de mélange entre nature et vacancier qui se passe dans cet endroit-là, c'est ce que j'entends.
1: Oui, exactement.
0: Lorsqu'on se présente à votre microbrasserie, lorsqu'on va au Nectar, au Camping Colibri, de quelle façon s'est présenté ce Beer Garden-là? Faites-nous visiter un peu, même si on a la radio, c'est compliqué, mais juste pour que les gens aient un peu l'expérience de ça.
1: C'est vraiment un bâtiment directement à l'entrée du terrain de camping. Donc, c'est aussi ouvert au public. On a beaucoup de cyclistes parce que c'est accessible avec notre belle véloroute de la péninsule acadienne. C'est accessible directement. Mm-hmm. C'est directement à l'entrée du terrain de camping. En rentrant, vous avez le Beer Garden avec notre terrasse. Puis aussi, l'avantage, on a un magasin d'alcool. C'est-à-dire que si les clients ont besoin de l'alcool, que ce soit pour apporter chez eux ou à leur roulotte, on a aussi ce permis-là. Donc, ça permet aux gens de juste arrêter, venir acheter de l'alcool et partir, ou prendre une bonne bière, déguster avec nous sur place et par la suite faire des achats pour apporter à la maison.
0: Vous avez expliqué qu'il y avait aussi des spectacles qui se passaient régulièrement du côté de la microbrasserie Nectar et de votre Beer Garden situé au Camping Colibri à Bertrand. Parlez-nous un peu de ça. Quel type de spectacle vous présentez? Quel type de chansonnier vous présentez aux gens qui sont là?
1: On a des chansonniers, ça, tous les vendredis et dimanches. Je vous dirais que c'est un peu varié. Autant on a Eddie Phil qui vient, on a Kelsey Albert, on a le groupe Évolution. On a vraiment toutes sortes de chansonniers qui viennent les vendredis et dimanches. Ensuite, le samedi, on commence un petit peu plus côté soft, quelqu'un qui veut faire du développement, qui commence à chanter, qui gratte sa guitare. On commence un peu dans cette vibe-là pour nos samedis après-midi. On a aussi un show d'humour qu'on a fait l'an passé et on reprend l'activité cette année parce que les gens l'apprécient bien. Ça fait qu'ils viennent voir qu'est-ce qui se passe sur scène. Puis autant qu'on a des passants qui passent carrément, autant qu'on a des clients qui sont comme le vendredi, il faut que je sois là à telle heure, on manque pas le 5 à 7, on va être présent. Puis l'avantage de ça, c'est que avec notre Beer Garden qui est directement à l'entrée du terrain de camping, c'est que les touristes arrivent avec les roulottes, ça rentre les vendredis en fin de journée, puis en arrivant, ils voient le chansonnier qui est là, le Beer Garden qui est plein, puis là, c'est juste comme, OK, on se dépêche, on va installer notre roulotte, puis on s'en vient, là. C'est vraiment l'engouement pour l'espace, pour l'endroit, pour venir relaxer, là, lorsque les gens arrivent au terrain de camping.
0: Est-ce que selon vous, c'est plus des gens du camping ou des gens de la communauté qui peuplent un peu votre Beer Garden et vos spectacles le soir?
1: 50-50. C'est vraiment, on a autant de gens de la communauté qu'on a des gens de nos deux terrains de camping.
0: Selon les informations que j'ai, vous avez donc acheté cet arrêt de camping en 2015. Ça fait plus d'une dizaine d'années donc que vous en êtes propriétaire. Rapidement, Madame Thériault, comment ça se passe? Est-ce que l'achalandage est satisfaisant du côté des campings? Est-ce que les saisons sont belles?
1: Oui, les saisons vont bien. On a eu une bonne saison l'année dernière. Si on regarde un peu nos statistiques pour cette année, ça devrait être similaire à l'an passé. On avait mes statistiques de début mai, j'avais une augmentation de 8% au niveau des réservations. Ça faisait plaisant de voir qu'il y a toujours de l'engouement. Qu'est-ce qu'on a vu l'année passée? On a eu une augmentation au niveau du tourisme américain. Puis, ça semble encore être la tendance cet été avec le nombre de réservations que l'on a au niveau des Américains. Puis, c'est sûr que nos touristes locaux du Nouveau-Brunswick et du Québec sont toujours présents.
0: Listerio, vous êtes donc propriétaire de la microbrasserie Nectar. C'est situé au Camping Colibri à Bertrand. Camping dont vous êtes également propriétaire, ainsi que l'autre Camping Colibri. Merci beaucoup d'être passé à l'émission. Évidemment, on invite les gens, si vous êtes dans la région de Bertrand, même dans la région de Caraquette, à aller faire un tour dans ces établissements. À ce point-ci, c'est pas mal des incontournables de la péninsule acadienne. Listerio, merci beaucoup d'avoir été avec nous pour quelques minutes aujourd'hui.
1: Ben, ça me fait plaisir, puis on vous souhaite un bel été.
0: Merci pareillement.

20$ de gaz, pièce de Tommy Young. Et oui, 20$ de gaz, ça nous amène pas loin. Ça, c'est très, très certain. En ce jeudi 11 juin 2026, c'est quelque chose qu'on connaît bien. C'est déjà la fin de cette édition, donc, du jeudi 11 juin. Très, très content d'avoir été avec vous aujourd'hui. Marc-Samuel Larocque qui vous accompagne toute cette semaine. Il me reste un petit rendez-vous. J'essaye de pas être trop émotif à propos de tout ça, mais on se rencontre bien sûr demain, vendredi. Je remercie rapidement, donc, mes invités, Gilles Lantaigne, qui est le président du Festival de Caraquette, et aussi Lise Thériault, copropriétaire de la microbrasserie Nectar. Nous, on se dit à demain!

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2: Bonjour à tous, ici Steve Legault. Il est 10h, 10h30 à Terre-Neuve. Voici les informations en Atlantique. Dans une demande d'accès à l'information, Radio-Canada Acadie a obtenu tous les rapports de dépenses des gestionnaires des districts francophones, des districts scolaires francophones du Nouveau-Brunswick. Et on y apprend que des dizaines de gestionnaires des trois districts ont réclamé de plus de 450 000 $ entre 2022 et 2025 pour des conférences un peu partout dans le monde. À lui seul, le district scolaire francophone sud a alloué 385 000 $ pour ses voyages professionnels, censés être des conférences sur l'intelligence artificielle, le leadership ou encore l'innovation. Voici la réaction de la ministre de l'Éducation, Claire Johnson.
3: Les districts scolaires, surtout au niveau francophone, sont responsables pour leur budget puis leur reddition de comptes au public. Nous, on est responsables pour leur fournir les fonds. Le comment ils choisissent de le dépenser les appartient. Dans le processus budgétaire de l'année dernière, lorsque j'ai demandé pour voir leur budget, ça m'avait frappé aux yeux à cette époque-là, puis je peux vous dire qu'il y a déjà eu une réduction importante. Là, c'est la première fois que j'ai accès à le niveau de détail qui a été rapporté dans l'histoire, puis là, j'ai d'autres questions.
2: La ministre Johnson a ajouté cette question à l'ordre du jour d'un forum ministériel la semaine prochaine. À noter que les trois districts scolaires ont refusé nos demandes d'entrevue. Dans des déclarations écrites, ils disent que ces voyages sont justifiés et approuvés par un superviseur. Toujours au Nouveau-Brunswick, les enseignants vont recevoir une augmentation de salaire général de 14,5% pour une période de 5 ans. La hausse salariale sera d'ailleurs rétroactive au travail effectué depuis le 1er mars 2026. Le salaire d'entrée offert aux nouveaux enseignants sera bonifié. Des primes de reconnaissance pour les membres du personnel enseignant ayant un grand nombre d'années de service sont également prévues. Plus précisément, il s'agit d'une prime de 1 % après 15 ans, 2 % après 20 ans et 3 % après 25 ans. Le coprésident de la Fédération des enseignants du Nouveau-Brunswick, Éric Godin, se réjouit que la nouvelle convention collective ait été ratifiée par un fort appui de ses membres.
4: Le Nouveau-Brunswick doit demeurer un endroit où le personnel talentueux choisisse de commencer, bâtir leur carrière et y rester. Cet accord contribue à positionner notre province de manière à atteindre cet objectif.
2: Ce sont plus de 7 800 enseignants des écoles primaires et secondaires de la province qui obtiendront une hausse salariale au cours des prochaines années. Le Parc national de l'Île-du-Prince-Édouard lance sa nouvelle saison estivale. Pour la deuxième année consécutive, l'entrée sera gratuite du 19 juin au 7 septembre grâce au programme national Un Canada fort. Les employés du parc s'attendent à une autre saison très occupée. Reportage de Marine Ernoux.
5: Qui dit gratuité dit achalandage. L'an dernier, plus de 700 000 visiteurs ont profité des plages du parc national, un record absolu. Et cette année encore, le parc promet d'attirer les foules. Déjà 90 % des emplacements de camping sont réservés pour juillet et août. Leslie Quinn, chef de conformité du parc national, s'en réjouit.
6: On veut avoir une saison record-breaking.
5: Mais cette forte affluence pose des défis de stationnement. L'été dernier, le parc a enregistré en moyenne 3000 véhicules par jour entre la plage de Braclay et d'Alvey-by-the-Sea, pour seulement 800 places de stationnement disponibles. Leslie Quinn reconnaît que certaines journées pourraient s'avérer compliquées pour les vacanciers.
6: Je sais qu'il va y avoir des journées où il n'y a pas de place. Je veux que tout le monde soit flexible et a des plans alternatifs pour visiter

0: a plaidé coupable en mars 2026 de harcèlement et de menaces. La GRC a arrêté le suspect en janvier 2023 après que les enquêteurs l'aient mis en cause dans l'envoi de courriels menaçants à l'ambassade de Russie à Ottawa. Il a été condamné mardi à une peine de 24 mois avec sursis suivi de 36 mois de probation. L'inauguration du pont international Gordie Howe, qui devait avoir lieu cette semaine, est à nouveau reportée. Selon un communiqué, le Canada et les États-Unis ont convenu de repousser l'ouverture du pont qui relie l'Ontario au Michigan pour régler toute question en suspens. Le président américain Donald Trump soutient que les États-Unis devraient être indemnisés avant qu'il autorise son ouverture. Et en France, Patrick Bruel est libéré sous condition après avoir été mis en examen pour viol et agression sexuelle. Le chanteur de 67 ans a dû verser une caution de 800 000 $. Il lui est aussi interdit de quitter le pays. Il doit prouver qu'il reçoit des soins psychologiques. Voici son avocate, Fanny Collin.
1: L'instruction débute, les investigations également. Et M. Patrick Bruel participera naturellement à tous les actes de l'enquête et se tient à la disposition des autorités judiciaires.
0: Chanteur Patrick Bruel a passé près de 48 heures en garde à vue pendant ce processus. Voilà ce qui complète l'essentiel des informations. 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Ici Steve Legault, au nom de toute l'équipe, merci d'être à l'écoute et bonne journée sur ICI Première.

0: Bonjour, ici Rosemi Autonne-Témorin. Vous écoutez Point de repère, une émission dans laquelle on essaie de trouver des ancrages pour mieux vivre notre petite routine et nos grands bouleversements. Ce matin, on plonge avec Sylvain Cormier dans 35 ans de journalisme musical. Ensuite, on revient à la base de la démonstration de la preuve et de l'identité nationale avec David Robichaud et Rachel Chagnon. En deuxième heure, on se donne à des personnes d'expérience, soit Louise Deschâtelet, Pierre Curzi et Hélène David. Le trio va notamment parler d'interdiction de boissons énergétiques et de réseaux sociaux chez les jeunes de moins de 16 ans et d'ex-premiers ministres qui touchent les fesses de leur blonde sur un tapis rouge. On termine l'émission avec une expérience pour mieux comprendre notre rapport à l'autorité. J'ai adoré le livre « Des oreilles au bout des doigts » dans lequel on retrouve plusieurs textes écrits par Sylvain Cormier au gré de ses 35 ans de journalisme oui. musical. C'est pas rien. Le collaborateur au quotidien Le Devoir nous entraîne vraiment dans un voyage au pays de la chanson québécoise, puis il ne boude personne. On a droit à des rendez-vous avec des grands chansonniers, des chanteuses populaires, des icônes du rock, du country, du yéyé. C'est passionnant. Bravo pour ça, Sylvain Cormier.
1: Merci, Rosalie.
0: Pour vrai, j'ai lu chaque page. C'est la première chose que je vous ai dite. J'ai rien sauté, j'ai lu dans l'ordre, puis je voulais pas déposer le livre dans lequel on apprend plein de choses sur plein d'artistes, mais à votre sujet aussi, notamment le fait que vous avez fait vos premiers pas dans l'industrie en tant qu'imposteur.
1: On peut dire ça.
0: Vous vous êtes fait passer pour un journaliste pour votre toute première entrevue.
1: On était à Montréal-Nord, dans le sous-sol parental, et avec mon meilleur ami qui était aussi photographe à ses heures. Puis on faisait rien de nos vies.
0: Comme beaucoup d'adolescents.
1: Mais non, mais après le bac.
0: Ah, on est plutôt adolescent là.
1: Après le bac.
0: Il y a pas d'excuses.
1: Après le bac d'études françaises, j'étais pas parti pour finir le. Un mémoire de maîtrise. J'avais compris que j'allais pas être assistant de recherche, j'allais pas être professeur, j'allais pas faire de doctorat. Rien de ça n'allait avoir lieu. J'avais aimé lire et j'avais aimé être dans cette plongée dans les mots et dans les phrases et dans les histoires et dans les vies d'auteurs mm-hmm. que mes études françaises m'avaient permis de vivre. Mais ça ne menait pas à du travail pour moi. Ça menait à le monde universitaire, qui n'était pas tant que ça, mon monde.
0: Je comprends.
1: Et donc, j'y ai eu plein de rencontres. Il y a des amis de cette époque-là que j'ai vus au lancement cette semaine. Alors, c'est quand même, ça reste... Un peu, je viens aussi de là. Mm-hmm. Sauf que je venais d'ailleurs, moi. Je venais du sous-sol de Montréal-Nord où, dès l'enfance, j'achetais des cartes.

0: 35 tours à, au coin de la rue. Je sais pas moi, à 7 ans, j'achetais des, le, Monsieur le robot des lutins, tu sais, en 68. J'avais 7 ans. À 12 ans, j'avais 18 micro-sillons.
1: Il y avait une passion et, qui existait très tôt.
0: Et s'accompagnait déjà via beaucoup, par exemple, photo-vedette.
1: Oui.
0: La lecture de ces journaux populaires m'instruisait parce qu'il y avait des jeunes journalistes qui s'étaient comme infiltrés là-dedans. Benoît Lherbier écrivait une section underground qui faisait toutes les pages centrales du photo vedette, et lui il était un vrai maniaque de la chanson. Il nous faisait découvrir Charlebois quand ça se mettait à être Charlebois là. et puis aussi c'était un maniaque des Beatles. Alors moi je suis comme rentré là-dedans, et de là ben il y avait autour de ça les artistes populaires québécois, et donc dans un hebdo populaire comme ça, je trouvais plein d'informations à 8 ans, 9 ans, 10 ans, 11 ans. Tu sais, moi, je me vois en camping dans la roulotte parce que j'aimais pas ça, moi. Dehors, avoir chaud, puis les orteils dans le sable, c'était pas moi. Moi, j'étais dans la roulotte, je regardais des films d'Elvis en noir et blanc, en traduction, au Canal 10 ou 2, l'après-midi, puis je lisais, moi. Je lisais des bandes dessinées et je lisais des journaux sur la musique.
1: Donc, vous êtes cet enfant, Sylvain Cormier, passionné par la culture populaire,
0: ouais,
1: qui décide, en grandissant, de s'intéresser à la littérature avec un grand L, et qui, après son bac, est dans un sous-sol, sans projet de vie, et qui se dit, je vais écrire au Rita Mitsuko puis me faire passer pour un journaliste?
0: Ben oui. parce que, bon, il y a eu une limite à cette espèce de week-end de quelques années qui a donc suivi cette fin larvée de vie universitaire. Un bon après-midi, que je devais être encore en pyjama, genre, je me rappelle qu'on regardait la télé, puis il y avait une entrevue à la télé de Niagara, le groupe français,
1: ouais,
0: le duo français. Et on s'est dit, Alain et moi, pourquoi qu'on fait pas ça, nous autres?
1: Ben oui, pourquoi pas?
0: Évidemment, comment faire ça? On sortait de nulle part. Et là, il s'est trouvé, c'est quand même vraiment beau, là. Jean-Paul Sylvain, au Journal de Montréal, avait une page tous les jours de potins, en fait, de petites nouvelles de rien, où, basically, c'était du copier-coller des communiqués qu'il avait reçus la veille.
1: Des communiqués de presse, oui.
0: Carrément.
1: Que les journalistes reçoivent et qu'on leur annonce une nouvelle.
0: Et pour faire son nombre de lignes, ben, il ajoutait souvent le nom du relationniste et son numéro de téléphone. Écoute, ça n'avait pas de bon sens.
1: C'était publié dans le journal. Une autre époque, hein, quand même.
0: Une autre époque. Alors là, ben, puis moi, je bégayais beaucoup. À cette époque-là, c'était pas du tout évident pour moi de prendre le téléphone puis d'appeler.
1: Mmh.
0: Alors, mon ami Alain avait appelé, avait dit qu'on était, puisque je me rappelais qu'à l'Université de Montréal, il y avait un journal étudiant qui s'appelait Continuum. Peut-être qu'on pourrait dire qu'on est de Continuum, donc, parce que j'avais une sorte de familiarité avec ça. Avec ça. Et donc, il appelle, rejoint la relationniste, comme ça, pouf, la ligne se rend là, puis là, on veut faire une entrevue avec les Rita Mitsuko qui sont en ville cette semaine pour Continuum. Et là, OK, on l'a eu.
1: C'est votre première entrevue qui fait en sorte, paradoxalement, que vous allez ensuite écrire pour le journal étudiant Continuum.
0: Ben là, c'est ça.
1: Comment créer son destin?
0: Écoute, donc là, on arrive à la suite d'Hôtel, tu comprends? Et c'est extraordinaire, c'est que là, c'est là que ça se passe. C'est là que ça fait bzzz, C'est là que ça connecte. Parce que, là, toute ma vie de lecture sur la chanson et sur la musique et bon, tout ça. Et mon désir de les rencontrer un jour, d'aller vers ça. Là, je suis là, devant eux. Et là, on se met à parler de James Brown. Puis ensuite, on se met à parler d'autres artistes. Comment, on parlait pas tant que ça d'eux. D'ailleurs, je les connaissais pas tant que ça.
1: Qui est vraiment là, la clé d'une bonne entrevue.
0: Ben, c'est
1: un
0: ça.
1: Un manque de préparation.
0: Sauf que tous ces chemins m'ont mené finalement à parler avec eux de choses qu'ils n'auraient pas parlé autrement. Et là, on a fait un verbatim de ça. Puis là, on s'est présenté à Continuum, qui ne revenait pas qu'on ait une entrevue d'Erita Mitsuko avec une super photo. Donc, la semaine d'après, on faisait la une de Continuum. Et donc, là, pendant à peu près un an, j'ai fait peut-être une vingtaine de textes, toujours avec mon ami Alain Thibault qui prenait les photos. Et donc, il s'est constitué comme ça. Je le savais pas, moi, mais il s'est constitué, mine de rien, un petit portfolio.
1: Qui, bon, vous a fait atterrir, comme on le sait, au quotidien, le devoir.
0: Mais puis, c'est ça, mais là, écoute, finissons l'histoire comme du monde.
1: Allons-y.
0: Moi, je savais pas comment les choses se passaient dans ce monde-là. Et donc, au journal, un téléphone arrive. Angèle Dagenais, responsable de la section culturelle au devoir à cette époque-là, cherche quelqu'un à couvrir la danse. C'était pas moi.
1: ça demande quelques notions, là, je
0: exactement.
1: Pense.
0: Alors, notre journaliste du secteur danse, qui était Catherine Caron, il va présenter les quelques textes qu'elle avait, elle. Et la même journée, Angèle lui demande si elle connaîtrait pas quelqu'un qui couvrirait les variétés. Là, elle me nomme. Alors, je vais présenter ma vingtaine de textes. Elle regarde ça. Elle me dit que je devrais peut-être pas être à ce point-là baveux d'un foie, etc. Parce qu'il y avait quand même une sorte de liberté qui venait avec le contexte estudiantin. Mais je pense qu'elle trouvait qu'il y avait déjà un certain style. Et instantanément, là, presque, ça a pas été long. Elle m'a dit, bon, pourrais-tu interviewer demain Geneviève Paris? Geneviève Paris, que j'avais jamais écouté. Ever. Je savais c'était qui, mais ça finissait là. Et là, ben, j'ai fait un crash course.
1: On apprend rapidement, je pense, dans ce temps-là.
0: Geneviève Paris. Et là, j'ai fait l'entrevue téléphonique. Puis là, écoute, ça a pris la nuit avec mon amie Louise, déjà, qui m'a aidé. Je l'ai refait trois fois. C'était un long texte, trop long texte, pas très bon texte. Mais ça a été publié, ce qui était une chose extraordinaire.
1: Mais je comprends.
0: Et ensuite, c'était pas long. Ensuite, un mois après, je couvrais le gala de la disque. Ensuite, c'était les Francofolies avaient lieu à fin novembre, début décembre. J'ai couvert ça et en janvier 91, je couvrais la première du spectacle de Tu m'aimes-tu de Richard Desjardins, le jour où s'est déclenchée la guerre du Golfe. Et le texte qui est sorti de ça est sorti très émotionnellement.
1: Il est dans votre livre, d'ailleurs, Sylvain Cormier, puis il est excellent.
0: Et après ce texte-là, au journal, OK, c'est comme j'avais franchi ma petite probation, là. Mm-hmm. Puis ensuite de ça, j'ai été libre pour les 30 quelques années qui ont suivi.
1: C'est une histoire inspirante pour probablement beaucoup de gens qui nous entendent et qui caressent le même rêve que vous. Je veux dire, petit mensonge peut vous mener à la carrière de Sylvain Cormier. On le savait déjà, mais je pense que c'est encore plus clair en lisant vos chroniques en condensé dans votre recueil. Vous êtes un amoureux de la musique puis de plusieurs de ces artisans et ces artisanes. Vous écrivez par exemple que vous vouez un amour indéfectible à René Claude et quand vous la rencontrez, vous êtes gêné qu'elle puisse associer un visage au nom du fan déguisé en journaliste. Ce sont vos mots. Vous adorez aussi une certaine chanteuse blonde.

0: René Martel, évidemment, une amie. Je suis curieuse, c'est bien combien. Oh, vous êtes tout émue?
1: Oui.
0: Oui.
1: Ben, c'est parce qu'elle n'est plus là.
0: Ouais.
1: Et que, tu sais, je l'ai. Quand elle faisait Liverpool, fin 67, puis ensuite, je vais à Londres, et ensuite, bon. J'avais 8 ans, tu sais. Et c'était déjà René.
0: Mm-hmm.
1: C'était déjà René, ma René. Et puis ensuite, le contact avec elle s'est fait dans les toutes premières années où j'étais au devoir. Et donc, elle voulait certainement pas rencontrer un journaliste du devoir, parce qu'on allait rire d'elle.
0: Oui, il y a cette idée d'élitisme. Ben, d'abord, je crois, dans le journalisme culturel. Ensuite, avec certains quotidiens, comme Le Devoir. Donc, ouais. Pour une artiste populaire comme René Martel, c'est inconcevable, probablement, qu'un journaliste l'approche en l'aimant et en l'appelant ma René.
1: Voilà. Et donc, c'était pas si vrai, finalement, la réputation du devoir tenait aussi au fait que souvent, les gens s'y rendaient pas. Lisaient pas, par exemple, celui qui, avant moi, avait couvert les variétés, Paul Cochon, qui, finalement, après sa retraite, est devenu l'éditeur
0: ouais.
1: de, somme toute, le devoir, qui publie ce livre. Mais le lien avec lui tient aussi au fait que il a fait ce travail-là que j'ai fait ensuite. Mm-hmm. Puis il l'a fait avec amour et ouverture. Donc, il y avait plus d'ouverture au journal que René pouvait le penser, mais je comprenais très bien son état d'âme.
0: Oui.
1: La fermeté avec laquelle, bon, on rira pas de moi dans la vie.
0: Mm-hmm.
1: Et donc, il avait fallu que le gérant la convainque. Non, il est pas méchant, tu vas voir. C'est un item. Puis là, moi, mon truc, ça avait été ça. Elle l'a raconté, finalement, dans sa biographie, comment elle l'a vécu, ça. Et écoute, je suis arrivé, les mains pleines, j'avais tous mes albums, mes 45 tours, j'avais aussi toutes les photos vedettes que j'avais gardées avec elle sur la page couverture.
0: Si ça, c'est pas une preuve.
1: Alors là, j'ai étalé ça sur la table au bureau de la maison de disques, là, où on se trouvait, puis là, j'ai dit, ben moi, je t'aime, tu sais. Puis, on peut parler. Puis là, toutes les barrières sont tombées, puis ensuite, ben, pendant beaucoup, beaucoup d'années, sans être proche au point d'aller souper chez eux, j'ai jamais eu de ce genre de rapport-là avec les artistes.
0: Oui,
1: j'ai toujours gardé
0: ça.
1: Quand elle allait pas bien, elle me téléphonait. On souhaitait bonne fête à nos fêtes. Tu sais, des trucs comme ça. C'est-à-dire, c'était le plus proche où on allait sans avec le respect de...
0: Mais... Justement, on sent cette tendresse, ce respect pour les artistes.
1: Ouais.
0: Et je me demande jusqu'où il va. Il y a un article de votre recueil au sujet de Ginette Renault qui m'a vraiment fait sourire. Vous écrivez « Ah, Ginette, sacrée Ginette, quand je pense à tout ce qu'il n'y a pas dans les textes des entrevues, autocensure à la mesure de sa démesure. » Est-ce que vous protégez parfois les artistes d'eux et d'elles-mêmes, Sylvain Cormier?
1: Oui, ben c'est parce que Ginette, qu'on voit en spectacle, qu'on avait toute notre vie connue, certainement exubérante, certainement drôle. Bon, tout ça, on savait. Mais c'est que rien ne nous préparait, à moins d'être dans le milieu puis d'avoir vécu ça, au fait qu'elle comptait des blagues.
0: Grivoise.
1: Grivoise.
0: Oui, grivoise.
1: Mais un répertoire, c'est-à-dire un catalogue.
0: Vaste.
1: Ah, c'était hallucinant. Et tout le monde était tout le monde du bureau du relationniste, tout le monde était roulé à terre, tu sais. Puis elle en rajoutait. Puis il n'était même pas capable de faire une entrevue. était toujours en performance, mais d'un autre type de performance.
0: Oui, mais une performance...
1: Et aussi, ça avertissait pas jamais le moment où, pour te démontrer quelque chose, elle allait se mettre à chanter comme ça dans ton nez.
0: Ça surprend, j'imagine, d'une blague sexuelle à pousser la note.
1: Ouais, et parce que en plus, c'est que... En spectacle, ça va, tu sais, il y a des micros, c'est, tout ça est bien, est bien calibré. Mais ce que je raconte dans le livre, c'est que moi, je l'ai vécu notamment dans une auto où je me suis stationné parce qu'elle avait mis dans mon lecteur une cassette 4 pistes. J'avais un 4 pistes. Et c'était le démo sans la voix,
0: ouais,
1: de son nouvel album. Alors, puis là, elle se met à chanter sur le démo.
0: Mais c'est un peu un rêve.
1: Ah, non.
0: On est dans le répertoire du cauchemar, Sylvain Cormier?
1: Ben, c'est, on est dans une espèce d'excès physique.
0: Ah oui.
1: Au-delà du gérable. C'est parce que t'es là, t'es dans l'auto, c'est je me rappelle, il faisait chaud.
0: Vous êtes prisonnier de la puissance de Ginette Renaud.
1: Non, non. En plus, c'est que on est sur Saint-Laurent, genre proche de Mont-Royal, puis il y a du monde qui passe. Fait que là, tu fermes les fenêtres. Et là, elle chante, là, la puissance. Je veux dire, l'image qu'on a, par exemple, d'un test d'avion supersonique, là, puis là, pour les tests de pilotes ou pour. Là, on voit leur.
0: Oui,
1: leur
0: tester les forces
1: visage,
0: G.
1: Là. Oui. Comme ça, les muscles, là, qui. Non, c'était ça.
0: Wow.
1: Ben, fait que dès que t'es comme. Puis c'est un petit peu terrifiant.
0: La scène est très claire. Je suis un peu jalouse que vous l'ayez vécu. Puis, il nous reste peu de temps, Sylvain Cormier. Puis, je veux quand même...
1: déjà.
0: Je veux pas... Mais j'avais une liste là, de 25 questions.
1: Ah,
0: j'en ai posé 3. Il va falloir que vous reveniez. on parle beaucoup de l'amour que vous portez envers les artistes, mais je voudrais pas qu'on pense que vous êtes complaisant. Parfois, vous pouvez être dur. Vous pouvez aussi changer votre fusil d'épaule, notamment au sujet de cette autrice, compositrice, interprète.

0: Donc, dans un texte au sujet de Catherine Major, vous racontez que rarement une jeune artiste vous avait irrité à ce point, ce sont vos mots, mais que finalement, son album est excellent. Donc, la posture de critique demande, ou du moins de journaliste musical, demande une certaine humilité. Mais avant l'humilité, je présume qu'il y a parfois des malaises avec les personnes que vous interviewez, Sylvain Cormier.
1: Clairement, il faut crever l'abcès quand ça arrive. Mais... Et là, tu comprends ce qui s'est passé. Il s'était passé qu'elle était tellement insécure. Elle était tellement mal de faire son premier spectacle à l'extérieur, aux Francofolies.
0: De Montréal.
1: Ouais, voilà. Et ça donnait une espèce de spectacle un peu guindé, un peu qui semblait prétentieux. C'était pas prétentieux, c'était un spectacle où elle était pas bien. Dans elle. Et après ça, on s'est rencontrés. Puis là, elle était sur ses gardes, clairement, parce que j'y avais été fort. Parce que moi, mon critère de base, c'est que je prends pas mal tout des artistes, sauf la prétention et le manque de générosité. C'est à peu près ça.
0: Intéressant.
1: Sinon, ils peuvent faire tout. Et donc, là, je découvre quelqu'un d'extrêmement sensible. De toute évidence, j'aimais ce qu'elle faisait.
0: Ouais.
1: C'était, je veux dire, la qualité, je veux dire, de son art chansonnier me submergeait. Et en même temps, c'est que le contact s'est fait et cette traversée-là a fait qu'on a été plus proches après. Pour chaque entrevue, parce que on avait vécu ça.
0: Et elle est d'ailleurs sur la couverture de votre album.
1: Ben oui, je trouve ça trop parfait.
0: Dans votre rencontre avec Robert Charlebois, il vous dit en entrevue, il peut y avoir de l'art aussi dans le journalisme. Pour terminer, je suis curieuse de savoir si vous êtes d'accord avec cette idée-là après 35 ans d'écriture au sujet de la culture.
1: Ben, je pense, en tout cas, moi, j'ai découvert en... préparant ce livre avec l'aide de mon ami Louise Dugas, qui m'a fait lire tous les textes qu'on allait mettre, y compris une couple qui se sont pas retrouvés dedans, les lire tous à voix haute.
0: Pourquoi?
1: Pour être capable de... Pendant que je faisais ça, elle notait les telles coquilles, les problèmes de ponctuation. Il y avait toutes sortes de petites choses qu'il fallait corriger pour que ça soit vraiment bien. Et la seule, moi je les voyais pas très bien.
0: Les corrections à faire?
1: Il y avait pas de correction dans l'absolu parce que ça avait été publié dans le journal.
0: Ils ont les révisions.
1: Mais parfois dans une certaine... tu sais, quand t'écris, puis que là, c'est le temps de rendre le texte au journal, tout n'était pas parfait, et il y avait quand même des coquilles qui se glissaient.
0: Bien entendu.
1: Et aussi des étrangetés de ponctuation, des italiques qui manquaient, en tout cas, tout ça. Et donc, elle notait tout ça. Il y avait eu des correctrices de... somme toute, qui avait passé aussi sur tous les textes pour être... Et là, pendant... La seule façon de faire ça, c'était pour elle que je lise à voix haute. Alors là, c'est comme si là, je me suis entendu. Je me suis entendu. Et ce que j'ai entendu, c'est comment j'avais eu le souci d'agencer presque musicalement, les mots et les sons et les phonèmes.
0: Vraiment?
1: J'avais finalement, mon souci d'écriture ressemblait au... Parce que ça m'arrive d'écrire des chansons, là, maintenant. Et donc, ça rimait presque. Et donc, il y avait une musicalité dans ma façon d'écrire.
0: Il y a une plume claire dès votre première rencontre avec les Rita Mitsouko. en tant que faux journaliste, Sylvain Cormier. C'est fascinant. Merci beaucoup d'avoir pris quelques minutes pour nous ce matin. Merci aussi d'avoir condensé ces chroniques écrites sur plus de 35 ans de carrière. Le livre « Des oreilles au bout des doigts, 35 ans de journalisme musical » est publié chez Somme Toute Le Devoir. Il est disponible en librairie dès maintenant et je le recommande chaudement. Merci beaucoup, Sylvain.
1: On se reverra.
0: S'il vous plaît.

0: Ah, tu sais, on voit David, il est avec nous, est-ce qu'il nous entend?
1: Oui, et les auditeurs et auditrices aussi, parce que le micro est ouvert, Rachel.
0: Bonjour à tout le monde, c'est un plaisir.
1: Voilà, Rachel Chagnon, à l'animation de Point de repère. Un jeu de classe musicale. Effectivement, on voit David Robichaud, on le voit en direct de notre studio de Matane, en visioconférence ici à Montréal. Ben bonjour, salut. Bonjour, David Robichaud.
2: Ben bonjour, en direct de Matane-sur-Mer.
1: Bienvenue à Point de repère. Je vais prendre quand même quelques secondes pour expliquer ce qui s'en vient maintenant. En fait, l'idée, c'est que la vie va vite et l'actualité aussi. Donc, nous, chaque semaine, on prend le temps de revenir à la base de certains concepts dont on entend beaucoup parler, mais dont on a un peu oublié les définitions. Donc, on retrouve, comme vous l'avez entendu, notre duo Rachel Chagnon, professeure au département des sciences juridiques de l'UQAM et doyenne de la faculté de sciences politiques et de droit, et David Robichaud, professeur au département de philosophie de l'Université d'Ottawa. Très heureuse de vous retrouver cet été. Rachel, vous allez revenir à la base de quel concept aujourd'hui?
0: Je vais vous parler de la preuve.
1: Pourquoi?
0: C'est en lien avec une série de reportages extrêmement intéressante publiée par Isabelle Haché sur un cas de meurtre non résolu. Mm-hmm. Et on apprend dans ce reportage que la personne lourdement soupçonnée de ce meurtre-là serait en ce moment en Guinée, presque en train de gagner des élections pour devenir un homme d'État.
1: À la tête d'un parti qui a très peu de pouvoir dans l'échiquier politique, apprend-on dans ce dossier publié le 6 juin, mais du moins un homme libre.
0: Et on est très choqués de découvrir que les policiers avaient fait, les forces policières avaient fait une grosse enquête autour du décès de Mme Rachel, et là, malheureusement, son nom de famille.
1: Rachel.
0: Voilà, c'était plus facile pour moi de retenir le prénom.
1: Ouais, évidemment.
0: Et voilà. Et là, on nous dit que le procureur refuse de déposer des accusations parce que la preuve circonstancielle ne le permettait pas. Et là, on se dit encore, mais s'il y avait une preuve, pourquoi? Pourquoi n'avons-nous pas porté d'accusation?
1: Mais absolument, c'est la question que je me suis posée en lisant cette enquête d'Isabelle Haché, qui est extrêmement choquante parce qu'on parle du meurtre donc de cette femme, Rachel Rathmall, poignardée chez elle en 2007. Et ce qui est très choquant, c'est le nombre de policiers qui disent « Le coupable, c'est celui qui était son mari, Rafiu Sal, mais on nous le dit ». Il est libre et on ne peut rien faire. Donc, je suis très heureuse que vous nous expliquiez la démonstration de la preuve aujourd'hui parce que j'avoue que j'avais beaucoup de questions à la suite de ce dossier, Rachel. David, de votre côté?
2: On va parler d'identité nationale. Il y a eu... je suis issu de la Mauricie. J'ai fait mes études, j'ai passé ma jeunesse à Shawinigan. Shawinigan qui a fait les manchettes récemment pour un geste de 20 courageux individus masqués qui ont brandi une banderole sur laquelle on pouvait lire « Je me souviens d'un Québec blanc ».
1: Ouais.
2: Les slogans racistes, je ne suis pas un grand fan, mais en plus, quand on mobilise l'identité québécoise pour un peu normaliser ou appuyer des propos comme ceux-là, on vient me chercher vraiment sur mon territoire. Donc, je me suis dit qu'on pourrait revenir à la base de l'identité nationale. Donc, pas exactement quelle est notre identité nationale, son contenu, mais c'est quoi une identité nationale?
1: C'est né quand, ce concept? Avant qu'on le récupère dans des propos suprémacistes blancs qu'on condamne, évidemment. Là. Vous avez parlé de courage, mais on entendait bien l'ironie.
2: Absolument, j'espère qu'on l'entendait.
1: Et les guillemets, là, oui, oui. Au cas où des personnes étaient inattentives puis se demandent ce qui s'est passé. Alors, on va commencer avec la démonstration de la preuve, qui est donc plus compliquée qu'on le pense, Rachel Chagnon.
0: Bien, une preuve, il faut revenir à la base. Revenons à la base.
1: C'est exactement ce qu'on fait ce matin.
0: Une preuve, c'est la démonstration de l'existence ou de la véracité d'un fait ou d'un acte. Donc, le mot à retenir, c'est démonstration. Une preuve, c'est pas un fait tangible et palpable, c'est la démonstration de quelque chose. Donc, la preuve doit être faite.
1: Ouais.
0: Et dans certains cas, elle doit être jugée suffisante. Et c'est là que parfois on peut avoir des dissensions par rapport à l'analyse d'une preuve. Ça se peut. La détermination de ce qui constitue une preuve n'est pas une science exacte.
1: Mm-hmm.
0: Cela dit, c'est vraiment le domaine de spécialité des tribunaux parce que à l'intérieur du tribunal, la preuve, c'est le nerf de la guerre. Tout se fait avec des preuves. C'est la personne qui a la meilleure preuve qui va emporter le procès.
1: Donc, mais comment on fait une démonstration? Je comprends c'est quoi une preuve, mais je comprends pas comment on la démontre.
0: Ben voilà. Donc, comment ça opère la démonstration d'une preuve? Faut commencer en disant que pour démontrer une preuve, il y a deux choses à prendre en considération. La crédibilité de la source de la preuve et la force probante de la preuve elle-même. Donc, la cohérence de la preuve avec le reste du dossier qu'on cherche à démontrer, avec les autres éléments d'un dossier ou d'une affaire. Donc, commençons avec la crédibilité. Donc, pour que la preuve soit considérée plausible ou acceptable, il faut que la source de cette preuve-là soit crédible. Si on a un témoignage, par exemple, il faut que la personne qui rend le témoignage soit considérée comme une personne digne de confiance, une personne qui semble nous dire la vérité ou dont on peut penser qu'elle va dire la vérité. Si, par exemple, on a devant soi une preuve matérielle, si on est devant une photo, bien, il faut qu'on ait, que la source, que la personne qui a pris la photo, l'appareil d'où vient la photo, il faut que cette source-là soit considérée crédible. Donc, on doit pouvoir avoir la certitude que c'est pas une photo qui a été générée par l'intelligence artificielle, par exemple. Parce que l'intelligence artificielle, comme source d'une preuve matérielle, on y croit plus ou moins.
1: Pas si crédible.
0: Pas si crédible, exactement. Donc, ça, c'est la première chose. Donc, la source d'où émane la preuve doit être jugée suffisamment crédible pour qu'on puisse faire confiance à cette source-là. Mais c'est pas tout, parce qu'il faut que la preuve fasse sens avec le reste. Il faut qu'elle soit pertinente. Par exemple, si on est dans un procès si on est dans un procès criminel, puis là, on a un témoin qui vient témoigner d'un événement, puis le témoin commence à nous raconter son repas préféré, puis pourquoi il préfère les aigrettes de canard au poulet. Ça, il peut être très crédible, le témoin.
1: Ça peut être super vrai.
0: Mais
1: ça n'a pas rapport.
0: Exactement. Donc, le juge va pouvoir lui dire...
1: En même temps, si ça rapporte, très curieuse de connaître l'origine du crime. ce conflit se rapporte à quoi?
0: Ben, voilà. C'est ça le rôle du juge. Dans le procès criminel, le juge, c'est le gardien de la preuve. Donc, son rôle au juge ou à la juge, c'est vraiment d'évaluer de un, est-ce que la personne qui est devant moi est crédible, puis de deux, est-ce que ce qu'elle dit, est-ce que ça a rapport avec le reste de l'affaire.
1: Je comprends.
0: Donc, et quand on a la jonction des deux choses, quand on a une personne crédible et qu'elle nous dit des choses qui ont un lien direct avec la chose qu'on est en train d'évaluer ou en train de juger, puis qui concordent avec d'autres preuves, là, on se dit, ça y est, on est en affaire. On a quelque chose sous la main. Après ça, tous les types de preuves sont pas regardés avec une égale valeur.
1: C'est ça, il y a une hiérarchie.
0: Il y a une hiérarchie dans les preuves. Et cette hiérarchie-là, elle varie selon l'endroit où on se trouve. Et ça peut être troublant. Par exemple, mon exemple préféré, c'est la différence entre le droit et l'histoire. J'adore ça parce que on est complètement dans deux univers différents.
1: Qui demandent tous les deux une démonstration de la preuve.
0: Exactement, tout à fait. Dans le procès criminel, pour revenir au procès criminel, l'aveu, c'est la preuve. Mettez en majuscule clignotante. Oui. Là. Parce qu'à partir du moment où l'accusé, il va d'un aveu librement consenti, c'est fini. Le dossier est fermé, c'est réglé. On peut aller se coucher, on peut passer à un autre appel. En histoire, pour l'historien, un aveu par rapport à un événement, c'est une source pertinente, mais ce ne peut pas être la seule source sur laquelle il va s'appuyer. Parce que pour être crédible, l'historien doit réunir une conjonction de preuves. Ce qui est crédible en histoire, ce qui rend une affirmation crédible en histoire, c'est la cohérence puis le recoupement de plusieurs preuves entre elles.
1: Ce qui ressemble beaucoup à la démonstration de la preuve chez les journalistes.
0: Exactement.
1: Si on revient à l'histoire qui nous intéresse cette semaine.
0: Exactement. Et c'est ce que fait Isabelle Haché dans son reportage. Cela dit, si elle avait eu un aveu, elle aurait eu un scoop.
1: Oui.
0: Ce qui est aussi une autre chose.
1: Un scoop, oui, je comprends. Mais elle n'aurait jamais pu publier ces faits-là s'ils n'avaient pas été corroborés par plusieurs
0: Exactement.
1: Sources fiables.
0: Cela dit, puis c'est pas parce qu'elle aurait eu un aveu et un scoop qu'elle aurait eu... que le procès serait terminé puis que le monsieur pourrait
1: non
0: aller
1: plus.
0: En prison.
1: David Robichaud lève le droit en direct de Matane.
2: On parle beaucoup de l'émetteur, en fait, donc de la source de la preuve, mais il me semble que le récepteur a un gros rôle à jouer aussi dans la crédibilité qu'on va accorder. Donc, je prends par exemple justement les faits historiques ou les nouvelles, justement. Quand une nouvelle, même si elle est abracadabrante, est cohérente avec des croyances qu'on a déjà, que ce soit la Terre plate ou peu importe, on a une tendance à accepter cette preuve-là beaucoup plus facilement. Il y a un spécialiste en philosophie du droit français qui s'appelle Michel Tropper qui dit « C'est même probablement comme ça que les juges fonctionnent. » C'est-à-dire, ils écoutent une cause, ils se font une idée, le droit où cette personne-là a raison. Et ensuite, ben, ils vont fouiller dans le droit pour un peu étayer, disons, pour mettre en langage juridique, l'intuition de base. Qui, mm-hmm. Donc, il me semble qu'il y a quelque chose d'hyper intéressant dans ce coin-là parce qu'on essaie de donner une espèce de vision scientifique de la
1: objective.
2: Preuve. Mais, oui, mais il y a un aspect psychologique qui va faire en sorte qu'on va trouver que ça, c'est une preuve irréfutable, alors que l'autre, dans un autre cas, pourrait être jugé moins valable. Mais en fait, est-ce qu'on n'est pas en train de rationaliser après coup là, une impression intuitive?
1: C'est
2: si
1: tout
2: veut.
1: Un pavé que vous jetez dans la mort.
2: Je suis curieux de voir ce que Rachel pense de ça.
1: Mais
2: parce
1: oui.
2: que moi, les biais cognitifs, je suis rendu obsédé. Je pense plus à rien d'autre. Et je me dis, c'est vraiment un cas où on est très, très vulnérable à ces biais-là.
0: Ben exactement. Puis c'est le cœur du problème. Puis c'est ce qu'essaie constamment de déjouer le droit sans y réussir tout à fait. D'ailleurs, si on parle du biais cognitif lié à la source, il est extrêmement présent. Puis il a même déjà été légitimé par le droit parce que si je reviens, par exemple, dans mon domaine de compétence, qui est la question des vax et des violences à caractère sexuel, le droit disait nommément qu'une femme victime était moins crédible parce qu'elle était une femme. Donc, pendant longtemps, quand une femme témoignait du viol dont elle avait été victime, il devait y avoir une corroboration parce que son témoignage à elle seule était d'emblée considéré comme non légitime parce qu'elle n'était pas crédible, point, parce qu'elle était une femme et qu'elle disait avoir été violée.
1: Mais là, quand vous me parlez de quoi, là, il y a plusieurs siècles?
0: Ah,
1: ou
0: mais oui, des années 1980, c'était dans un autre millénaire. C'était dans un autre millénaire. Donc, voilà, on règle ça comme ça. Donc, c'est un combat perpétuel pour essayer d'avoir une vision la plus objective possible. Puis c'est ce que le droit essaie tout le temps de faire. Hein. Le droit essaie toujours de rationaliser le subjectif parce qu'il n'y a rien de plus hautement subjectif que le conflit. Donc, l'objectif du droit, c'est de trouver une rationnelle là-dedans pour trouver un mode de résolution d'un conflit qui fasse sens pour tout le monde. Et la preuve, ben, c'est comme je disais, c'est le nerf de la guerre, mais... Comme je le disais aussi, c'est pas une science infaillible. Donc, et pendant un procès, on peut contester la décision d'un juge d'admettre ou pas une preuve, d'admettre ou pas la crédibilité d'un témoin. Ça se fait. Puis là, on passe à l'autre étage, puis on va voir le juge d'appel en chambre, puis on et bon. Mais ça a les limites que ça a. Puis comme tu le disais, David. La source, c'est essentiel. Puis ce qu'on voit, parce qu'on a un biais naturel, puis ça a été étudié en psychologie, en effet, de façon extensive. Nous croyons plus facilement les choses qui concordent avec nos croyances. Voilà. Il y a pas de surprise là-dedans. Donc, le jeu, c'est d'être capable d'avoir un recul critique puis de regarder d'où vient l'affirmation qui a été faite. Si c'est notre influenceur complotiste préféré, ben voilà, ça vaut ce que ça vaut. Si c'est une preuve qui émane d'une source scientifique où on sait que la personne qui a amené ce fait-là ou cette source-là ou cette preuve-là a des obligations des obligations éthiques, des obligations de démonstration, qu'elle doit corroborer, ben là, on devrait, en toute justice, donner un petit peu plus de crédit à cette personne-là. Ce qu'on fait pas tout le temps, parce que nous sommes des êtres humains, fragiles et faillibles, et qu'on aime croire ce qui fonctionne avec ce qu'on croit. Mais c'est vraiment un appel à développer un petit recul par rapport à ça que j'aimerais faire aujourd'hui. Et aussi un appel au fait que malheureusement, la preuve circonstancielle, ce qui était le cas dans le dossier d'Isabelle Haché, c'était la preuve qu'on avait contre M. Sceau, est une preuve qui est malheureusement fragile parce que même si les différentes sources autour de cette preuve-là peuvent être des sources hautement crédibles, c'est la concordance et la mise ensemble de ces preuves-là qui fait en sorte qu'on constate qu'il continue d'y avoir un peu des trous.
1: Exactement.
0: Autour de la preuve, puis qu'on reste peut-être un peu dans un gruyère.
1: S'il demeure des ondes d'ombre qu'on ne peut pas expliquer,
0: exactement.
1: On ne peut pas faire la démonstration de la
0: exactement.
1: Preuve.
0: On n'a pas assez de faisceaux de lumière.
2: Est-ce que ça a aussi à voir avec le fait qu'on a fait un pari collectivement qu'on préfère avoir un criminel en liberté que de mettre des innocents derrière les barreaux? Donc, il y a la question de la preuve, il y a la question de... À quel moment on considère que c'est suffisant pour aller de l'avant?
0: Tout à fait. Il y a le niveau de preuve. En droit criminel, c'est au-delà de tout doute raisonnable.
2: Ouais.
0: Ça veut dire qu'il faut en mettre beaucoup sur la table.
1: Oh,
0: c'est ça, le résultat.
1: On pourrait revenir à la base du doute raisonnable au cours de l'été.
0: Ça peut être mon prochain contrat.
1: Et en plus, ça pourrait vous permettre de parler de Jay-Z, David Robichaud, qui en a fait un album.
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1: Hey, j'ai fait une référence hip-hop. Je suis tellement fière. David Robichaud, on va passer à l'identité nationale maintenant. Cette notion que certaines personnes utilisent pour exclure les autres, c'est ainsi, comme on le sait si on lit les journaux.
2: Oui, puis je pense que de bien comprendre l'identité nationale, ça permet déjà d'éliminer, disons, le caractère problématique ou nocif ou la légitimité de certaines entreprises, justement, de redéfinition nationale. D'abord, il faut comprendre, l'identité nationale, c'est assez récent dans l'histoire humaine. Donc, ça date à peu près du milieu du 18e, une période qu'on a appelée le printemps des peuples, où les empires se sont morcelés pour donner place, en fait, à des nations où le contour politique correspondait à peu près au contour ethno-linguistique de différents groupes.
1: OK, donc, je ne connaissais pas du tout cette période-là, le printemps des nations.
2: Absolument. Donc, c'est à peu près autour de la Révolution française, Révolution américaine. Donc, tous des mouvements qui ont participé de ça. Fait intéressant, sur lesquels on pourra revenir plus tard peut-être, mais les Patriotes faisaient partie de ce mouvement-là. Mm-hmm. Donc, c'est un mouvement qui faisait la promotion du libéralisme, de l'égalité, de la démocratie, etc. Les équivalents des Patriotes dans les autres États qui ont fait souveraineté et qui ont créé des nations sont les pères de la nation, etc. Ici, on les voit encore comme des révolutionnaires un peu trouble-fête, essentiellement parce qu'ils ont perdu. Mmh. Ça va devenir pertinent sur justement la question de la définition identitaire.
1: Oui.
2: À une certaine époque, l'identité était quand même relativement factuelle au sens où on avait accès à peu près tout le monde avec qui on partageait une identité. C'était des identités qui étaient des identités de... on partageait une ville, on faisait partie de la même tribu, on faisait partie du même peuple. C'était des peuples de maximum 1 million, peut-être... d'individus. Les identités les plus vastes étaient quand on partageait une religion. Mais donc, avec l'arrivée des nations, il y a quelque chose qui change. C'est que Benedict Anderson dit que c'est des communautés imaginées. C'est-à-dire, on ne rencontrera pas la vaste majorité des gens avec qui on partage cette nation-là et avec qui on s'imagine partager une identité. Donc, l'identité cesse d'être quelque chose qu'on est capable de confirmer dans des interactions quotidiennes. Ça devient quelque chose qu'on s'imagine exister. Donc, si on posait la question aux Québécois, est-ce qu'il existe une identité québécoise? Je pense que la vaste majorité dirait bien sûr, bien sûr, il existe une... Si on leur demandait de la définir, probablement qu'on aurait à peu près autant de définitions qu'on a de Québécois.
1: Mais il y aurait quand même des références communes,
2: oui, tout
1: je
2: à
1: pense.
2: Fait, tout à fait.
1: Les gens répondraient canadiens.
2: Tout à fait, tout à fait. Puis c'est un excellent exemple. Puis les travaux sur cette question-là de Gérard Bouchard sont absolument hallucinants. Gérard Bouchard, donc sociologue, historien, qui a fait un travail sur les mythes nationaux, sur justement la construction de l'identité nationale.
1: Oui, parce que si on s'imagine notre nation, on la crée sur quelle base?
2: Exact. Et en fait, vous avez dit un mot super important, c'est que l'identité est créée. Donc, on a souvent l'idée que c'est quoi notre identité? On va aller voir. On va regarder ce que les Québécois font. On va regarder qu'est-ce qu'ils ont fait historiquement. On va regarder où ils passent leur temps. Et dans certains cas, c'est trompeur. Vous aviez cette semaine un panel sur le soccer où vous posiez la question, est-ce que c'est pas ça, dans le fond, notre vrai sport national? Parce qu'il y a plus de jeunes qui jouent au soccer qu'au hockey. Et là, c'est un bon exemple où les faits ne sont pas garants de l'identité. Donc, on a chargé le hockey de quelque chose de plus important que simplement un fait social qui est un nombre d'individus qui pratiquent ce sport-là ou un nombre de personnes qui regardent à la télé ce sport-là. On a chargé ce sport-là d'une espèce d'un caractère mythique. Même chose avec René Lévesque, Pierre-Éliott Trudeau. Si on apprenait, par exemple, que, François Legault a fait passer plus de projet de loi significatif que René Lévesque et qu'on disait est-ce que François Legault serait un plus grand premier ministre, il y a personne qui va embarquer dans cette
1: tour. Ça ne changerait rien à notre mythologie nationale. Il y a un doigt en l'air en studio, c'est celui de Rachel.
0: J'aime beaucoup quand tu fais référence à l'idée de la mythologie parce que la mythologie, c'est construit par quelqu'un, c'est appuyé par quelqu'un. Souvent, il y a une source à la construction de la mythologie. On le sait, la mythologie autour du Canadien, ça a beaucoup été construit par les journalistes sportifs. Qui construit la mythologie maintenant chez nous? Puis est-ce que c'est encore possible avec le monde moderne dans lequel on est puis les multiples chambres d'écho?
2: Oui, ben, je pense que oui. En fait, mais comme je le disais, c'est créé. Donc, si on s'en remettait à qu'est-ce qui va émerger naturellement, je pense que là, on aurait un problème. Mais il y a un travail de construction nationale. Donc, Ernest Gellner disait, le nationalisme, c'est vient pas des nations. C'est les nations qui viennent du nationalisme. C'est, on se fait une idée de ce qu'on veut être, puis ensuite, ben, on le façonne. Donc, il y a quelque chose sur ce plan-là qui est super intéressant. Puis, c'est un peu, tu sais, on peut faire l'analogie avec notre propre vie. Si vous regardez où vous passez votre temps, qu'est-ce que vous faites de votre temps? Donc, tu sais, je sais pas c'est quoi votre temps votre temps d'écran moyen par semaine.
1: Ah, il est gênant.
2: Il est probablement gênant comme il l'est pour moi. Et pourtant, jamais ça ferait partie de ma définition identitaire de dire, ben, moi, les vidéos courtes, c'est vraiment ma priorité dans la vie. Donc, je vais me définir comme un homme de famille, alors que je passe probablement moins de temps avec mes filles qu'avec mon téléphone, ce qui est une catastrophe.
1: Ouais.
2: Mais sur le plan identitaire, on a chargé de sens certaines activités, certaines valeurs, certaines relations, et on leur donne justement un caractère mythique qui les rend un peu intouchables, qui les rend un peu indétrônables.
1: Mais on se raconte des histoires. Donc,
2: on se raconte des histoires.
1: Sur le plan individuel,
2: magnifique.
1: Très certainement, et sur le plan collectif aussi, parce qu'on préfère se dépeindre d'une manière qu'une autre.
2: Exactement.
1: Glorieuse plutôt qu'accro à son écran.
2: Oui, et c'est là que l'identité devient utile. C'est que c'est pas juste une description de qui on est, c'est aussi une espèce de définition de vers où on veut aller. Donc, l'histoire nationale prend des éléments de l'histoire, évidemment, mais on va mettre en exergue certains de ces événements-là pour en faire des moments vraiment marquants. Et on va les choisir en fonction de où on s'en va. Dans l'histoire, il n'y a pas si longtemps, il y avait très peu de femmes qui étaient représentées parce que la question d'égalité homme-femme n'était pas, disons, la première sur la liste de priorité des politiciens. Maintenant que c'en est une, ou en tout cas qu'on aimerait que c'en soit une, ben là, on trouve soudainement un paquet de personnages féminins dans notre histoire qui ont eu des rôles absolument majeurs.
1: Qu'on avait effacés.
2: Qu'on n'avait aucun intérêt à les retracer parce que ça ne nous donnait pas une espèce de trame de fond cohérente de où on vient avec où on veut aller. Et donc, ce qui est intéressant dans cette conception-là de l'identité nationale, d'une part, c'est que ben, c'est pas nécessairement factuel. C'est pas parce que quelque chose est factuel que ça fait nécessairement partie de notre identité, comme on donnait l'exemple du soccer. Mais c'est aussi le cas avec des variables comme les femmes ont été traditionnellement à la maison ou le Québec était traditionnellement blanc. D'un point de vue factuel, en fait, on s'en fout. À savoir, est-ce que c'est même pas une question de savoir si c'est vrai ou faux. Ça serait déjà un autre type de question. Mais sur le plan de l'identité, notre identité peut très bien se définir complètement indépendamment de ces facteurs-là. Donc, est-ce que être blanc, c'est un facteur pertinent dans mon identité? Ça ne l'est pas. À moins que je sois dans des contextes très particuliers où je suis le seul blanc dans un contexte ou des trucs comme ça, où là, je prends conscience de cette identité-là.
1: Mais donc... Oui, puis c'est ça qui est intéressant. David, il reste peu de temps, mais ceci me fascine. Notre propre identité peut varier selon le contexte. Vous donnez l'exemple de la couleur de la peau, mais en tant que femme, je peux me sentir particulièrement femme si je suis la seule femme dans un groupe et sentir que mon doux, ça a un gros pas dans mon identité, alors que dans un autre contexte, ça n'existe même pas.
2: Tout à fait, tout à fait. Puis tout peut devenir identitaire. Vous êtes la seule aux cheveux longs, donc ça devient quelque chose de, ben voyons, comment ça tout le monde... Et donc, ce concept-là d'identité est fascinant parce que, dans le fond, on le modèle, on le façonne. Il y a le défaut de ses qualités. Au fond, l'identité peut s'adapter aux nouvelles réalités. Par exemple, être écologiste, je pense que ça fait partie de l'identité québécoise maintenant, ça ne le faisait pas il y a 20 ans. Mais ça peut aussi prendre de mauvais virages, de mauvais tournants si on décide qu'on l'amène sur, le Québec était blanc, voilà. Il devrait le demeurer.
1: Merci David Robichaud, merci Rachel Chagnon. C'est toujours super intéressant de vous entendre. J'ai déjà hâte de vous retrouver. Profitez bien de ma tanne, David.
2: Oh, merci.
1: Dans quelques minutes, Louise Deschâtelet, Pierre Curzi et Hélène David commentent l'actualité avec leur regard d'expérience, la crise de la cinquantaine de Justin Trudeau, les interdictions de réseaux sociaux, tout ça au menu. À tout de suite.
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8: Bonjour à tous, ici Steve Legault, il est 11h, 11h30 à Terre-Neuve. Voici les informations. Ottawa a déposé son projet de loi pour établir à 16 ans l'âge minimal pour utiliser les réseaux sociaux. Les robots conversationnels comme ChatGPT seraient exclus de l'interdiction du gouvernement fédéral. Qu'en pensent les jeunes et les parents? La mesure est déjà implantée ailleurs dans le monde, mais elle reçoit un accueil partagé autour d'une certaine école secondaire en banlieue de Montréal, comme l'explique ici Jean-Philippe Robillard.
9: Le sujet fait beaucoup jaser ce matin dans les cours d'école. À l'école secondaire de Mortagne à Boucherville, la très grande majorité des élèves que j'ai rencontrés ce matin sont contre le projet de loi du gouvernement fédéral. Ils trouvent que ce n'est pas une bonne idée d'interdire les réseaux sociaux au moins de 16 ans.
10: Les réseaux sociaux, c'est une façon que on peut communiquer avec nos amis. Donc, je sais pas si c'est vraiment une bonne idée.
11: Je pense que c'est une mauvaise affaire parce que, les réseaux sociaux, c'est une certaine façon de pouvoir s'ouvrir au monde aussi.
12: Moi, je pense que c'est une bonne chose parce que, ça va laisser la tête libre aux adolescents pour, mieux étudier.
9: Et avec ce projet de loi, le Canada emboîte le pas à l'Australie, qui a interdit les réseaux sociaux au moins de 16 ans depuis l'an dernier. Mais dans ce pays, l'expérience n'est pas concluante jusqu'à présent parce qu'il y aurait une majorité de jeunes qui arrivent à contourner l'interdiction de toutes sortes de façons. Et c'est ce qui risque d'arriver ici, selon ces deux mères de famille.
13: Ils vont trouver un moyen de contourner de mettre un âge qui est peut-être différent que l'âge qui est requis pour pouvoir accéder aux réseaux sociaux.
14: Je pense pas que ce serait possible de l'interdire. C'est tellement dur d'avoir une gérance, un contrôle là-dessus.
9: Le projet de loi qui a été déposé ne prévoit pas interdire les robots conversationnels aux jeunes. Il prévoit plutôt encadrer cet outil d'intelligence artificielle. Ici Jean-Philippe Robillard, Radio-Canada, Montréal.
8: Santé Île-du-Prince-Édouard révise ses procédures alors qu'un patient de l'hôpital Hillsborough manque toujours à l'appel. Robert Kelly, 53 ans, s'est volatilisé le 6 mai dernier lors d'une sortie accompagnée à Cornwall. L'homme avait été interné après avoir été trouvé non criminellement responsable d'une infraction. La police de Charlottetown croit qu'il se cache dans la région et qu'il a changé son apparence. Sa disparition relance le débat sur la sécurité en établissement psychiatrique 3 ans après le suicide d'un autre patient évadé qui avait poussé le coroner à réclamer une surveillance accrue. Les enseignants du Nouveau-Brunswick recevront une augmentation salariale générale de 14,5% pour une période de 5 ans. Cette mesure fait partie de la nouvelle convention collective du personnel enseignant de la province annoncée mercredi à Fredericton. Charles-Étienne Drouin explique.
15: La première ministre Susan Holt veut contribuer à la rétention des enseignants qui œuvrent dans la province.
16: On veut démontrer qu'on valorise les enseignants du Nouveau-Brunswick. On reconnaît leur travail.
15: Pour ce faire, son gouvernement propose une augmentation salariale générale de 14,5% pour la période s'échelonnant jusqu'en 2031. La hausse salariale sera d'ailleurs rétroactive au travail effectué depuis le 1er mars 2026. Le salaire d'entrée offert aux nouveaux enseignants sera bonifié. Des primes de reconnaissance pour les membres du personnel enseignant ayant un grand nombre d'années de service sont également prévues. Plus précisément, il s'agit d'une prime de 1% après 15 ans, de 2% après 20 ans et de 3% après 25 ans. Le coprésident de la Fédération des enseignants du Nouveau-Brunswick, Éric Godin, se réjouit que la convention collective a été ratifiée par un fort appui de ses membres.
17: Le Nouveau-Brunswick doit demeurer un endroit où le personnel talentueux choisissent de commencer, bâtir leur carrière et y rester. Cet accord contribue à positionner notre province de manière à atteindre cet objectif.
15: Il s'agit de plus de 7800 enseignants des écoles primaires et secondaires de la province qui obtiendront une hausse salariale au cours des prochaines années. Ici Charles-Étienne Drouin, Radio-Canada, Fredericton.
8: Le gouvernement de la Nouvelle-Écosse investit 176 000 $ pour soutenir 11 projets et organismes LGBTQ+ de la province. Ce financement servira à appuyer des initiatives en

en 2022 que la centrale perd le courant. Et puis en terminant, à Toronto. Bryan Adams était la tête d'affiche d'un concert donné hier soir pour le coup d'envoi de la Coupe du monde de la FIFA. Premier match du tournoi qui aura lieu cet après-midi à Mexico. Le Mexique qui affronte l'Afrique du Sud. Le Canada, lui, entre en scène demain à Toronto contre la Bosnie-Herzégovine. Au total, 13 matchs seront joués au pays, soit à Toronto et à Vancouver. Voilà ce qui complète l'essentiel des informations. Ici Steve Legault, bonne journée. 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

0: Bonjour, vous écoutez Point de repère. Mon nom est Rosemée Autonne-Témorin et je prends toutes les suggestions pour créer une émission que vous allez aimer. Écrivez-nous pointderepere@radio-canada.ca ou la bulle de conversation sur l'application Radio-Canada Audio. C'est l'heure de se donner à des gens d'expérience. J'ai nommé la comédienne et courriériste Louise Deschâtelet, le comédien et ex-politicien Pierre Curzi et l'ancienne psychologue et politicienne Hélène David. Salut à vous trois.
1: Salut.
2: Bonjour.
0: Alors,
2: bonjour,
0: le principe
2: mesdames.
0: Est très simple.
1: Bonjour, Pierre.
0: Je vais le résumer puisqu'on est en début de saison. Nous, on cherche des repères. Vous, vous en avez vu d'autres. Alors, vous nous dites le fond de notre pensée, de votre pensée. Puis, on prend vos conseils ou non. Là, chacun fait ce qu'il veut. Et je dois dire que ce principe très simple plaît beaucoup à notre auditoire. Quand j'ai demandé à Lauriane, auditrice de 33 ans, c'était quoi son segment préféré de l'émission, elle m'a répondu que c'était le vôtre. Et voici pourquoi.
3: Intéressant de. C'est des personnes qui ont toutes eu un parcours de vie très riche, puis qui ont été exposées à des choses que la plupart des gens ne sont pas exposés. Puis c'est aussi super intéressant d'avoir leur point de vue sur l'actualité, la culture, tu sais, tous les sujets que vous avez abordés. Ça donne une perspective qui est vraiment différente de celle à laquelle je suis moins exposée dans ma vie de tous les jours.
4: C'est sympathique.
0: C'est sympathique. Considérez-vous avoir été exposé à des choses que la majorité des gens n'auront jamais connues avec votre carrière?
4: Oui.
0: Donc, vous comprenez le pouvoir d'influence que vous avez sur notre auditoire.
2: On
0: même
2: a été
0: repérés
2: depuis longtemps, c'est ça.
0: Je trouvais ça très bon, en tout cas. Puis, il y a plusieurs auditeurs et auditrices qui m'ont parlé de votre trio quand je les ai appelés pour savoir ce qu'ils et elles aimaient de l'émission. Donc, très heureuse de vous retrouver cet été.

0: OK, on a 5 sujets à aborder ensemble. Tenez-vous bien, ça va y aller de la politique à la musique de Charlie XCX. Mais c'est pas elle qu'on entend. Non, non, ce qu'on entend en ce moment, c'est Katy Perry parce que en une du Journal de Montréal hier, on pouvait lire, je cite, « Justin Trudeau vit sa crise de la cinquantaine ». Donc, on fait état d'une controverse sur un tapis rouge du Festival de films Tribeca à New York. En fait, Justin Trudeau, il défile avec sa conjointe, Katy Perry. C'est leur première sortie de couple officielle sur un tapis rouge et il pose sa main sur la fesse de la chanteuse. Là, ça fait réagir sur Internet et il y a Jonathan Kay, un écrivain qui a travaillé avec Trudeau en 2014 alors qu'il écrivait son autobiographie, qui a déclaré au Journal de Montréal que l'ancien premier ministre semble en pleine crise de la cinquantaine. Alors, ma première question pour vous, cher trio, pour ou contre pogner les fesses de sa blonde sur un tapis rouge quand on a récemment dirigé un pays?
1: Moi, je suis contre.
0: Pourquoi, Louise Deschâtelet?
1: Je vais expliquer pourquoi, mais je vais revenir à la première ligne de la chanson de Katy Perry que vous venez de diffuser. Mm-hmm. Elle dit « The way you turn me on ».
0: Ouais.
1: Alors,
0: la
1: c'est peut-être ça, « The way he turned her young ».
0: Et est-ce que c'est un mauvais endroit pour...
1: Moi, je...
0: Pour connaître cette sensation, un tapis rouge?
1: Moi, je crois qu'il aurait dû s'abstenir. Je ne comprends même pas que ce garçon, qui était tellement pro-féministe pendant qu'il était au gouvernement, qui défendait les femmes,

0: contre toute forme d'agression puisse faire ça en public. Puis là, il n'a pas juste glissé sa petite main, elle est bien installée sur les fesses.
1: Je suis féministe et j'adore me faire flatter les fesses par mon chien.
0: Oui,
1: dans
0: ton intimité, mais pas en public.
2: Écoute, la main est vraiment assez
1: descendante. Vous avez trouvé ça déplacé aussi, Hélène David?
2: Ah oui, je trouve ça carrément déplacé. Si je voyais un de mes deux fils là, sur un tapis rouge avec une tu sais, c'est plus des enfants. Enfant non plus là, c'est pas.
1: Mais c'est la passion des débuts,
2: la crise de la cinquantaine. Je m'excuse.
1: Non,
2: c'est pas ça.
1: Je rappelle que vous avez été psychologue. C'est quoi alors?
2: C'est de l'immaturité. C'est un geste déplacé. C'est un geste comme vous dites. Il a supposément été très féministe. Moi, si j'avais été Katy Perry, je t'y aurais enlevé la main pas mal vite de là.
1: Ah oui.
2: En public comme ça, c'est condescendant. Je suis pas du tout d'accord. C'est, oui, une crise d'adolescence, mais c'est de l'immaturité totale.
1: Pierre Curzi, avez-vous déjà touché
3: Je crois pas une minute à cette image-là. Je vais vous expliquer pourquoi. Hélène, oui, vous avez
0: T'as besoin d'être clair.
3: Ben, moi, j'ai été souvent sur des tapis rouges et je sais très bien comment ça se passe. Imaginez le festival de Tribeca et vous êtes sur le tapis rouge, ce couple qui est archi connu. Et là, devant vous, il y a à peu près, je sais pas combien, 20, 30 journalistes qui sont en train de vous mitrailler. Et là, souvenez-vous quand vous êtes sur le tapis rouge. En tout cas, moi, je m'en souviens. Je suis souvent avec ma compagne Marie, mm-hmm. On se tient par la taille. On veut
0: la
3: tous les
0: taille.
3: Deux être dans le... Attends, on se tient par la taille au début. Là, on regarde. Là, ils nous disent ici. Alors, on regarde à droite. Ensuite, ici au milieu, on regarde. On connaît ça. On sait qu'ils veulent faire une belle photo.
0: La main te descend sur les fesses.
3: Attends. Et on se tourne à gauche. Et quand on fait ces mouvements-là, on bouge là. Puis moi, des fois, je dis à Marie, rapproche-toi. Et je crois que cette image-là, elle a été saisie pendant que sa main descendait, probablement pour changer. Probablement pour changer la position du couple pour faire une meilleure photo. Et là, il y a eu un instantané. Écoute, il n'y a pas un gars intelligent qui a été premier ministre du Canada qui ferait ça devant 30 photographes.
1: Je dois faire une vérification des faits, OK, Pierre? Moi, personnellement, ça ne me dérange vraiment pas, là, un petit flattage de fesses. Là, ça me fait rire. Mais je suis obligée de dire que j'ai vu la vidéo de l'événement et il faudrait qu'il ait vraiment voulu beaucoup changer la position de Katy Perry là, pour lever et baisser autant de fois sa main sur son postérieur.
3: Il l'a fait plusieurs fois. En tout cas, moi, ce que j'ai vu, c'est une seule image. Je me suis dit, c'est un instantané qui a été pris par quelqu'un qui mitraillait le couple.
2: C'est généreux.
3: C'est ce que tu dis. Bon, à ce moment-là, ça n'a aucun bon sens. Et c'est surtout stupide. Surtout stupide.
1: Non, mais
3: tu peux bien prendre ça. Tu peux bien toucher les avales avec ta compagne dans l'intimité, mais pas sur un tapis rouge devant 30 photographes. C'est comme absurde. Moi, je trouve ça... Là, je le condamne pas, je trouve ça niaiseux. Voyons, quel est l'être intelligent qui va faire ça devant 30 journalistes
0: qui photographient? Moi, j'en connais des hommes qui sont capables de faire ça, qui ont été capables de faire ça, puis qui le font plus maintenant. Et je trouve que de la part de Justin Trudeau, c'est comme de nier tous les grands principes selon lesquels il a gouverné son pays pendant deux mandats.
1: Mais moi, je veux juste souligner le fait qu'il y a quand même plusieurs blagues de tapis rouge, notamment de collègues, d'actrices qui, entre elles, pour faire rire leurs comparses, vont, par exemple, pincer une fesse pendant un tapis rouge. C'est quand même quelque chose qu'on voit, là, une petite blague. Après, est-ce que c'est une blague qu'un ancien premier ministre doit faire? Visiblement, vous
2: Mais
1: ne
2: moi,
1: pensez pas.
2: Mais moi, je voudrais aller vers le... Il y a quand même... occupé une des plus hautes fonctions canadiennes pendant des années. Il est supposé avoir la maturité qui vient avec la fonction et tu exerces, je regrette, encore la fonction de personnalité publique.
1: Ouais.
2: Pourquoi on parle de lui aujourd'hui? C'est parce que c'était une personnalité publique et que jusqu'à sa mort et depuis sa naissance, c'était une personnalité publique. Et tu as une responsabilité envers tous les hommes, même s'ils sont en crise de la cinquantaine, de te comporter d'une façon mature et non déplacée.
0: Oh. Et de la part de cette jeune femme, qui n'est pas si jeune que ça, elle a pas 18 ans, elle a quand même...
1: Katy Perry?
0: Oui, elle a dans la quarantaine. Avoir accepté de sentir, parce qu'une main sur une fesse, on la sent. Hein? Oui. Surtout avec une petite robe serrée comme ça.
2: Il est bas sur la fesse, pas
0: oui,
2: haut sur
0: oui,
2: la fesse.
0: Oui, juste dans le creux de la fesse. Alors, tu regardes ça et tu te dis, mais c'est quoi l'image qu'il donne à ses trois enfants de son comportement vis-à-vis des femmes?
1: Bon, ben voyons, bon, l'image de la passion des débuts, l'image de l'adolescence, l'image du lâcher prise, mais bon, peut-être pas la meilleure image diplomatique. Je m'étais ennuyée de vous. Là, faut arrêter de parler de ça. Là, ça n'a pas de sens. Faut passer à un sujet plus sérieux. Moi, j'ai dit à Patrick Masbourian, on a plein de sujets sérieux, puis un pas sérieux avec eux. Puis là, je sens que c'est très sérieux, finalement. Oui. J'ai mal vendu le segment. Donc, comme on lance notre saison et qu'on veut passer l'été ensemble, j'aimerais quand même qu'on prenne le temps de faire un petit tour d'horizon des sujets qui vous préoccupent ces temps-ci, personnellement. Comme ça, on va savoir à quoi porter attention dans l'actualité au cours des 10 prochaines semaines, puis de quoi jaser ensemble en studio. Hélène David, Trump... Ça vous trotte toujours dans la tête.
2: Sous-titre, encore et toujours.
1: Oui, c'est ça.
2: Et comment ça se fait, et malheureusement, ça va continuer, qui rentre dans la tête d'autant de millions et de milliards d'êtres humains sur la Terre.
1: J'ai l'impression qu'il y en a plusieurs qui se sentent impuissants et impuissantes.
2: Totalement impuissants devant un être totalement décomplexé. Je suis gentille quand je dis le mot décomplexé, ça pourrait être plus que ça. Mais... soyons honnêtes, l'espèce de porte qu'il a ouverte devant ce décomplexage, je pourrais dire, vis-à-vis l'immigration, vis-à-vis ce qu'est l'autre, les minorités, les woke, les pertes de liberté, l'espèce de déchaînement de ce qu'on appelle maintenant l'extrême droite,
1: oui,
2: pas
1: puis on
2: mal.
1: On pourrait même dire qu'il s'attaque à la démocratie.
2: Il s'attaque à la démocratie, aux institutions. Name it, là, on peut y aller à... Mais il est le reflet de quelque chose, et c'est ce reflet aussi qui m'inquiète beaucoup, qu'on pense à tout ce qui se passe en ce moment dans les pays qui sont en train vraiment d'être très attirés ou qui sont devenus extrême droite. C'est très, très inquiétant, et c'est comme une sorte de décadence, je dirais, de retour à des choses. Et il y a certains espoirs. Orban en Hongrie est quand même été vraiment battu. Il y a Zoran Mandani, évidemment. Et
1: donc,
2: puis,
1: des exemples de politiciens associés à la gauche, quand même,
2: qu'on soit fédéraliste ou pas, Louise Arbour, qui a défendu très, très, très fortement tout le temps et qui est allée dans les pays les plus pauvres du monde, les plus...
1: Et qui est devenue gouverneur général.
2: Voilà, et qui est devenue gouverneur général. Alors, mais il prend tellement de place et c'est tellement... pour moi, c'est le mot décadence, inquiétude, impuissance, Rosemée, c'est vrai, impuissance.
1: Il y a quand même de l'espoir et de l'optimisme dans votre vie, puis ça passe étonnamment par le sport, Hélène.
2: Ah oui, parce que...
1: Parce qu'il y a ça à suivre aussi,
2: ben
1: là, c'est une grosse semaine.
2: C'est plate, bon, ils ont fini, mais ils ont eu un très beau parcours, mais c'est pas tant les Canadiens que l'effet que ça a eu sur nous. Et c'est ça qui est extraordinaire, c'est que il y a ça un lien avec le sujet trumpiste, c'est que on a l'impression que les gens ont tellement, tellement, tellement besoin d'être ensemble pour des bonnes raisons.
1: Ouais,
2: on
1: dans
2: dit
1: la
2: toujours,
1: joie.
2: On est polarisé, on est polarisé. Mais là, c'était pas polarisé. Oui, c'est polarisé contre les Lightning de Tampa Bay ou les Hurricanes. Mais la FIFA va donner la même chose. L'équipe d'Haïti.
1: Ouais.
2: Et là, tu te dis, OK, Haïti, c'est des Haïtiens qui sont d'origine haïtienne, qui habitent pas nécessairement en Haïti, mais c'est la ferme. C'est de voir, on est là. Alors, ce besoin d'être ensemble, c'est...
1: Et de fêter.
2: Puis, il faut pas de fêter, mais c'est le mot « ensemble
1: ». Oui, Louise Deschâtelet?
0: Moi, ce qu'Hélène explique, ça me rappelle cette grande pensée d'un très, très vieux sage. Que faut-il donner au peuple?
2: Du pain et des jeux.
1: Ben oui.
2: Et c'est intéressant qu'elle dise ça parce que j'ai dit ça peut être repris en disant qu'on contribue efficacement au bonheur des peuples, du pain et des jeux. C'est dans une phrase de la Rome antique, mais c'était ça. C'est très efficace socialement. Mm-hmm. Mais je veux être optimiste. Oui, c'est efficace socialement, ça a été utilisé pour toutes sortes de causes plus populistes, disons. Mais quand même, allons-nous bouder notre plaisir de tout ce qu'on a vu dans les rues? Moi, je m'étais fait faire même une manucure où j'avais le drapeau du Canadien sur l'ongle. Et là, ben, je l'ai fait enlever parce que c'est terminé. Mais j'étais tellement fière de montrer mon doigt à tout le monde.
1: J'ai hâte de voir votre manucure Coupe du monde de soccer. Pierre Curzi, vous êtes préoccupé par l'actualité internationale.
3: En fait, je suis d'accord avec Hélène. C'est sûr que Trump, et moi, je regarde beaucoup les conséquences. Je dis ça parce que cette année, j'ai été particulièrement à l'écoute, j'ai suivi l'ensemble des guerres dans tous les pays du monde. Celle de l'Ukraine, celle de l'Iran, celle de la situation en Haïti, la guerre au Soudan, génocide de la Palestine, à Cuba. Donc, j'ai regardé et au détriment, je dirais, de notre actualité, parce que tout à coup, j'avais le sentiment d'être dépossédé de ma québécitude au niveau de l'information, puis d'être plongé dans un magma monstrueux. Pourquoi Trump lui rentre dans la tête? C'est une télé-réalité quotidienne, là. Il est là tous les jours avec des discours complètement extravagants. Puis, à un moment donné, même, moi, j'en viens à ne plus l'écouter parce que je sais que ça va être le contraire le lendemain et que, mais son discours a des conséquences néfastes sur tout le monde. Mm-hmm. Et oui, un profond sentiment d'impuissance. L'autre grand sujet, celui qui c'est évidemment aussi une sorte de conséquence à la fois du virage à droite, mais aussi de la mainmise des grands réseau américain sur la culture en général, la culture du monde et aussi l'apparition de l'intelligence artificielle dont on se doute bien que tôt ou tard, elle va être mise à contribution. Et donc, la difficulté qu'on va avoir et qu'on commence à percevoir de préserver des cultures, je dirais, nationales, des cultures différentes sur l'ensemble de la planète et la nôtre aussi, parce qu'on demeure toujours une culture minoritaire sur un continent qui est dominé. Mm-hmm. Voilà. Fait que c'est ça. Puis il y a bien des décisions au niveau de la culture. Tu sais, je voyais l'abolition de la taxe Netflix. On voit les menaces de disparition de TVA. On a la difficulté qu'on a à produire dans certains domaines. En même temps, je suis pas désespéré parce que en musique, on me dit que ça va bien. En littérature, il se publie énormément de livres passionnants. Il y a des aspects de notre culture qui perdurent, mais ceux de la production là, dont vit une bonne partie de la communauté, et je la connais bien, cette communauté. Ça, là, on sent bien que c'est menacé et que c'est en perte.
1: C'est clair qu'on aura l'occasion d'en parler cet été, puis d'analyser ces phénomènes-là. Louise Deschâtelet, vous, c'est un enjeu plus intime, mais qui touche plusieurs personnes qui vous préoccupent, c'est la santé mentale.
0: Exactement, parce que j'ai remarqué, ces derniers mois, une recrudescence de problèmes d'anxiété dans mon environnement et dans le monde en général. Et ça n'est pas que de l'anxiété due au travail. Anxiété à tous les stades d'âge de la vie. Anxiété chez les jeunes qui sont perturbés par tout ce avec quoi ils sont en contact à cause des réseaux sociaux. Mm-hmm. Santé mentale, parce que dans les milieux d'éducation, il est très difficile de garder la mainmise sur les étudiants parce que l'autoritarisme n'existe plus dans cette société-là.
1: L'autorité. Que l'autoritarisme,
0: oui,
1: j'espère.
0: Effectivement, vous avez raison de me corriger. Mais on ne peut plus tabler là-dessus. Les jeunes sont angoissés parce qu'ils manquent de balises. Et là, on tente de mettre les balises au niveau du gouvernement en leur interdisant ceci, cela,
1: On va en parler dans un instant, d'ailleurs.
0: On va en parler. Et ça a comme conséquence de rendre tout le monde anxieux. Et toutes les guerres dont Pierre vient de faire état, qui se passent à travers le monde, qui sont pas proches de nous, mais dont on entend parler.
1: Et dans lesquelles on joue un rôle, que ce soit en fournissant
0: du matériel ou quoi que ce soit.
1: Ou un soutien symbolique.
0: Et dont les jeunes entendent parler dans les médias d'information, insidieusement, ça crée des problèmes de santé mentale. Alors, je parlais du problème d'anxiété particulièrement tantôt parce que dans mon entourage, je connais plusieurs personnes et des personnes quasi inébranlables qui sont ébranlées par ça et on ne fait pas de prévention dans ce domaine-là.
1: On pourrait aussi parler d'éco-anxiété, d'anxiété de performance, je veux dire, le champ est vaste.
2: Pensons au dernier suicide de Claude Lemieux. Ça, c'est les commotions cérébrales. Ça, c'est les jeunes au hockey. J'avais un collègue, Enrico Ciccone, qui a travaillé énormément pour essayer de faire bannir la violence au hockey, les batailles chez les jeunes. Mais c'est dramatique quand on y pense.
1: Bon, il y aura du matériel. À chaque semaine, je ne suis pas inquiète, on ne manquera pas de sujets cet été.
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1: Un peu de politique canadienne. La première ministre de l'Alberta, Danielle Smith, a fait un discours devant la Fédération des chambres de commerce à Québec le 3 juin dernier. Elle a alors dit vouloir renforcer le lien entre le Québec et l'Alberta. C'est un message qu'elle a réitéré auprès de Christine Fréchette le jour même. Pour Danielle Smith, il est notamment question d'un nouveau corridor énergétique est-ouest entre les deux provinces, puis d'une certaine volonté de rappeler au fédéral que le Canada s'est bâti en donnant pas mal d'autonomie aux provinces. Elle a proposé le nom d'alliance Albert Beck, mais elle n'est pas fermée à Québerta. Quelle option vous préférez, Pierre Curzi?
3: Oh mon Dieu, j'avoue que les deux noms me rebutent. Franchement, bon, en tout cas, cette entente-là, est-ce qu'on en parle? La question, c'était est-ce que les femmes entre elles, ça a favorisé le fait qu'elles soient deux femmes? Je pense que oui. Ça a éliminé un obstacle de genre.
1: Vous pensez que ça négocie différemment entre femmes qu'entre hommes en politique?
3: Non, je pense pas. Okay. Je pense que dans ce cas-là, on a clairement deux premières ministres qui ont utilisé les forces qu'elles représentent. Et c'est assez intéressant parce que les deux premières ministres utilisent revendiquent de l'autonomie auprès du gouvernement fédéral et elles le font à partir, dans les deux cas, d'une partie de leur population qui est, disons, sécessionniste, utilisons ce mauvais terme, ou souverainiste dans notre compte, ou indépendantiste. Donc, les deux ont un pouvoir de négociation avec le fédéral, puis on voit que ça marche. Le fédéral verse enfin les 10 milliards qu'il devait au Québec, puis le fédéral s'engage à ce qu'il y ait un pipeline est-ouest. Ça, c'est une... Donc, à ce niveau-là, elles ont beaucoup de pouvoir autonomiste. En même temps, les deux ne sont pas des sécessionnistes, ne sont pas des souverainistes. Alors, elles sont en train aussi de renforcer toute la parole fédérale, puis elle est très bien incarné par Carney. Ah, j'avais incarné. Oui, incarné.
1: Vous voulez vraiment nous offrir ce jeu de mots-là qu'on le souligne, Pierre Curzi.
3: Et Carney, lui, ce qu'il défend, c'est les principes mêmes, soyons tous unis, tu sais, d'une mère à l'autre, le principe de base du fédéralisme. Or, qu'en est-il de leur entente entre les deux premières ministres? Il s'agit d'un pipeline qui amènerait du gaz ici, donc l'Alberta vend...
1: Il n'y a pas encore vraiment de détails sur ce projet.
3: Non, mais on sait que c'est ça l'idée. Donc, elles défendent un rapprochement ouest-est, est-ouest, qui est le principe même du fédéralisme, ce qui a fondé le Canada, ça a toujours été les lignes de chemin de fer, les communications, bref, tout ce qui unit le pays contre la tendance très, très marquée de notre économie du nord vers le sud. Donc, moi, je trouve que les deux ont très bien joué ces cartes-là où elles réunissent à la fois la force autonomiste de leur province, puis en même temps leur adhésion claire à un fédéralisme qui serait une nouvelle sorte d'économie est-ouest.
1: Voilà. Hélène David?
2: Ben, c'est parce qu'au tout début du propos que je partage, là, évidemment, avec Pierre, c'est les femmes en politique. Non, ça a-tu changé quelque chose? Bon, Pierre dit non, je pense que ça n'a rien changé. Moi, je pense que d'avoir ces deux femmes-là, comme de voir Soraya Martinez-Ferrada avec Christine Fréchette s'embrasser à l'hôtel de ville pour la première visite, les gens ont aimé ça. C'est comme... ces deux femmes-là ensemble qui essaient de gérer, moi je pense encore, et ça va continuer, je pense, de me dire les femmes font quand même la politique un peu différemment. Elles sont astucieuses, elles sont ratoureuses aussi, mais comme les hommes.
1: Mais
2: en même temps, elles sont capables de dialoguer, même si, revenons faire de la politique dure, là. Sébastien Beauvais rapportait d'ailleurs qu'en 2018, Danielle Smith a dit le Québec est une grande sangsue de la Confédération.
1: Mais oui, c'est ça, c'est quand même étonnant, là, cette...
2: Oui, mais là, elles ont des intérêts communs, mais pas que des intérêts communs quand même. Louise... Il y a beaucoup de choses très différentes entre l'Alberta et le Québec.
1: Ben vraiment, Louise Deschâtelet?
0: Moi, je partage la moitié de l'opinion d'Hélène. Mais l'autre moitié, je ne la partage pas. Je dirais que ces deux femmes-là sont peut-être astucieuses, mais elles sont surtout plus souples que certains hommes qui nous dirigent et qui nous ont dirigés et qui se boquaient, pour employer un terme utilisé par ma mère, qui se boquaient contre l'autre et qui refusaient tout avant même d'analyser les possibilités de s'entendre. Et c'est ça la différence des femmes. Regardez le regroupement des politiciennes duquel est issue l'aide médicale à mourir. Des politiciennes de divers partis. Mm-hmm. C'était transpartisan. Et après de longues discussions entre elles, sont arrivées à pondre un projet de loi extrêmement intéressant et qu'on n'a jamais réussi à contester complètement puisqu'il était basé sur une capacité de compréhension de l'idée de l'autre. L'autre pense ça, qui n'est pas nécessairement ce que je pense moi, mais si on arrive à se rejoindre sur un terrain commun, on va peut-être arriver à bâtir quelque chose. Et moi, je pense qu'au Canada, comme au Québec, on a l'obligation de bâtir quelque chose pour les citoyens. Et actuellement, on est dans un tel marasme que pour la population, ça fait partie des problèmes d'anxiété, que pour la population, l'idée de voir tes politiciens en train de te bâtir un pays pour toi qui vis actuellement, mais pour tes enfants que tu as mis au monde et qui veulent avoir un pays structuré, prometteur et qui leur permettra de gagner leur vie, d'avoir un toit sur la tête. Ça, c'est
1: après,
0: très important.
1: On peut se poser des questions quand ce grand projet fédérateur relève de pipelines puis d'exploitation de gaz qui nuisent au sort de la planète.
0: Ça, je suis d'accord avec toi, mais moi, j'ai côtoyé des gens qui sont dans ce domaine-là, qui sont parfaitement d'accord avec l'idée de protéger la planète, mais qui m'ont aussi fait comprendre à force de discussion que de décarboner, là, faut que tu commences par carboner de meilleure façon en arriver à décarboner.
1: Oui, il y a des architectes de la transition énergétique là, qui pourraient nous expliquer en long et en large les étapes à franchir, mais il reste que quand on entend Daniel Smith nous dire qu'on a beaucoup plus en commun le Québec et l'Alberta que ce qui nous distingue l'un de l'autre, je lève quand même un petit sourcil, je me pose des questions.
3: La grande absence de cette entente-là, moi je trouve que les deux femmes intelligentes de pouvoir ont fait une bonne analyse et elles ont été opportunistes et je trouve ça formidable. Mais la grande perte, c'est qu'il n'y a plus d'écologie nulle part, là. On parle d'exploiter des ressources fossiles en Alberta alors que c'est un combat de premier... C'est notre premier combat pour sauver la planète. On n'en parle pas du côté du Québec. La grande absence, c'est que le souci écologique, tout d'un coup, n'est plus une donnée probante dans les ententes qu'on cherche à conclure.
2: Oui, je suis d'accord, Pierre, qu'elle a vraiment passé au 8e rang, au 10e rang maintenant des préoccupations. Mais pourquoi on revient au point de départ? L'omniprésence de Trump dans nos têtes, mais dans la réalité. Oui. Parce que c'est ça aussi, là, pendant que le Canada essaie désespérément d'avoir d'autres amis, parce que ça ne marchera plus trop avec les États-Unis. Ce n'est pas rien, là. C'est notre voisin, juste en dessous de nous. Ouais. Qui aurait dit ça il y a 5 ans, il y a 10 ans, on parlait jamais de ces questions-là, puis on achète quand même pas mal de pétrole américain aussi, le Nord-Sud, là, dans les pétroles, puis les conduites, là, et, faisons-nous pas de cachette, là.
0: Et parlant d'écologie, rappelons-nous notre grand succès avec la filière batterie qui nous a coûté une fortune et qui était dans l'optique de décarboner le Québec. Et là, actuellement, on a la filière batterie qui a foiré complètement, dont on paie encore les frais, et on a Hydro-Québec qui a des réservoirs vides et dont on nous dit qu'elle n'arrivera plus à nous nourrir en électricité. Et en plus, dans la ville de Montréal même, On nous demande d'économiser l'eau, notre plus grande richesse.
1: Qu'on gaspille et... à outrance, par contre.
2: Ben oui, hein, mais parlons des centres de données aussi. Les centres de données de l'IA là, qui vont bouffer toute l'eau du monde parce que c'est notre électricité produite par l'eau. Tout est dans tout dans cette affaire-là. Et parlons d'IA un jour, là, mais c'est un grand, immense enjeu.
1: Absolument. Mais... Oui, Pierre Curzi, le mot de la fin pour ce sujet.
3: Moi, je veux juste dire que je suis d'accord. C'est Trump est le grand destructeur actuellement. Il est destructeur de l'économie, de l'équilibre du monde, destructeur de la paix, destructeur de nos valeurs dans leur ensemble, destructeur d'un système qui, grosso modo, fonctionnait relativement bien. C'est un grand destructeur.
1: On va prendre une pause musicale pour essayer de retrouver l'espoir avant le prochain sujet.

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1: Le Québec serait sur le point de devenir la première juridiction nord-américaine à interdire la vente de boissons énergisantes caféinées aux jeunes de moins de 16 ans. Les provinces de l'Atlantique y pensent aussi. Donc, je rappelle qu'en décembre dernier, enquête a révélé que la mort subite du jeune Zachary Miron, 15 ans, a été causée par la combinaison d'une canette de Red Bull et d'un médicament qui traite le trouble de déficit de l'attention avec hyperactivité, le TDAH. Le médicament s'appelle le Bifantin. Donc, la CAQ a ensuite déposé un projet de loi pour interdire la vente de boissons énergisantes caféinées aux jeunes. Ça a beaucoup fait jaser la semaine dernière. Il y a la députée conservatrice Maïté Blanchette-Vézina qui a fait des comparaisons boiteuses, c'est mon avis, entre boissons énergisantes et pamplemousse. Il y a d'autres députés qui ont hésité, notamment parce qu'ils trouvaient que l'interdiction devait s'appliquer au moins de 14 ans plutôt que de 16 ans. Comprenez-vous ces tractations et doutes là, auxquels oui. on assiste? Oui, Hélène David.
2: C'est ça une fin de session. C'est oui. ça un projet de loi précipité. C'est ça une étude de projet de loi. C'est pour ça que la démocratie parlementaire existe. C'est pour étudier des projets de loi. Mais quand tu étudies un examen, tu n'étudies pas en 3 minutes et 15 ton examen. Tu dois prendre le temps. Et quand tu fais, et Pierre le sait, quand tu fais ce qu'on appelle l'étude article par article. Même s'il y a 4 articles, puis je pense que ce projet de loi-là n'en a pas beaucoup, tu peux t'arrêter des heures sur « mais pourquoi 16 ans? » Belle question. Tu vas en consultation, les gens viennent pendant 2 heures te parler. Tu dis « ah oui, l'Ordre des médecins a dit ça, les cardiologues ont dit ça, les pharmaciens. » Et là, tu remets chaque petit mot en question. C'est normal et c'est ça qui rend un projet de loi fort, solide, qui va tenir la route et résister au fil du temps. Là, tu fais ça, oui, pour des bonnes raisons. Oui, parce que c'est terrible ce qui est arrivé au jeune Zachary, puisque les parents vivent. Il faut faire quelque chose. C'est un pas dans la bonne direction. C'est pas l'ensemble de l'œuvre. Mais en même temps, fait aussi tard que ça, à la dernière minute, ben, ça donne un processus parlementaire qui est vicié. Puis je comprends l'ex-ministre, là, Pierre Dufour, dire « Oui, mais pourquoi pas 14 ans? » Ben, il a raison. Il faut poser les questions. Mais...
3: Si je ne me trompe pas, Hélène, en plus, je pense qu'en fin de session comme ça, pour pouvoir passer des projets de loi au forceps, là, à toute force...
2: 1, 2, 3, qui appellent,
3: oui. Il faut qu'il y ait unanimité.
2: Voilà.
3: Et là, on vient d'ouvrir... Et c'est pour ça là, qu'une seule députée ou un seul député peut bloquer un projet de loi. Je me souviens très bien de ces circonstances-là. À la fin de la session, étant donné qu'on n'arrivera pas à étudier toutes les lois adéquatement, comme le dit... À ce moment-là, on dit, si l'ensemble de tous les parties, il y a unanimité, alors on va adopter ce projet de loi-là ou certaines mesures.
1: On le saura cet après-midi, c'est le moment où le vote devrait avoir lieu. On croit que le projet de loi passera. Il y a plusieurs pays déjà où les moins de 16 ans ne peuvent pas acheter de telles boissons. Lituanie, Lettonie, Pologne, Norvège, Royaume-Uni. En France, c'est pas tant une question d'âge, c'est davantage les lieux où on donne accès aux jeunes aux boissons énergisantes. Par exemple, on peut pas vendre ça dans les écoles ou autour. Donc, il y aurait quand même des cas sur lesquels s'appuyer, non?
2: Bien, évidemment.
1: Ouais. Donc, ce qui vous dérange, c'est le moment de la discussion et non pas son
2: c'est
1: fond.
2: La qualité du travail. C'est-à-dire que... Et c'est un autre phénomène intéressant qui est mis en évidence à la fin de session, c'est tous ces députés indépendants qui formeraient presque un parti politique si on les mettait tous ensemble. Ils sont à 10 et je pense c'est 11 ou 12 pour former vraiment un parti et être reconnu à l'Assemblée nationale. Donc, oui, ça va très, très vite et c'est mieux que rien, mais mon Dieu, que ça... On pourrait tout citer d'autres exemples, là, mais il va être adopté, le projet de loi, parce que tout le monde est d'accord sur ça. Mm-hmm. Mais même ceux qui ne sont pas d'accord vont
1: se rallier. Louise Deschâtelet, un instant. Oui, petit mot de Louise.
4: Moi, j'aimerais ça ramener le débat là-dessus sur un aspect plus global. On va interdire les boissons énergisantes, selon le projet de loi. On interdit les cellulaires à l'école. On a été obligé de faire quasi une forme de loi généralisée pour toutes les écoles. On va interdire les réseaux sociaux au moins de 14 ans. Est-ce qu'on se rend compte à quel point on a besoin d'être organisé par notre gouvernement? Et moi, là, cet aspect-là me dérange considérablement. Je fais partie de la génération... jadis des « il est interdit d'interdire ». Et ça, c'était dans tous les cendriers... Il était interdit d'interdire. On avait ça sur des t-shirts.
1: Je ne sais pas si c'est un exemple inspirant, Louise.
4: Non, je dis, il est interdit d'interdire.
1: Je pense qu'on aurait pu interdire la cigarette plutôt quand même.
4: Tout ça dans un ensemble. Est-ce possible qu'on en soit rendu à être obligé de se faire dicter comment vivre par notre gouvernement?
1: Mais c'est parce qu'on est devant des pouvoirs tellement grands par où ça pourrait passer autrement. Si on pense aux réseaux sociaux, par exemple, j'entendais ce matin, à tout un matin, une médecin, je me rappelle pas, j'aurais dû le noter, du moins une experte, dire qu'on est devant l'expérience, la plus grande expérience clinique non réglementée de l'histoire avec l'utilisation que les jeunes font des réseaux sociaux. Donc, je me dis, on est devant des pouvoirs en place tellement grands qu'individuellement, on n'y peut rien.
4: Oui, mais s'il n'y a pas une action individuelle, il n'y aura pas d'action globale.
3: Mais le problème, c'est bien des projets de loi. Leur intention est noble. Le problème avec les projets de loi, puis Hélène pourra en parler, c'est qu'un projet de loi, il doit être applicable et il doit être appliqué. Si on fait un projet de loi qu'on n'est pas en mesure de faire respecter, surtout quand il s'agit d'une interdiction, alors à quoi ça sert de faire un projet de loi? Moi, c'est ça ma critique fondamentale. Et même, ça peut aller loin. On interdit la vente des boissons dans les pharmacies, mais est-ce qu'on va les interdire dans les dépanneurs? Puis si on interdit partout, il va y avoir un marché noir de la boisson énergétique. Tu sais, alors, je trouve que cette loi-là, elle demanderait à être longuement débattue et qu'on trouve des moyens qu'elle soit efficace. Sinon, à quoi ça sert de faire un projet de loi?
2: Ah, puis si vous me partez là-dessus, ça va être long parce que et Pierre a tellement raison, là, les bracelets électroniques pour les conjoints violents, y en a qui découpent les bracelets, qui suivent pas. Là, ça va être la loi de Claire, la loi de Gabi Renaud. On est très d'accord que les femmes qui craignent puissent avoir accès
1: pour
2: au
1: leur
2: passé
1: sécurité,
2: de leur conjoint.
1: Ben oui.
2: Oui, mais si la réponse vient 3 mois après, s'il y a pas un écosystème ou une infrastructure qui permet de mettre en place cette loi-là. J'en ai fait une, moi, dans les collèges, les universités, pour prévenir les violences sexuelles. Mais j'avais un chèque de 25 millions à mettre tout de suite, une chaire de recherche à l'UQAM pour ça. Et il y avait un travail de finition et de regarder ce qui allait arriver après. Puis bon, j'ai entendu que tout allait bien, puis que c'était appliqué, puis heureusement qu'il y avait de l'argent, puis qu'il y avait ci, puis qu'il y avait ça. Il faut toujours ça. Alors, les fins de session, c'est dangereux pour ça.
4: Et moi, je vais revenir sur mon exemple mal à propos de tantôt par rapport à la cigarette. À partir de quand les lois sur la cigarette ont-elles commencé à bien fonctionner? Quand les citoyens ont été convaincus qu'au point de vue de leur santé individuelle, ça allait être un plus.
1: Oui.
4: Et c'est là-dessus qu'on devrait tabler avec les jeunes qui vapotent, parce que c'est ça qui finit par faire aboutir une loi et par lui donner toute sa valeur.
1: Oui, je veux qu'on en parle de l'importance de la sensibilisation, mais avant, on doit revenir sur l'interdiction des réseaux sociaux parce qu'on l'a mentionné très brièvement, mais c'est tout récent, donc je veux mettre en contexte notre auditoire qui s'est peut-être réveillé tard. On veut interdire les réseaux sociaux aux Canadiens et Canadiennes de moins de 16 ans. C'est une loi qui vient tout juste de passer, donc le ministre de l'Identité et de la Culture canadienne, Mark Miller, a déposé hier le projet de loi, en fait, C34, sur la sécurité numérique, ça peut passer, mais il imposerait aux réseaux sociaux l'obligation de protéger les enfants, d'agir de manière responsable et de rendre certains contenus inaccessibles. Un petit peu flou pour l'instant, là. Il nous manque certaines données. Vous en pensez quoi sur le fond de cette idée d'interdire les réseaux sociaux?
4: Si c'est aussi clair que ce qu'il a expliqué à Patrick Masbourian ce matin, c'est pas clair.
1: Mais sur le fond, là, on s'entend, les réseaux sociaux, les jeunes, c'est documenté. Ça engendre des effets quand même négatifs sur la santé mentale, notamment. Il faut réagir.
3: S'il y a l'appui des grands réseaux, que c'est endossé vraiment par l'ensemble des réseaux, il y a peut-être une possibilité qu'il y ait une diminution et que cette loi-là soit, dans un certain sens, applicable. Mais très honnêtement, j'ai un doute profond que ces grandes compagnies-là vont délaisser une de leurs clientèles privilégiées et extrêmement payantes à plusieurs niveaux pour se conformer à une... Et si jamais elles le faisaient, je suis convaincu qu'il va y avoir de multiples façons de contourner cet accès-là.
1: Oui.
2: C'est la grande question presque, je ne sais pas, philosophique, existentielle de notre société, c'est que tout a tellement changé que nous, on n'a pas élevé nos enfants avec les réseaux sociaux. Mais je peux imaginer la pression des parents devant des enfants de 10 ans, 11 ans, 12 ans. Je voyais une petite fille dans la rue la semaine dernière, elle devait avoir 8 ans, elle avait son cellulaire à la main, puis elle faisait un FaceTime avec quelqu'un. Et je me dis, mais c'est la... Vous l'avez dit tout à l'heure, aux amis, c'est la première fois dans l'histoire de l'humanité là, qu'on fait face à tout ce développement de l'humanité autour de l'IA, autour des réseaux sociaux, mais autour de plein d'autres choses maintenant. Et je pense qu'il faut que... Moi, contrairement à Louis, je pense qu'il faut que les gouvernements interviennent parce que sinon, c'est des mesures au cas par cas dans les familles, un parent plus autoritaire qu'un autre, mais ou un professeur qui décide vous fermez vos cellulaires dans la classe ou c'est presque ingérable et je pense que mais je suis très inquiète qu'il y ait pas de suivi ou peu
1: en fait,
2: de suivi
1: c'est que pour
2: parce qu'il n'y a pas les moyens.
1: Ben, on ne sait pas encore quelles mesures assureraient précisément la sécurité des jeunes puis permettent parce qu'on offre un échappatoire en fait aux plateformes en leur disant que si on assure la sécurité des jeunes, alors ces plateformes seront exemptées de l'interdiction pour les moins de 16 ans. Donc, qu'est-ce que ça veut dire? Comment on protège un jeune? C'est pas clair.
4: Moi, je ne dis pas qu'il ne faut pas que les gouvernements protègent, mais je ne veux pas qu'on me mette sur le nez un projet de loi qui est inapplicable, qui ne s'appliquera pas dans la réalité et sur lequel on va tabler pour dire, ben, on a une loi, elle doit être suivie, comme on disait dans le temps.
2: Alors, c'est vrai.
4: Puis c'est avec ça que j'ai des problèmes,
1: puis
4: moi.
1: Puis on voit, Louise, en Australie, c'est pas clair. Non, c'est pas simple non plus. Il y a une loi, elle a pas tout réglé. Il y a des jeunes qui utilisent les réseaux privés virtuels, ce qu'on appelle les VPN, pour utiliser les applications interdites. Il y en a d'autres qui se tournent vers des applications qui sont pas concernées parce que la loi en Australie vise des applications précises comme TikTok, Instagram, YouTube. De la même manière, au Canada, pour l'instant, on a nommé quelques plateformes, mais on sait pas si ça englobe toutes les plateformes. Voilà. Donc,
2: mais comme dans tous les pays totalitaires où on bloque Internet, on bloque des sites, on bloque... Quand j'étais en Chine, t'avais CNN avec plein de censure noire dans les sous-titres parce qu'il fallait pas que les Chinois sachent ce que les Américains disaient et comprennent. Alors, c'est planétaire, cette question-là de la censure, de l'interdiction.
1: Mais là, il y a censure et il y a santé publique. Interdiction de réseaux sociaux pour les 16 ans, c'est pas tant sur le
2: contenu.
1: C'est
2: santé publique.
1: Oui.
3: Mais on ne sait pas comment faire du judo avec ça. Moi, c'est ma conclusion. On ne sait pas, on ne sait pas comment utiliser ce qui est installé dans une génération dont on ne fait pas partie. On ne sait pas quelle est la force qui nous permettrait de renverser cela. Et ça, c'est ma vraie question, elle est là. Quelle est la prise de judo qui permettrait d'inverser cette dépendance-là et cette réalité-là, de l'inverser de telle sorte que plutôt que d'être uniquement négative, elle devienne quelque chose, un élément fort. Et on va avoir le même problème avec l'IA. Quelle va être la force du judoka qui va nous permettre de basculer?
1: Si vous êtes judoka, écrivez-nous vos suggestions. Louise Deschâtelet?
4: Quand on a un gouvernement qui, devant une demande du CRTC d'imposer à 15% le contenu, qui recule et qui dit on va donner 600 millions à l'industrie puis on va retirer ça, ça veut dire que est-ce que notre gouvernement fonctionne par la peur et est-ce que c'est ça qui décide des moyens qu'il va prendre pour faire appliquer les lois qu'il veut édicter? Moi, ça me fait peur.
1: Oui, et est-ce qu'il a l'autorité nécessaire pour que les plateformes étrangères se conforment à ses volontés? Ça reste à déterminer. Si on revient au public, Hélène David, vous avez été psychologue, vous avez enseigné la psychologie. Je suis curieuse de vous entendre sur l'importance des campagnes de sensibilisation pour qu'on se mobilise en tant qu'individu, pour qu'on change un comportement alors qu'on utilise, par exemple, des plateformes qui sont conçues de manière à nous rendre prisonniers et prisonnières. De leur utilisation.
2: C'est extraordinairement difficile parce que, et je pense que c'est Pierre qui disait, les moyens de ces immenses compagnies, la qualité des cerveaux de tous ceux qui pensent à comment nous rendre addictifs. Les boissons énergétiques, c'est pas mal la
1: c'est
2: même
1: vrai,
2: chose.
1: On est dans
2: c'est
1: la,
2: que
1: la même idée.
2: Toute la publicité veut nous rendre addictives, que ça soit pour acheter telle compagnie de vêtements, telle chose. Tout est centré sur venez adopter nos produits. Mais il y a ces fois mille, fois des millions. Et je ne sais pas comment on va pouvoir contrôler ça, mais une chose est sûre, si on ne fait rien, si on n'y pense pas, si on n'en parle pas, pendant ce temps-là, ça se développe à vitesse grand V, et puis on va être devant un fait beaucoup trop accompli, beaucoup trop rendu loin, et là, on va... C'est Orwell 84, là, tu sais, on est vraiment dans une espèce de dystopie où on n'aurait jamais pu imaginer, peut-être nous, quand on avait 30 ans, qu'on discuterait de ça aujourd'hui à ce niveau-là, avec cette pénétration dans nos cerveaux, à ce point-là, mais on est rendu là.
4: Mais moi, je crois quand même encore en la force de l'éducation populaire.
1: Ouais.
4: Et je regarde juste, j'étais en répétition hier avec un groupe de 10 personnes environ. Et de quoi on a parlé? De ménager l'eau.
1: Wow! Oui.
4: On a eu une grosse discussion entre nous et chacune et chacun y allait de son petit moyen.
1: Ouais.
4: C'est peut-être peu dans la grande histoire, mais c'est beaucoup parce que c'est à partir du peu qu'on fait des grandes choses. Et je me dis, si nous, on a discuté de ça dans une pause en deux scènes à répéter, ben c'est parce que ça commence à faire son chemin.
1: C'est bon, on termine rapidement avec vraiment un tout autre sujet.

0: L'an dernier, je vous ai demandé de commenter la pochette de l'album de Sabrina Carpenter et vous m'aviez fait rire. Donc, on remet ça avec une autre pochette de star internationale de la pop, Charlie XCX, dont on vient d'entendre un extrait de la nouvelle chanson SS26. Son prochain album, Music Fashion Film, va sortir le 24 juillet. Et là, plutôt qu'à être photographié à genoux en laisse à côté d'un homme comme Sabrina Carpenter, Charlie XCX nous propose plutôt trois hommes sur sa pochette. Sur une photo, on voit le musicien John Cale, 84 ans, le cinéaste Martin Scorsese, 83 ans, et le petit genou de 63 ans, Marc Jacobs, designer. Belle représentation de gens d'expérience, ça, Louise Deschâtelet, non?
1: Mon Dieu, c'est moi qui ouvre ça. Moi, je me suis posé la question, est-ce que c'est parce qu'elle aime les sugar daddy et elle a voulu prouver que c'était ça dans la vie vers quoi les jeunes filles devaient se tourner pour être...
0: Voici une avenue.
1: Oui, j'ai pensé à ça. Ou, à l'opposé, elle reconnaît la valeur des gens d'expérience.
0: Voilà.
1: Et elle s'est dit, je vais montrer aux jeunes qu'ils devraient se fier aux gens d'expérience. Vous voyez, je vais d'un extrême à l'autre.
0: Une belle analyse. Pierre Curzi, vous le voyez plus comme un hommage?
2: Oui, ben, c'est-à-dire qu'au début, j'étais totalement perplexe. Je me suis dit, hey, ça doit être un commentaire. C'est-tu un commentaire sur l'âge? C'est-tu un rejet de l'ensemble des hommes? Et puis,
0: De l'ensemble des hommes.
2: Non, mais tu sais, je veux dire, c'est comme une image qui n'est pas nécessairement flatteuse. Puis je suis allé écouter. Puis là, j'ai découvert que ces gens-là, John Cale, avec qui elle a enregistré une chanson qui s'appelle House, pour le film Le Haut des Hurlevents, Scorsese, parce qu'elle s'intéresse beaucoup au cinéma, puis on le sait. Puis l'autre, Marc Jacobs, c'est comme un ami, je ne sais pas probablement...
0: Et ce sont trois légendes.
2: Ouais. Donc, elle... Et là, je me suis dit, ah, elle est en train de reconnaître, puis c'est dit à un moment donné que ce sont des créateurs qui ont eu beaucoup d'influence pendant plusieurs décennies. Puis au-delà de ça, je suis allé voir aussi, il y avait une affaire qui m'intriguait, c'était... Son album précédent s'appelait Brat. J'ai dit que le drôle de Brat, c'est quoi ça? Puis là, j'ai découvert que Brat Girl, la définition de ça, je vous le dis, c'est trois adjectifs, audacieux, impertinent et résolument moderne.
0: Oui.
2: Ah, je me suis dit, c'est ça. Donc, elle se définit comme étant une Brat Girl. Et cette Brat Girl-là rend hommage aux gens avec qui elle a collaboré et pour lesquels elle a de l'estime. Moi, je trouve ça intéressant parce que ça permet à tout le monde d'être obligé de faire un peu de recherche, puis peut-être de connaître John Cale, de savoir qui il est.
0: Vous venez nous expliquer le concept de brat. Vous me rendez tellement fière. Hélène David, elle vous fait quel effet, Charlie XCX, en terminant?
3: D'abord, merci, parce que ça nous rajeunit pas de dire, mais c'est qui ça? On a dit la même chose pour Sabrina Carpenter, mais merci beaucoup.
0: On est là pour ça.
3: Merci de nous amener là, puis ça c'est formidable. Alors, moi, j'ai fait comme Pierre, j'ai fait toutes sortes de je me disais, mais si les gens me voyaient aller visiter tous ces sites-là, j'ai écouté des chansons, j'ai essayé de comprendre. Bon, il y en a que je connaissais, Scorsese, mais John Cale, ça me disait rien, sincèrement. Mm-hmm. Mais j'ai écouté un premier vidéo qui était 360, le titre du vidéo de la chanson. Là. Et là, je mets la note « Oh my God! » C'est tellement sexualisé, c'est tellement provocateur, c'est tellement différent de la pochette des trois hommes de 83
0: ans. Il est très libre, le Charlie XCX.
3: Je me suis dit, qu'est-ce qui s'est passé? Et là, j'ai découvert pourquoi il y avait ces trois hommes-là. Bien, j'ai découvert. C'est que, quelque part, dans nos recherches qu'on a faites, je pense, tous les trois, c'est que le titre de l'album est tiré d'une chanson de cet album qui dit « Nous marchons sur un podium et qui pourra nous sauver, qui nous mène tout droit en enfer. Rien ne pourra nous sauver, ni la musique, ni la mode, ni le cinéma. »
0: Même ces trois grands-là ne pourront pas nous échapper de notre triste ressort. Sur cette note d'espoir, je mets fin à notre discussion, Louise Deschâtelet, Pierre Curzi et Hélène David, parce qu'il y a Alec Castonguay en ligne qui va prendre la relève avec Midi Info tout de suite après Point de repère. Salut Alec.
4: Gros aimé.
0: De quoi vous parlez ce midi?
4: C'est le début de la Coupe du monde de foot, de soccer, aujourd'hui au Mexique. Mexique puis l'équipe canadienne, quand même une bonne petite équipe. Pas une grande équipe, mais une bonne petite équipe. On pourrait peut-être faire un bout de chemin. On va se poser quelques questions sur les forces en présence. Pour ceux qui veulent comprendre le prochain mois, qu'est-ce qu'il faut surveiller, on va avoir un beau panel soccer. Puis on va se rendre aussi au Mexique, là où ça commence cet après-midi. On va parler des médias sociaux, la volonté d'Ottawa de les encadrer pour les moins de 16 ans. Les interdire, je pense que le mot est un peu fort. Visiblement, c'est pas ça qu'on va faire. Mais on va essayer d'encadrer ça un peu plus. On va vous expliquer comment. Puis on va parler de ces révélations de Thomas Gerbet sur les chasses aux fuites journalistiques à Québec. Ça fait partie du menu de notre émission également.
0: Merci, Alec. Je vais écouter votre panel sportif, même si votre simple description est suffisante pour moi. Bonne petite équipe. Je suis sûre qu'il y a des gens qui sont ravis. Là,
4: ça résume tout.
0: Merci beaucoup. Bonne émission.
4: Merci. Bye.
0: Après le bulletin de nouvelles, on initie un nouveau segment. C'est un segment sur la psychologie sociale. On va s'intéresser à des expériences importantes et troublantes. Soyez là.
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9: Bon midi à tous, ici Steve Legault. Voici les informations en Atlantique. La ministre de l'Éducation du Nouveau-Brunswick veut resserrer les règles entourant les dépenses des voyages des dirigeants des districts scolaires francophones. Radio-Canada révélait cette semaine qu'entre 2022 et 2025, les trois districts ont dépensé 468 000 $ pour envoyer des dirigeants à des formations ou des conférences ailleurs au Canada ou à l'étranger, comme à Dubaï, Nice, Melbourne ou Los Angeles. La ministre Johnson a d'ailleurs ajouté cette question à l'ordre du jour d'un forum ministériel la semaine prochaine. La première ministre Susan Holt veut entendre directement les enseignants sur le terrain concernant ces enjeux.
10: On veut voir les investissements qui vont améliorer nos résultats pour les jeunes. Ça, c'est notre focus, améliorer la littératie, la numératie. Alors, on a déjà mis en place des changements. Alors, j'espère qu'on a réglé le problème. Mais je veux demander et je veux assurer les enseignants s'ils s'expriment et identifient des enjeux, des opportunités. On veut l'entendre. Ils vont pas être punis pour s'exprimer dans l'intérêt de leurs élèves.
9: C'était la première ministre du Nouveau-Brunswick, Susan Holt. Toujours dans cette province, la police exhorte les conducteurs à la prudence suite à de nombreuses collisions mortelles. 8 décès sont survenus sur les routes de la province depuis la fin mai. La conduite avec facultés affaiblies et le non-port de la ceinture de sécurité sont des facteurs fréquents dans ces drames. Les statistiques de Transport Canada sur les collisions de véhicules automobiles pour 2023 montraient que par habitant, le Nouveau-Brunswick affichait le taux de mortalité routière le plus élevé parmi les provinces. La police de Fredericton indique qu'une unité de contrôle routier sera mise en place d'ici la fin de l'année, qui sera également spécialisée dans la reconstitution des collisions. En Nouvelle-Écosse, le pont Mackay à Halifax sera complètement fermé à la circulation ce week-end pour d'importants travaux d'entretien et d'inspection. La fermeture débutera vendredi à 21h et le pont rouvrira lundi à 5h30. Les usagers du traversier d'Halifax Transit pourront voyager gratuitement tout au long de la fin de semaine, les coûts étant assumés par la Commission des ponts. Les automobilistes doivent s'attendre à des ralentissements dans le secteur, particulièrement autour du pont McDonald. L'île du Prince-Édouard a lancé une nouvelle stratégie de prévention de la cyberviolence. Une stratégie qui met l'accent sur la culture numérique, la prévention du cyberharcèlement et les services de soutien. Un nouveau programme de subvention de 100 000 $ permettra d'octroyer jusqu'à 20 000 $ à chaque organisation communautaire pour des projets de prévention de la cyberviolence. Les candidatures qui doivent être déposées avant le 31 juillet. Le plan comprend également des ressources et des outils destinés aux parents, aux tuteurs et aux jeunes. Le gouvernement de Terre-Neuve-et-Labrador durcit ses règles pour la saison des feux de forêt. Les lanternes volantes sont désormais interdites lorsque l'indice de danger d'incendie est élevé, très élevé ou encore extrême. De plus, les scieries doivent maintenir une zone tampon de 30 mètres de matériel non inflammable autour de leur tas de résidus. Les amendes augmentent de façon importante. Elles peuvent aller jusqu'à 500 000 $ pour avoir allumé un incendie délibérément. Une nouvelle infraction est également créée pour les feux allumés par imprudence ou par négligence. Emploi et Développement social Canada a envoyé des lettres à des milliers de Canadiens leur demandant de rembourser un trop perçu sur leur pension d'invalidité de quelques cents à quelques dollars, de quelques cents plutôt à quelques dollars. Des lettres générées par des systèmes automatisés qui sont remis en question par ceux qui les reçoivent. Maggie Wilcox a rencontré une femme de Winnipeg qui est dans cette situation.
11: Premièrement, j'avais peur.
12: Liane Dumbia se souvient encore de sa peur quand elle a reçu une lettre de Service Canada en décembre passé, indiquant qu'elle a eu un trop perçu sur ses prestations d'invalidité du régime de pension du Canada.
11: Quand j'ai vu qu'il fallu que je repaye 20 cents, pas 20 $ 20 cents, j'ai dit, mais ça ne se peut pas.
12: En ce qui concerne le régime de pension du Canada et le programme de sécurité de la vieillesse, Emploi et Développement social Canada peut annuler les trop perçus d'un montant inférieur ou égal à 99 cents. Pour tous les autres programmes, le seuil est de 2 $. La Winnipegoise affirme avoir tenté de rejoindre les prestataires du service sans succès.
11: J'étais un peu frustrée, je trouvais ça bizarre.
12: Elle n'a pas réglé sa dette, mais affirme que ses prestations mensuelles n'ont pas changé. Selon une demande d'accès à l'information chez Emploi et Développement social Canada, 3491 lettres signalant des trop perçus de moins de 2 $ ont été envoyées de 2024 à 2026. Liane Dumbia, ancienne employée fédérale, se dit inquiète.
11: Le montant d'argent que ça coûtait pour envoyer ces 3000 lettres, ça pourrait être le salaire de quelqu'un ou un autre programme dans les arts ou dans la musique.
12: Dans

0: Vous écoutez Point de repère. Merci beaucoup d'être là. On vous propose une nouveauté à l'émission cette saison-ci. Chaque jeudi, on va s'intéresser à une expérience qui a marqué l'histoire de la psychologie sociale. Donc, ce sera une manière de mieux comprendre de quelle façon les autres peuvent influencer notre comportement. Parce qu'on passe beaucoup de temps ici à réfléchir à ce qui se passe dans notre quotidien. Mais là, on veut éclairer un angle mort qu'on avait, selon moi, l'an dernier. On veut réfléchir à l'effet du groupe sur nos réactions et nos choix. Et je suis très heureuse de pouvoir compter sur l'animateur, réalisateur et professeur de psychologie au Collège Lionel Groulx, Philippe Desrosiers, à titre de guide.
1: Bonjour Rose, content d'être ici.
0: Moi, là, quand je vous retrouve dans un studio, je souris. On accueille aussi une recrue dans l'équipe de Point de repère, Frédéric Philippe, professeur titulaire au département de psychologie de l'UQAM. Je ris parce que c'est comme si je souriais pas quand vous êtes là, mais c'est juste qu'on se connaît pas encore.
1: Mais non, c'est ça, mais on va sourire tous ensemble.
0: On va développer une complicité là, au fil des épisodes.
1: Puis on peut sauver du temps si vous dites nos deux noms à la file, vous sauvez un prénom. Alors, c'est Frédéric Philippe Desrosiers.
0: À quel point je vais me mélanger souvent, mais je vais faire de mon mieux. Pour qu'on comprenne bien dans quoi on se lance, Philippe Desrosiers, est-ce que vous pouvez nous expliquer c'est quoi la psychologie sociale exactement?
1: Bien, la psychologie, c'est l'étude des comportements, des pensées humaines. Donc, on essaie de comprendre qui on est avec la psychologie. La psychologie sociale, c'est on essaie de comprendre qui on est en interaction avec les autres. Donc, ça implique nécessairement de voir nos interactions. Fait qu'il y a plein de choses là-dedans. Il y a, par exemple, comment ça marche, l'attraction interpersonnelle, les stéréotypes, les préjugés et l'influence sociale, qui est le domaine qu'on va toucher aujourd'hui.
0: Oh oui! Et Frédéric, il y a plusieurs expériences menées en psychologie sociale qui ont marqué les esprits. Pourquoi c'est un champ de la psycho qui nous intrigue autant?
2: Bien, c'est parce que c'est un champ de la psychologie qui nous permet vraiment de se comprendre soi-même.
0: Ouais.
2: Alors, et puis des fois, quand on est tout seul chez soi, on est une certaine personne, mais quand on se retrouve dans un groupe avec d'autres, on réagit différemment.
0: C'est ça.
2: Alors, c'est là, des fois, on se surprend soi-même à être influencé par l'environnement extérieur.
0: Oui, d'ailleurs, on va parler d'influence aujourd'hui. Pour mieux comprendre notre soumission à l'autorité, on va s'intéresser à une expérience fascinante, l'expérience de Milgram. Mais d'abord, je veux vous faire entendre un vox pop qui a été diffusé dans l'émission Opinion à la télé de Radio-Canada en 1962. Des gens répondent à la question « Qui a de l'autorité sur vous? »
3: Qui a de l'autorité sur vous?
4: Mes patrons ont toujours de l'autorité sur moi en tant que ça concerne mon travail et puis tout ça. Et puis à part ça, bien, il y a mes parents. Mais cette autorité tend à diminuer avec à mesure que je vieillis.
3: Eh bien, ma mère et mes patrons. Ma mère, bien, c'est-à-dire qu'elle n'a pas tellement d'autorité, elle est plutôt conseillère qu'autoritaire. Elle va me conseiller dans les fréquentations, dans mon budget, comment dépenser mon argent. Et puis, mes patrons, bien, je crois que c'est plutôt l'autorité absolue. Quand elle décide quelque chose, eh bien, on ne peut pas y revenir.
0: Nos parents et nos boss, est-ce que ce sont les seules personnes qui ont de l'autorité sur nous? Pas certaine, selon l'expérience de Milgram.
1: Mais c'est intéressant, il y a une confusion, évidemment, on ne peut pas blâmer les gens pour ça, mais il y a une partie qui n'est pas de l'autorité là-dedans, qui n'est pas la soumission à l'autorité, du conformisme, par exemple, de l'uniformité, où est-ce qu'on suit les gens parce qu'on le veut bien. La soumission à l'autorité, c'est vraiment plus pointu que ça.
0: Et c'est ce qu'on va découvrir. Pour mieux comprendre, il faut reculer en 1945, Philippe.
1: Oui, parce qu'en 1945, évidemment, on découvre les camps de concentration. Le monde est stupéfait de l'ampleur des massacres. On a vu ça a été filmé, évidemment, par les soldats américains. Les gens découvraient ça. Même les gens autour des camps de concentration avaient les procès des nazis, dont celui de Eichmann, qui était dans la sphère publique. Alors, Milgram, comme beaucoup de monde, a été frappé par le nombre de personnes qui invoquent le fait qu'ils faisaient qu'obéir aux ordres. Alors, c'est ce que je fais juste obéir aux ordres. Alors, il décide de vérifier, c'est un psychologue, il décide de vérifier expérimentalement c'est quoi la proportion des personnes qui se soumettent volontairement à l'autorité. Alors, la méthodologie, parce que c'est expérience, on en parlait juste avant de rentrer en studio, Frédéric et moi. La méthodologie est béton. C'est une très, très bonne expérience qu'on ne peut pas reproduire maintenant pour des raisons éthiques. Mais
0: qu'on va expliquer plus tard.
1: Mais la méthodologie est très, très bien faite. Alors, on recrute des volontaires pour une expérience sur la mémoire. On ne leur dit pas que c'est sur la soumission à l'autorité et on les dédommage de 4 $, ce qui était peut-être l'équivalent de 20 ou 50 $ maintenant, mais donc c'est très peu d'argent. Alors, à leur arrivée au labo de Yale, ils pigent dans un chapeau. Une personne sera élève,

0: L'autre sera professeur. En réalité, l'élève est un complice. Alors, la personne qui répond aux questions, c'est un complice et le professeur, c'est le véritable sujet de l'expérience. Alors, le professeur doit attacher l'élève qui va se retrouver dans la même pièce, mais derrière un panneau ou un rideau, là, les versions diffèrent, et il s'assoit derrière une console et un micro. Avec le micro, il peut parler à la personne qui est derrière le panneau, disons. Et puis, la console a plein d'interrupteurs. Alors, il lui lit des mots et donne ensuite un choix de réponse. Et l'élève doit reconnaître le mot qui a été lu précédemment. La console a des interrupteurs qui vont de 15 volts jusqu'à 450 volts. Et en dessous de chacune, on a un qualificatif. Alors, choc léger, choc très léger, danger, attention. Et à partir de 300 volts, c'est des X. C'est des gros X rouges qui sont pas très ambigus.
1: Clairement, il ne faut pas peser là-dessus. La personne pourrait mourir parce qu'elle va recevoir des chocs électriques.
0: On peut le présumer. Alors, le prof doit abattre un interrupteur à chaque mauvaise réponse ou si l'élève ne répond pas. Si l'élève ne répond pas, on dit c'est une mauvaise réponse. Et on augmente donc de 15 volts à chaque fois.
1: Et là, je rappelle que la personne qu'on nomme professeur est un participant qui pense venir faire un test sur la mémoire.
0: Oui, alors on lui a dit un test sur la mémoire, puis là, on lui dit, mais tu vas électrocuter quelqu'un. Voilà. Alors, au cours du processus, l'élève se plaint, il crie de douleur, dit que son cœur lui fait mal et il feint de s'évanouir à un moment. Puis ça, comme c'est une expérimentation, puis comme c'est un complice, on peut reproduire exactement la même chose à chaque fois. Pour chacun des sujets, la personne feint la même chose, dit mon cœur me fait mal à la même chose, dit je veux sortir à certains moments. Puis derrière, donc, le professeur, ou le professeur entre guillemets, il y a un laborantin en sarrau, un complice en sarrau, qui enjoint le professeur de continuer malgré les cris et le silence. Il dit des choses comme « please continue »,« continue teacher », donc « continue », je n'ai pas besoin de beaucoup de traduire pour ça. Et « it is essential that you continue ». D'ailleurs, j'ai amené dans ma besace un extrait sonore de l'expérience originale qui a été enregistrée par les personnes de Yale, par les expérimentateurs.
2: Cloud, horse, rock, house. Answer. Wrong. 150 volts. Answer, horse.
3: Experiment, that's all. Get me out of here. Get me out of here, please.
4: Continue, please. Go right on.
1: On a mal pour la personne, même si nous, on sait que c'est une complice qui fait semblant d'être électrocutée, mais on s'entend que le participant nommé professeur, lui, il pense qu'il électrocute vraiment
0: il
1: la personne
0: convaincu.
1: Qui donne une mauvaise réponse.
0: S'il disait c'est une blague, on sortirait de l'expérience. Il
1: Bien
0: aurait
1: sûr.
0: Compris le subterfuge. Puis le type dit des choses, là, je ne supporte pas la douleur, laissez-moi sortir d'ici. Et puis, l'expérimentateur, donc, qui est en blouse, en derrière, il dit, je suis responsable de tout ce qui se passe ici, continuez, s'il vous plaît. Et là, évidemment, Milgram se demande, quel est le pourcentage de gens qui vont aller jusqu'au bout de cette expérience-là? Et il a fait une expérience parallèle où il a demandé à des chercheurs en psycho et à des élèves sous-gradués de deviner le résultat. Le résultat, c'est que moins de 1% des spécialistes de la chose ont dit que les gens vont aller jusqu'au bout, c'est-à-dire jusqu'à 450 volts.
1: Donc, les gens ont espoir en l'humain, là.
0: Oui, ben oui. Tu regardes autour de toi, tu dis, est-ce que c'est le 50%, 25% des gens qui sont des tueurs parce qu'on leur demande de le faire? Ben non, ça va être moins de 1%. Le résultat, il est très, très frappant. C'est probablement l'expérience la plus célèbre, évidemment, en psychologie sociale, mais surtout, mais probablement en psycho aussi. 63% des gens vont jusqu'au bout.
1: Mais
0: presque le deux tiers des gens.
1: Ça n'a pas d'allure, Philippe Desrosiers. Deux tiers des gens seraient prêts à m'infliger une électrocution qui mènerait à ma mort si une personne en blouse leur disait « Fais-le, c'est moi qui est responsable. »
0: Oui, je vous vois vous tenir le front de stupéfaction.
1: C'est parce que ça ne me donne pas espoir vraiment en l'avenir.
0: Ben, Milgram a capoté en voyant ça, puis il a dit « Il doit y avoir quelque chose là-dedans que j'ai mal fait. » Alors, il s'est mis à jouer avec les paramètres. Il a changé le lieu de l'expérience. Au lieu de faire ça à Yale, il a fait ça dans une banlieue avec un institut inventé. Disons, c'est comme s'il l'avait fait à Blainville. Ville, mettons, pour les habitants de Montréal, 50 % d'obéissance quand même, quand ce n'est pas dans une grande université. La proximité de l'autorité, il a mis l'expérimentateur ailleurs. Il a dit, s'il y a quelque chose, appelez-moi. 20 % quand même des gens.
1: OK, mais ça me rassure un peu.
0: Ben, 20 % des gens, alors qu'il n'y a personne. T'es tout seul avec l'autre qui dit « laisse-moi aller ».
1: On dirait que je suis une personne qui voit le verre à moitié plein.
0: Ouais, en tout cas, beaucoup de vide dans ce verre-là aussi. La proximité de la victime, dans la même pièce que le prof, autrement dit, on enlève le rideau, on enlève la cloison, 40 % quand même. Et moi, c'est celle que je trouve la plus frappante. Il y a une variante où est-ce que la personne, le professeur, doit prendre la main de l'élève.
1: Qui l'électrocute?
0: Et l'électrocute, le met sur une plaque électrifiée, je le mets entre guillemets parce qu'il n'y a pas d'électricité là-dedans, mais donc il lui inflige physiquement, il doit le toucher, la personne résiste et 30 % des gens vont quand même jusqu'au bout là-dedans. Pour moi, c'est... Et des fois, il a faim de s'être évanoui. Donc, il prend une main inerte, il la met sur la plaque, il l'enlève
1: mais
0: ensuite.
1: Non.
0: Alors, ça, c'est vraiment... Bon, pour vous donner espoir, il y a quand
1: s'il
0: même des faibles pourcentages. Je l'ai dit tout à l'heure, un 20 %. Si on met des complices dans la même salle qui refusent d'obéir, donc il y a plusieurs professeurs
1: oui.
0: Il y a deux professeurs qui refusent d'obéir, 10 %. Et il y a une statistique que j'ai retrouvée qui n'a pas été publiée à l'époque où est-ce qu'il y a un lien personnel du prof avec la victime. C'est un peu comme si vous et moi, on était dans cette... on n'a pas le lien personnel très proche, mais quand même, on se croise ici. Puis là, il y a quand même 15 % des gens qui vont tuer la personne devant elle parce qu'il y a quelqu'un en blouse qui lui dit de le faire.
1: Mais de nervosité. Je veux juste que ce soit clair. Je ris en me disant, mais je ne peux faire confiance à personne et probablement pas à moi-même. Je pense pas que je suis meilleure que les participants et participantes de l'expérience de 1000 grammes. Est-ce que je suis meilleure parce que je suis femme, par contre?
0: Ben non, parce que c'est le même pourcentage pour les hommes et les femmes. Il n'y a pas de différence pour le sexe.
1: Super.
0: Il n'y a pas vraiment de différence selon l'endroit où on le fait, parce qu'on le fait en Allemagne, ironiquement, en Australie, aux Pays-Bas, en Italie, en Jordanie, bref, partout, et c'est à peu près le même résultat. Et il faut se dire que le sujet, le professeur, entre guillemets, là-dedans, il va pas bien du tout, là. Il pleure, il shake, il est en sueur, il proteste.
1: Est-ce qu'on lui explique
0: et
1: après?
0: Il continue. Oui, après ça, il y a un débrief, okay. Mais disons que le débrief a pas été très bien. Lui, il est moins standard à ce qu'on fait maintenant. Des fois, on débriefe en disant « Bonne nouvelle, ce n'est pas vrai. » Alors donc, on rendait ça positif, cette expérience-là. Et les gens, évidemment, n'étaient pas...
1: Qui ont dû être traumatisés quand même. Là. Il y en a qui ont cru avoir tué un autre être humain, non?
0: Oui, oui, c'est ça. Tu rentres à la maison, tu regardes la télé, tu te dis, bon, il est peut-être pas mort, mais je l'ai quand même tué.
1: Ah, Frédéric Philippe, en quoi 1000 grammes a marqué les esprits avec cette expérience?
5: Oui, bien, je vais essayer de vous rassurer un petit peu, Rosémée, quand même. L'humanité ne va pas si mal que ça.
1: Je ne sais pas si vous voyez dans mon non-verbal, mon inconfort.
0: Vous êtes un peu crispé, Rose.
5: Les apparences. Là, ben, c'est sûr que cette expérience a marqué les esprits parce que on se rend compte, là, puis c'est ça qui est troublant, des personnes vraiment ordinaires, monsieur, madame, tout le monde, peuvent se rendre à infliger des souffrances à d'autres.
1: Oui.
5: Et ça, c'est particulièrement perturbant. Et l'autre chose qui est perturbante, c'est que les gens n'en sont pas conscients.
0: Oui. Hein,
5: Philippe disait, quand on demande aux gens, est-ce que vous le feriez? Eh bien, 90, 95 % des gens ou 100 % des gens disent, ben non, moi, j'irai jamais
1: exact.
5: Là. Ou même, qu'est-ce que vous pensez que les autres feraient? 10, peut-être, pour cent des gens, des malades, là, le vrai, des psychopathes, mais on se rend compte finalement c'est 65 % des gens. C'est ça qui est le troublant. C'est la grande différence entre ce qu'on pense que les gens feraient et ce qu'ils font réellement.
1: Et ce qu'on pense de nous-mêmes. C'est décevant.
0: Ça nous renseigne sur nous, ouais.
1: Exactement. Puis pour vous, Philippe Desrosiers, quelle importance est-elle, cette étude-là?
0: Bien, une très, très grande. Bien, dans ma vie, à moi, je me dis, il faut douter de soi.
1: Ouais.
0: Puis, entre autres, j'enseigne les biais cognitifs parce que, bon, on se ment continuellement. Bien, ça, c'en est une raison parce que, oui, je pense que je le ferais pas, mais l'expérience montre que je suis peut-être dans le deux tiers. Qui sait? Alors donc, il faut que je me remette en question. Puis, ça a un gros impact sur la société aussi parce que, alors, ça a été utilisé en politique, en criminaux, en éthique, dans la sécurité aérienne aussi. Puis on dit aux gens, à partir de cette expérience-là, si vous savez que vous contrevenez à la loi, disons, en dehors du militaire aux États-Unis,
1: ouais.
0: Là, si vous savez que vous contrevenez à la loi, ne posez pas le geste, ne suivez pas l'ordre. Alors, on leur dit, des fois, les ordres, c'est pas toujours bon.
1: Intéressant. Bon, on le dit, c'est pas une expérience qui pourrait être reproduite aujourd'hui. Pourquoi, Frédéric Philippe?
5: Bien, évidemment, comme Philippe le mentionnait, hein, à cause des protocoles éthiques. À l'époque, c'était quand même assez perturbant là, ce qu'on pouvait faire avec les gens. À l'époque, c'est comme si on se souciait uniquement des souffrances physiques. Oh, et là, à un moment donné, après le 1000 grammes, là, les gens ont levé la main puis ont fait, ben attendez un petit peu, là, la détresse psychologique aussi, c'est pas éthique si on met les gens dans un état traumatisant. On peut pas faire ça. Alors là, on a commencé à intégrer ça dans ces protocoles-là à partir des années 70. Et ben là, l'expérience de 1000 grammes devenait non réplicable parce que à ce moment-là, on peut pas mettre les gens dans cet état-là, penser que t'as tué quelqu'un, tu retournes chez toi et puis là, tu repenses et t'as des flashbacks, t'as des images intrusives comme ça.
1: De cette fois où tu étais bourreau.
5: Alors, c'est absolument pas éthique à ce moment-là. Mais, on a été quand même capable de répliquer de façon originale l'étude de 1000 grammes. Alors, bon, il y a eu certaines répliques de ça qui est arrivé en 2006 par Slater. Lui, ce qu'il a fait, c'est qu'il a remplacé l'apprenti humain par un avatar à l'ordinateur. Bon, c'est un peu moins perturbant, mais quand même, les gens vont être, on le sait aujourd'hui, avec tous les avatars qui existent, les gens s'en créent, viennent à développer un certain attachement. À ça. Donc, il y a quand même un certain inconfort même à donner des chocs à un avatar parce qu'il réagit. Hein?
1: Okay.
5: L'avatar réagit puis dit les mêmes choses que dans l'expérience de 1000 grammes. Oui. Mais bon.
0: Mais tu tues un Pokémon.
1: Oui, c'est ça. On dirait.
5: Alors, c'est pas tout à fait la même chose. Alors, Berger, en 2009, a fait quelque chose d'un petit peu plus intéressant, à mon avis. Lui, il va se rendre compte que sur le nombre de participants qui s'est rendu au 10e bouton dans l'expérience de 1000 grammes.
1: Combien de boutons?
5: Sur les, il y en a 35, okay. Si je me rappelle bien. Le 10e correspond à 150 volts. Donc, on est en deçà du 450 volts. 150 volts, c'est quand même un bon choc, un petit peu plus que ce que vous obtiendriez si vous preniez un choc dans votre prise électrique à la maison.
1: Okay.
5: Mais quand même, pas tant que ça. Mais ce qui va se rendre compte, c'est que 83% des participants dans l'expérience de 1000 grammes, vont se rendre au 10e bouton. Mmh. Et de ce 83%-là, 79% vont continuer jusqu'au dernier bouton de 450 volts.
0: Donc, on peut extrapoler que ça sera la même chose.
5: Exactement. Donc, il s'est dit, ben moi, je vais refaire l'expérimentation, mais je vais arrêter au 10e bouton, puis je vais me dire, ben ceux qui sont rendus au 10e bouton, probablement... Une bonne gang serait rendue au dernier. Ouais. Alors, il a fait cette expérimentation-là, évidemment avec d'autres protocoles éthiques sur un meilleur consentement, ce qu'on n'avait pas à l'époque, un meilleur débrief, ainsi de suite. Il va se rendre compte que, dans son expérimentation, 70% des participants se rendent au 10e bouton.
1: Non!
5: Sensiblement les mêmes résultats que 1000 grammes obtenus dans les années 60.
0: Wow.
5: Ça a été répliqué en Pologne par l'équipe de Dolinsky en 2017. Et en Pologne, donc, on se rappelle, hein, l'expérience de 1000 grammes en lien avec l'Holocauste de l'Allemagne nazie. Donc, les Polonais, ce sont les participants maintenant à l'étude. 90% des participants vont se rendre au 10e bouton. Donc, les résultats de 1000 grammes ne reflètent pas une époque ou un contexte socio-culturel spécifique. Hein. Ils existent encore parmi nous.
1: Je suis sans mots, c'est comme ça, chaque semaine, vous pouvez compter sur moi pour arrêter d'animer, enfin, l'émission.
0: Parce que votre mâchoire est sur le plancher.
1: Ben vraiment, parce que ça me trouble terriblement ce que j'entends. Qu'est-ce qu'il reste donc de 1000 grammes aujourd'hui?
0: J'aimerais peut-être ajouter un petit fion sur le consentement éclairé, justement, que quand on... Ben, vous l'avez soulevé, en fait, par votre étonnement, en disant, voyons, on pensait que c'était sur la mémoire. Mm-hmm. C'est un peu comme d'arriver pour une soirée Netflix chez quelqu'un puis est habillé, je sais pas moi, en latex avec un fouet.
1: Je savais tellement que c'est là que vous
0: Ah bon? Oui. Le texte et le fouet. Ah, c'est troublant. C'est troublant que vous sachiez ça sur moi. Je pensais ça sur moi. Et donc, quand on dit oui à quelque chose, n'est-ce pas? Quand ça se transforme, on a le droit de dire non. Puis là, dans ce cas-ci, ça ne serait pas acceptable sur ce point de vue-là, si je ne me trompe pas, M. Philippe.
5: Ben, on peut utiliser encore des subterfuges qu'on appelle dans les expérimentations en psychologie, mais on doit absolument donner l'information à la fin de l'expérimentation. Mm-hmm. Et on doit permettre aux participants de se retirer de l'expérience, et même que ces données soient complètement éliminées de l'étude, s'il est, par exemple, fâché d'avoir subi ce subterfuge-là.
1: OK. Donc, qu'est-ce qu'on garde de cette expérience de 1000 grammes aujourd'hui, Frédéric Philippe?
5: Alors, les résultats sont réels, sont réplicables, ça, il n'y a pas de doute là-dessus. Ce qui change aujourd'hui, c'est l'interprétation que 1000 grammes a donnée à ça. Par exemple, il pensait que c'était une explication pour les génocides. C'est pas tout à fait ça. Parce que oui, dans les génocides ou dans l'Holocauste, il y a peut-être cette espèce d'obéissance naïve-là des agents, des soldats, mais il n'y a pas d'idéologie partagée autour d'une notion comme le racisme, par exemple. Ça fait pas partie de l'identité de la personne. Les enseignants, ça fait, dans l'expérience de Milgram, ça faisait pas partie de leur identité de vouloir donner des souffrances à l'élève. Il n'y a pas de déshumanisation de l'autre. Donc, c'est un élément qui peut expliquer comment on en arrive à des génocides, mais parmi plusieurs autres. Il y a des critiques, d'ailleurs, qui vont dire que la meilleure preuve dans l'expérience de Milgram des mécanismes de l'Holocauste, ben, c'est Milgram lui-même, avec toutes ses expérimentations, après avoir infligé volontairement des souffrances à des centaines de participants sous le couvert du progrès scientifique. Évidemment, ce qui rappelle l'eugénisme qui caractérisait les programmes d'extermination de l'Allemagne nazie.
1: Ça n'a pas dû lui faire plaisir comme critique. Non. Mais en même temps,
5: je comprends.
1: Oui, mais bon, j'imagine qu'il y a eu des critiques de son vivant...
5: Exact. Mais puis Milgram se défendait de ça en disant non, il y a des participants qui ont adoré faire l'étude, qui m'écrivent encore aujourd'hui. Bon, mais c'est pas parce qu'il y a un pourcentage de participants qui a aimé faire l'étude qu'il n'y a pas un pourcentage traumatisé. Mm-hmm. Même si ce n'était que 5%, ça serait déjà trop pour une expérience en psychologie.
1: Ben oui.
5: Mais est-ce que, puis c'est là que ça peut peut-être vous rassurer,
1: s'il vous plaît,
5: que ce n'est pas une obéissance naïve. C'est là que l'interprétation change aujourd'hui. C'est que ce qu'on en comprend, c'est que cette obéissance-là survient parce que les gens, ils endossent les objectifs et les valeurs du système. Oh. Alors, l'autorité, elle est reconnue comme compétente. Ça se passe à une université, ce sont des chercheurs. C'est caractérisé par un meilleur savoir. Souvent, dans la tête des gens, les chercheurs, les scientifiques connaissent plus de choses. On est d'accord avec les objectifs de la science. On pense, on a dans notre esprit que c'est pour le progrès, le bien de l'humanité. Alors, c'est pour ça que cette obéissance-là survient dans ce contexte-là. Si vous aviez eu un policier, qui est une autorité, qui vous disait « donne un choc, utilisez le fusil taser pour donner un choc à cette personne, à ce criminel », à cause que les gens ont parfois dans leur tête l'idée que des fois la police utilise une violence exagérée avec certaines personnes, avec certains détenus, à ce moment-là, on n'endosse pas ce système-là. On n'endosse pas. Alors, les gens auraient beaucoup moins tendance à ce moment-là.
1: Il y a un effet de la blouse du scientifique ici.
5: Exactement. Donc, ce qu'on appelle l'autodétermination, on croit, ça fait partie, donc voilà, personnellement, l'importance de ça. Ça fait partie de nos valeurs, l'éducation, la science. Et c'est pour ça qu'on endosse ça. Mais c'est problématique.
1: Ben oui, complètement, parce que je veux bien croire à la science.
5: Et souvent, on croit à des systèmes, on peut penser à des sectes, par exemple, certains instituts, des groupes sociaux, où est-ce qu'on croit au grand système, puis ça fait en sorte qu'on va agir de façon conflictuelle avec nous-mêmes dans certains contextes. Pensez juste à des initiations étudiantes, par exemple, où est-ce que certaines actions peuvent être commises sous l'idée du système dont on se regroupe, c'est de la fratrie, et ainsi de suite. On s'amuse bien ensemble, mais finalement, pour initier tout le monde, mais finalement... C'est pas tout à fait ça ce qui se passe. Même penser à des couples aussi. L'amour est un système. Certains partenaires peuvent commettre certaines actions qui vont à l'encontre de ce qu'ils croient dans l'idée que ça contribue à l'amour du couple.
0: Puis c'est intéressant de penser à comment on élève les enfants aussi en leur disant, par exemple, fais ça parce que c'est moi le boss puis je t'explique pas. On renforce peut-être cette chose-là à long terme. Évidemment, il n'y a probablement pas d'expérience qui a été faite là-dessus, mais on peut le présumer.
1: C'est passionnant. J'ai déjà hâte à la semaine prochaine. Merci beaucoup, Frédéric. Philippe, professeur titulaire au département de psychologie de l'UQAM, et Philippe Desrosiers, animateur qui enseigne aussi la psychologie au niveau collégial. On se retrouve bientôt. C'est très prometteur, comme nouveau segment.
0: Oui, c'est excitant.
1: Bon, c'est sûr que c'est à vous que je le demande et que vous venez de livrer
0: toutes
1: ces informations.
0: Mais
1: bon, aussi, demain, notre premier CELI culturel de l'année avec Chris Bergeron, Claudia Larochelle et Marc-André Mongrain. On va aussi répéter tout ce qui peut se passer dans un bal de graduation avec Salomé Corbeau et Rachida Azdouz. Oh, puis on réunit Ariane Roy et Marie-Pierre Arthur pour parler de transmission. Ben oui. Bonne journée. Merci à mes précieux et précieuses collègues. Louis Morissette.
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0: Bonjour, bon jeudi, c'est le grand jour pour les amateurs du ballon rond, le sport le plus pratiqué dans le monde, y compris au Canada. C'est le début de la Coupe du monde de soccer, un grand moment. Et le Canada, qui a une bonne équipe, je dirais pas une grande équipe, mais qui a une bonne équipe à offrir à ce tournoi et aux amateurs, pourrait avoir donc un tournoi intéressant, pourrait, si tout va bien, se qualifier pour la ronde suivante, ce qui serait une première dans l'histoire du Canada. Faut dire qu'on attend toujours notre première victoire en Coupe du monde de soccer pour le Canada. Lors de la Coupe du monde au Qatar, on avait marqué le premier but de l'histoire de la Coupe du monde pour le Canada. Là, on pourrait faire peut-être une première percée et avoir une première victoire. Ça fait pas des tonnes hein, de fois qu'on participe à la Coupe du monde de soccer du côté canadien. Donc, on va parler de tout ça un peu plus tard dans l'émission. Faire le tour des équipes, des groupes, ce qui est à surveiller, qui pourrait être l'équipe Cendrillon, quelle équipe, au contraire, pourrait décevoir. Ben, on a un duo de passionnés à vous offrir. Nos journalistes affectés à la couverture du foot, Christine Roger et Olivier Tremblay, vont être avec nous vers 12h40. On va aussi se rendre au Mexique, où démarre la Coupe du monde à 15h aujourd'hui. Match entre le Mexique et l'Afrique du Sud dans le mythique stade Azteca. Ça brasse pas mal au Mexique. Et je ne parle pas ici du soccer. Sur le plan social, en marge de cette Coupe du monde, il y a beaucoup de groupes qui veulent attirer l'attention. Il y a une grève des enseignants du primaire et du secondaire là-bas. Ils veulent se faire entendre pendant cette Coupe du monde. Il y a des manifestations contre les cartels aussi qui font disparaître des gens. Bref, la Coupe du monde fait un peu bouillir la société mexicaine. On va en parler dans quelques secondes. Sinon, parmi les autres sujets, l'interdiction des réseaux sociaux aux moins de 16 ans, annoncée hier en fin de journée par le gouvernement fédéral lors du dépôt d'un projet de loi, ben, mérite qu'on s'y attarde aujourd'hui. Ce n'est pas vraiment une interdiction en réalité. Oui, il y aurait interdiction si les plateformes refusent de mettre en place des mesures pour protéger les jeunes. Mais si les plateformes se conforment à certains règlements, à certaines volontés du gouvernement fédéral, ben il y aura une possibilité pour les jeunes de continuer à les utiliser. Il y a une commission qui va être mise sur pied, une espèce d'organisme de régulation qui va essayer de mettre un peu d'ordre là-dedans. Alors, on va tenter d'y voir un peu plus clair vers 12h10 avec Laurence Grondin-Robillard. Elle est professeure associée à l'École des médias de l'UQAM. Elle suit ce qui se passe un peu partout dans le monde avec l'interdiction des réseaux sociaux ou les balises qu'on veut imposer aux réseaux sociaux, parce que le Canada est loin d'être le seul pays qui bouge en ce sens-là. Australie, Grande-Bretagne, France, Norvège, Indonésie, ça se discute beaucoup. Donc, elle va nous faire un peu un tour d'horizon, puis elle a pris connaissance des intentions d'Ottawa. Alors, elle va pouvoir nous dire ce qu'elle en pense. Et tout de suite après, vers 12h18, on va aborder une nouvelle étude de Léger qui montre que 40% des Québécois se disent inquiets quant à leur capacité à assumer les coûts nécessaires pour avoir un toit au-dessus de leur tête. On y lit aussi que des milliers de Québécois doivent maintenant couper dans l'épicerie, couper dans les loisirs, couper dans leur épargne en raison de la hausse des coûts de logement. Ça touche les propriétaires, ça touche les locataires. Alors, Véronique Caron, qui est courtière hypothécaire chez Multiprêt, l'entreprise qui a commandé l'étude allégée, va être avec nous pour nous en dire un peu plus tout à l'heure après le radiojournal de midi. Et pour tout de suite, je vous le disais, Coupe du monde de soccer, ça commence aujourd'hui, 15h, dans le mythique stade Azteca, le Mexique qui va affronter l'Afrique du Sud. Mais à Mexico, je le disais, l'ambiance n'est pas seulement à la fête et à la célébration du ballon rond. Il y a d'importantes manifestations qui sont attendues dans la capitale pour profiter de la visibilité que leur offre l'événement, forcer le gouvernement mexicain à négocier sur plusieurs fronts. J'en parle avec Julien Delacour et les journalistes indépendants basés à Mexico. Julien, bonjour.
1: Bonjour, Alec.
0: Alors, de nombreux groupes de la société civile mexicaine profitent de l'occasion de la Coupe du Monde pour manifester leur mécontentement. Qui sont-ils et que demandent-ils?
1: Oui, alors vous le disiez, effectivement, il y a plusieurs groupes qui effectivement profitent un petit peu de la visibilité, de l'attention médiatique autour de la Coupe du Monde et aussi qui peuvent mettre la pression au gouvernement avec voilà des manifestations qui sont organisées pour leurs revendications. Donc il y a notamment, vous l'expliquez, un syndicat d'enseignants, le principal syndicat d'enseignants du Mexique qui est en grève depuis quelques jours, à peu près deux semaines, qui est en grève pour demander annoncé une hausse des salaires des enseignants pour aussi lutter contre une réforme des retraites, de leurs retraites. Voilà, ils sont en grève, ils ont installé notamment un grand campement, ils sont venus de tout le pays jusqu'à la capitale Mexico où ils ont installé un large campement vers le centre-ville. Voilà, c'est très tendu pour les autorités aussi de gérer cette question-là, vu qu'il y a ce qu'on appelle un fanfest à quelques mètres, donc un écran géant sur la place centrale de Mexico que le gouvernement local a installé. Voilà, il y a les enseignants qui sont tout autour du centre-ville, donc c'est assez confus aussi pour les visiteurs, les touristes et les supporters mexicains aussi, vu que la police verrouille largement tout ce périmètre. Il y a aussi, vous le disiez, des collectifs de proches de personnes disparues. Alors ça, c'était une véritable tragédie au Mexique, vu qu'il y a plus de 132 000 personnes qui sont, selon les chiffres officiels, portées disparues au Mexique. Donc, pour les collectifs, les proches de personnes disparues qui, toute l'année, cherchent eux-mêmes, sans vraiment beaucoup d'appui de la part des autorités, qui cherchent des restes de leurs proches ou qui cherchent en tout cas la trace de leurs proches disparus, eh bien, ça paraît absurde, en fait, d'organiser un mondial de soccer, un événement de cette taille dans ces conditions. Et ils profitent également de l'occasion, de la visibilité du mondial pour manifester. Et en ce moment, il y a justement, aux alentours du stade Aztec, plusieurs manifestations qui sont en cours, qui sont en train d'être faites, plusieurs marches, et ça crée vraiment de la confusion et des situations de tension avec la police et les autorités.
0: Vous parliez de la police qui a un peu verrouillé le centre-ville, étant donné que oui, les amateurs s'y rendent pour regarder la retransmission sur écran géant. Il y a ces campements d'enseignants un peu partout. À quoi ressemblent en général les mesures de sécurité?
1: Alors oui, c'est vrai que c'est un enjeu énorme. En ce moment, si on parle de Mexico, parce qu'évidemment, il y aura l'inauguration à 15h, il y a vraiment des centaines de policiers autour du stade Azteca. Ils verrouillent un large périmètre d'à peu près 1 km tout autour du stade. Voilà, c'est aussi assez compliqué de s'y rendre, en fait, à la fois pour le public, pour les curieux. Mais voilà, l'objectif, c'est vraiment de bloquer les manifestations. Et ça fait quelques jours que ce dispositif est en place pour vraiment empêcher toute contestation, tout manifestant de s'approcher du stade. Voilà, vous le disiez, la sécurité, c'est vraiment un des principaux enjeux au Mexique, et surtout dans une autre ville organisatrice, Guadalajara, qui est très sujette à la violence des groupes criminels, des cartels de la drogue. C'est un énorme enjeu là-bas. Il y a eu en février d'énormes violences à Guadalajara suite à une grande opération contre un chef criminel, le chef du cartel de Jalisco Nouvelle Génération, qui a été tué en février dans une opération de l'armée. Et ça avait donné lieu à énormément de violences, de manifestations violentes de la part de différents groupes criminels. C'est un énorme enjeu. Et au Mexique, il y a plus de 100 000 éléments de sécurité, police, garde nationale, armée, tout confondu, qui a été déployé. Voilà, un large dispositif sécuritaire.
0: Bon, malgré toutes ces mesures de sécurité, est-ce qu'on va trouver quand même le moyen de faire un peu la fête au Mexique? Les Mexicains sont des passionnés de foot, parmi les plus passionnés de la planète. Est-ce qu'on est quand même content de recevoir le mondial?
1: Oui, bien sûr, il y a toute une partie du pays, des Mexicains qui sont contents. C'est vrai que le public mexicain est assez connu pour sa ferveur, pour faire la fête. Voilà, à Mexico, c'est aussi blindé de visiteurs. Les bars, les restaurants attendent beaucoup de fréquentation. Il y a à peu près 5 millions de touristes qui sont attendus au Mexique pour ce mondial de soccer. Effectivement, il y a quand même de la ferveur et le public est au rendez-vous.
0: On verra si le Mexique se classe bien et comment ils font dans ce mondial. On en reparlera vers la fin de l'émission avec nos spécialistes soccer. Julien Delacour, journaliste indépendant basé à Mexico. Merci d'avoir été avec nous.
1: Merci, au revoir.
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0: À Québec, le gouvernement s'engage dans une véritable chasse aux sources et aux lanceurs d'alerte. Le ministère de l'Économie a congédié un fonctionnaire la semaine dernière parce qu'il avait partagé des informations avec les médias, notamment avec Radio-Canada. J'en discute avec mon collègue Thomas Gerbet, qui est à l'origine de ces révélations. Thomas, bonjour.
3: Bonjour, Alec.
0: Alors, le fonctionnaire en question s'appelle Olivier Smith-Lauzon. Il vous a dévoilé des informations concernant des investissements importants dans la filière batterie, notamment dans Northvolt.
3: Voilà. Olivier fait partie des nombreuses sources avec qui on travaille. Il nous a permis de sortir plusieurs histoires qui montraient qu'il y avait des investissements d'argent importants et risqués dans la filière batterie. On peut penser à Nordvolt, on peut penser à Nemaska Lithium. Lui, son travail, c'est un conseiller en investissement stratégique. Donc, il était au cœur de ces investissements-là. Et ce qu'il remarquait de l'intérieur du ministère de l'Économie, c'est qu'il y avait de gros montants d'argent qui étaient remis à des entreprises en démarrage pour certaines, avec des risques qui n'étaient pas suffisamment considérés. C'est exactement ce qu'a conclu la vérificatrice générale hier dans son rapport. Et d'ailleurs, Olivier Smith-Lauzon avait collaboré à l'enquête de la vérificatrice générale. Alors, la semaine passée, il a perdu son emploi parce que des preuves ont été trouvées qu'il avait communiqué avec nous. Lui, il dit qu'il faisait ça dans l'intérêt du public. On peut l'écouter.
4: Moi, je suivais les risques à l'interne, mais quand ça montait au niveau politique, ça passait quand même. Fait qu'une mandée, c'est ça. Je trouvais que c'était bien de prévenir plus haut là, la population là, par le biais des médias. J'ai fait ce que j'ai fait parce que je pensais que c'était d'intérêt public. Et je pense que l'histoire me donne raison quand même pour plusieurs projets. Nordvolt, le principal. Là, puis plutôt que me congédier, on devrait me remercier et dire que comment on peut faire pour s'améliorer puis de ne pas prendre des risques élevé comme on a fait dans le passé. Hein.
0: Thomas, est-ce qu'il va contester son congédiement?
3: Oui, il va contester. Il estime qu'il y a plusieurs éléments dans la chronologie, dans la façon de faire, qui n'ont pas été totalement indépendants. Par exemple, c'est son téléphone professionnel qui a été fouillé, mais on a trouvé des messages dans des applications plus personnelles. Donc là, il faut voir au niveau du droit, il y a déjà eu des causes, de la jurisprudence là-dessus. Mais aussi, la chronologie des événements est particulière, parce que la première ministre, Christine Fréchette, a annoncé le congédiement de ce fonctionnaire-là le 25 mai, lors d'une entrevue. Elle ne l'a pas nommé spécifiquement, mais elle a confirmé ce matin qu'il s'agissait de lui. Sauf qu'à ce moment-là, le 25 mai, Olivier Smith-Lauzon n'était pas congédié, n'avait pas encore été interrogé par son ministère. Il n'avait pas donné sa version des faits. C'est arrivé plus tard. Et aussi, ça s'est fait dans le cadre d'une enquête qui ne concernait pas la fuite à Radio-Canada. C'était une enquête sur une fuite au Parti libéral pour laquelle Olivier Smith-Lauzon n'avait aucun rapport.
0: D'ailleurs, expliquez-nous un peu le rôle de l'unité permanente anticorruption dans cette histoire-là. Parce que dans le texte que vous signez sur Radio-Canada, il y a comme deux enquêtes en parallèle qui se sont chevauchées. L'une de l'UPAC et l'une du ministère de l'Économie qui a finalement, d'après ce qu'on comprend, mené au congédiement du fonctionnaire.
3: Voilà, donc il faut se reporter en décembre 2025. À l'époque, c'est Christine Fréchette qui est la ministre de l'Économie. Un député libéral, Moncef Deradji, demande combien il reste de mégawatts au Québec pour les projets industriels. Le gouvernement ne répond pas. Il découvre, grâce à une source, il le dit, ça vient du bureau du premier ministre, un document confidentiel qui montre qu'il reste à peu près plus de mégawatts pour des projets industriels. C'est un document ultra confidentiel. Christine Fréchette informe le député que le sous-ministre à l'économie demande à l'UPAC de faire une enquête. Donc il y a une enquête de l'UPAC pour trouver la source politique. Le ministère de l'économie décide de faire sa propre enquête administrative sur le même sujet. On voit d'ailleurs l'objet de l'interrogatoire d'Olivier Smith-Lauzon, c'est sur cette fuite-là. Mais il n'y a aucune preuve qui a été trouvée qui associe Olivier Smith-Lauzon, aucune question qui lui a été posée là-dessus. Donc c'est pas l'UPAC qui a fouillé ses appareils, c'est le ministère. Mais tout ça s'est fait en parallèle.
0: C'est ça, c'est que l'UPAC, elle, enquête sur un possible délit d'initié ou abus de confiance des fonctionnaires, ce qui fait partie de son mandat, mais on prend un peu prétexte au ministère de l'Économie pour pointer du doigt ce fonctionnaire qu'on soupçonnait déjà, étant donné les questions qu'il posait. Il était un fonctionnaire qui était un peu plus récalcitrant, disons-le comme ça, par rapport au projet du gouvernement. Et là, c'est là, en faisant cette enquête en parallèle, en prétextant celle de l'UPAC qui est en cours, qu'on a trouvé les correspondances avec Radio-Canada. Et là, le congédiement s'en est suivi. J'imagine que ça fait beaucoup réagir à l'Assemblée nationale depuis ce matin, là.
3: Oui, vous allez entendre Paul Saint-Pierre Plamondon du Parti québécois, Moncef Deradji du Parti libéral, Alexandre Leduc de Québec solidaire, Éric Duhaime des conservateurs et puis la première ministre Christine Fréchette.
5: On est devant vraisemblablement une commande politique parce qu'un congédiement, lorsqu'il y a cause, ça vient avec l'obligation d'entendre la version de l'employé.
6: Madame Fréchette doit éviter ce genre de politique. Madame Fréchette est la première ministre.
7: C'est pas la première fois qu'on vit ça au Québec. Les lanceurs d'alerte, c'est important. Il y a des lois qui les protègent.
8: Et tout est mauvais dans cette histoire-là. Comment c'est que l'UPAC enquête sur du monde, sur des fuites politiques?
9: Moi, j'ai tout simplement évoqué ce qui m'avait été communiqué. Ah! Eh oui. C'est pas parce qu'on nous communique une information qu'on a décidé de l'action menant à cette action. Je n'ai aucunement d'intervention dans le cadre de ces enquêtes strictement administratives.
0: Texte complet à lire sur notre site de Radio-Canada ce matin. Thomas Gerbet, merci beaucoup.
3: Merci.
0: Fanny Olivier à Ottawa, bonjour.
10: Bonjour, Alex.
0: Alors, le pont Gordie Howe qui reliera éventuellement, ce n'est pas encore fait, Windsor en Ontario et Détroit dans l'État du Michigan, devait être inauguré demain, enfin, disaient certains, puisque le pont Ambassadeur, qui est actuellement le pont qui relie les deux villes, ben il est congestionné à souhait. Donc, nouveau pont, finalement, il sera peut-être pas ouvert demain comme prévu.
10: Non, le pont est prêt, solide, a été construit grâce à l'argent des contribuables canadiens, effectivement pour faciliter le commerce et la mobilité entre les deux pays, parce que vous avez raison de le dire, le pont Ambassadeur et le tunnel aussi là, qui relie actuellement les deux rives ne suffisent plus à la demande. L'inauguration était prête, on avait envoyé des cartons officiels. Mark Carney l'avait même confirmé au début de cette semaine, et là, on appuie sur le bouton pause. Il y a un communiqué de la Société de la Couronne qui est responsable du pont qui a été émis aujourd'hui. On peut lire que les deux pays ont convenu de retarder l'ouverture pour prendre le temps nécessaire pour régler ce qu'on appelle les enjeux en suspens. Alors, quels sont les enjeux en suspens? On ne le précise pas, mais évidemment, tout porte à croire que c'est la Maison-Blanche qui met des bâtons dans les roues à cette inauguration-là, parce qu'en février, Donald Trump avait déclaré qu'il ne permettrait pas l'ouverture de ce pont tant que les États-Unis n'auront pas été pleinement dédommagés pour tout ce qu'ils ont donné, soi-disant, au Canada. Alors, on sait que le pont fait l'objet d'une forte opposition de la part des membres de la famille Maroon, qui sont propriétaires du pont concurrent, le pont Ambassadeur. On sait aussi que cette famille-là est proche de Donald Trump. Selon une source à qui j'ai pu parler aujourd'hui, il y a des discussions qui ont lieu cette semaine entre les ambassadeurs des deux pays, Pete Hoekstra et Mark Wiseman, le secrétaire américain au commerce, Howard Lutnick, et le ministre canadien, Dominique Leblanc, pour qu'on arrive à aller de l'avant avec l'inauguration. Ça n'a pas fonctionné. Et là, évidemment, là où on se pose la question, c'est est-ce que l'administration Trump veut se servir de ça comme d'un levier pour placer, encore une fois, le Canada en position de faiblesse dans nos relations commerciales avec les États-Unis.
0: Pont qui a été entièrement payé par le Canada, 6,4 milliards de dollars, mais dont on partage la propriété avec le Michigan parce que on est gentil, grosso modo. Alors, ils n'ont rien payé, mais ils empêchent l'ouverture du pont du côté des États-Unis. Alors, c'est difficile de ne pas y voir un lien politique, là.
10: Absolument.
0: OK, ça survient tout ça à un moment assez particulier parce qu'à Toronto, il y a un sommet sur les relations canado-américaines.
10: Ouais.
0: Et l'ambassadeur américain à Ottawa, Pete Hoekstra, qui n'est jamais avare de détails et de paroles, devrait lui aussi s'adresser donc à cette de ce sommet, oui.
10: Il a même déjà parlé. Hein? Okay. Et encore une fois, comme son grand patron, il souffle le chaud et le froid. Il a commencé ce matin par répéter un peu ce que Donald Trump avait dit hier, c'est-à-dire que, selon l'administration Trump, les États-Unis n'ont pas besoin du Canada. Avant de dire que, finalement, il avait déjeuné ce matin avec un représentant d'une compagnie de potasse. Et c'est vrai que, finalement, à bien y penser, il n'y a pas vraiment d'alternative à la potasse canadienne pour les États-Unis. Donc, on n'a pas besoin de vous, mais c'est vrai que peut-être que des fois, on a besoin de vous, finalement. Mm-hmm. Alors, selon Pete Hoekstra, tout ce que le Canada aurait à faire par rapport aux Américains, c'est de faire le meilleur pitch de vente à Donald Trump. Il a dit « Faites-nous une offre », comme s'il n'y avait pas eu d'offre qui avait déjà été faite, comme si Ottawa n'était pas déjà engagé dans des discussions avec Washington depuis un an et demi. Et tout de suite après son intervention, c'était le tour du ministre responsable des relations entre le Canada et les États-Unis, Dominique Leblanc, c'est lui qui a pris la parole. Et ce qu'il disait, c'était pas mal plus concret. Il a dit « Nous, on s'est assis, la négociatrice en chef, Janice Charette, le représentant au commerce, Jamison Greer, et moi, la semaine dernière, à Washington, on a passé point par point la liste des choses précises que les Américains nous ont demandé de faire et qu'on a fait. Il parlait là, d'un nombre à deux chiffres. Donc, selon ce qu'on comprend, c'est qu'il y aura à peu près une trentaine de demandes de la part des Américains. Et Dominique Leblanc a dit, j'ai l'impression qu'il y a du progrès qui a été fait. Donc, c'est assez contradictoire de l'entendre et d'entendre Pete Hoekstra dire quelque chose de complètement,
0: opposé.
10: Opposé, oui, complètement. Oui. Et quand on met tout ça bout à bout, c'est vrai qu'on dirait qu'il y a beaucoup de choses qui tournent carré en ce moment dans les relations canado-américaines. Hier, Donald Trump disait dans le bureau ovale qu'il ne cherchait pas à renouveler la CEUM. C'était même félicité du fait que dans la CEUM, un pays peut choisir de se retirer carrément de l'accord de libre-échange. Donc, On commence tout, on a un contexte pas très encourageant et c'est dans ce contexte-là que va s'ouvrir à Évian, en France, le sommet du G7, ce qui veut dire que Mark Carney et Donald Trump devraient se croiser. Peut-être vont-ils avoir un tête-à-tête, on le sait pas, ça n'a pas été confirmé. Mais ce nouveau sommet du G7, c'est aussi un marqueur de temps qui nous rappelle qu'à pareille date, l'an dernier, on avait le sommet du G7 à Kananaskis, en Alberta. Et à ce moment-là, Donald Trump et Mark Carney s'étaient donné 30 jours pour négocier, en venir à un accord sur les tarifs douaniers. Je vous apprends rien, Alec, en vous disant que c'est jamais arrivé et qu'on est probablement dans une situation bien plus complexe sur le plan commercial qu'on l'était au dernier sommet du G7.
0: Fanny Olivier, merci, à demain.
10: À demain.
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0: Raphaël, bonjour.
11: Bonjour, Alec.
0: On ne le réalise pas, mais la guerre en Ukraine dure maintenant depuis plus longtemps que la Première Guerre mondiale.
11: Incroyable, quand même.
0: C'est quand même quelque chose. Et il n'y a pas qu'en Ukraine où on sent l'impact de ce conflit, en Russie aussi.
11: Oui, il y a deux jours, dans une banlieue de Moscou, il y a une voiture qui a pris feu. C'est un attentat qui ciblait le colonel Damir Davidov, qui est responsable ou qui était responsable de l'approvisionnement en munitions et en missiles au sein de l'armée russe. Le Kremlin a confirmé qu'il y a eu un attentat, qu'une enquête était en cours, mais on n'a pas voulu confirmer l'identité de cette victime, dont le nom a par contre beaucoup circulé dans les médias non officiels indépendants en Russie. L'attentat n'a pas été revendiqué, mais il y a des médias, entre autres britanniques, qui disent qu'il serait fort probable que les services secrets ukrainiens soient liés à cet attentat à la voiture piégée, surtout dans le contexte de la guerre qu'on connaît aussi. Et surtout que ce n'est pas la première fois qu'un haut responsable russe est ciblé dans une attaque comme ça sur le territoire russe, proche du pouvoir. Dans ce cas-ci, on est tout près de Moscou. Il y a l'an dernier un lieutenant général qui a été tué dans la même banlieue que ce colonel, dans un attentat, encore une fois, à la voiture piégée. En février dernier, le numéro 2 du renseignement russe, renseignement militaire, a survécu, lui, à une tentative d'assassinat, cette fois par arme à feu, dans son immeuble. C'est une personne qui se faisait passer pour un livreur de nourriture qui l'a ciblé avec une arme. Et il y a également, vous en souvenez peut-être, c'est en août 2022, un autre attentat à la voiture piégée, cette fois qui avait tué Daria Dugina. C'était la fille d'un idéologue, Alexandre Dugin, qui est proche du Kremlin. Donc, on en voit de plus en plus de ces événements comme ça.
0: Il y a aussi les attaques de drones qui se sont multipliées.
11: Oui, vous avez vu ces attaques, ces images impressionnantes d'attaques de drones contre Saint-Pétersbourg la semaine dernière, alors que s'ouvrait le sommet économique, qui est un événement cher au régime russe et à Vladimir Poutine. La nuit dernière, il y a une raffinerie qui a été ciblée à Krasnodar, dans le sud de la Russie. En mai, la Russie, en fait, dit avoir intercepté plus de 9400 drones. Seulement dans ce mois-là. Et parfois, les attaques se font très, très loin, à des centaines et des centaines de kilomètres de la frontière avec l'Ukraine. Même que la Russie accuse certains pays membres de l'OTAN de servir de territoire de lancement pour ces drones ukrainiens. On pense à des pays comme les pays baltes, Lettonie, Estonie, Lituanie, qui sont d'anciennes républiques soviétiques, qui font partie de l'OTAN, l'Union européenne, et qui se trouvent à la frontière de la Russie. Dans ces pays-là, on a nié être utilisé pour pouvoir lancer ces drones et frapper des cibles à l'intérieur du territoire russe. Cela dit, on reconnaît qu'il y a des drones ukrainiens qui sont tombés sur le territoire de ces pays baltes. Entre autres, en Estonie, là, au cours des dernières semaines, il y a un drone ukrainien qui est tombé. Mais ce qu'on dit, c'est qu'en fait, ces drones-là, ils étaient dans l'espace aérien russe, que le système de brouillage russe les a fait dévier et qu'ils ont été abattus au-dessus de leur territoire.
0: Le gouvernement russe, en tout cas, en profite pour évoquer la sécurité nationale pour limiter l'accès à l'Internet.
11: Oui, l'accès à Internet est compliqué depuis février 2022, depuis l'invasion de l'Ukraine, et on voit depuis quelques semaines, quelques mois, beaucoup de coupures d'accès à l'Internet. Le gouvernement russe, effectivement, utilise le prétexte du risque d'attentats terroristes pour limiter l'accès au réseau. On dit aussi que les drones peuvent utiliser du réseau pour atteindre justement leur cible à l'intérieur de la Russie. Le mois dernier, il y a nos collègues de CBC qui ont parlé à des gens en Russie qui doutent de cette justification-là, parce qu'on souligne qu'en même temps, en parallèle, la Russie multiplie les efforts pour s'en prendre aux accès VPN, donc ces outils qui permettent, grâce à des adresses IP, de contourner les mesures restrictives qui sont en place et qui permettent aux citoyens russes de pouvoir accéder à de l'information ou à des plateformes qui ne seraient pas accessibles autrement compte tenu des mesures de limitation qui existent en Russie. Donc, ça fait des mécontents, ces coupures d'Internet en Russie. Et parlant de sécurité et de réseau, Alex, je termine avec une information intéressante qui nous vient du Financial Times et qui affirme que les caméras de surveillance de la région de Moscou, elles sont nombreuses, là, il y en aurait entre 250 et 300 000.
0: 300 000?
11: Oui.
0: OK.
11: Auraient été désactivées, puis réactivées après le début de la guerre en Iran, Pourquoi? Parce qu'il a été rapporté que les services secrets israéliens avaient piraté les caméras de surveillance de Téhéran, la capitale iranienne, pour suivre les allées et venues de membres importants du régime iranien, dont l'ayatollah Khamenei, qui a été tué dans les frappes du 28 février. Donc, on voulait, selon le Financial Times, éviter en Russie que ce scénario-là puisse se répéter.
0: On a tiré sur la plug, comme on dit. On a rebooté le système.
11: en espérant qu'il
0: n'y ait pas d'espions qui regardent tout ça. Raphaël Lépouvier-Auclair, merci beaucoup.
11: Merci.
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0: Oui, tirer sur la prise et puis redémarrer.
10: Débrancher, redémarrer
0: le système, aurais-je dû dire. Mais des fois, on cherche nos mots comme ça en direct.
10: C'est vrai.
0: Andréanne, bonjour.
10: Bonjour, Alex.
0: Alors, histoire intéressante et préoccupante à Toronto. Il y a un client de BMW qui voulait vendre son véhicule. Il était en train de négocier la transaction, a même conclu un montant avec le concessionnaire pour se rendre compte finalement que c'était un robot qui conversait avec lui par texto.
10: Ouais.
0: Et le concessionnaire a changé d'idée en disant « C'est parce que notre robot vous a offert trop cher pour votre véhicule. » Ouais. Racontez-nous ça.
10: C'est vraiment une histoire qui montre qu'il peut y avoir des risques pour les entreprises, d'une part, des coûts aussi, quand on fait affaire de plus en plus avec l'intelligence artificielle pour le service à la clientèle, et de la frustration pour les consommateurs. Alors, c'est l'histoire d'un homme de Toronto, Zach Giacomelli, qui est propriétaire d'un petit VUS BMW, décide de revendre son véhicule et se tourne vers son concessionnaire à Toronto pour savoir combien il peut obtenir pour sa voiture. Il remplit un formulaire en ligne et là, il reçoit un texto d'une personne qui s'appelle Quinn, qui travaille à l'évidence dans ce concessionnaire, qui semble vouloir l'aider, pose des questions sur le véhicule. Et dans cet échange, Quinn finit par lui proposer un peu plus de 27 000 $ pour le rachat de son VUS, exactement le même montant qu'il lui restait à payer sur le prêt auto. Alors, le client est content. On lui propose un rendez-vous pour sceller l'entente. Sauf que, quelques minutes plus tard, il reçoit un appel d'un représentant de ce même concessionnaire qui lui dit que l'offre est retirée parce qu'elle n'était pas valide, parce que Quinn n'était pas un employé du concessionnaire, mais bien un robot, un agent conversationnel, un agent d'intelligence artificielle qui a fait une erreur et qu'en réalité, on aurait dû lui offrir 20 000 $, pas 27 000. Alors, c'est tout un écart. Comprenez sa frustration et sa déception. Je signale quand même que nos collègues de CBC qui ont fait un reportage sur le sujet, bien, à la suite de tout ça, BMW a accepté d'honorer l'entente initiale. Mais c'est un dossier qui nous rappelle les risques du virage rapide vers la technologie. Et c'est intéressant parce que les tribunaux se sont déjà posés sur la question. Pencher sur la question pour savoir à quel point les entreprises sont tenues légalement de respecter ou
0: d'honorer
10: exactement ce qui est proposé par l'intelligence artificielle. Air Canada, qui déjà avait été forcé d'honorer des rabais qui avaient été proposés à certains clients par l'IA à des passagers. Donc, au même titre qu'une entreprise est responsable des erreurs de ses employés, c'est la même chose avec les robots conversationnels, mais ça montre qu'il faut effectivement être prudent à la fois du côté de l'entreprise et des consommateurs qui, parfois, ne savent même pas qu'ils parlent à un robot.
0: Ben oui, non, effectivement. Puis ça va arriver de plus en plus quand même.
10: Ouais.
0: Alors, c'est important de savoir que la jurisprudence existe. Rapidement, parce qu'on a un peu moins de temps que prévu aujourd'hui, plusieurs chaînes de café vont être traînées devant les tribunaux?
10: Oui, ben en fait, c'est une action collective qui va de l'avant. Là. C'est la Cour supérieure du Québec qui vient de l'autoriser. Ça avait été déposé l'an dernier contre des chaînes bien connues, Starbucks, Second Cup et Tim Hortons, à qui on reprochait d'avoir facturé des prix beaucoup trop élevés aux clients qui voulaient substituer le lait de vache pour des laits végétaux dans leur café. Dans certains cas, on exigeait jusqu'à 6 fois plus cher que le coût réel. Alors, ça ira de l'avant là, pour les Québécois qui ont acheté ce type de produit-là depuis la fin de 2021.
0: Andréanne, merci beaucoup.
10: Je vous en prie.
0: À demain, nous, après le Radio-Journal, on se penche sur la volonté d'Ottawa d'encadrer les réseaux sociaux pour les moins de 16 ans. On essaie d'éclaircir un peu les volontés d'Ottawa et ce qui se fait ailleurs dans le monde également. À tout de suite.
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17: Ce midi au Radio-Journal, investissement risqué dans la filière batterie, un fonctionnaire québécois a été congédié après avoir partagé des informations.
5: On est devant vraisemblablement une commande politique.
7: Les lanceurs d'alerte, c'est important.
8: Tout est mauvais dans cette histoire-là.
17: Les partis d'opposition fustigent le gouvernement, la première ministre se défend.
9: Le sous-ministre a contacté l'UPAC parce qu'il y avait des données confidentielles d'entreprises qui avaient fait l'objet de fuites.
17: L'ouverture du pont Gordie Howe entre Windsor et Détroit est reportée, autre signe des relations tendues entre le Canada et les États-Unis. Et l'escalade se poursuit au Moyen-Orient.
18: No defense,
17: Donald Trump promet de frapper l'Iran très fort ce soir. Bonjour, ici Jean-Sébastien Bernatché. À Québec, les partis d'opposition dénoncent le congédiement d'un lanceur d'alerte au ministère de l'Économie. Le conseiller en intervention stratégique, Olivier Smith-Lauzon, avait alerté Radio-Canada ainsi que la vérificatrice générale du Québec sur les investissements risqués du gouvernement dans la filière batterie. On fait le point avec Thomas Gerbet. Thomas, le sujet a monopolisé les débats à l'Assemblée nationale.
3: Oui, les partis d'opposition affirment que le gouvernement aurait dû protéger le fonctionnaire plutôt que le congédier. Et ils s'inquiètent aussi que la première ministre ait annoncé ce congédiement avant même que le fonctionnaire soit interrogé. On peut écouter Paul Saint-Pierre Plamondon du Parti québécois, Monsef Deradji du Parti libéral et Éric Duhaime du Parti conservateur.
5: On est devant vraisemblablement une commande politique parce qu'un congédiement, lorsqu'il y a cause, ça vient avec l'obligation d'entendre la version de l'employé.
6: Madame Fréchette doit éviter ce genre de politique. Madame Fréchette est la première ministre.
8: Tout est mauvais dans cette histoire-là. Comment c'est que l'UPAC enquête sur du monde, sur des fuites politiques?
17: Et Thomas, quel est le rôle de l'unité permanente anticorruption dans cette histoire?
3: Bien, en décembre, le ministère de l'Économie avait demandé à l'UPAC d'enquêter pour trouver l'origine d'une fuite d'un document transmis au Parti libéral sur un tout autre sujet. Pas de rapport avec Olivier Smith-Lauzon, mais le ministère a aussi mené sa propre enquête en parallèle et c'est ça qui lui a permis de débusquer ce fonctionnaire qui était une source journalistique. On peut écouter la première ministre Christine Fréchette parler de la séquence des événements.
9: Moi, j'ai tout simplement évoqué ce qui m'avait été communiqué. C'est pas parce qu'on nous communique une information qu'on a décidé de l'action menant à cette action. Je n'ai aucunement d'intervention dans le cadre de ces enquêtes strictement administratives.
3: Et le fonctionnaire va contester son congédiement.
17: Merci Thomas.
3: Au revoir.
17: Québec revoit à la baisse sa cible de vente de véhicules électriques. Ce sont désormais 80 % des véhicules neufs vendus en 2035 qui devront être à zéro émission, plutôt que 100 % comme c'était initialement prévu. Malgré ce recul, la ministre de l'Environnement et de la lutte contre les changements climatiques, Pascale Derry, affirme que le Québec a la cible la plus ambitieuse en Amérique du Nord. La voici, suivie du président-directeur général de Mobilité électrique Canada, Daniel Breton.
19: Fallait qu'on ajuste, fallait qu'on assouplisse, fallait qu'on réponde non seulement aux consommateurs, puis l'industrie, les manufacturiers automobiles traversent vraiment une période beaucoup plus difficile.
20: Pour nous, ce n'est pas un recul catastrophique. Pour nous, c'est un recul, c'est vrai. Mais la réalité, c'est qu'il y a plusieurs constructeurs qui voulaient que la norme soit abolie complètement ou qu'elle soit sur pause pendant 5 ans, ce qui aurait été une catastrophe.
17: Et l'industrie automobile critique effectivement cette décision de Québec et demande plutôt un abandon des cibles qu'elle juge trop ambitieuses. Par ailleurs, en cette veille d'ajournement des travaux à l'Assemblée nationale, les députés viennent d'adopter 2 projets de loi, celui qui interdit la vente de boissons énergisantes caféinées aux moins de 16 ans et celui qui protège les consommateurs contre les pratiques abusives de revente de billets et de renouvellement d'abonnements en ligne. Le projet de loi 1 sur la Constitution québécoise, pour sa part, va mourir au feuilleton. L'ouverture du pont Gordie Howe qui relie l'Ontario à l'État du Michigan est reportée. Le Canada et les États-Unis disent avoir besoin de temps pour régler des questions en suspens. En février, le président américain avait soutenu que les États-Unis devaient être indemnisés, même si le pont est entièrement financé par les contribuables canadiens. Estelle Côté-Sroka est à Ottawa. Estelle, ce report survient dans le contexte de la guerre commerciale.
21: Officiellement, le report de l'ouverture du pont Gordie Howe n'est pas lié à la révision de l'accord Canada-États-Unis-Mexique, mais le Canada tente en ce moment de faire débloquer les pourparlers avant la date limite du 1er juillet. Hier, le président américain a affirmé qu'il ne cherchait pas à renouveler l'accord. Aujourd'hui, l'ambassadeur des États-Unis au Canada, Pete Hoekstra, a réitéré lors d'un sommet sur les relations canado-américaines que le Canada devait mieux se vendre aux États-Unis et mettre son chapeau de vendeur pour expliquer par par exemple, pourquoi les Américains auraient besoin de voitures canadiennes. L'ambassadeur du Canada aux États-Unis, Mark Wiseman, a reconnu d'ailleurs que le Canada pouvait faire mieux. Le ministre du Commerce Canada-États-Unis, Dominique Leblanc, participait au même événement à Toronto ce matin. Il a tenté de minimiser les tensions entre les deux pays. Il dit être confiant que le pont va ouvrir bientôt parce que c'est dans l'intérêt des deux pays.
1: On a eu des conversations avec les autorités américaines au courant de la semaine. On va travailler sur quelques enjeux qui restent à être bouclés. Alors, on a décidé de rapporter l'ouverture. Vous voulez savoir le blocage, c'est où, c'est qui a bloqué. Moi, j'ai dit c'est pas bloqué. Moi, j'ai dit qu'on travaille sur des enjeux. La bonne nouvelle, c'est qu'on travaille sur ces enjeux avec les Américains en privé.
21: C'est dans ce contexte que Mark Carney participera au G7.
17: Merci, Estelle.
21: Au revoir.
17: Parlons maintenant du conflit au Moyen-Orient. Donald Trump menace de s'en prendre très durement à l'Iran ce soir. Des menaces qui font suite à de multiples échanges de tirs entre les États-Unis et l'Iran au cours des derniers jours. Je fais le point avec Hugo Lavallée à Washington. Hugo, on a

0: 10% du pétrole exporté par l'Iran. On peut écouter ce qu'il avait à en dire un peu plus tôt sur les ondes de Fox News.
1: I don't know that America has the stomach for it, to be honest with you. You need to make a fortune. But I don't know that America has...
0: Ma préférence a toujours été de prendre l'île de Kharg, dit-il, mais je ne sais pas si les Américains ont le courage pour ça.
2: Qu'est-ce que ça signifie pour les négociations en cours, tout ça, Hugo?
0: On voit mal comment l'Iran et les États-Unis pourraient conclure un accord si ces nouvelles menaces se matérialisent. Déjà, des responsables iraniens affirment que le cessez-le-feu, théoriquement en vigueur depuis le 8 avril, est maintenant dénué de sens. Donc, il y a des négociateurs du Qatar qui sont restés à Téhéran tard dans la nuit pour essayer de trouver une voie de passage. Mais disons que la perspective d'un accord semble de moins en moins probable, en tout cas à court terme.
2: Merci, Hugo.
0: Au revoir.
2: C'est aujourd'hui que débute la Coupe du monde de soccer. Le Mexique, l'un des trois pays hôtes, affrontera pour le match d'ouverture l'Afrique du Sud à Mexico. Suivra ensuite une confrontation entre la Corée du Sud et la Tchéquie. Le Canada, lui, entrera en scène demain après-midi. La sélection canadienne, qui n'a jamais remporté de match en deux participations à la Coupe du monde, affrontera la Bosnie-Herzégovine à Toronto. Nous vous avons présenté le volet national et international du Radio-Journal.
3: À partir de Moncton, ici Steve Legault et voici les informations régionales. En Nouvelle-Écosse, une personne a perdu la vie hier midi dans un incendie à Bridgewater. Près de 15 services de pompiers ont été mobilisés pour maîtriser le brasier qui a lourdement endommagé un complexe d'appartements de la rue King. En raison des importants dommages à l'édifice, les enquêteurs doivent attendre que les lieux soient sécurisés avant de pouvoir analyser la scène. Au Nouveau-Brunswick, l'ancien directeur général de l'atelier Radeau à Edmundston devait recevoir sa sentence hier en cour provinciale, mais une nouvelle version des faits a été déposée et des documents manquants ont justifié un report de l'imposition de la peine au 17 septembre prochain. Cette comparution a toutefois permis d'apprendre de nouvelles informations, notamment le fait qu'Yves Sévigné a dérobé plus de 44 000 $ à l'atelier Radeau. Rappelons qu'Yves Sévigné a plaidé coupable à l'ensemble des accusations de fraude qui pesaient contre lui. L'Île-du-Prince-Édouard a lancé une nouvelle stratégie de prévention de la cyberviolence. Cette stratégie met l'accent sur la culture numérique, la prévention du cyberharcèlement et les services de soutien. Un nouveau programme de subvention de 100 000 $ permettra d'octroyer jusqu'à 20 000 $ à chaque organisation communautaire pour des projets de prévention de la cyberviolence. Les candidatures doivent être déposées avant le 31 juillet. Le plan comprend également des ressources et des outils destinés aux parents, aux tuteurs et aux jeunes. Et l'association de l'East Coast Trail à Terre-Neuve qualifie de succès historique sa 25e campagne de financement annuel. L'organisme qui a récolté 120 000 $ dépassant largement son objectif initial. La collecte a aussi été propulsée par un don anonyme de 50 000 $ et par une loterie moitié-moitié qui a rapporté plus de 94 000 $. Voilà ce qui complète les informations régionales. Ici Steve Legault. Bonne journée sur Ici Première.

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1: Rebonjour. Dans quelques minutes, on va parler d'hypothèques et de coûts des logements. Nouveau sondage Léger qui montre que 70 % des Québécois sont préoccupés par les coûts de l'habitation, autant les propriétaires que les locataires. Il y a même 40 % des gens qui craignent de ne pas pouvoir assumer les coûts de logement dans les prochaines années. Ça fait beaucoup de monde inquiet. On va en discuter avec une courtière hypothécaire qui a les deux mains dedans à la journée longue. On va en profiter pour lui jaser un peu aussi des taux actuels pour ceux qui s'apprêtent à renouveler leur hypothèque dans les prochaines semaines ou les prochains mois. Au Grand Angle, avec Hélène Buzetti et Pierre Duchesne, on va revenir sur le congédiement de ce lanceur d'alerte au ministère de l'Économie à Québec. Ça fait beaucoup réagir à l'Assemblée nationale ce matin à la suite des révélations de notre collègue Thomas Gerbet, dont on vous a parlé en début d'émission. Son texte fait d'ailleurs encore la une du site de Radio-Canada au moment où on se parle. Et on termine l'émission en parlant de soccer, début de la Coupe du Monde aujourd'hui. Alors, quoi penser de l'équipe canadienne? Qui sont les favoris? Qui pourrait décevoir? Est-ce que l'Angleterre va mettre fin à son mauvais sort qui dure depuis 1966? Est-ce que l'Argentine de Lionel Messi va réussir à nous renouveler son exploit d'il y a 4 ans? On va en discuter avec mes collègues spécialistes de foot, Christine Roger et Olivier Tremblay. L'espèce de carte routière de cette Coupe du Monde pour le prochain mois, pour savoir quoi surveiller. Ce sera dans une trentaine de minutes. Mais pour tout de suite, le ministre de l'Identité et de la Culture canadienne, Mark Miller, a déposé hier le projet de loi C-34 sur la sécurité.

0: numérique, qui prévoit notamment l'interdiction des réseaux sociaux pour les moins de 16 ans, sauf pour les plateformes numériques qui mettront en place des mesures de sécurité suffisantes. Donc, ce ne sera pas une interdiction complète. En tout cas, c'est pas vers ça qu'on se dirige. Ce serait supervisé par une nouvelle commission de la sécurité numérique qui appliquera la loi en consultation avec les plateformes étrangères. Alors, quelles plateformes? Quelles mesures de sécurité? Ça reste encore à déterminer. Je souligne d'ailleurs que Mark Carney s'envole justement en France ce soir et discutera de la protection des mineurs en ligne avec ses homologues au sommet du G7 qui s'ouvre lundi prochain à Évian. C'est l'une des priorités du pays hôte, donc d'Emmanuel Macron. Je fais le point sur tout ça en compagnie de Laurence Grondin-Robillard, doctorante et professeure associée à l'École des médias de l'UQAM. Elle est avec moi en studio. Madame Grondin-Robillard, bonjour.
1: Bonjour.
0: Merci d'être avec nous. C'est bien apprécié. C'est complexe quand même qu'on parle de réglementer les réseaux sociaux, en particulier pour les moins de 16 ans. Vous avez regardé un peu ce qui est proposé par le gouvernement fédéral dans son projet de loi C-34. Qu'est-ce que vous en pensez?
1: Bon, premièrement, on était dans la spéculation au début de la semaine et je dois avouer que c'était plus clair à ce moment-là que suite à la conférence de presse qui a été donnée hier sur le projet de loi. On comprend qu'on veut surtout protéger les enfants et certainement responsabiliser les plateformes numériques, les géants du web qu'on retrouve au Canada, en leur demandant justement de mettre en place des mesures qui vont non seulement réduire les fonctionnalités qui seraient problématiques en général sur leur plateforme, mais aussi retirer le contenu qui serait tout autant problématique et qui pourrait justement poser problème là, auprès d'un jeune public.
0: Donc, on veut leur demander de modifier certaines de leurs pratiques, leurs algorithmes, etc. Sinon, là, on interdirait leur fréquentation par les moins de 16 ans. C'est un peu ça, le principe, dans le fond. Là.
1: C'est ce que j'en comprends. Et ensuite, ça va être de vérifier l'âge pour ces plateformes-là qui ne sont pas conformes ou du moins qui n'ont pas les pratiques nécessaires pour s'adresser à un jeune public et de mettre en place ces mesures-là pour la vérification d'âge des jeunes utilisateurs.
0: Quand on parle de mesures de sécurité, on parle de quoi? Qu'est-ce qu'on voudrait baliser du côté des plateformes?
1: Dans les fonctionnalités, on peut penser au défilement en continu. Qui va capter l'attention, qui va faire en sorte qu'on va perdre justement la notion de temps. On va parler de pourrissement cérébral, qui était le mot du Oxford Dictionary en 2024, donc le fameux brain rot. Ouais. Mais aussi du contenu qui peut être polarisant, qui peut nous mener dans des chambres d'écho. Et par exemple, quelqu'un qui a des idées noires, ben on pourrait l'entraîner vers du contenu encore plus sombre et lui mettre des idées suicidaires en tête à force de proposer le même genre de contenu. Même chose pour du contenu violent ou même on parle aussi beaucoup de cyberharcèlement.
0: Donc, on voudrait que les plateformes s'auto-régulent. Et pour le faire, il y aurait une espèce de commission mise en place, donc un organisme régulateur du gouvernement qui dirait à Instagram, à Facebook, à X, ben là, sur ce plan-là, vous en faites pas suffisamment, corrigez-vous, sinon il y aura des amendes qui vont être appliquées. C'est une espèce de dialogue qu'on veut instaurer avec les plateformes.
1: Exactement. Ça, c'est le point très positif du projet de loi, c'est d'instaurer un dialogue avec les plateformes, s'assurer qu'elles vont suivre le cadre qui est proposé par le projet de loi. Moi, je trouve ça très prometteur, cette partie du projet. Ensuite, pour ce qui est de l'interdiction pour les moins de 16 ans, là, on pourrait en reparler parce qu'il n'y a pas juste du négatif avec les médias sociaux numériques.
0: Donc, vous doutez qu'on soit capable d'appliquer ce mécanisme des moins de 16 ans ou vous dites que ce n'est pas souhaitable qu'on mette en place cette interdiction-là?
1: Ce n'est pas souhaitable qu'on mette en place cette interdiction-là si on suit vraiment le modèle de l'Australie où là, ben, certaines plateformes font partie de l'interdiction, mais d'autres non. Et donc, qu'est-ce qu'on fait les jeunes? Parce qu'ils sont très ratoureux, sont super créatifs.
0: Oui.
1: Alors, ils vont soit changer leur pratique de plateforme, ils vont aller sur des plateformes qui n'étaient pas dans la fameuse liste en Australie du régulateur. Et donc, ils se retrouvent à reproduire un peu le même. C'est juste que c'est plus dans les yeux de la loi là-bas. Ensuite, on peut utiliser un VPN, donc un réseau virtuel privé pour sortir du territoire australien. Et finalement...
0: Il y a beaucoup d'échappatoires.
1: Exactement.
0: Oui.
1: Pour ceux qui veulent y rester. Et aussi, dans les derniers mois, parce que ça fait pas très longtemps que c'est en place en Australie, ça fait depuis décembre 2025, on a appris que selon les parents qui ont répondu à un sondage à la fin janvier, janvier 2026 que 7 parents sur 10 disaient que leur enfant est encore sur des médias sociaux numériques qui étaient bloqués en Australie. Donc, c'était pas encore tout rose, là. Il y a encore beaucoup de travail à faire, mais il faut dire que cette loi-là, elle est jeune encore.
0: Ouais. Et qu'est-ce qu'un média social? Ça, c'est une autre question parce que je prends l'exemple de Roblox, par exemple, qui est un jeu en ligne très populaire chez les jeunes. Il y a aussi une section où on peut converser avec les autres, on peut se créer un profil. Donc, il y a le jeu, mais il y a un volet réseau social. Donc, est-ce qu'on met Roblox comme réseau social ou comme jeu vidéo? Là, évidemment, la réglementation ne serait pas la même. Puis ça, je donne l'exemple de Roblox, il y en a plusieurs là, en ligne comme ceux-là. Là.
1: Oui, bien, l'histoire des jeux vidéo, elle est très près aussi des médias sociaux. Ils vont partager des fonctionnalités communes. On peut penser, le cas de Roblox, c'est un très bon exemple à cause du clavardage. Et c'est pas bloqué en Australie. Mmh. Et on met, pour le clavardage, y accéder, il faut démontrer qu'il y a une vérification d'âge. Mmh. Mais ça a bien été dit hier en conférence de presse que les jeux vidéo n'allaient pas rentrer dans ce projet de loi-là au Canada. Donc ça, ça fait pas partie de leur définition. Le problème, c'est qu'on l'a pas vu le texte de loi encore qui nous donnerait ces définitions-là que j'ai bien hâte de lire.
0: Sur les robots conversationnels, parce qu'évidemment, l'intelligence artificielle prend plus en plus de place dans nos vies, est-ce qu'il y a quelque chose, est-ce qu'on veut les baliser, est-ce qu'il y a quelque chose qui s'adresse à ces ChatGPT, Gemini et autres grocs de ce monde?
1: Mais on veut s'assurer que justement dans le contenu, dans les réponses qu'ils vont avoir avec les jeunes utilisateurs, ben il y aura rien qui va porter préjudice. Mais outre ça, il n'y a pas de balise claire qui a été mise. On ne veut pas les interdire au moins de 16 ans, alors qu'on sait qu'il y a certaines intelligences artificielles génératives qui sont problématiques actuellement et accessibles à tous.
0: Mais ça, c'est intéressant, les robots conversationnels, parce qu'on a fait une grande série à l'émission un peu plus tôt cet automne sur l'intelligence artificielle. Et dans le milieu de l'éducation, évidemment, les critiques, là, à savoir, on aide les jeunes à finalement écrire à leur place, puis il y a une perte d'autonomie cognitive, puis il y a des dangers pour le plagiat, etc. Tout ça est vrai. Mais il y a aussi des spécialistes qui nous disaient les robots conversationnels peuvent nous aider à faire des pratiques sur mesure pour les jeunes, par exemple, être capable de leur demander fais-moi pratiquer mes mathématiques, fais-moi donc d'avoir une espèce de tuteur personnalisé si on les utilise correctement. Donc, il y a ça aussi, interdire pour interdire, il y a quand même des avantages à ces plateformes-là. Donc, c'est là qu'il faut peut-être y avoir des nuances, là.
1: Oui, il faut avoir des nuances, mais il faut se rappeler aussi que ces robots conversationnels-là, cette intelligence artificielle-là, c'est artificiel, c'est pas de la vraie intelligence. Elles vont halluciner, elles vont faire des erreurs.
0: Ah, bien sûr.
1: Oui, ça peut nous aider, justement, si on le prend comme assistant à comme tuteur. Moi, je trouve ça génial comme idée. Mais après ça, ça peut encore faire des erreurs. Peut-être que le cours d'histoire du Canada, il l'aura pas parfaitement,
0: c'est
1: là.
0: C'est vrai. C'est pas une panacée, là, on s'entend. Le Canada s'inscrit vraiment dans une tendance mondiale. Il y a plusieurs pays qui réfléchissent à l'idée d'interdire les réseaux sociaux plus jeunes ou à les baliser. À vue de nez, là, juste de mémoire, là, vous avez parlé de l'Australie, la Grande-Bretagne s'apprête à faire la même chose, la France aussi, la Norvège, l'Indonésie. On se situe où, nous, dans notre volonté de baliser ces questions-là? Puis est-ce qu'on a une bonne approche par rapport aux autres?
1: Bien, pour l'instant, il manque tellement de détails pour se prononcer là-dessus, mais ce que j'aime, c'est le cas de la Grèce actuellement. Donc, la Grèce va passer un projet de loi qui va être mis en place en janvier 2027. Et eux, ce qu'ils visent, c'est une mécanique particulière des médias sociaux numériques qui est le défilement en continu. Donc là, ça devient plus facile, justement, d'avoir un impact concret. Et c'est beaucoup plus clair qui fait partie de cette liste-là de médias sociaux numériques qui devra être interdit au moins de 15 ans. Donc, nous, c'est encore très copié sur l'Australie. Et là, on a tous les yeux rivés sur l'Australie en ce moment parce que c'est eux qui défrichent ce terrain pour nous.
0: Je vous attire sur le terrain politique avant de vous laisser, là, mais on sait que les Américains, Donald Trump, n'aiment pas beaucoup qu'on impose des balises comme ça aux réseaux sociaux qui sont essentiellement, pas tous, mais très américains. La Grande-Bretagne, donc la France, réfléchissent à cette question-là. On va en parler au G7 à Évian. Pensez-vous qu'il y a un front commun à y avoir, que ces pays-là devraient se parler pour être capables d'avoir peut-être un rapport de force un peu plus grand par rapport aux plateformes qui sont soutenues par la Maison-Blanche?
1: Ah, certainement, ils ont intérêt à se parler, à échanger aussi leurs meilleures idées pour améliorer chacun leur projet de loi. Mmh. Puis c'est sûr que nous, on est dans une mauvaise position par rapport aux États-Unis. Si on regarde juste les retombées du projet de loi C-18, la rétribution des médias traditionnels par les intermédiaires, les grandes plateformes dont Facebook, Instagram et Google, ben ça n'a pas très bien fonctionné du côté de Meta. Donc, on va voir comment on va réagir avec ce projet de loi-là maintenant.
0: Oui, les Facebook de ce monde n'aiment pas beaucoup se faire imposer des conditions en général. Ça réagit effectivement très fort. Laurence Grondin-Robillard, doctorante et professeure associée à l'École des médias de l'UQAM, merci pour vos lumières. Ce que je comprends, c'est qu'il faudra attendre de voir un peu plus de détails, la réglementation, comment on va y arriver, l'organisme de régulation qui va être mis en place. Il y a encore du chemin à faire, pas mal, là, dans ce qui a été annoncé, là, par rapport à ce qui a été annoncé.
1: Exactement. Il y a beaucoup de définitions aussi à apporter.
0: Oui, c'est dans les nuances et dans les petits détails en bas de page que tout ça va se jouer. Merci beaucoup, Mme Grondin-Robillard.
1: Merci à vous.
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0: Les médias sociaux, on passe au coût du logement, hypothèque et locataire parce que, bon, j'apprendrai rien à personne en disant que le logement coûte cher au pays. C'est certainement ce que vous constatez lorsque vous payez votre hypothèque ou votre loyer. Et il y a une nouvelle étude qui brosse un portrait plus précis de la situation au Québec. Sondage mené par la firme Léger qui nous apprend que 71% des Québécois considèrent le coût du logement comme un fardeau financier. 40% se disent carrément inquiets quant à leur capacité de payer le nécessaire pour avoir un toit au-dessus de leur tête. Ça fait beaucoup de gens inquiets, donc 4 personnes sur 10. On lit aussi dans cette étude là que des milliers de Québécois doivent maintenant couper dans l'épicerie, les loisirs ou leur épargne en raison de la hausse du coût des logements. Avec moi en studio pour en parler, Véronique Caron, elle est courtière hypothécaire chez Multiprêt, l'entreprise qui a commandé l'étude. Elle était déjà venue nous voir il y a quelques mois pour nous parler d'hypothèque. Véronique Caron, bonjour.
3: Bonjour.
0: Alors, c'est ce qu'on constate donc dans cette étude de Léger. Les Québécois doivent désormais faire plus de sacrifices pour simplement avoir un toit là, et être capable de payer son hypothèque ou son loyer.
3: En effet, l'étude nous permet de faire le parallèle avec ce qu'on voit sur le terrain et ce qui a été reporté dans l'étude. Bien qu'on constate que les premiers acheteurs veulent acheter une propriété.
0: Mm-hmm. C'est encore populaire, l'idée là, d'acheter une propriété malgré les coûts, c'est encore un souhait de la population.
3: Clairement. Oui. Nos premiers acheteurs sont au rendez-vous, puis ils sont au rendez-vous plus que jamais. Puis on se rend compte également sur le terrain, puis l'étude le confirme également que le taux d'intérêt, c'est une chose, mais les consommateurs cherchent plutôt un paiement. Mm-hmm. Puis l'avantage de travailler avec un courtier hypothécaire, c'est qu'en fait, on a des options pour nos premiers acheteurs. Sans ne serait-ce que le 30 ans, le premier acheteur peut acheter une première maison avec 5% de mise de fonds, on peut amortir notre prêt sur 30 ans. Donc, le taux d'intérêt est une chose, mais le paiement est considéré davantage là, quand vient le temps d'acheter une première maison.
0: Mais quand 83% des premiers acheteurs considèrent les coûts du logement comme un fardeau financier important, là-dessus, il y en a 56% qui se disent même inquiets quant à leur capacité de les assumer. J'imagine qu'ils viennent vous voir, les premiers acheteurs, avec pas mal de craintes maintenant, en se disant, est-ce que je suis capable de me payer la maison ou le condo que je viens de magasiner? Là?
3: Oui, en effet, les gens viennent nous voir, ils sont au rendez-vous, mais quand on prend le temps de bien établir le budget avec eux, on se rend compte qu'il y a des options. Par exemple, la personne qui a accumulé 60 000 de REER, on peut retirer ces REER-là pour déposer une mise de fonds et payer une dette également qui nous nuisait dans notre budget. Donc, en prenant le temps de parler avec votre courtier hypothécaire, c'est pas juste je veux acheter une maison. Quand on travaille avec un courtier hypothécaire, on prend le temps d'analyser le budget du client. Fait que quand on se lance dans l'aventure d'acquérir une propriété, on le fait avec un budget 360.
0: Oui, c'est ça, il y a plusieurs options. Est-ce que les premiers acheteurs dont vous parlez ont de plus en plus besoin de papa, de maman, du grand-parent, d'un oncle qui lui a peut-être un peu de lousse dans son budget pour se payer sa première maison, son premier condo?
3: Oui, en fait, les gens qui ont répondu au sondage démontrent que 30% des répondants ont eu accès, des premiers acheteurs, là, ont eu accès à la famille immédiate pour acquérir une propriété.
0: C'est quand même un sur trois, là.
3: Oui. Puis on le voit sur le terrain également. Et papa-maman sont de plus en plus conscients aussi de cette réalité-là. Fait, des fois, on le voit par une hypothèque inversée. Donc, la personne a fini de payer l'hypothèque, prend une hypothèque inversée, dégage des sous, donne l'argent à la jeune famille, à l'enfant pour qu'il puisse acheter la propriété. Parfois, on le voit à travers une garantie collatérale. Puis des fois, c'est parce que la jeune famille a accumulé une certaine portion de la mise de fonds, puis il en manque un petit peu.
0: Un petit peu, oui, juste le saut.
3: Des fois, c'est juste la petite somme supplémentaire qui fait la différence dans le budget. Fait oui, on le voit au quotidien, puis le sondage le démontre.
0: Pour ceux qui ne sont pas des premiers acheteurs, mais qui renouvellent leur hypothèque ces temps-ci, il y en a qui ont précédemment renouvelé à des taux très, très bas, historiquement bas, il y a 4 ou 5 ans. Là, ils font le saut un peu. Là. Est-ce qu'il y en a qui, lorsque vous leur présentez, voici à quoi va ressembler votre nouvelle hypothèque, ils se disent, vous, je ne serais pas capable d'y arriver?
3: Les gens ont été informés.
0: Okay. Les gens sont plus surpris.
3: Non,
0: là.
3: On n'a pas cet effet-là en ce moment. Puis sur le terrain, là, on en a fait beaucoup des renouvellements, des transferts, subrogations. On en a fait des milliers. Les gens sont informés. Puis ils sont. On a eu la chance de leur parler avant l'échéance de leur hypothèque. Dans notre cas, nous, on travaille avec nos clients là, 6 mois avant l'échéance de leur hypothèque. On a eu le temps d'établir un nouveau budget. On a eu le temps de parler de nouveaux paiements. Puis encore une fois, c'est toujours qu'est-ce que le consommateur cherche à faire. Est-ce qu'on cherche un paiement ou on cherche à payer rapidement notre maison? Donc, quand la réponse, elle est claire, avec le courtier, on va bâtir la stratégie qui va être en mesure de répondre aux clients pour qu'ils puissent faire des choix ensuite.
0: Les gens, là, on parle des propriétaires, mais pour les locataires, peut-être qu'ils n'en sont pas conscients, mais quand leur propriétaire renouvelle leur hypothèque à un taux bien supérieur qu'il y a 4 ou 5 ans, ça se répercute inévitablement au fil du temps sur le loyer. Donc, même pour les locataires, la hausse du coût hypothécaire a un impact.
3: Oui, en effet. Puis, tu sais, j'ai envie de dire à ces locataires-là, souvent, quand ils payent des loyers phénoménales, parfois, ils ont tous les éléments réunis pour acheter une maison, puis ils ne le savent même pas. Donc, quand on est curieux, on pense qu'on a quelques éléments pour acheter une maison, puis on paye un 2000 $ de loyer. Prenez le temps d'appeler votre courtier hypothécaire. 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On va prendre le temps de faire une préqualification avec vous, puis regardez ce qui manque aussi des fois pour se lancer comme propriétaire au lieu de subir la hausse du propriétaire dans lequel je demeure en ce moment.
0: Tiff McLem, qui est le gouverneur de la Banque du Canada, a annoncé hier qu'on demeurait, que la Banque du Canada demeure, voyons, je cherche mes mots, que la Banque du Canada reste. C'est la fin de saison là, pour tout le monde. Que la Banque du Canada garde son taux directeur inchangé. Il a dit que ça pourrait monter, ça pourrait descendre. Évidemment, pour ceux qui ont des taux variables, ça fait une grande différence si le taux monte ou descend. Mais pour ceux qui se magasinent une hypothèque à taux fixe, c'est pas tant le taux directeur qui est vraiment l'indicateur. Ce sont les obligations. Les banques se financent avec les obligations. Actuellement, est-ce qu'ils sont élevés? Les taux sur 4 ou 5 ans, là, quelqu'un qui voudrait avoir renouveler son hypothèque ou avoir une nouvelle hypothèque, ça ressemble à quoi présentement?
3: En fait, les taux fixes sont, je vous dirais, autour début 4 %. Okay. Donc, ça va varier entre 4,04, 4,09 versus 4,24, plus ou moins selon le terme de 5 ans, terme de 3 ans, ou si je dois faire assurer mon prêt par la SCHL. Donc, c'est début 4, tandis que les taux variables en assurés, quand j'achète avec 5 % de mise de fonds, par exemple, on a des taux variables aussi bas que 3,55 en ce moment. Puis en conventionnel, donc quand je ne passe pas par la SCHL ou si j'ai envie de refinancer ma propriété, j'ai des taux variables qui vont tourner autour de 3,7, 3,8 en ce moment.
0: Est-ce que les taux fixes ont augmenté en raison de la guerre en Iran? Est-ce que parce qu'on a l'impression là, que ça a créé beaucoup de bouleversements sur les marchés?
3: Nécessairement, ça a eu un impact sur le marché obligataire. Donc, les taux fixes ont bougé à la hausse.
0: 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C'est d'aller trouver une manière de faire diminuer le stress dont on parle dans l'étude de Léger, là, quand on a 4 personnes sur 10 on se pose des questions si on va y arriver ou non. Là.
3: Puis clairement, cette étude-là démontre l'inquiétude. Par contre, on a des solutions, on a des options. On a le 30 ans, on a les hypothèques à verser pour les gens qui sont un petit peu plus âgés. Parlez avec votre courtier hypothécaire. Puis ce qui est à retenir, c'est que nos services sont sans frais. Dans un simple coup de fil, on peut avoir des réponses à nos insécurités.
0: Véronique Caron, courtière hypothécaire chez Multiprêt, l'entreprise qui vient de commander ce sondage, qui a commandé ce sondage Léger, qui lui vient d'être rendu public. Merci d'être venu nous voir.
3: Merci d'avoir reçu.
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0: Bonjour à vous deux.
4: Bonjour, Alex.
5: Bonjour.
0: On va revenir sur ce qui agite l'Assemblée nationale depuis ce matin, ces révélations de notre collègue Thomas Gerbet. Vous pouvez aller lire son texte sur Radio-Canada. Histoire qui est quand même relativement complexe. Je vous la résume avant de vous demander votre avis, Pierre et Hélène. Donc, un fonctionnaire au ministère de l'Économie à Québec, Olivier Smith-Lauzon, a été congédié dans les dernières semaines. Christine Fréchette en avait même parlé à la télé sans le nommer en disant qu'il y avait un fonctionnaire qui avait avait été congédié. Finalement, c'était lui. Il l'a appris d'ailleurs plus tard. Il n'avait pas encore été congédié au moment où Christine Fréchette a dit qu'un fonctionnaire avait été congédié. L'histoire commence en décembre dernier lorsque Moncef Deragy du Parti libéral du Québec agite un document à l'Assemblée nationale où on a les révélations sur les mégawatts que les entreprises allaient obtenir. Et là, il y a une enquête qui est déclenchée du ministère de l'Économie pour savoir d'où vient cette fuite-là, comment ça se fait que le Moncef Deragy a un document ultra-confidentiel entre les mains. L'UPAC est également appelé dans le dossier parce que l'abus de confiance et le délit d'initié, c'est sous le mandat de l'UPAC. Et évidemment, lorsqu'on sait qu'une entreprise cotée en bourse va obtenir des mégawatts, ça peut avoir une influence sur l'action. Et donc, l'UPAC est appelé dans le dossier. Et donc, les deux enquêtes en parallèle roulent. Et finalement, on congédie le fonctionnaire en question, Olivier Smith-Lauzon. C'est pas en raison de l'UPAC qui a pas trouvé de lien entre le Parti libéral et lui. C'est en raison, donc, de ce qu'on a découvert dans son téléphone pendant cette enquête-là, des correspondances avec Thomas Gerbet de Radio-Canada, où donc il y a certains textes de Radio-Canada qui ont été alimentés par cette source-là lorsqu'on y était question de la filière batterie. On revient donc à notre question un peu plus politique. Évidemment, Pierre, lorsqu'on congédie un fonctionnaire en raison de fuite médiatique, ça crée toujours tout un émoi parce que y a bien des gens qui se disent il a servi l'intérêt public, ce fonctionnaire-là. Alors, vous, qu'est-ce que vous en pensez?
4: Oui, c'est délicat pour le gouvernement. C'est délicat, d'autant plus qu'on sait que la première ministre annonce que le fonctionnaire est congédié alors qu'il n'a pas encore été, on le sait maintenant, il n'a pas encore été rencontré par ses patrons. Il ne sait pas ce qui va lui arriver. Or, la première ministre, elle l'annonce. Donc, de toute évidence, elle, ou en tout cas son entourage, suit de très, très près le dossier. Et c'est quand même louche de voir ce lien entre un acteur politique majeur comme la première ministre et un fonctionnaire qui est congédié et qui, mais en fait, qui ne le sait pas encore. Alors, là, il y a un problème. Ensuite, écoutez, je regarde ce fonctionnaire. Ça fait 10 ans qu'il est conseiller dans le domaine de l'intervention au niveau de la stratégie. Donc, c'est pas un petit nouveau. Je vois aussi qu'il est délégué syndical, selon ce que j'ai pu constater au syndicat professionnel des professionnels du gouvernement. Donc, je pense que ce dossier-là n'est pas terminé. D'après moi, il va y avoir des suites. Et le dernier élément pour moi qui est un peu délicat, il y en a beaucoup, mais c'est l'UPAC qui rentre dans les ministères. Je comprends, Alain, que vous avez raison. Lorsque délit d'initié, il y a quand même des règles. On rentre dans des dossiers où il peut y avoir une enquête même de corruption clairement établie. Mais quand même, il me semble que pour un gouvernement, on doit être très, très prudent parce que je vois que dans le cadre de son enquête, l'UPAC est même allé interroger le député libéral pour lui demander sa source.
0: Alors, le député lui a pas donné, évidemment.
4: Non. Et puis, je rappelle que les députés sont quand même des élus. Il y a le privilège parlementaire. Et il me semble que l'UPAC devrait retenir des leçons de gestes passés avec des députés, là. Alors, il y a beaucoup de... On marche sur les œufs et ça... C'est jamais bon parce que l'opinion publique prend pour acquis qu'il y a des fonctionnaires, lorsqu'ils parlent, c'est aussi pour défendre l'intérêt public. Alors, il y a une forme d'empathie ou sinon de sympathie qui se déplace. Et là-dessus, la première ministre peut passer comme quelqu'un d'un peu trop prudente, d'un peu trop à cheval sur ses principes et donner l'impression qu'elle cache peut-être quelque chose.
0: Oui, parce que le fonctionnaire en question, Olivier Smith-Lauzon, à qui on a demandé s'il voulait venir en entrevue. Son syndicat lui conseille de ne pas donner d'entrevue, là, mis à part celle qu'il a donnée à Thomas Gerbet, de ne pas multiplier les entrevues, donc ils ne viennent pas à ce micro. Mais ce qui est intéressant dans cette histoire-là, c'est que lui, il se voit comme un lanceur d'alerte en disant « Moi, j'ai de l'information, je dis à mes supérieurs qu'il y a des risques qui sont pris dans la filière batterie, personne ne m'écoute. » À un moment donné, il se tanne puis il donne des informations aux médias. Il est un lanceur d'alerte, évidemment, dans l'interprétation large, parce que lui, il dit défendre l'intérêt public. Est-ce qu'il est un lanceur d'alerte selon la loi? Ça, c'est une autre question, parce qu'il y a une procédure à suivre pour être un lanceur d'alerte et être protégé dans le cadre de ses fonctions. Il faut d'abord parler au protecteur du citoyen, qu'il y a une unité en place pour aider les fonctionnaires s'ils veulent tirer des sonnettes d'alarme. Est-ce qu'il l'a fait? Est-ce qu'il a passé par le protecteur du citoyen? On le sait pas. On sait qu'il a parlé à la vérificatrice générale. Il l'a aidé dans son enquête. Mais est-ce qu'il a parlé au protecteur du citoyen? On ne le sait pas. Puis c'est vrai que le fait que l'UPAC débarque dans le dossier, évidemment, juste avoir l'UPAC dans un dossier, c'est assez intimidant quand même. Il y a beaucoup de choses dans ce dossier-là, Hélène.
5: Oui, bon, d'abord, il y a deux enjeux qui m'apparaissent. Là, il y a celui qui est immédiat et celui qui est plus large. Immédiat, Pierre en a parlé, c'est est-ce que Christine Fréchette, en disant dès le 25 mai qu'il y a eu congédiement, alors que ce congédiement n'a pas encore eu lieu, est-ce qu'elle a, en quelque sorte, précipité la décision administrative? Est-ce qu'elle a dicté même sa ligne de conduite à l'administration? On peut quand même se poser la question. Mais plus largement, effectivement, c'est toujours le même enjeu avec les dénonciateurs qui jouissent de l'estime publique, mais pas nécessairement de l'estime interne. Vous l'avez dit, les dénonciations de fonctionnaires, elles sont permises en vertu de la loi, autant au gouvernement de Québec que le gouvernement fédéral, mais ces dénonciations, elles sont permises, mais pas par le canal médiatique, et c'est ça qui est important. Au Québec,
0: en raison du devoir de loyauté puis des documents confidentiels que ces fonctionnaires-là ont entre les mains, là, c'est ça?
5: Exactement. Ouais. Donc, à Québec, cette dénonciation doit être faite, vous l'avez dit, auprès du protecteur du citoyen. À Ottawa, soit un supérieur qui a été désigné à cet effet ou au commissaire à l'intégrité du secteur public. Et qu'est-ce qui constitue un acte répréhensible qui peut être dénoncé? Eh bien, c'est défini de manière très similaire dans les deux capitales. On parle de abus de fonds publics, mauvaise gestion grave. À Québec, on parle de manquement grave aux normes éthiques. À Ottawa, on parle plutôt de contravention aux lois. Et ce qui est intéressant, Alex, c'est que Ottawa avait adopté sa loi en 2005, Québec 2016, mais on voit qu'elle s'est beaucoup inspirée de la loi fédérale. Québec a ajouté un élément et il a dit « La divulgation ne peut pas viser à mettre en cause le bien fondé des politiques et des objectifs des programmes du gouvernement. » Alors, toute la question, elle est là. Quand on dénonce la filière batterie, comme dans le cas qui nous occupe, parce qu'elle est mal conçue, mal foutue, est-ce vraiment un abus de fonds publics? Qu'est-ce qu'un abus de fonds publics? Généralement, on entend vol, mauvaise appropriation de fonds.
0: Corruption, etc.
5: Voilà, exactement. Donc, peut-on vraiment parler d'abus de fonds publics? Peut-on vraiment parler de mauvaise gestion grave ou simplement qu'on n'est pas d'accord avec les objectifs que s'est donné le gouvernement? Vous voyez, c'est là qui est le flou et c'est pour ça qu'arrive généralement cette confrontation qui mène parfois à des congédiements.
0: On se souvient de Louis Robert également, qui était cet agronome qui a été congédié au début du mandat de François Legault. Lui, il avait dénoncé les liens incestueux entre l'industrie des pesticides et des engrais et les agronomes là, du gouvernement qui finalement faisaient le jeu des vendeurs de pesticides à son avis puis que ça n'avait pas de bon sens. On avait dû s'excuser à son endroit, le réembaucher parce qu'on l'avait congédié, puis le protecteur du citoyen est arrivé avec un rapport en disant qu'on avait complètement bâclé cette question-là, qu'on l'avait pas écouté, puis on n'avait pas écouté sa version, puis bref, on avait été très dur envers lui.
5: Mais d'ailleurs, ce qui est intéressant, c'est qu'il y a eu rapport du protecteur du citoyen, ce qui est bien la preuve que si M. Robert avait suivi la procédure et avait fait plainte auprès du protecteur, on serait peut-être arrivé au même résultat.
0: Oui, c'est ça.
5: Mais je le note.
0: Oui, non, c'est tout à fait pertinent. Mon point étant que c'est toujours un dilemme. Dans le cas de Louis Robert, on l'a réembauché, on s'est excusé. Mais on n'aime pas ça, du côté du gouvernement, les fonctionnaires qui tirent des sonnettes d'alarme, Pierre. C'est des empêcheurs de tourner en rond. Puis c'est vrai que parfois, est-ce qu'ils vraiment s'opposent aux politiques du gouvernement parce qu'ils ne sont pas d'accord d'un point de vue idéologique? Parce qu'ils ont parfois, au contraire, de très bons arguments. On ne connaît pas toujours les détails de la vie de chacun, là, mais c'est vrai que c'est en général un irritant du côté des gouvernements au pouvoir, là.
4: Oui, mais l'idéologie ou pas, ce qui est important, ce sont les faits. Et dans ce cas-ci, arrive au même moment le rapport de la vérificatrice générale dit que dans les dossiers dont M. Olivier Smith-Lauzon aurait parlé, dans ces dossiers-là, la vérificatrice générale parle d'analyse de risque superficielle, d'une stratégie peu planifiée. Elle va dans le même sens et on apprend qu'il a collaboré aussi avec la vérificatrice générale. Dernier élément, sur le rôle du protecteur du citoyen, vous n'entendrez pas le protecteur du citoyen, je présume, allait dire que les fonctionnaires n'ont pas le droit de parler aux journalistes. C'est pas ça qu'il va dire. Il va dire, venez me voir pour, au cas qu'il y ait des, éviter des représailles des ministères, du gouvernement, et puis on va s'assurer que vous puissiez fonctionner à l'intérieur d'un univers qui soit un peu protégé. Mais il va continuer à y avoir des fonctionnaires qui vont parler aux journalistes, je l'espère, parce que c'est un élément de la démocratie aussi, parce que souvent, il y a le lanceur d'alerte, mais il y a aussi celui qui précise, qui donne des éléments de technique, qui donne des éléments de mise en contexte. Et il faudrait pas se retrouver dans une situation où, parce que on donne un rôle au protecteur du citoyen pour définir le lanceur d'alerte, qu'on rende tout à coup tout à fait... qu'on identifie un geste de corruption, de déloyauté formelle. Toute communication entre des fonctionnaires et les journalistes, ce serait selon moi périlleux et contre-productif, et ça donnerait une définition très, très, très étroite du lanceur d'alerte.
0: Oui, et il faut se rappeler de lanceurs d'alerte qui sont devenus célèbres aux États-Unis à l'origine du scandale du Watergate. Il y avait Deep Throat, évidemment, que les journalistes du Washington Post ont utilisé comme source. À Ottawa, Hélène, il y a Machouette que Daniel Leblanc a utilisé pour le scandale des commandites. S'il n'y a pas Machouette, il n'y a peut-être pas de scandale des commandites. C'est quand même un événement majeur de la politique canadienne. Donc, cette contribution-là, elle est utile. On a tenté de la baliser au fil du temps du côté du gouvernement, mais effectivement, ça reste névralgique qu'on puisse avoir des gens qui, à un moment donné, se disent « trop, c'est trop ».
5: Absolument. C'est juste qu'il y a des lois et donc les fonctionnaires doivent être prudents s'ils font ça, pas utiliser les courriels de l'employeur ou le matériel informatique.
4: Le téléphone,
5: ça c'est de base. Mais je voudrais juste souligner quand même, je note un réflexe chez Madame Fréchette, pardon. Vous savez, parce que tout ça est arrivé en 25 mai, lors de la fuite du mémo provenant de son ministre des Finances, Éric Girard, là, mémo qui disait essentiellement « vous dépensez trop, faisons attention, etc. » Et le réflexe de la première ministre a été de dire « Une enquête est en cours pour savoir d'où vient cette fuite. Des actions seront prises. » Et là, on est complètement ailleurs. Là, c'est un mémo politique. On n'est pas pantoute dans l'administration publique directement. Vous savez, Alec, je vous apprends rien. Dans ces domaines, souvent, les fuites proviennent même de l'entourage même du ministre qui est concerné.
0: Ça
5: on sait très bien que souvent, ils ont intérêt à faire connaître ce qu'ils ont écrit, voyez.
0: Ouais.
5: Et là, je constate que là, il y a un réflexe qui m'apparaît pas le bon. Tout de suite, hop, il y a ce genre de fuite-là de nature très, très politique. Et on dit, il faut essayer de colmater cette fuite. Ça, je trouve ça... je trouve que c'est un réflexe étrange.
0: Essayer de régler le symptôme plutôt que le mal. C'est ça, la base. Voilà, c'est ça. Essayer de... OK, très intéressant. Hélène, Pierre, merci beaucoup d'avoir été là. On est jeudi. Ça veut dire qu'on se reparle la semaine prochaine.
5: Au revoir.
0: Au revoir.
4: Au revoir.
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0: On en parlait un peu plus tôt dans l'émission. C'est dans un peu plus de 2 heures maintenant que sera donné le coup d'envoi de la Coupe du monde de soccer 2026. Le match d'ouverture va opposer le Mexique, l'un des 3 pays hôtes, à l'Afrique du Sud. Ça va se passer dans le mythique stade Azteca. Et pour le Canada, la compétition va démarrer demain à Toronto contre la Bosnie-Herzégovine. Alors, pour faire un peu le tour des forces en présence, vous donner un peu la carte routière de cette Coupe du monde, quoi suivre et à quoi s'attendre, j'ai avec moi nos 2 experts maison de foot, Christine Roger, qui est avec moi en studio à Montréal. Bonjour, Christine.
6: Bonjour.
0: Et Olivier Tremblay, qui est dans nos studios de Toronto, loin des yeux, mais près du cœur. Olivier, merci d'être là.
7: Ben, ça fait plaisir, Alec.
0: Parce qu'Olivier, vous allez couvrir le match demain à Toronto, donc le Canada qui joue son premier match de Coupe du Monde à Toronto. Peut-être commencer par ça. Est-ce qu'il y a un peu d'atmosphère à Toronto, Olivier? Est-ce qu'on sent la fièvre de la Coupe du Monde monter un peu dans la ville?
7: Ouais, c'est drôle, j'en parlais avec les collègues de Chicoutimi hier, j'avais l'impression de briser leurs illusions un peu parce que honnêtement hier, il y avait pas mal plus de chandails des Blue Jays de Toronto et un peu des Phillies de Philadelphie aussi, que de maillots, que ce soit du Mexique, du Canada, peu importe. C'est un contexte délicat pour commencer une Coupe du Monde aussi, parce que on n'a pas l'habitude que ça commence aussi tôt que ça. Les enfants sont encore à l'école. On n'est pas encore nécessairement dans une humeur de Coupe du Monde, de grand tournoi international. Donc, on a des obligations. La vie suit son cours à Toronto, mais je m'attendais à ce qu'on franchisse un petit cap aujourd'hui. Et comme de fait, j'ai vu des supporters du Mexique qui sont pas au Mexique pour appuyer leur équipe, mais qui vont assurément regarder ça sur un écran, que ce soit dans une des fanzones à Toronto ou ailleurs. Ça commence. Ça commence tranquillement, pas vite.
6: Ben, c'est la beauté de la Coupe du Monde. C'est-à-dire que peu importe dans quel pays on est, on peut s'afficher, afficher ses couleurs. Moi aussi, j'ai croisé dans le métro ce matin des gens qui avaient leur chandail du Mexique, clairement, qui sont vivent ici, mais ils vont regarder le match, ça va les intéresser. Donc oui, l'ambiance commence tranquillement à s'installer. Parlons un peu de cette équipe du Canada, Christine. En 2022, lors de la Coupe du Monde au Qatar, le Canada a été éliminé dès le premier tour. On a marqué notre premier but de l'histoire de la Coupe du Monde, mais on a quand même été éliminé au premier tour. 4 ans plus tard, est-ce que l'équipe canadienne s'est améliorée? Est-ce qu'on est un peu plus fort? Est-ce qu'on pourrait espérer au moins remporter notre premier match? Qui sait?
8: Ben, une troisième participation à la Coupe du Monde en 86 et 2022. Puis ça avait été une déception en 2022. En fait, le Canada n'a jamais gagné un match à la Coupe du Monde. Donc voilà le premier objectif qui semble facilement accessible. Est-ce que l'équipe est améliorée? J'ai envie de dire oui. Premièrement, ce n'est plus le même entraîneur. Maintenant, c'est Jesse Marsh qui est à la barre de cette équipe, qui a changé un peu le système de jeu, la structure. On a une équipe qui est peut-être plus solide défensivement. On a rajeuni notamment devant le filet avec Maxime Crépeau, le Québécois. Il faut se rappeler, c'est quand même toute une histoire. Hein? Crépeau s'était blessé, importante fracture à la jambe quelques semaines à peine avant le début de la Coupe du Monde. Il a vu son rêve être anéanti, donc avait dû faire une croix sur la Coupe du Monde. Et là, c'est lui qui l'a désigné pour amorcer cette Coupe du Monde. Il a été, malgré le fait qu'il joue avec une équipe moyenne dans la MLS...
6: Il a été
8: vraiment impressionnant. Vous avez sûrement vu sur vos réseaux sociaux des images de ses arrêts spectaculaires, notamment contre un certain Lionel Messi. Il a été très bon aussi en match préparatoire. Donc ça, déjà... c'est peut-être plus solide à cette position-là. Il y a des joueurs comme Luke de Foudreau, que 20 ans seulement, défenseur central, qui aurait pu jouer pour l'Angleterre, qui a choisi le Canada, qui va être extrêmement solide. Et il y a d'autres jeunes joueurs qui étaient peut-être là il y a 4 ans, mais qui n'avaient pas une grande place, beaucoup de responsabilités.
6: Ismaël Koné,
8: qui va être vraisemblablement un partant. Pensons à Jonathan David aussi, qui n'avait peut-être pas répondu aux attentes il y a 4 ans. Liam Miller, donc des joueurs jeunes.
6: Mathieu Chouanière,
8: donc des joueurs qui sont jeunes, oui, mais qui maintenant arrivent avec une expérience renouvelée, qui ont déjà vécu un tournoi de cette ampleur-là. Et je pense que, surtout avec le nouveau format de 48 équipes, certains diront que le deuxième tour, c'est plus un vrai deuxième tour, dans le sens où c'est comme une étape facile, mais je pense que c'est le minimum que le Canada doit espérer, c'est-à-dire atteindre le deuxième tour et franchir la phase de groupe contre la Suisse, le Qatar, la Bosnie-Herzégovine.
6: Jesse March, qui est d'ailleurs l'entraîneur canadien, qui est américain. Ça, c'est quand même
8: américain, mais
6: une douce ironie.
8: Qui a appris le français aussi.
6: Oui,
8: donc,
7: il est très canadophile.
8: Et voilà,
7: comme ça.
6: Oh, il a même défendu le Canada contre Donald Trump quand Donald Trump a commencé à parler du 51e État. Non, je ne dis pas qu'on ne l'aime pas, Jesse March. Je vais juste mentionner qu'il est américain. Christine vient de mentionner, donc, le Canada dans le groupe qui contient la Suisse, la Bosnie-Herzégovine et le Qatar. Est-ce que, Olivier, on a des chances de sortir de ce groupe-là? Il faut évidemment gagner un match idéalement, mais est-ce qu'on a des chances de passer à la ronde suivante cette année?
7: Je pense que c'est tout à fait à la portée du Canada, ne serait-ce que parce que si on regarde purement le Qatar, qui est peut-être le match le plus abordable de ce groupe-là, le Qatar pas gagné de match depuis qu'ils se sont qualifiés pour la Coupe du Monde. Puis les cyniques disaient, s'ils se sont qualifiés, c'est parce que c'est eux qui ont accueilli la dernière phase de ces qualifications-là. Vous savez, Alex, je suis pas de ces cyniques-là. Moi, j'essaie de donner ça au mérite. Mais le Qatar est probablement l'équipe la plus abordable de ce groupe-là. Puis le Canada, avec la manière dont ils jouent, Christine soulignait l'arrivée de Jesse Marsh, c'est une équipe qui a une identité pas mal plus que sous John Herdman, j'ai l'impression. Avec John Herdman, on était davantage dans il faut y croire, on était plus dans le mental. Avec Jesse Marsh, on a voulu établir vraiment c'est quoi une équipe canadienne, comment on joue, on va être physique, on va être rapide, on va passer par les côtés puis être vraiment, vraiment agressif. On veut, à la récupération du ballon, on veut pas se perdre un peu en tergiversant. Non, on va aller droit au but. Il y a une identité. Puis ça, c'est bon de savoir que tout le monde dans le groupe aussi a accepté cette idée-là et tout le monde tout le monde est lié par cette idée-là, ça amène un peu plus de cohérence dans le jeu canadien, j'ai l'impression. Puis c'est
6: mais
7: sûr que là,
6: est-ce que l'absence d'Alphonso Davies, qui est notre grande vedette, Olivier, peut nous causer un peu de problèmes? Parce que là, en tout cas, il jouera au moins pas le premier match, ça semble clair. On verra s'il revient plus tard dans la compétition, mais c'est un gros trou à la défense, là.
7: C'est délicat, puis on se croise encore les doigts pour au moins le voir après le match du 12. Là, je pense que contre la Bosnie-Herzégovine, on a un peu fait notre deuil. Par contre, on parle de cohérence, puis d'un groupe plus uni, puis aussi d'un groupe où est-ce que la marge entre la première et la deuxième option est peut-être pas mal moindre que par les années passées. J'ai pas trouvé, dans la dernière année, Davies n'a pas joué pour cette équipe-là, mais une Davies dépendance, j'en ai pas vu nécessairement. À son poste, Richie Lherea, qui a joué comme arrière-gauche, ça a été un des meilleurs dans les 12 derniers mois pour le Canada. Il y a quelque chose dans son jeu aussi. Lherea, il dérange les adversaires. Les Anglos ont une belle expression pour ça, les dark arts. Et c'est un maître des dark arts pour déranger l'adversaire.
6: Un petit fatigant, comme on dirait au Québec.
7: C'est un petit fatigant, Richie Lherea. puis contre une équipe qui est peut-être justement la Bosnie, dans le premier match, c'est pas une équipe qui a tant d'expérience que ça. Oui, ils ont un gars en avant, Edin Dzeko, qui est intuable à 40 ans et qui a cette expérience-là des grands matchs. Mais c'est pas une équipe qui est si expérimentée que ça. Ça peut être un bon atout aussi.
8: Mais c'est sûr que les blessures, c'est quand même une inquiétude présentement. On dirait que le mauvais sort s'acharne.
6: C'est Moïse Bombito qui est blessé.
8: Moïse Bombito, quand on croyait qu'il allait déclarer forfait, il semblerait que finalement, il va être en mesure de participer à la Coupe du Monde. Un joueur qui s'est fracturé le tibia. On pensait qu'il était remis, mais il a quitté l'un des matchs préparatoires. Mais on dirait que les mauvaises nouvelles s'accumulent. Marcelo Flores, que lui, s'est déchiré le ligament, a déclaré forfait pour la Coupe du Monde. Donc, c'est sûr que, effectivement, ça.
6: Est-ce
8: que
6: mais toutes les équipes ont des blessés.
8: Effectivement.
6: C'est que la profondeur de l'équipe canadienne n'est peut-être pas aussi forte que celle du Brésil ou de la France.
8: Mais
6: là,
8: comme dit Olivier, c'est peut-être ça la plus grosse différence. Ben c'est que présentement, le banc est intéressant aussi, ce qui n'était pas nécessairement le cas sous John Herdman, parce que John Herdman aussi continuait à rappeler les mêmes plus vieux joueurs. Je me souviens très bien, j'ai comme un retour en arrière à l'époque où on faisait tellement soccer avec Olivier, le balado, et on déplorait certaines décision de l'ancienne.
7: Ben voyons, Christine, on n'a jamais fait ça.
6: OK, on va élargir un peu nos horizons. On verra ce que le Canada réussit à faire. Si on regarde l'ensemble de la compétition et qu'on essaie de déterminer là, quelques favoris qu'on va devoir surveiller, Olivier, vous avez qui là, dans votre cahier là?
7: Ben, je vais pas être sensationnel ou quoi que ce soit. Je pense que c'est les habitués qui vont encore une fois animer les derniers tours de cette Coupe du Monde-là. Quoique, on en parlait, une Coupe du Monde à 48 équipes, mine de rien. J'ai hâte de voir la fin de la phase de groupe. Parce que là, ça va prendre quoi? Une victoire essentiellement pour être à peu près sûr d'accéder au prochain tour. Fait que la dynamique de ces matchs-là, le deuxième, le troisième match de la phase de groupe, est-ce qu'il y en a qui vont comme décélérer un peu puis ensuite donner un bon coup sur la pédale en arrivant au tour éliminatoire? Ça peut faire en sorte que l'arbre du tournoi, une fois qu'on arrive au tour éliminatoire, ça va être bizarre un peu. Fait que de savoir qui va affronter qui, ça pourrait être délicat. Mais quand on regarde du côté de l'Espagne, les deux derniers finalistes aussi avec l'Argentine et la France, Lionel Messi, ça risque fort bien d'être son dernier tournoi international. Donc, tout un pays va vouloir faire honneur au plus grand joueur de tous les temps. La France reste l'équipe aussi avec... Moi, je pense que Kylian Mbappé va arriver, je sais pas si tu es d'accord, Christine, il va arriver avec le couteau entre les dents là aussi après sa saison au Real Madrid, où est-ce que le tout Madrid a décidé que tous les problèmes du Real Madrid, c'était de la faute de Kylian Mbappé. J'ai l'impression qu'il va arriver ici avec pas mal de gens.
6: Et pour les amateurs de hockey qui nous écoutent, Kylian Mbappé est un peu le Mitch Marner du Real Madrid. C'est-à-dire que les fans l'ont pris en grippe dans la dernière année.
8: Oui, j'aime l'analogie. C'est un peu ça, mais présentement, il est en excellente forme et la France aussi a fait un renouveau au cours des dernières années. Il y a plusieurs jeunes joueurs qui sont poussés. Le capitaine, j'ai l'impression qu'il va arriver effectivement avec le couteau entre les dents, mais appuyé par une jeunesse extrêmement talentueuse. Mais Lionel Messi avec l'Argentine. Il y a un certain Portugal aussi qu'il ne faut jamais négliger avec un monsieur Cristiano Ronaldo.
6: Lui aussi, c'est son dernier tour de piste à Cristiano Ronaldo.
8: L'Espagne,
7: on pense qu'il va peut-être jouer jusqu'à 55 ans aussi.
8: Oui, ça se peut très bien. Il va trouver le moyen de le faire. L'Espagne avec Lamine Yamal, qui lui aussi n'a pas joué au cours du dernier mois avec l'FC Barcelone. Donc, plusieurs options intéressantes. Et aussi, il y a toujours il y a très souvent un pays africain qui réussit à se faufiler. Là, il y a 10 pays africains. On se souviendra du Maroc il y a 4 ans, qui, surprise, s'était retrouvé en demi-finale. Le Sénégal en 2002, qui s'est retrouvé en quart de finale. Donc, est-ce qu'encore une fois, Il y aura une belle surprise de ce côté-là. Moi, je pense que ça se peut, honnêtement.
6: Mais mes amis marocains, parce que je joue au foot, moi, à chaque semaine, mes amis marocains dans mon équipe sont un peu découragés là, en se disant, on a quelques blessés, ça sera pas notre année, on pourra pas rééditer l'exploit. Est-ce qu'ils sont capables de le faire?
8: Ben, je suis d'accord avec les amis marocains, mais l'affaire, c'est que présentement, leurs attentes sont élevées, alors qu'elles ne l'étaient pas il y a 4 ans. Mmh. Donc, répéter exactement le même exploit, peut-être pas. Mmh. Mais il y a d'autres pays africains. Moi, j'ai hâte de voir la République démocratique du Congo aussi, Cap-Vert, qui sera là pour la première fois. Donc, à 48 équipes, ça permet à des nations de vivre c'est quoi l'expérience d'une Coupe du Monde.
6: Olivier, les oranges, les Pays-Bas, ont-ils des chances? On les met toujours dans les favoris, puis finalement, on dirait que ça s'écrase souvent en phase, en phase éliminatoire.
7: Ouais, puis on peut pas dire que quand ils ont eu leur occasion en 2010, ils se sont couverts de gloire non plus, cette finale-là, violente presque contre l'Espagne, qui est un mauvais, très mauvais souvenir pour les Pays-Bas. Écoute, peut-être, c'est peut-être le tournoi. Moi, je crois pas nécessairement tant que ça en cette équipe-là néerlandaise, okay. Mais la composition, je le disais, de l'arbre du tournoi, c'est peut-être ça qui va les sauver. Je pense que la phase de groupe, c'est très très abordable pour eux. La suite, peut-être qu'on va manquer de jus un peu.
6: Ouais, puis il y a des équipes comme ça qui arrivent dans des phases où on a l'impression que c'est comme une génération dorée puis qui réussissent pas à concrétiser, à se rendre jusqu'au bout. Les Diables Rouges, les Belges, pendant des années, on s'est dit « Ah, ça va être leur année. Ah, ça s'est pas encore produit. »
8: Ouais, ça, c'est...
6: On est un peu en train de passer tout droit.
8: C'est drôle parce que
7: j'ai
8: de la famille belge. On a aussi notre ami Simon qui travaille à l'affectation qui est belge. Et malheureusement, cette génération dorée est rendue vieille.
6: Ben, c'est ça. Elle est rendue une génération de bronze.
8: Elle n'existe plus, là. Donc, présentement, la relève n'est pas là. Donc, je serais très surprise, malheureusement, que l'Albélie réussissent à faire un grand coup. Bon,
6: là, il faut se mouiller, les amis. Là.
8: Moi, je ne suis pas originale, hein, mais malheureusement, je n'ai pas le choix. Je m'attends, j'y vais avec un Espagne-France.
6: OK.
8: Et je me dis que la France va encore perdre en finale.
6: Avec le grand sourire. Nos amis français ne vont pas vous entendre. Donc, l'Espagne pour la victoire.
8: On y va avec l'Espagne.
6: Olivier?
7: Je pense que les Anglais vont chanter It's Coming Home.
8: D'accord. Ça, je suis pas surprise.
7: Jusqu'à la finale, un instant, c'est pas fini. Ils vont crier It's Coming Home jusqu'à la finale, puis après ça, l'Espagne va arriver, puis ils vont les piétiner.
6: Oh, donc l'Espagne aussi.
7: Désolé, les Anglais.
8: Non, les Anglais. Sauf que Olivier, c'est quand même le plus anglais des Saguenéens que je connaisse.
6: Vous dire, moi, la dernière fois, il y a 4 ans, Christine, vous étiez à ce micro. Olivier, vous n'étiez pas là avec nous, mais j'avais dit l'Argentine, moi, jusqu'au bout. Faut dire que je suis un grand fan de Lionel Messi. J'avais eu raison.
8: Vous connaissez ça. Donc, c'est quoi, finalement, qu'on met de l'argent de notre côté?
6: Je vais y aller avec l'Angleterre, mais moi, je vais y aller jusqu'au bout. Alors, c'est l'année de Kane, c'est l'année de la génération des Anglais. Mais faut dire que ça, c'est leur année depuis 1966, puis il n'y a plus rien qui fonctionne. Mais il me semble que les Anglais sont dus.
8: Alors, j'aime ça.
7: Ben, maintenant qu'ils ont des joueurs de Newcastle, je pense que ça peut juste mieux aller.
8: Niché.
6: Trop niché, là. Alors, je vais avec l'Angleterre, Olivier avec l'Espagne, Christine avec l'Espagne. Pas de Brésil? Qu'est-ce qui se passe avec le Brésil? C'est pas leur année?
8: On sait jamais, mais on ramène Neymar. Ça, c'est drôle.
7: Ouais, ça, c'est rigolo, mais j'avoue que moi... Carlo Ancelotti, comme sélectionneur du Brésil, ça m'intrigue beaucoup. Parce que, puis je pense que la manière dont il est capable de gérer un vestiaire, je pense que ça met de l'ombre un peu sur ses autres qualités. C'est un grand entraîneur. Mais de gérer les égos au sein d'une sélection brésilienne qui, des fois a tendance à s'auto-pelure de bananiser, ça peut être précieux, ça aussi.
6: Bravo pour la référence à Jacques Parizeau. On vous félicite.
8: Bon, on fait des prédictions, mais la réalité, c'est qu'il y a 5, 6, 7 nations qui peuvent aspirer à se retrouver en grande finale. Puis c'est ça la beauté de ce tournoi-là.
6: Ça va être un tournoi magnifique pour le prochain mois. On vous réinvitera Olivier Tremblay, journaliste sportif à Radio-Canada, qui est à Toronto. Bon match demain. Christine Roger, merci. Journaliste également à Radio-Canada. Merci à vous deux d'être venus nous voir. Ça fait un grand plaisir. Bon tournoi.
8: Merci.
6: Et pour nous, c'est la fin de Midi Info. On va se retrouver demain, même heure, même poste. On va parler de cette entrée en bourse de SpaceX, très attendue demain. Alors, on va faire un petit segment là-dessus. On se retrouve donc demain. Bonne fin de journée.
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13: Bonjour, ici Félix Arsenault. Il est 14h, 14h30 à Terre-Neuve. Voici vos informations. La ministre de l'Éducation du Nouveau-Brunswick veut resserrer les règles entourant les dépenses de voyage des dirigeants des districts scolaires francophones. Radio-Canada révélait mardi qu'entre 2022 et 2025, les trois districts ont dépensé 468 000 $ pour envoyer des dirigeants à des formations, des conférences ailleurs au Canada ou à l'étranger, comme à Dubaï, Nice, Melbourne ou Los Angeles. La ministre Claire Johnson a d'ailleurs ajouté cette question à l'ordre du jour d'un forum ministériel la semaine prochaine. La première ministre Susan Holt, pour sa part, abonde dans le même sens que sa ministre. Elle invite d'ailleurs les enseignants sur le terrain à faire part de leurs préoccupations, si tel est le cas.
14: On veut voir les investissements qui vont améliorer nos résultats pour les jeunes. Ça, c'est notre focus, améliorer la littératie, la numératie. Alors, on a déjà mis en place des changements. Alors, j'espère qu'on a réglé le problème. Mais je veux demander et je veux assurer les enseignants s'ils s'expriment et identifient des enjeux, des opportunités. On veut l'entendre. Ils vont pas être punis pour s'exprimer dans l'intérêt de leurs élèves.
13: La cote de popularité de Susan Holt est en chute auprès de l'électorat. Selon un nouveau sondage de la firme Angus Reid, la première ministre du Nouveau-Brunswick a chuté de 13 % en popularité. 41 % de popularité représente son plus bas niveau depuis son entrée en poste à la tête de la province. À noter que l'échantillon du sondage est très bas. Tony Wakeham est le premier ministre le plus populaire en Atlantique avec une cote de 50 %. Tim Houston continue de baisser en popularité, affichant un taux de 34 %. Le sondage mené auprès de 1803 personnes au pays s'est déroulé du 7 au 11 mai et compte une marge d'erreur de 6 % 19 fois sur 20. Ailleurs dans l'actualité, la police exhorte les conducteurs du Nouveau-Brunswick à la prudence suite à de nombreuses collisions mortelles. 8 décès sont survenus sur les routes de la province depuis la fin mai. La conduite avec faculté affaiblie et le non-port de la ceinture de sécurité sont des facteurs fréquents dans ces drames. Les statistiques de Transport Canada sur les collisions de véhicules automobiles pour 2023 montraient que par habitant, le Nouveau-Brunswick affichait le taux de mortalité routière le plus élevé parmi les provinces. La police de Fredericton indique qu'une unité de contrôle routier sera mise en place d'ici la fin de l'année, qui sera également spécialisée dans la reconstitution des collisions. Une personne a perdu la vie hier midi dans un incendie à Bridgewater, en Nouvelle-Écosse, dans l'ouest de la province. Près de 15 services de pompiers ont été mobilisés pour maîtriser le brasier qui a lourdement endommagé un complexe d'appartements de la rue King. En raison des importants dommages à l'édifice, les enquêteurs doivent attendre que les lieux soient sécurisés avant de pouvoir analyser la scène. L'Île du Prince-Édouard a lancé une nouvelle stratégie de prévention de la cyberviolence. Cette stratégie met l'accent sur la culture numérique, la prévention du cyberharcèlement et les services de soutien. Un nouveau programme de subvention de 100 000 $ permettra d'octroyer jusqu'à 20 000 $ à chaque organisation communautaire pour des projets de prévention de la cyberviolence. Les candidatures doivent être déposées avant le 31 juillet. Le plan comprend également des ressources et des outils destinés aux parents, aux tuteurs et aux jeunes. L'ouverture du pont Gordie Howe qui relie l'Ontario à l'État du Michigan est reportée. Le Canada et les États-Unis disent avoir besoin de temps pour régler des questions en suspens. En février, le président américain avait soutenu que les États-Unis devaient être indemnisés, même si le pont est entièrement financé par les contribuables canadiens. Ce report survient dans le contexte de la guerre commerciale, comme l'explique Estelle Côté-Sroka à Ottawa.
15: Officiellement, le report de l'ouverture du pont Gordie Howe n'est pas lié à la révision de l'accord Canada-États-Unis-Mexique. Mais le Canada tente de faire débloquer les pourparlers avant la date limite du 1er juillet. Et hier, le président américain a affirmé qu'il ne cherchait pas à renouveler l'accord. Aujourd'hui, l'ambassadeur des États-Unis au Canada, Pete Hoekstra, a réitéré lors d'un sommet sur les relations canado-américaines que le Canada devait mieux se vendre aux États-Unis. Son homologue Mark Wiseman a d'ailleurs reconnu que le Canada pouvait faire mieux. Quant au ministre du Commerce Canada-États-Unis, Dominique Leblanc, qui participait au même événement à Toronto aujourd'hui, il a tenté de minimiser les tensions entre les deux pays. Il est confiant que le pont Gordie Howe va ouvrir bientôt, puisque c'est dans l'intérêt des deux pays.
16: Vous voulez savoir le blocage, c'est où, c'est qui a bloqué? Moi, j'ai dit c'est pas bloqué. Moi, j'ai dit qu'on travaille sur des enjeux. La bonne nouvelle, c'est qu'on travaille sur ces enjeux avec les Américains en privé.
15: C'est dans ce contexte que le premier ministre Mark Carney et le président américain vont se rencontrer dans les prochains jours, alors qu'ils participeront tous les deux au sommet du G7 en France. Ici Estelle Côté-Sroka, Radio-Canada, Ottawa.
13: Et en terminant, c'est un départ pour la Coupe du monde de soccer. Le tournoi commence cet après-midi avec un match entre le Mexique et l'Afrique du Sud à Mexico à 16h. Demain, la Bosnie-Herzégovine sera l'adversaire du Canada à Toronto. Et selon le commentateur des matchs à RDS, Patrick Leduc, l'équipe canadienne a plus de poids sur les épaules cette année.
17: On accueille le tournoi puis on a des attentes. C'est pas comme la dernière Coupe du monde où le Canada s'était qualifié un peu par surprise. Là, si on franchit pas au moins on n'atteint pas la phase éliminatoire, je pense qu'on va être déçus. En tout cas, les gens qui s'intéressent au soccer ici au Canada s'attendent à au moins ça. Donc, ça pourrait bien commencer avec une victoire demain. Et si ça commence pas avec une victoire, on va être un peu nerveux. Ça, c'est la première chose qu'on va surveiller avec attention.
13: Et voilà, c'est ce qui complète votre bulletin d'information. Merci d'être à l'écoute. Excellent après-midi à notre antenne.

0: Ici Émilie Perrault. C'est un petit feeling de fin d'année, hein?
1: On sent l'effervescence.
0: On sent l'effervescence. Bonjour, Dominique Tardif.
2: Bonjour.
0: Qui est tout juste arrivé. Bon, en fin d'année, je sais que les profs sont normalement pas à l'écoute là, à cette heure-là, mais sachez que je pense beaucoup à vous. Hein? Il y a comme une espèce d'ambiance de « il fait chaud », on termine tout ça. C'est, pour ma part, notre dernier Indom, Ingrid Saint-Pierre, Dominique Tardif. Mais la bonne nouvelle, c'est que la semaine prochaine, vous serez là avec Jocelyn Lebeau. Ça a vraiment été un plaisir.
1: Quel
0: d'abord
1: plaisir
0: de t'accueillir, Ingrid.
1: Merci
0: de cet accueil.
1: C'est un honneur, en fait. Je peux dire ça.
0: Et ben, Dominique, un plaisir renouvelé.
2: Merci, c'est gentil de le formuler comme ça. Après

pour le spectacle solo. Merci pour la précision. Un peu plus tard, on va également vous présenter notre palmarès des meilleures bandes dessinées et romans graphiques dont on a parlé à l'émission cette année. Et il y a la recherchiste Sophie Laforêt qui va venir nous présenter son coup de cœur, moment marquant de radio. Et en deuxième heure, je vous propose une rencontre avec le romancier derrière le best-seller La Formule de Dieu, J.R. Dos Santos, qui vient présenter un nouveau roman. Il y aura un Tinder littéraire entre Marc Cassivi, qui a choisi de convier le cinéaste Denis Côté. Donc, j'imagine une discussion sur la critique, le cinéma. Et en marge du lancement du numéro de la revue Lettres québécoises en hommage à la maison d'édition L'Écrou, Marjolaine Beauchamp sera avec nous. Donc, tous ces gens réunis pour prouver encore une fois qu'il restera toujours la culture.

0: il restera toujours la culture.
1: Indom.
2: Un super group.
1: Comme des petits cailloux qui sont déposés.
2: Changer de côté, vous vous êtes trompé.
1: J'ai ri, j'ai pleuré, j'étais complètement bouleversée.
2: Ma réputation me précède.
1: Oui, exactement.
2: Pardon, je suis émue tout d'un coup.
1: Il y a quelque chose qui s'est passé.
2: C'est vraiment n'importe quoi.
1: Puis j'aime ça. Indom. Ah, comme chaque jeudi, je retrouve Indom, mon duo de boussole culturelle préférée avec qui je n'ai jamais peur de me perdre quand je me balade dans la forêt luxuriante des arts.
2: Je pensais que tu allais dire dans la forêt des Malébis.
1: Aussi. Non, c'est, là, je salue ici les talents d'auteur de Philippe Lavallée à la recherche.
2: Il y a l'avenir en poésie, ce Philippe.
1: Je pense que oui. Donc, celui qui sait toujours retrouver le Nord, c'est le journaliste Dominique Tardif, et celle qui n'est jamais à l'Ouest, l'autrice compositrice interprète Ingrid Saint-Pierre. Cette semaine, donc, il va être question d'une légende du country, mais juste avant, on se tourne vers la nouveauté d'un groupe en plein essor, la sécurité.

0: Dominique Tardif n'a pas encore eu le temps de commencer à manger sa pomme.
1: C'est une de mes traditions, effectivement, chaque
0: mais
1: jeudi.
0: Le air drum était au rendez-vous. Donc, on entend la sécurité, le titre de ce nouvel album, Bingo, point d'exclamation. Ça arrive sur les plateformes à compter de demain. Mais vous, vous l'avez déjà écouté en primeur. Ingrid, qu'est-ce que t'en as pensé?
2: On fait partie des chanceux qui se sont abreuvés à cet album-là. La sécurité, ben, c'est né de la rencontre de 5 musiciennes, musiciens déjà bien enracinés dans la scène musicale québécoise. Je parle de Laurent Sane, je parle de Félix Bellil, chanteur de Chose Sauvage, Eliane Viensinotte, Mélissa Dimena et Kenny Smith. Et quand on parle de la sécurité, on parle souvent de post-punk, de art punk. Ça, c'est du punk avec des synthétiseurs. Mais je trouve, en fait, que le quintet montréalais déborde largement de toutes ces étiquettes-là. Ils ont cette façon bien à eux de mélanger les influences. On reconnaît parfois des clins d'œil à différentes époques, différentes scènes, mais la sécurité, ils savent toujours construire et déconstruire les styles pour tisser leur identité bien à eux. C'est des rythmes, on l'entendait, stroboscopiques, sautillants, qui fait faire du air drum à Dominique Tardif. C'est une poésie échevelée, des sourires en coin empreints d'ironie, les lignes de basse accrocheuses, des synthés minimalistes qui donnent juste cette envie irrépressible de bouger. Il y avait sorti un album en 2023 qui s'appelait Stay Safe, qui a été nommé dans la prestigieuse longue liste pour le prix Polaris. Et c'est ce nouvel album qui s'appelle Bingo. Ça a été façonné au rythme mouvementé de la vie du groupe en des séances d'enregistrement qui étaient souvent interrompues par des grandes tournées en Amérique du Nord, au Royaume-Uni, en Europe. Et là, on la sent, toute cette expérience-là accumulée sur la route depuis les débuts du groupe. Donc, on est dans quelque chose de dansant, d'abrasif, de drôle, puis toujours profondément vivant. Moi, j'ai choisi la chanson Bingo parce que je l'aime vraiment beaucoup. Puis au départ, c'était même pas censé être ça le vrai titre. C'était un titre de travail. Ça nous arrive souvent, ça, des titres de travail qui restent jusqu'à la fin.
1: C'est pour ça qu'il faut se méfier de ces titres de travail.
0: Il faut se méfier, il faut faire attention.
2: Il faut en prendre soin.
0: Exactement. Alors dans ce cas-ci, ils ont construit toute une chanson autour d'une soirée de bingo dans une résidence pour personnes âgées. Je vous invite à l'écouter.

0: Dominique Tardif, est-ce que la sécurité, pour reprendre tes termes, est un super group?
1: On pourrait dire ça, effectivement, oui. C'est une sorte de super group. À propos duquel, je ne sais pas si j'ai quelque chose d'intelligent à dire, en fait.
0: Merci pour l'avertissement.
1: Je vous préviens. Non, mais je ne sais pas si j'ai quelque chose d'autre à dire au sujet de la sécurité que c'est un groupe vraiment le fun. Il n'y en a jamais trop, des groupes le fun. Je ne serais pas le premier à tracer un parallèle entre la sécurité et les B-52s. Là, c'est ce groupe des années 80 de Athens, en Géorgie, à qui on doit le succès Rock Lobster. Là, les filles dans le groupe avaient les cheveux en nid d'abeille, vous les replacez.
0: Maintenant, grâce à tes indices.
1: Les indices capillaires, ça fait plaisir. Le premier album des B-52s, moi, c'est un de mes albums bonne humeur. Là. Quand je bougonne, je mets ça sur ma table tournante et l'excentricité des B-52s me ramène instantanément dans la joie. Ils ont ça en commun, la sécurité, les B-52s. J'ai l'impression, en les écoutant, que tout est possible, que la vie est un plancher de danse ou la vie est un carnaval même. Une toune sur les collations, ça se peut avec la sécurité. Une toune sur les personnes du troisième âge, ça se peut aussi. L'amateur de talk-over, en moi, vous savez, le parlage par-dessus une musique, le parlage dans une chanson est vraiment bien servi dans la sécurité parce qu'on a davantage affaire à de la parlotte assez souvent qu'à du vrai chant. Dans l'extrait que j'ai choisi, on entend aussi des bruits de rire et des bruits de bisous. Et je trouve qu'il devrait exister plus de chansons. Je lance un défi, Ingrid, pour ton prochain album. Devrait exister plus de chansons avec des bruits de bisous. J'ai essayé de dresser une liste des meilleures chansons avec des bruits de bisous. Ça fait plaisir, Émilie.
0: C'était vraiment un truc prioritaire à faire cette semaine, en Dominique.
1: C'était au sommet de ma liste de tâches. Tout ce qui m'est venu à l'esprit, c'est The Frog Song de Robert Charlebois, évidemment, et Looking for a Kiss des New York Dolls. Si vous avez d'autres exemples, chers auditeurs, auditrices, écrivez-nous. Ce sont de très bons musiciens, la sécurité, mais cet album-là, c'est la preuve que l'important en musique, c'est moins d'être un virtuose que d'avoir de l'attitude. L'attitude, c'est important. Alors, je vous propose un extrait. Vous allez les entendre, les bisous. Ça s'appelle Nana.

0: Alors on entend les bisous à l'instant. Non.
1: J'avais pas menti. Je vous promets des bisous, il y a des bisous.
0: Là, je sais pas si tout le monde est comme moi, Ingrid, en ce moment, en train d'essayer de trouver les autres chansons de bisous.
1: Oui. Je suis désolée de vous avoir mis ça en tête.
0: Mais on va passer à travers ça. Alors, La Sécurité, cet album qui arrive à partir de demain sur les plateformes d'écoute, ça s'intitule Bingo. Et il y a des lancements qui vont avoir lieu, mais il faudra être patient. C'est à l'automne prochain. Donc, rendez-vous 25 septembre au théâtre Fairmont à Montréal et le 9 octobre au Pantoum à Québec. Et je l'avais dit, une légende du country qui nous attendait. Et c'est maintenant qu'on en parle.

0: Heidi.
1: Juste au cas où ça nous empêcherait d'écouter bien Nelly Wilson, je vais le dire. Alors, Willie Nelson, donc c'est la chanson qu'on cherchait tantôt, c'est Tarkan, la chanson du baiser directement. Alors, on revient à Willie Nelson, Dream Chaser, c'est le titre de l'album, c'est le titre de la chanson qu'on
2: entend. Oui, exactement, c'est son nouvel album qui est paru la semaine dernière. Willie Nelson a eu 93 ans le 29 avril dernier. Je répète, Willie Nelson a eu 93 ans, puis il montre vraiment pas de signe de ralentissement. Il lance encore un album ou deux par année. Le précédent remonte à novembre 2005. Là, c'est assez récent. Il y a une vingtaine de dates de spectacle à l'horaire cet été. Donc, il est vraiment bien occupé.
1: Mais rien au Canada.
2: Rien au Canada. Je suis très triste. Ça se peut que je traverse les frontières. Peut-être pour aller le voir. Je vais peut-être faire ça.
1: Il se commet parfois.
2: Peut-être. Je les écoute pas mal tous, là, les nouveaux Willie Nelson. C'est jamais mauvais, mais celui-ci est particulièrement bon.
1: Particulièrement pas mauvais.
2: Particulièrement pas mauvais. C'est une manière de le dire. C'est un peu devenu mon refuge durant la pandémie, le love de Willie Nelson. Il y en a qui se sont radicalisés. Moi, je me suis radicalisé dans mon amour du country. C'est un bon cru. On retrouve Willie Nelson en mode bilan, en mode mélancolie aussi. Il co-signe la moitié des chansons. C'est l'exemple parfait d'un chanteur qui a compris comment utiliser les transformations, le vieillissement de sa voix, de l'utiliser à bon escient pour faire passer encore plus d'émotions. Il y a tous les ingrédients qu'on aime dans un bon album de Willie Nelson là-dessus, le son toujours aussi fougueux vraiment de sa guitare qui s'appelle Trigger, on sent toujours aussi bien l'influence de Django Reinhardt sur le son de la guitare de Willie Nelson, le son de l'harmonica aussi de son fidèle ami Mickey Raphael, le son de l'harmonica de Mickey Raphael, c'est comme un pays à lui seul, j'aimerais vivre dans ce pays-là. C'est encore quelqu'un de très engagé politiquement aussi, Willie Nelson, on le sent pas tellement sur cet album-ci, mais dans sa dernière tournée, il commençait chacun des spectacles en projetant son clip de la chanson The Promised Land, ça date des années 80, puis on voit dans ce clip-là des images d'immigrants à différentes époques qui arrivent par bateau aux États-Unis. Donc, vous aurez compris que c'est un commentaire sur les politiques de M. Donald Trump. Willie Nelson continue le combat, mais c'est aussi un romantique. Vous allez l'entendre dans l'extrait de cette chanson qui s'appelle We'd Make a Good Movie. We'd make a good movie.

0: un beau film.
1: On fait un beau film.
0: C'est romantique, c'est ça. Et Ingrid, qu'est-ce que tu as pensé, toi, de cet album?
2: Tu sais, à 93 ans, il y a des gens qui choisissent de se bercer puis de raconter leurs souvenirs. Ben, Willie Nelson, lui, il continue d'écrire la suite. Je trouve ça tellement beau. C'est une véritable légende qui a encore quelque chose à raconter. Puis c'est peut-être pour ça qu'on l'aime aussi. Oui. Hein? C'est que derrière l'icône, derrière les tresses, derrière la guitare usée, puis cette voix qui semble avoir passé toutes les tempêtes, il y a ce bonhomme lumineux qui regarde en avant puis qui se demande encore qu'est-ce qu'il attend dans le tournant. D'ailleurs, Dream Chasers, moi, je trouve que c'est le titre me bouleverse aussi parce que l'image de lui qui court après ses rêves à 93 ans, c'est donc ben beau. C'est un album comme un regard porté vers l'avant. Mais pas avec l'impatience du jeune chanteur, là, avec la sérénité d'un gars qui sait que les plus grands voyages, ben, ça se mesure pas nécessairement en kilomètres, mais ça se mesure en histoire à raconter, tu sais. Puis il en raconte encore des histoires, Willie Nelson. Puis il nous rappelle qu'on peut vieillir sans jamais devenir vieux. Moi, j'ai choisi une chanson, que j'adore. En fait, parmi les plus beaux moments de cet album-là, c'est I Can't Read Your Mind. C'est une histoire qui commence avec la phrase lancée par Bob Dylan à Willie. Il disait: j'arrive pas à lire dans tes pensées, les lettres sont trop petites. Puis de cette phrase-là un peu drôle est née cette chanson-là, cette collabo-là avec Dylan, qui est la première depuis 1993. Bob Dylan, il décrit Willie Nelson comme étant une vieille âme de viking. Puis il dit qu'il prend soin de sa guitare usée comme s'il s'agissait du dernier chien fidèle de l'univers. Que c'est beau. On écoute la chanson. 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

0: Magnifique. Donc, cette chanson de Willie Nelson qu'on peut écouter sur cet album Dream Chaser, qui est déjà disponible sur les plateformes. Et on le disait, tournée aux États-Unis, mais encore aucune date annoncée pour le Canada. On croise les doigts.
1: On espère.
0: On devra envoyer Dominique Tardif de l'autre côté de la frontière.
1: Ça va faire plaisir.
0: Dans un instant, poésie avec Ingrid Saint-Pierre, le recueil d'Alex Vien. Et on se prépare pour les Franco avec un Cassave 101 offert par Dominique Tardif. Mais avant, on va aller écouter un choix de notre programmateur musical invité cette semaine, Éric Chacour.

0: Les enfants des temps derniers, c'est Cœur de pirate dans la programmation musicale de l'écrivain Éric Chacour. C'est Lana Del Rey, donc, qui met tout en place pour parler de ce recueil de poésie qui est arrivé un peu en surprise. Là, j'avais pas vu ça dans les programmations, mais je suis très contente que tu l'aies attrapé, Ingrid Saint-Pierre. Alex vient, donc, qui arrive avec un recueil qui s'intitule « Je veux toujours mourir l'été ».
1: Oui, c'est un premier recueil de poésie pour Alex Vien et c'est sorti hier sous les éditions Poètes de Brousse. D'abord, juste le titre me bouleverse. moi, j'ai toujours admiré son travail, Alex Vien. Peu importe où je croise ses mots, j'ai toujours été bouleversée par ses livres. Son roman Les Pénitences, sorti en 2022, qui est une œuvre acclamée, qui va d'ailleurs être adaptée au cinéma par Emmanuel Gilbert et Raphaël Ouellette. Ou encore Combustion Lente, ça c'est...
0: Combustion Libre.
1: Libre, c'est son deuxième livre sorti en 2025. Donc j'ai toujours admiré son éloquence. Bref, je trouve sa voix nécessaire, pertinente et salvatrice. Et cette œuvre ne fait pas exception à la règle.
0: Mais Combustion Lente est une excellente chanson d'Ariane Moffat.
1: Oui, tu as raison, absolument.
0: À quoi est-ce qu'on peut s'attendre donc quand on plonge dans ce recueil-là? Qu'est-ce qu'on va vivre?
1: Ben, en fait, c'est une œuvre qui arrive pile au bon moment, au tout début de la belle saison. Hein, la belle saison entre guillemets, l'été. Okay. Cette saison, donc, il faut en profiter.
0: Hein, ouais, c'est vrai qu'il y a un petit impératif. Hein, soyez heureux, c'est l'été.
1: Exactement. Comme s'il fallait performer nos saisons en plus. C'est particulièrement la saison estivale.
2: Faut tout performer.
1: Donc, 3 mois de lumière, de liberté, de parfait bonheur, d'estivant joyeux, de serviettes de plage chargées de corps chatoyants, de crème glacée dûment photographiée, d'apérol spritz sur fond de piscine hors terre. Ben, c'est exactement cette carte postale-là qu'on ne retrouve pas dans cette œuvre d'Alex Vien. C'est plutôt une révolte à cette injonction estivale du bonheur obligé. Parce que non, tout le monde ne vit pas l'été dans un chalet au bord d'un lac. Puis pour plusieurs personnes, l'été, ben, c'est la saison des inconforts, des corps marginalisés, parfois humiliés, des synonymes aussi de crise du logement, de hausse des loyers. L'été, c'est pas juste fait pour jouer. Puis le soleil, ben des fois, il brille tellement fort que ça fait encore plus la lumière sur le paroxysme des inégalités sociales. Et cette précarité-là dont je vous parle, ces souffrances-là, trouvent refuge dans ce recueil. Mais attention, c'est pas du misérabilisme, c'est raconté avec une beauté presque violente.
0: Je trouve cet angle-là tellement intéressant.
1: Oui.
0: Puis, donc là, est-ce qu'on est sous forme de souvenirs ou est-ce qu'on est dans des vignettes? Comment ça se traduit?
1: Bien, en fait, c'est des fragments de vie.
0: Okay.
1: C'est des souvenirs d'été. C'est des chapitres comme des petits îlots de chaleur, de corps, de ville, de soleil cuisant qui surchauffe des apparts infestés comme des mouroirs ordinaires. Et moi, je l'aime, son écriture. C'est une poésie qui s'avale tout rond. D'une traite. Je l'ai lu sans respirer, parce que son écriture déboule, c'est sans ponctuation. Je l'ai bu à pleine gorgée en tournant les pages frénétiquement, parce que j'avais l'impression que ma soif ne s'étanchait jamais. C'est d'une honnêteté désarmante, d'une grande finesse aussi. Puis je l'ai relu 2 fois, pour être sûre de m'imprégner encore plus. Même si c'est des propos qui sont parfois un peu lourds, parfois durs, les mots d'Alex, je trouve qu'ils sont guérisseurs. Mmh. Ça me répare, puis j'ai l'impression que ça allège. C'est toujours amené avec élégance et rudesse, puis ça graffigne, puis ça nous prend dans ses bras aussi. Ça m'a traversé de bord en bord, en fait. Et ça a laissé plein de petites craques qui font mieux respirer après.
0: Défaut d'avoir respiré pendant que tu lisais.
1: Exactement. Et ce livre-là est accompagné des illustrations magnifiques de Rose de la Riva. Puis on n'est pas dans une œuvre, attention, qui culpabilise nos bonheurs estivaux, pas du tout. C'est plutôt une œuvre très, très lucide et libératrice qui nous donne le droit de pas nécessairement profiter de l'été à tout prix. Ça nous donne la permission aussi de pas aimer l'été autant qu'on nous dit de l'aimer. Puis qu'entre l'été des réseaux sociaux, parfait, saturé de festivals et de sourires, puis l'été réel, mais ça se peut qu'il y ait un écart assez énorme. Mais j'aimerais ça vous en lire un petit extrait.
0: Mais on aimerait ça t'écouter en lire un extrait, Ingrid.
1: OK. Sous la voûte des arbres, je couche ma nappe d'ennui et j'attends. Ferme le rose translucide des paupières et espère encore que la prière des oiseaux, dans le plus discret tressaillement, remue ce qu'il reste à l'intérieur. Peut-être que les pique-niques à l'ombre, les crèmes glacées tard le soir, le glow doré des cigarettes de balcon et les journées couleur Gatorade. On a de quoi s'empiler suffisamment haut pour former quelque chose comme une raison de rester.
0: Mon Dieu, Ingrid, est-ce que tu es disponible tout l'été pour nous lire des poèmes comme ça?
1: Avec joie.
0: J'aime l'été quand c'est toi qui lis.
2: Oui, ça serait un bel été.
0: Ça, c'est un bel été. Alors, je rappelle le titre de ce premier recueil de poésie pour Alex Vien, Je veux toujours mourir l'été. Donc, c'est disponible.
1: Bijou.
0: Oui, tu nous as convaincus, assurément. C'est disponible depuis hier. Et c'est à la maison d'édition Poète de Brousse. Merci de l'avoir lu.
1: Grand plaisir.
0: Ingrid Saint-Pierre.

0: Et ce qu'on entend, c'est un des plus grands succès du groupe guadeloupéen Cassave, à qui revient l'honneur d'inaugurer la 37e édition déjà des Franco de Montréal. Ça commence demain, Dominique.
1: Oui, ce qu'on entend à l'instant, c'est la pièce Zouk la Cécelle, Médicament nous nie. C'est la chanson emblématique du groupe Cassave. C'est tiré de leur album Yélélé. C'est paru en 1984. Bon, ce que ça veut dire, là, grosso modo, le titre de cette chanson-là, c'est Le Zouk est notre seul médicament. Et le Zouk, c'est le genre musical que pratique Cassave, mais en fait, c'est pas juste le genre musical qu'ils pratiquent, c'est le genre musical qu'ils ont inventé, qu'ils ont créé. Il n'y a pas beaucoup de groupes d'artistes qui peuvent se vanter de ça, d'avoir inventé un genre musical. C'est un des groupes les plus populaires de l'histoire de la musique française, même s'ils n'ont pas toujours été considérés comme un groupe français, notamment parce que les membres de Cassave ont toujours tenu bec et ongle à chanter en créole. Il paraît que l'industrie du disque, on les a souvent invités, poussés à adopter le français. Ils ont toujours refusé. C'est aussi un groupe dont l'ascension s'est produite sans le support des médias traditionnels qui les ont longtemps, qui, à bien des égards, les snobent encore. À partir de 1984, là, pour vous donner une idée de leur succès, ils vont présenter pas moins de 60 spectacles au Zénith de Paris. C'est une salle d'environ 6000 places. En 2009, ils ont présenté un spectacle au Stade de France pour leurs 30 ans. Il y avait 65 000 personnes. Ça a été le premier groupe noir à jouer en URSS. Ils ont fait plusieurs tournées en Afrique. En mai 2024, donc tout récemment, ils ont donné un spectacle hommage à leur guitariste Jacob Desvarieux qui est mort de la COVID-19 en 2021. Il y avait 15 000 spectateurs au Accor Arena à Paris. Ça a été vécu, ça, la mort de Jacob Desvarieux en Guadeloupe, comme un deuil national. À vue de nez, là, sans être un spécialiste, ça m'a fait penser à la secousse qu'on a vécue ici lorsqu'on a perdu Serge Fiori l'an dernier. Et puis, bon, même si les musiques de Cassave et Harmonium n'ont pas grand-chose en commun...
0: Je vais continuer dans cette direction.
1: Ouais, c'est ça, je vais pousser cette comparaison-là. Non, mais ce que j'ai envie de vous dire, c'est que ce qu'ils ont en commun, c'est une sorte d'aspect politique là, qu'on sent moins dans les paroles, mais dans le côté identitaire.
0: Oui,
1: c'est-à-dire
0: ça.
1: Que c'est deux groupes
0: ça
1: qui
0: rassemble.
1: Ont rendu... Oui, c'est ça, qui ont rendu leur peuple fier de qui ils sont, qui leur ont permis de se réapproprier bien des choses, dont leur culture et leur identité.
0: Ça valait la peine d'aller là, Dominique.
1: Merci, merci, Josée.
0: Comment donc est né le groupe Cassave? Parce qu'on est dans notre Cassave 101 en ce
1: moment. Oui, merci. Ça a été fondé en 1979 par le multi-instrumentiste Pierre-Édouard Décimus. Il rêvait, lui, que la Guadeloupe se dote de son propre genre musical, d'un genre musical qui lui permette d'avoir accès à la modernité, donc de dialoguer avec le reste de la planète, un peu comme ce que le reggae faisait pour la Jamaïque. Il jouait dans un orchestre qui s'appelait les Vikings de la Guadeloupe. Et il expliquait que ce nom-là lui faisait un peu honte parce que lorsque des touristes lui demandaient « C'est quoi le nom du groupe qu'on vient d'entendre? » Puis là, il disait « On s'appelle les Vikings de la Guadeloupe. » Les touristes souvent riaient parce que bon, c'est vrai que c'est un peu loufoque. Alors que bon, avec Cassave, là, il y a un nom qui a une portée identitaire forte. J'y reviens parce que la Cassave, c'est une galette à base de farine de manioc qu'on mange un peu partout aux Antilles. Donc, Cassave va créer le zouk, ce nouveau genre musical, mais à partir évidemment de plein d'ingrédients qui existaient déjà, des emprunts aux musiques traditionnelles antillaises, mais aussi à la soul, au funk, au rock américain. La basse est toujours bien présente, c'est elle qui donne son élan aux chansons. Les cuivres sont bien pétants aussi. Puis ça va devenir au fil des années davantage en fait un collectif qu'un groupe parce que il y avait plusieurs chanteurs dans Cassave et ils ont tous lancé des albums en solo. C'est le cas de celle qu'on considère comme la mère du zouk, Madame Jocelyne Béroard. C'est aussi une figure majeure d'un sous-genre de la musique zouk qu'on appelle le zouk love. Donc, des chansons plus lentes, plus langoureuses, plus romantiques. Je vous propose un extrait de la chanson de zouk love par excellence. Ça s'appelle « Collé serré ».

0: c'est juste irrésistible.
1: Effectivement.
0: Donc, à quoi est-ce qu'on doit s'attendre là, pour le spectacle d'ouverture au Franco?
1: Bien, à la suite de la mort du guitariste Jacob Desvarieux, il avait plus ou moins annoncé là, que c'était terminé, Kassav, mais ils ont présenté ce concert hommage et la tournée a repris. La tournée se poursuit. On peut s'attendre à une sorte d'hommage donc à l'ensemble de leur histoire parce qu'il y a plusieurs piliers du groupe qui sont partis à travers les années. Sauf erreur, il reste trois membres originaux. Le bassiste Georges Décimus, le claviériste Jean-Claude Naimereau et la chanteuse donc, dont je vous parlais, Jocelyne Béroard. Elle a aujourd'hui 71 ans, donc c'est encore tout jeune.
0: Ben
1: l'histoire
0: oui.
1: de Kassav ne fait que commencer à bien des égards. Surtout que Miles Davis, nul autre que Miles Davis, qui était un gigantesque fan du groupe, il a déjà dit que le zouk, c'est la musique du futur. Alors le futur, ben, c'est demain soir au Franco que ça se passe.
0: Merci beaucoup, Dominique Tardif. Merci, Ingrid Saint-Pierre. On rappelle, samedi soir, en solo au Théâtre Maisonneuve pour la dernière fois, pas de sa carrière, mais pour ce spectacle-là. On
1: c'est bien de préciser.
0: Dans un instant, on vous propose notre palmarès des meilleures bandes dessinées romans graphiques dont on a parlé à l'émission cette année. Mais avant, on va aller écouter un choix d'Éric Chacour.

0: Maquillage bleu de Raphaël dans la programmation musicale d'Éric Chacour. Il dit que cette chanson pourrait être l'enfant naturel d'une chanson italienne des années 60 et de Daft Punk.
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0: Depuis le début de la semaine, on est en mode palmarès et c'est le moment de vous présenter celui des meilleures bandes dessinées et romans graphiques dont on a parlé à l'émission cette année. Et on commence avec Migration de Jimmy Suzanne aux éditions de la Pastèque. C'est une première œuvre touchante, originale. Il a aussi remporté le prix des libraires en avril. Je garde un très beau souvenir de cette entrevue qui était sa première à la radio. On l'écoute.
2: Tu sais, je veux qu'on partage des histoires. Justement, des personnes des années 70, quand ils sont venus, comment ils l'ont vécu? Est-ce qu'ils l'ont communiqué à leurs enfants? Est-ce qu'ils sont conscients de qu'est-ce que ça a pris pour venir ici, puis d'avoir des enfants dans un pays étranger? Sachant que les enfants n'allaient pas être pareils, ils sont comme hybrides, puis ils ne pourront pas se reconnaître vraiment, genre, puis il y aura un peu la discorde, mais...
0: Donc, d'ouvrir le dialogue, de poser des questions aux parents qui, des fois, ne veulent pas aller dans Non, c'est ça. Ouais. C'est pas toujours facile, mais ça vaut la peine de le faire parce que ça permet de comprendre. Bon, jusqu'à présent, il faut qu'on parle de l'accueil critique de cette bande dessinée, Jimmy. Dans la presse, Alexandre Vigneault a donné la cote de 8,5 sur 10. Il parle d'un récit éclairant, empreint de violence, mais aussi de beaucoup d'amour. Il y a le chroniqueur de bande dessinée Jean-Dominique Leduc qui a écrit... D'une redoutable inventivité narrative, Migration n'est pas seulement une lecture marquante, c'est un classique instantané de la bande dessinée québécoise. Comment est-ce que tu réagis?
2: C'est touchant. Honnêtement, je me sens vu. C'est aussi simple que ça. J'aimerais continuer justement la conversation puis aborder d'autres sujets. Donc c'est vraiment quelque chose qui me rend fier du résultat. Donc, J'ai vraiment hâte d'en parler avec du monde.
0: Toute l'équipe donc, du Restaurant Toujours la Culture est vraiment tombée sous le charme de Jimmy Suzanne et de cette bande dessinée. Donc, Migration, vous allez trouver ça aux éditions de la Pastèque. Prochaine sélection, c'est Fleurs de verre d'Ève Patenaude aux éditions XYZ. Bon, c'est classé comme une œuvre jeunesse, mais je pense que c'est vraiment pour un plus large public. C'est une magnifique fable envoûtante. Elle a aussi remporté le prix des bibliothèques scolaires du Québec, le prix Espiègle. On avait reçu, nous, Ève Patenaude au segment En famille avec sa sœur, Edith Patenaude. On écoute Ève. On comprend que c'est une intelligence artificielle. C'est jamais nommé de cette façon-là, Ève. Est-ce que tu avais envie de poser la question sur ce qu'on est en train de perdre avec notre expérience sensorielle de la vie si on s'en va vers l'intelligence artificielle?
3: Un petit peu, en fait. Je me suis rendu compte que je parlais d'intelligence artificielle après avoir terminé d'écrire le livre.
0: C'est vrai, OK. Oui. Donc, ce n'est pas un thème là, qui t'habitait.
3: Je voulais plus parler des souvenirs, de la mémoire, etc. Parce que j'ai un rapport un peu épineux à la mémoire. C'est-à-dire que ça me rend super mal à l'aise. J'aime pas penser à moi à l'époque où j'étais enfant ou ado, peu importe. Donc, moi, je voulais a priori plus parler de la mémoire, mais je me suis rendu compte après coup que ça parlait aussi d'intelligence artificielle. Et je pense que c'est peut-être un petit peu parce que je venais de perdre mon emploi à l'époque à cause de l'intelligence artificielle. Ah. Je faisais du sous-titrage pour malentendants. Et
0: c'est devenu automatisé, donc.
3: Exact.
0: C'est aussi l'occasion pour moi de me rendre compte que je suis très expressive quand je fais des entrevues. Beaucoup trop de réactions ici. Troisième bande dessinée qu'on retrouve, je rappelle le titre de celle dont on vient de parler, c'est Fleurs de verre d'Ève Patenaude. Troisième bande dessinée donc dans ce palmarès, La nuit au loup. C'est de Van, on est aux éditions Casterman. Là, on est vraiment dans une bande dessinée jeunesse. Vanessa Lalonde, de son vrai nom, c'est la première Québécoise à publier dans la prestigieuse maison d'édition Casterman à 34 ans seulement. C'est son premier livre. Donc, l'action se déroule à Québec. On est en 1816. Un petit garçon qui se transforme en loup-garou la nuit. On écoute l'inspiration pour Van.
4: C'est parti d'un projet, un appel de candidature de l'Assemblée nationale. Moi, je vivais à Montréal dans ce temps-là. Et on a participé à un recueil de bandes dessinées, 1792 à main levée. Mm-hmm. Et je devais dessiner les enfants des députés. En fait, c'est moi qui avais... je voulais dessiner des enfants.
0: OK.
4: Et c'est ça, c'est un voyage professionnel qui m'a emmenée à Québec. Et c'est là que j'ai fait, mon Dieu, mais c'est bien beau ici. C'est bien beau, la ville de Québec. Et j'ai tellement aimé dessiner ces personnages-là pour ce projet-là que je les ai gardés, puis j'ai développé l'histoire. J'ai vraiment créé mon propre univers, puis je suis tombée en amour avec la ville de Québec. J'ai déménagé.
0: Wow!
4: Oui, c'est... Puis, j'habitais sur la rue Couillard, juste à côté. C'est sur la rue Saint-Jean, là, proche de la rue Saint-Jean. Mm-hmm. Et quand je manquais d'inspiration, j'avais juste besoin de descendre puis de marcher dans les rues de Québec. J'étais vraiment en plein cœur de mon histoire, là. Donc, c'est toute une expérience d'écrire comme ça, là. C'est fou.
0: La nuit au loup, donc c'est le titre de cette bande dessinée de Van. Premier tome donc d'une série de bandes dessinées dont mon fils d'ailleurs attend la suite avec impatience. Là, on vous amène complètement ailleurs. On est plutôt dans la bande dessinée documentaire. C'est l'album roman graphique La Grande Mécanique d'Anne-Marie Saint-Cerny et Djibril Morissette Fan. Anne-Marie Saint-Cerny, donc, qu'on connaît pour son enquête sur la tragédie ferroviaire de Mégantic. Et elle a eu une rencontre créative importante dans sa vie. Donc, cet illustrateur, Djibril Morissette Fan. Donc, ensemble, ils posent la question, comment est-ce qu'on en arrive à un traitement aussi inhumain envers les migrants, envers les migrantes. C'est une lecture qui est troublante, mais nécessaire.
5: Et voilà un exemple parfait de comment la question des migrants et la question de la population en général ici est la même. C'est que autant nos groupes communautaires qui essaient de soutenir les aînés qui se font évincer, etc., etc., n'ont pas d'argent pour fonctionner. La même chose vaut pour les migrants aussi. Ouais. On met pas d'argent là-dedans. On la met dans. On est en train de militariser notre frontière dans le bout du chemin Roxane. On met beaucoup d'argent dans des drones, etc., etc. Mais les groupes communautaires, tous ceux qui aident les gens, n'ont pas plus d'argent que pour les migrants. Et voilà où on est pareil. Et c'est ça que l'on désirait souligner. Et se dire, à partir du moment où on dit que tout est toujours de la faute des migrants, tout ce qui va mal, est-ce qu'on regarde les vrais coupables ou on regarde des boucs émissaires aussi mal pris que nous et qui nous servent à ne pas regarder à la bonne place?
0: La Grande Mécanique, donc c'est le titre de cette bande dessinée d'Anne-Marie Saint-Cerny et Djibril Morissette Fan. Dernier livre dans notre sélection. Bon, là, on fait une exception parce que c'est une œuvre anglophone, mais qui sera bientôt disponible en français sous le titre de Opioïdes et Organes. Je le dis en français parce que j'ai bien de la misère avec la version en anglais. Opioids and Organs. Je pense que je l'ai réussi. Donc, c'est le premier roman graphique de Arizona O'Neill que vous entendez souvent à notre antenne. Et dans ce livre-là, elle va vraiment au bout d'une obsession à 21 ans. À 21 ans, elle a dû prendre la décision de donner les organes de son père, décédé d'une surdose de fentanyl. Donc, c'est un livre dans lequel elle pose des questions éthiques importantes.
6: Quand le livre a sorti, déjà, j'ai eu plein d'opportunités de parler aux gens qui ont reçu des organes. Et eux, ils ont un différent un traumatisme, mais c'est encore là. C'est parce que c'est une science tellement bizarre que notre tête peut pas comprendre de prendre une partie de quelqu'un d'autre et le mettre dedans de nous. Alors, pour moi, le livre, c'est pour eux aussi. Je pense pas que ça critique les gens qui reçoivent des organes. Alors, ces conversations sont plus les plus riches que j'ai eues.
0: Ouais.
6: Mais pour moi, sur un aspect plus personnel, j'avais vraiment peur pour ma grand-mère de lire le livre.
0: Ça, c'est la mère de ton père?
6: Oui, la mère de mon père. Elle savait que le livre sortait. Elle a vu les illustrations quand je l'ai fait parce que quand mon père m'a quitté quand j'avais 7 ans, c'est ma grand-mère qui m'a pris les fins de semaine. Alors, on est vraiment, vraiment proches. Mais c'est quand même, c'est une histoire vraiment sensitive pour elle. Et elle dit jamais à ses amis comment mon père est mort. C'est vraiment un topic.
0: C'est tabou pour elle de parler de surdose. Okay.
6: Oui. Alors, quand le livre est sorti, j'avais vraiment peur. Mais là, elle vient juste de le finir et elle m'a remercié pour le livre et a dit qu'elle a ça a ouvert la porte qu'elle peut en parler finalement. Et même elle et moi, même ma mère et moi, c'est vraiment toute ma famille. Maintenant, on n'a plus d'une ombre dans le coin qu'on ne peut pas en parler. C'est vraiment, ça a ouvert la porte. Et je pense que ça va faire ça à des autres familles qui sont en train d'avoir la même situation.
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0: Alors voilà, c'était notre palmarès, meilleure bande dessinée, roman graphique, toutes les références, les titres des albums. Vous allez pouvoir retrouver ça sur nos réseaux sociaux, également via audio sur la page de l'émission dans l'onglet Références.
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0: Depuis le début de la semaine, on s'offre des créations en rappel et aujourd'hui, c'est un texte qui a fait beaucoup réagir sur nos réseaux sociaux, qui a été amplement partagé et qu'on revit avec beaucoup de bonheur. On écoute l'unique Xenia Gould.
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8: La week-end passée, ma sœur est venue me voir à Montréal. C'était la première fois depuis qu'on était des ados qu'on passait du temps ensemble seuls. On vit des vies très différentes, so j'étais inquiète que mon style de vie d'artiste allait pas bien mêcher avec son style de vie parental. But au final, on a fait plein d'affaires puis on a eu plein de beaux moments. Il y en a un qui reste avec moi. Le moment jusqu'à essayer mes perruques de drag. Yeah. Chez nous, le corridor menant à ma chambre est plein de vieilles étagères vêtues de tête en styrofoam. Sorry, environnement. Sur elles, les perruques que je croise tous les matins en marchant toutes gommées vers la cuisine pour faire monter puis pisser. Ben, pisser à la salle de bain, pas la cuisine. Ce sont ces mêmes perruques. Celle prise pour acquis d'un passage étroit, mon personal déjà vu capillaire qu'ont captivé ma sœur, pour elle, c'était pas du quotidien. C'était des petites portes poilues prêtes à la transporter vers des versions d'elle inconnues. Ça m'a pas pris longtemps pour comprendre que les perruques l'appelaient. So, go, fais-toi une couette, tourne-toi de bord. Non, regarde pas dans le miroir tout de suite. Partie de l'expérience, c'est la surprise, le reveal. So, place tes doigts en avant sur ton front. Là. Non, pas comme ça, oui. Oui, comme ça, yeah, parfait. Oh my God. OK, tire, yes, place. OK, ping, brosse. Lord, lift in Jesus. OK, go, tourne-toi. Éclat de rire instantané. Elle était transformée, elle était transportée. Elle vivait un moment de pure joie. Puis moi aussi avec. On était crampés. On pouvait plus souffler. Puis, quoi qu'elle a une imagination fertile, j'étais surprise de sa réaction, de son regard. Moi, qui croise ces mêmes perruques chaque fois que je m'en vais warrer sur mes voisins à la vite en avant. Moi, qui porte ces perruques-là plusieurs fois par semaine en tant que délicieuse drag queen spectaculaire professionnelle. Moi, qui vis dans un désordre de costumes puis de faux cuir chevelu depuis presque 10 ans. Ben, j'avais oublié le pouvoir que contenait la transformation. Oh my God, imagine ça, moi, une femme trans, oublier que se transformer, c'est powerful. Allô? Mais c'est dans ces transformations à elle, celle que j'ai vue dans le creux de ses propres yeux bleus, celle entre les franges temporaires de sa crignasse en fibres plastiqueuses, ces transformations à elle où l'inconnu est devenu synonyme de joie, que j'ai réalisé le vrai pouvoir de mon métier d'artiste, un des seuls métiers qui est capable de prendre la peur, le nouveau, le jamais vu, l'expérience humaine, l'inquiétude de rencontrer sa sœur, puis de le convertir en something else. C'est là, entre les mèches de l'éphémère, que moi j'ai pu accueillir l'autre. Alors toi, à quand ta prochaine accueil? À quand ta prochaine perruque?
0: Ça donne envie d'aller chercher une perruque. Merci encore à Xenia Gould pour cette création et dans un instant, le moment marquant de notre recherchiste Sophie Laforêt.

0: Contigo Escapar de Ramon Chicharon, qui est ici avec Natacha Canapé-Fontaine. C'est une chanson que notre recherchiste Sophie Laforêt a découverte grâce à la programmation musicale de Catherine Chabot et qu'elle écoute depuis ce temps-là. Et là, j'ai vu un bon moment parce que depuis le début de la semaine, j'ai le droit d'accueillir les membres de l'équipe au micro, qui sont parfois des gens un peu plus gênés, mais qui ont accepté de se prêter à l'exercice. Je leur ai demandé quel était pour eux le moment marquant de radio cette année. Et là, c'est au tour de Sophie Laforêt. Bonjour Sophie.
1: Bonjour Émilie.
0: Alors Sophie, t'as choisi un moment, et là je t'en tiens pas rigueur, mais duquel j'étais pas animatrice, mais j'étais auditrice parce que j'étais à l'écoute à ce moment-là. C'est survenu aussi pendant ton congé de maternité, on va le préciser.
1: Absolument.
0: Toi aussi, t'étais à la maison.
1: Oui, j'étais à la maison, j'étais une auditrice comme tant d'autres.
0: Alors, qu'est-ce que c'est?
1: Alors, c'est le fan club de Marie Huguet avec Catherine Parent et Valérie Tellos. C'était le 11 novembre 2025. Et moi, je suis fan des fan clubs. C'est un nouveau segment à l'émission cette année. Oui. C'est une idée de notre collègue Anne-Marie Lachance, je tiens à le dire. C'est un segment donc que j'ai découvert d'abord comme auditrice. L'idée pour ce segment est simple, c'est de réunir des fans d'un auteur ou d'une autrice pour parler de façon plus factuelle de leurs œuvres, mais aussi et surtout en parler avec cœur. Parce que ce qu'on veut, c'est réunir des fans, donc des gens passionnés. Et donc, je pense que c'est le segment idéal à l'émission pour parfaire sa culture générale.
0: Sans culpabilité, parce que c'est correct de ne pas tout connaître.
1: Absolument. Puis moi, je connaissais Marie Huguet. Tu sais, je dis je connaissais. Tu sais, des fois, on va dire, oh, je la connaissais de nom. Honnêtement, je suis même pas sûre. Donc, voilà, c'est dit. Donc, je connaissais forcément pas son œuvre. Ouais. Donc, ce jour-là, c'est vraiment drôle parce que je suis chez moi. C'est le 11 novembre. Il y a 20 cm de neige qui sont tombés dans le Grand Montréal. Et c'est Joanne Despins qui était à l'animation. Ouais. Les invités, Catherine Parent, docteur en études littéraires, qui a fait sa thèse de doctorat sur Marie Huguet. Et on a la comédienne Valérie Tellos, qui brille notamment dans la série Avant le crash, qui est une grande, grande fan de Marie Huguet. Elle avait rempli notre questionnaire culturel et elle avait répondu Marie Huguet à trois de nos questions.
0: Oui,
1: donc, le premier livre qu'elle a lu, le livre qu'elle recommande le plus souvent et l'œuvre qui l'a bouleversée et qui l'habite encore. Donc, elles sont réunies pour le 20e anniversaire du journal de Marie Huguet, paru en 2005 aux éditions Boréal.
0: Et là, ça va être le moment d'émotion que tu nous proposes.
1: Oui, absolument. Donc, je vous laisse entendre un extrait qui a été lu par Valérie Tellos et je vous en reparle après.
2: Je suis heureuse. Je voudrais que cette vie ne cesse jamais. Montréal est à moi comme un beau désordre universel. Je l'aime partout, tout le temps, à toute heure, même en anglais. Je ne pourrais pas quitter cette terre, cette aisance, se laisser aller de ciel et de terrain vague. Se lever tard ou tôt ne change rien. Aller au cinéma, c'est ma messe. Le rituel m'enchante. Mes poèmes sont des films fulgurants, furtifs, fixes. Je suis heureuse à n'en plus finir. Il y a des livres à lire, des films à voir, des gens avec qui discuter, de bons soupers à s'offrir, des balades dans le nord avec la belle neige blanche, le plaisir du froid. Je suis heureuse. Il y a des lèvres à embrasser, des lettres à écrire, des poèmes à écrire et à réciter. Je suis heureuse. J'ai tant vécu déjà, tant aimé, que j'ai appris quelque chose. Je la trouve tellement bonne. Attends, ça finit avec « Je suis heureuse, il y a des avions qui partent et qui reviennent et je peux écrire tout ce que je veux sans discernement. » Sans discernement, voilà.
3: Ben, il faut personnifier Marie Huguet par toi. Il faut absolument
0: tellement
3: que tu continues à réciter
2: c'est comme
3: poésie.
2: C'est une lumière qui vient tellement toucher profondément. Je pense que ça ouvre un canal... très sensible.
3: Mais c'est qu'elle parle à travers toi, c'est vraiment ça, t'es sa voix. Si ça te touche autant, c'est ce que t'expliquais plus tôt, là, mais...
2: C'est ça.
3: Mais là, c'est toi qu'on entendait, là. C'est comme tu dis, vous n'avez fait qu'un pendant un instant.
0: Oui, alors, c'était le moment préféré de radio de Sophie Laforêt dans la dernière année.
1: Mais oui, parce qu'on entend l'émotion d'une part, mais aussi sa détermination à terminer sa lecture malgré l'émotion. Puis donc, on entend Joanne qui réagit, on entend aussi Sophie Fouron qui était autour de la table. Puis ce qui est le fun, c'est qu'on a senti la bougie d'allumage, le désir. Elle ne faisait qu'un avec Marie Huguet.
0: Absolument.
1: Elle a même l'intention de créer un spectacle en son honneur, peut-être.
0: Et on veut absolument que ça se passe. Allez rattraper ça, c'était le 11 novembre dernier. Vous pouvez l'écouter sur audio. Merci beaucoup, Sophie Laforêt. Très heureuse que tu sois de retour.
1: C'est un plaisir.
0: Et on se retrouve tout de suite après le Radio Journal.
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1: Bonjour, ici Félix Arsenault. Il est 15h30 à Terre-Neuve. Voici vos informations. La première ministre du Nouveau-Brunswick dit prendre au sérieux la récente vague de surdoses à Moncton. Entre le 29 mai et le 8 juin, les pompiers de Moncton ont répondu à 169 appels pour des surdoses présumées. La présence d'un lot de drogue qui aurait contenu un tranquillisant est toujours suspectée dans cette multiplication de cas de surdoses. L'analoxone ne suffisait pas à réveiller les personnes. La première ministre Susan Holt affirme avoir pris connaissance de la problématique, mais reconnaît qu'il y a beaucoup de travail à faire pour aider les personnes aux prises avec des problèmes de toxicomanie.
2: Le besoin des kits de naloxone, on a besoin de supports spécifiques pour cette situation. On a le travail à faire, essayer de réduire la présence de ces drogues dans notre communauté, d'augmenter la sécurité publique et le travail communautaire qui se fait. Alors, on ajoute de budget, on ajoute des supports, on ajoute de logements, mais on doit continuer de le faire de façon plus grosse.
1: Toujours au Nouveau-Brunswick, la province lance officiellement son nouveau service de soins de santé virtuel, simplement nommé Soins virtuels NB. Le service bilingue sera opéré par l'entreprise FoundEver. Il remplace la plateforme e-Visit NB. Les gens pourront prendre rendez-vous directement sur la plateforme et le service sera disponible à toutes les personnes qui disposent d'une carte d'assurance maladie. Le nouveau service sera disponible dès le 30 juin. À l'île du Prince-Édouard, le maire de Charlottetown assure qu'il n'y a aucun projet de centre de données en développement dans la ville. Évoqué à deux reprises par Philip Brown en comité au cours des derniers mois, l'idée n'ira pas plus loin après avoir suscité de vives réactions dans la communauté. Raphaël Caron a plus de détails.
3: They were just questions. There was no implied statement that there was a permit.
4: Philip Brown est catégorique. Ses questions sur un potentiel centre de données n'étaient que des simples interrogations. Il assure qu'aucune demande de permis n'a été déposée pour la construction d'un centre de données en intelligence artificielle. En mars, le maire s'est interrogé en comité sur l'impact énergétique d'un tel projet sur le réseau provincial. Puis en mai, devant le comité des eaux et des égouts, il a demandé si la ville avait les ressources nécessaires pour l'alimenter. Morgane Mouton, chercheur à l'Observatoire international sur les impacts sociétaux de l'intelligence artificielle et du numérique, soutient que les inquiétudes des résidents sont tout à fait légitimes.
5: C'est les communautés qui sont affectées, puisque c'est des objets qui sont assez volumineux, qui occupent de l'espace, qui consomment énormément de ressources.
4: Il énumère plusieurs craintes des citoyens, notamment en ce qui concerne la consommation d'eau, la pression sur le réseau électrique et la gestion du territoire. L'expert souligne également que ces installations sont bruyantes et qu'elles peuvent détériorer la qualité de l'air en raison de leur génératrice. Ici Raphaël Caron, Radio-Canada, Charlottetown.
1: Ailleurs dans l'actualité, les spécialistes sont partagés sur la pertinence d'interdire les réseaux sociaux aux jeunes de moins de 16 ans. Le gouvernement de Mark Carney a annoncé hier le dépôt d'un projet de loi sur la sécurité numérique qui prévoit un meilleur encadrement des réseaux sociaux au pays. Ces mesures forceraient les plateformes à vérifier l'âge des utilisateurs et à empêcher les jeunes de moins de 16 ans de se créer des comptes. Une exemption est prévue pour les entreprises qui adopteront des mesures de sécurité jugées suffisantes. Selon Laurence Grodin-Robillard de l'École des médias de l'UQAM, le Canada doit éviter d'imiter l'exemple de l'Australie.
6: Ce n'est pas souhaitable qu'on mette en place cette interdiction-là si on suit vraiment le modèle de l'Australie où là, ben, certaines plateformes font partie de l'interdiction, mais d'autres non. Et donc, ben, qu'est-ce qu'on fait les jeunes? Alors, ils vont soit changer leur pratique de plateforme, ils vont aller sur des plateformes qui n'étaient pas dans la fameuse liste en Australie du régulateur. Et donc, ben, ils se retrouvent à reproduire un peu le même. C'est juste que c'est plus dans les yeux de la loi là-bas.
1: Ottawa n'a pas prévu de restrictions pour l'utilisation d'agents conversationnels liés à l'intelligence artificielle. Et c'est aujourd'hui que s'ouvre la Coupe du monde de soccer de la FIFA pour la première fois disputée dans trois pays, le Canada, les États-Unis et le Mexique. Le coup d'envoi sera donné à Mexico avec un duel entre le Mexique et l'Afrique du Sud à 16h. Au Canada, Toronto se prépare à accueillir son premier match entre le Canada et la Bosnie-Herzégovine demain à 16h. Jean-Patrick Balleux est sur place.
7: Les restaurants sont décorés, les bannières colorées hissées. Il ne manque que la visite des milliers d'amateurs attendus à Toronto au cours des prochains jours, à commencer par demain, en vue du premier duel de la phase de groupe du Canada contre la Bosnie. Justine Lompré, une amoureuse de foot depuis toujours, n'en a que faire des billets trop chers. En tant que partisane de longue date du CF Montréal, elle a eu la possibilité d'acheter une place à 88 $, une façon pour la FIFA d'étouffer la controverse. Elle n'a pas l'intention de rater cette chance.
8: Moi, la Coupe du Monde, c'est quelque chose que je croyais pas que ça pouvait être réel, que j'allais voir de mes yeux. Puis là, je vais le vivre sur place, dans mon pays, avec mon pays dans mes yeux. C'est quelque chose que je pense qui va être inoubliable. Puis je t'en parle, je suis très, très fébrile, très émotive. Je pense que ça va être l'expérience d'une vie, puis je vais m'en souvenir toute ma vie, ben, c'est sûr.
7: Sur le plan sportif, toutes les équipes doivent remettre leur liste finale de 26 joueurs aujourd'hui, incluant le Canada, qui devra composer avec ses nombreux membres en protocole de remise de blessures. Une équipe qui profitera du soutien de la foule locale pour la première fois de son histoire et qui compte bien prendre le ballon au bon. Ici Jean-Patrick Balleux, Radio-Canada, Toronto.
1: Et voilà, c'est ce qui complète votre bulletin d'information. 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Merci d'être à l'écoute. Passez un excellent après-midi à notre antenne. Au revoir.

0: C'est un pacte entre deux ennemis jurés, une entente avec le diable qui visait secrètement le partage de l'Europe. Ici Maxime Coutier, à Aujourd'hui l'Histoire, le traité de non-agression germano-soviétique, l'accord secret entre Hitler et Staline.
1: Molotov, tu reçus à la chancellerie comme l'ange envoyé du ciel avec de longues et amicales poignées de main. Désormais, l'univers n'avait plus qu'à se bien punir. À peine les signatures eurent-elles le temps de sécher sur ce pacte russo-allemand que le Führer, libéré de toute inquiétude du côté de l'Est, n'attendait plus que son 1er septembre.
0: Le journaliste René Lévesque, résumant les événements qui ont conduit à la Deuxième Guerre mondiale, c'était en 1959 à notre télé. 20 ans plus tôt, le 23 août 1939, l'Allemagne anticommuniste d'Hitler conclut une entente secrète avec l'URSS antifasciste de Staline. Les deux ennemis jurés s'entendent désormais à merveille et signent un pacte de non-agression. Une entente secrète prévoit aussi le partage de la Pologne. Débarrassé de la crainte d'avoir à combattre sur deux fronts, Hitler met son plan à exécution. Il envahit la Pologne une semaine plus tard. C'est le début de la Deuxième Guerre mondiale.
2: Le 23 août 1939, Ribbentrop, le ministre allemand des Affaires étrangères, arrive à Moscou. Au Kremlin, à part Molotov, personne n'est au courant.

0: Mais surtout, il contient un protocole secret. Après l'invasion de la Pologne, programmée par Hitler, les deux dictateurs se partageront le territoire. Staline obtenant aussi de faire main basse sur les pays baltes. L'accord conclu, on débouche le champagne et la vodka.
1: Un extrait du documentaire Hitler-Staline, le choc des tyrans, réalisation Michael Prazan. Alors pour nous parler de ce pacte de non-agression, mon invité, Jean Lévesque, il est professeur au département d'histoire de l'UQAM, spécialiste de la Russie et de l'URSS. Bonjour.
2: Bonjour.
1: On le sait, l'histoire va nous le dire plus tard, ce mariage de raison entre deux ennemis qui se détestent, l'un fasciste, l'autre communiste. Mais est-ce qu'ils y croient à ce pacte où ils savent tous les deux que c'est une question de temps?
2: Je pense que des deux côtés, ils savent que la lutte à finir et le combat ultime de la Deuxième Guerre mondiale sera entre les deux, entre l'Allemagne nazie et l'URSS stalinienne. Hitler va demander à son état-major de préparer un plan d'invasion un an avant l'invasion, en juillet 40, donc presque un an, 11 mois. Donc ça se prépare depuis un bout de temps. Staline lit mal les intentions d'Hitler par la suite et pense qu'il ne va n'attaquer qu'en 42, sinon en 43. Ce qui fait son affaire parce que sa préparation à la guerre est pas tout à fait au point encore en termes d'efficacité de l'armement, en termes de nombre, parce qu'on est dans des guerres avec des quantités d'armement qui dépassent tout ce qu'on a vu.
1: Oui, c'est colossal. Oui.
2: C'est colossal. Donc, les deux s'attendait, je veux dire, Hitler, avant d'être antisémite, est anticommuniste.
1: Oui, d'abord, c'est ça. C'est pour ça qu'on dit, ce mariage entre l'eau et le feu. C'est un mariage assez improbable. Mais parlons des relations entre l'Allemagne et l'URSS avant la Deuxième Guerre mondiale. On sait comment les relations entre l'Allemagne nazie et l'URSS communiste?
2: Ils sont assez particulières parce que la Russie de Lénine, en 1918, signe la paix avec l'Allemagne pour mettre fin à cette guerre désastreuse, à cette participation russe au front de l'Est contre l'Allemagne et l'Autriche-Hongrie, ce qui est très mal reçu par les Alliés, vous pouvez comprendre. Mmh. Ensuite, les Américains n'ont pas encore fait la différence pour percer le front, et les bolcheviks deviennent très, très vite des parias dans le système des relations internationales. L'Allemagne, après Versailles, en sera un autre. Et j'ai toujours été assez convaincu que pour Lénine et les dirigeants jusqu'à Staline, il n'y a pas énormément de différence d'abord entre l'Allemagne défaite en 1918 et les Alliés, sur le plan moral, sur le plan de qui a raison, c'est des impérialistes. Et donc, l'URSS va réussir par un mariage d'intérêts en 1922 et signe un traité qui en fait pas des alliés militaires, mais qui instaure une coopération économique et militaire, parce que les Allemands ne peuvent pas, en conformité avec le traité de Versailles, développer certaines armes. Et on sait que la Première Guerre mondiale, nouvelles armes vont finir par faire la différence. Et les armements sont réduits avec une petite armée professionnelle, beaucoup de restrictions sur leur armement, et ils peuvent, conformément à ce traité-là, aller tester des armes en Russie, loin des observateurs de la Société des Nations et les commissions interalliées. Donc, c'est deux parias qui trouvent un moyen de s'entendre. Et la technologie allemande qui est exportée en Russie va servir beaucoup pour le premier plan quinquennal de Staline à la fin des années 20.
1: Oui. Alors, comment se fait le rapprochement? Qui ose faire les premiers pas, si je peux parler comme ça?
2: Ça vient assez tard, parce que à partir de 1934, Staline est sur une politique à la fois d'appui au Front populaire en France et en Espagne, ce qui va amener sa participation à la guerre d'Espagne en envoyant des conseillers des armes. Mmh. Et Staline comprend à partir de 1934 la menace que représente l'Allemagne nazie, parce que la propagande est assez claire là-dessus. On parle de complot judéo-bolchevique, et pour l'abattre, faudra finalement aller l'abattre dans le pays où ce complot-là s'est développé. Personne n'est dupe. Staline, jusqu'au printemps 1939, va être attaché à cette politique de sécurité collective qu'il rapproche de l'Ouest. Il y a un traité avec la France en 1935 qui va être le prétexte qu'Hitler va se servir pour remilitariser la Rhénanie. Il y aura un traité avec la Tchécoslovaquie, sauf qu'il y a la composante anglaise de cette politique de sécurité collective est jamais aboutie. Staline a négocié longtemps avec les Anglais. Et au début 39, là, il évalue plusieurs options. Il y avait un chargé d'affaires économiques de l'URSS à Berlin, David Kandelaki, qui est entre 36 et 38 et partisan d'un rapprochement avec l'Allemagne contre les puissances capitalistes pour sécuriser, en fait, et favoriser les intérêts soviétiques. Il est peu entendu jusqu'à 39,

0: et, ironiquement, va mourir dans les grandes purges. Mais il est la voie du rapprochement. Et ensuite, probablement que Staline a jugé ses cartes, a fait le tour de ses options et va nommer Molotov en mai. Commissaire aux affaires étrangères. Pour les Allemands qui doivent comprendre que Molotov est un stalinien, c'est peut-être le plus ancien des staliniens, le plus proche de Staline, ça veut dire que Staline évalue différentes options parce que le ministre qu'il le commissaire qu'il remplace était trop lié, avait été partisan toute sa vie du rapprochement avec l'Ouest. Donc, en remplaçant par Molotov, c'est un signal. À la fois, il va négocier avec les Anglais et à la fois avec les Allemands.
1: Ah oui, tout à fait. Il joue sur les deux tableaux, mais bon, finalement, il fait ce choix, ce mariage contre raison. Ben, on dit mariage de raison, mais contre nature. Donc, qu'est-ce que ça prévoit, cette entente germano-soviétique?
0: Ben, il y a la partie publique qui est connue dès la signature, qui fait état d'un pacte de non-agression renouvelable sur 10 ans, je crois, mais je pense qu'ils n'étaient pas dupes que ça allait se rendre jusque-là, mais un pacte de non-agression.
1: Ils s'entendent sur le fait qu'ils vont pas s'attaquer, ni le
0: mieux. C'est ça. Et Staline va en signer un plus tard avec le Japon en avril 41. Mais ça, c'est une autre histoire. Ça existe. Je veux dire, c'est dans la pratique. Donc, la partie publique, non-agression, partie secrète qu'il ne sera pas indéfiniment, même si Molotov va prétendre jusqu'à sa mort en 84 qu'il n'y en avait pas de protocole secret.
1: Oui.
0: Mais les Américains avaient trouvé en 45 dans les archives de la chancellerie les copies allemandes des protocoles secrets.
1: Oui. Donc, qui prévoyait le partage de l'Europe, là.
0: Partage de
1: la Pologne d'abord.
0: De l'Europe, disons, du nord-est jusqu'à la Roumanie. En fait, il y a une ancienne province russe qui avait été rattachée à la Roumanie en 21 et que Staline va partager. Et les Roumains sont même pas consultés, là, je veux dire, en principe dans l'orbite d'Hitler et qui vont se faire voler une partie de la province. Mais c'est plus important, c'est que la zone soviétique d'influence part de la Finlande, inclut les Pays-Baltes et une partie de l'est de la Pologne. Ce qui veut dire un partage de la Pologne.
1: Oui, entre l'Allemagne nazie et l'URSS soviétique. Est-ce qu'ils deviennent des alliés ou c'est plutôt qu'ils s'engagent à ne pas s'attaquer actuellement?
0: En fait, il y avait la coopération que j'avais mentionnée en début d'entrevue, qui s'est arrêtée à l'arrivée d'Hitler au pouvoir, recommence sur le plan économique. Il y a des échanges de matières premières, de blé et de pétrole soviétique, parce que c'est connu que l'Allemagne sera toujours en quête d'accès à du pétrole et qui vont évidemment s'arrêter suite à l'invasion. Mais entre 39 et 41, il y a des historiens français qui vont souligner que ce pétrole-là va servir à l'invasion de la France en 40, mais entre 39 et 41, il y a une coopération économique. Vu de Pologne, c'est presque des alliés militaires, parce qu'ils vont faire une parade conjointe à Brest, qui est dans l'est de la Pologne, juste sur la frontière avec la Biélorussie. Pour les Polonais, c'est des alliés militaires, mais il n'y a pas d'action conjointe, sauf que l'Allemagne va attaquer la Pologne le 1er septembre à partir de l'ouest, et Staline va faire rentrer des troupes le 18 septembre en Pologne de l'Est, la partie qui lui est attribuée.
1: En tout cas, on voit qu'ils ne perdent pas de temps tous les deux, parce que le 23 août 1939, donc c'est une semaine avant l'invasion de la Pologne, le monde entier l'apprend avec stupéfaction, donc la signature de ce fameux pacte de non-agression. À preuve, cette réaction d'Édouard Daladi, ministre de la Guerre en France à l'époque en 1939.
2: En versant brusquement sa politique et sa doctrine, la Russie a signé avec l'Allemagne un pacte. Les circonstances obscures dans lesquelles ce pacte a été négocié, l'heure à laquelle il a été publié, les termes de ces articles démontrent qu'il augmente les chances d'une agression contre les amis de la France et contre la France elle-même.
1: Une semaine plus tard, on connaît la suite. Pourquoi Hitler tenait tant à ne pas mener la guerre sur deux fronts?
0: Pour ne pas répéter l'erreur de la Première Guerre mondiale. L'Allemagne a bien fait sur le front de l'Est contre la Russie, mais s'est embourbée contre la France et les Britanniques. Ça a du sens de continuer sa conquête de l'Europe, même en mettant en sourdine un aspect quand même assez important de son idéologie. Mais ce ne sera que partie remise, parce que c'est vraiment depuis l'ouverture des archives soviétiques et une meilleure compréhension du front de l'Est, on comprend que ce que l'Allemagne visait éventuellement, c'est la victoire sur l'URSS pour mettre fin à la guerre. C'est la partie ultime. Mais ça lui donne du temps, il peut se concentrer sur l'Europe de l'Ouest. Ben, la Pologne d'abord, et ensuite la fameuse invasion de l'Europe de l'Ouest, Norvège, Pays-Bas, Belgique, la campagne de France, et ensuite il veut le seul accro dans son plan, c'est l'Angleterre qui ne cèdera pas.
1: Qui résiste. Mais il aurait pu profiter de la faiblesse de l'armée soviétique en 1938 ou en 1939, parce que les purges de Staline ont considérablement affaibli l'armée russe.
0: Ce qu'on savait pas tout à fait, on comprenait pas l'impact. Mais là-dessus, il y a deux cas. Il y a un conflit qu'on oublie assez généralement en Extrême-Orient contre le Japon, de l'URSS et le Japon, qui se déroule en Mongolie, entre les Mongols, les Soviétiques d'un côté, et l'armée du Manchoukuo de la Chine du Nord, et des Japonais de l'autre côté. Et les Soviétiques font assez bonne figure. Ça se passe à l'été 39, ça mène à un armistice qui va mener à un pacte de non-agression avec le Japon. Mais de l'autre côté, quand après la signature du pacte, Staline va vouloir rectifier les frontières avec la Finlande qui mettent la ville de Leningrad dans une position assez, assez dangereuse. C'est moins de 60 kilomètres de frontière avec la Finlande. Il veut donner un espace de sécurité, reculer la frontière et dans le nord, sur des points stratégiques en mer Blanche. C'est des détails, mais Staline va lancer un ultimatum aux Finlandais qui vont le refuser. Il va lancer son armée en automne. Ils vont être pris dans des conditions diverses. Ça serait un désastre, et il va perdre au bas mot 200 000 hommes dans cette opération contre la toute petite Finlande qui fait à peine 3 millions de population. Et les hauts commandements européens regardent ça en disant parce que les purges dans l'armée avaient été brutales. 35 000 officiers sur 80 000 ont été exécutés ou emprisonnés durant cet épisode-là. Donc ça a amené au commandement de l'armée rouge des gens absolument sans expérience, ce qui donne un désastre en Finlande qui cache un peu la bonne performance qu'ils avaient fait contre les Japonais, mais il reste que la capacité militaire de l'armée rouge est mise en doute. Et malheureusement, va se confirmer au début de l'invasion allemande.
1: Tout à fait, parce que là, on comprend que le but de Staline, bien au fait, c'est d'éviter la guerre à tout prix contre l'Allemagne. En tout cas, à ce moment-là, il faut se préparer et s'équiper. On va écouter ce qu'en disait justement notre radio. Luc Duhamel, politologue à l'Université de Montréal, spécialiste de l'ex-empire soviétique. C'était à l'émission Au fil du temps, en décembre 89.
3: En 1937, la majorité des membres de l'état-major de l'armée rouge ont été arrêtés, envoyés dans les goulags ou ont été supprimés. Alors, ce qui est très mauvais, c'est qu'on avait alors des chefs expérimentés dont on s'est débarrassé, et on a mis à leur place des gens qui étaient nettement moins guéris, moins capables qu'eux, et des gens qui avaient une toute autre mentalité, qui souvent vont devenir les chefs de l'armée rouge, comme Voroshilov, moins parce qu'ils sont compétents, moins parce qu'ils sont des experts dans le domaine militaire, que parce qu'ils sont très obséquieux à l'égard de Staline. Ce qui me fait penser que s'il y avait eu une attaque contre l'Union soviétique durant cette période-là, cette attaque aurait été particulièrement dévastatrice, étant donné, je répète, la grande précarité du pays.
1: Mais ce n'est pas ce qui s'est passé, parce que, l'attaque, elle viendra, mais plus tard. Donc, 2 ans après la signature du pacte, le 22 juin 1941, durant la nuit, l'Allemagne lance une attaque surprise contre l'URSS. Pourquoi cette volte-face d'Hitler?
0: Parce que il pense que la résistance anglaise est tirée en coulisses par Staline, et que sa conquête de l'Europe est arrivée à un point où il doit repenser sa stratégie, arriver au but ultime. Donc, il pense que derrière ce qui reste de résistance en Europe, c'est Staline qui se cache, et donc c'est le moment d'aller lui asséner un coup. Une campagne qui doit être rapide compte tenu des conditions géographiques et climatiques, l'interprétation classique, c'est qu'il a envoyé des divisions en Yougoslavie au printemps 41, des divisions qui auraient dû forcément aller en Russie à partir de la Pologne, pour prêter main forte à Mussolini, qui est pas capable de terminer leur entente de partage ou de conquête des Balkans. Et finalement, Staline va penser que Hitler, déjà en juin, il reçoit beaucoup de renseignements, d'informations secrètes, et il y a plusieurs sources qui l'alimentent, qui pointent toutes vers une attaque imminente de l'Allemagne fin juin sur l'URSS, il la croit pas parce qu'il pense, dans son calcul, que Hitler arrivera pas à Moscou avant les grands froids de l'hiver.
1: Mmh. Ah oui. Donc, pour lui, dans le sens, l'Allemagne ne devrait pas attaquer. Mais, c'est ce qui va arriver. On le sait. Puis, c'est pas anodin, hein. C'est vraiment une immense opération militaire. C'est la plus grande opération militaire allemande de la Seconde Guerre mondiale, connue sous le nom de code de Barbarossa. On va écouter ce qu'on en disait dans les actualités en France. Document produit en 1941 dans la France occupée, donc le régime de Vichy, dans les archives de l'INA.
4: À l'aube du 22 juin 1941, à la radio de Berlin, le docteur Goebbels, ministre de la propagande du Reich, donne lecture de la proclamation du Führer par laquelle il stigmatise l'action du bolchevisme russe qui, depuis plus de 20 ans, s'est efforcé par la duplicité de son action diplomatique de mettre le feu à toute l'Europe. À son tour, à 6 heures du matin, M. von Ribbentrop, ministre des Affaires étrangères, fait connaître à la presse allemande et internationale la note adressée par le gouvernement du Reich au gouvernement soviétique. De l'océan glacial arctique jusqu'à la mer Noire, soit sur un front de près de 3000 km, les forces allemandes ont pris position. Les divisions finlandaises et roumaines marchent aux côtés des armées du Reich. L'Italie, la Hongrie, puis la Slovaquie se sont jointes à la croisade anti-bolchevique. Sur le front de la Prusse orientale, les camouflages sont enlevés.
1: Début donc de cette grande opération 22 juin 1941, Barbarossa, c'est pas anodin comme nom, hein, parce que c'est le nom d'un empereur d'Allemagne qui avait conduit une croisade. Donc pour Hitler, c'est ça, c'est une croisade,
0: une croisade de pour abattre l'hydre judéo-bolchevique et lancer la conquête du Lebensraum, l'espace vital à l'est, qui va concrétiser. Une espèce de supériorité allemande sur le continent européen, surtout à l'Est.
1: Oui.
0: Donc, ils voient les Slaves en général comme des inférieurs. Et donc,
1: Qu'il faut détruire, éliminer. Comment réagit Staline à ce moment-là?
0: Il y a eu le mythe, c'est-à-dire qu'il serait tombé dans une quasi-dépression quand il y a eu les nouvelles. Et finalement, avec l'ouverture des archives, on s'est rendu compte qu'il a reçu des gens, des militaires, des gens de son cercle politique rapproché, toute la journée, même le lendemain de l'invasion. Donc, il était au travail. Donc, s'il s'est fait prendre, il y avait quand même un état et une guerre à mener. Mm-hmm. Et il a continué. Évidemment, on sait pas, on n'aura jamais état de ses vrais états d'âme à l'époque. Mais il s'est fait avoir parce qu'il pensait que ça viendrait au plus tôt en 42, probablement en 43.
1: Ce qui lui donnait le temps de s'armer et de s'équiper encore une fois.
0: Oui.
1: Bon, on connaît la suite, hein, une guerre sans merci entre l'Allemagne nazie et l'URSS qui va faire des millions de morts. La bataille de Moscou,
0: c'est presque les deux côtés ensemble, c'est 900 000 soviétiques et 600 000 allemands. Je veux dire, du mois d'octobre jusqu'à la fin janvier 41-42. C'est incroyable. Je veux dire, l'échelle humaine, on va mobiliser 500 000 d'hommes et de femmes à Moscou pour creuser 100 km de fossés anti-tank pour empêcher les tanks allemands. Donc, c'est très long à creuser tout ça. Là. C'est pas fait avec des pelles mécaniques,
1: des gens qui pellent. Donc, c'est une mobilisation générale.
0: C'est d'un gigantisme qui dépasse la raison.
1: Et une hécatombe à terme, mais qui va s'achever en 1945, on le sait, par une défaite de l'Allemagne nazie. On dit qu'en URSS, ce pacte secret, il est demeuré un tabou jusqu'à la chute du régime communiste.
0: Oui, Gorbatchev va le reconnaître parce que ça met l'URSS dans une position morale. Il se voyait comme victime et grand vainqueur. Ben, la propagande soviétique autour de la guerre a été très, très forte et demeure jusqu'à aujourd'hui. Et donc, reconnaître qu'on avait participé à son propre malheur, en fait, parce qu'ils ont acheté du temps et c'est, en fin de compte, les Soviétiques qui vont payer pour la brutalité de l'invasion, la mauvaise préparation soviétique. Même s'ils ont de l'armement, ils s'attendent pas, ils sont pas sur un pied de guerre, donc le temps de réajuster va coûter extrêmement cher en vie humaine. Et en plus, j'allais dire, c'est tabou le fait que Staline, son génie, si on peut le mettre, parce qu'il reste quand même que moralement...
1: oui, bien sûr.
0: On n'est pas dans des hauts standards. Il va réussir, son coup de génie, c'est que ses gains face à Hitler, il va les faire accepter par les alliés dans les traités de paix de 43-45, de Téhéran jusqu'à Yalta. Ses gains en Pologne, pour l'élargissement de la Biélorussie, les Pays-Baltes et tout ça, c'est des choses qu'il avait acquises avec Hitler et que les Alliés vont pas être capables de lui refuser, en fait, parce qu'il s'y prend bien et fait valoir le poids de sa contribution à la victoire.
1: À la victoire, bien sûr, c'est tout le front de l'Est, hein, puis le sacrifice soviétique, ce sont des millions de victimes. Puis ça aura permis aux deux puissances, l'Allemagne et l'URSS, de pousser leurs pions sur l'échiquier européen. Mm-hmm.
0: Ah, oui, ça va rallonger la guerre en Europe, évidemment. Et mais il reste que sans l'URSS, ça aurait été difficile de le chasser d'Europe, de le détrôner. C'était une contribution très coûteuse, mais qui a été stratégiquement 3 soldats allemands sur 4 qui vont périr sur le front de l'Est.
1: Oui, tout à fait. Notamment les batailles qu'on connaît bien. Mon invité, Jean Lévesque, professeur au département d'histoire de l'UQAM, spécialiste de la Russie et de l'URSS au sujet de ce pacte de non-agression entre l'URSS et l'Allemagne nazie. C'était en 1939. Merci beaucoup d'avoir été là.
0: C'est moi qui vous remercie.
1: Merci également à toute l'équipe d'Aujourd'hui l'Histoire. Ici Maxime Gauthier. Là-dessus, bonne soirée. À demain. Au revoir.

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6: Ici Nathalie Guédry. Bienvenue à La Mouvée. Interdire les réseaux sociaux aux moins de 16 ans, on aura une analyse.

Bienvenue à cette émission qui se veut proche des communautés en Atlantique. En Atlantique, on a des provinces atlantiques. Terre-Neuve est là-dedans, l'Île-du-Prince-Édouard, la Nouvelle-Écosse. Il y a des gens qui nous écoutent dans d'autres régions, peut-être à l'extérieur même de l'Atlantique. Bienvenue, merci d'être là. Vous en pensez quoi de cette interdiction des réseaux sociaux pour les moins de 16 ans? Ça fait beaucoup jaser. Et bien sûr, Ottawa qui introduit cette loi pour interdire les réseaux. Et en suivant aussi l'exemple de d'autres pays qui ont adopté des mesures semblables, on aura réaction, analyse, en fait, d'une professeure au Québec, c'est qu'elle est spécialiste des pratiques numériques des adolescents. Hein? On peut pas être plus spécifique que ça. Alors, Nina Douquet sera notre experte pour venir nous dire ce qu'elle pense et peut-être promouvoir d'autres mesures. Ça va être intéressant de l'entendre. Ça, c'est dans quelques minutes. Pour la météo, en Nouvelle-Écosse et à l'Île-du-Prince-Édouard, ce soir, quelques nuages avec du brouillard cette nuit. Minimum doux durant la nuit, 10 à 13 degrés. Pour demain, en Nouvelle-Écosse, soleil et nuages le matin avec un peu de brouillard. Possible averse l'après-midi. Maximum entre 23 au Cap-Breton, 28 ailleurs en Nouvelle-Écosse et plus frais le long des côtes. Pour l'Île-du-Prince-Édouard, demain, du brouillard et des nuages le matin. Possibilité d'averse en après-midi avec un maximum de 20 degrés. Terre-Neuve, Saint-Jean, 40 % de probabilité d'averse ce soir. Des averses ou de la bruine vont commencer cette nuit, minimum 7. Les averses ou la bruine vont cesser demain matin. Il y aura soleil et nuages par la suite, mais... pas si doux que ça. Température stable autour de 8 pour demain. Stephenville et la péninsule de Port-au-Port ce soir et cette nuit, généralement nuageux. 60 % de probabilité d'averse tard ce soir et durant la nuit. Minimum 7. Dégagement demain matin avec un peu de soleil et maximum 14 pour la côte ouest de Terre-Neuve. On a à Stephenville en ce moment une magnifique journée du soleil avec 18. Pas si magnifique que ça à Saint-Jean. On a 12 degrés avec des nuages. Charlottetown, 26 degrés. Bravo. C'est plutôt nuageux, mais profitez-en. Sydney, 22 degrés. Avec quelques nuages. Chétiquan, c'est surtout des nuages où il fait 14. Halifax, c'est partiellement nuageux. On a 21 degrés. Est-ce que c'est la brume que je vois au large? Je regarde derrière moi parce que la mer est pas très loin. On n'a pas vu sur la mer ici quand même, mais on voit. Je sais pas si c'est des bancs de brouillard qui sont là, mais en tout cas, c'est jamais très très loin. Yarmouth indique 18 degrés avec un ciel plutôt nuageux. On va écouter une chanson c'est un ensemble avec Stromae, c'est Carmen.

0: Ottawa a déposé hier un projet de loi qui vise à interdire les réseaux sociaux aux jeunes de moins de 16 ans. Ça a déjà suscité pas mal de discussions et d'autres pays ont adopté des législations semblables ailleurs dans le monde. J'en discute avec Nina Douquet, professeure enseignante et spécialiste des pratiques numériques adolescentes à l'Université du Québec à Montréal, l'UQAM. Nina Douquet, bonjour.
1: Oui, bonjour.
0: Alors, vos impressions générales là, de ce projet de loi?
1: Ben, comme je dis, c'est un gros projet de loi, 91 pages, il y a beaucoup de matière. Je vous dirais que à sec, je suis plutôt soulagée que le gouvernement canadien n'a pas adopté une loi aussi contraignante, ou enfin ne pas propose pas une loi aussi contraignante que l'Australie. Donc, ce n'est pas de bannir tout azimut les réseaux sociaux pour les jeunes. Par contre, ce qu'il dit, c'est que si les réseaux sociaux ou une compagnie est capable de démontrer qu'elle offre un espace sécuritaire pour les jeunes pourront y accéder. Donc, il y a une porte de sortie, ce qui est soulageant pour moi, qui ne pense pas du tout que l'interdiction, c'est la voie à adopter. Cela dit, le problème, c'est que le gouvernement n'a pas défini dans son projet de loi qu'est-ce qu'on entend par un espace sécuritaire. Donc, on est un petit peu, on flotte entre deux eaux, là.
0: Il manque de définition, de précision. Et selon vous, si l'interdiction, c'est pas la solution, qu'est-ce qu'il faudrait mettre en place pour limiter les effets néfastes des réseaux sociaux sur les jeunes?
1: Mais pour l'instant, on le sait que ça fonctionne pas parce que l'Australie, elle, est déjà en train de sortir ses chiffres les plus récents, parce qu'ils l'ont interdit. Et on voit déjà qu'au-delà de 70% des jeunes continuent donc à utiliser les réseaux sociaux. Donc déjà, ça nous donne une bonne piste pour des solutions. C'est que les jeunes, ils vont rester coûte que coûte sur les réseaux sociaux. Alors là, à partir de là, qu'est-ce qu'on peut faire? Ben là, moi, ce que je trouve qui est beaucoup plus intéressant comme approche, c'est justement de rendre les réseaux sociaux beaucoup plus transparents. Pour l'instant, on va là et puis on a une perte de contrôle totale sur ce qu'on fait. Les algorithmes dictent les contenus qu'on va regarder. On peut pas modifier le type de fil, que ça soit, tu sais, c'est pour l'instant le gros problème du scroll infini. Les contenus sont pas modérés. Donc, on a plein de pistes déjà qui nous indiquent qu'est-ce qu'on pourrait faire justement pouvoir désactiver les algorithmes. Ou du moins les tailler pour offrir un type d'expérience qui est beaucoup plus à nos goûts. Pouvoir justement choisir le type de contenu qu'on veut voir. Et les parents pourraient travailler sur ça avec leurs enfants, t'sais, avoir une belle discussion. OK, ce type de contenu-là, non, je veux pas que tu écoutes ça, je veux pas que tu écoutes ça, je veux pas que tu écoutes ça. On le sélectionne et tout d'un coup, on a fait un petit ménage, justement, offrir, comme je disais, le fil chronologique plutôt que le fil actuellement qui encourage un usage continu. Il y a toute une série de mesures qui peuvent être prises, justement, qui pourraient créer des espaces sains tout en n'y allant pas par l'interdiction et également redonnant le pouvoir aux enfants et aux parents pour justement s'aider eux en famille selon leurs valeurs, selon leur manière de penser, des règles et des espaces qui leur conviennent. Là, et parce que pour l'instant, on s'en va vers une interdiction. Puis là, ça, c'est une police de la jeunesse. Et ça, on le sait. Tu veux qu'un ado fasse quelque chose, dis pas le faire.
0: Ouais. Est-ce qu'il y a quand même certains avantages à interdire les réseaux sociaux pour les moins de 16 ans?
1: Ben, c'est difficile à dire parce que, oui, il peut y avoir des avantages. Je pense que c'est souvent, l'avantage est dans du cas par cas. Parce que souvent quand on parle des réseaux sociaux dans les discours publics ou dans les médias et c'est pas une critique mais c'est certain qu'on a tendance à s'attarder aux cas les plus extrêmes tout comme on a tendance à parler des accidents plutôt que de parler que Marie elle a planté des fleurs devant sa maison aujourd'hui. C'est pas de la grosse nouvelle ça. Donc on a un petit peu cette tendance à penser aux réseaux sociaux toujours dans la pire perspective. Et donc, oui, pour certains jeunes, ça peut être très problématique. Des jeunes qui ont des problèmes, justement, de santé mentale, des jeunes qui ont qui subissent l'intimidation et tout ça. Mais c'est des cas. Ça. Je pense que, règle générale, les réseaux sociaux, par le jeune ou la jeune ordinaire, est utilisé de manière assez saine. T'sais, c'est la première manière dont les jeunes s'informent aujourd'hui. Mm-hmm. Faut pas oublier qu'on ne faut pas jeter le bébé avec l'eau du bain. Si on interdit les réseaux sociaux, on est aussi en train de couper les jeunes à l'actualité et à l'information. Donc, on est en train de leur enlever un pouvoir critique, démocratique, informationnel. Aussi, on pense aux jeunes en région, tu sais, qui sont loin de leurs amis. On leur coupe de leurs amis. Tu sais, donc, il faut faire très, très attention. Oui, il y a des avantages pour certains jeunes. En même temps, pour la majorité des jeunes, il y a surtout des désavantages.
0: Autre chose à ajouter, Nina Duquet?
1: Ben, écoute, on croise les doigts. Espérons que le gouvernement va procéder de manière scientifique, si je peux me permettre, et permettre d'avoir un débat sain autour de cette question, parce que je pense qu'il faut entendre les points de vue de tout le monde et qu'on arrive ensemble en société à des décisions qui sont bonnes pour nos jeunes, puis pas juste des décisions qui sont politiquement payantes.
0: Et pourquoi, selon vous, je profite de votre expertise, pourquoi ces réseaux sociaux occupent une place si importante dans la vie des jeunes?
1: Ben, je vous dirais, souvent on parle des réseaux sociaux comme on fait des comparaisons avec des fausses comparaisons, selon moi, avec la drogue, avec les cigarettes, avec l'alcool. Or, on oublie que les réseaux sociaux, c'est des médias. C'est des moyens de communication, comme la télévision, la radio, le téléphone, les livres, la presse. Et l'être humain est un être, on communique, on veut savoir. Pourquoi est-ce qu'on écoute le téléjournal? Pour s'informer. Pourquoi est-ce qu'on écoute la radio le matin dans l'auto quand on s'en va au bureau? Pour se sentir proche du monde, d'être connecté, savoir ce qui se passe autour de nous. Et les jeunes, ils sont comme ça. Ils veulent aussi cette connexion. La distinction avec les jeunes, puis des gens peut-être plus de mon âge, c'est par où ils vont faire ça. Mais nous, moi, j'écoute la télé, j'écoute la radio, je lis la presse. Les jeunes sont sur TikTok, sur YouTube, sur Instagram. En fait, c'est des mêmes pratiques, juste sur des médias différents.
0: Sentez-vous qu'il y a une résistance? Je sais pas si mouvement, c'est un mot trop fort, mais des gens qui délaissent les réseaux sociaux, je le vois chez des adultes, mais est-ce que c'est aussi présent chez les jeunes?
1: Oui. Je vous dirais que les jeunes, est-ce qu'ils délaissent les réseaux sociaux de manière générale? Non. Est-ce qu'ils délaissent certaines plateformes? Oui. Par exemple, Facebook, il n'y a plus un seul jeune qui est sur Facebook.
0: C'est pour les vieux, ça.
1: Non, c'est ça, exactement. Instagram commence à perdre un peu la cote. Hein? Faut pas oublier qu'Instagram, c'est surtout les milléniaux qui sont sur ça. Alors, si on parle plutôt de la Gen Z, de cette génération actuelle, ils sont sur plutôt sur TikTok. YouTube a encore beaucoup la cote. Donc, tu sais, c'est très... ça varie énormément. Je vous dirais que les jeunes, ils sont aussi très critiques. On a cette impression que les jeunes, ils sont pas conscients de ce qu'ils font. Or, quand on prend le temps de jaser avec eux, de discuter avec eux, ils sont préoccupés eux-mêmes par leur consommation. Moi, je passe mes journées à jaser, discuter avec des jeunes. Puis il y en a beaucoup qui me disent, ils ont enlevé les notifications parce que une surexposition aux médias. Il y en a qui font des désintox, entre guillemets, périodiquement. Une fois par mois, on débarque des réseaux sociaux. on fait un petit ménage. Donc les jeunes, ils travaillent quand même beaucoup à leur propre santé mentale. Puis ça, on l'oublie hein, beaucoup dans les discours qu'on a.
0: Oui, c'est important de le souligner. Ben merci beaucoup, Nina Douquet, professeure, enseignante et spécialiste des pratiques numériques adolescentes à l'UQAM. Merci bien. À la prochaine.
1: Merci beaucoup. Au revoir.

Le François Squaw, Étienne Fletcher. À quoi on joue? Un mot sur une célébration qui aura lieu à Halifax. C'est à Dartmouth que ça va se passer. Le communiqué vient de sortir. Les célébrations de la Saint-Jean à Halifax. La région d'Halifax. C'est organisé par le Conseil communautaire du Grand Havre, le CCGH. Donc, rendez-vous le jour de la Saint-Jean, le mercredi 24 juin. Ça va être un 5 à 7 au Sanctuary Arts Center. L'entrée est gratuite, pas besoin de s'inscrire et c'est ouvert à tous les âges. Au programme, chorale géante, animée par l'ensemble vocal et voix d'Acadie, donc une prestation musicale qui invitera la chorale, le public, à chanter des grands airs québécois et francophones. Il y aura de la poutine disponible en précommande, faut savoir combien en commander. Et également, cet événement marquera le coup d'envoi des annonces du Francofest. Le Francofest qui aura lieu à l'automne, mais on pourra déjà avoir un aperçu de la programmation. Alors, tout le monde est bienvenu à cet événement qui aura aussi un bar payant, des boissons avec et sans alcool. Et oui, bien sûr, précommande de poutine. Vous pouvez avoir plus d'infos sur les réseaux sociaux, sur le site EO également, mais tous les réseaux du Conseil communautaire du Grand Havre. Donc, rendez-vous mercredi 24 juin, petite fête de la Saint-Jean au Sanctuary Arts Center à Dartmouth sous forme d'un 5 à 7.

ça fait un bout de temps depuis que j'ai entendu celle-là, la chanson « Bac dans Clore » avec deux artistes, Mike Avick et Marc Apollaggio. Et puis, c'est sorti en 2018 sur l'étiquette Tide School qui célèbre son 10e anniversaire cette année. Oui, Tide School a 10 ans. Je vous invite à rester des nôtres. Il reste encore beaucoup de choses à la mouvée. On va beaucoup parler de soccer, de football dans la prochaine heure. Bien sûr, la Coupe du Monde, c'est commencé ou ça commencera. Mais ça l'avait de commencer, en fait. Pour le Canada, c'est demain que ça va commencer. Et en fait, ma collègue Judith Placentia-Limone viendra nous parler de l'athlète de la Nouvelle-Écosse, le joueur de soccer Jacob Schaffelberg, qui vient de la Nouvelle-Écosse, de la région de Port Williams, dans la vallée d'Annapolis. Et c'est un premier joueur de la Nouvelle-Écosse sélectionné pour représenter le Canada dans la Coupe du Monde. Alors, voilà, la famille, je devine, et les amis, les proches sont très fébriles, le pays également. Donc, Judith viendra nous présenter ce joueur dans la prochaine portion de la movie. Également, connaissez-vous l'ensemble Definitely Not the Symphony à l'Île-du-Prince-Édouard? Travis Boudreau dirige cet ensemble, ce groupe. Il est chef d'orchestre. Je l'accueillerai dans la prochaine portion de la movie. Il y a un concert printanier qui sera donné samedi par le DNTS. À venir après les nouvelles qui s'en viennent dans quelques instants. Restez à l'écoute de la movie.

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5: Bonjour, ici Félix Arsenault. Il est 16h, 16h30 à Terre-Neuve. Voici vos informations. Au Nouveau-Brunswick, le ministre de la Santé, John Dornan, a confirmé aujourd'hui avoir reçu en mai une lettre signée anonymement par des dizaines d'infirmières cliniciennes qui exprimaient des inquiétudes quant aux services de soins virtuels. Le gouvernement qui a dévoilé officiellement aujourd'hui sa nouvelle plateforme nommée simplement Soins virtuels NB, qui sera opérée par l'entreprise Foundever. Les infirmières qui œuvrent auprès de l'actuelle plateforme eVisit NB sont d'avis que la nouvelle plateforme fait fuir plusieurs d'entre elles qui songent à quitter la province. Jean-Claude Basque est coprésident de la Coalition de la santé du Nouveau-Brunswick. Il a quelques inquiétudes sur le changement de plateforme.
6: C'est l'impact que ça va avoir sur les patients. Donc, il y a certainement un niveau d'inquiétude de transférer de visite à Foundever. Il y aura moins de suivi avec Foundever qu'il y avait avec visite. Et aussi qu'il y aura moins de soutien pour le personnel infirmier qui donnait les services.
5: Toujours au Nouveau-Brunswick, la ministre de l'Éducation veut resserrer les règles entourant les dépenses de voyage des dirigeants des districts scolaires francophones. Radio-Canada révélait hier qu'entre 2022 et 2025, les trois districts ont dépensé 468 000 $ pour envoyer des dirigeants à des formations, des conférences ailleurs au Canada ou à l'étranger, comme à Dubaï, Nice, Melbourne ou Los Angeles. La ministre Claire Johnson a d'ailleurs ajouté cette question à l'ordre du jour d'un forum ministériel la semaine prochaine. La première ministre Susan Holt abonde dans le même sens que sa ministre. Elle invite d'ailleurs les enseignants sur le terrain à faire part de leurs préoccupations si tel est le cas.
7: On veut voir des investissements qui vont améliorer nos résultats pour les jeunes. Ça, c'est notre focus, améliorer la littératie, la numératie. Alors, on a déjà mis en place des changements. Alors, j'espère qu'on a réglé le problème. Mais je veux demander et je veux assurer les enseignants s'ils s'expriment et identifient des enjeux, des opportunités. On veut l'entendre. Ils vont pas être punis pour s'exprimer dans l'intérêt de leurs élèves.
5: Le Nouveau-Brunswick va instaurer un nouveau prix que devront payer les plus gros émetteurs de carbone de la province. Ce prix passe de 110 $ à 95 $ par tonne d'émissions de gaz à effet de serre. Cette nouvelle tarification s'aligne sur l'accord conclu entre l'Alberta et le gouvernement fédéral. Ce changement marque un revirement. Susan Holt s'est engagée lors de la campagne électorale de 2024 à mettre en place un système de tarification plus rigoureux. Elle affirme que sa priorité est désormais l'accessibilité financière et le développement économique. Le chef du Parti vert, David Kuhn, affirme pour sa part que les grandes usines émettrices pourront désormais polluer à moindre coût. L'ancien directeur général de l'atelier Radeau à Edmundston devait recevoir sa sentence hier matin en cour provinciale, mais une nouvelle version des faits a été déposée. Des documents manquants ont justifié un report de l'imposition de la peine au 17 septembre prochain. Cette comparution a toutefois permis d'apprendre de nouvelles informations, notamment le fait qu'Yves Sévigny a dérobé plus de 44 000 $ à l'atelier Radeau. Rappelons qu'Yves Sévigny a plaidé coupable à l'ensemble des accusations de fraude qui pesaient contre lui. À Terre-Neuve-et-Labrador, la renégociation du protocole d'entente avec Hydro-Québec concernant l'avenir du fleuve Churchill a commencé mardi, selon le premier ministre. Tony Wakeham dit avoir eu une bonne conversation avec son homologue québécoise Christine Fréchette la veille de la reprise des pourparlers. Son gouvernement progressiste conservateur cherche à bonifier le protocole d'entente signé en 2024 par l'ancien premier ministre libéral Andrew Furey. Le protocole d'entente vise à remplacer le contrat de 1969 de Churchill Falls qui permet à Hydro-Québec d'acheter pour des miettes presque toute la production de la centrale hydroélectrique. Ailleurs dans l'actualité, le pont international Gordie Howe devait entrer en service vendredi, demain, mais son ouverture est à nouveau reportée. Un communiqué de l'autorité du pont Windsor-Détroit précise que le Canada et les États-Unis ont convenu de repousser l'inauguration de l'infrastructure qui relie l'Ontario au Michigan afin de régler toute question en suspens. Voici les détails de Bienvenue Senga.
8: Le moment est attendu depuis longtemps. Après plus de deux décennies de planification et de construction, le pont international Gordie Howe, qui est finalement achevé, devait être inauguré vendredi. Plusieurs dignitaires avaient déjà reçu leurs invitations, mais l'événement n'aura finalement pas lieu. Dans un communiqué, l'autorité du pont Windsor-Détroit indique que le Canada et les États-Unis ont convenu de reporter l'ouverture du pont afin de se donner le temps nécessaire pour résoudre les questions en suspens.
9: C'est un peu de frustration.
8: Le conseiller municipal de Windsor, Kieran McKenzie, se dit déçu, d'autant plus que le pont qui doit relier l'Ontario et le Michigan devrait considérablement faciliter le transport de marchandises.
9: C'est un important lien pour l'échange entre les deux pays, surtout dans le secteur manufacturier.
8: Le pont, dont le coût est estimé à plus de 6 milliards de dollars, a été entièrement financé par les contribuables canadiens. Mais plus tôt cette année, le président américain Donald Trump avait déjà menacé de bloquer son ouverture si les États-Unis n'étaient pas indemnisés. Sur le réseau social X, le maire de Windsor, Drew Dilkins, affirme que bien qu'il aurait aimé que le pont soit ouvert, le Canada ne doit pas se mettre à genoux pour que cela arrive, allez nous décrocher un accord commercial, Mark Carney, écrit-il. Ici, bienvenue Senga, Radio-Canada, Toronto.
5: Et voilà, c'est ce qui complète votre bulletin d'information. Le coup d'envoi de la Coupe du monde de soccer de la FIFA doit se donner dans les prochains instants. Restez les nôtres pour avoir plus d'informations. Et vous pouvez vous rendre aussi sur l'application mobile Info de Radio-Canada. Merci d'être à l'écoute. Votre émission du retour à la maison reprend dans quelques instants.
10: 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Bienvenue à La Mouvée. Definitely Not the Symphony à l'Île-du-Prince-Édouard. On découvre cet ensemble.

0: Bonjour, comment ça va? Avez-vous pu profiter du beau temps? Ah, la météo aujourd'hui. Ah, une magnifique journée. Je suis allée prendre mon lunch dehors et puis il a fallu que je rentre parce que j'avais trop chaud. Ben, mais ça, c'est pas du tout une plainte. J'ai vraiment aimé ça. J'espère que vous êtes en mesure de faire la même chose. Ben, pas la même chose, mais de profiter. On aura dans cette portion de l'émission, Travis Boudreau qui dirige et chef d'orchestre de DNTS, Definitely Not the Symphony. L'ensemble présentera son concert printanier samedi à Charlottetown. On aura aussi, c'est la Coupe du Monde qui commence, Coupe du Monde de soccer de la FIFA. Un joueur de la Nouvelle-Écosse, c'est une première, Jacob Schaffelberg. C'est ma collègue Judith Placentia-Limon qui viendra nous le présenter. On aura aussi un mot sur le Festival de laine et des fibres de l'Atlantique. Et bien sûr, on a habituellement à cette heure-ci un aperçu du sujet du jour de ma collègue au culturel, Annika Lirette. Bonjour Annika.
1: Bonjour Nathalie.
0: Dans moins d'une heure, vous allez être là avec une invitée.
1: Oui, nous aurons la directrice de programmation du Festival Racine des Bottines qui va venir nous parler, Fonda Haché, sur la programmation qui s'en vient en fin de semaine.

Pour Terre-Neuve, Saint-Jean, 40 % de probabilité d'averses ce soir, des averses ou de la bruine qui commenceront cette nuit, minimum 7. Les averses ou la bruine, ça va cesser demain matin. Il y aura du soleil et des nuages par la suite, mais le mercure va pas trop grimper. Les températures stables autour de 8. Stephenville et la péninsule de Port-au-Port, ce soir et cette nuit, ciel généralement nuageux, 60 % de probabilité d'averse tard ce soir et durant la nuit, minimum 7. Dégagement demain matin avec un maximum de 14. On a 14 degrés à Chéticamp en ce moment, ciel partiellement nuageux. Sydney, c'est surtout nuageux, mais il fait plus doux, on a 22. À Halifax, 20 degrés avec quelques nuages. Yarmouth, 18 avec quelques nuages aussi. C'est surtout des nuages à Charlottetown. On a 26 degrés et à Stephenville, c'est là où le ciel est le plus dégagé. Le soleil brille, il fait 18 et à Saint-Jean de Terre-Neuve, on a ciel surtout nuageux avec 12 degrés.

Lydia Kipinski, vivante. Il est 16h13 minutes dans les Maritimes, 16h43 à Terre-Neuve. Cette fin de semaine aura lieu le festival Laine et Fibres de l'Atlantique. Ça va avoir lieu au centre multifonctionnel de Shediac au Nouveau-Brunswick. Je sais, j'ai pas l'habitude de parler d'événements qui ont lieu au Nouveau-Brunswick. On n'a pas d'antenne là où l'émission diffuse sur la Nouvelle-Écosse, l'île du Prince-Édouard et l'île de Terre-Neuve. Mais vu que c'est pas très loin pour certains, certaines d'entre vous, j'ai pensé le mentionner et je connais beaucoup de personnes qui

0: qui travaille avec la laine, avec les fibres. Et c'est un festival qui met à l'honneur le talent et le savoir-faire de la communauté d'art textile. On parle donc de tricot, de crochet, de tissage. Un rendez-vous qui est né de la passion de quatre fanatiques d'art textile. La première édition de l'événement, c'était l'année dernière. Ça a été un si grand succès que l'équipe est encore plus motivée cette année. Manon Drolet est l'une des organisatrices. On peut l'écouter.
1: Ça s'adresse à tout le monde qui soit intéressé par commencer un nouveau hobby ou encore des gens qui veulent venir voir des produits finis. Il va y avoir des produits finis qui vont être offerts par certains exposants. On a aussi des ateliers dans la journée de samedi où on va avoir des professionnels de tissage, on va avoir de la broderie, du tricot et du feutrage également. C'est assez intéressant parce qu'à partir de fibres, il y a plein d'art qu'on peut créer. Ça a commencé durant la pandémie. On se souvient tout de la pandémie, parce qu'on était chez nous, on ne pouvait pas rien faire. Mm-hmm. Alors, les gens se sont vraiment mis à devenir créatifs puis à faire des choses de leurs mains. Et la génération Z sur les réseaux sociaux, ça a complètement explosé. Et maintenant, il y a beaucoup, beaucoup de plus de jeunes qui veulent faire des choses à la main, qui veulent créer, puis qui veulent que ce soit éthique aussi.
0: Manon Drolet, une des organisatrices du festival Laine et Fibres de l'Atlantique. C'est donc un rendez-vous convivial ouvert aux curieux, curieuses, autant pour les professionnels des arts textiles que ceux qui en font comme loisir. Il y aura plein d'ateliers et des exposants, environ 40 exposants. Toutes sortes de choses à faire durant la fin de semaine. Écoutons là-dessus à nouveau Manon Drolet.
1: Le samedi et dimanche, on a le marché avec 40 exposants dans l'aréna de Chédiac. Et des exposants, on a des gens qui font la confection de bijoux, on a de la confection de poterie, des produits finis dans le tricot, dans le tissage aussi. On a des exposants, la plupart, ils proviennent de l'Atlantique, mais on a aussi des exposants de Québec et de l'Ontario cette année. Le samedi soir, de 18h à 21h30, on a une soirée sociale où on s'attend à avoir à peu près 150 personnes qui vont être dans une grande salle dans le centre multifonctionnel. Et les gens apportent leurs projets. Donc, il va y avoir des gens qui vont faire du tissage, des gens qui vont faire du filage, du tricot, du crochet. Et puis, c'est juste une soirée sociale. On placote, puis on partage et on a de la joie. On aime ça.
0: On placote, puis on partage et on a de la joie. Ah, c'était Manon Drolet, une des organisatrices du festival Laine et Fibres de l'Atlantique. Donc, ça commence samedi, 10h, au Centre multifonctionnel de Chédiac. Pour plus de renseignements ou pour vous procurer des billets, vous pouvez visiter atlanticyarnfiber.ca. C'est le Atlantic Yarn and Fiber Festival, l'événement, mais le site atlanticyarnfiber.ca. On va écouter Lisa Leblanc qui nous avec l'Orchestre symphonique de Québec. C'est une des versions de la chanson Gossip 2. Et juste après, on aura Travis Boudreau pour nous parler de l'ensemble Definitely Not the Symphony

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J'avais oublié de mentionner que François Pérus faisait partie de cette chanson, cette collaboration avec Lisa Leblanc et bien sûr l'Orchestre symphonique de Québec. Il est 16h21 minutes dans les Maritimes, 16h51 à Terre-Neuve. On s'en va maintenant vers un autre type d'orchestre.

0: Reconnaissez-vous l'oiseau de feu de Stravinsky? Une pièce interprétée ici par un orchestre bien spécial à l'Île-du-Prince-Édouard. Que fait un groupe éclectique de musiciens qui souhaite jouer de la musique sans nécessairement faire partie d'un orchestre symphonique proprement dit? Ben, il et elle font partie de l'ensemble au nom de Definitely Not the Symphony, DNTS. L'orchestre présentera son concert de printemps samedi à l'église Zion Presbyterian de Charlottetown. J'ai le plaisir d'accueillir le chef d'orchestre de DNTS, Travis Boudreau. Bonjour et bienvenue à La Mouvée.
1: Et merci beaucoup.
0: Il y a vraiment beaucoup de choses intéressantes à propos de cet ensemble-là. Quand les gens vous demandent, comment vous définissez cet orchestre-là?
1: Ça, c'est une très bonne question. Je le vois un peu différent que d'autres groupes, juste à cause que notre mission n'est pas la performance. Notre mission, c'est vraiment de s'épanouir comme musicien, à grandir, bâtir notre communauté. Puis le but, c'est vraiment d'avoir de la plaisir à faire de la musique, qui est un peu différent que des groupes autour de nous. Puis on accueille des personnes un peu partout à l'île, de tous différents niveaux, de variétés d'instruments. On a des instruments à cordes, vent, on avait un point l'harpe, guitare acoustique, des flûtes à bec. On avait mis une chose et c'est très intéressant comment est-ce qu'on est capable de les tout mettre ensemble puis faire une belle son.
0: Ben oui, c'est vous avez toutes sortes d'ingrédients, vous savez jamais quel type d'ingrédients vous aurez pour faire une comparaison, une recette, puis là créer quelque chose. Ben revenons en arrière un petit peu. Comment cet orchestre-là, cet ensemble a vu le jour?
1: Alors ça fait longtemps, assez longtemps que ce groupe se réunit à chaque samedi matin. Ça fait dès 2009. Puis c'est tout basé sur le concept de le STO d'Écosse. C'était un groupe d'Écosse qui s'appelle Really Terrible Orchestra, le LTO. et puis c'était vraiment juste pour enlever cette pression d'être performant. D'être toujours en train de chercher ou poursuivre l'excellence. Et c'était pour les gens qui voulaient simplement faire de la musique, s'amuser ensemble. Parce que on a certainement des orchestres ici à Lille qui sont très performants, excellents, haute qualité, puis on est très chanceux de les avoir. Puis on a aussi des programmes scolaires pour des débutants, mais on avait rien entre ces deux niveaux-là. On n'avait pas des groupes où est-ce que des gens, peut-être que ils ont pas joué dès la sixième année, où ils prennent des leçons privées puis ils cherchent un groupe avec qui jouer. Ou peut-être, ça fait toute leur vie qu'ils jouent ensemble, qu'ils jouent un instrument, puis ils cherchent juste à joindre un groupe pour partager leur musique. Et c'est génial qu'on peut les offrir cela.
0: C'est juste pour le plaisir. À la base, c'est ça. C'est juste ça que ça prend.
1: C'est exactement ça. Ça prend ça, mais ça prend aussi un peu de vouloir d'essayer quelque chose de nouveau. Parce que là, comme j'ai dit, on a des guitares acoustiques. C'est pas normal que des joueurs de guitares acoustiques se joignent à un orchestre.
0: Oui.
1: Alors, c'est un peu de la découverte pour eux. Pour nous aussi, parce que Murdy et moi, nous travaillons à arranger les partitions pour notre groupe. Et c'est sûr que ça prend un peu de temps pour voir le niveau de chacun, modifier les partitions à leur niveau pour les permettre à participer. Alors, c'est beaucoup de travail en arrière-scène pour nous, mais finalement, la musique qu'on peut créer est incroyable.
0: Vous mentionnez Murdy, c'est Murdy Hobson?
1: C'est vrai. Moi et elle, on travaille ensemble dans la direction du groupe. Puis, c'est une belle partenariat parce que elle vient... son approche est plus communautaire. Elle fait beaucoup de musique dans la communauté. Elle est musicienne, multi-instrumentaliste. Et moi, je viens plus de l'éducation. J'ai enseigné dans le système scolaire. Je suis au ministère de l'Éducation présentement. On balance un peu nos savoirs puis notre approche. Ça fonctionne super bien.
0: Donc, il y a combien de musiciens, musiciennes qui font partie de DNTS?
1: Environ 40 à date. Puis après chaque prestation, on a deux ou trois qui viennent nous joindre. J'aime ça parce que ça dit qu'ils aiment notre approche, ils aiment la musique qu'on est en train de jouer. Et ça nous encourage aussi parce que le plus de personnes qu'on a, le plus de péchés qu'on peut couvrir. Alors, si on a beaucoup de débutants, mais si t'es entouré des débutants, OK, si t'as manqué quelques notes, c'est OK. On va pas, ça va pas te déranger parce qu'on a plusieurs joueurs qui peuvent couvrir. Alors, ça aide avec la confiance de tous les membres d'avoir plusieurs musiciens autour d'eux.
0: Plusieurs musiciens de différents niveaux, différents types d'expériences. Quel est le profil des musiciens, des musiciennes? Ben, j'imagine qu'il n'y a pas un seul profil, mais quel type de musiciens, musiciennes est-ce que vous avez?
1: On a plusieurs que la musique, c'est un intérêt. C'est partie de leur liste de loisirs ou leur passe-temps. On a certaines que c'est vraiment tout ce qu'ils font. Ils adorent la musique. Ils sont peut-être retraités puis font la musique. On a d'autres que ça fait dès l'élémentaire, l'école élémentaire, qu'ils jouent un instrument. On a d'autres que ils ont suivi les études jusqu'à la 12e année. On a une clarinettiste qui a joué jusqu'à la 12e année. Elle l'a laissé de côté. Elle a travaillé, elle a eu sa carrière. Puis là, elle est vraiment à la fin de sa carrière. Elle prend sa retraite, puis elle est comme, ah, j'aimerais retourner, reprendre ma clarinette, puis jouer de nouveau. Alors, notre clientèle est vraiment variée. L'instrumentation est variée. Et ça nous aide à pousser l'un et l'autre. Ça nous aide à encourager l'un et l'autre. Et j'aime ça. C'est un effort d'équipe entre chaque joueur. À un point, moi, je jouais avec le groupe. Je suis clarinettiste.
0: Ah.
1: Et puis, j'avais mon amie Jane à côté de moi. Puis, elle a dit, je me sens un peu inquiète. Je sais pas si je suis vraiment forte assez ou bien assez pour jouer dans ce groupe. Mais quand tu joues avec moi, Travis, j'ai beaucoup plus de confiance. Je me sens plus à l'aise. Alors, je joue plus. Je veux jouer avec toi. Alors, le fait qu'on pourrait s'entraider et encourager l'un et l'autre, ça arrive un peu partout dans le groupe. Et c'est beau à voir ça.
0: Comment vous choisissez votre répertoire?
1: Voilà, ça c'est une très bonne question. Ça commence avec les intérêts du groupe. On essaie de les nourrir avec un peu de bonbons, mais aussi un peu de patates et viande. Alors, on cherche des partitions du répertoire plus classique pour orchestre. C'est certain que on doit modifier ces partitions pour accommoder notre groupe, mais c'est un travail d'amour. Puis on a un catalogue de chansons qu'on a déjà fait qui nous permet d'accéder à la musique classique. Puis on a aussi des partitions des chansons plus modernes. Samedi, nous allons présenter Melly Mello de ABBA. On adore ça. Puis on a aussi de la musique des films Disney. Et aussi de Studio Ghibli de Joe Hisaishi. So, on a un mix de moderne, film, classique, et c'est vraiment pour nourrir un peu de tout. Mais à la fin de la journée, c'est vraiment qu'est-ce qui nous plaît. Comme j'ai dit, c'est pas un groupe qui vise à performer les grandes œuvres classiques. C'est vraiment quelle chanson est-ce qu'on aime chanter? Quelle chanson est-ce qu'on aime entendre sur la radio? Oh, qu'est-ce qu'on devrait jouer? C'est toutes les mêmes questions. C'est la même réponse.
0: Et samedi, il y aura un soliste invité?
1: Oui, on est très chanceux d'avoir Leo Marchaldin qui joint à nous. Lui est compositeur, pianiste et organiste. Et puis, il va jouer, nous accompagner sur le piano pour deux chansons. « A Summer's Day » de Spirited Away, si tu connais le film, et puis Married Life du film Up. C'est wow. Vraiment beau ces deux pièces-là. Puis il va aussi nous joindre sur l'orgue pour jouer les variations Enigma et la belle chanson Nimrod, qui est bien connue. Alors on a la variété, puis ça nous donne la chance à voir un autre type de musique, un autre niveau de musicien, ça nous inspire. Et aussi, ça donne l'audience la chance d'entendre quelque chose un peu différent.
0: Ben, tellement intéressant tout ça. Travis Boudreau, vous êtes chef d'orchestre de cet ensemble, ce groupe Definitely Not the Symphony, DNTS, en spectacle samedi à l'église Zion Presbyterian à Charlottetown, samedi matin à 10h. Merci beaucoup, puis à une prochaine fois.
1: Hey, merci beaucoup. J'ai hâte à te dire qu'est-ce qui arrive la prochaine fois, de continuer à réanimer et promouvoir ce groupe. Merci beaucoup pour la chance de faire ça.
0: À une prochaine fois comme ça, Travis. Merci. Bye-bye.
1: Merci.

Ah, une autre grande chanson pour Sale Barbe avec l'Orchestre symphonique de Montréal. Sale Barbe, ma maison, c'est toi. À la météo, eh bien, en Nouvelle-Écosse et à l'île du Prince-Édouard, ce soir, quelques nuages avec du brouillard cette nuit. Minimum durant la nuit, entre 10 et 13 degrés. Demain, en Nouvelle-Écosse, soleil et nuages le matin avec un peu de brouillard. Possibilité d'averses en après-midi avec des maximums de 23 au Cap-Breton, 28 ailleurs en Nouvelle-Écosse et plus frais le long des côtes, bien sûr. À l'île du Prince-Édouard, demain, du brouillard et des nuages le matin, possibilité d'averses en après-midi avec un maximum de 20. Terre-Neuve, Saint-Jean, 40% de probabilité d'averses ce soir, averses ou bruines à partir de cette nuit, minimum 7 degrés. Demain, les averses ou la bruine vont cesser le matin, soleil et nuages par la suite avec température autour de 8 degrés. On aimerait ça que ça soit un peu plus doux, hein? Stephenville et Port-au-Port ce soir et cette nuit, généralement nuageux, 60% de probabilité d'averses tard ce soir et durant la nuit, minimum 7. Dégagement demain matin avec un maximum de 14 degrés. On a en ce moment 11 à Saint-Jean, 11 degrés dans la capitale terre-neuvienne. C'est partiellement nuageux. C'est ensoleillé à Stephenville où il fait 18. Charlottetown, 26. Wow! Ciel nuageux. Partiellement nuageux au Cap-Breton, à Sydney, 22. On a 14 à Chéticamp et quelques nuages également du côté d'Halifax où il fait 20 degrés. Yarmouth, des nuages avec du soleil. On a 19 degrés. Voici Serena Wu

0: Il est 16h41 minutes maintenant dans les Maritimes, 17h11 à Terre-Neuve, Sirène à Wu avec Détruit, Hate You Now, qu'on vient d'entendre. C'est aujourd'hui que se met en branle la Coupe du monde de soccer avec un premier match qui a commencé il y a pas très longtemps, une trentaine de minutes passées à Mexico dans le mythique stade Azteca, rénové à grands frais pour l'occasion. L'ambiance n'est pas qu'à la fête dans la capitale mexicaine parce que d'importantes manifestations étaient attendues au même moment où l'équipe hôte affrontait l'Afrique du Sud. Les manifestants souhaitent ainsi profiter de la visibilité de l'événement pour forcer le gouvernement à négocier sur plusieurs fronts. Mon collègue Alec Castonguay s'est entretenu avec Julien Delacour, journaliste indépendant basé à Mexico.
1: Effectivement, il y a plusieurs groupes qui effectivement profitent un petit peu de la visibilité, de l'attention médiatique autour de la Coupe du Monde et aussi qui peuvent mettre la pression au gouvernement avec voilà des manifestations qui sont organisées pour leurs revendications. Donc il y a notamment, vous l'expliquez, un syndicat d'enseignants, le principal syndicat d'enseignants du Mexique qui est en grève depuis quelques jours, à peu près deux semaines, qui est en grève pour demander une hausse des salaires des enseignants, pour aussi lutter contre une réforme des retraites, de leurs retraites. Donc, ils sont en grève, ils ont installé notamment un grand campement, ils sont venus de tout le pays jusqu'à la capitale Mexico où ils ont installé un large campement vers le centre-ville. Et donc, c'est très tendu pour les autorités aussi de gérer cette question-là, vu qu'il y a ce qu'on appelle un fanfest à quelques mètres, donc un écran géant sur la place centrale de Mexico que le gouvernement local à installer. Et donc, il y a les enseignants qui sont tout autour du centre-ville, donc c'est assez confus aussi pour les visiteurs, les touristes et les supporters mexicains aussi, vu que la police verrouille largement tout ce périmètre. Il y a aussi, vous le disiez, des collectifs de proches de personnes disparues. Alors ça, c'était une véritable tragédie au Mexique, vu qu'il y a plus de 132 000 personnes qui sont, selon les chiffres officiels, portées disparues au Mexique. Donc, pour les collectifs, les proches de personnes disparues qui, toute l'année, cherchent eux-mêmes, sans vraiment beaucoup d'appui de la part des autorités, qui cherchent des restes de leurs proches, ou qui cherchent en tout cas la trace de leurs proches disparus, eh bien, ça paraît absurde, en fait, d'organiser un mondial de soccer, un événement de cette taille, dans ces conditions. Et ils profitent également de l'occasion, de la visibilité du mondial pour manifester. Et en ce moment, il y a justement, aux alentours du stade Aztec, plusieurs manifestations qui sont en cours, qui sont en train d'être faites, plusieurs marches, et ça crée vraiment de la confusion et des situations de tension avec la police et les autorités.
0: C'était Julien Delacour, il est journaliste indépendant basé à Mexico. Il était au micro d'Alec Castonguay. On parlera de soccer, en fait, mais plus près de nous, après cette chanson de Mehdi Kayenne, voici l'un et l'autre.

0: 16h46 minutes dans les Maritimes, 17h16 à Terre-Neuve. Merci beaucoup d'écouter l'émission La Mouvée. Vous avez des choix de ce que vous voulez, pouvez écouter et j'apprécie beaucoup le fait que vous nous écoutez ici à La Mouvée. C'est Nathalie Guédry au microphone qui vous accompagne jusqu'à 18h30 à Terre-Neuve. Ben, on continue de parler de la Coupe du monde de soccer qui s'ouvre aujourd'hui à Mexico. Plus près de nous, des célébrations ont lieu dans nos régions, à Halifax, par exemple, au Garrison Grounds en ce moment. Puis encore demain après-midi, les matchs seront diffusés en direct sur grand écran. Dans toute cette excitation qu'apporte la Coupe du monde, il faut souligner qu'un joueur de la Nouvelle-Écosse a réussi à se qualifier pour représenter le Canada. Il s'agit de Jacob Schaffelberg. Ma collègue Judith Placentia-Limon est ici pour nous en dire plus. Bonjour Judith.
1: Bonjour Nathalie.
0: Alors, dites-nous ce que vous connaissez, ce qu'on devrait savoir sur ce joueur-là.
1: Absolument. Le joueur de 26 ans est originaire de Port Williams, qui est situé dans la vallée d'Annapolis. C'est le premier joueur originaire de la Nouvelle-Écosse à représenter son pays lors d'une Coupe du monde masculine. Pour vous donner une idée de l'étendue de son talent, il a été surnommé le Messi des Maritimes. Pour ses performances à l'époque où il jouait pour le club de soccer professionnel américain de Los Angeles. Sa famille est évidemment très fière de lui. Sa mère et son grand-père le qualifient de bon joueur d'équipe et de bon garçon.
2: He's just a team player.
3: Yeah.
2: Great boy.
3: He's a great boy.
0: Quelle émotion!
1: Oui, oui, il faut dire que c'est pas que sa famille qui est fière de lui. Il y a aussi d'autres gens autour de lui qui l'ont vu grandir depuis qu'il est tout petit. C'est le cas du propriétaire du soccer shop situé dans la ville voisine de New Minas. C'est Randall Gates. On peut l'entendre s'exprimer au sujet de Jacob.
4: I remember seeing him when he was 7 or 8 years old and playing at that time RTC, our regional training center, and he was like, you know, down here when everyone else is up here. And I remember seeing him at that age buzzing around all the other players and remember thinking to myself, that kid is special.
1: On entendait Randall Gates, propriétaire de Soccer Shop, qui suit Jacob depuis qu'il a 8 ans. Il dit que Jacob a toujours été plus doué que les autres joueurs, mais qu'au-delà de son talent, c'est une des personnes les plus gentilles qu'il connaisse et qu'il mérite tout ce qui lui arrive en ce moment.
0: Un athlète comme Jacob Schaffelberg doit se blesser de temps en temps, hein?
1: Malheureusement, oui. Jacob Schaffelberg a souffert d'une blessure en janvier 2026 alors qu'il jouait pour le club de football professionnel américain Los Angeles. Il a subi une intervention chirurgicale pour une hernie afin de traiter un problème chronique et dégénératif à l'aine. Au printemps, après avoir repris le jeu avec son club, Schaffelberg s'est blessé au tendon du jarret, ce qui l'a obligé à rester à l'écart du terrain de jeu à la fin du mois de mai.
0: Maintenant, qu'est-ce qu'on surveille par rapport à lui, son parcours?
1: Bien qu'il soit encore incertain là, si Jacob Schaffelberg sera sur le terrain de sitôt, le Canada, c'est sûr et certain, il va jouer son premier match en affrontant la Bosnie-Herzégovine demain, 12 juin, au Stade de Toronto.
0: Qu'est-ce qui se passe sur les Garrison Grounds aujourd'hui, bien sûr, mais également demain, puis peut-être il y aura d'autres occasions?
1: Bien, en plus de la diffusion des parties en direct, là, il y aura d'autres zones interactives sur le thème du soccer, bien évidemment. Il y aura des spectacles culturels et musicaux, des stands de restauration locale, ainsi que des activités communautaires. Les festivités ont commencé aujourd'hui, 11 juin, avec la diffusion en direct du match d'ouverture de la Coupe du monde de la FIFA. Donc, les deux pays qui s'opposent aujourd'hui sont le Mexique et l'Afrique du Sud. Et puis, comme je le disais un peu plus tôt, Schaffelberg, il vient tout juste de reprendre l'entraînement complet avec ses coéquipiers canadiens cette semaine, ce qui fait en sorte que sa présence lors du premier match du Canada vendredi à Toronto contre la Bosnie-Herzégovine n'est pas encore décidée. Mais chose certaine, toute la Nouvelle-Écosse sera derrière lui.
0: Absolument, on surveillera avec beaucoup d'intérêt, mais oui, ce match pour l'équipe Canada demain. Merci beaucoup, Judith Placentia-Limon.
1: Avec plaisir.
0: À la prochaine, au revoir.
1: À la prochaine.
0: Misa, qu'on écoute maintenant, voici avec Dame de fer.

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Je veux mentionner que la fête de la Saint-Jean revient à Halifax. C'est le Conseil communautaire du Grand Havre qui a sorti un communiqué plus tôt cet après-midi qui invite tout le monde à célébrer la Saint-Jean. C'est un événement musical festif avec de la poutine. Mercredi, bien sûr, le 24 juin, ça va être sous forme de 5 à 7 et ça va se dérouler au Sanctuary Arts Center à Dartmouth. Ça coûte rien pour y assister et c'est ouvert à tout le monde, de tous les âges, au programme chorale, on dit géante, c'est l'ensemble vocal et voix d'Acadie qui va guider le public pour chanter avec la chorale ensemble des grandes chansons du répertoire québécois, du répertoire francophone également. Les paroles seront disponibles là, pour transformer la salle en grande chorale improvisée. Ça sera aussi une occasion pour manger de la poutine en précommande. Alors, c'est important de signaler votre intérêt si vous voulez manger de la poutine. On va en préparer une quantité limitée. Donc, si vous voulez garantir être certain de pouvoir en manger, vous devez commander. Puis une autre chose intéressante à propos de cette activité, il y aura des annonces à propos du prochain Francofest qui aura lieu à l'automne, mais on promet un dévoilement de premières exclusivités de la programmation. Alors voilà une belle activité familiale mercredi 24 juin 5 à 7 au Sanctuary Arts Center à Dartmouth. Pour précommander votre poutine, vous vous rendez sur les réseaux, le site web du CCGH, ccgh.ca. Et voilà, vous pourrez faire ça. On écoute mon homme Jason maintenant.

0: Wow, caravane, mon oncle Jason. La mouvée s'en va vers le bulletin de nouvelles régional, national, international. On aura tout sur le festival Racines et bottines à Chéticamp dans la prochaine heure de l'émission. Restez à l'écoute de la mouvée.
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6: Bonjour, ici Félix Arsenault. Il est 17h, 17h30 à Terre-Neuve. Voici vos informations. Au Nouveau-Brunswick, les automobilistes de la région de Tracadie dans la péninsule acadienne ont droit à un beau cadeau depuis quelques jours. Le prix du litre d'essence dans les stations-service de la municipalité affiche 1,54$, soit 20 cents de moins qu'ailleurs dans la région. Cette situation est due à l'arrivée de nouvelles stations-service qui a fait chuter les prix pour attirer des clients. Cette économie à la pompe a fait des erreurs, comme l'a constaté Réal Fradette.
7: L'ouverture d'une nouvelle station-service à Tracadie a engendré une guerre du prix de l'essence. Pour attirer des clients, elle affiche un prix à la pompe de 1,59 $ le litre.
8: Ça fait du bien. Comparé à près de 2 $, ça va alléger mon budget.
9: Oh là là, c'est le temps qui baisse un peu. Là. Ça commence à être dur sur le portefeuille.
7: Face à cette compétition, les autres stations-service de Tracadie n'ont eu d'autre choix que d'emboîter rapidement le pas, alors que les stations-service ailleurs dans la péninsule acadienne sont demeurées à 1,78 $.
10: Moi, je travaille proche d'ici, à Pont-Landry, puis ça me coûte cher pas mal de gaz par semaine. Pareil, je viens qu'à voyager qu'un truc.
11: Je suis content que ça a baissé. Ça fait du bien. Ça coûte cher de la remplir.
12: Ça fait du bien au portefeuille. On peut mettre cet argent-là ailleurs. C'est plaisant. On peut se promener, les vacances arrivent. On espère qu'il va rester aussi bas que ça pour les vacances, pour en profiter avec la famille.
7: Mais ce n'est pas la joie partout dans la péninsule acadienne et cette guerre de prix fait des jaloux.
13: Ben moi, je trouve ça plate parce que 20 cents, c'est une belle différence. On ne montera pas à Tracadie pour mettre 20 cents de moins parce qu'on perd notre 20 cents, mais on aimerait bien ça avoir sa caracette aussi. Là.
7: Impossible de savoir combien de temps cette guerre de l'essence pourra durer à Tracadie. Mais chose certaine, les consommateurs en profitent. Ici Réal Fradette, Radio-Canada, Tracadie.
6: Le ministre de la Santé du Nouveau-Brunswick, John Dornan, a confirmé avoir reçu une lettre signée par des dizaines d'infirmières cliniciennes qui expriment des inquiétudes quant aux services de soins virtuels. Le gouvernement a dévoilé officiellement aujourd'hui sa nouvelle plateforme nommée simplement Soins virtuels NB, qui sera opérée par l'entreprise Foundever. Les infirmières qui œuvrent auprès de l'actuelle plateforme E-Visit NB sont d'avis que la nouvelle plateforme fait fuir plusieurs d'entre elles qui songent à quitter la province. Jean-Claude Basque est coprésident de la Coalition de la santé du Nouveau-Brunswick. Il a quelques inquiétudes sur le changement de plateforme.
14: C'est l'impact que ça va avoir sur les patients. Donc, il y a certainement un niveau d'inquiétude de transférer de visite à Foundever. Il y aura moins de suivi avec Foundever qu'il y avait avec visite, et aussi qu'il y aura moins de soutien pour le personnel infirmier qui donnait les services.
6: Les pourparlers reprennent entre Terre-Neuve et Labrador et le Québec concernant l'avenir du fleuve Churchill. Saint-Jean cherche à bonifier un partenariat énergétique annoncé en 2024 qui porte notamment sur la centrale hydroélectrique de Churchill Falls. La pression monte sur le premier ministre Tony Wakeham alors qu'une agence de notation menace la province d'une décote si la renégociation se solde par un échec. Patrick Butler a plus de détails.
15: Discussions have started. Selon le premier ministre de Terre-Neuve-et-Labrador, Tony Wakeham, sa province et le Québec se retrouvent autour de la table de négociation depuis mardi.
16: That started on Tuesday.
15: Il veut signer la meilleure entente possible, qui va permettre de profiter au maximum de la centrale existante de Churchill Falls, mais aussi des autres projets proposés sur le fleuve Churchill.
16: It's about getting the best deal for the people of Newfoundland and Labrador.
15: Les pourparlers ont repris le jour même d'un avertissement de l'agence de notation S&P Global, qui s'inquiète des finances précaires de Terre-Neuve-et-Labrador. La province doit s'attendre à une décote, selon S&P, si elle ne parvient pas à une entente finale avec le Québec d'ici peu.
17: I wouldn't say worried, conscious that the situation we've got.
15: Le ministre des Finances, Craig Perdy, reconnaît les déficits successifs de son gouvernement, le plus endetté du pays.
17: We're optimistic for a deal.
15: Mais il se veut rassurant et rappelle qu'Ottawa se montre prêt à intervenir pour faire progresser les négociations.
18: We can't be influenced by our own short-term problems.
15: Gabe Gregory, membre d'un groupe d'ex-fonctionnaires et de gens d'affaires qui suivent les négociations, supplie le gouvernement Wakeham de faire attention et de mettre la pédale douce.
18: There's so much at stake for us financially.
15: La pression monte, mais l'avenir financier de la province est en jeu. Ici Patrick Butler, Radio-Canada, Saint-Jean-Terre-Neuve.
6: Les spécialistes sont partagés sur la pertinence d'interdire les réseaux sociaux aux jeunes de moins de 16 ans. Le gouvernement de Mark Carney a annoncé hier le dépôt d'un projet de loi sur la sécurité numérique qui prévoit un meilleur encadrement des réseaux sociaux au pays. Ces mesures forceraient les plateformes à vérifier l'âge des utilisateurs et à empêcher les jeunes de moins de 16 ans de se créer des comptes. Selon Laurence Grondin-Robillard de l'École des médias de l'UQAM, le Canada doit éviter d'imiter l'exemple de l'Australie.
19: Ce n'est pas souhaitable qu'on mette en place cette interdiction-là si on suit vraiment le modèle de l'Australie où là, ben, certaines plateformes font partie de l'interdiction, mais d'autres non. Et donc, ben, qu'est-ce qu'on fait les jeunes? Alors, ils vont soit changer leur pratique de plateforme, ils vont aller sur des plateformes qui n'étaient pas dans la fameuse liste en Australie du régulateur. Et donc, ben, ils se retrouvent à reproduire un peu le même. C'est juste que c'est plus dans les yeux de la loi là-bas.
6: À l'international, le président américain Donald Trump fait à nouveau volte-face et annule les frappes contre l'Iran qui étaient prévues ce soir. Dans un message sur son réseau social, le dirigeant républicain a dit avoir pris acte du fait que les négociations entre les partis ont progressé au point où il ne resterait qu'à finaliser un accord. Selon Donald Trump, l'entente a été approuvée par toutes les parties prenantes, mais l'agence de presse iranienne Fars a ensuite contredit cette information. Le professeur titulaire à l'École supérieure d'affaires publiques internationales de l'Université d'Ottawa, Thomas Junot, estime qu'il faut demeurer prudent face à la suite des choses. Le voici.
20: Il y a quand même certaines indications qu'il y a eu du progrès dans les négociations au cours des derniers jours, des dernières semaines. Est-ce que ça veut dire qu'une entente est vraiment sur le point d'être annoncée? Peut-être que non. Avec M. Trump, on peut être surpris. Si c'est le cas, il faut bien comprendre, par contre, qu'une entente, ce ne serait pas un accord de paix, même si le terme est utilisé des fois, ça serait une entente qui prolongerait le cessez-le-feu de façon plus durable et qui remettrait à plus tard les négociations sur les enjeux beaucoup plus profonds entre les deux pays, comme le programme nucléaire iranien, son programme de missiles, etc.
6: Le président américain Donald Trump a ajouté que le blocus des ports iraniens resterait en vigueur jusqu'à la finalisation d'un accord. Voilà, c'est ce qui complète votre bulletin d'information. 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Et bien sûr, restez à l'écoute, puisque votre émission du retour à la maison reprend dans quelques instants.

Ici Nathalie Guédry. Bienvenue à La Mouvée. À venir, tout sur le festival Racines et Bottines à Chétiquan.

Comment se passe votre journée, votre après-midi? Est-ce que ça, c'est la soirée même pour certaines personnes? Mais oui, rendu à cette heure-ci, il y en a peut-être qui ont terminé de travailler, il y en a peut-être qui s'en vont travailler, et il y en a peut-être qui sont en congé, ou il y a même des vacanciers parfois qui nous écoutent. Salutations! Et oui, on va vous divertir, on va vous présenter des choses intéressantes et utiles même. On aura l'anxiété financière. Mon collègue Ghislain Couture viendra nous parler de ça. Il y a des données plutôt inquiétantes qui sont sorties et Ghislain viendra nous éclairer là-dessus dans une trentaine de minutes. Également, en parlant de collègues, Christina Cormier nous donnera les grandes lignes du Téléjournal Acadie. Et dans quelques instants, il sera question du festival Racines et Bottines à Chéticamp, qui commence aujourd'hui. Météo, c'est... ça va être le sujet de ma collègue Annika Lirette, en passant. Météo, oui, Nouvelle-Écosse et Île-du-Prince-Édouard, ce soir, quelques nuages avec du brouillard cette nuit. Minimum cette nuit, entre 10 et 13 degrés, ça va être doux. Demain, en Nouvelle-Écosse, soleil et nuages le matin, avec un peu de brouillard, possibilité d'averse en après-midi.

degrés. Les averses ou la bruine cesseront demain matin. Soleil et nuages par la suite. Mais le mercure restera autour de 8 degrés. Ça serait bien si ça pouvait, le mercure pouvait grimper un petit peu. Même maintenant, il fait 11 degrés à Saint-Jean, c'est nuageux. C'est ensoleillé à Stephenville où il fait 18. Charlottetown, 26 avec des nuages. Au Cap-Breton, à Sydney, quelques nuages avec 22. Beaucoup de nuages à Chéticamp où on a 14. Halifax, c'est soleil et nuages avec 19. Et Yarmouth, surtout des nuages avec 18.

0: Le trio de Chétiquan, Hirondelle avec Vive le vin. 17h13 dans les Maritimes, 17h43 à Terre-Neuve. Bien, c'est le festival Racines et Bottines qui commence aujourd'hui à Chétiquan. J'en parle avec ma collègue, la chroniqueuse culturelle Annika Lirette. Bonjour Annika.
1: Bonjour Nathalie.
0: Et ça, c'est un festival qui a beaucoup à offrir.
1: Oui, oui, c'est la 12e édition du festival qui se déroule aujourd'hui jusqu'à dimanche à Chétiquan. Une belle façon de lancer l'été. Ce festival, ça célèbre la culture acadienne à travers des spectacles de musique live, de la randonnée en plein air dans les hautes terres du Cap-Breton, des contes et des saveurs locales. On va en parler avec la directrice de programmation, Fanda Haché. Bonjour, Fanda.
2: Bonjour, Annika.
1: Il y a une programmation variée cette année, Fanda. Il y a quoi pour tous les âges, à la fois à l'intérieur et au plein air?
2: Oui, bien sûr, oui. Puis on a commencé un matin avec une marche en nature. Genre, nous avons fait le sentier de la tourbière avec le groupe CARES. Nous avons aussi eu une party cuisine au Seafood Stop. Il y avait la musique à l'école NDA. Puis, aux 9 avril pour l'ouverture officielle du soir au Dorman Pub and Grill.

0: Et qu'est-ce qu'on peut s'attendre pour l'ouverture officielle au Dorman Pub & Grill qui se déroule à 19h, là, dans une heure et demie? Là.
1: Ça va être le fun, là. Ça va être pas mal lively. Il y a Colin Grant au violon, Chester Delaney, Claude Bourgeois, Tommy Poirier, Nicole Deveau, puis on a Bernard Félix et Robert Félix de Terre-Neuve.
0: Ouais, c'est excitant,
2: la belle visite de Terre-Neuve, ça.
1: Oui, nous avons des Acadiens de Terre-Neuve, oui.
0: C'est-tu la première fois qu'ils se présentent là?
1: Non, Bernard et Robert et Thierry 7, plusieurs années de ça, là, je veux dire, 8 ans, 9 ans de ça, et Thierry 7.
0: Ça me ressemblait. Je pense que j'avais fait, c'est Nathalie qui parle en passant, je pensais que j'avais fait une entrevue à propos d'une tournée à l'extérieur. Ben, c'est le fun qu'ils retournent dans la région. Donc, la belle visite, les gens là, de la région, là, manquez pas ça.
1: Non, pour sûr.
0: Puis, ils jouent beaucoup avec Colin Grant. Il y a comme des liens qui se tissent aussi pendant leur visite.
1: Oui, c'est ça. Je crois qu'il a joué avec Colin Grant la dernière fois qu'il était ici au festival. Ça fait qu'il a revisité ça aujourd'hui, là, le soir.
0: Génial. On va en parler demain. On va faire une petite survol de demain, parce que demain, c'est une grande journée. En fait, le festival, ça répond à plusieurs besoins pour toutes sortes de groupes d'âge. Par exemple, demain, il y a la musique au centre de la pirouette pour les tout-petits. Il y a un party cuisine à l'école Cape Breton Highland Education Center Academy. Il y a un autre party cuisine aussi, un jam communautaire à l'école de musique Raveston. Il y a un atelier avec le Conseil des arts de Chitkan. Vraiment, pouvez-vous nous décrire tout le public qui assiste à tous ces événements-là?
1: Il y a beaucoup de gens du CH Chitkan qui participent, mais aussi des visiteurs. On a déjà beaucoup de visiteurs dans la région. C'est beau de les avoir, puis c'est beau de voir la communauté se rassembler aussi à toutes ces activités ici.
0: Oui, Fonda, avez-vous remarqué qu'il y a déjà beaucoup de visiteurs dans la région?
1: Oui, comme on a été au Dorman Pub & Grill l'après-midi pour mettre un peu de déco, puis c'est déjà rempli, réservé pour la soirée. Ça fait que c'est merveilleux, vraiment.
0: Ben oui.
1: Ouais.
0: Et vendredi et samedi soir, c'est quand même deux grandes soirées. Il y a la danse vendredi soir. Pouvez-vous parler un petit peu de chacune des soirées? Qu'est-ce qu'on s'attend?
1: Oui, on commence à 19h avec un atelier de set de Chitkan pour les gens pour apprendre le set. C'est pas si difficile de faire, là. Si je peux le faire, n'importe qui peut le faire. Puis là, à 20h, droit après, on va avec la soirée dansante avec Beaumont, Colin Grant, Nicole Deveau et Gillian Head. Ça va être très excitant. On a hâte d'accueillir Beaumont à Chitkan pour la première fois.
0: Oui, puis samedi soir, c'est une célébration académiquement. Qu'est-ce qui s'attend pour cette soirée-là?
1: Encore une fois, on commence à 18h30 avec un atelier de cuillère acadien et Mi'kmaq. Je crois que ça s'appelait à Jigamagan. C'est sablable, les cuillères, le sang, apparemment. Moi, je suis vraiment excitée de participer à cet atelier-là avec Graham Marshall et Gillian Head. Mm. Et là, par après, c'est la soirée culturelle. C'est Acadie Normand. C'est Bernard Félix et Robert Félix, Nicole Deveau, Michel Deveau seront là pour sur le bord des Acadiens. Et là, Graham Marshall va parler, chanter des chants Mi'kmaq. C'est très intéressant. Puis, il y a aussi beaucoup de mots qui sont semblables de Acadie et Mi'kmaq. Graham Marshall va parler de ça aussi.
0: Puis, il va avoir du pain traditionnel, oui. Le bannock. Il amène le bannock.
1: Oui, c'est ça. Puis, nous autres, j'en ai avoir du pain comme à Chitkan, la boulangerie au coin, fournit le pain puis des biscuits. Et nous allons avoir du beurre à la mélasse, fait de table doucette. Ça fait que c'est intéressant. Ça,
0: yum! Ça. Mm. Et pour finir dimanche, on finit le tout au Cap Rouge avec un feu de camp. Est-ce que c'est une tradition de finir avec le feu de camp?
1: Non, c'est pas une tradition. On a toujours un feu de camp dans la programmation, mais cette année, on veut finir avec ça. C'est une belle manière à terminer le festival autour d'un feu, chanter, sortir les guitares. Écoute, c'est simple, mais beau.
0: Ça annonce beau. J'ai vu la météo, ça annonce. Il n'y a pas de pluie en ce moment, nuageux. Puis ça va peut-être être le temps idéal pour faire le feu de camp dimanche.
1: Oui. Oui.
0: Mais avant ça, il y aura une autre activité, hein, la place du pêcheur.
1: Oui, la clôture du festival avec Good Crowd, c'est à la place du pêcheur. C'est Jason Roach, Kyle McDonald. Puis je suis pas certaine de l'homme qui est avec eux aussi.
2: Ben, je suis sûre qu'il est bien bon puis rempli de talent comme tout le monde qui va être sur la scène dans le festival Racine et Bottine.
1: C'est un nouveau groupe, mais ils sont populaires déjà là.
2: Fonda, il me semble qu'il y a eu des éditions plus... pas plus, peut-être pas plus grande, mais qui regroupait plus de régions par le passé. Est-ce que je me trompe? Est-ce que je me mêle avec un autre festival? Ou est-ce que Racine et Bottine a toujours été vraiment juste dans Chéticamp?
1: Non. Les années passées, Racine et Bottine étaient c'était à Chéticamp et aussi à Louisbourg. Mais après une couple d'années, ça travaillait pas si bien que ça, le travelage. Les gens trouvaient que c'était trop loin de traveler pour des activités. Mm-hmm. Alors, on a décidé de le garder ici à Chéticamp, mais c'est en partenariat avec le Parc Canada.
2: Puis, il y a des activités qui se passent au parc aussi, des randonnées, parce que c'est les bottines, c'est pas juste pour, c'est pas rien que pour danser, là.
1: Non, c'est ça, c'est pour marcher dans les sentiers, oui, c'est ça. Puis on a aussi samedi après-midi la musique au Cap Rouge, c'est la musique de bord vieux temps avec Voilier, on fait le camp de feu dans le parc national. Et aussi dimanche matin, on a le rodeo de vélo au parc national aussi.
0: Oui, il y a des activités vraiment pour tout le monde, activités en plein air. Ça a pris beaucoup de travail de plusieurs partenaires aussi. Est-ce qu'on veut les nommer un peu? Il y a Nicole Deveau qui vous a aidé à la direction artistique.
1: C'est ça, puis le Crocé des Arts de Chéticamp, la Pirouette de Chéticamp, Parc Canada, tous nos partenaires privés aussi, comme Dorman Pub and Grill, Last Chance Sandwich, Frey and Thor, le Seafood Stop. Je ne vais pas oublier personne, là.
0: La GRC, les ambulances, les pompiers volontaires, tout le monde.
1: Tout le monde.
0: Alors, tout le monde va être là. On invite tout le monde. Pour ceux qui cherchent quelque chose à faire en fin de semaine, c'est à Chéticamp que ça se passe, au Festival Racine et Bottine, ouvert à tous, aux familles, aux visiteurs, pour tous les âges. Pour plus d'informations, vous pouvez aller sur la page Facebook, Festival Racine et Bottine. L'événement est complètement bilingue. Et toute l'information est sur la page Facebook, c'est ça, Fonda?
1: C'est ça, oui, tout est loin.
0: Fonda Haché, directrice de programmation, merci et bon festival.
1: Merci à vous autres.

0: C'est le moment de prendre un aperçu du Téléjournal Acadie avec Christina Cormier, qui sera là à compter 18h, 18h30 à Terre-Neuve. Bonsoir, Christina.
1: Bonsoir, Nathalie.
0: C'est la fièvre de la FIFA à Halifax.
1: Oui, ça commence aujourd'hui, les festivités au Garrison Grounds qui ont lieu aujourd'hui et demain à partir de 13h tous les jours. Donc, les matchs vont être diffusés sur un grand écran. Il va y avoir une zone interactive sur le thème du soccer qui va être aménagée aussi, de la musique. Donc, vraiment une grosse activité familiale. Mm-hmm. Et aujourd'hui, en ce moment même, c'est la retransmission en direct du match d'ouverture du tournoi opposant le Mexique à l'Afrique du Sud. Et c'est quand même assez spécial. Comme vous l'avez entendu un peu plus tôt à l'émission, c'est célébration à Halifax parce qu'il y a un joueur de la Nouvelle-Écosse qui se trouve parmi l'équipe canadienne, donc Jacob Schaffelberg. Notre collègue Kéra Morellon a pu parler avec son grand-père. Donc, c'est assez touchant comme témoignage. Donc, elle va nous en parler ce soir à l'émission.
0: C'est du côté de 1-0 pour le Mexique en ce moment.
1: Oh, merci. Merci pour la mise à jour. À voir comment ça va évoluer.
0: Oui, voilà.
1: Si on va avoir un gros pointage ou non. Du côté de l'île du Prince-Édouard, on va parler de Santé île du Prince-Édouard qui révise ses procédures parce qu'il y a un patient de l'hôpital Hillsborough qui manque toujours à l'appel. Donc, un homme de 53 ans qui s'est volatilisé le 6 mai dernier lors d'une sortie à Cornwall. Donc, la police de Charlottetown qui est toujours à la recherche de cet homme qui croit qu'il se cache dans la région et qu'il a changé son apparence. Il faut dire que c'est pas la première fois qu'un événement ou un incident du genre s'est produit à Charlottetown en lien avec l'établissement psychiatrique. Et finalement, du côté de Terre-Neuve-et-Labrador, on va parler de cette renégociation du protocole d'entente avec Hydro-Québec concernant Churchill Falls, selon le premier ministre de Terre-Neuve-et-Labrador. Tony Wakeham explique que la conversation avec son homologue québécois s'est bien passée. Donc, on aura plus de détails lors du téléjournal Acadie de ce soir.
0: 18h, 18h30 à Terre-Neuve, c'est le rendez-vous avec vous, Christina Cormier. Merci beaucoup, puis à la prochaine. Bon téléjournal.
1: Merci beaucoup, Nathalie.

Julie Aubé, qu'on entendait. Cette chanson « Chaudron » est tirée de son nouvel album « Rural ». Je vous invite à communiquer avec nous à l'émission La Mouvée. Hein. On aime bien d'avoir vos nouvelles. Si vous voulez dire bonjour, tout simplement, on aime ça aussi. Mais quand il y a des choses qui se passent dans vos communautés, on aime surtout ça parce qu'on veut être près des communautés ici à l'émission La Mouvée. Donc, s'il y a des choses, des activités qui se passent près de vous, faites-nous signe, envoyez un message à l'émission et c'est facile de le faire en nous trouvant en ligne la page de l'émission La Mouvée. On existe sur la plateforme gratuite audio. On existe également à partir du site de la page ici, radiocanada.ca. Vous faites une recherche chez La Mouvée Radio-Canada, vous allez paf, nous trouver. Et il y a, à côté de ma photo, une petite bulle pour nous joindre, pour communiquer avec nous. Vous tapez, vous cliquez sur cette bulle-là et vous pourrez envoyer votre message de cette façon-là. Alors, c'est bien apprécié. Merci à toutes les personnes qui prennent la peine de nous écrire. On apprécie grandement, même si c'est juste pour dire bonjour. À la météo maintenant, en Nouvelle-Écosse et à l'île du Prince-Édouard. Ce soir, quelques nuages avec du brouillard cette nuit, minimum entre 10 et 13 degrés. Demain, en Nouvelle-Écosse, soleil et nuages le matin avec un peu de brouillard, possibilité d'averse en après-midi, maximum entre 23 degrés au Cap-Breton et 28 ailleurs en Nouvelle-Écosse. Bien sûr, vous savez, on le vit, c'est plus frais le long des côtes. À l'île du Prince-Édouard, du brouillard et des nuages demain matin, possibilité d'averse en après-midi avec un maximum de 20 degrés. À Terre-Neuve, Stephenville est au port ce soir et cette nuit, généralement nuageux, 60 % de probabilité d'averse tard ce soir et durant la nuit, minimum 7 degrés. Pour demain, dégagement, ensuite le soleil avec un maximum de 14. À Saint-Jean, 40 % de probabilité d'averse ce soir, des averses ou de la bruine qui viendront cette nuit, minimum 7 degrés. Les averses ou la bruine vont cesser demain matin, soleil et nuages par la suite et un maximum de 8 degrés seulement pour demain. On a 10 à Saint-Jean à l'heure actuelle, le ciel est surtout nuageux, quelques éclaircies. Stephenville, soleil et nuages avec 17. Charlottetown, 26 et des nuages. Des nuages aussi au Cap-Breton. On a 22 à Sydney, 15 à Chéticamp. Et puis, quelques nuages dans le ciel à Halifax. On a 19 et des nuages aussi à Yarmouth où il fait 18. Voici Garou, la chanson-titre de son album « Un meilleur lendemain ».

0: Il est 17h38 dans les Maritimes, 18h08 à Terre-Neuve. Inflation, coût de la vie, endettement, crédit, paiement. Si ces mots suscitent en vous un malaise, vous n'êtes pas seul. Un nouveau sondage révèle que l'anxiété financière s'est intensifiée au Canada au cours des 6 derniers mois. Mon collègue Ghislain Couture est avec nous pour nous en dire plus. Bonjour Ghislain.
1: Bonjour Nathalie.
0: Alors, qu'est-ce qui présente exactement ce sondage-là?
1: Ben, c'est un sondage web commandé par Centraide Canada et réalisé là, par la firme de recherche Léger. Il montre que la proportion de personnes submergées par l'anxiété lorsqu'elles pensent à leurs finances personnelles a grimpé à 60 % au pays, une hausse de 5 points de pourcentage en seulement 6 mois. L'analyse révèle aussi que 2 personnes sur 5 au Canada ont du mal à mettre de la nourriture sur la table et que 40 % des Canadiens perdent du sommeil en se demandant comment ils vont faire pour boucler leur budget. On y apprend aussi que les familles monoparentales et les nouveaux arrivants sont plus susceptibles de ne pas pouvoir couvrir leurs dépenses de base plus d'un mois sans s'endetter. Et je vous invite donc à écouter Dan Clément, qui est le président directeur général de Centraide United Way Canada.
2: Dans le sondage, les répondants ils disent que l'insécurité alimentaire, c'est un grand défi pour 38 % des individuels. Un autre exemple, c'est l'impact de cette anxiété financière sur leur stress, sur l'impact sur la famille. C'est 32 % au niveau canadien qui dit qu'ils réalisent cette stress, ces défis. Mais on a aussi vu qu'il y a 34 % des répondants qui disent qu'ils ont des défis de la concentration sur leur travail ou à l'école. Donc, ça parle un peu de l'impact. On a aussi entendu le concern contre le logement, les coûts d'énergie, qui a changé beaucoup. Donc, ça nous dit que quand des personnes pensent à les défis qu'ils peuvent réaliser, ça mène vraiment à l'idée de l'alimentation, le logement, les coûts d'énergie, mais aussi le stress et les défis de la santé mentale. C'est un grand impact. Donc, quand on voit une anxiété financière assez haute et on entend les défis sur l'alimentation, le logement, l'énergie, ça nous donne une direction, une connaissance que on peut voir un plus grand demande, lieu à des services communautaires, locaux. Et ça, c'est important pour nous autres de bien connaître que ça, c'est un des impacts de cette situation.
0: Le PDG de Centraide, United Way Canada, Dan Clément. Quelles sont les répercussions de cette anxiété financière, Ghislain?
1: Plusieurs, en fait, Nathalie. Selon les auteurs du rapport, 2/3 des répondants rapportent en voir un sentiment de nervosité, d'anxiété ou de tension. 61% des répondants disent qu'ils ont de la difficulté à se détendre et 59% disent être devenus facilement contrariés ou irritables. Il y a d'autres symptômes qui sont également fréquents, comme le fait d'être incapable de s'arrêter, de s'inquiéter ou de contrôler ses inquiétudes. L'anxiété est nettement plus élevée chez les jeunes adultes de 18 à 34 ans et surtout chez les répondants en mauvaise situation financière qui présentent là un niveau d'anxiété sévère. 4 répondants sur 10 ont rapporté avoir eu de la difficulté à dormir en raison de leurs finances. Une personne sur 3 a de la difficulté à se concentrer au travail ou à l'école. Et plusieurs rapportent aussi là, des conflits familiaux, des tensions entre les membres du foyer. Et de plus, 2 personnes sur 10 disent avoir ressenti une augmentation de leur consommation, de leur désir de consommer de l'alcool ou des drogues.
0: Des chiffres, des données quand même assez inquiétantes. Alors, Ghislain, qu'est-ce qu'on peut faire pour réduire notre niveau d'inquiétude par rapport à nos finances personnelles?
1: Dans la mesure du possible, ce qu'on recommande aux gens qui font l'anxiété financière, c'est de surveiller leurs dépenses et dans la mesure du possible, réduire les dépenses non essentielles, comme les sorties au restaurant, les abonnements, les divertissements. d'investissement, etc. C'est pas toujours plaisant de se priver de ces services auxquels on est habitué, mais en bout de ligne, votre niveau d'anxiété là, peut diminuer quand votre situation financière s'améliore. Établir un budget, ça vous aidera aussi à garder le cap si vous ne savez pas comment le faire. Ben, il y a des ressources communautaires pour vous venir en aide. On vous encourage aussi à parler ouvertement de votre situation avec conjoint ou conjointe ou des amis ou encore avec des spécialistes de la santé mentale pour éviter justement que votre anxiété devienne incontrôlable. Et écoutons à ce sujet le PDG de Centraide Canada, Dan Clément.
2: Si vous se trouve dans une situation où vous avez besoin de l'aide ou peut-être du coaching sur vos défis financiers, il y a des programmes communautaires pour vous aider et je vous invite toujours d'appeler le service 211. C'est un service en région Atlantique qui est là pour faire une connexion entre les gens et les services communautaire. Ça, c'est la première chose qu'on peut faire. Et comme j'ai dit, on a des services dans la communauté qui vraiment sont là pour faire de l'aide avec du budgeting pour l'éducation financière pour les individuels qui se trouvent dans ces défis. Il y a des services pour vous aider. Si 60% de la population a des défis, c'est aussi une opportunité à tout le monde de parler avec leurs membres de famille, avec les voisins, d'être quelqu'un qui est là à contribuer et leur aider. So, on a toujours une opportunité à faire une aide à nos voisins dans cette situation.
0: Et je sais qu'autour de moi, les gens sont beaucoup moins réticents qu'ils l'étaient auparavant de parler de leurs, peut-être pas des difficultés financières, mais des contraintes financières. Hein. On accepte beaucoup plus dans des situations économiques la situation. On entendait le PDG de Centraide, United Way Canada, Dan Clément. Il y a du côté à faire, du travail aussi à faire du côté de la littératie financière, n'est-ce pas, Ghislain?
1: En effet, Nathalie, le sondage produit par Centraide indique que seulement 43% des répondants atteignent le seuil d'un bon niveau de littératie financière. Ce que ça veut dire, dans les faits, c'est que les répondants comprennent, par exemple, que l'épargne peut générer disons des intérêts au-delà du montant initial. Mm-hmm. Mais cela dit, la proportion des gens qui ont une bonne compréhension de l'inflation, de la diversification des placements, elle est beaucoup plus faible. Il serait donc avantageux de faire plus de sensibilisation et d'éducation là, en matière de littératie financière pour que justement les gens soient mieux outillés là, face aux défis que présentent leurs finances personnelles. À nouveau, Dan Clément de Centraide Canada.
2: C'est bien sûr qu'il y a aussi un rôle pour le gouvernement pour aider les gens. Et on a déjà vu, je pense, un focus sur ça avec nos gouvernements provinciaux et fédéraux. Il y avait le Federal Grocery Benefit sur les pistoleries qui vient d'arriver. Il y avait une réduction temporaire sur les frais de naissance. Il y a un tax credit pour l'augmentation de l'allocation du Canadien pour les enfants. On a un crédit d'impôt pour les personnes qui sont handicapées. Mais aussi, on comprend bien que on va faire beaucoup d'investissements dans notre pays dans des projets économiques. Et une des choses qu'on parle beaucoup avec Centraide et United Way, c'est qu'on doit nous assurer que le bénéfice de ces investissements économiques va aussi rester dans les communautés.
0: Dan Clément, qu'on entendait, PDG de Centraide Canada. Ghislain?
1: Monsieur Clément a mentionné quelques possibilités là pour les personnes qui auraient des difficultés à joindre les deux bouts. Je peux en ajouter quelques-uns. Donc, au niveau des gouvernements provinciaux, il y a notamment des prestations pour personnes âgées à faible revenu, des programmes d'aide sociale, des prestations de logement là pour contrôler la hausse des frais de loyer. Et il y a aussi un service téléphonique auquel on peut faire appel dans les provinces atlantiques. C'est le 211. C'est un service qui existe depuis quelques années, mais qui reste un peu méconnu, mais qui est une excellente sources, je vous dirais, pour être mis en contact là avec les services et les programmes là qui peuvent vous venir en aide. Puis je vous mentionne aussi au passage, Nathalie, que 8014 personnes ont répondu au sondage réalisé par la firme de recherche Léger, dont 1000 au Canada Atlantique. Les données ont été collectées du 17 février au 11 mars et la marge d'erreur est de 1,1% 19 fois sur 20.
0: Ghislain Couture, merci beaucoup pour tout ça.
1: Ça m'a fait plaisir, Nathalie.
0: À la prochaine. Au revoir.
1: Oui, au revoir.
0: Danny Boudreau, qu'on écoute maintenant, le dernier Texaco.

C'est le Mexique qui semble destiné pour une victoire 2-0 contre l'Afrique du Sud, ce match inaugural de la Coupe du Monde au Stade Azteca à Mexico. Merci d'écouter l'émission La Mouvée. Je voulais mentionner, on a reçu un communiqué aujourd'hui au sujet de la fête de la Saint-Jean à Halifax. Ben, Halifax, ça va être techniquement à Dartmouth, mais c'est pour toute la communauté franco de la région d'Halifax. C'est le conseil communautaire du Grand Havre qui organise et qui tiendra cet événement le jour de la Saint-Jean, le 24 juin, de 17h à 19h. C'est un 5 à 7 au Sanctuary Arts Center, au centre-ville de Dartmouth. Et c'est une activité gratuite. On vous demande juste de vous inscrire ou de précommander si vous voulez manger de la poutine. Oui, de la poutine québécoise qui sera préparée, disponible aux personnes qui en auront commandé à l'avance. Au programme Chorale Géante, avec l'ensemble vocal Les Voix d'Acadie, qui vont inviter le public à chanter des grandes chansons du répertoire québécois, du répertoire francophone. On va distribuer les feuilles de parole pour transformer la salle en immense chorale improvisée. Également, à cet événement-là, il y aura dévoilement des premières exclusivités de la programmation du Francofest. Francofest viendra plus tard cette année, mais on pourra déjà avoir un aperçu de ce qui nous attend. Alors, rendez-vous le 24 juin, 5 à 7 au Sanctuary Arts Center. Si vous voulez réserver, précommander votre poutine, rendez-vous sur le site ccgh.ca, sur les réseaux sociaux également. Jeune rêveur nous offre cette chanson « L'été de nos vies ».

Je vous rappelle que vous pouvez communiquer avec nous ici à l'émission La Mouvée très facilement. Il y a, on est présent sur le site ici radiocanada.ca, bien sûr. La Mouvée a sa page et on vit aussi sur l'application gratuite Audio, O-H-D-I-O. Et puis, juste à côté de ma photo, il y a une petite bulle pour nous joindre. Vous tapez, vous cliquez là-dessus. Merci aux personnes qui nous envoient des communiqués, des annonces. Des fois, c'est juste des petits bonjours. Des fois, c'est des gens qui sont en visite ici, qui nous écoutent et aiment ce qu'ils entendent, ce qu'ils et elles entendent. Donc, c'est bien apprécié. Toute forme de communication, c'est l'équipe de La Mouvée qui reçoit ces messages. Alors, merci beaucoup de nous faire signe d'événements, d'activités. C'est la saison des festivals aussi qui commence. Alors, gênez-vous pas. Faites-nous en part parce que c'est notre job d'annoncer ça. C'est de transmettre l'information, bien sûr. Et ça, ben notre mission à La Mouvée, c'est d'être proche des communautés. Alors, voilà, c'est ce que je voulais vous dire à propos de ça. Demain, c'est La Mouvée du vendredi. Ça veut dire que on aura la chronique Musique Côte Est avec Trevor Murphy. J'aime toujours ce moment de découverte musicale avec Trevor. Je me demande qu'est-ce qui nous réserve. On aura aussi le segment de voyage d'Annika Lirette sur la route avec Lirette. Et aussi Anne-Marie Parenteau viendra nous parler de l'émission La Billetterie Acadie. Et on aura la tablée du vendredi. Bien sûr, également. Merci à l'équipe. Oui, Annika Lirette, chroniqueuse culturelle, Janvier Nahimana, la mise en onde, et Maud Rivard-Ostrate à la recherche, et mes collègues aussi qui sont venus meubler cette émission, les invités également, et surtout, vous. Merci d'avoir été à l'écoute de La Mouvée. Je vous retrouve demain, 15h30, 16h à Terre-Neuve. Bonne soirée.

0: Bonsoir, ici Evelyne Charruet, en remplacement de Mathieu Dugal. Après le bulletin de nouvelles à moteur de recherche ce soir, on va parler des films en noir et blanc. Comment ils sont mis en couleur? 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Et comment les bactéries aident les plantes à pousser? On parle de tout ça à moteur de recherche après le bulletin de nouvelles. 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
2: Bonsoir, ici Félix Arsenault, il est 18h, 18h30 à Terre-Neuve. Voici vos informations. Au Nouveau-Brunswick, les automobilistes de la région de Tracadie, dans la péninsule acadienne, ont droit à un beau cadeau depuis quelques jours. Le prix du litre d'essence dans les stations-service de la municipalité affiche 1,54 $, soit 20 cents de moins qu'ailleurs dans la région. Cette situation est due à l'arrivée de nouvelles stations-service qui a fait chuter les prix pour attirer des clients. Cette économie à la pompe fait bien des heureux, comme l'a constaté Réal Fradette.
3: L'ouverture d'une nouvelle station-service à Tracadie a engendré une guerre du prix de l'essence. Pour attirer des clients, elle affiche un prix à la pompe de 1,59 $ le litre.
4: Ça fait du bien. On paraît à près de 2 $, ça va alléger mon budget.
5: Oh là là, c'est le temps qui baisse un peu. Là. Ça commence à être dur sur le portefeuille.
3: Face à cette compétition, les autres stations-service de Tracadie n'ont eu d'autre choix que d'emboîter rapidement le pas, alors que les stations-service ailleurs dans la péninsule acadienne sont demeurées à 1,78 $.
6: Moi, je travaille proche d'ici, à Pont-Landry, puis ça me coûte cher pas mal de gaz par semaine. Pareil, là, je viens qu'à voyager qu'un truc.
7: Je suis content que ça a baissé. Ça fait du bien. Ça coûte cher. De la remplir.
8: Ça fait du bien au portefeuille. On peut mettre cet argent-là ailleurs. Hein. C'est plaisant. On peut se promener. Les vacances arrivent. On espère qu'il va rester aussi bas que ça pour les vacances, pour en profiter avec la famille.
3: Mais ce n'est pas la joie partout dans la péninsule acadienne et cette guerre de prix fait des jaloux.
9: Ben moi, je trouve ça plate parce que 20 cents, c'est une belle différence. C'est, on ne montera pas à Tracadie pour mettre 20 cents de moins parce qu'on perd notre 20 cents, mais on aimerait bien ça avoir sa caracette aussi. Là.
3: Impossible de savoir combien de temps cette guerre de l'essence pourra durer à Tracadie. Mais chose certaine, les consommateurs en profitent. Ici Réal Fradette, Radio-Canada, Tracadie.
2: Les dirigeants d'Énergie Nouveau-Brunswick ont défendu leur projet de centrale au gaz aujourd'hui devant un comité de l'Assemblée législative. Ils ont été questionnés sur le rapport très critique du vérificateur général publié au début du mois. La PDG Lori Clark a reconnu qu'Énergie MB n'a pas suivi certains de ses propres processus, mais explique que cela était nécessaire en raison de l'urgence de la situation. Elle a aussi défendu le modèle choisi, c'est-à-dire qu'une entreprise américaine va construire la centrale et va vendre de l'électricité à Énergie NB à compter de 2028. Lori Clark a affirmé qu'Énergie NB n'aurait pas pu construire la centrale aussi rapidement et affirme que sans cette centrale, la province risquerait d'être frappée par des pannes tournantes. Même sujet, différentes provinces. La Commission de réglementation et d'appel de l'île du Prince-Édouard approuve une hausse des tarifs d'électricité. Maritime Electric a obtenu le feu vert pour faire payer 90 % de ses frais de restauration de son réseau à ses abonnés. Une restauration nécessaire après le passage dévastateur de la tempête Fiona en 2022. Le coût total pour réparer le réseau s'est élevé à environ 41,2 millions de dollars. Au total, c'est un peu plus de 37 millions de dollars qui seront directement transférés sur les factures d'électricité des résidents de la province, étalée sur une période de 8 ans. Et toujours à l'île du Prince-Édouard, le maire de Charlottetown assure qu'il n'y a aucun projet de centre de données dédié à l'intelligence artificielle en développement dans la ville. Évoqué à 2 reprises par Philip Brown au comité au cours des derniers mois, l'idée n'ira pas plus loin après avoir suscité des vives réactions dans la communauté. Raphaël Caron a plus de détails.
10: They were just questions. There was no implied statement that there was a permit.
11: Philip Brown est catégorique. Ses questions sur un potentiel centre de données n'étaient que des simples interrogations. Il assure qu'aucune demande de permis n'a été déposée pour la construction d'un centre de données en intelligence artificielle. En mars, le maire s'était interrogé en comité sur l'impact énergétique d'un tel projet sur le réseau provincial. Puis en mai, devant le comité des eaux et des égouts, il a demandé si la ville avait les ressources nécessaires pour l'alimenter. Morgane Mouton, chercheure à l'Observatoire international sur les impacts sociétaux de l'intelligence artificielle et du numérique, soutient que les inquiétudes des résidents sont tout à fait légitimes.
12: C'est les communautés qui sont affectées, puisque c'est des objets qui sont assez volumineux, qui occupent de l'espace, qui consomment énormément de ressources.
11: Il énumère plusieurs craintes des citoyens, notamment en ce qui concerne la consommation d'eau, la pression sur le réseau électrique et la gestion du territoire. L'expert souligne également que ces installations sont bruyantes et qu'elles peuvent détériorer la qualité de l'air en raison de leur génératrice. Ici Raphaël Caron, Radio-Canada, Charlottetown.
2: À l'international, le président américain Donald Trump fait à nouveau volte-face et annule les frappes contre l'Iran qui étaient prévues ce soir. Dans un message sur son réseau social, le dirigeant républicain a dit avoir pris acte du fait que les négociations entre les partis ont progressé au point où il ne resterait qu'à finaliser un accord. Selon Donald Trump, l'entente a été approuvée par toutes les parties prenantes, mais l'agence de presse iranienne Fars a ensuite contredit cette information. Le professeur titulaire à l'École supérieure d'affaires publiques et internationales de l'Université d'Ottawa, Thomas Junot, estime qu'il faut demeurer prudent face à la suite des choses.
13: Il y a quand même certaines indications qu'il y a eu du progrès dans les négociations au cours des derniers jours, des dernières semaines. Est-ce que ça veut dire qu'une entente est vraiment sur le point d'être annoncée? Peut-être que non. Avec M. Trump, on peut être surpris. Si c'est le cas, il faut bien comprendre, par contre, qu'une entente, ce ne serait pas un accord de paix, même si le terme est utilisé des fois, ça serait une entente qui prolongerait le cessez-le-feu de façon plus durable et qui remettrait à plus tard les négociations sur les enjeux beaucoup plus profonds entre les deux pays, comme le programme nucléaire iranien, son programme de missiles, etc.
2: Donald Trump a ajouté que le blocus des ports iraniens restera en vigueur jusqu'à la finalisation d'un accord. Voilà, c'est ce qui complète votre bulletin d'information. Merci d'être à l'écoute. Excellente soirée à notre antenne. Au revoir.
0: Habituellement, vous entendez la voix de Mathieu Dugal à cette heure-ci. Depuis 8 ans, de façon continue, Mathieu Dugal anime cette émission et exceptionnellement aujourd'hui, c'est ma voix que vous entendez. Bon, je vous rassure, Mathieu va bien. Il nous écoute d'ailleurs. Salut Mathieu, je m'appelle Évelyne Charruet. Je suis honorée d'animer Moteur de recherche.

soir à Moteur de recherche, l'émission Pensée pour les curieux, des questions de science, santé, technologie, environnement et consommation. 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On est dans le concret ici. Et comment les bactéries aident-elles les plantes

0: Bonsoir, bienvenue à Moteur de recherche. C'est Evelyne Charruet qui est là. Je me pinçais ce matin, je me disais, mais c'est impossible, Moteur de recherche. C'est comme le pape, vous savez, il est indéfectible, infaillible. Et pourtant, Mathieu s'absente aujourd'hui. Donc, j'ai le bonheur de retrouver les collaborateurs que je connais quand même un peu parce que j'ai été chroniqueuse à cette émission, notamment aux côtés de Stéphane Garneau. Bonsoir.
1: Enchantée, Madame Charruet.
0: Content de vous retrouver.
1: Bien, content de vous retrouver, moi aussi.
0: Dis donc, vous rentrez de Londres?
1: Oui, j'ai encore du décalage dans le toupet, d'ailleurs. je devrais pas me plaindre, c'est une ville formidable.
0: Oui, tout à fait. Ça vous va bien.
1: J'en ai beaucoup profité, vraiment. Là,
0: oui.
1: L'offre culturelle est tellement abondante.
0: Oui, effectivement. Beaucoup de choses gratuites à se mettre sous la dent. On tombe sur des festivals. Vous savez que j'ai habité Londres pendant
1: un certain
0: temps. Oui, c'est là que j'ai repêché mon mari, d'ailleurs. On y reviendra. Fabien Durif, bonjour.
2: Bonjour.
0: Vous allez bien?
2: Ça va bien, merci.
0: Alors, quel type de barbecue avez-vous à la maison, chez vous?
2: Ben, j'ai un propane parce qu'on n'a pas tellement de choix au Québec non plus. Hein. Sur le marché nord-américain, c'est assez limité. Beaucoup moins que sur le marché européen. On a beaucoup moins d'offres. Donc, l'électrique est peu... C'est difficile d'en avoir ici.
0: Oui, on va parler de barbecue, la saison qui commence. D'ailleurs, hier, on parlait encore de ce goût de fumée dans les aliments, comment on reproduit ça en laboratoire. Vous pouvez rattraper ça sur audio si ça vous tente. On va répondre à cette question. Charbon ou propane, ça inquiète bien des gens, en fait. Il y a deux personnes qui nous ont envoyé une question à cet effet. Et à distance, on a Daria Marchenko. Bonjour, Daria.
3: Bonsoir.
0: Il est très tard chez vous, vous êtes en France.
3: Oui.
0: Merci de rester debout pour nous. Quel temps il fait à Nantes ces jours-ci?
3: Ouais, il fait très beau, pas trop chaud, formidable. Le printemps, l'été, c'est arrivé.
0: Ah, je pense que vous résumez le sentiment de bien des gens au mois de juin. Formidable, enfin la chaleur est arrivée. Merci d'être avec nous. On a également un invité conjoint à Québec puisqu'il enseigne à l'Université Laval. Il s'appelle Juan Carlos Villarreal. Bonsoir.
4: Bonsoir.
0: On va parler de la symbiose entre certaines bactéries et des plantes, mais j'aimerais d'abord que vous me parliez d'un voyage. Vous aussi, comme Stéphane Garneau, vous rentrez tout juste au pays, d'un voyage au Costa Rica et au Panama avec des étudiants. Qu'est-ce que vous y faisiez?
4: Donc, c'est un cours qui s'appelle Conservation et biodiversité ex

0: Moteur de recherche, consommation.
1: Et c'est parti pour un sujet qui vous concerne au premier chef. Vous aimez beaucoup le cinéma. Vous êtes un grand cinéphile, Stéphane Garneau.
2: C'est vrai.
1: Et on a reçu une question à cet effet. Comment les films en noir et blanc sont-ils transposés en couleur?
2: Oui, M. Schooner, qui ajoute, se souvient-on des couleurs ou bien y a-t-il une technique pour savoir quel type de gris représente quelle couleur ou choisit-on des couleurs de manière aléatoire?
1: Alors, ce serait le fun hein, de choisir de manière aléatoire des couleurs, le teint des anciens comédiens, ben, orangé ou mauve.
2: Des fois, c'est plus une interprétation de ce que la couleur a dû être. Pas toujours, mais quand on trouve pas, par toutes sortes de procédés, de recherches que je vais vous expliquer, la couleur d'origine, ben on se dit, tu sais, le ciel est bleu puis l'herbe est verte. Là. Alors ouais. Déjà, il y a ça. Mais même là, il y a différentes teintes de bleu, différentes teintes de vert. Mais dans le contexte historique, l'évolution de la pratique, dès le début du cinéma, là, à la fin du 19e siècle, dans les années 1890, il était possible de colorier des films à la main, image par image. C'était extrêmement laborieux. Par exemple, on dit qu'à peu près 4-5% de la production de Georges Méliès, dont certaines copies de son film le plus célèbre, Le Voyage dans la Lune, mais aussi du Royaume des Fées, de Voyage à travers l'Impossible, du Barbier de Séville, ont été colorés individuellement à la main.
1: On avait le temps, hein?
2: On avait le temps. Il y avait même un atelier de colorisation à Paris qui était tenu par une certaine Elisabeth Thuillier, qui avait le sens des affaires. Elle avait 200 employés qui travaillaient avec l'aide de pinceaux et qui peignaient directement sur la pellicule.
1: 24 images secondes, quand même.
2: Je sais pas si les premiers films, c'était 24 images secondes. Faudrait vérifier, mais probablement. Donc, chaque employé avait sa couleur. Hein? Mais c'est comme en animation, hein? Chaque personne avait soit son personnage ou son mouvement ou son décor, etc. Alors chaque employé était chargé d'une couleur différente. Il y avait à peu près 20 couleurs distinctes qui pouvaient être utilisées pour un seul film. L'atelier de Thuillier a produit environ 60 copies coloriées à la main du Voyage dans la Lune. Il y en a une seule, semble-t-il, qui a survécu. Moi, j'ai regardé Le Voyage dans la Lune aujourd'hui. J'avais toujours vu quelques images, je ne l'avais jamais vu au complet. Ça dure une quinzaine de minutes et il est disponible sur YouTube. La version que j'ai vue n'est pas coloriée. Entièrement noir et blanc. Mais si vous avez 15 minutes et puis vous avez effectivement, oui, vous faites signe du vaisseau spatial qui rentre dans l'œil de la Lune.
1: Oui.
2: C'est assez sympathique de voir ça. Même les effets spéciaux, je pense qu'on l'avait déjà évoqué dans le cadre d'un autre sujet ici à l'émission. Les effets spéciaux, à l'époque, là, on parle de la fin du 19e siècle, devait beaucoup pas au musical, mais aux magiciens, tu sais, des effets spéciaux avec des nuages de fumée, puis des explosions qui font disparaître quelqu'un, un monstre et tout ça. C'est assez sympathique.
1: Oui.
2: Quand ils arrivent sur la Lune, ils se font attaquer par ce qui est évidemment des hommes déguisés, puis tout ça, mais des espèces d'extraterrestres.
1: Mais il y a une inventivité là-dedans.
2: Fait.
1: C'est charmant. C'est
2: tout
1: vrai.
2: À fait. Alors, ça, c'est le début. C'est pour dire que c'est pas nouveau, la colorisation des films. Là, on va faire un gros bond dans le temps. Là. C'est avec l'arrivée des ordinateurs dans les années 80 qu'il est devenu envisageable de coloriser des films entiers de matière relativement efficace.
1: Et pourquoi le faire?
2: En général, c'est une logique commerciale. Et dans la mesure où là, ça coûtait plus, ça prenait pas 20 ou 25 personnes pour colorier un film. Une fois que c'est assisté par ordinateur, en passant, inventer une technique très utilisée par l'ingénieur canadien Wilson Markle, qui lui commençait par la création une nouvelle copie du film à partir du négatif original. On en faisait une version vidéo et là, à partir d'un ordinateur qui travaillait sur la version vidéo. Des couleurs étaient attribuées à chaque objet visible dans chaque image. C'est la technologie de M. Markle qui a été utilisée dans le cadre du programme Apollo, par exemple. On a vu des images des astronautes sur la Lune en couleur. Bien, ce sont des images qui ont été coloriées. Je vais revenir sur le choix des couleurs dans un instant, parce qu'après tout, c'est la question de M. Schooner. Mais donc, et pour répondre à votre question maintenant, c'est une logique commerciale avec la popularité croissante des vieux films à la télévision dans les années 70-80. Les dirigeants des studios ont compris qu'ils avaient un vaste catalogue de films et d'émissions en noir et blanc qui pouvaient remplir de nombreuses heures de programmation à faible coût, tout en générant des profits. C'est ce qu'on se disait. À mesure qu'augmentait le nombre de chaînes câblées aussi, il fallait mettre du contenu sur les chaînes câblées. Puis il faut intéresser les jeunes téléspectateurs qui étaient un peu rétifs au noir et blanc.

0: ayant grandi avec la couleur au cinéma et à la télévision. Alors, mais ça n'a pas très bien marché. Donc, si on manifestait peu d'intérêt pour le noir et blanc, on manifestait peu d'intérêt aussi par les images coloriées. Là.
1: Ça paraît.
0: Et il y a un inconvénient majeur aussi, ça coûtait très très cher. À une certaine époque, le coût était estimé à environ 3 000 $ par minute de film à colorier. Alors, chaque image traitée individuellement, chaque objet colorié séparément, ça pouvait coûter à peu près 300 000 $ pour colorier un film. Alors, il y a quand même eu un bref âge d'or de la colorisation. Ça passait par Ted Turner, souvenez-vous de lui. Il est décédé il y a quelques semaines, richissime américain, fondateur de CNN, Turner Broadcasting. À un moment donné, il s'est acheté, avec tout cet argent-là, en tout ou une partie des catalogues des studios Metro-Goldwyn-Mayer, Warner Brothers et RKO Pictures. Et il a chargé une entreprise américaine de colorier ou de coloriser les films, plus d'une centaine de films, pour les rendre plus attrayants pour les téléspectateurs. Ça n'a pas très bien marché, mais il y en a un sur lequel il a voulu travailler et qui a suscité une controverse immense.
1: Mais oui, lequel?
0: Citizen Kane d'Orson Welles.
1: On touche pas un chef-d'œuvre.
0: C'est ce qu'on dit, historiens, critiques, réalisateurs, cinéphiles qui ont dénoncé le projet, qui ont parlé de vandalisme culturel, de mutilation. Okay. Et alors finalement, face à la grogne, il a changé d'idée, puis il a un peu rajusté son discours par la suite. Il a affirmé que non, c'était une blague. Il n'avait jamais vraiment eu l'intention de modifier le classique. Il s'est probablement rendu compte aussi que les droits appartenaient à la succession d'Orson Welles et qu'il y aurait eu besoin de leur autorisation pour le faire. Et donc, ça n'aurait pas marché. Mais vous savez, il a procédé à la colorisation d'un autre film célèbre. Et là, il avait les droits pour faire ça. Il a mis de la couleur sur Casablanca. Ça non plus, ça n'a pas marché. Il y a beaucoup de gens qui ont fait de la pression sur les autorités pour qu'on encadre ça, qu'il y ait un encadrement législatif. On a créé, le Congrès américain a créé en 1988, le National Film Registry, donc une liste administrée par la librairie du Congrès qui recense chaque année des films qui sont jugés importants sur le plan culturel, historique, esthétique. Un peu des intouchables. Puis en 88, on a donc passé une loi sur la préservation du patrimoine cinématographique qui interdit la diffusion d'une version colorisée d'un film inscrit au registre sans avertissement approprié. Alors, on ne touche pas honnêtement à Citizen Kane ou même à Casablanca. Dans le fond, on ne devrait pas toucher à ces films-là qui ont été conçus.
1: Notre auditeur avait une question par rapport aux teintes de gris. Est-ce que vous avez trouvé une réponse là-dessus?
0: Oui, absolument. Le choix des couleurs. Pour ce qui est des teintes de gris, la réponse courte à la question de M. Schooner, c'est non. La couleur n'est pas cachée dans les teintes de gris. On ne peut pas deviner avec précision de quelle couleur était le vêtement ou le vase ou la table ou le mur à partir des teintes de gris ou le rouge à lèvres. On se doute qu'il était rouge, par exemple. Mais il y a plusieurs teintes de rouge. Donc, ils ne sont pas cachés dans les teintes de gris. Une image en noir et blanc contient des informations sur la luminosité, surtout. Donc, plusieurs couleurs différentes peuvent produire exactement le même gris. Il faut donc le reconstituer ou deviner les couleurs à partir d'autres indices. Par exemple, un chandail rouge foncé, un chandail bleu foncé ou un chandail vert foncé vont donner le même gris exactement dans une image noire et blanc. Alors, comment on procède? On fait des recherches. On fait ces recherches, Evelyne.
1: Oui, c'est toujours bien ça.
0: Ouais. La recherche historique d'abord. Est-ce qu'il y a eu des photos qui ont été prises pendant le tournage, des photos en couleur? Est-ce qu'il y a des costumes qui ont été conservés? Pour des images historiques, par exemple, si le film se déroule pendant la Seconde Guerre mondiale, bien, on connaît les couleurs des uniformes, des véhicules, des drapeaux. Donc, on peut reproduire assez fidèlement la couleur. Donc, on fouille dans les archives des studios, si on peut trouver des indices, des témoignages aussi sur de membres de l'équipe de production qui peuvent, on leur parle, on dit ouais, c'était tel rouge, on avait acheté ça à tel endroit et tout et tout. Puis les couleurs plausibles que j'ai évoquées tantôt, tu sais, le ciel est bleu, l'herbe est verte, la couleur de peau, ben oui, il y a différentes teintes de couleurs de peau, mais une peau blanche, puis une peau brune, puis une peau noire.
1: Il y a un détail intéressant quand même, parce que les films étaient vraiment pensés pour un tournage en noir et blanc, donc c'était pas toujours les bonnes couleurs sur le plateau.
0: En fait, si on reproduisait les bonnes couleurs qui avaient été utilisées sur le plateau, ça donnerait très souvent un effet extrêmement bizarre parce que on pouvait utiliser, justement, dans l'esprit du noir et blanc qu'on devait accentuer ou désaccentuer, un maquillage verdâtre, des murs roses, des tissus de couleurs inattendues parce que on voulait obtenir le bon contraste en nuances de gris. Donc, une colorisation moderne qui cherche à rendre les scènes réalistes ne reproduit pas nécessairement l'apparence réelle du tournage. C'est pour ça qu'il faut toujours parler d'interprétation plus que de transposition, de reproduction.
1: Tout simplement. Stéphane Garneau, merci beaucoup.
0: Merci à vous.
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1: On va maintenant parler avec Juan Carlos Villarreal. Il est professeur au département de biologie conservateur de l'Herbier Louis-Marie et titulaire de la chaire en génomique et métabolomique de la symbiose entre les plantes et les microbes à l'Université Laval. Rebonsoir, merci d'être avec nous, Monsieur Villarreal.
3: Bon, merci beaucoup.
1: On vous a invité pour répondre à deux questions d'auditeurs. Je vous les lis. Est-ce que certaines bactéries aident les plantes à mieux pousser ou à être plus résistantes? Si oui, pourquoi? Ça, c'est une question de Geneviève Rivet qui fait écho à une autre question, celle de Guillaume de Saint-Jérôme qui nous dit « Bonjour, je me demandais comment débute une relation symbiotique entre deux espèces, comme par exemple les bactéries et les plantes, les champignons mycorhiziens et leurs partenaires, le lichen, etc. Pouvez-vous nous parler d'un exemple de plante qui utilise la symbiose? Et je me permets de vous lire la deuxième partie du courriel parce que Mathieu n'est pas là et je peux lui lancer des fleurs. Merci et félicitations pour ce que vous avez construit. Votre émission est merveilleuse pour la vulgarisation, l'échange et la découverte. Voilà, Mathieu est à l'écoute. C'est des fleurs qui te reviennent, mon cher. Alors, pour répondre à ces deux questions-là, donc, on a M. Villarreal qui se spécialise dans l'étude d'une plante que moi j'ai découverte. Elle s'appelle l'anthocérote. C'est une plante qui, jusqu'à tout récemment, était très, très peu étudiée, mais qui a de nombreux secrets à nous livrer. Parlez-nous de cette plante, M. Villarreal. Elle ressemble à quoi, l'anthocérote?
3: Donc, merci beaucoup encore. Donc, l'anthocérote, c'est un type de bryophyte. Ça veut dire qu'ils sont proches de la mousse. Donc, son petit tal, ce minuscule, quelques centimètres en diamètre. Donc, il a petit comme type de structure qui ressemble beaucoup les garçons, en fait. Donc, il y a des spores dedans, donc ils vont se reproduire sans avoir de racines. Et ce sont des plantes qui ont besoin de l'eau pour la reproduction, donc elles restent petites quand même.
1: Mm-hmm.
3: Donc, très rares, parce qu'il y a seulement 4 espèces au Québec.
1: Wow! Et dans le reste du Canada?
3: 7 espèces. Okay. Mais par contre, la beauté, c'est dans la biologie de ces espèces.
1: Ce qui est intéressant de cette plante-là, c'est qu'elle a développé une symbiose avec un type de bactérie, la cyanobactérie. On y reviendra un peu plus tard, mais j'aimerais qu'on s'attarde, M. Villarreal, à cette idée de symbiose entre les espèces. Est-ce que c'est commun?
3: Oui. Les bactéries sont associées, les champignons aussi, avec presque tout type de plantes, en fait. Donc, c'est répandu dans parmi les végétaux, d'avoir des bactéries qui font des fonctions. Des fois, il n'y a pas de fonction, mais il y a des bactéries, par exemple, qui aident les plantes à mieux pousser, par exemple, les légumineuses, l'haricot. Donc, ce sont des bactéries qui sont dans les racines, qui vont fixer l'azote, c'est un élément très important. C'est très abondant dans l'atmosphère, mais par contre, c'est difficile pour les plantes d'utiliser l'azote. Donc, les bactéries vont transformer l'azote atmosphérique dans l'azote utilisable pour les plantes.
1: Dans le sol aussi. Quel est l'avantage pour une plante de s'associer avec une autre espèce?
3: Donc, pour la plante, va obtenir l'azote de cyanobactéries, par exemple, ou aussi des phosphores des champignons mycorhiziens. Et aussi, c'est possible d'obtenir d'autres types de minéraux. Pour la bactérie, on n'est pas sûr, parce qu'on pense que c'est comme sont hébergés pour la plante, par la plante, mais par contre, c'est un conseil un peu anthropique quand même. Donc, il y a des études qui montrent que les sulfures étaient donnés par la plante hôte et aussi les produits de la photosynthèse.
1: Vous dites que c'est anthropique. Pourquoi? Parce qu'on pense que les bactéries sont protégées par la plante, un peu comme un abri, comme un humain chercherait un abri, c'est ça?
3: Tout à fait, mais les bactéries poussent tellement bien à l'extérieur, donc elles n'ont pas besoin de la plante pour survivre. Par contre, la plante a besoin de beaucoup de bactéries. Ça, c'est pas symétrique.
1: D'accord. Alors, la plante a besoin de beaucoup de bactéries. La bactérie n'a pas nécessairement besoin de la plante, mais est-ce que ça fonctionne mieux quand les deux sont en symbiose?
3: Tout à fait. Je pense que oui, parce que ça, des symbioses stables, mettons par exemple les endocérotes, ont des bactéries qui fixent l'azote dans l'étal. Mais s'il n'y a pas de bactéries, la plante ne pousse pas très bien. Il faut ajouter, mettons, de l'azote externe si on veut faire pousser la plante, mais ça fonctionne beaucoup mieux avec la plante, la bactérie dedans.
1: C'est un peu comme les humains, finalement. Ils peuvent très bien fonctionner chacun de leur côté, mais quand ils s'assemblent, c'est pas cool. OK. Monsieur Villarreal, j'aimerais qu'on s'attarde un peu plus à l'anthocérote, justement. Vous étudiez ça depuis une vingtaine d'années, bien avant que ça devienne un sujet de recherche populaire. Alors, elle forme une relation avec les cyanobactéries. D'abord, rappelez-nous ce qu'elles sont, les cyanobactéries. Elles ont un peu mauvaise presse parce qu'on les a dans nos lacs. Ici, au Canada, elles créent des algues bleues puis on les aime pas, mais en fait, c'est des bactéries qui sont très importantes.
3: Oui, donc il a un mauvais rap pour les cyanobactéries, mais par contre, ce sont les premières bactéries qui ont commencé à émettre l'oxygène dans la Terre. Donc ça veut dire que c'était important il y a des milliards d'années pour avoir plus d'oxygène, donc ça permet la vie sur la planète. Mais maintenant, les cyanobactéries, il y a beaucoup d'espèces, il y a des bactéries qui sont toxiques quand même. Mais il y a beaucoup de cyanobactéries qui sont en association avec les plantes, les anthocérotes, les lichens aussi. Donc, ce sont des bactéries qui fixent l'azote pour la plante ou les lichens. Donc, ce sont très importants pour l'écosystème.
1: Comment les anthocérotes, les plantes, vont attirer les cyanobactéries?
3: Donc, et ça, c'est un sujet très intéressant parce que les anthocérotes vont émettre un type de composé chimique qui vont attirer les cyanobactéries, qui vont commencer à former des petits filaments. Les filaments vont glisser, nager vers la plante. Ils vont rentrer par les types de pores ou de fentes et dans la partie inférieure de la plante. Ils vont commencer à reproduire. Donc, ils vont former une petite colonie quand même. Donc, après, la colonie, c'est minuscule, c'est 1 mm en diamètre, mais il y a plusieurs dans chaque plante.
1: Et quand vous dites une colonie, est-ce qu'elles sont là pour toujours quand elles s'installent?
3: Ça dépend, c'est une bonne question parce que dans la forêt tempérée ou forêt boréale aussi, c'est seulement pendant l'été, automne. Mais dans la forêt tropicale, c'est plutôt à long terme quand même.
1: Parce qu'il y a un avantage pour toutes les deux. Comment les anthocérotes peuvent vivre sans l'aide des cyanobactéries? Autrement dit, vous dites que ce n'est pas l'idéal, mais comment elles arrivent à vivre et fixer l'azote?
3: Donc, dans les labos, le truc qu'on fait, c'est qu'on utilise les spores de chaque plante, on la fait pousser dans un type de milieu de culture, de l'agarose. Donc, on a beaucoup d'éléments comme l'azote. Donc, si on va fournir l'azote au milieu de culture, les plantes peuvent pousser d'une façon normale, en fait.
1: Et comment, donc, comment vous observez ça en laboratoire? Je suis curieuse, vous faites pousser ces plantes-là?
3: Oui, donc c'est beaucoup d'intérêt. Par exemple, j'étais au Panama avec deux personnes qui sont des jeunes chercheurs de l'Université d'Oxford et l'Université de Duke pour récolter des plantes au Panama, anthocérote un peu endémique et unique du pays. Donc, pour utiliser les spores, on va ouvrir le type de capsule, on va mettre les spores dans la boîte pétri, sur une boîte pétri pour faire des cultures avec la gare, avec beaucoup d'éléments. Et après ça, après quelques semaines, les spores vont germer, ils vont pousser pour que la plante va grandir au fur et à mesure. Donc, si on a des éléments, ce n'est pas nécessaire d'ajouter la cyanobactérie.
1: Et c'est infiniment petit ce que vous observez finalement, M. Villarreal. Vous dites que cette plante-là n'était pas tellement étudiée, mais vous y êtes mis depuis assez longtemps, une vingtaine d'années. Qu'est-ce qui vous a intéressé d'abord chez cette plante?
3: Donc, j'ai commencé ma maîtrise aux États-Unis et j'étais intéressé par la symbiose entre les plantes et les cyanobactéries, mais d'un point de vue microscopique et développement. Donc, à l'époque, il y avait 4 chercheurs et chercheuses partout au monde, 4, pas plus que 5, mais on a fait beaucoup d'analyses de génétique, de microscopie et tout ça. Mais l'année passée, il y avait une étude qui a montré que la structure dans les chloroplastes, qui s'appelle le pyrénoïde, une structure qui accumule une enzyme qui s'appelle Rubisco, qui est l'enzyme qui fixe le carbone. Donc ça, c'est ajouté beaucoup plus d'attention. Donc maintenant, il y a beaucoup de gens intéressés partout au monde parce qu'il y a un potentiel pour améliorer la photosynthèse et d'implémenter les pyrénoïdes chez les plantes agricoles. Donc, c'est comme une surprise que c'était très important maintenant la plante, même si il n'y a pas beaucoup d'espèces, la biologie en soi, c'est très intéressant.
1: Donc, on pourrait, par exemple, utiliser moins de pesticides avec les connaissances sur les anthocérotes, c'est ça?
3: Oui, ça, c'est l'idée. Donc, le potentiel, c'est qu'on peut utiliser il faudrait mieux comprendre la symbiose avec les cyanobactéries pour utiliser moins d'engrais et aussi améliorer la photosynthèse et la production de plantes agricoles avec les enzymes dans les chloroplastes.
1: Ah oui, donc on pourrait améliorer les rendements. C'est sûr que ça intéresse bien des chercheurs un peu partout dans le monde, c'est sûr, sûr, sûr. Maintenant, si on est curieux de les voir, les anthocérotes, est-ce qu'on peut facilement les observer dans nos forêts, dans nos environnements?
3: Oui. Bon, donc, ce n'est pas des plantes de forêt, c'est surtout aux côtés des chemins, donc les aires ouvertes quand même. Donc, c'est comme le sol minéral, il y a plutôt au bord de la route, en fait. Donc, c'est pas des espèces de forêt ou de tourbières.
1: Ah, OK. Sur le bord de la route, on pourrait trouver les anthocérotes. Elles ressemblent à quoi? Comment on les identifie?
3: Donc, c'est un petit tal vert clair. Et donc, il y a des petites choses qui sortent, qui s'appellent comme des cornes minuscules de 1 mm, pas plus que ça.
1: Oh là là!
3: Donc, il faut avoir une loupe quand même.
1: OK. Il faut se promener aux abords des champs, sur les bords de route avec une loupe. C'est 1 mm de haut et c'est vert, c'est ça? Ça a une belle couleur verte?
3: Oui. Donc, la taille, c'est plus grand que ça. C'est 3-4 cm, mais encore, c'est petit quand même. Mais les cornes, la partie reproductrice, c'est 1-2 mm, c'est ça.
1: Wow, vous êtes vraiment dans l'infiniment petit. Je me demandais, vous, la vision d'avenir de ces recherches sur les anthocérotes, qu'est-ce qui vous passionne et vous anime pour la suite des choses?
3: Donc, je suis très intéressé de savoir comment ça fonctionne dans chaque plante, parce qu'il y a aussi des champignons mycorhiziens dedans, les anthocérotes. Donc, il y a une symbiose de trois partenaires. Donc, en théorie, les champignons fournissent le phosphore et la bactérie l'azote. Donc, c'est comme un engrais parfait. Mais on ne comprend pas exactement comment ça fonctionne. Donc, il y a intérêt de disséquer l'interaction entre les trois organismes.
1: Ouais, il y a encore beaucoup de choses à apprendre dans votre domaine.
3: Tout à fait. Ouais.
1: Ah ben évidemment, ça va occuper vous et vos étudiants qui rentrent tout juste de voyage. On est un peu jaloux. Merci d'avoir répondu aux questions de nos auditeurs Geneviève Rivet et Guillaume Reintz. Je rappelle que Juan Carlos Villarreal est professeur au département de biologie, conservateur de l'herbier Louis-Marie et titulaire de la chaire en génomique et métabolomique de la symbiose entre les plantes et les microbes à l'Université Laval. Merci, Monsieur Villarreal.
3: Merci à vous.
1: À une prochaine.
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0: Vous écoutez Moteur de recherche. Je m'appelle Evelyne Charuet. J'aimerais prendre un moment pour saluer l'équipe, d'abord pour l'accueil et ensuite pour le savoir-faire, parce que vraiment, de semaine en semaine, il faut répondre à beaucoup de questions et surtout trouver les experts, parfois dans des domaines extrêmement pointus comme celui dont on vient de parler. Alors, merci à cette équipe de Moteur. À la recherche, il y a Patricia Blais, Ariane Pelé, Lady Mestre, c'est Christian Côté, le technicien Pierre Dulon, l'adjoint à la réalisation Éloi Desjardins. À la réalisation cette semaine, c'était Guillaume McSween et Marie-Hélène Racicot en alternance. Et moi, c'est Evelyne Charuet. Je suis là pour un soir seulement, one night only. J'aimerais vous lire quelques courriels. On en a reçu un aujourd'hui. J'aimerais qu'on m'explique en quoi les nausées matinales durant la grossesse sont un avantage évolutif. On sent que c'est bien senti comme question. Je peux comprendre les goûts différents, mais je ne vois pas comment une femme est capable de se nourrir le matin durant des mois. Peut-être un avantage pour l'évolution. Merci. S'il vous plaît, je préfère rester anonyme. Je sens toute la douleur derrière cette question.
1: Est-ce que c'est une question qu'on va reprendre en réunion de production pour choisir d'y répondre ou de ne pas y répondre?
0: Tout à fait.
1: Okay, je préférerais ne pas y répondre. Moi, je préférerais qu'on la donne à quelqu'un d'autre.
0: Oui, un autre courriel. Cher moteur, aujourd'hui, je ne vous écoute pas comme à l'habitude en lavant ma vaisselle, mais en révisant mes nœuds. Je pars en camping prochainement et voici ce à quoi je pense lorsque j'ai une corde entre les mains. Y a-t-il une science des nœuds? La science des têtes de nœuds, peut-être. Je me demande comment les nouveaux nœuds sont créés, mathématiquement ou empiriquement. Les marins ont inventé une multitude de nœuds qui nous sont toujours utiles et qui ont traversé le temps. Est-ce que leur méthode pour créer de nouveaux nœuds valent ou surpassent les méthodes modernes mathématiques, s'il en existe? C'est une question pour vous, ça?
1: Non, je vais passer sur celle-là aussi. Non, j'ai pas ce genre de cerveau.
0: On a aussi une question de Danny Primo-Dion. Bonjour l'équipe, je n'ai pas trouvé la réponse sur l'engin de recherche sur votre site, alors je vous soumets ma question pour une future émission. Pourquoi certaines personnes ne peuvent pas sentir l'odeur de la moufette? Ah! Ma blonde est la seule à ne rien sentir alors que mes trois enfants et moi pouvons la sentir. Continuez votre bon travail, c'est un plaisir d'apprendre en vous écoutant. Autour de la table, est-ce que vous sentez ça, l'odeur de la moutarde, de la moufette?
2: C'est difficile de ne pas la sentir.
0: Hein? Oui, Daria, chez vous?
3: Oui, tout à fait.
0: Oui, Stéphane?
3: Oui. Dans nos ruelles, à Montréal. OK.
0: On les sent bien aussi quand elles arrosent les chats et les chiens qui rentrent dans nos domiciles. Ça m'est arrivé cette année. On vous revient, Dani. On trouve ça très anormal que votre conjointe ne sent pas. Est-ce qu'elle a eu la COVID récemment? Je sais pas. On va mettre un homme ou une femme là-dessus, c'est certain. Et je conclue avec un courriel de Rosalie Couture. J'adore votre émission. J'aime la voix de Mathieu qui est calme et expressive. Les sujets sont toujours intéressants. Continuez. Ben voilà, Mathieu. On t'aime. Continuez de nous envoyer vos questions via la bulle de conversation sur audio.

0: On a une question un peu philosophique pour les prochaines minutes. Science et art, est-ce que ce sont deux opposés ou deux façons de produire des savoirs? Et c'est notre chroniqueuse Daria Marchenko qui est là-dessus. Je vous rappelle qu'elle est doctorante à l'UQAM en marketing et fondatrice de Ecoist Club. Rebonsoir, Daria.
1: Rebonsoir. Effectivement, qu'attend-on de la science? Idéalement qu'elle explore le monde et qu'elle nous révèle des vérités sur les réalités qui nous entourent. Mm-hmm. Mais de quelle réalité parle-t-on exactement? En fait, avant même de partir à la recherche de la vérité, on doit en quelque sorte s'entendre sur quelques principes de départ. Si on suppose que la réalité existe de façon objective et tangible et que les chercheurs parviennent à l'observer de manière neutre sans l'influencer et sans être influencé en retour, alors, nous sommes dans la tradition positiviste, héritière des Lumières, qui croyait au pouvoir de la raison et de la logique pour comprendre le monde.
0: On a longtemps cru ça, qu'il y avait une objectivité, oui. Une neutralité absolue.
1: Ouais, pendant plusieurs siècles, donc avec les expériences et des analyses statistiques, les chercheurs visent à produire des connaissances qui dépassent les cas particuliers, en fait, des connaissances qui sont plutôt généralisables, pour pouvoir expliquer des phénomènes et prédire en quelque sorte notre réalité, l'évolution de ces phénomènes-là.
0: À partir voilà. De quand toutefois, on a commencé à remettre ça en question, l'objectivité scientifique?
1: Oui, en fait, dans les sciences humaines, les sciences sociales, cette vision est sérieusement remise en question à partir à peu près de la seconde moitié du XXe siècle. Et les chercheurs vont progressivement se demander si ces méthodes suffisent à comprendre la complexité de l'expérience humaine. Et en fait, plusieurs courants de pensée, notamment le postmodernisme, les théories critiques, les études féministes, les études postcoloniales, les études de genre, mm-hmm. ils vont contester cette ambition de la science positiviste de produire une connaissance universelle et totalement objective du monde. Et aussi, en même temps, on commence à se méfier des grands récits, des narratifs. Ce sont des théories qui prétendent expliquer le monde dans son ensemble à partir d'un seul point de vue.
0: Mm-hmm. Oui, alors que la réalité est toujours plus complexe et nuancée.
1: En quelque sorte, la réalité, elle peut se présenter comme étant plutôt multiple. Et on peut voir ça comme la réalité qui dépend des vécus différents des individus et des contextes. Et donc, je ne vous invite pas à sortir de la Matrix en quelque sorte, mais simplement à découvrir l'approche interprétativiste. Et cette approche met en avant l'expérience vécue telle qu'elle est perçue par les individus. Donc, cette approche considère que notre connaissance est produite depuis un point de vue particulier qui est situé historiquement, culturellement, socialement. Donc, il n'y a pas de position neutre. Les chercheurs et les chercheuses ne peuvent donc pas être totalement objectifs, totalement déconnectés, détachés de leurs valeurs, de leur contexte culturel, de leur façon de voir des choses. Mm-hmm. Et ce qui est important, c'est que reconnaître cette subjectivité, c'est aussi reconnaître le besoin, la nécessité de trouver de nouveaux moyens, de les explorer, de les partager. Et en fait, dans les sciences sociales et dans les sciences humaines, on peut parler des disciplines comme l'anthropologie, l'ethnologie, la sociologie, la psychologie, et ainsi de suite, y compris aussi la recherche en consommation et le marketing, aux méthodes positivistes quantitatives, comme par exemple les expériences contrôlées, on ajoute aussi les méthodes qualitatives. Donc, penser aux entretiens approfondis, aux récits de vie, aux groupes de discussion. Et l'objectif, ce n'est pas seulement mesurer ou prédire le comportement, mais en fait comprendre comment l'individu donne sens à ce qu'il vit, à son expérience du monde.
0: Et c'est là que l'art aussi peut intervenir, c'est là qu'on peut être créatif, là.
1: Ben absolument, en fait, de ce point de vue... Pourquoi, en fait, c'est important de comprendre les réalités multiples plutôt que d'insister sur une vérité unique? Mais en fait, ça participe à une société plus libre.
0: Tout simplement,
1: l'idée, c'est de s'émanciper, en fait, des grands récits, d'être plus démocratique. Et c'est quand même aligné avec l'ambition et la mission de la science. C'est contribuer à améliorer notre vie, notre condition humaine. Et exactement, c'est cet espace-là où l'art va progresser et va trouver sa place comme un moyen d'exploration de ces connaissances-là, d'expression et même aussi de production des connaissances.
0: Est-ce que toutes les formes d'art peuvent s'y prêter?
1: Mais en fait, il y a plusieurs formes d'art et il y a même une sorte de paradigme, on peut dire. En anglais, ce serait art-based research ou plutôt recherche fondée sur les arts. Et pourquoi c'est intéressant? Parce qu'en fait, ça permet d'accéder à ces réalités subjectives et multiples et aussi de rendre le processus de création de connaissances, de recherche, beaucoup plus participatif, beaucoup plus collaboratif aussi, entre les chercheurs et les participants, et beaucoup plus inclusif. Pensez simplement au langage académique traditionnel, donc on peut voir ses limites, déjà parce qu'il n'est pas toujours accessible à tout le monde, et aussi même par sa nature verbale, parce que ça reste un langage. Et par contre, une grande partie de l'expérience humaine échappe aux mots.
0: Mm-hmm. Oui, c'est tout à fait vrai.
1: Et donc, nos émotions, nos sensations, nos gestes, nos perceptions, ou encore nos rituels, ce qu'on vit au quotidien, des fois, ça ne se laisse pas toujours facilement verbaliser.
0: Ah oui, complètement. Et donc, puis, par exemple, la douleur, si on demande à quelqu'un d'exprimer qu'est-ce que c'est ta douleur, ben, c'est vraiment difficile à exprimer en mots. Avez-vous derrière des exemples concrets où on a utilisé l'art en complémentarité avec la science?
1: Mais oui, absolument. En fait, l'idée même, si on revient vers l'idée de l'art, c'est que vu que la communication, c'est juste seulement une partie de la communication qu'on a, qui est verbale, pourquoi alors la science doit se limiter aux mots? Donc, c'est l'art qui pourrait chercher ces informations-là que vous nommez comme la douleur ou une sorte de contrainte ou n'importe quel sentiment qui peut être caché en nous, mais pas exprimé verbalement. Mais même le mot esthétique, en fait, qui est bien connecté au champ de l'art, ça vient du grec esthétikos et ça vient aussi de, ça signifie ce qui relève de la perception sensible. Donc on est directement, pas exactement dans l'art qui est beau, mais dans ce qui est donné par les sens, par les émotions et par les ressentis. Donc si on va dans des exemples concrets, c'est très intéressant parce que cette approche, elle est utilisée dans plusieurs disciplines, notamment en anthropologie, en sociologie, en psychologie, en éducation, en marketing. Je vous parle par exemple du projet de la chercheuse Ophélie Morin qui travaillait sur l'hyperconnectivité en milieu organisationnel, donc sur connexion, hyperconnectivité. Et sans se limiter aux données quantitatives comme les heures devant les écrans ou les courriels traités, et s'intéressait en fait au ressenti, et elle a créé des théâtres forums, ce qui permettait aux participants de mettre en scène leurs expériences d'hyperconnectivité au travail et donc dépasser certains tabous qu'ils ne pourraient pas faire autrement. C'est quand même super curieux comme approche.
0: Ben, c'est curieux, mais c'est novateur et les gens ont davantage d'espace pour s'exprimer. Souvent, quand on participe à ce genre d'études, il y aura des questions dirigées, il y aura peut-être des choix de réponses. Si on est chanceux, on pourra avoir quelques lignes pour ajouter quelque chose, mais ça passe encore une fois par les mots. Tandis qu'ici, on a d'autres façons d'exprimer et de collecter de la donnée. Vous parlez donc du théâtre. Est-ce que la poésie, les arts visuels aussi peuvent s'y mettre?
1: Ben oui, tout à fait. Donc, il y a un projet où il y a un terrain ethnographique en Thaïlande et les chercheurs, ils décrivent la fête des Lumières. Et donc, un des chercheurs qui s'appelle John Sherry se rend compte que le langage académique classique ne suffisait pas à transmettre l'ambiance, les émotions, les sensations de l'événement. Alors, il décide d'écrire un poème pour parler de sa recherche. Et c'est la poésie qui, comme il explique, vient pallier les limites expressives de la prose, la prose classique. Et c'est les poèmes qui permettent de représenter une expérience dont la clarté lui échappait autrement. Mais il y a d'autres exemples plus visuels, par exemple Del Boukia et ses collègues, j'espère que je prononce bien Del Boukia. Donc, ils demandent aux participants de créer des collages avec des images, des photos qui représentent leurs rêves et aussi leurs cauchemars de leur vie numérique pour étudier l'expérience utilisateur en ligne.
0: Oh, intéressant. On devrait tous participer à ça, faire des collages de nos cauchemars numériques.
1: Psychanalytique, un peu quand on va dans les rêves. Avec des cauchemars, c'est jamais anodin.
0: Ouais.
1: Et un autre exemple en marketing, c'est Gérald Zaltman qui travaillait avec les métaphores. Ici, c'est intéressant parce que c'est pas les métaphores visuelles, pour lui, c'était basé sur la théorie des métaphores. Ce n'est pas juste des figures du style, mais plutôt des images et des analogies avec lesquelles nous pensons. Et en fait, il a travaillé sur une campagne publicitaire pour la lingerie féminine et il a demandé aux participants d'amener et de collecter pendant une semaine, en réfléchissant sur le sujet, à apporter des images évoquant la lingerie féminine. Et par exemple, il y a des participants qui ont amené des photos, comme ils citent, des vases avec des fleurs, mais aussi des clôtures serrées, des arbres entourés de bandes, des masques africains. Donc, plein d'éléments visuels. Okay. Et à travers ces images, donc, ils ont commencé les discussions, ils ont commencé à présenter ces images. Et ce qui est ressorti, c'est qu'il y a plein d'émotions difficiles à exprimer avec des mots. Et derrière l'élégance et la séduction, donc, apparaissaient alors aussi des sentiments de contrainte et d'enfermement. Et donc, c'était très utile de comprendre avant de produire la publicité ou le discours de la compagnie.
0: Des masques africains, quand même, il faut le faire pour représenter de la lingerie féminine. C'est intéressant, mais je vous laisse conclure, Daria.
1: Oui, en fait, l'art ne remplace pas la science, en quelque sorte. Ça juste ouvre d'autres façons d'explorer, de comprendre, de partager cette expérience. Et aussi, je dirais que si la prochaine fois, vous croiserez quelqu'un en train de jouer de la musique dans la rue, qui sait, peut-être c'est un chercheur qui est en train de réaliser un projet de recherche.
0: Effectivement, on lui donnera un beau pourboire aussi. Ben voilà, cette question est élucidée. C'est deux façons de produire des savoirs, la science et l'art. Merci beaucoup, Daria Marchenko. Je rappelle que vous êtes doctorante à l'UQAM en marketing et fondatrice de Ecoist Club.
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0: Encore une fois, c'est une question qui préoccupe nos auditeurs et nos auditrices. Je vous lis deux questions. Bonjour à l'équipe de Moteur de recherche. Nous avons une question pour vous. Entre le barbecue au charbon et le barbecue au propane, quelle est l'option la moins dommageable en termes d'émissions de gaz à effet de serre et de particules fines, en considérant la combustion à la maison, mais surtout la production de ces matières? C'est Éric et Marie de Beaumont. Et la deuxième question nous vient d'Edgar, 9 ans, qu'on salue. Bonjour, est-ce mieux d'utiliser du charbon de bois renouvelable ou du propane pour faire un barbecue? Cette question est tombée dans la cour de Fabien Durif, professeur titulaire, département de marketing à ESG UQAM, directeur également de l'Observatoire de la consommation responsable et directeur du Green UX Lab, le laboratoire de recherche en nouvelle expérience utilisateur et en éco-responsabilité. Rebonsoir, Fabien.
3: Rebonsoir.
0: Alors, on commence alors que vous étiez en train de magasiner pour un barbecue?
3: Oui, c'est pour ça que la question m'a vraiment interpellé parce que je viens tout juste de changer de barbecue. Puis comme chercheur en consommation responsable, il y a quelque chose qui m'a vraiment frappé pendant mon magasinage dans cette catégorie de produits très spécifique. En fait, l'environnement, c'est pratiquement, voire totalement absent. On nous parle de puissance en BTU, donc cette unité de mesure d'énergie thermique. On nous parle du nombre de brûleurs, de grilles de cuisson en fonte, d'accès inoxydable, de garantie, de cuisson infrarouge. Et même aujourd'hui, les barbecues deviennent intelligents. On nous parle de connectivité avec les applications, etc. Mais il n'y a aucune information sur l'empreinte carbone du produit. Bon, c'est quand même assez rare, mais des fois, il y a un petit peu d'informations sur la réparabilité, sur la disponibilité des pièces, sur la quantité ou le type de matériaux recyclés utilisés. C'est quand même assez courant aujourd'hui qu'on voit ça. Même la provenance, fabrication locale, j'ai fait plusieurs rayons, j'ai pas vu ça. Puis bien entendu, encore moins sur la performance environnementale des différents combustibles qui sont utilisés.
0: Mais c'est pas du tout un critère.
3: Non,
0: c'est pas...
3: alors je voudrais pas faire de raccourcis genrés sur ce type de produit, mais il semblerait que ça s'adresse davantage aux hommes qui sont statistiquement moins intéressés par les produits éco-responsables. C'est un très petit raccourci, mais ça paraît quand même assez logique. Pourtant, le barbecue, c'est loin d'être un produit marginal. Il y a des associations industrielles là-dessus qui disent qu'en fait, c'est devenu un équipement extrêmement répandu. On trouve des statistiques de taux à peu près de 60 à 70% en Amérique du Nord. On est des fervents adopteurs de barbecue, et surtout pour le grill et cette fameuse cuisson et ce goût du fumé.
0: Et parfois, les vrais amateurs ont plusieurs barbecues.
3: Plusieurs barbecues, cuisson lente, cuisson rapide, etc. Donc, alors si je réponds vraiment rapidement à la question, lorsqu'on regarde les études scientifiques, la réponse est claire, le propane est généralement beaucoup moins émetteur de gaz à effet de serre que le charbon.
0: Ah, mais pourtant, quand on dit charbon de bois, il y a quelque chose de naturel, on se dirait c'est probablement mieux que le propane, mais pas du tout.
3: Ben pas du tout. En fait, c'est là que notre intuition nous joue un tour, parce qu'en environnement, on regarde pas seulement l'origine du matériau, on va regarder tout le cycle de vie, donc de l'extraction, de la récolte, transformation, transport, utilisation, et même la fin de vie. Alors, pour produire du charbon de bois, il faut chauffer du bois dans un environnement qui est pauvre en oxygène. C'est une opération qu'on appelle la carbonisation ou la pyrolyse, et c'est relativement inefficace. Alors, si on regarde un article qui a été publié en 2022 dans la revue Energies, une grande partie de l'énergie contenue dans le bois est perdue déjà lors du processus de carbonisation. Donc avant même d'allumer son barbecue, une partie importante de l'énergie contenue dans le bois a déjà été perdue. C'est là que c'est extrêmement négatif.
0: Est-ce qu'il existe des comparaisons scientifiques là? Autrement dit, nous on peut en parler, mais est-ce que la science est solide là-dessus?
3: Oui, il y a plusieurs études. J'en ai trouvé une diffusée quand même il y a plus d'une dizaine d'années, 2009, mais qui a été citée à peu près 80 fois, qui compare véritablement l'empreinte carbone complète du barbecue au charbon et du barbecue au propane sur tout son cycle de vie. Grosso modo, si on vraiment simplifie, l'empreinte du charbon est presque 3 fois plus élevée que celle du propane, ce qui est quand même relativement important.
0: Mais comment on explique cet écart-là?
3: Tout simplement, c'est vraiment la question d'efficacité énergétique, parce qu'un barbecue au propane, on contrôle mieux la combustion, on perd moins de chaleur, on utilise moins de combustible pour atteindre rapidement la température désirée. Le charbon, lui, brûle beaucoup moins uniformément. Donc, il faut davantage de combustible pour produire la même quantité de chaleur. Et donc, cette étude-là, cette fameuse étude 2009, elle conclut qu'efficacité énergétique est vraiment supérieure du propane.
0: C'est vrai aussi que pour un barbecue au propane, dès qu'on éteint, le feu arrête et ça y est, il n'y a plus de combustion, tandis qu'au charbon de bois, ça peut durer longtemps après.
3: Il n'y a plus du tout cette combustion, mais par contre, c'est sûr, c'est pas du tout, pour les amateurs, c'est pas du tout le même goût, et notamment ce fameux goût de brûlé.
0: Oui, effectivement, on parle aux puristes. Quand on allume le barbecue, le charbon émet davantage?
3: Oui, en fait, selon les facteurs d'émission d'environnement et changement climatique Canada, la combustion d'un litre de propane, c'est environ 1,5 kg de CO2 équivalent. Donc, à l'opposé, le charbon produit généralement davantage d'émissions pour une même séance de cuisson, parce qu'il faut souvent en utiliser beaucoup plus, c'est ce qu'on vient de mentionner. Donc, toutes les analyses de cycle de vie montrent que systématiquement, le charbon présente une empreinte beaucoup plus élevée que le propane, parce qu'il faut davantage de combustible pour produire cette chaleur équivalente. La différence, on la voit sur tous les différents types de scénarios. Donc, la tendance demeure constante, c'est vraiment le propane qui est bénéfique.
0: Et si on regarde au-delà des gaz à effet de serre?
3: Mais là aussi, en fait, c'est assez problématique. Le charbon pose davantage de problèmes de qualité de l'air. On s'en doute, forcément, on a tous été proches d'un barbecue, en particulier au charbon, si vous allez dans certains types de pays. Ça émet davantage de particules fines, davantage de composés organiques volatiles, qu'on retrouve aussi dans les fameuses peintures. On voit souvent cet élément-là.
0: Les COV, ouais.
3: Ouais, et puis davantage aussi d'hydrocarbures aromatiques qu'on appelle polycycliques. Donc ça aussi, c'est extrêmement négatif. Donc il y a différentes études récentes qui ont été faites. J'en ai trouvé une notamment en 2022 qui montre que l'exposition aux polluants liés aux grillades montre que les concentrations d'hydrocarbures aromatiques polycycliques, les pH, sont beaucoup plus élevées lors de cuisson au charbon que lors de cuisson au gaz. Donc, il y a des concentrations qui peuvent être jusqu'à des centaines de fois plus élevées dans certains scénarios de cuisson au charbon que sur un barbecue au gaz. Donc, le propane est à la fois avantageux pour le climat en termes d'émissions de gaz à effet de serre, mais surtout pour la qualité de l'air, parce que là, on voit qu'on est jusqu'à quasiment 100 fois versus, pour les GES, on était 3 fois à peu près.
0: Oui, vous faites bien de le souligner, Fabien. OK, si on ajoute maintenant le barbecue électrique dans l'équation, ça demeure une option assez intéressante?
3: Mais en fait, ça serait l'option la plus intéressante. Par contre, je ne sais pas si vous avez vu. Vous avez magasiné dernièrement un barbecue électrique. Il y a très peu de modèles qui sont disponibles sur le marché québécois et canadien. Il n'y en a pas tant que ça. Donc, si vous allez dans vos détaillants assez classiques, vous allez trouver essentiellement des barbecues au propane. Au charbon, c'est aussi quasiment, c'est peu existant ici au Québec. Puis, la nouvelle mode, ce sont les fameuses planches. Vous savez, les planches à cuisson, les planchas, là, qu'on va retrouver, là.
0: Vous m'apprenez tout ça, là. Depuis 2 ans. Stéphane, vous étiez au courant de ça, de la plancha?
4: C'est très populaire, la plancha. J'en entends parler, mais je sais à peu près pas. Mais ça chauffe à quoi?
3: Au propane aussi, ici.
4: Au propane,
3: donc, okay, ça fait 2 ans qu'on les voit à peu près après. Mais là, on n'a pas du tout ce fameux goût du grill, parce qu'on est sur une planche, donc on ne va pas avoir ce goût du fumé. Mais c'est sûr qu'au Québec, si on prend parmi les provinces canadiennes, l'électricité est parmi les moins émettrices de GES, de gaz à effet de serre au monde. Donc, selon Hydro-Québec, même lorsqu'on considère l'ensemble du cycle de vie des installations hydroélectriques, les émissions demeurent véritablement extrêmement faibles si on compare à d'autres types de combustion, surtout la combustion fossile. Il y a une étude qui a été publiée récemment, donc il y a 2 ans, dans la revue Sustainability, qui va comparer plusieurs formes de barbecue. Et forcément, ce n'est pas une surprise de se rendre compte que ce sont les systèmes électriques qui obtiennent généralement les meilleurs résultats environnementaux lorsque l'électricité provient d'un faible réseau carboné comme on a ici au Québec. Donc, au Québec, pour nos auditeurs, si on a à choisir, c'est d'abord l'électrique, ensuite le propane et ensuite le charbon, si on regarde les émissions de gaz à effet de serre et même si on regarde la qualité de l'air pour le charbon.
0: Oui, mais pour les autres provinces qui n'ont pas l'hydroélectricité, il faudra refaire le calcul.
3: Ça dépend, mais oui, c'est toujours des questions d'un cycle de vie, c'est assez compliqué.
0: Oui, OK. Pour conclure, Fabien, qu'est-ce qu'on dirait à nos auditeurs, dont Edgar, 9 ans?
3: Si l'objectif est de réduire les émissions de gaz à effet de serre, c'est peut-être un mot compliqué pour lui, mais s'il veut avoir moins d'impact sur l'environnement, s'il a à choisir entre le propane et le charbon, bah, véritablement, il doit choisir le propane. Si on est au Québec, si on a en plus la possibilité d'aller vers des modèles électriques, bah, ça va être l'option la plus avantageuse sur le plan climatique. Mais ce qu'il ne faut pas oublier, et ce que je pense aussi beaucoup d'auditeurs et puis de consommateurs oublient, c'est qu'en fait, si on réfléchit à quel est le barbecue le plus écologique, ce n'est pas forcément l'appareil qui est le plus écologique, c'est ce qu'on va mettre dessus.
0: Ah.
3: Donc, c'est le type d'alimentation. Puis en général, qu'est-ce qu'on fait cuire au barbecue? Pour les amateurs, c'est
4: du bœuf,
3: de la viande rouge. Et on le sait, c'est le pire aliment au niveau de notre consommation, au niveau de l'empreinte environnementale. Donc en fait, c'est vraiment un gros steak de bœuf, ça va générer souvent plus d'émissions que l'écart entre charbon et propane dans les études qui sont faites. Donc ce que je vous dirais, c'est que toujours, c'est pas forcément l'appareil, c'est ce qu'on va mettre dedans, c'est toujours l'assiette dans l'alimentation, c'est ce qu'on met dans son assiette.
4: Ça va griller du tofu.
0: Non, des asperges.
3: Ouais. Peut-être que le tofu, ça va lui donner du goût. Hein.
4: Ouais.
0: Fabien Durif, merci beaucoup.
3: Merci.
2: Les onglets de nos collaborateurs.
0: Daria, on y va avec les onglets maintenant. C'est une bande dessinée?
1: Oui, Imbattable. C'est une série de bandes dessinées franco-belges, écrites et dessinées par Pascal Jousselin. Je l'ai découvert depuis quelques mois et donc je les lis, je les adore. Mais en fait, l'Imbattable, c'est un super-héros capable de voyager à travers les cases de sa propre bande dessinée. Donc, c'est un super-pouvoir. Il peut déjouer des adversaires en traversant les pages et en sautant d'une vignette à l'autre. Donc, c'est pour le grand plaisir des lecteurs et grand désarroi des méchants.
0: C'est très original, Imbattable, une série de bandes dessinées. Merci Daria. Je vous disais tout à l'heure que Fabien Durif est directeur de l'Observatoire de la consommation responsable. Vous avez fait paraître un baromètre tout récemment?
3: Oui, notre 16e baromètre qui est sorti la semaine dernière, donc baromètre de la consommation responsable. Donc si vous voulez mieux comprendre comment on agit, puis c'est un peu comme la question qu'on vient de voir, on fait plein de gestes, mais on ne sait pas forcément ceux qui ont le plus d'impact. Mmh. Et souvent, on se trompe, malheureusement.
0: C'est un peu déprimant, non, comme baromètre?
3: Non, c'est pas déprimant, c'est pour mieux orienter vers les meilleurs choix de consommation.
0: Vous êtes optimiste, merci. Fabien Durif. Stéphane Garneau.
4: Londres coûte très très cher. Il y a un avantage par contre, l'offre culturelle est abondante.
0: C'est
4: les
0: vrai?
4: Musées sont gratuits, les galeries d'art publiques sont gratuites.
0: Je
4: parle des collections permanentes.
0: On pourrait tellement s'inspirer de ça pour faire voir les œuvres, les collections, c'est fabuleux. Merci beaucoup Stéphane Garneau.
4: Merci à vous Evelyne d'avoir remplacé comme ça à...
0: Ça me fait tellement plaisir. Merci aussi à l'équipe de Moteur de Recherche. Et c'est Moteur en herbe avec Mathieu Dugal demain. Bonne soirée.
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0: Ici Madeleine Blais-Morin. À ça nous regarde ce soir.
10: We just made a great settlement of the war with Iran.
0: Après de nouvelles menaces de bombardement, Donald Trump affirme qu'il y a entente entre les États-Unis et l'Iran.
10: Probably have a signing, maybe in Europe.
0: À quand la signature? C'est moins clair. Aussi à l'émission.
11: C'est magnifique. J'adore l'atmosphère.
0: C'est parti pour la Coupe du Monde. Le premier match vient de se terminer à Mexico. On ira sur place. Puis un fonctionnaire québécois a été congédié après avoir partagé des informations sur la filière batterie. La première ministre se défend d'être intervenue.
12: Je pensais que c'était d'intérêt public.
13: Il y avait des données confidentielles d'entreprises.
0: Et des épiceries à rabais poussent dans les grandes villes. Pourquoi les grandes bannières revoient-elles leur stratégie?
14: Le consommateur est plus sensible au prix.
0: Bon jeudi soir à tous. Ça a été une autre journée en montagne russe au sujet de la guerre en Iran, encore une fois en raison des déclarations de Donald Trump. Ce matin, il annonçait que les États-Unis allaient frapper l'Iran, très fort ce soir, qu'ils allaient s'emparer dans un avenir rapproché de l'île de Karg, qui abrite le plus grand terminal pétrolier de l'Iran, ce qui faisait peser sur la région le risque d'une escalade. Et puis, quelques heures plus tard, nouvelle publication sur son réseau Truth Social, nouveau revirement. Donald Trump retire sa menace de frappe parce que, selon lui, les points de discussion pour arriver à une entente avec l'Iran auraient été approuvés par toutes les parties. Il va y avoir des bémols à apporter, vous allez voir, mais je m'arrête là parce que je voudrais saluer mon invité Piotr Smolar, correspondant à Washington pour le journal Le Monde. Piotr, bonsoir.
6: Bonsoir.
0: Piotr, j'avais arrêté de compter le nombre de fois où Donald Trump a dit qu'il était près d'une entente, mais CNN l'a fait. Et de façon non exhaustive, ils étaient arrivés à 38 fois depuis la fin mars. Ça, c'était avant aujourd'hui. Donc, est-ce que la 39e fois pourrait être la bonne, selon vous?
6: Écoutez, il y a une telle perte de crédibilité de la parole du président américain, un phénomène absolument sans précédent depuis des générations, on ne sait même pas à quand remonter, qu'effectivement nous accueillons tous ici avec un immense scepticisme cette nouvelle annonce, qui est une annonce unilatérale, qui n'a pas été confirmée par les autres acteurs, que ce soit par les médiateurs pakistanais et qataris, ou surtout par le représentant du régime iranien. Donc, par conséquent, restons très très méfiants à ce stade. Donald Trump, de façon tout en recevant des pêcheurs américains dans le bureau ovale, a répondu à des questions de journalistes et il a dit ça pourrait avoir lieu dans les jours prochains, voire ce week-end, sans doute en Europe. Je ne pourrai pas être là puisque vous savez qu'il va fêter son 80e anniversaire dimanche avec une grande soirée d'arts martiaux mixtes à la Maison Blanche. Mais J.D. Vance et Steve Witkoff devraient aller sur place. Bref, pour l'instant, encore une fois, on est dans l'annonce unilatérale non confirmée et non détaillée.
0: Et ce qu'on entend de la part de l'Iran, en tout cas par les canaux qu'on reçoit, c'est qu'il n'y a pas eu de décision de prise pour le moment.
6: Non, parce que, encore une fois, les paramètres de la discussion restent extrêmement, extrêmement compliqués. D'abord parce qu'il y a, sur un plan politique et psychologique, une défiance totale des deux côtés, et en particulier des Iraniens envers la parole américaine. Ils ont l'impression que les exigences américaine évolue, que les menaces succèdent aux menaces, et que par conséquent, les Iraniens ont développé, alors qu'il y a quand même un rapport du faible au fort, parce que les Iraniens ont reçu des coups très très importants pendant la guerre, il y a une nouvelle forme de dissuasion iranienne qui s'est mise en place ces dernières semaines, et qui est une dissuasion offensive, c'est-à-dire en agissant par à-coups sur un plan militaire, en tirant des drones, en harcelant les navires dans le détroit d'Ormuz. Les Iraniens ont réussi en quelque sorte à augmenter la note de cette guerre, non seulement pour les États-Unis, mais pour en général pour tous les pays du monde qui sont concernés par la circulation des navires dans le détroit d'Ormuz.
0: Et en frappant même Israël, d'ailleurs, là, tout récemment. Vous avez dit que Donald Trump a perdu de la crédibilité en raison là, de ces nombreuses fois où il a déclaré qu'une entente était tout près. Pourquoi le faire encore? Pourquoi dire ce matin qu'il allait frapper très fort l'Iran et quelques heures plus tard dire on est vraiment à quelques jours de la signature d'une entente?
6: Alors, ce qui est intéressant, c'est qu'il a été interrogé sur ce sujet ces derniers jours, je crois hier ou même ce matin, et Donald Trump a nié être frustré. Or, on sent tous qu'il l'est. Frustré et qu'il est profondément énervé. D'ailleurs, on le voit à quoi ? On le voit à la recherche de boucs émissaires. Et parmi ces boucs émissaires, il y a la presse, et en particulier deux journaux, le Wall Street Journal et le New York Times. Il considère que ces deux grands quotidiens trompent en quelque sorte le public en ne reconnaissant pas la victoire militaire écrasante des États-Unis. Or, il y a une distinction entre une domination militaire et une errance stratégique complète. L'errance stratégique des États-Unis dans cette guerre, elle est claire, et Donald Trump, évidemment, refuse de la reconnaître, mais on voit bien dans son empressement, dans sa fébrilité à conclure ce fameux protocole d'accord, ce mémorandum avec le régime iranien, on voit bien que Donald Trump fait en quelque sorte les choses à l'envers, puisqu'il n'a plus la menace militaire. L'outil militaire a déjà été très largement employé, on voit pas très bien ce que les Américains pourraient faire de plus, parce que le coût d'un déploiement sur le terrain serait beaucoup trop élevé. D'ailleurs, Donald Trump le reconnaît. Il n'y a pas d'appétit de l'opinion publique américaine pour un déploiement au sol. Par conséquent, les États-Unis devront à un moment ou à un autre faire aussi des concessions vis-à-vis du régime dans les négociations.
0: Parce qu'en ce moment, vous dites qu'il est agacé, Donald Trump. Il est agacé entre autres parce que son électorat est généralement
15: contre cette guerre, alors que lui-même avait promis pendant la campagne électorale de ne pas se lancer dans des aventures militaires et de s'attaquer au coût de la vie. Donc, cette guerre en Iran va à l'encontre de ces deux promesses.
6: Vous avez tout à fait raison, il y a une forme de trahison sur un engagement fondamental vis-à-vis de son propre public. Et cet engagement, il avait été fait à de nombreuses reprises. Et d'ailleurs, c'est même un des fils conducteurs de l'engagement de Donald Trump en politique depuis 2016. C'est non aux aventures militaires extérieures, inconsidérées, mal préparées, et sans délai clair dans le temps. Et Donald Trump aujourd'hui relativise ça en disant « arrêtez d'être fébrile, arrêtez d'être défaitiste, ça ne fait que 3 mois, le Vietnam c'était des années ». Mais le fait même d'utiliser le Vietnam comme parallèle, comme élément de comparaison, en quelque sorte augmente le caractère dramatique de ce qui se passe aujourd'hui.
15: Vous avez évoqué la voie de sortie passe possiblement par des compromis. Lesquels, selon vous, Piotr Smolar?
6: Alors, la première chose, c'est l'argent. Le régime iranien a des caisses largement vides et n'a pas de soutien fort qui pourrait les alimenter, parce que les Chinois et les Russes ne vont pas juste faire couler l'argent sur le régime. Et donc, il y a des milliards de dollars iraniens qui sont gelés sur des comptes dans des banques dans différents pays du monde, en Corée du Sud ou au Qatar notamment. Là, c'est une exigence de départ du régime. Rendez-nous l'argent qui nous appartient. C'est le premier point. Le deuxième point, ensuite, c'était cette histoire de péage dans le détroit d'Ormuz. Les États-Unis disent que c'est hors de question et que c'est inacceptable. Mais ça, on n'a pas entendu les Iraniens renoncer aussi à cette exigence. De l'autre côté, il est clair que pour les Américains, ce qui compte, c'est la question nucléaire. Donald Trump le répète chaque jour, l'Iran ne peut pas avoir la bombe, et ne peut pas la fabriquer, ne peut pas l'acquérir, et qu'il y a la question de l'uranium hautement enrichi dont dispose toujours l'Iran, même si cet uranium est enfoui profondément sous terre.
15: Et même s'il trouve cette voie de sortie, parce que, bon, vous avez dit, il y a de la méfiance au sujet de la signature éventuelle de cette entente cette fois-ci, mais est-ce que les 100 et quelques derniers jours vont laisser, à votre avis, des traces auprès de l'électorat?
6: Je pense que oui, mais il y a toujours une base MAGA qui est prête à tout pardonner à Donald Trump et à trouver de la logique dans la moindre de ses improvisations et de ses incohérences. Cette base-là lui sera éternellement acquise et le soutiendra envers et contre tout, dans la tempête, dans la sécheresse ou dans le beau temps. En revanche, la question fondamentale, c'est le reste de l'opinion publique, parce que vous savez qu'on est, c'est un pays extrêmement polarisé, les États-Unis, et on voit sondage après sondage, semaine après semaine, que notamment les indépendants, qui font la différence dans les élections, s'éloignent de façon massive des républicains et de Donald Trump. Et que ça, c'est le coût de la vie qui provoque cette défection, le coût de la vie et cette aventure militaire inconsidérée.
15: Et l'inflation, on a vu qu'elle a grimpé hier. Piotr Smolar, correspondant du journal Le Monde à Washington, merci beaucoup.
6: Merci.
15: Au revoir.

0: Et c'est parti. Le coup d'envoi de la 23e édition de la Coupe du monde de soccer a été donné. Le premier match qui opposait le Mexique à l'Afrique du Sud vient de se terminer au stade Azteca à Mexico. Le Mexique a remporté la partie 2-0. Il y avait de l'ambiance, même si la Coupe du monde est loin de faire l'unanimité au Mexique. Je joins sur place notre collaborateur Julien Delacour. Bonsoir Julien.
1: Bonsoir Madeleine.
0: Julien, racontez-nous là, comment s'est passé le début de la compétition?
1: Très bien pour les Mexicains. En tout cas, c'était un super début de compétition, puisque le Mexique, comme vous l'avez dit, a gagné l'Afrique du Sud pour le tout premier match 2-0.

0: Et il y a eu beaucoup de manifestations qui ont été organisées à la fois par des collectifs de personnes, de proches de personnes disparues. Les personnes disparues, c'est vraiment un fléau au Mexique. Il y a 235 000 personnes qui sont officiellement portées disparues et qui trouvent que ce mondial de soccer, eh bien, en Amérique du Nord, eh bien, c'est un petit peu le dernier de leurs problèmes. Et donc, voilà, d'avoir des moyens aussi grands pour le mondial et aussi peu d'attention pour leur cause, ça a posé quelques problèmes. Il y a aussi un syndicat, le plus grand syndicat d'enseignants du Mexique, qui fait grève en ce moment même et qui a organisé plusieurs manifestations. Ils demandent une hausse générale de leur salaire et aussi une réforme, la suppression d'une réforme de leur retraite. Et en fait, ils ont un énorme campement qui est installé aux abords du centre-ville de Mexico et qui menace vraiment toutes les installations de la fan zone, des écrans géants qui sont installés par le gouvernement de la ville de Mexico. Donc voilà, c'est un contexte assez tendu. Et il faut dire qu'aussi le mondial au Mexique, eh bien, c'est un événement qui est ressenti par beaucoup de personnes comme pour les privilégiés. Voilà, il y a des billets qui ont pu atteindre facilement les 7 000 $ canadiens en revente. Donc, c'est évidemment pas accessible pour beaucoup de Mexicains et ça crée un sentiment de frustration. Et à la revente, il faut savoir que parfois le billet atteint les 10 fois le salaire minimum mensuel au Mexique.
1: Comme s'ils ne sont pas admis à la fête qu'ils organisent eux-mêmes en étant un pays hôte. Et j'aimerais vous parler des touristes. Est-ce qu'il y en a? Parce qu'il y avait des préoccupations quant à la sécurité au Mexique. Est-ce que les visiteurs sont nombreux?
0: Oui, il y a quand même eu, je peux vous le dire, beaucoup de visiteurs. Il y a eu beaucoup de maillots de tous les pays du monde, surtout du Mexique aujourd'hui, évidemment pour l'immigration, mais aussi beaucoup de supporters de tous les pays qui sont représentés à cette Coupe du Monde. Voilà, il faut savoir que le Mexique attend 5 millions de visiteurs, de touristes pendant cette Coupe du Monde. Côté sécurité, évidemment, il y a eu beaucoup de préoccupations. Faut savoir que le Mexique a des énormes enjeux de sécurité en ce moment. On se souvient tous, en février, dans l'état de Jalisco et la capitale Guadalajara, qui est aussi une des villes hôtes de la Coupe du Monde, il y a eu d'énormes émeutes, d'énormes épisodes de violence suite à la mort d'un des chefs par une opération de l'armée mexicaine, la mort d'un des chefs du cartel de Jalisco Nouvelle Génération. Eh bien, il y a eu quand même un dispositif sécuritaire qui a été mis en place et qui est conséquent, littéralement, autour du stade Aztèque. Je vous ai parlé de certaines protestations. Eh bien, il y avait quand même des centaines de policiers qui fermaient une zone d'à peu près 1 km autour du stade. Donc, la zone était véritablement verrouillée pour les protestants, pour les manifestations. Et il faut savoir qu'en total, à peu près au Mexique, il y a environ 100 000 éléments de sécurité, de la police, de la garde nationale ou de l'armée, qui sont mobilisés dans le cadre de la Coupe du Monde.
1: Julien Delacour, notre collaborateur à Mexico. Bonne Coupe du Monde.
0: Merci, à vous aussi, au revoir.
1: Et puis, on se rend à Toronto pour parler à notre collègue Mathieu Massé. Mathieu, bonsoir.
2: Bonsoir, Madeleine.
1: Donc, vous avez pris le pouls de la ville Rennes en cette première journée de Coupe du Monde. Le premier match, ce sera demain à Toronto. J'imagine que l'ambiance est déjà à la fête.
2: Oui, absolument. Dès que j'ai mis le pied dans la ville en sortant de la station Union, on entendait la musique qui battait son plein très fort dans le centre-ville à Toronto. Des chandails de soccer un peu partout, des chandails du Canada, beaucoup, évidemment, mais aussi du Mexique, puisque aujourd'hui, le Mexique affrontait l'Afrique du Sud. Je me suis présenté au Square Phillips, en plein centre-ville de Toronto, pour justement assister à ça avec des partisans. Il y avait beaucoup, beaucoup de musique, beaucoup de... Je dirais des centaines de partisans mexicains sur place, mais aussi de simples partisans d'autres pays qui voulaient assister au premier match de cette Coupe du Monde, comme cette partisane canadienne originaire de la Tunisie.
3: Je suis une personne qui aime le football. Je suis tunisienne, donc le football est une chose qui était culturelle à Tunisie. C'est un événement qui est très grand pour Canada, pour Toronto, pour et tout. Et je pense que c'est une opportunité pour tout le monde de voir la culture ici à Toronto et à Canada.
2: Le Mexique l'a emporté 2-0 dans ce match. Ça s'est terminé sous la pluie au Square Phillips, un orage qui a eu lieu. Mais ça n'a pas empêché les partisans du Mexique de danser dans la pluie tellement ils étaient heureux. Et on peut dire aussi que la pluie et les orages ont causé la fermeture du Fan Festival au centre-ville de Montréal.

0: En raison des risques d'éclairs, justement, ça sera pas rouvert ce soir, ça sera à demain pour les partisans qui voulaient y aller.
1: Le fait, Mathieu, que ce soit la première Coupe du monde à se tenir au Canada, le fait aussi qu'il y ait plus d'équipes en lice, est-ce que ça peut contribuer à l'ambiance?
0: Ben évidemment, on passe de 32 à 48 équipes pour la première fois dans l'histoire du tournoi. On aura donc beaucoup plus de pays qui se présenteront à la Coupe du monde. On aura donc 12 groupes de 4. Et ce seront les deux premiers de chaque groupe qui passeront en phase éliminatoire, ainsi que les 8 meilleurs troisièmes. Ça fait en sorte qu'il y a une ronde éliminatoire de plus. Donc, il y aura 32 équipes qui se présenteront pour les phases éliminatoires au lieu de 16. Ça laisse des chances à beaucoup plus de pays de se faire voir sur la scène internationale du soccer, dont le Canada.
1: Et justement, le Canada, est-ce que c'est une bonne équipe? Parlez-nous-en.
0: Eh bien, le Canada s'était qualifié en 2022 par la grande porte. C'était en soi un exploit. Aujourd'hui, on est un pays hôte, donc on est d'office qualifié, mais tout de même classé 30e au monde. Alors, ils sont vraiment dans l'élite mondiale. À la Coupe du monde au Qatar en 2022, ça a été 3 défaites en phase de groupe contre le Maroc, la Belgique, la Croatie. Ça, ce sont de grandes puissances. Et ça n'avait pas été des défaites vraiment humiliantes, par 1 point ou 2 points dans plusieurs cas. Et aujourd'hui, on affronte un groupe qui est plus prenable, peut-on dire. La Bosnie-Herzégovine, contre qui le Canada jouera demain, le Qatar et la Suisse. Donc, il y a tout de même de l'incertitude pour l'équipe canadienne puisque plusieurs joueurs sont blessés ou sont en phase de revenir tranquillement au jeu. On pense à Moïse Bombito, Alphonso Davies, Ismaël Koné aussi, qui s'est pas présenté à l'entraînement ce matin. On se demandait qu'est-ce qui se passait avec lui. Donc, et là, en ce moment même, il y a la conférence de presse de Jesse March et de l'équipe canadienne. Donc, je peux pas écouter les deux en même temps pendant que je vous parle, mais on en saura davantage sur l'alignement partant du Canada demain contre la Bosnie-Herzégovine. Et puis, je me permets en terminant de vous dire que pour le lancement de la Coupe du Monde, il y aura un grand spectacle demain avant le match du Canada. Ça a été chorégraphié par un Québécois, Alex Francoeur, et on y retrouvera notamment Alanis Morissette, Michael Bublé, Alessia Cara. Donc, un grand spectacle pour lancer les festivités en grand.
1: Et nous, on va vous retrouver demain, Mathieu Massé. Merci beaucoup.
0: Avec plaisir.
1: Au revoir.
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1: Politique maintenant, l'histoire a fait beaucoup de bruit aujourd'hui au Québec. Un fonctionnaire du ministère de l'Économie a été congédié après avoir dénoncé les risques financiers pris par le gouvernement dans la filière batterie. L'employé avait alerté Radio-Canada, mais aussi la vérificatrice générale. Dans un instant, on va retrouver notre analyste Véronique Prince à Québec, mais d'abord, cette histoire, c'est celle de notre collègue Thomas Gerbet. Voici son reportage.
3: Olivier Smith-Lauzon était jusqu'à la semaine dernière conseiller en intervention stratégique au ministère de l'Économie du Québec. Il était au cœur des investissements du gouvernement dans la filière batterie et ce qu'il voyait le préoccupait. Le fonctionnaire a signalé des problèmes à ses supérieurs, mais rien n'a changé.
4: Moi, je suivais les risques à l'interne, mais quand ça montait au niveau politique, ça passait quand même.
3: Le gouvernement a investi des centaines de millions de dollars dans des compagnies en démarrage sans avoir analysé correctement les risques. Grâce à cette source et à d'autres, nous avons pu faire des révélations sur des investissements dans Nordvolt, qui a fini par déclarer faillite, ou Nemaska Lithium, aujourd'hui en difficulté.
4: Puis je pense que l'histoire me donne raison quand même pour plusieurs projets, Nordvolt le principal.
3: Olivier Smith-Lauzon avait aussi informé la vérificatrice générale du Québec. Et elle a confirmé ses constats dans son rapport de mercredi. Les investissements du gouvernement dans la filière batterie manquaient de rigueur et présentaient des risques importants, selon elle.
4: J'ai fait ce que j'ai fait parce que je pensais que c'était d'intérêt public. Plutôt que me congédier, on devrait me remercier et dire que comment on peut faire pour s'améliorer et de ne pas prendre des risques élevés comme on a fait dans le passé.
3: Le fonctionnaire s'est fait attraper dans le cadre d'une enquête pour débusquer des sources au ministère de l'Économie. Il avait envoyé des messages avec son téléphone professionnel au lieu de son téléphone personnel. Nous avons découvert que la première ministre Christine Fréchette a annoncé le congédiement du fonctionnaire le 25 mai, alors que l'enquête le concernant n'était pas complétée et qu'il n'avait toujours pas été interrogé par son ministère. Olivier Smith-Lauzon a l'intention de contester. Cette affaire rappelle l'importance des sources, selon la professeure de journalisme à l'UQAM, Kathleen Lévesque, elle-même ancienne journaliste d'enquête à la presse.
5: Ça m'inquiète. Ça m'inquiète et puis ça m'indigne aussi parce que il y a quelque chose derrière la chasse aux sources qui est de l'ordre de l'hypocrisie. Je m'explique. Quand un gouvernement se met à faire la chasse aux sources. C'est donc dire qu'il préfère faire cela plutôt que de régler un problème de fond.
3: La loi pour protéger les lanceurs d'alerte avait déjà été renforcée après le congédiement d'un fonctionnaire du ministère de l'Agriculture, Louis Robert, en 2018. Mais la Fédération professionnelle des journalistes pense aujourd'hui que cette loi devrait aller encore plus loin dans l'intérêt public. Ici Thomas Gerbert, Radio-Canada, Montréal.
1: Et vous pouvez vous en douter, tout ça a fait énormément réagir aujourd'hui à l'Assemblée nationale.
6: On est devant vraisemblablement une commande politique. Madame Fréchette doit éviter ce genre de politique.
7: Les lanceurs d'alerte, c'est important. Il y a des lois qui les protègent.
8: Et tout est mauvais dans cette histoire-là. Comment c'est que l'UPAC enquête sur du monde, sur des fuites politiques?
9: Je ne me mêle aucunement des décisions prises par le ministère concernant la gestion des ressources humaines.
1: Donc, vous avez entendu dans l'ordre Paul Saint-Pierre Plamondon, le chef du Parti québécois, Moncef Déragi du Parti libéral, Alexandre Leduc de Québec solidaire, le chef du Parti conservateur, Éric Duhaime, et Christine Fréchette, la première ministre. Et maintenant, on va retrouver Véronique Prince, notre analyste politique à Québec. Bonsoir, Véronique.
10: Bonsoir, Madeleine.
1: Donc, les adversaires de Christine Fréchette ont tenté de dire ou de faire la démonstration qu'elle a été impliquée directement.
10: Oui, d'ailleurs, vous avez entendu le chef péquiste Paul Saint-Pierre Plamondon dans l'extrait parler de commande politique, parce que les partis d'opposition soulignent le fait que Christine Fréchette avait annoncé il y a quelques semaines le congédiement du fonctionnaire en question. C'était dans une entrevue au Téléjournal, à Radio-Canada, alors que le congédiement n'avait pas eu lieu encore. Donc, les oppositions parlent de pression de la première ministre ou d'influence. Elle a donc passé une bonne partie de la journée à s'en défendre. C'est son sous-ministre, dit-elle, qui a demandé une enquête administrative, ce qui est justifié quand des informations sensibles et confidentielles sont données, que ce soit à des compétiteurs, à des médias, peu importe. Mais d'un autre côté, c'est très délicat pour le gouvernement de sévir sans avoir l'air de museler un lanceur d'alerte. Parce que ces gens-là, normalement, doivent au contraire bénéficier de soutien quand ils veulent dénoncer des dérives d'intérêt public. Il y a tout ce débat, encore une fois, au sujet de la protection des lanceurs d'alerte et savoir si la loi, elle est adéquate. Et parallèlement à ça, ben, l'UPAC mène aussi une enquête sur des documents transmis à Moncef Déragi. Les partis d'opposition se demandent si le corps policier est intervenu à la suite d'une intervention du gouvernement, ce que l'UPAC nie complètement, le gouvernement aussi. Donc, le corps policier a voulu rappeler son indépendance aujourd'hui. C'est un 24 heures très difficile pour Mme Fréchette, qui avait passé la journée d'hier à s'expliquer aussi sur les risques financiers du gouvernement Legault dans la filière batterie. Mm-hmm. Donc, deux journées d'affilée où il y a des imprévus comme ça pour elle qui l'empêchent d'avoir le contrôle finalement sur sa communication politique.
1: Donc, 24 heures, peut-être même 48 heures difficiles pour elle. Donc, on peut dire que l'annonce de la diminution du déficit du Québec, parce que ça, c'est tombé en fin d'après-midi aujourd'hui, ça tombait bien, là. Tout d'un coup, on braquait les projecteurs ailleurs.
10: Oui, le déficit qui est maintenant de 7,2 milliards de dollars après le versement au Fonds des générations. Il était à 13,6 milliards l'an dernier, en mars 2025. Cette année, au budget du printemps, on était rendu à 9,9. Alors, vous voyez qu'aujourd'hui, là, c'est une autre diminution. Le ministre Girard explique qu'il y a eu des revenus plus importants tirés des taxes et impôts, des transferts fédéraux également. Et ça lui permet de faire la démonstration que oui, la première ministre détient la marge de manœuvre financière pour faire toutes ces annonces. On se rappelle que dans son courriel qui avait fuité et dans lequel il avertissait Mme Fréchette de ne pas trop dépenser, ça avait fait des remous, là, cette affaire-là. Alors ce soir, il peut dire, voyez, on avait raison, on vous montre les nouveaux chiffres. Quand on s'exprime devant vous et qu'on se défend, on a des raisons de le faire. Donc, petit message en même temps qui est envoyé là, concernant toute la journée, finalement. Mm-hmm.
1: Ça se bouscule toujours en fin de session. Là. Et là, je vais vous emmener d'ailleurs sur un dernier sujet. C'est officiel, on a appris aujourd'hui que la Constitution du Québec, le projet a été abandonné.
10: Oui, c'est vrai que ça se bouscule, vous avez raison de le dire, parce qu'il reste seulement 24 heures, en fait, à la session parlementaire et c'est une course contre la montre, là. Sans surprise, ce projet de loi-là, oui, il passe à la trappe. On écoute le porteur du projet, Simon-Jolin Barrette.
11: On a mis au jeu un texte qui est sérieux et que si ce n'était pas du temps et de la partisanerie en lien avec la fin de la session, ce texte-là aurait été adopté.
10: Ouais, on pourrait ajouter aussi que sa première ministre n'a jamais vraiment non plus montré de grand intérêt pour cette constitution, même si elle l'avait ramenée à l'étude. Il aurait été vraiment surprenant que Christine Fréchette pousse pour faire adopter une constitution qui ne faisait pas l'unanimité. Mm-hmm. On va surveiller ce soir aussi d'autres projets de loi qui se retrouvent en péril, notamment celui pour hospitaliser contre leur gré les personnes qui souffrent d'une maladie mentale et qui représentent un danger pour elles-mêmes ou pour autrui. La fameuse réforme P38, on n'a jamais été aussi proche de l'adopter, mais c'est juste que s'il n'y a pas de consensus en ce moment, c'est que les partis d'opposition refusent d'accélérer l'étude d'articles sur un projet de loi qui est aussi sensible que celui-là. Et vous savez, Madeleine, c'est pas le genre de projet de loi sur lequel on fait campagne électorale. Hein? Mmh. Fait que ce serait bien étonnant que ça se retrouve dans la plateforme de la coalition Avenir Québec.
12: Mmh, il manque de temps. Véronique Prince à Québec, merci.
10: Au revoir.
12: Au revoir.
13: Restez à l'écoute plus tard à l'émission. Le retour à la compétition de l'ancienne numéro 1 du tennis féminin, l'Américaine Serena Williams, suscite des interrogations. Est-ce que le médicament qu'elle a utilisé pour perdre du poids après ses deux grossesses lui donne un avantage indu? Mais d'abord, devant la hausse du prix du panier d'épicerie et la dépendance du Canada envers d'autres pays pour s'approvisionner en aliments, le premier ministre Mark Carney a annoncé aujourd'hui sa stratégie nationale de sécurité alimentaire, qui comprend une enveloppe de 3,2 milliards de dollars sur 10 ans. Notre journaliste Élise Allard est avec nous pour en parler. Bonsoir Élise.
14: Bonsoir Madeleine.
13: Donc, on comprend que le gouvernement veut plus de produits locaux et accroître la concurrence.
14: Et voici comment il compte y arriver. Ottawa promet plus de concurrence dans les épiceries, plus de choix, des prix plus bas aussi. Donc, il y a une enveloppe d'un milliard de dollars qui va aider les épiciers indépendants à devenir plus concurrentiels. Et aussi, il y a le Bureau de la concurrence et le Tribunal de la concurrence qui vont disposer, avec cette stratégie, de nouveaux fonds pour enquêter sur des comportements anticoncurrentiels et intenter des poursuites si nécessaire. On n'a qu'à penser au dévoilement du cartel du pain il y a quelques années et l'action collective qui a suivi. Et au Canada, il faut savoir qu'il y a 5 grands détaillants qui dominent 75% du marché de l'alimentation. Alors, on veut augmenter la concurrence. Deuxième point, on veut transformer plus d'aliments plus près de l'endroit où ils sont cultivés. Donc, des initiatives pour aider les petites et moyennes entreprises de transformation à se moderniser, à accroître leur productivité pour leur permettre d'être plus compétitives sur le marché mondial. Il faut savoir que bien que le Canada produise beaucoup d'aliments, il y a une grande partie de ces aliments-là qui est transformée ailleurs, ce qui nous rend vulnérables et dépendants d'autres pays qui sont parfois touchés par des guerres, des sécheresses. On n'a qu'à penser aux droits de douane également, ce qui augmente le coût du panier d'épicerie pour les Canadiens. Et finalement, on veut cultiver plus de fruits et légumes à l'année au Canada, par exemple dans des serres, des fermes verticales, autant dans le sud du pays que dans les régions plus nordiques. Mmh. Bref, le paysage alimentaire du Canada est appelé à changer avec la stratégie annoncée aujourd'hui dans le contexte économique actuel. Et les grands détaillants en alimentation aussi changent de visage, je pourrais dire, depuis quelques années. Je me suis d'ailleurs intéressée au fait que de grandes bannières comme Maxi, Super C, No Frills au Canada anglais apparaissent de plus en plus dans des petites surfaces au cœur des grandes villes comme Montréal ou Toronto, et je vous parle de ce phénomène dans mon reportage. À Montréal, au cœur de l'arrondissement de Ville-Marie, deux supermarchés trônent de chaque côté de la station de métro Papineau. Une épicerie métro, bien établie depuis de nombreuses années, et un nouveau magasin de la bannière Maxi, ouvert depuis février, ce qui fait le bonheur d'habitants du quartier qui ont désormais plus de choix.
15: C'est très pratique, c'est accessible. Les prix ne sont pas toujours meilleurs. Mais non, ça vaut la peine de vérifier.
16: Maxi, des fois, ils ont des bons prix. Parce que des fois, chez Métro, c'est beaucoup trop.
17: Les seuls que souvent on achète très peu, c'est Provigo et IGA, sauf quand IGA a vraiment un spécial.
14: L'apparition de bannières à rabais telles que Maxi, Super C ou No Frills au cœur de grandes villes comme Montréal ou Toronto est un phénomène récent.
18: Vous avez l'application sur le document?
17: Oui, oui.
14: À titre d'exemple, l'Oblat a ouvert 8 magasins Maxi de moins de 20 000 pieds carrés sur l'île de Montréal depuis 2022 et s'apprête à en ouvrir un 9e sur l'iconique Plaza Saint-Hubert la semaine prochaine.
19: On a commencé à faire nos premiers en 2022. Fait que 2022, 2023, 2024...
14: Je rencontre le vice-président principal de Maxi, Patrick Blanchette, entre deux allées de son plus récent établissement, rue Sainte-Catherine.
19: Si on recule de plusieurs années, le concept de Maxi, c'est grande surface, beaucoup de stationnement, les gens venaient en voiture. Fait que là, on a comme compris que d'avoir des magasins un peu plus urbains, parce qu'il y a de la densité à Montréal, puis c'est de plus en plus difficile d'ouvrir des magasins avec des stationnements. Fait qu'on trouve des locaux où on est capable de mettre le concept.
14: L'Aublat a même converti 66 de ses Provigo en Maxi, signe de la croissance des épiceries à rabais.
19: C'est beaucoup de magasins qui devaient être rénovés. Donc, tant qu'à rénover, est-ce que le concept Maxi avait peut-être une meilleure offre pour le contexte économique, pour les clients, pour le consommateur? Fait que ça répondait mieux à ce qu'on voulait faire comme investissement.
14: La présence d'un Super C, propriété de métro à quelques kilomètres de là, ou encore d'une épicerie No Frills de l'Aublat au cœur du quartier des divertissements de Toronto, confirme cette tendance. Le professeur au département d'économie agroalimentaire et des sciences de la consommation à l'Université Laval, Maurice Doyon.
20: On voit que le phénomène est en accélération certainement là, depuis qu'on a connu de l'inflation alimentaire d'importance. Historiquement, là, on avait, souvent, ça avait l'air d'un entrepôt. Donc, il y avait une taille aussi qui était associée à ça. Et maintenant, on va retrouver le même type de commerce, mais dans des surfaces beaucoup plus petites. Et donc, ça permet à ces chaînes-là de s'installer dans des endroits peut-être à plus grande densité de population.
14: Les grandes chaînes s'adaptent au contexte économique actuel, constate le professeur Maurice Doyon.
20: Le consommateur est plus sensible au prix, donc on va offrir ces bannières-là avec moins de services, moins de choix, mais le consommateur semble y trouver son compte.
14: Ce qui peut rendre les affaires difficiles pour les chaînes historiquement plus présentes dans les villes qui n'ont pas leur équivalent en termes d'épicerie à rabais.
20: Si quelqu'un à côté de vous arrive et puis offre de meilleurs prix, alors il y a une partie de la clientèle qui va probablement migrer vers ces nouveaux supermarchés-là. On le voit aussi dans les états financiers des trois entreprises, là. On voit que l'Aublat qui était très agressif, particulièrement au Québec, a transformé presque tous ses commerces en Maxi. Et puis, on voit l'ouverture, il y a quand même beaucoup d'ouverture de Super C également. Puis, ces deux chaînes-là, financièrement, ont quand même assez bien fait. Et on voit de l'autre côté, Sobeys, qu'il n'y a pas d'épicerie à rabais là, au Québec. Et on voit que eux, ben, ça va moins bien.
14: Mais on est loin d'une mort annoncée des bannières comme IGA, Provigo ou Metro, qui offrent généralement une plus grande variété de produits dans des magasins plus attrayants. Est-ce que vous avez une épicerie de préférence?
21: Non.
14: Non?
21: Non, non. Elles ont toutes un attrait particulier, quoi. Non, je peux aller autant dans du plus raffiné que dans du très populaire.
15: La qualité de la viande est très supérieure à la fois chez Metro et IGA que dans les épiceries à rabais.
14: Metro Inc., propriétaire de Super C, entre autres, a refusé notre demande d'entrevue. Mais dans une réponse écrite, l'entreprise explique que ces différentes bannières sont conçues pour répondre à des besoins variés selon la démographie, les communautés et les réalités propres à chaque marché. Une complémentarité appuyée par des études de marché approfondies, ajoute Metro, qui permettent d'implanter le bon type de magasin dans la bonne communauté et de répondre à une diversité de profils et d'attentes. Même chose chez l'Aublat, selon le vice-président principal de Maxi, Patrick Blanchette.
19: Qu'il reste des Provigo, il va toujours rester des Provigo. Leur concept est clair, établi aussi dans certaines grandes villes. Fait que c'est vraiment deux concepts différents.
14: Le chiffre d'affaires annuel de l'Aublat, propriétaire de Maxi, s'est élevé à près de 64 milliards de dollars en 2025, contre un peu plus de 31 milliards pour Sobeys et environ 22 milliards de dollars pour Metro Inc. Ici Élise Allard, Radio-Canada, Montréal.
12: 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Est-ce que vous avez changé vos habitudes? Est-ce que vous êtes davantage attiré par les épiceries à rabais? Vous pouvez nous écrire en cliquant sur la bulle de conversation de notre émission en direct sur l'application Radio-Canada Audio. Je vous rappelle le courriel. 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

0: We've been hearing this from like almost a year that it's gonna open soon, open soon.
1: Disappointed, for sure. Every minute counts.
2: En gros, là, ce que vous venez d'entendre, c'est la frustration des camionneurs dans la région de Windsor. Ils espéraient pouvoir passer la frontière avec leurs marchandises en utilisant le nouveau pont, Gordie Howe, dont l'inauguration avait été annoncée. Mais les tensions et un désaccord entre Ottawa et Washington ont provoqué le report de son ouverture. On en parle avec notre reporter Catherine Brulotte, qui est du côté américain à Windsor. Bonsoir, Catherine.
3: Bonjour.
2: Vous êtes du côté canadien, Catherine, je suis désolée.
3: Je vois l'autre côté, c'est tout proche.
2: Alors, je pensais que vous aviez traversé, mais effectivement, en plus, le pont n'est pas ouvert. Est-ce qu'on comprend mieux pourquoi ce report de l'ouverture du pont?
3: On parle depuis le début de désaccord. On sait que le président Donald Trump avait aussi dit que les États-Unis devaient recevoir un dédommagement là, pour la construction du pont. Or, on sait aussi que c'est le Canada qui a financé un peu plus de 6 milliards de dollars pour construire l'infrastructure. Ça a pris environ 8 ans. Et on a dû s'assurer, en vertu de l'entente qui était existante, que la moitié de l'acier provenait de chaque pays, la moitié des travailleurs étaient embauchés de chaque côté de la frontière aussi. Et l'entente, donc, initialement conclue, prévoyait que le Canada allait récupérer sa mise en gardant les profits du péage qui serait, une fois la facture remboursée, divisé avec l'État du Michigan qui a quand même là, dépensé des sommes, par exemple, pour accommoder le tablier du pont du côté américain. Les mots du président laissaient entendre que ce mode de remboursement n'était plus acceptable pour le gouvernement américain et aujourd'hui, le président de la Chambre des représentants, Matt Hall, a confirmé ce qui est à l'origine de la grogne. Il s'est dit, lui, heureux du délai. Selon lui, l'entente avec le Canada est injuste. Il a dit qu'il faudrait des décennies avant que les États-Unis ou le Michigan reçoivent une part des péages. Il a mentionné qu'une division à part égale des profits dès le début, ça pourrait être acceptable. Du côté canadien, les politiciens sont moins bavards sur les discussions qui sont en cours, sur ce qui est sur la table. Le ministre Dominique Leblanc avait parlé ce matin de discussions privées. Mark Carney a parlé de technicalité cet après-midi.
4: Dans une circonstance avec une infrastructure incroyable et importante, une infrastructure qui va exister pour des décennies, de prendre quelques semaines afin de régler les enjeux, c'est un bon usage, disons.
2: Donc, Mark Carney qui veut prendre le temps d'arriver justement à une entente, à une ouverture du pont, comme si les politiciens veulent enlever de la pression sur les discussions en ce moment-là.
3: Le maire de Windsor tient des propos semblables aussi. Il faut prendre le temps de bien faire les choses, ne pas accepter, avait-il dit, une entente pour quelques jours d'ouverture. Mais c'est assez particulier quand même, Madeleine, de voir une infrastructure massive comme ce pont-là complètement terminée. Je me trouvais au pied du pont du côté de Windsor tout à l'heure. Et vous savez, les voyants verts et rouges au-dessus des voies là, qui indiquent si quelle route ou quelles voies sont ouvertes sur une route, eh bien, il y a 3 de ces voies qui affichent au vert en ce moment. Ça vous donne une idée d'où on en est sur le point de vue de l'infrastructure, même si évidemment, là, il y a des barrières qui empêchent l'accès. Et lorsqu'on demande quand on pourrait envisager l'ouverture maintenant, aucune date n'est mentionnée. Le président de la Chambre de commerce de Détroit, Sandy Barua, parle de juillet, d'août ou même de septembre.
5: We'll figure this out. I have every assurance from senior leaders on the US side that this will open this summer.
3: Il dit qu'il a eu des indications du côté des membres importants du gouvernement de son côté, donc du côté américain, que tout devrait bien aller bientôt.
2: En attendant, il y a plusieurs entreprises qui comptent sur l'ouverture du pont.
3: L'industrie touristique, d'une part, parce que ce sera la première fois depuis des décennies qu'il est possible de traverser la frontière à pied ou à vélo dans la région. Donc, évidemment, il y a des entreprises qui espéraient en profiter cet été. Et dans l'industrie du transport, les entreprises qui traversent de part et d'autre des marchandises, en particulier dans l'industrie de l'auto, en ce moment, ça coûte plus de 100 $ par passage sur le pont Ambassadeur, un pont privé. Et il y a plusieurs entreprises qui choisissent de traverser à Sarnia, même si c'est un détour d'une centaine de kilomètres. Stephen Laskowski, président de l'Association du camionnage de l'Ontario, dit que chaque jour de délai coûte cher aux entreprises.
6: It's costing all of our businesses, both in Canada and the United States, by delaying this. We're hoping that whatever the issues are.
3: Il espère évidemment que ça va être réglé le plus rapidement possible. Il y a certains camionneurs, Madeleine, qui m'ont dit s'être déjà munis de l'appareil qui va permettre le péage automatique sur le nouveau pont et m'ont dit à la blague qu'il ne sera plus garanti lorsqu'il va pouvoir être essayé.
2: Alors, Catherine Brulotte, qui est à Windsor, Ontario, et non pas à Détroit, au Michigan. Merci beaucoup.
3: Au revoir.
2: Au revoir.

0: Dimanche prochain, le 14 juin, les électeurs de la Suisse, un pays reconnu pour ses référendums, vont se prononcer encore une fois sur l'immigration. Depuis l'instauration en 2002 de la libre circulation des personnes entre les Suisses et l'Union européenne, la population a augmenté d'environ 1 700 000 personnes, principalement en raison de l'immigration. Certains voudraient que la Suisse, qui a passé le cap des 9 millions d'habitants, soit limitée à 10 millions de population. Voici le reportage de Frédéric Arnould.
1: Guten Morgen, nein, zur gefährlichen Chaos.
2: Ja, schon nein, ja.
1: Unbedingt weiter sagen.
2: Gerne.
1: Weil es wird ganz...
3: Dans la capitale suisse, la campagne pour ou contre pas de Suisse à 10 millions est dans son dernier droit. Vania Aleva, elle, fait campagne pour le camp du non.
1: C'est une initiative qui promet des choses qui ne sont pas vraies et qui va causer des problèmes supplémentaires.
3: Limiter la population suisse à 10 millions, c'est une très mauvaise idée, selon celle qui est aussi présidente du syndicat UNIA.
1: C'est certainement une initiative xénophobe parce qu'elle essaie de faire une différence entre les salariés suisses et les salariés d'origine différente.
4: Alors ça c'est clair, nos opposants ils disent que peut-être notre idée est inapplicable ou difficile à mettre en œuvre.
3: Michael Buffa est membre du premier parti de Suisse, l'UDC, un parti d'extrême droite qui a fait une pétition pour que le sujet se retrouve au cœur de cette votation, une initiative populaire contre l'immigration.
4: On a remarqué que ces dernières années, la population elle a une croissance complètement folle. Le but, c'est clairement d'améliorer la qualité de vie de nos concitoyens, parce qu'aujourd'hui, on voit ça a un effet négatif, que ça soit sur l'emploi. Et plus de 50 ans, les jeunes ont de la peine à trouver un emploi. Ça a de l'effet négatif sur les loyers, on voit que les loyers augmentent.
3: C'est encore une fois un autre vote sur l'immigration et l'immigrant, rendu la cause de bien des maux, selon l'extrême droite. Mais cette fois-ci, le vote sur Pas de Suisse à 10 millions, appelé Initiative pour la durabilité, propose d'y aller par étapes.
4: Alors, dans notre initiative, il y a plusieurs paliers. Il y a un premier palier à 9,5 millions, où là, on demande de prendre des mesures dans le domaine de l'asile et du regroupement familial, et puis après, à partir de 10 millions, de renégocier la libre circulation des personnes.
3: La date butoir des 10 millions, c'est pour 2050, et cela concerne aussi l'Union européenne, dont la Suisse ne fait même pas partie.
5: Acceptez-vous, oui ou non, ce texte ?
3: Bernard Vouta est professeur émérite à l'Institut d'études politiques de l'Université de Lausanne.
5: La très large majorité de cette population étrangère, plus de 75%, est d'origine européenne, française, italienne, allemande, et que les ressortissants extra-européens sont une toute petite minorité. Et donc là, ce qui est visé ici, c'est aussi la politique étrangère de la Suisse en lien avec les accords sur la libre circulation des personnes entre la Suisse et l'Union européenne.
3: Hors des grands centres urbains, les électeurs semblent partagés entre le oui et le non.
6: Nein, definitiv nein. Et ich bin selber Ausländer.
3: Certainement pas, dit cette résidente de la campagne alémanique. Je suis moi-même étrangère, mais je suis intégrée, je travaille, je paye mes impôts, je respecte la loi. Mais dès qu'il y a un problème, ils disent toujours, c'est la faute des étrangers. Cet agriculteur dans la campagne de Zurich votera oui. Je n'ai rien contre les étrangers, loin de là, dit-il, mais il faut bien fixer une limite à un moment donné. Ils sont de plus en plus nombreux et le système de protection sociale est complètement saturé à cause d'eux. Mais est-ce vraiment un clivage urbain-rural, progressiste-conservateur ? Pas si vite. Jean-Marc Clou fait partie de la quatrième génération d'agriculteurs. Le 14 juin, il dira non à la limite de 10 millions de population.
7: Alors, la première des choses, j'aime pas les idées trop populistes. Et ça, à mon avis, on règle aucun problème avec ça. On vote trop pour essayer de modifier une constitution, d'autre façon, ça sert à rien. Et en fait, la constitution, c'est un acte fondamental qui régit comment on doit vivre, mais pas qu'on doive mettre des cornes aux vaches ou pas de cornes aux vaches, ou qu'on doit faire des initiatives qui sont inapplicables.
3: Son fils Arnaud renchérit.
8: C'est pas comme ça qu'on va vraiment résoudre les problèmes. Après, on voit que la Suisse vieillit et puis qu'il faudra quand même la main d'œuvre supplémentaire et puis qu'on ne pourra pas se dire que 10 millions dans le futur, on ne sait pas quoi. Donc,
3: Le résultat du vote aux conséquences complexes semble donc imprévisible, selon Cécile Amarel, qui est professeure en droit constitutionnel, en droit européen et droit des migrations à l'Université de Neuchâtel.
2: Il y a un phénomène anti-migrant, il y a une espèce de volonté de dire qu'il y aura le bol des migrants, etc. Et puis en même temps, les chiffres démontrent que tant dans le domaine de la sécurité sociale que dans le domaine du travail, disons, il y a une forte valorisation de la solidarité, de la gestion de la diversité culturelle qu'ont apporté les migrants dans une société.
3: Elle estime que le risque de pénurie d'employés est réel si la libre circulation des Européens est menacée.
2: Évidemment, si on n'a pas le statut qui permet le regroupement familial, il y a un ingénieur ne va pas venir travailler en Suisse s'il ne peut pas venir avec sa famille et ses enfants, etc. Donc si on précarise beaucoup le statut, c'est clair qu'il y aura beaucoup moins d'attractivité et donc on entrera dans un vrai débat sur la question de la pénurie de main-d'œuvre.
5: Et si vous l'acceptez, si vous dites oui, c'est ce texte qui va entrer en vigueur.
3: Comme l'explique le professeur Bernard Vouta, peu importe le résultat, le sentiment anti-immigration a le vent dans les voiles.
5: La spécificité de la Suisse, c'est la précocité de ce discours, mais qui ressemble en tout point avec celui désormais du Rassemblement National en France ou de l'AFD en Allemagne.
3: La Suisse va-t-elle donc mettre un frein à son immigration dont elle a pourtant besoin ? Les électeurs rendront leur verdict dimanche. Ici Frédéric Arnould, Radio-Canada, à Berne.
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0: Le retour très attendu de la joueuse de tennis Serena Williams à Londres, 4 ans après sa dernière apparition en compétition, fait énormément réagir. Au-delà de l'enthousiasme, il y a des questionnements. L'ancienne numéro 1 mondiale a révélé l'an dernier avoir eu recours à un médicament amaigrissant similaire à Ozempic, qui lui a permis de perdre beaucoup de poids. Serena Williams affirme que cette transformation a eu des effets très positifs sur son corps et sa condition physique. Or, certains s'interrogent sur le potentiel dopant de ce type de médicament et sur les avantages qu'il pourrait conférer aux athlètes de haut niveau. J'en discute avec ma collègue Andréane Williams. Bonsoir, Andréane.
10: Bonsoir.
0: Serena Williams vante depuis plusieurs mois les bienfaits de ce médicament, et ça fait sourciller.
10: Oui, donc Serena Williams, elle ne s'en cache pas, elle a réussi à perdre beaucoup de poids grâce à un médicament amaigrissant de type LGP1 qui s'appelle Zepbound. Elle s'est tournée vers ce médicament-là parce qu'elle n'arrivait pas à perdre le poids de ses 2 grossesses malgré un entraînement rigoureux. Et donc depuis, Serena Williams, elle est devenue une ambassadrice de la plateforme de télémédecine Ro, qui met des patients en contact avec des professionnels de la santé pour avoir accès à ce type de médicaments-là. Il faut savoir que son mari, il est un important investisseur dans la plateforme Ro. Donc, au-delà de ces questions marketing ou d'apparence de conflit d'intérêt, c'est la question du potentiel dopant de ce type de médicament pour les athlètes de haut niveau qui est soulevée ici parce que, Serena Williams, elle l'a dit elle-même, d'ailleurs, à Oprah Winfrey en janvier, là, lors d'une émission, elle a dit que ce médicament, il a eu des impacts très positifs sur sa condition physique. Elle a retrouvé, par exemple, une meilleure mobilité. On peut l'écouter durant l'émission.
11: My joints are so much lighter and so much better. I'm like, oh my goodness, I just wish I had done this while I was still playing.
10: Donc, elle dit qu'elle ressent beaucoup moins de pression sur ses articulations et qu'elle aurait aimé prendre ce médicament-là quand elle jouait encore. Donc, on voit bien comment pour elle, le médicament aurait pu avoir un impact sur son retour, un impact positif et un retour au jeu et sur ses performances-là.
0: Est-ce que l'Agence mondiale antidopage a une position face à ce type de médicament-là?
10: Oui, elle en parle, justement. Mm-hmm. Elle se questionne. C'est important de dire que pour l'instant, ces médicaments-là ne sont pas prohibés par l'Agence mondiale antidopage. Par contre, l'agence confirme que 2 de leurs ingrédients actifs, le sémaglutide et la tirzépatide, ils ont été ajoutés à la liste de surveillance de l'agence pour tenter de détecter de possibles formes d'usage abusif qu'on pourrait en faire dans le sport. Donc, l'agence pourrait éventuellement les ajouter à sa liste de substances dopantes, mais pour cela, il faudrait qu'elle réponde à ces 3 critères. Donc, que la substance ait le potentiel d'améliorer la performance sportive, qu'elle représente un risque pour la santé de l'athlète et qu'elle contrevienne à l'esprit du sport. Mm-hmm. On sait que le poids d'un athlète, ça peut avoir des conséquences sur les performances. On peut penser par exemple aux gymnastes, aux cyclistes ou encore aux boxeurs qui voudraient rapidement pouvoir perdre du poids pour atteindre une certaine catégorie de poids. Mm-hmm. On peut écouter l'actu, le directeur du laboratoire pour le contrôle du dopage de l'INRS, Jean-François Nau.
12: La raison pour laquelle on pourrait penser que ça augmente le dopage ou que ça pourrait être utilisé comme produit dopant, en fait, c'est que cette molécule-là permet une perte de poids. Et puis, on sait que les athlètes, là, au niveau de la performance, il y a toujours la relation entre le poids et la puissance de l'athlète. Donc, plus le rapport le poids-puissance ou puissance-poids là, est élevé, en fait, plus l'athlète peut être performant. Donc, c'est pour ça qu'on surveille encore cette molécule-là. Mmh. C'est l'usage d'un produit. Donc, on détourne son usage pour en tirer des profits ou une augmentation de la performance sportive. Ça vient défaire toute l'image un peu qu'on aime là, du sport.
0: Donc, on le répète, ces médicaments, pour le moment, ils ne sont pas interdits. Mm-hmm. Mais on peut quand même noter que, en principe, là, c'est possible pour des athlètes de consommer des substances qui seraient interdites mm-hmm. s'ils ont une autorisation médicale.
10: Exactement. Donc, c'est ce que l'Agence mondiale antidopage appelle l'autorisation d'usage à des fins thérapeutiques. Donc, l'agence, elle reconnaît que les athlètes peuvent avoir des maladies ou des problèmes de santé qui les obligeraient à prendre des médicaments. Et si ces médicaments-là figurent sur la liste des substances et des méthodes interdites, il est possible de passer par un processus d'autorisation afin de permettre l'utilisation du médicament. Ce qui soulève là aussi des questions selon le journaliste sportif Robert Frozzi, qui s'intéresse depuis longtemps à la question du dopage. On l'écoute.
13: Et on se retrouve dans des sports, et notamment le cyclisme, où on voit un certain nombre de ahurissants, je dirais même, d'autorisations à usage thérapeutique. C'est dans ce sens-là que je vous dis, c'est quand même assez effrayant de se dire que dans le monde du sport, il y a autant de malades.
10: Donc voilà, il disait que dans plusieurs sports, là, il y a des athlètes qui ont recours à ce processus d'autorisation. Et c'est une façon de contourner les règles, selon lui. Il faut dire que l'Agence mondiale antidopage réévalue sa liste de substances surveillées à chaque année. Pour le moment, il n'y a pas de calendrier là, par rapport aux médicaments amaigrissants. Donc, il va falloir suivre l'évolution, justement, de la réflexion de l'agence à ce sujet-là.
0: Andréanne Williams, merci beaucoup.
10: Merci, au revoir.
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0: On vous en parlait plus tôt à l'émission du coup d'envoi de la Coupe du Monde. Peut-être plus que jamais cette année, la compétition se tient dans un contexte géopolitique assez lourd, avec par exemple une équipe, celle de l'Iran, dont le pays est en guerre avec un des pays hôtes, les États-Unis. François, bonsoir.
14: Oui, bonsoir Madeleine.
0: On va pas parler de sport ensemble, c'est pas votre domaine d'expertise, mais de politique, ça oui, qui paraît omniprésente autour de cette Coupe du Monde.
14: Pas mal, oui.
0: Et aussi dans la manière dont tout ça est perçu ailleurs, notamment dans la presse étrangère.
14: Oui, Madeleine, un peu partout dans la presse étrangère, évidemment, c'est à la une. Le registre principal, bon, ça reste quand même le registre sportif, celui des fans et des partisans sur fond de nationalisme. Allez les Bleus, qui est favori? Est-ce qu'on a une chance cette année? Est-ce qu'on va pouvoir gagner deux fois de suite? Ça, c'est les Argentins, ce genre de formulation. Mais tout de même, on trouve aussi beaucoup d'interrogations dans la presse qui vont au-delà de ça et qui mettent en avant le contexte géopolitique, économique et écologique aussi dans lequel tout ça se déroule. On a déjà parlé ici de l'aspect environnemental, par exemple. Et sur la sellette, les politiques de l'administration Trump qui paraissent en contradiction avec l'esprit sportif.
0: Mm-hmm. Je sais que vous consultez beaucoup de journaux, donc vous avez pu faire comme ça un grand portrait de ce qui s'écrit ailleurs dans le monde. Et il y a aussi, bien entendu, l'affaire de l'Iran, dont on a longtemps ignoré si l'équipe pourrait se rendre aux États-Unis.
14: Bon, alors, on va revenir, Madeleine, sur le cas de l'Iran. Mais de façon générale, ce que j'ai lu en termes plus généraux, l'aversion, la méfiance dans les États-Unis de 2026 sont pointés du doigt pour les dangers liés aux visiteurs venus de l'étranger. Donc, la xénophobie, c'est mis en avant, c'est dénoncé par de très nombreux observateurs, journalistes, commentateurs, mais aussi la dérive commerciale de tout ça, ou encore la servilité de la FIFA et de son patron Gianni Infantino face aux États-Unis. Et lui, il a mauvaise presse. Hein? Alors, le quotidien de Mexico, Publimetro, parle, par exemple, de la honte de la FIFA qui s'écrase face aux conditions brimades d'injonction des États-Unis. Le journal britannique The Independent qualifie l'événement de MAGA World Cup. On pointe du doigt la dérive autoritaire, la présence intimidante de la police des frontières aux abords des stades, les interdictions de territoire contre des joueurs, des arbitres, des supporters venus d'ailleurs, Iran, Irak, Somalie, avec cette affaire de l'arbitre renvoyé pour des motifs douteux et la FIFA qui s'écrase, qui laisse faire, mais aussi certains venus d'Haïti, du Sénégal, de la Côte d'Ivoire. Le Monde de Paris coiffe son éditorial d'aujourd'hui du titre « La Coupe du Monde 2026, vitrine d'un trumpisme sportif ». Il y a une commentatrice de El País ce matin dans le journal espagnol qui parle de l'argent qui écrase le sport et des organisations comme Amnesty International, Human Rights Watch parlent d'un mondial de l'exclusion et de la peur. Mmh.
0: Revenons à l'Iran. Donc, l'Iran qui va participer finalement à la Coupe du Monde, mais ça n'aura pas été sans entraves ou restrictions.
14: Ah non, les joueurs pourront entrer, mais privés d'une bonne partie du personnel de soutien. L'équipe a été forcée de déménager ses pénates au Mexique. Elle va revenir aux États-Unis uniquement les jours de partie. Les médias et les autorités officielles iraniennes, là on parle bien de la République islamique en guerre contre les États-Unis qui réprime activement sa population. Bon, ben là-bas, officiellement, on condamne ce qu'on appelle une ingérence politique inqualifiable et sans précédent. Et le journal Javan, organe des gardiens de la révolution, que je lis pas tous les matins, mais j'ai lu en traduction aujourd'hui. Mm-hmm. Alors, sous le titre « L'abaissement des États-Unis dans l'affaire des visas », il décrit ça comme, je cite, « un acte de vengeance par un pouvoir affaibli qui veut punir les footballeurs iraniens. Les États-Unis veulent venger leur propre défaite militaire sur le terrain.
0: Mm. » Là, je vais vous emmener complètement ailleurs. Je vous ai dit, on parle pas de sport, mais on sait que l'élimination de l'Italie a été vécue là-bas comme un traumatisme national. Qu'est-ce qu'on lit dans la presse italienne ces jours-ci?
14: Bon, alors, les titres sont moins gros qu'ils étaient peut-être quelques années, mais le registre, c'est celui du patriotisme blessé. Mm. Déjà en mars, hein, lors de l'élimination en phase préliminaire, avec des titres comme « Psychodramma nazionale » ou encore « Fallimento totale », « Échec total ». Et là, ça reprend aujourd'hui, sur un mode mineur, je dirais, le Corriere della Sera ce matin. La colère et la stupeur de l'élimination en mars laissent aujourd'hui place à un vide immense. Il ne reste plus qu'à suivre le tennis avec Yannick Sinner ou la Formule 1 avec Kimi Antonelli. Mais ce n'est pas la même chose, écrit Le Quotidien. Autre journal, La Stampa de Turin. La Squadra Azzurra est en train de perdre sa fonction de rite collectif identitaire après 3 absences consécutives au Mondial. Il y a une crise de l'enthousiasme. Les jeunes générations délaissent le football.
0: Mmh. Elle n'est quand même pas délaissée partout.
14: Non. Ça baisse peut-être en Italie, mais ça monte ailleurs. Mm. Putain, ça, ça peut avoir une revue de presse, mais en 2002, j'ai trouvé les chiffres. 2002, 1,5 milliard de téléspectateurs. 2014, 3,5 milliards. Oh. Cette année, on parle de 5 milliards. Donc, ça marche quand même, les affaires. Je vous laisse avec un extrait d'éditorial du Monde de ce matin. La FIFA semble oublier que la Coupe du Monde 2026 est organisée avec le Mexique et le Canada qui ont été menacés de façon différente par Donald Trump. De cela, encore une fois, elle ne dit mot. Elle laisse l'Américain apparaître comme l'unique hôte éclipsant les deux autres dirigeants.
0: En tout cas, ça a éclipsé pas mal d'autres nouvelles dans ces journaux-là, François, tous ces commentaires sur la Coupe du Monde. Merci de les avoir répertoriés pour nous.
14: Au revoir, Madeleine.
0: Au revoir. Et c'est comme ça que l'émission prend fin ce soir. Si vous avez des suggestions, des commentaires, des idées de reportage, vous pouvez nous écrire à ça nous regarde @radio-canada.ca. Ici Madeleine Blais-Morin. Bonne soirée à tous. À demain.

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6: Bonsoir, ici Fred Harding. Voici les informations. Tout d'abord,
7: we have a signing soon, and the documents are in pretty final shape. So we'll see. We'll see. Very good.
6: Le président américain Donald Trump affirme qu'un accord est presque finalisé avec l'Iran et qu'il pourrait être signé au cours des prochains jours. Le dirigeant républicain a donné peu de détails sur le projet d'entente, si ce n'est qu'il prévoit la réouverture du détroit d'Ormuz tout de suite après la signature et l'impossibilité pour Téhéran de se doter de l'arme nucléaire. Selon Donald Trump, le principe de l'accord a été approuvé par toutes les parties prenantes, y compris par les autres pays de la région. L'Iran a cependant contredit cette affirmation en disant ne pas encore avoir pris de décision définitive. Et malgré tout, la perspective d'un accord cadre entre les États-Unis et l'Iran a eu un effet positif sur les places boursières américaines qui ont terminé la journée en légère hausse. Au total, l'indice Nasdaq a bondi de plus de 2,5%, tandis que le Dow Jones a gagné près de 2%. Le prix du baril de pétrole brut a pour sa part reculé de près de 3% pour clôturer à un peu plus de 90 $. Et maintenant, chez nous,
8: à la demande des États-Unis, le Canada a accepté de retarder l'ouverture du pont Gordie Howe.
6: L'ouverture du pont Gordie Howe qui relie l'Ontario à l'État du Michigan est repoussée. Le Canada et les États-Unis disent avoir besoin de temps pour régler des questions en suspens. Le président américain Donald Trump soutient que les États-Unis devraient être indemnisés avant qu'il autorise son ouverture. Ce report survient dans un contexte de tension commerciale entre le Canada et les États-Unis. Ottawa tente toujours de faire débloquer les pourparlers en vue de la révision de l'accord Canada-États-Unis-Mexique avant la date limite du 1er juillet. Et Mark Carney se rend en Europe afin de participer au sommet du G7 qui se tiendra la semaine prochaine à Évian, en France. Mais à quelques jours de la rencontre entre dirigeants de grandes puissances économiques, l'ombre de Donald Trump plane déjà sur le sommet. Laurence Martin.
9: Mark Carney fera d'abord un arrêt à Paris où il sera reçu à l'Élysée par Emmanuel Macron. Vous savez que les deux hommes se connaissaient avant même l'arrivée de M. Carney en politique. Puis ensuite, arrêt de deux jours en Irlande. C'est la première visite officielle du premier ministre dans le pays. Le pays qui s'apprête à prendre la présidence du Conseil de l'Union européenne, justement alors que le Canada cherche à se rapprocher de l'Europe. Il y aura aussi un volet plus personnel dimanche dans le comté de Mayo. Ça, c'est dans l'ouest de l'Irlande, où M. Carney va visiter le village d'où ses grands-parents paternels sont originaires. Et ensuite, on entre dans la partie complètement imprévisible du voyage, le G7 à Évian, avec la présence de M. Trump qui pourrait faire dérailler l'agenda. Partira-t-il plus tôt, comme l'an dernier, à Kananaskis en Alberta? Voici Stéphane Dion, ex-ambassadeur du Canada en France.
10: C'est un G6 plus un. Mais on va tout faire du côté du président Macron et du premier ministre Carney pour que ce soit un vrai G7. Mais c'est sûr qu'il y a un personnage différent des autres, qui a des approches complètement différentes sur le plan du multilatéralisme.
9: Selon nos informations, une rencontre bilatérale a été demandée par le gouvernement Carney à la Maison-Blanche pour le G7. Une demande qui aurait été accueillie favorablement, mais rien n'est coulé dans le béton. Ici Laurence Martin, Radio-Canada, Ottawa.
6: Et au Québec, les députés de l'Assemblée nationale ont adopté plusieurs projets de loi en cette avant-dernière journée des travaux parlementaires. Le Québec est notamment devenu la première province canadienne à légiférer sur les boissons énergisantes caféinées. Il sera donc maintenant interdit de vendre ces produits aux moins de 16 ans. Un autre projet de loi attendu a été adopté, celui communément appelé la loi Gaby-Renault, qui vise à permettre aux femmes de faire une demande pour obtenir des antécédents de violence d'un partenaire intime. Quelques projets de loi vont toutefois mourir au feuilleton, dont celui sur la Constitution québécoise. Et en terminant, le Mexique a donné le coup d'envoi de la Coupe du monde de soccer en signant une victoire de 2-0 contre l'Afrique du Sud devant plus de 80 000 spectateurs réunis au stade Azteca à Mexico. La rencontre a été aussi suivie de près à Toronto où de nombreux Canadiens d'origine mexicaine s'étaient rassemblés. Voici ce que Léo Molinier a préparé à ce sujet.
0: Au coup d'envoi du premier match de cette Coupe du Monde 2026, de nombreux amateurs de soccer se sont retrouvés sur la place Nathan Phillips. C'est notamment le cas de Logan Corona.
11: Amazing! Amazing! Everybody was waiting for this.
0: Tout le monde attendait cela, dit-il. En cette première journée de compétition, les Mexicains étaient particulièrement nombreux dans les rues de Toronto. Luis Castillo, qui vit à Toronto, portait le maillot vert du Mexique pour encourager son équipe.
12: Bueno, estoy feliz y emocionado porque es la tercera vez que México es anfitrión de la Copa del Mundo.
0: Il se dit heureux de voir que le Mexique organise pour la troisième fois une Coupe du Monde. Tout autour de cette marée verte, un drapeau sud-africain est brandi par Neil Roberts, qui a fait le déplacement spécialement depuis l'Afrique du Sud.
13: They've been nice to me. No one's booed me or anything. No one said anything bad to me. It's been really inclusive. So, yeah.
0: Bien qu'il était le seul à afficher les couleurs de ce pays, il s'est senti inclus et tout le monde a été gentil avec lui, dit-il. Malgré la pluie, les partisans sont restés devant l'hôtel de ville jusqu'au bout de la rencontre alors que le FIFA Fan Fest a fermé lors de la mi-temps en raison de la météo. Le match s'est terminé par une victoire du Mexique 2-0 face à l'Afrique du Sud. Ici Léo Molinier, Radio-Canada Toronto.
6: Voilà, c'est donc ce qui met fin à votre bulletin d'information.

0: J'arrive, j'arrive. Bonjour.
1: Bonjour, salut Geneviève.
0: Salut, ça va bien?
1: Absolument, rentre.
0: Merci.
2: Et si la chose la plus simple était devenue rare?
1: Tu peux déposer tes choses, il n'y a pas de souci.
2: Se rencontrer, s'écouter, essayer de comprendre.
1: Arrête-nous, la toi, Geneviève.
0: De Sorel-Tracy.
1: Ah, oh, mais le monde est vraiment petit. Oui. Je suis native de Sorel-Tracy.
0: Pour vrai? Ah oui!
2: Jamais dans l'histoire récente, on a eu autant de moyens de communiquer. Et pourtant, le temps seul a augmenté d'environ 30 % depuis les années 1980 au pays. Or, la science est formelle. Rien ne remplace une rencontre humaine pour changer un regard, briser des préjugés dans cette société de la complexité. Alors ici, on fait un pari simple. Une personne qui s'interroge sur une question rencontre quelqu'un qui a des réponses, ses réponses à elle ou à lui. Pas d'experts, des voix de l'expérience.
1: Au-delà de la ville de Sorel, ben, je pense qu'on a d'autres points en commun aussi.
0: Oui.
1: Je veux t'offrir mes sympathies en premier.
0: Beaucoup.
1: Sincèrement.
0: Merci, je l'apprécie vraiment.
2: Je suis Karina Marceau, journaliste documentariste, et je vous invite à se rencontrer pour comprendre. Le thème d'aujourd'hui, l'Alzheimer. Au Canada, environ 800 000 personnes vivent avec la maladie d'Alzheimer et les autres formes de démence. Mais derrière ce chiffre, il y a des proches qui voient lentement disparaître quelqu'un qu'ils aiment. Et d'ici 2050, ce nombre pourrait plus que doubler selon les projections. On parle de mémoire qui s'efface, mais aussi de liens qui se transforment.
3: Bonjour, mon nom à moi, c'est Caroline et je suis la proche aidante de mon père qui est atteint de l'Alzheimer.
4: Moi, c'est Geneviève. C'est mon mari qui est atteint d'Alzheimer précoce, mais qui est malheureusement décédé depuis le 14 novembre.
5: Moi, je vous dirais que la situation où la maladie d'Alzheimer fait partie de ma vie depuis environ 2008. La première communication comme telle, c'est ma mère qui l'a eue avec moi. On était en camping. Je suis sa fille aînée, puis elle se sentait à l'aise de me faire des confidences pour me dire qu'elle trouvait mon père étrange. Que ses comportements changeaient. Elle avait observé plein de choses. Puis elle s'est mise à nommer vraiment les choses. Telle situation. Parce que mon père avait un sens d'observation incroyable. Il était longtemps policier. Et puis d'habitude, il allait à un endroit une fois. Puis j'exagère à peine de dire, il aurait eu les yeux bandés, juste ouvrir ses yeux. Puis elle a dit, ben oui, on est là. Mais là, cette fois-là, complètement, il avait été complètement déboussolé. Fait que ça, elle avait remarqué ça. Et 3-4 autres incidents dans un bref délai de quelques mois, je dirais. Elle trouvait ça étrange. Puis là, elle a dit, je suis inquiète. Donc, il y a eu des tests sur une longue période, je vous dirais plus ou moins environ 2 ans, 2 ans et demi. C'est comme un processus d'élimination. Donc, c'est pas ça. Donc, par élimination, c'est l'Alzheimer. En tout cas, dans mon cas, c'était comme ça pour mon père. Tout ça pour dire que depuis 2018, on a le diagnostic et on sait que normalement, pas chez une personne atteinte de la maladie rapide, mais normalement, quand on a le diagnostic, la personne, ça fait déjà 10 ans environ qu'elle le développe. Donc, pour nous, c'est clair. C'est vraiment ce qui s'est passé pour mon père.
2: Ce que Caroline raconte, la science le confirme. L'Alzheimer est une maladie difficile à diagnostiquer. Selon plusieurs études cliniques, le délai entre les premiers symptômes et le diagnostic peut s'étendre sur plusieurs années, parfois estimé entre 2 et 5 ans. Les recherches montrent qu'au moment du diagnostic, le cerveau est souvent déjà atteint depuis longtemps, parfois jusqu'à 10 à 15 ans avant l'apparition des symptômes. Autrement dit, quand on met enfin un mot sur la maladie, elle est déjà bien installée.
1: Et là, aujourd'hui, bon, vous allez dire, on est rendu en 2026. Il y a eu beaucoup d'étapes, mais entre le 2018, où on a le diagnostic, et 2020, pas si long, c'est juste 2 ans, ma mère est décédée. Ma mère était la proche aidante de mon père, une femme fantastique qui donnait sa vie, a donné sa vie pour sa famille, pour mon père, entre autres, puis elle ne demandait pas d'aide. Elle ne voulait pas d'aide. Un soir fatidique d'août 2020, il est 9h le soir, un mercredi soir. J'ai téléphoné mon père et qui me répond, quelque chose comme en bougonnant. Mais voyons, tout le monde m'appelle pour ta mère. Elle est partie magasiner. Ah oui, OK, je comprends, papa, mais est-ce que l'auto est là? Ben oui, sûrement, elle est partie magasiner. Ouais, peux-tu regarder? Et là, il regarde, puis il dit, ben non, l'auto est là, mais en voulant dire, il peut-être était à pied, c'est pas

0: en détresse médicale, épuisée, fatiguée. Elle avait été malade, puis malheureusement pour elle, ben mon père, ce qu'on en comprend, c'est qu'il s'est couché. Ah, ma femme est couchée. Elle doit être fatiguée. Et quand s'est levé le lendemain matin, ah, ben ma femme, Francine, est fatiguée. Je vais la laisser dormir. Mais quand il la voit plus, lui, le reste de la journée, il l'oublie. Pour imaginer, là, tu sais, une cage de perruches. Moi, j'ai eu longtemps des perruches à la maison. Et quand on met un drap sur la perruche, ben pour elle, c'est la nuit. Puis quand on l'enlève, c'est le jour. Fait que mon père, ne la voyant plus, ne voyant pas sa conjointe, ben, elle était partie magasiner. Il était pas inquiet d'elle. Et le grand drame avec ça, c'est que ma mère couvait beaucoup mon père pour protéger son image. Mon père était 36 ans dans la Sûreté du Québec, enquêteur. Et puis, pour ma mère, il n'y a absolument rien d'honteux, comprenez-moi bien. Il n'y a rien d'honteux à cette maladie-là. Là. Ma mère avait une espèce de malaise à parler de ça. Et puis, c'était donc important de ne pas nuire à l'image de papa. Donc, elle en parlait très peu. Et vraiment, donc, le voisinage, qui ont connu mes parents toute leur vie, mes parents ont eu la même maison familiale, ben ils se sont pas... Je blâme pas personne en passant, c'est juste de dire... Et c'est mon message un peu depuis 6 ans, de dire, faut en parler. Bref, fait que quand les ambulanciers sont arrivés, moi, je me suis dépêchée de partir de chez moi à 2 heures de route, puis... C'était déjà trop tard. Là, on nous a dit qu'un anévrisme au cerveau était trop tard. Donc, il a fallu prendre la décision cruelle de laisser partir maman.
1: Être le conjoint d'une personne atteinte de la maladie d'Alzheimer, c'est pas seulement accompagner son proche. C'est parfois y laisser sa propre santé. Certaines études montrent que dans des contextes d'épuisement importants, des conjoints aidants peuvent décéder avant la personne atteinte. Mais la réalité est complexe. Ce n'est pas le rôle d'aidant en soi qui tue. C'est l'épuisement, le stress chronique, l'isolement.
0: Et là, ensuite, ben, il faut tout de suite retomber sur nos pattes. On n'a même pas le temps de vivre le deuil parce que là, il y a mon père à s'occuper. Fait que moi, ma réflexion était, ben, il peut pas, on peut pas le laisser à lui-même. Donc, pendant un bout de temps, j'étais m'installer dans la maison familiale. Je m'occupais de lui et tout ça. Et puis, à un moment donné, ben là, j'ai ma propre vie aussi. Je suis revenue à la maison. Puis là, j'ai proposé à ma sœur qu'on fasse... ça existe, les couples qui séparent font des gardes partagées. Fait que moi, j'ai inventé la garde partagée du papa. On a eu ce rythme-là pendant 2 ans. Puis la maladie progressait aussi, les besoins étaient de plus en plus difficiles, plus grands. Fait qu'il a fallu prendre la décision déchirante là, de l'orienter en RPA, résidence pour personnes aînées.
1: Au Canada, environ le tiers des personnes atteintes de la maladie d'Alzheimer ou d'autres formes de démence vivent en résidence. Mais ce chiffre cache une trajectoire. La majorité commence la maladie à la maison, et à mesure qu'elle progresse, les besoins deviennent tels que de plus en plus de personnes doivent être hébergées jusqu'à une grande proportion en phase avancée. Parce qu'à un certain point, l'Alzheimer dépasse ce que les proches peuvent porter seuls.
0: J'essaie d'aller le voir le plus souvent possible. Je l'amène très souvent. Encore en fait, semaine passée, il est venu chez moi, venu faire dodo. J'essaie d'être le plus présente possible pour lui, de vivre des moments présents avec lui. Je résumerai ça comme ça.
1: Pour Geneviève, ça ne faisait que 2 ans qu'elle était avec son conjoint quand les symptômes de la maladie ont commencé à se manifester.
2: Nouveau petit couple, on venait de s'acheter une maison. Mes enfants l'adoraient. J'aimais beaucoup ses fils aussi. Puis... comme c'était nouveau notre relation, il y a des trucs que j'ai pas remarqué tout de suite, comme avoir de la difficulté à faire un budget, dépenser sans compter. Puis je me disais ah ben ça devait être son ex qui s'occupait des finances. Tu sais j'ai pas catché tout de suite que ça pouvait être une maladie parce que je connaissais personne qui avait ça, j'avais jamais rencontré personne qui avait ça, il y a personne qui a ça dans ma famille. Puis Il était coach de hockey.

0: mon mari, puis il coachait mon fils, puis le sien. C'est comme ça que je l'ai rencontré. Puis, on remarquait aussi en arrière du banc. Lui, Louis, mon mari, il jouait haut niveau au hockey quand il était jeune. Fait que, tu sais, du hockey, il en mangeait. Puis là, en arrière du banc, des fois, il comprenait plus les règles du hockey. Puis moi, encore là, dans ma tête, c'est parce qu'il m'aimait. Puis je pensais pas que c'était l'Alzheimer. Puis je savais que son père avait eu l'Alzheimer précoce. Lui, dans sa famille, c'est héréditaire. Mais je savais pas que c'était héréditaire. Louis me l'avait jamais dit.
1: La maladie d'Alzheimer ne touche pas que les aînés. Dans environ 5 à 10 % des cas, la maladie est dite précoce, avec des symptômes qui peuvent apparaître dès la quarantaine. Et contrairement aux idées reçues, l'évolution n'est pas toujours plus rapide. Mais les symptômes peuvent être atypiques, moins centrés sur la mémoire, plus diffus et parfois plus difficiles à reconnaître, même pour les médecins.
0: Puis, où ce que là, j'ai vraiment comme réalisé, il y a eu un moment donné où ce qu'on était assis sur le divan. Puis moi, ça faisait quand même plusieurs années que j'étais plus avec le père de mes enfants. Tu sais, j'ai rencontré Louis 3 ans après m'être séparée. Fait que, mettons, ça faisait 5 ans que j'étais plus avec le père de mes enfants. Mais Louis le connaissait, le père de mes enfants, parce que, justement, il était le coach de notre fils. À un moment donné, il dit, j'ai une question à te poser. J'ai dit, quoi? Il dit, est-ce que tes enfants savent que t'es plus avec Roger? Puis là, j'ai dit, ben, Louis... Je comprends pas ta question. J'ai dit, je vais me coucher avec toi tous les soirs, ça fait 2 ans. J'ai moins que mes enfants soient complices, que je trompe leur père, là. J'ai commencé à me demander, pour vrai, est-ce comme, c'est une dépression ou, tu sais, je savais pas que ça pouvait être. Puis là, mon père, il a dit, t'as-tu pensé, Geneviève, à l'Alzheimer? Son père, il a eu ça. Puis encore là, comme je vous dis, je savais pas que c'était héréditaire. Je dis, ben voyons, j'ai dit, il y a juste 51 ans. Ben, j'ai appelé l'association d'Alzheimer, puis j'ai posé des questions. Puis j'ai dit un peu ce qu'il faisait. Puis elle dit, ça ressemble à la démence frontotemporale. Puis ça aussi, il y avait ça dans sa famille. Il y a un cousin puis une cousine puis un oncle qui ont eu ça.
1: La démence frontotemporale est moins connue que l'Alzheimer, mais elle représente, selon certaines études, jusqu'à 1 cas de démence précoce sur 5. C'est une maladie qui touche les lobes frontaux et temporaux du cerveau liés au comportement, au jugement et au langage. Résultat, la personne change, les repères sociaux s'effritent, les mots disparaissent, souvent avant même la mémoire. Une maladie rare, souvent mal diagnostiquée, qui frappe en pleine vie active.
0: Fait que là, moi, je voulais faire examiner Louis, qu'elle se fait checker, parce qu'en plus, à son travail, il y avait des avis de suspension. Puis, ils ont dit, t'as une semaine pour te remettre, sinon, t'es dehors.

0: plus loin. Faut laisser faire et c'est très bien. Avec le temps.
1: 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Je suis Karina Marceau. J'ai réuni deux femmes liées par un même bouleversement. L'Alzheimer, qui atteint aujourd'hui le père de Caroline et a emporté trop tôt le mari de Geneviève.
2: Il voulait pas y aller. Il voulait pas y aller se faire checker pour l'Alzheimer. Non, moi, je suis correcte, j'ai toute ma tête, puis je suis pas comme mon père. Puis... Moi, je l'aimais. Peu importe, je l'aimais. T'sais. Fait que j'ai dit, OK, bon. J'ai dit, Louis, si tu vas te faire tester, on va te marier. Oh, mon Dieu. Elle était fou. Pour vrai? Ah, oh, ben là, c'est sûr, j'y vais. Puis tu vas voir, j'ai rien. Mais là, tu vas me marier, hein? Puis on est allé le faire checker. Tout de suite, le médecin, il a arrêté de travailler puis il a arrêté de conduire parce qu'il était quand même assez avancé. J'ai pas vu les signes, moi. Fait que, tu sais, c'est allé vite par après. On s'est marié en août. Tu sais, j'avais dit oui en mai. On s'est marié en août. Puis un an après, déjà, le mandat d'inaptitude était homologué. Ça a pas été long. Selon le médecin, ça aurait commencé à 45-46 ans, Louis. Fait que, petit, il a été diagnostiqué à 51 ans. Puis, premier PET scan. On a eu le premier résultat du premier PET scan en octobre 2020. Maladie frontotemporale, avec soupçon d'Alzheimer précoce. Ceux qui ne savent pas c'est quoi la maladie frontotemporale, c'est la maladie de pic qu'on appelle, c'est qu'est-ce que Bruce Willis y a, c'est ça. Puis c'est vraiment le jugement, l'inhibition et tout ça qui est affecté. Puis Louis, c'était vraiment ça au début.
1: Geneviève a fait référence à un PET scan ou TEP, une tomographie par émission de position, un examen d'imagerie médicale qui permet d'observer le fonctionnement du cerveau, pas seulement sa structure. On injecte un traceur radioactif à faible dose jugée sécuritaire en contexte médical pour voir comment le cerveau consomme son énergie, le glucose, ou selon le traceur utilisé, s'il présente des dépôts anormaux de certaines protéines. Dans la maladie d'Alzheimer, certaines zones liées à la mémoire, au langage, à l'orientation montrent une activité réduite, comme des lumières qui s'éteignent. Le PET scan aide à confirmer un diagnostic et à distinguer l'Alzheimer des autres démences.
2: La maladie, elle a quand même progressé assez vite. Moi, j'ai fait plusieurs arrêts de travail. Fait que c'est sûr qu'au travail, ils ne comprennent pas. T'as pas l'empathie que... En tout cas, ça dépend des jobs, mais moi, j'ai pas eu l'empathie. C'était comme, ben là, quand est-ce que tu reviens, tu sais, ben là, tu peux pas rester longtemps parti, ou tu sais. Puis je leur disais, je peux pas laisser mon mari tout seul. C'était rendu que, tu sais, il faisait cuire du bacon, il le laissait là, il partait, il allait se promener, il se perdait. À un moment donné, sa soeur, elle a dit, je m'en viens dans deux jours. Il est parti. Je le trouvais plus. J'avais été faire pipi. Je sors de la chambre de bain, je le trouve plus. Il est où? Puis on avait commencé à mettre des sonnettes après les portes. Fait que je l'avais entendu, la petite sonnette. C'était un peu comme dans un dépanneur. On avait comme arrangé la maison pour pas le perdre. Mais je le trouvais pas. Puis finalement, je l'ai trouvé sur le boulevard, le terre-plein. Sur le boulevard, à 4 heures l'après-midi. Les chars ne savaient pas. Puis là, Louis, il est là en plein milieu, puis il fait des babayes, puis il attend. T'sais. Il attendait sa sœur, qui arrivait dans deux jours. Fait que c'est sûr que je ne pouvais plus le laisser tout seul. Fait que j'avais pas le choix de demander le chômage proche aidant qu'on donne ces 15 semaines. Puis au bout de 15 semaines, il faut que je revienne travailler. Puis le médecin, à Louis, dans ce temps-là, il dit... Je pense pas qu'il y en a pour plus que 6 mois. Fait que là, on est en août 2023, quand il me dit ça. Il est mort en novembre 2025. Mon travail, il dit, Geneviève, t'as le choix. C'est de revenir ou c'est un refus de travail.
1: Au Canada, plus de 6 millions de proches aidants sont aussi des travailleurs. Deux vies en une. Selon Statistique Canada, près d'un aidant sur trois modifie son horaire, réduit ses heures ou quitte carrément son emploi. Pas par manque d'engagement, mais parce qu'on ne peut pas être partout à la fois. Une absence au travail, mais une présence essentielle ailleurs.
2: Puis Louis, ben c'est ça. Son état, c'est... Il marchait plus. Il parlait plus. T'sais, les acquis, il a perdu. Il s'intéressait plus à rien. Mais il m'a donné des bisous jusqu'à la fin. Il m'a donné des bisous puis des sourires jusqu'à la fin.
3: Les premiers temps, quand ma mère est décédée, c'est sûr que mon père n'a pas réalisé qu'elle était décédée. Sauf que il voyait plus sa Francine. Bon, et là, elle était où, Francine? Puis là, ben, naïvement, je lui disais, je prenais des gants blancs, puis je disais, oh, papa, maman, est partie, elle est décédée. Et là, pauvre de lui, il vivait le deuil à toutes les
2: fois.
3: Oui. Mais j'étais où? Ma femme est morte, puis j'étais pas là. Mais oui, papa, t'étais là. Et là, je lui montrais un peu des photos de l'arrangement des fleurs, puis l'urne. Mais pauvre de lui, j'ai réalisé rapidement qu'à toutes les fois, sa femme décédait. Ouais. Fait qu'après 3-4 fois, là, je... Non.
2: Elle ne participe pas à des commissions.
3: Je ne vois pas m'infliger ça, et lui infliger ça à toutes les fois. Fait que là, la fois d'après, qu'il m'a dit... Et où, Francine? Il est inquiet, là, lui. Ça fait des années qu'il est avec elle. Et là, j'ai dit... spontanément. Mais papa, maman est partie au chalet. Parce que ma mère, elle faisait ça. Je vous ai dit qu'elle ne laissait pas, mais une fin de semaine par année avec mes tantes, là, dans ce temps-là, mon père était avec moi. Fait qu'il se faisait une fin de semaine de femme. Fait que je dis, maman est au chalet, tu le sais, ils se font leur fin de semaine de femme avec ma tante une telle, puis l'autre, puis l'autre, puis l'autre. Puis ils rient, puis ils font les folles, puis ils ont du fun. Tu sais, quand elle va revenir, là, elle va avoir plein d'affaires à nous raconter. Puis oh oui, puis il était content.
2: Ouais.
3: Il était content parce que là, il était rassuré. Sa femme, il savait qu'elle était bien, elle était heureuse, elle avait du plaisir. Il s'inquiétait plus. Puis là, on passait à autre chose, puis on s'amusait. Fait que, mais ce truc-là, là, on peut le réutiliser. Il y a quelque chose qui marche, ouais. Là, on le reprend.
1: Ce dont parle Caroline a un nom en science, que l'on appelle le mensonge thérapeutique. Un concept utilisé en gériatrie depuis plusieurs décennies, notamment auprès des personnes atteintes de la maladie d'Alzheimer, lorsque la mémoire et la compréhension ne permettent plus d'intégrer la réalité. Certaines études suggèrent que dans des contextes bien précis, ces approches peuvent aider à apaiser l'anxiété ou réduire l'agitation. Mais la ligne est mince, parce qu'au fond, la question est brutale. Dire la vérité ou éviter une souffrance qu'on sait inévitable. Les experts insistent, ce n'est généralement pas une première option. On y a recours avec prudence lorsque la réalité ne peut plus être comprise et que l'intention est claire, apaiser sans nuire. Parce qu'à ce stade de la maladie, la vérité à répétition n'apporte rien de positif.
2: Moi, je me suis retrouvée proche aidante de quelqu'un atteint d'Alzheimer du jour au lendemain, sans bagage, sans connaître absolument rien. Faut que j'apprenne tout sur le tas. Puis, c'est rare que je me donne une petite tape dans le dos, mais je trouve que j'ai été vraiment bonne. Mm-hmm. Je trouve que j'avais une ouverture qu'on voit pas tout le temps. J'avais un gros bon sens aussi. Puis je disais tout le temps, moi, je suis experte de Louis. Je suis pas experte de la maladie. Hein? Ça, faut que je le dise, mais je vais vous dire ce qui a fonctionné avec Louis. Mm-hmm. Règle numéro un, on les obstine pas, puis ça, j'arrêterai jamais de le dire. C'est dit qu'un hippopotame mauve en train de fumer un cigare dans le coin du salon en train de faire pipi, ben il est là.
3: Tout à fait.
1: Avec la maladie d'Alzheimer, contredire une personne peut, dans certains cas, faire plus de mal que de bien. Parce que pour elle, ce qu'elle dit est réel. Dans les années 1980, la travailleuse sociale Noémie Feil popularise la thérapie de validation, une approche inspirée, entre autres, des travaux du psychologue Carl Rogers, considéré comme l'un des fondateurs majeurs de la psychologie humaniste. Une idée simple, on n'a pas toujours besoin de corriger, mais d'abord de comprendre. Alors, plutôt que de rectifier les faits, on reconnaît l'émotion. Parce qu'avec l'Alzheimer, la mémoire s'efface progressivement, mais les émotions, elles, peuvent persister.
3: Pour démystifier tout ça et pour parler d'un aspect qui est peu connu, c'est la mémoire affective. Moi, en tout cas, j'y crois vraiment et c'est vraiment une approche où on essaie de vivre le moment présent avec la personne atteinte. Donc, que ce soit d'écouter de la musique, que ce soit d'aller prendre une marche, de regarder un spectacle. Moi, j'ai la chance, mon papa est très mobile. Moi, je dis toujours, c'est l'ordinateur qui ne fonctionne pas, mais le reste, le body va bien. Donc, le corps va bien. Et, bon, mais on prend des marches et l'été, je l'amène à la piscine. Il est content. On se lance des ballons, on fait des jeux. N'importe quoi de ludique, mais vive le moment présent. C'est vraiment la mémoire du cœur. C'est la mémoire qui dure toujours. Et c'est ça qu'il faut nourrir et c'est ça qu'il faut, je dirais, faire durer le plus longtemps.
1: Ce que Caroline appelle la mémoire du cœur, les chercheurs parlent plutôt de mémoire émotionnelle. Dans l'Alzheimer, elle peut résister plus longtemps que les souvenirs. On peut oublier un moment, mais continuer à ressentir. Et la musique trouve encore un chemin. À Montréal, au Centre hospitalier Sainte-Marie, un projet avec la pianiste Alexandra Strelitzky propose des concerts immersifs aux patients pour apaiser, reconnecter et rejoindre ceux pour qui les mots ne passent plus.

0: C'est vraiment, vraiment porteur. La musique pour les personnes atteintes de maladies cognitives, souvent, ces parents, ils vont même se souvenir des paroles. Puis bon, ben moi, mon père, effectivement, quand il entend de la musique, il tape encore du pied, il tape des mains, il est content, il est heureux. C'est beau à voir.
1: Chaque matin, moi, Louis, quand il se réveillait, j'avais une clé USB avec des photos de lui, bébé à aujourd'hui, avec des membres de la famille, sa grand-mère. Puis chaque matin, comme il était dans le salon, il y avait la grosse télé, puis je mettais la clé USB. Puis là, ça partait avec la Summer of 69. Il y avait des tunes, parce que Louis est né en 69, fait que c'était Summer of 69 de Bryan Adams. Sur chaque côté de ces murs, c'était toutes des photos. Mm-hmm. Le côté droit, c'était toute la famille, ses fils, sa mère, sa sœur, tout ça. Puis de l'autre côté, c'était le staff du CLSC qui venait chez nous. Parce que comme Louis avait pas la mémoire, puis aussi que il avait de la misère à accepter des nouvelles personnes à la maison, quand je savais quel ASSS venait chez nous, ça c'est comme les préposés, on appelle ça des ASSS. Quand ils venaient chez nous, ben je demandais c'est qui vient. Fait que là, mettons, pour moi c'est quelqu'un qui s'appelait Virginie. Bon ben je prenais la photo de Virginie, puis je la montrais à Louis, puis je disais elle s'en vient tantôt elle, puis elle était là. Fait que quand elle voyait, ben il la reconnaissait. Mm-hmm. Fait que
0: c'est un très bon truc. Ouais. Quand on l'amène à un endroit, pour pas qu'il y ait le malaise de dire « t'es qui? » Mais on peut dire « papa, c'est Geneviève. » Donc, d'annoncer déjà le nom de la personne, fait que ça aussi, là, ça facilite les choses. Ouais. Fait qu'il se sent pas mal de dire « c'est qui elle? » Parce que souvent, les gens vont être portés à dire « tu me reconnais-tu? Ouais. C'est moi, Geneviève. » Fait que si on prend les devants en disant « hey, papa, Geneviève est là! » Fait que c'est beaucoup plus facile.
1: C'est arrivé à un moment donné, pendant les fêtes, je pense que c'était pendant les fêtes de sa mère et sa sœur était venue souper chez
0: tout le monde a le réflexe de dire « Tu me reconnais-tu? Tu sais-tu qui je suis? »
1: Non, mais moi, c'est moi qui n'avais pas reconnu. J'avais un nouveau chandail. Puis, il me regardait puis il avait peur de moi. Ou il ne savait pas j'étais qui. Puis, il ne m'aimait pas. Puis, j'avais tellement de peine. Puis, il se collait sur sa mère comme un enfant. Il se collait comme, tu sais. Puis là, sa mère était là « Ben voyons, c'est Geneviève. » Fait que j'ai réalisé. C'était mon chandail. Je suis partie, j'étais allée mettre un autre chandail. Ça a duré des heures avant que je réalise c'était quoi. J'étais allée mettre un autre chandail, puis là, il me reconnaissait. Là, j'étais sa femme. Il était content. Il est venu se coller sur moi. Il dit, t'étais où?
0: Ah oui.
2: Avec la maladie d'Alzheimer, reconnaître quelqu'un peut devenir fragile. Le cerveau traite moins bien les visages. Il s'appuie davantage sur des repères. Une voix, une démarche, un vêtement. Alors, quand un détail change, un chandail par exemple, le visage familier peut devenir incertain. Ce phénomène peut s'expliquer en partie par des troubles de la reconnaissance des visages, parfois proches de ce qu'on appelle la prosopagnosie, une difficulté à identifier les visages, même ceux des proches. Ce n'est pas un oubli volontaire, mais une atteinte neurologique. Et parfois, il suffit d'un simple changement pour ébranler le lien. Parce qu'avec l'Alzheimer, la personne ne disparaît pas, mais les repères pour la reconnaître, eux, s'effacent.
0: Il y a aussi des beaux côtés à la maladie. Là, les gens vont dire, elle est un peu, là, un peu space. Oui, on s'en passerait de la maladie, là, je vous mentirai pas. Mais on rencontre aussi des gens fantastiques. Le groupe de soutien de la Société Alzheimer, mais ça peut être aussi des ressources des gens. Nous, en tout cas, on s'appuie. On crée des liens entre nous. Parce que pour le commun des mortels, ils vont dire, ben, on peut pas rire de telle situation. Moi, tu racontais des anecdotes. Mais oui, moi aussi, j'en ai plein qui sont arrivés avec mon papa.
1: C'est tellement important, le sens de l'humour. C'est mais tellement important.
0: Puis les gens vont être portés à juger, dire, voyons, on peut pas rire de ça. Mais entre nous, on peut se le permettre. Okay. Puis on sait à quel point on les aime, nos proches. Mais oui, il m'a fait telle affaire, c'est très drôle. Puis fait que je pense que c'est important, la solidarité, le soutien, être accompagné.
1: Se garder sain d'esprit, l'humour, c'est la clé. Pour vrai, c'est vraiment la clé. Sinon, tu vas être toujours malheureux.
0: Et ne pas être seul. Moi, j'ai le goût de dire pas vivre seul, absolument.
1: Ça aussi. Mais aussi, moi, ce que j'ai pas fait avec mon mari, c'est d'y rentrer la maladie dans la gorge. Il y en a beaucoup, c'est comme, maman, t'es atteint d'Alzheimer. Maman, c'est sûr, tu t'en souviens pas. Là, maman, là, c'est parce que tu t'en rappelles pas. Faut pas faire ça.
0: Absolument.
1: Moi, jamais. Moi, il était pas malade. Tout était beau. Tout était tiguidou. Puis, ben non, ben, tout est beau. Puis, pourquoi qu'il peut pas arrêter de pourquoi qu'il peut plus conduire?
0: Oui, parce que pour les gars, c'est un deuil, ça.
1: Ben, moi, je disais, c'est parce que Louis, en ce moment, t'es en train de passer des tests. T'es pas malade, là. T'es en train de passer des tests. Puis le médecin, il m'a dit que si tu te fais arrêter puis tu conduis ou qu'il y a un accident, lui, il peut perdre sa job. Ah non, je veux pas qu'il perde sa job. Tu sais, mon mari, c'était vraiment un bon gars. Fait que il voulait pas que personne ait du trouble à cause de lui. Fallait toujours comme faire des trucs. Il y en a qui veulent même pas sortir leur personne atteinte d'Alzheimer parce qu'ils ont honte. Ben voyons, moi je le sortais, là. J'avais ma petite carte. Oui. Qui disait que je donnais au serveur, mon mari est atteint d'Alzheimer précoce, soyez patient. Je le donnais en cachette. Fait quand il arrivait à ma table, il y a tellement de trucs que tu peux faire.
0: Tout à fait. On n'a rien à gagner à s'obstiner, absolument pas.
1: Non.
0: Ça dégénère. Mais non, ça, c'est clair, clair. Puis c'est pour ça que ça fonctionnait bien dans notre famille.
1: Oui.
0: La même chose, on l'a amené en voyage. Là-dessus, on est privilégié. On a fait plusieurs voyages avec mon papa en auto. C'est loin jusqu'en Floride.
1: Eh ben oui.
0: Il ne s'en est jamais aperçu.
1: Ah ben non. Il voyait pas le temps, hein, on dirait.
0: Régulièrement, on arrêtait, met de l'essence. Hey, il vient de Sorel, je l'ai dit, hein?
1: Ouais.
0: Hey, les routes, hein? Contre-cœur, c'est-tu assez beau? on riait, on riait pas de lui, là. On riait avec lui. Mais pour lui, et Sorel contre-cœur, c'est environ 30, 20 minutes.
1: Ouais.
0: Pour lui, ça montre à quel point, aucune notion du temps. Fait qu'il était tout content, monte! Fait que c'était comme ça, magique. C'est vraiment l'approche. L'approche d'amener ça dans le plaisir, puis de pas le contrarier, puis d'essayer de changer. S'il décide de faire une fixation sur quelque chose, ça va arriver. Mais rapidement, de rediriger, d'amener sur autre chose, changer un petit peu sa vision. Nous autres, bon, ben, pour être certain qu'il se sauverait pas, ben, les portes, on les cachait, on mettait des coussins, des chaises, ça. Fait qu'une porte, ne devenait plus une porte, fait qu'il y avait pas, il y voyait pas. Puis c'est pas une question de l'infantiliser, mais c'est juste de dire, ben garde, on va en prendre soin.
1: Mais la beauté de la maladie, selon moi, d'Alzheimer, c'est
0: la
1: naïveté, savent pas, justement.
0: Ben oui,
1: ils
0: c'est
1: savent
0: ça.
1: Pas. Fait que c'est pas comme quelqu'un, mettons, qui a un cancer phase terminale. Oh mon Dieu, ils souffrent pas, puis ils savent pas qu'ils vont mourir. Fait que tout ce que tu peux avoir avec eux, c'est des moments de bonheur.
2: Deux femmes, un même bouleversement. La maladie d'Alzheimer qui frappe aujourd'hui le père de Caroline et qui a déjà emporté trop tôt le mari de Geneviève. Je suis Karina Marceau. 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
1: Malheureusement, lui, il est devenu un enfant quand même assez rapidement. Puis, tu sais, tu vois ton mari avec qui tu as eu des relations, puis tu sais. Puis là, lui, il arrive, puis hey, gars, je vais prendre mes pilules. Puis là, il veut que tu le regardes, puis il veut que tu lui dises bravo. Moi, ça a commencé comme ça. Puis je voyais que j'avais pas son attention si je lui disais pas. Moi, je tapais sur mon menton, puis je disais, entends mes mots. Puis là, il regardait ma bouche. Mais à un moment donné, même ça, c'était passé. Il fallait que je prenne une intonation à la passe-partout pour lui parler, pour avoir son attention. Puis il y en a beaucoup. « Hey, mon Dieu, je peux pas croire que tu lui parles comme ça. » Mais c'est tout ce qui fonctionnait avec Louis. Puis c'est comme je dis, ça me fait pas plaisir. Mais il était comme un enfant. Il regardait les films de princesses, puis...
0: Mais oui.
1: Wow. Il allait se promener avec sa travailleuse sociale, puis elle dit que ça a été un des plus beaux moments qu'elle a eu avec lui. Elle allait marcher avec lui, puis il racontait l'histoire de Cendrillon comme si personne connaissait l'histoire.
0: Oui, mais c'est ça, c'est de se brancher sur qu'est-ce qu'ils aiment, puis vraiment, je dirais, de carburer avec ça.
1: Oui. Faut vraiment profiter de chaque moment. Puis ce que je dis aussi souvent, c'est... faut arrêter de se concentrer sur les acquis qu'ils ont perdus, puis aimer les acquis qu'ils ont encore. Parce que si tu passes ton temps à pleurer, OK, tu peux pleurer un peu, là, hein, mais pas ne pas en revenir. Parce que si tu te concentres sur les acquis qu'ils ont perdus, tu pars des beaux moments avec les acquis qu'ils ont encore. Moi, je me souviens pas la dernière fois que Louis m'a dit « je t'aime ». Je me souviens pas la dernière fois qu'il m'a appelé mon ange, parce qu'il m'appelait mon ange, qu'il a dit mon nom. Je me souviens pas. Mm-hmm. Mais Je sais qu'il m'a souri jusqu'à la fin. Je sais qu'il m'a donné des bisous jusqu'à la fin. Puis il avait les yeux pleins d'amour. Jusqu'à, mettons, deux jours avant sa mort. Deux jours avant sa mort, mais tu sais, les yeux étaient comme un peu plus vides. Mais j'ai des très beaux moments avec Louis. On dirait que je me suis pas concentrée sur...
3: C'est ça. Sur
1: ce qu'il avait perdu.
0: C'est précieux, ça.
1: Oui.
0: Parce que, je l'ai dit la semaine passée, j'ai eu le privilège, bon, je l'ai amené chez moi pour la fin de semaine. Pendant la route, on met de la musique. Il regarde dehors, il regarde les autos, il trouve qu'il y a beaucoup d'autos. Et il m'a dit, je suis bien.
1: Ah! Oh.
0: C'est pas une grande phrase, hein, mais ça venait de valider. Puis c'est ça, c'est carrément ça. C'est, à ce moment-là, il est bien, il n'y a plus rien d'autre qui compte. Puis c'est vraiment là-dessus qu'il faut tabler. Parce qu'effectivement, il y a des deuils. Ton conjoint, mon père, change de rôle.
1: Ouais.
0: Mais dans l'instant présent, ils sont là. Puis c'est vraiment... En tout cas, moi, j'y crois vraiment.
2: Avec la maladie d'Alzheimer, le passé se fragmente. Le futur devient difficile à saisir. Alors, il reste un territoire, le présent. Les chercheurs le confirment, se concentrer sur l'instant peut réduire l'anxiété et améliorer la qualité de vie. C'est le cœur des approches modernes, inspirées notamment par le psychologue britannique et théologien Tom Kitwood, qui a transformé notre façon de voir la maladie. Dans son livre « Dementia Reconsidered », il propose une idée simple, mais révolutionnaire. La personne vient avant la maladie. Alors on se branche sur ce qu'elle aime, sur ce qui est encore là, pas sur ce qu'elle a perdu.
1: Louis, il aimait beaucoup quand je lui chantais des chansons. Vraiment beaucoup. Puis, je chantais une chanson, puis il était extrêmement affectueux. Extrêmement affectueux. Puis, je dis, oh, que ça ferait une belle vidéo. Juste parce que je veux juste montrer que. Je voulais juste montrer que l'Alzheimer, c'est pas juste des crises, puis des. Je voulais montrer à quel point que c'est de la douceur. Puis, quand on prend le temps de prendre le temps avec eux autres aussi, on peut développer des beaux moments. Il veut me manger à la face.
0: C'est magnifique.
1: Oh, il était cute. Il était tellement plein d'amour, là. C'était fou, là. Il était... L'étincelle dans ses yeux, puis... Quand le 29 août, ça faisait 5 ans qu'on était mariés, puis j'avais mis ma robe de mariée, puis il était en chaise roulante, puis il me vu arriver avec ma robe, oh, ses yeux. Là. Des beaux moments. Des beaux moments. C'est tellement important d'en créer le plus possible, puis d'en profiter quand ils sont là, parce que c'est lent, mais ça va vite en même temps. On vit des deuils tout le long de la maladie, puis on pense qu'on va être prête. Mais quand ils partent, c'est le vide. J'avais un travail, j'avais Louis, j'avais une vie sociale. Puis quand Louis est décédé, j'avais 3 enfants sur 4 de partie parce qu'ils vont à l'école. J'ai plus de travail. J'ai plus ma relation. Ma vie sociale était complètement disparue. Puis j'étais même plus proche aidante.
0: Mais là, tu vas avoir une nouvelle amie dans ta vie.
1: Ah, t'es fine! Mais c'est vraiment difficile de... Tu te retrouves avec... Tu as l'impression que tu ne sers plus à rien.
0: Faut que tu fasses attention à toi.
1: Faut faire attention à nous, parce que quand ça part, on s'écrase.
2: Plusieurs proches aidants ressentent un soulagement au moment du décès, mais aussi un immense vide. Les chercheurs parlent du deuil du proche aidant, parfois décrit comme une forme de post-aidance. Les études montrent qu'une proportion importante, jusqu'à un proche aidant sur 4, peut vivre une détresse psychologique après le décès, surtout après une implication intense. Pendant des années, beaucoup ont vécu dans une forme d'isolement centré sur la personne malade. Et soudain, au décès, cet isolement peut devenir encore plus grand. Parce qu'au fond, on ne perd pas seulement quelqu'un, on perd un rôle, un rythme, un sens à ses journées.
1: Est-ce que tu appréhendes le moment que ton père va décéder?
0: C'est vraiment une excellente question parce que je suis très mitigée. En toute honnêteté, c'est parce que c'est pas simple. Pour la dignité de mon papa, j'aurais aimé qu'il ait déjà signé, parce que de nos jours, la loi a changé à l'époque. Bon. Fait que les gens de nos jours qui ont un diagnostic peuvent signer leur autorisation pour aide médicale à mourir. Quand mon père a eu la maladie, ça n'existait pas. C'était pas dans la loi. Donc, je sais. J'ai beau dire que mon papa, il est bien, c'est vrai, mais de moins en moins, ne serait-ce que... Ben, il y a des culottes d'incontinence. Bon, je veux pas aller dans le détail là, mais c'est de moins en moins la personne, l'enveloppe physique. Donc, et je sais vers quoi on s'en va là. Fait que si je pouvais, si l'on pouvait mettre pause, je pense que je le ferais, mais je sais aussi que je perds les beaux moments parce qu'il y a pas une fois où je suis avec lui où je suis pas heureuse. Donc, la question, ben, j'y pense souvent. Bon, il va avoir 77 ans là, dans 2 semaines. Tant qu'à moi, ça va être rendu, c'est le temps de dire au revoir. Fait que, ce que j'essaie de dire sans répondre, c'est que je ne suis pas capable de répondre précisément parce que chaque moment est encore très agréable. On est bien, mais je sais que, pauvre de lui, il y a plusieurs journées où, veut pas, il est assis tout croche dans sa chaise à la résidence. C'est pas nécessairement la qualité de vie qu'il voudrait. Ce que j'essaie de dire, c'est que oui, je vais avoir de la peine, mais je pense que ça va être aussi un soulagement pour le respect de la personne qu'il est. C'est sûr que mon père, je pense que j'ai déjà perdu mon papa. Ça fait longtemps que je suis la mère de mon père. Donc, j'appréhende. J'ai hâte qu'elle rejoigne ma mère.
2: Ce papa, qui, comme bien d'autres personnes, aime tant entendre ce chanteur qui a bercé des générations et que l'on fait jouer régulièrement dans bien des centres pour personnes âgées.

0: Elles ne se connaissent pas et pourtant, elles partagent la même épreuve. L'Alzheimer, qui touche aujourd'hui le père de Caroline et qui a déjà emporté trop tôt le mari de Geneviève. Je suis Karina Marceau. 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
1: Do the chairs and your parlor.
2: C'est vraiment des montagnes russes d'émotions, là. Fait que, et le savoir, le diagnostic, c'est choquant, là. On est fâché, là. Là, je dirais qu'on est un peu plus résiliente. Je parle pour toi aussi, Geneviève. On est plus sage, on a assimilé, mais il y a encore des moments où c'est révoltant quand même. Fait que je pense que la personne qui apprend la maladie puis qui voit son conjoint, je vais te laisser parler évidemment. Donc c'est tout à fait normal là. On est des êtres humains de chair et de sang, puis on n'est pas parfaite là. Puis ça bouille aussi en dedans. Il y a plein de toute façon, chacun a son histoire. Mais chacune aussi des personnes proches aidantes a aussi là, sa propre réalité avec ses propres enjeux. Des émotions, on en vit. Là. Ça, on se le cachera pas. Là. Ça, c'est clair. Là.
3: Parce que ça, faut pas oublier, il y a l'errance la nuit. Hein? Fait que tu dors pas, tu t'occupes de quelqu'un temps plein, puis c'est, tu sais, oui, ils sont incontinents, on se le cachera pas. Fait que, tu sais, dans le temps, c'était l'épaule là, puis, tu sais, pas facile. Puis là, il veut pas, tu le vois tout nu, parce que là, lui, il sait pas que tu l'as déjà vu tout nu, puis... L'hygiène, il veut rien savoir de l'hygiène, il a peur de l'eau. Et tu faisais juste ouvrir le lavabo, les miroirs, fallait cacher, fallait mettre des stores dans nos miroirs de chambre de bain parce qu'il avait peur. Fallait les reflets dans la porte patio, fallait fermer les rideaux. Ça a été extrêmement difficile.
0: Avec la maladie d'Alzheimer, certaines personnes ne se reconnaissent plus dans le miroir. Ce visage devient celui d'un étranger. Un phénomène bien documenté en neurologie lié à des troubles de la reconnaissance et de l'identification qui peut provoquer de l'angoisse, voire un véritable état de panique. Parce que pour elle, ce n'est pas un reflet, c'est une présence inconnue.
3: Il y a des moments où c'est extrêmement difficile. Puis tu sais, moi j'en ai... À part les moments qui ont été difficiles, tu sais, je veux dire, oui, il y a eu des beaux moments, mais j'ai été vraiment frustrée après la vie quand j'ai su qu'il était malade. Puis là, je rencontre quelqu'un avec qui je me vois tellement vieillir, mais tellement vieillir. Je le dis, c'est l'amour de ma vie, ce gars-là. C'est exactement l'homme que je me voyais vieillir avec. Avec les valeurs familiales qu'il avait, sa simplicité, son sens de l'humour, le fait que il n'y avait jamais rien là avec lui. Puis c'était un gentleman en plus. Puis on me le donne pendant 2 ans. Après ça, on me l'arrache. Mais pourquoi? Pourquoi lui, tu sais? Pourquoi... C'était un gars qui était... C'était un bon vivant, lui. Il n'y avait jamais rien là. Il voulait voyager, il voulait vivre longtemps. Il avait hâte de prendre sa retraite pour... Non, c'est arrivé à lui. Ça m'enrage beaucoup, ça.
2: Je comprends, c'est injuste. Ma mère avait cette émotion-là. Ma mère était aux côtés de mon père tout le temps. Et il a travaillé, je l'ai dit, pendant 36 ans. Elle avait hâte qu'il prenne sa retraite, mais mon père était un passionné de sa carrière. Donc, il adorait ma mère, mais il disait, on aura le temps de voyager, on aura le temps, il voulait acheter un Winnebago. Tu sais, les rêves, là. Et là, elle était très, très, très amère de ça, parce qu'ils en ont pas profité.
3: Ouais.
2: Mais c'est aussi ça, mais j'ai le goût de dire qu'il faut pas rester avec ces émotions-là. C'est pour ça qu'il faut être entouré, que ce soit des amis de confiance ou... je parle beaucoup de la société Alzheimer, qui ont des professionnels pour venir justement aider les proches aidants, ventiler, les appuyer, offrir du répit aussi. Les professionnels peuvent venir dans les domiciles pour donner un peu de répit aux proches pour qu'ils puissent un peu passer du temps pour eux aussi, parce que c'est important, le proche, là, il a vraiment besoin des fois d'avoir des moments précieux. Ma mère, c'est vraiment ce qui l'a tué, c'est qu'elle était fatiguée, elle le disait, mais bon, elle, c'était à l'époque, comme je disais, Elle voulait pas de l'aide. C'est super important.
3: Parce qu'on se dit, on va s'occuper de nous autres après.
2: Exactement.
3: Puis moi, c'est ça. Dans les derniers temps, Louis, mon père, il était extrêmement stressé pour moi. Il me voyait aller. Il dit, Geneviève, il dit, là, j'ai l'impression que... Parce que je dormais plus. Parce que Louis criait jour et nuit. Parce que lui, il a développé ça. À un moment donné, il criait, ah! Puis là, ça arrêtait, puis ah! On sait pas pourquoi. Puis il criait, puis il criait. Puis là, à un moment donné, oups, il se mettait à mal respirer. Ou tu sais... Puis moi, j'étais stressée, puis je faisais de l'insomnie parce que j'étais stressée. Et d'un, financièrement, parce que, comme je dis, je travaillais pas, je vivais vraiment sur des dons. Puis en dernier, je retirais mon propre fonds de pension.
0: Être proche aidant, ce n'est pas seulement donner du temps, ça peut aussi mener à un appauvrissement. Plus de la moitié vivent un stress financier important. Plusieurs doivent réduire leurs heures de travail, parfois quitter leur emploi, avec des pertes de revenus majeures. Et pendant que les revenus diminuent, les dépenses, elles, augmentent. Certains proches aidants déboursent plus de 1 000 par mois pour soutenir la personne qu'ils aiment. À l'échelle du pays, ce sont les familles qui absorbent une grande partie du choc, des milliards de dollars en coûts directs et indirects liés aux troubles neurocognitifs.
3: C'est un moment qui est difficile à passer. Mais il y a des trucs pour rendre ça plus léger. Faut dédramatiser. Faut se servir du sens de l'humour. Faut pas obstiner. Mais c'est important aussi de vivre. Chaque deuil qu'on vit, c'est de le vivre. Faut pas se coller sur ce deuil-là parce qu'il faut profiter... des acquis qu'ils ont encore et non se concentrer sur les acquis qu'ils ont pu. Mais pour faire ça, ça prend un bon réseau. Ça prend des gens en qui on a confiance qu'on peut ventiler. Ça prend du temps, des moments pour toi aussi. Puis ça te prend aussi beaucoup de résilience. Mais ça, ça se développe. Faut pas avoir honte de dire qu'on est fatigué. Puis il ne faut pas avoir honte de dire qu'on a de la peine. Il ne faut pas avoir honte de la maladie non plus. Il faut se donner des limites. Moi, mes limites, c'était s'ils devenaient agressifs ou si... Parce que des fois, il y en a qui font de l'Alzheimer, qui sont hypersexualisés. Moi, c'était mes deux limites. C'est à ce moment-là, je le mettais en CHSLD. Puis il faut que si tu te rends à un point où il faut que tu le mettes en CHSLD, il ne faut pas que tu t'en veules. Parce que si tu te couches... le soir. Puis ça, c'est super important. Si tu te couches le soir puis tu te dis, j'ai fait de mon mieux aujourd'hui, avec les outils que j'avais, avec l'énergie que j'avais, avec la fatigue que j'avais, avec les connaissances que j'avais, ben tu peux avoir fait des erreurs, mais t'as fait de ton mieux puis t'as pas à t'en vouloir parce qu'on est des humains, on n'est pas des machines. En tant que prochain aidant, on va en faire des erreurs. On va se faire juger. Oh, qu'on va se faire juger. Mais toi, si tu le sais, en dedans que toi, t'as fait de ton mieux, t'as pas à rien te reprocher.
2: Je peux pas dire mieux. Je suis complètement d'accord, 100% avec Geneviève. Personnellement, je pense que c'est pur. C'est la vérité de quelqu'un qui a traversé la situation, qui l'a vécu, donc c'est le ressenti. Pour moi, ça veut tout dire parce que les livres, c'est une chose, mais le vécu, connaître la situation, je pense que ça parle beaucoup.
3: Merci.
2: On va échanger nos coordonnées.
3: Ben oui.
0: C'est sur cette musique que se conclut cette riche rencontre. Merci à toutes celles et ceux qui l'ont rendue possible. Un merci tout spécial à Caroline et Catherine pour leur confiance et pour s'être livrées avec autant de générosité sur leur vécu avec l'Alzheimer. À la recherche, Caroline Roy-Blais, avec qui j'ai eu le plaisir de collaborer. À la prise de son, Steve Saint-Pierre. Au montage et au mix sonore, Clovis Lamar. À la co-réalisation, Julie Campeau. Je suis Karina Marceau, journaliste et documentariste à l'origine de ce projet « Se rencontrer pour comprendre ». Merci d'avoir été à l'écoute et à très bientôt pour un prochain épisode.
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9: Bonsoir, ici Fred Harding. Voici les informations. Le président américain Donald Trump fait à nouveau volte-face et annule les frappes contre l'Iran qui étaient prévues ce soir. Dans un message sur son réseau social, le dirigeant républicain a dit avoir pris acte du fait que les négociations entre les partis ont progressé au point où il ne resterait qu'à finaliser un accord. Selon Donald Trump, l'entente a été approuvée par toutes les parties prenantes, mais l'agence de presse iranienne Fars a ensuite contredit cette affirmation. Le professeur titulaire à l'École supérieure d'affaires publiques et internationales de l'Université d'Ottawa, Thomas Juneau, estime qu'il faut demeurer prudent face à la suite des choses.
10: Il y a quand même certaines indications qu'il y a eu du progrès dans les négociations au cours des derniers jours, des dernières semaines. Est-ce que ça veut dire qu'une entente est vraiment sur le point d'être annoncée? Peut-être, peut-être que non. Avec M. Trump, on peut être surpris. Si c'est le cas, il faut bien comprendre, par contre, qu'une entente, ce serait pas un accord de paix, même si le terme est utilisé des fois, ça serait une entente qui prolongerait le cessez-le-feu de façon plus durable et qui remettrait à plus tard les négociations sur les enjeux beaucoup plus profonds entre les deux pays, comme le programme nucléaire iranien, son programme de missiles, etc.
9: Donald Trump a ajouté que le blocus des ports iraniens resterait en vigueur jusqu'à la finalisation d'un accord. Et de retour chez nous, le projet de loi caquiste permettant à une personne de connaître les antécédents de violence conjugale d'un partenaire intime a été adopté à l'Assemblée nationale à Québec juste avant la fin des travaux parlementaires demain. La loi prévoit qu'une femme qui a des inquiétudes pour sa sécurité ou celle de ses enfants pourra faire une demande de renseignement à la police. La mesure a été surnommée « Loi Gaby Renault » en référence à une femme morte en septembre dernier, présumément tuée par son conjoint qui avait des antécédents de violence. La sœur de Gaby Renault, Rachel, a tenu des propos émouvants en point de presse.
11: Aujourd'hui, aucune loi ne pourra ramener Gaby. Aucune loi ne pourra effacer la douleur de ses enfants, de ses proches ou de toutes les personnes qui l'aimaient. Mais aujourd'hui, nous pouvons donner un sens à son héritage.